0: intérim ce samedi. Ici Marie-Josée Paquette-Comeau, Radio-Canada, Québec.
1: Aux États-Unis, Luciano Fratolin, ce Montréalais reconnu coupable en août du meurtre de sa fille de 9 ans, a été condamné à la prison à vie, sans possibilité de libération conditionnelle avant 25 ans. Il écope aussi d'une peine supplémentaire pour avoir dissimulé le corps de sa fille après l'avoir tué dans l'État de New York en juillet 2025. Marc Véraud a les détails.
2: I'm sentencing you to an indeterminate sentence of incarceration of 25 years to life.
3: La juge Tatiana Coffinger a condamné Luciano Fratolin à la prison à vie sans possibilité de libération conditionnelle avant 25 ans. Elle l'a aussi condamné à une peine consécutive de 1 à 3 ans pour avoir dissimulé le corps de sa fille. La juge affectionne les remarques du procureur qui considère qu'il n'y a pas de réhabilitation possible pour l'homme de 46 ans qui n'admet pas les faits, qui n'a pas protégé son enfant. Le jury avait délibéré pendant seulement une heure avant de conclure que Fratolin avait noyé Mélina, qui était âgée de 9 ans, dans un ruisseau du nord de l'État de New York. La poursuite avait fait témoigner plusieurs policiers et experts qui avaient reconstitué les déplacements de Fratolin le jour de la mort de sa fille et ainsi démontré que sa version des faits n'était pas crédible, à savoir que sa fille avait été enlevée par deux hommes dans une fourgonnette blanche lors d'un arrêt aux toilettes. Le procureur au procès s'est adressé aux médias à la sortie du tribunal.
4: I am satisfied with the sentence. It is the maximum you can get in New York, and hopefully
3: le procureur s'est dit satisfait de la sentence, dit espérer que Luciano Fratolin passe le reste de sa vie en prison. Fratolin entend porter la sentence en appel. Ici Marc Véraud, Radio-Canada, Montréal.
1: Ottawa réitère ses menaces envers la société américaine Cleveland Cliffs, propriétaire de l'aciérie Stelco en Ontario. L'entreprise maintient sa décision de licencier près de 500 employés, qu'elle justifie notamment par la chute de ses exportations vers les États-Unis en raison des tarifs douaniers. L'ultimatum qui avait été lancé par la ministre de l'Industrie, Mélanie Joly, pour que l'entreprise trouve de solutions, est maintenant passé. Et comme l'explique Christian Noël, le gouvernement canadien continue d'évoquer de possibles recours judiciaires.
5: La ministre Mélanie Joly persiste et signe.
6: Mais c'est pas vrai qu'il va y avoir des pertes d'emplois au Canada par Stelco.
5: La compagnie américaine Cleveland Cliff, dit-elle, doit respecter ses engagements contractuels et maintenir ses installations au Canada.
6: Stelco s'est engagé envers le gouvernement du Canada à maintenir les emplois.
5: Il y a cinq jours, la ministre a livré un ultimatum. L'échéance, c'est maintenant. Et la compagnie n'a pas bougé. Au contraire, dit le PDG de Cleveland Cliff.
7: There's no provision in the contract.
5: Il n'y a rien dans notre contrat avec Ottawa, dit Lorenzo Gonzalez, qui m'oblige à maintenir tous les emplois pendant cinq ans. Ce PDG, proche de Donald Trump, invoque les tarifs douaniers américains sur l'acier pour justifier la fermeture de ses installations canadiennes.
8: Afin de sauver, oui, les emplois chez Stelco.
5: Pour le chef conservateur, c'est la preuve que Mark Carney a échoué.
8: Arrêtez de juger M. Carney par ses paroles. Commencez à le juger par ses résultats.
5: Ottawa menace maintenant de poursuivre Stelco. Mélanie Joly.
6: La compagnie peut faire face à des pénalités financières. Et troisièmement, la compagnie peut être forcée de vendre ses actifs.
5: Mais pour ce faire, Ottawa devra d'abord déposer une poursuite et convaincre un juge de trancher en sa faveur, une tâche difficile qui pourrait prendre du temps. Ici Christian Noël, Radio-Canada, Ottawa.
1: En terminant, les États-Unis surveillent de près le Canada afin de détecter tout signe d'ingérence électorale. C'est ce qu'a déclaré l'ambassadeur des États-Unis au Canada, Pete Hoekstra, à l'approche des élections américaines de mi-mandat du 3 novembre. L'ambassadeur a ajouté que les publicités politiques diffusées l'année dernière par la province de l'Ontario et son premier ministre Doug Ford pouvaient être interprétées comme une ingérence politique. C'est ce qui conclut les informations.
9: Il incarne une époque, celle des grands projets qui se réalisaient à la vitesse grand V, peu importe les obstacles. Trop ambitieux pour certains, trop cher pour d'autres, il n'aura mis que 4 ans et demi à voir le jour. 2 lignes souterraines dans sa version initiale, 26 stations et plus de 10 milliards de déplacements depuis son ouverture. Ici Maxime Gauthier, aujourd'hui l'histoire. Il y a 60 ans, le métro de Montréal.
10: C'est effrayant, un trafic comme ça, on n'a pas encore de métro à Montréal. C'est c'est en lisant les journaux qu'on apprend que très bientôt, nous aurons notre métro. Je vous dis que c'est pas trop.

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1: Anniversaire du métro. C'était le 14 octobre 1966. Jean Béliveau brillait chez le Canadien, Jean Lesage dirigeait le Québec et Jean Drapeau était aux commandes de la ville de Montréal à l'époque. En émission spéciale pour souligner ce soir les 60 ans du métro de Montréal, sous tous ses angles, historiques, techniques, architecturales et artistiques, avec ceux qui l'ont étudié et ceux qui l'ont vécu, les travailleurs, et notamment on aura avec nous la première femme opératrice de métro dans les années 80. Mais pour commencer, les origines du métro avec mes deux invités, Benoît Clairoux, il est conseiller en communication à la STM et historien, auteur de livres qui a pour titre « Raconte-moi le métro de Montréal ». Et puis Gérard Baudet, urbaniste émérite, professeur titulaire à l'École d'urbanisme et d'architecture de paysage à la Faculté de l'aménagement de l'Université de Montréal. Bonsoir messieurs.
2: Bonsoir.
3: Bonsoir.
1: Octobre 1966, inauguration du métro de Montréal. Mais on en parlait depuis très longtemps, depuis plus de 50 ans, même à la construction du métro de Londres, M. Clairoux. On a déjà évoqué l'idée pour Montréal.
3: Montréal, oui, dès les années 1910, mettons, là, qu'on pense déjà, mais c'était plus des tunnels pour les tramways, parce qu'on sait, Montréal, c'était une ville de tramways. Donc, on pensait à aménager des tunnels pour les tramways. Donc, on en parlait, mais cela dit, les vrais projets, là, si on veut, là, le premier important, là, c'est celui de la compagnie des tramways, justement, en 44. Mais à ce moment-là, on parle déjà de la municipalisation du transport collectif. On sait là, que les jours de la compagnie des tramways sont comptés. Donc, on va quand même pas leur faire un beau cadeau.
1: C'est ça, parce que c'était une compagnie privée, la compagnie.
3: C'était une compagnie privée, tout à fait.
1: Oui. Et il faut dire aussi que le tramway faisait le travail à l'époque, là.
2: Ben, il faisait le travail, mais il y avait des problèmes. Ouais. Une des raisons pour lesquelles on pensait faire des tunnels, c'était pour décongestionner le centre-ville, parce que les conflits entre les automobiles et le tramway commençaient déjà à se faire sentir. Le niveau d'accidents graves dus à l'automobile était considérable, et les gens qui prenaient le tramway étaient souvent les victimes à cause de la configuration du réseau, de la place du tramway ou en plein centre des chaussées, parce qu'il s'agit de voir les photos d'époque avec les tramways alignés les uns après les autres pour comprendre à quel point, effectivement, là, il y avait un problème de congestion sérieux.
1: Mais en même temps, là, je m'appelle à l'urbaniste, l'avenir, au lendemain de la Seconde Guerre mondiale, si on fait un bond dans l'histoire, c'était la voiture, c'était vraiment le courant nord-américain dominant, c'était ça, y compris en ville. Là.
2: Oh oui, l'automobilité comme phénomène complexe de société était déjà bien en place, il n'y avait pas de remise en question, c'était ça qui était la solution, et de ce point de vue-là, Jean Drapeau était tout à fait en accord avec les défenseurs de l'automobile.
1: Ouais, tout à fait, c'est vraiment ça, hein? C'est la fluidité de la circulation, on va y revenir à Jean Drapeau, mais c'est vrai que ça cause, à l'époque déjà dans les années 40-50, il y a des problèmes de congestion importants, circuler en ville est de plus en plus compliqué, d'où l'idée hein, d'avoir ce métro, comme dans la plupart des villes modernes.
4: Êtes-vous pour la construction de métro?
5: Moi, je suis pour, parce qu'il me semble que ce serait une bonne chose pour la circulation, pour tout.
4: Pensez-vous que depuis le temps qu'on en parle, cette fois-ci, on va le réaliser?
5: J'espère, du moins.
4: Si on devait augmenter les taxes pour construire un métro, seriez-vous encore favorable à l'idée?
5: Bien certain, parce qu'il faut que ça se paye par quelqu'un, hein?
6: Je suis absolument pour la construction du métro. Je trouve que ce serait excellent pour la circulation. Et dans une grande ville comme Montréal, je trouve qu'on est bien en retard pour ne pas avoir de métro.
5: Oh, franchement, ça va faire bien du bien.
4: À quel point de vue? Vous allez en profiter, vous, personnellement?
5: Bien, c'est un point de vue de circulation pour les machines et tout. Il y aura moins d'accidents.
4: Êtes-vous d'avis que la ville devrait entreprendre la construction du métro ou que ce soit confié à l'entreprise privée?
7: Moi, je dirais qu'elle devrait en construire, de toute façon, pour le bien public.
8: Je crois que toute métropole qui se respecte doit avoir son métro.
4: Voyez-vous que l'on devrait procéder par voie de référendum ou procéder tout de suite sans consulter la population?
8: Effectivement, la population est en faveur.
1: Vox Pop, dans les rues de Montréal, on est en 1959. Quelqu'un évoque, il dit la métropole. Ben, Toronto avait le sien depuis 5 ans déjà, mis en service là-bas à Toronto en mars 1954. On le présentait d'ailleurs comme le premier métro au Canada. Pourquoi Toronto avant Montréal, alors que Montréal, dans les années 50, en 59, était toujours la métropole du Canada? M. Clairoux?
3: C'était un petit peu un indice de ce qui s'en vient. Parce qu'effectivement, Toronto a le vent dans les voiles déjà. Les politiciens en place et tout ça, là, ils ont terminé premier.
1: Ben, c'est ça, parce qu'encore faut-il être gagné à la cause. Puis souvent, on attribue toujours la paternité du métro de Montréal à

0: Jean Drapeau. Mais dans les films, Jean Baudet, il n'était pas du tout gagné à l'idée.
1: Oh, pas du tout. Drapeau défendait l'automobile. Pour lui, c'était la manière de marquer le passage de Montréal dans la modernité. Il faut comprendre qu'aux États-Unis, c'était déjà bien installé comme culture. Il faut rappeler qu'en 1939, il y a une exposition à New York, une exposition internationale, où notamment il y a deux maquettes qui présentent l'avenir des villes, et ce sont des maquettes qui sont organisées autour de réseaux autoroutiers. Mmh. C'est-à-dire que tout passe par les autoroutes, par les grands boulevards, par les élargissements. Et donc, de ce point de vue-là, Drapeau ne voyait pas la nécessité d'investir en transport collectif. Pour lui, c'était presque ringard par rapport à ce symbole de l'automobile et à la fluidité qui résulte des travaux qu'on fait. Et de ce point de vue-là, a fallu le convaincre parce que au départ, effectivement, il n'aurait pas porté le projet.
0: Oui.
1: Et c'est Lucien Lallier qui l'a presque forcé à aller en France, à aller découvrir le métro de Paris. Et là, il y a probablement plusieurs facteurs qui ont dû jouer sur la réorientation, et notamment le rapport très particulier de Drapeau à la France, qui va réapparaître à quelques occasions par la suite.
0: Oui, quelques-unes, avec un gros stade et le choix d'un architecte. Mais c'est vrai que bon, c'est les gens autour de lui qui l'ont convaincu. Qu'est-ce qui s'est passé à Paris? Illumination? Comment ils ont réussi à convaincre?
2: En fait, c'est Lucien Saunier qui se présente aux élections de 1960.
0: Numéro 2 de la ville.
2: Oui, qui va devenir tout à fait le président du comité exécutif. Et M. Saunier, lui, était vraiment convaincu de l'importance d'un métro à Montréal. Et c'est là que va aussi entrer en scène Lucien Lallier. Donc,
0: ça se ressemble.
2: Lucien Lallier, qui était l'ingénieur en chef de la ville. Et à ce moment-là, la ville va décider de construire un métro plus à son goût, si on veut, et effectivement calqué sur le métro parisien, donc avec des voitures plus étroites, un petit gabarit, mais aussi ce qu'on avait commencé à tester avec beaucoup de succès à Paris, le métro sur pneumatique.
0: Comme c'est pour Drapeau, les pneumatiques, tout à coup, incarnaient une sorte de modernité. En tout cas, on ne sait pas exactement qu'est-ce qui... Mais probablement, il y a une partie, comme le dit M. Baudin, le rapport à la France puis à la Ville-Lumière. On va l'écouter, justement, Jean Drapeau, en octobre 1961.
3: Je pense que les Montréalais vont finir par croire que le métro, c'est vrai. Et monsieur le maire, pourriez-vous nous donner tout d'abord quelques détails sur l'aspect physique du métro que nous aurons?
4: Le métro que nous soumettons et que nous dévoilons aujourd'hui au conseil municipal consiste en un réseau initial d'un peu plus de 21 000 de long. Il comporte un système qui est celui actuellement employé dans le métro de Paris et qui fera de Montréal la ville qui aura le métro le plus moderne, le plus économique, le plus confortable et le plus rapide.
3: C'est donc dire que les wagons vont rouler sur pneumatique, n'est-ce pas?
4: Exactement, ce qui élimine les bruits dont les Montréalais ont gardé le souvenir des tramways sur rail.
0: Jean Drapeau, en octobre 1961. C'est intéressant quand on a l'impression qu'il comme s'il était marqué par le bruit du fer. Hein? Quand vous dites, pour lui, c'était presque ringard, c'est un peu ça. C'est comme s'il associe le bruit du tramway à quelque chose du passé.
1: C'est pas un hasard. Il s'agit d'aller à New York, par exemple, pour réaliser à quel point ça peut être désagréable,
0: à quel point ça peut être pénible.
1: Ouais. À Londres, c'est la même chose. Et donc, on peut comprendre, à un moment donné, qu'on ait hésité à se lancer dans l'aventure en utilisant un moyen de transport qui, effectivement, était un peu passé date. Et donc, d'avoir opté pour le pneumatique, c'est une manière de répondre, justement, à ce caractère un peu archaïque de ce qu'était le transport fer sur fer.
0: Oui. Parlons du tracé. Là, on aurait pu construire directement sur certaines grandes artères. Or, quand on regarde le métro aujourd'hui, c'est pas le cas. Hein. C'est comme si le métro est légèrement décalé sur Maisonneuve plutôt que sur Sainte-Catherine, dans le cas de la ligne verte, puis sur Berry plutôt que sur Saint-Denis, dans le cas de la ligne orange. Évidemment, c'est pas un hasard. Pourquoi ce choix? Qu'est-ce qui l'explique?
1: D'entrée de jeu, on était conscient qu'un chantier de cette envergure-là, ça va avoir des impacts, et des impacts qui vont durer plusieurs années. Et donc, pour ne pas nuire au commerce, on a décidé effectivement d'aller sous des rues qui sont moins achalandées et où les conséquences du chantier vont être moins lourdement ressenties. C'est essentiellement une stratégie pour protéger l'activité commerciale. Il faut comprendre qu'à l'époque, les premiers centres commerciaux ont commencé à apparaître. Donc, la courbe l'occurrence, le centre commercial de banlieue commence déjà à se manifester. Et je pense qu'à la ville, on était conscient qu'il fallait pas en rajouter, qu'il fallait pas nuire à l'activité commerciale dans un contexte où il y avait effectivement de la concurrence.
0: Donc là, la technologie, elle est à choisir. Ce sera sur pneus, le tracé aussi. Là, il reste plus qu'à lancer les travaux. Alors, ce sera fait, finalement, le 23 mai 1962, rue Berry, au sud de Jarre.
5: Monseigneur, Monsieur le Chanoine, mes collègues du comité exécutif et du conseil, mesdames, messieurs, il y a peut-être plusieurs façons de célébrer les cinquantenaires, mais je pense que de célébrer le cinquantenaire du projet du métro à Montréal en commençant la construction du métro sera sans doute accepté comme la meilleure façon de fêter un cinquantenaire. Et nous avons tenu à inaugurer le début des travaux par cette manifestation toute simple, telle qu'une fois les personnages officiels partis, les ouvriers resteront sur les lieux et continueront de travailler jusqu'à ce que le tunnel soit terminé. C'est un début réel, car le métro maintenant, c'est vrai.
0: Le métro maintenant, c'est vrai. Hein? Preuve que ça fait longtemps qu'on tergiversait. Il le rappelle quand il dit 50 ans. Bon, c'est un peu un chiffre comme ça, mais effectivement, ça fait depuis, on l'a dit au début, depuis le début du siècle presque. Là.
1: Oui. Mais ce qui est fascinant dans ce petit reportage-là, c'est que l'Église est là. Comme invité, et personne du gouvernement du Québec.
0: Ah oui!
1: Et donc, ça traduit bien ce qu'était le climat de ce métro typiquement et exclusivement montréalais.
0: Oui. Parce que, faut-il rappeler aussi, c'est Montréal qui a payé.
1: Oui.
0: La ville a dit, ben, on se le paye. Les finances sont dans un bon état. C'est quand même incroyable, ça.
2: Il a quand même fallu avoir la permission.
0: Oui, oui, bien sûr.
2: Évidemment, la charte institut de Montréal ne le permettait pas. Donc, on a eu la permission de Québec, là, du nouveau premier ministre, Jean Lesage, qui était bien content, d'ailleurs, ce projet se réalise enfin. Dirigé par Lucien Lallier, mais avec aussi Gérard Gascon, là, qui joue un rôle extrêmement important comme ingénieur en chef adjoint. Et oui, c'est parti.
0: Oui, ben, c'est parti. On l'entend. Donc, en 62, ligne verte, ligne orange, et puis, plus tard, ligne jaune, hein, qui va apparaître en cours de route. Puis, vous l'avez évoqué, est-ce qu'il y aurait eu un métro à Longueuil, n'eût été de l'Expo 67?
1: Je pense que pour les mêmes raisons. Bien qu'il faut se rappeler que le maire de Longueuil avait déjà lancé un projet de centre-ville. Mais je ne pense pas que ça aurait fait partie des possibilités du côté de Jean Drapeau. Là, c'est vraiment l'Expo qui change la donne complètement.
0: Oui, parce que contrairement à la croyance populaire, on n'a pas fait le métro pour l'Expo. Hein, on a lancé les travaux et en cours de route, on a obtenu l'Expo. Mais là, bon, disons que ça a mis de la pression, il fallait que le métro soit prêt. Mais la légende dit, M. Clairoux, que ça s'est décidé en une nuit ou à peu près. Est-ce que c'est vrai, ça?
2: Oui, ben en fait, c'est ce qu'on m'a raconté, Monsieur Gascon, donc l'ingénieur en chef adjoint, qui reçoit un appel de Lucien Saunier, qui lui demande, ben, un soir, là, qui lui demande, bon, ben, c'est fait, là, l'Expo 67, ça va avoir lieu au centre du fleuve Saint-Laurent, si on veut, pas au milieu, là, avec l'île Sainte-Hélène qui existait déjà, l'île de Notre-Dame, qu'on va créer un peu de toutes pièces. Et évidemment, ça prenait le métro. Donc, M. Saunier qui demande à M. Gascon, est-ce que c'est faisable là, de prolonger le métro? Alors, M. Gascon qui lui répond, ben, écoutez, ça devrait, on va regarder ça avec nos ingénieurs. Et Saunier qui lui dit, ben, j'ai besoin de la réponse tout de suite, là, parce qu'il faut que j'aille à Montréal demain là, pour avoir l'autorisation. Donc, c'est vraiment, c'était l'époque. On décidait vite, en tout cas.
0: Oui. Visiblement.
1: Effectivement, il y a beaucoup de décisions à l'époque de la Révolution tranquille qui ont été prises de nuit et de nuit bien arrosées au scotch.
0: Oui. Mais est-ce qu'il y avait de l'opposition à l'époque?
2: Très peu. Lorsqu'il est venu le moment de voter les crédits là, pour le réseau initial, il y a peut-être quelques conseillers qui étaient contre, mais on leur a fait comprendre que s'ils étaient contre, ils n'auraient pas leur nom sur la supposément plaque qui serait installée à la station Berry, qui n'a jamais été installée d'ailleurs.
0: Ah,
2: donc
0: oui.
2: On leur disait, ferme-toi si tu veux avoir ton nom sur la plaque. Donc, il y a un peu d'opposition, mais somme toute, très peu.
0: Mmh. C'est peut-être l'époque aussi, oui. M. Baudet. Ça incarnait la modernité.
1: Ben, la ville était bouleversée de partout. Mmh. Les grands chantiers de la place Ville Mairie, c'est 57. La place des Arts qui va suivre, les projets de rénovation urbaine. On est habitué à voir la ville être chamboulée. Et par ailleurs, le choix d'être en tunnel a réduit considérablement les inconvénients. Si on avait été en tranchée, là, on peut imaginer à quel point il y aurait eu de la grogne, parce qu'il y aurait eu toutes sortes de problèmes de bruit, de poussière, qui se rajoutent aux problèmes de circulation. Donc, la perspective du tunnel était une manière de faire passer le projet, de le rendre moins dommageable pour la vitalité urbaine.
0: Oui. Alors, Montréal aurait pu, à l'époque, se contenter de métro, comme à Toronto, qui n'est pas vilain puis qui fait le travail, hein, déplacer du monde. Or, M. Drapeau avait une obsession, il voulait un beau métro, hein, l'un des plus beaux du monde, le plus moderne. Pourquoi cette obsession, M. Clairoux, pour un beau métro?
2: Oui, ben je pense que c'est pas seulement M. Drapeau. Je pense que c'est toute l'administration. On a parlé de Lucien Saunier, évidemment, puis justement l'équipe de l'urbanisme, Claude Robillard, et avec Guy Legault, justement, notamment là, à l'urbanisme, c'est eux qui vont pousser justement pour que le métro de Montréal ne soit pas comme les autres. Pour l'architecture, on n'écoutera pas les Parisiens. On va vraiment y aller là, à notre façon, à notre manière. Des stations avec des grands volumes, en général, là, ça a vraiment de la gueule, là, si on veut, là, par rapport aux autres métros construits à l'époque.
1: Ouais, c'est un projet signature.
0: Oui, moderne, beau, hein, comme il le voulait, puis comme il le voudra plus tard avec le stade, bien sûr. Mais mission accomplie, en tout cas dans ce cas-ci, le 14 octobre 1966, il y a 60 ans, le métro de Montréal est officiellement inauguré et les usagers sont complètement ébahis.
6: Quelles sont vos impressions après ce court voyage?
7: Oh, j'ai bien aimé ça, c'est admirable.
8: Je suis très enthousiasmé, c'est formidable, très moderne et très, très beau. J'invite tout le monde à venir visiter.
6: Monsieur, vous avez pris le métro? Quelles sont vos impressions?
7: Ah, mon impression, c'est formidable. J'ai vu celui de Paris, mais je suis là, c'est encore plus beau.
6: Extraordinaire, qu'est-ce que ça représente pour vous?
9: Bah, de la fierté d'abord, hein, je pense.
6: Est-ce que vous pouvez faire la comparaison avec...
9: Oui, je vais de toi à Paris, New York, vers la capitale à Londres, quand...
6: Et puis?
9: Parce que je suis plus avancé, je pense.
6: Oui?
9: Ah oui, absolument. Indéniable.
6: Quelles sont vos impressions, monsieur?
10: Ça va du bon sens.
6: Ça va du bon sens?
10: Oui. Je trouve que c'est franchement la celui de Toronto, parce que là-bas, c'est des rails.
6: Oui.
10: Ici, on n'entend quasiment rien.
6: C'est plus rapide que l'automobile?
10: Oui, c'est beaucoup plus rapide.
6: Et qu'est-ce que ça représente pour vous, la réalisation du métro?
8: Eh bien, c'est un moyen pour s'adapter. En réalité, on fait moins de temps.
11: Ah, une grosse amélioration pour la circulation.
12: C'est vraiment formidable, parce que... On descend dans le bas de la ville, ça prend environ 12 minutes. C'est presque incroyable. Ça fait trois fois environ qu'on fait le parcours, puis on le croit même pas.
0: Voilà, le métro à l'ouverture, puis c'était presque manège hein, pour certains. Et Gérard Baudet, vous êtes le seul autour de la table qui avait connu cette époque-là. C'était comment pour un petit gars de 12-13 ans qui allait à l'Expo et qui prenait le métro?
1: Ben, c'était, comme les gens le disent, c'était un système très moderne. Mm-hmm. En fait, c'est un système qui est très convivial. La manière dont on l'a conçu, le design des stations font qu'il y a une ambiance. C'est pas juste un moyen de transport. Il y a une expérience transport dans le métro, bien que par définition, en théorie, c'est pas une chose qui est la plus souhaitable de se déplacer sous terre. Mmh. Mais je pense qu'on a trouvé un moyen de rendre ça agréable malgré tout.
0: Pourquoi s'est-on arrêté en si bon chemin, M. Clairaut? Parce que première phase en 66, la deuxième dans les années 70, la troisième, la ligne bleue dans les années 80, et puis ben plus rien, hormis Laval en 2007. On était bien parti.
2: On était bien parti. Le bureau du métro, ben en 70, c'est devenu le bureau de transport métropolitain avec la création de la communauté urbaine de Montréal. Donc, on avait beaucoup de gens qui avaient travaillé sur le réseau initial, qui étaient prêts à travailler sur les prolongements. Et ben on commence les prolongements. Évidemment, on commence avec la ligne 1 vers l'est là, pour les Jeux olympiques. Oui, c'est normal. Après ça, la ligne 1 vers l'ouest. Et on commence la ligne orange, la ligne 2, à remonter vers le nord-ouest. Sauf qu'entre-temps, ben il y a une crise économique assez importante dans les années 70. Crise pétrolière, donc le prix des matériaux, tout ça va exploser, la main-d'œuvre aussi. Et il y a des très gros projets au même moment, le parc olympique, la baie de James, qui coûte très cher au gouvernement. Et c'est en 76 là, que le gouvernement du Québec va imposer un moratoire sur les autres prolongements, enfin les prolongements qui ne sont pas encore en chantier. On n'a pas l'argent et encore là...
0: Ben, toute multitude de facteurs, donc voilà, hyperinflation des années 70, puis Peut-être aussi un manque de volonté politique aussi.
1: Une absence de politique de transport collectif.
0: Ouais.
1: Parce qu'on continue à investir massivement dans le réseau autoroutier.
0: Mm-hmm.
1: Et là, on est moins... On compte moins ses sous quand on est en mode automobile. Là.
0: Oui, oui, oui.
1: Et donc, ça, c'est un gros problème. Puis il faut voir aussi qu'à partir du moment où le gouvernement du Québec récupère la mise, la perspective, elle se démontréalise d'une certaine manière.
0: Ah oui.
1: Là. C'est-à-dire
0: ah oui.
1: que ça n'a plus le même poids, la congestion n'a pas le même poids vu de Québec.
0: Mm-hmm. Oui, ben, quand on l'a vu
1: pas, vu de Montréal.
0: C'est ça. Bon, 26 stations en 4 ans et demi, hein, ce serait absolument impensable aujourd'hui. La question, en tout cas, moi, elle m'obsède, puis je vais la poser à mon prochain invité, qui avait les deux mains dedans, puisqu'il était ingénieur à l'époque, mais... Qu'est-ce qui s'est passé? Comment on arrive à faire ça aussi rapidement?
1: Ben, c'est pas le seul chantier. Il y a beaucoup d'autres chantiers.
0: Oui, oui,
1: on a parlé de l'expo, les tours au centre-ville. Mm-hmm. La concurrence entre les grands promoteurs d'immobilier fait sortir en une décennie un nombre impressionnant d'édifices modernes au centre-ville. Il y a une façon de faire les choses qui... ne serait plus possible aujourd'hui.
2: C'est une autre époque aussi, hein, oui. la construction notamment. Là, c'est moins spécialisé qu'aujourd'hui. Donc, il y avait beaucoup d'entrepreneurs là, qui étaient prêts, même des États-Unis, là, à travailler là, sur le chantier du métro. Beaucoup de main-d'œuvre aussi. Puis bon, malheureusement, pour ce qui est de la sécurité des travailleurs, c'est beaucoup
0: moins
2: important.
0: Oui, c'est important de le rappeler.
2: À l'époque, il y a beaucoup d'ouvriers qui ont payé leur vie et mm-hmm. leur santé. Donc, c'était pas nécessairement mieux auparavant. Mais ça allait plus vite, ça, c'est
0: oui,
2: sûr.
0: Oui, ça, c'est sûr. En tout cas, ça témoigne. En tout cas, c'est certainement le témoin d'une époque. Puis, vous l'avez bien dit, hein, on aurait pu faire... au même moment, il y avait plein de choses. L'échangeur Turcot, Descaries, la place Ville-Marie et tout le centre-ville de Montréal qui se modernisait. C'était, bien sûr, l'époque, la Révolution tranquille et le début des années 60. Mes invités, Benoît Clairoux, conseiller en communication à la STM, historien, auteur du livre « Raconte-moi le métro de Montréal », c'est publié aux éditions du Petit Homme. Et puis, Gérard Baudet, il est urbaniste émérite, professeur titulaire à l'École d'urbanisme et d'architecture de paysage à la Faculté de l'aménagement de l'Université de Montréal. Merci beaucoup, messieurs.
1: Merci.
2: Merci.

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1: Mon nom est Roger Choquette, je suis ingénieur. Je suis entré à l'STM en 1964, au début de la construction du métro. Je suis demeuré près de 35 ans après avoir occupé différents postes. J'ai quitté en 1998. Quelques semaines avant l'opération du métro, j'appelle un collègue qui était situé au plateau Youville, en fait, tout près de la station de métro Crémaisie. Alors déjà, on avait nos installations, les ateliers d'entretien avaient été construits et tout ça. Alors, il me dit, apparemment, nous avons une réunion cet après-midi au siège social. J'ai dit oui, alors on t'attend. Quelques minutes plus tard, je le vois arriver dans mon bureau. J'ai cru une apparition. Il y a 12-15 minutes, je lui parle au téléphone. 15 minutes plus tard, il est dans mon bureau. En fait, il avait emprunté une drésine, qui est une espèce de petit véhicule motorisé. Il a roulé de la station Crémaisie à Place d'Armes en 15 minutes. Et c'est là que j'ai réalisé que notre métro allait changer beaucoup de choses. Les temps de déplacement de trois quarts d'heure, une heure par la rue Saint-Laurent en autobus, en auto, c'est une chose du passé. Le premier travail qu'on m'a confié, c'était de préparer des plans de devis pour démolir des anciens ateliers d'entretien des tramways. Les ateliers du métro, du futur métro, devaient être construits sur le même site. Alors, on a fait le travail et par la suite, on s'est attaqué aux plans de devis pour la construction des ateliers et des équipements spécialisés tels que le train des poussières, par exemple. Train de poussière, c'était mon premier grand projet comme tel. C'est un train formé de trois voitures. Son but, c'est de nettoyer les tunnels des débris qui peuvent s'y retrouver et des poussières. Je m'en souviens de cette journée, 14 octobre. Il y avait les autorités municipales, le cardinal Léger à l'époque.
2: Nous voici rassemblés pour célébrer l'inauguration de notre métro, cet ouvrage magnifique conçu et réalisé par des hommes pour le service des hommes de notre cité.
1: D'abord, on était fiers d'avoir contribué d'une certaine mesure au concept à la construction d'une partie du métro. On était fiers, et je pense toujours à l'anecdote dont je vous faisais part, que le métro faciliterait les déplacements. Du Saint-Saunier, Jean Drapeau, à la tête, l'organisation, le choix d'architectes différents, de firmes différentes. J'ai l'impression que ça a contribué aussi à accélérer les travaux. Il y avait aussi l'objectif de l'Expo 67, qu'il ne fallait pas manquer. D'autre part, nous avons maintenant, depuis 1983, de nouvelles normes de construction du métro. Et ces normes-là, vraiment, ont amplifié les exigences par rapport à certaines installations, par rapport à certaines normes et autres. On est plus sécuritaire aujourd'hui, mais ça ajoute au coût, évidemment, ça ajoute au temps de transport. Nous étions trois ingénieurs, un architecte. Mais on avait l'impression vraiment là, que les décisions se prenaient rapidement. Les appels d'offres se faisaient rapidement. Et le choix de l'entrepreneur, le choix des entrepreneurs se faisait aussi rapidement. Ça s'est fait. Écoutez, je suis arrivé en 1964, puis en 1966, les ateliers étaient construits, l'atelier de la voie, le faisceau de la voie, le train des poussières était en opération. Et ça s'est fait en 2 ans. J'ai visité plusieurs métros dans le monde au cours de ma carrière et Montréal, c'est un beau métro.
3: Oui, madame, est-ce que vous êtes déjà arrêté, vous, à admirer, à regarder, à jeter un coup d'œil au, au mural ici à la station Peel.
4: Oh, j'ai pas eu grand temps.
3: Non, mais vous passez souvent ici?
4: Oui, assez.
3: Puis ça vous a jamais frappé?
4: Non.
3: Comment tu fais donc ça? C'était quand même assez gros, on marche là-dessus, on en voit sur les murs un peu partout.
4: On a assez hâte de s'en aller dehors, donc on pense pas à regarder.
5: Justement, les petites filles venaient de passer la remarque que c'était très joli.
3: Oui?
5: Oui.
6: Seulement que, il me semble qu'il aurait pu encore faire mieux.
3: Comment encore faire mieux?
6: Oui. Ben oui, c'est assez moderne, naturellement. Mais...
3: Vous trouvez ça trop moderne?
6: Oui.
3: Pour quelle raison pensez-vous que le maire Drapeau a tenu à décorer les stations du métro?
4: Je crois que c'est pour plus intéresser le monde ou pour les encourager à prendre le métro, je sais pas.
7: Est-ce que ça peut présenter la Chine?
3: La Chine? Comment ça, la Chine? Pourquoi ça pourrait représenter la Chine?
7: Ben, ça a l'air comme du chinois ou quelque chose comme ça, ou Japon.
3: Ouais, ou du grec aussi, un peu.
7: Ouais, un peu.
8: C'est pas des pays d'Égypte, ça?
3: Ça fait égyptien, selon vous.
7: Ouais.
3: Ouais. Voyez-vous que ça fait italien, comme...
9: Non, c'est plutôt universel, je crois.
3: C'est plutôt universel. Oui, madame, est-ce qu'il vous est déjà arrivé de vous arrêter devant ce vitrail-là?
5: Oui.
3: Bon, et puis, votre impression?
5: Mon impression, c'est que je ne l'aime pas.
3: Pour quelle raison?
5: Pour la raison que j'aime l'abstrait ou j'aime le figuratif. Et ça, on a voulu contenter le goût de tout le monde et on ne contente le goût de personne.
3: Ah bon? Alors, le compromis, ça vous intéresse pas?
5: Non.
10: Vox Pop d'un tout jeune Bernard de Rome dans le métro de Montréal. On est en janvier 1968 aux stations Peel, Crémazie et Place des Arts. Trois styles différents. Des œuvres que mon invité connaît bien. Elle est avec moi en studio. Louise Vignon, bonjour.
11: Bonjour.
10: Alors, vous êtes professeur titulaire au département d'histoire de l'art de l'Université de Montréal et vous allez faire paraître dans quelques jours un ouvrage, nouvel ouvrage qui a pour titre « Dans son métro, Montréal a toujours les yeux bleus ». C'est publié aux presses de l'Université de Montréal. Vaste ouvrage sur l'histoire. La riche histoire du métro de Montréal. Et à la page 34, il y a une citation du maire Drapeau, en janvier 67, où il est question de l'art dans le métro. Il dit, et là je le cite, « Ce métro n'a rien en commun avec des salles de toilettes ou des entrepôts. Il a été pensé en fonction d'une décoration artistique. » Et ça, on l'a répété depuis le début, c'était une obsession pour Jean Drapeau. Il voulait faire de son métro un beau métro. Et ça passait notamment par l'art et l'architecture.
11: Oui, en effet, Jean Drapeau et ses conseillers, c'était des amateurs d'art. Ils ont eu l'idée que chacune des stations soit réalisée par des architectes différents, mais aussi par des artistes différents. C'est une formule qui permettait d'éviter un réseau qui soit trop homogène. On voulait vraiment avoir une diversité stylistique. Et l'intégration de l'art du métro, ben, ça va permettre d'humaniser l'espace des stations, hein, de les rendre plus accueillantes, attirantes, de les rendre vivantes aussi. Et ça va aussi beaucoup aider pour calmer les inconforts physiques et psychologiques qui peuvent être plus ou moins inconscients chez les usagers.
10: Oui, parce que ça revient souvent quand on lit les vieux articles de journaux. Souvent, il y a question de l'idée d'aller sous terre. Hein. Il y a des gens, c'est la première fois, là. Il y a une inquiétude. Mmh. Mais j'en reviens à l'architecture. Parce que chaque station du métro de Montréal, elle est unique. Et ça c'est plutôt rare. Et les autres métros, la plupart à Toronto, c'est à peu près le même cubicule partout, là.
11: On tenait absolument à avoir plusieurs équipes d'architectes. On voulait vraiment que tout le monde puisse s'exprimer puis apporter quelque chose de différent.
10: Parce qu'il y a deux principes qui doivent guider les architectes. La recherche de lumière naturelle, d'une part, et puis l'espace pour circuler. Et puis c'est vrai, quand on y pense, les stations du métro de Montréal, elles sont très vastes. Hein? Souvent même, on y fait référence comme une sorte de cathédrale.
11: Ah oui, tout à fait. Tout à fait. Mais vous avez raison, il y a un petit clin d'œil aussi. En fait, il y a des références qui sont claires chez certains architectes aux édifices religieux. Je pense à Victor Prusse qui a réalisé la station Bonaventure et Mont-Royal, qui comparait carrément ses plans à des églises romanes. Et il y a aussi le fait, sur le plan un peu plus symbolique, que à partir du moment où on a moins construit des églises, au Québec, ben, c'est comme si on avait construit les métros un peu comme des églises, puis c'est aussi des espaces carrefour.
10: Oui, oui, oui. Ben, t'as fait une parenté, on pourrait dire, avec le parvis de l'église. Des stations à décorer pour en faire, disait-on, une immense galerie d'art souterraine. Or, là, dans le métro, on n'est pas tout à fait comme on est au musée.
11: Pas du tout. En fait, on peut pas recréer les mêmes conditions que dans les musées, les galeries. C'est pas une condition de contemplation. On peut pas s'arrêter, premièrement, pour analyser et avoir une réflexion sur les œuvres. On passe très, très, très rapidement. Et ça, c'est ce que va souligner, d'ailleurs, beaucoup les artistes comme Mousseau, des artistes qui vont vouloir apporter une nouveauté dans la façon d'habiter les espaces modernes.
12: Mousseau, quand vos associés vous ont demandé de mettre un peu d'art dans la station de métro, quelle sorte de défi avez-vous ressenti?
8: C'est un défi que tous les gens attendent, qu'on attend depuis l'éternité. Je pense que c'est une des plus belles choses qui m'est jamais arrivée.
12: Ici, les gens sortent des bureaux, sont pressés, sortent des magasins. Vous craignez pas qu'un jour, les gens viennent à passer devant sans les remarquer, la force de l'habitude?
8: Il y a des millions de gens, alors il y aura toujours une personne, je pense bien, qui serait intéressée à la loi. Et même si on l'a fait juste pour eux, cette une personne-là, c'est déjà énorme que cette personne-là s'arrête. Je crois que l'art doit être une chose quotidienne, doit appartenir à tout le monde. C'est pas le fait d'une classe ou d'un groupe de la société, mais c'est une chose normale et saine.
11: Donc pour Mousseau, pour Ferron, pour Mario Merola aussi, qu'on a tendance à oublier, le métro est un endroit où on passe très rapidement et où on doit vivre. Les œuvres qui sont intégrées et aussi les espaces architecturaux doivent être conçus en fonction du mouvement très rapide de la population, avec des formes et des couleurs qui peuvent être lues rapidement.
10: Oui. Ben, justement, quand on dit mettre de l'art dans le métro, soit, mais quelles œuvres, quel genre, quel style? Et là, la tâche, à l'époque, elle revient à Robert Lapalme, hein, qui devient le premier directeur artistique du métro de Montréal au milieu des années 60. Et M. Lapalme, il a ses préférences.
13: J'ai entendu dire par les journaux qu'on allait faire des murales abstraites dans le métro. Je tiens à le dire avec fermeté et le répéter. Je n'ai rien contre la peinture abstraite que j'admire beaucoup. Mais j'admire les ponts. J'apprends par les journaux qu'un artiste de Montréal, voulant mousser, n'est-ce pas, sa vente, publie un dessin, une esquisse, très mauvaise. Alors j'en parle à Lucien Saunier. Et je lui dis, c'est peut-être une occasion d'initier les Montréalais avec leur histoire. Je vais faire remarquer à Saunier que nous sommes inconscients de notre passé. Alors j'ai convaincu M. Saunier qui m'a dit, allez-y, vous avez carte blanche, faites la décoration du métro. J'ai fait appel aux dessinateurs qui savaient faire un peu d'anatomie et un peu de perspective, se faire comprendre par une image. Une image, je le dis bien, j'en ai pas honte, on m'a l'a reproché, je crois qu'une image peut être aussi belle et aussi valable que n'importe quoi, et j'aimerais beaucoup avoir du Rembrandt ou du Velázquez dans mon métro. Mais les Velázquez, les Rembrandt, ils sont difficiles à trouver. Alors il faut, pour faire quelque chose, le faire avec ce qu'on a. Si on attend le génie, d'ailleurs, on ne le trouvera pas. Il va accidentellement se révéler. Et nous comptons sur des accidents.
10: À propos de Robert Lapalme, caricaturiste, peintre, illustrateur, désigné à l'époque par le maire Drapeau pour superviser l'art dans le métro, on l'entend, il est un peu déphasé par rapport à son époque, M. Lapalme, non? Le monde de l'art a changé en 1966.
11: Absolument. Bon, Robert Lepage était considéré par les instances municipales comme un érudit dans le domaine de l'art, alors que sa conception de l'art moderne était plus vraiment à jour, si on peut le dire comme ça. Lapalme est resté en fait attaché au courant artistique du début du 20e siècle, donc le cubisme, le fauvisme, etc. Mais surtout, il croyait que l'abstraction n'arrivait pas à communiquer un contenu valable, que le public risquait de s'en désintéresser rapidement. Donc, il focalisait sur le contenu, qui était absent, selon lui, plutôt que sur l'expérience sensorielle. Et il a imposé aux artistes un programme iconographique plutôt conservateur en leur demandant de réaliser des œuvres qui illustraient l'histoire de Montréal et du Québec.
10: Pour en faire une espèce de récit national, oui, disait-il, hein, qui sera compris par le chauffeur de taxi, c'était ça son but, là.
11: Absolument. Donc, il a même dressé une liste de thèmes historiques, narratifs ou anecdotiques ou même symboliques. Donc, il va faire des choix comme ça en fonction des secteurs qui étaient desservis par les stations. Par exemple, au métro Guy, qui est situé près du Collège de Montréal, il voulait rendre hommage aux Sulpiciens. À Frontenac, on voulait souligner l'arrivée des animaux à Hochelaga. Donc, il y avait toutes les listes comme ça.
10: Ouais.
11: Donc, c'est un programme qui s'inscrivait dans l'esprit de l'art monumental, commémoratif, là, du 19e siècle, du début du 20e siècle au Québec. Et on voulait mettre en valeur les héros.
10: Oui, tout à fait. Mais bon, faut-il le rappeler, on est en pleine révolution tranquille, hein, puis ça bourdonne dans le monde de l'art, il se passe plein de choses. Évidemment, bon, ça crée des tensions avec les artistes. Il y a même son propre fils hein, qui va se rébeller contre lui. Il va signer une œuvre abstraite au métro Berry sous un pseudonyme. Mais oui, effectivement, des tensions entre les artistes et le comité qu'il dirige, comme ici, en avril 1968.
14: Mais M. Drapeau ne cache pas du tout que c'est son goût qui prévaut.
15: Non, il ne le cache pas du tout. Il dit que même s'il fait une erreur, il est prêt à la faire et qu'on l'attaque lui. Mais je crois que c'est aussi, nous, ce qu'on défend, c'est une question d'attitude aussi vis-à-vis du public. Hein, on prête au peuple toutes sortes de mots, on dit qu'il ne s'intéresse pas à l'heure actuelle.
14: Est-ce que c'est ce que M. Drapeau dit, ça?
15: Je crois qu'il le croit. Et dans le métro, nous, on suggère des choses comme ça, enfin, un art actuel et un art qui joue sur plusieurs aspects parce que enfin, les gens vont là pas pour s'ennuyer.
10: L'artiste Marcel Ferron, interrogé à la station du métro Champ de Mars, où on retrouve sa grande murale, Les grandes formes qui dansent, inaugurée en juillet 1968. C'est un tour de force, parce que ça, c'est un bel exemple. Là, on n'est pas dans l'art que prônait Robert Lapalme. C'est un tour de force quand même qu'elle ait réussi à s'imposer comme ça, avec une œuvre aussi monumentale.
11: Oui, en fait, pour Marcel Ferron, ça a été toute une aventure, en fait. Les circonstances étaient intéressantes aussi. Elle était dans une réception mondaine. Elle avait croisé le premier ministre Daniel Johnson, qui était amateur de peinture, de littérature, mm-hmm. et qui connaissait bien tout son frère Jacques Ferron. Donc, Johnson avait échangé avec elle. À un moment donné, il lui a demandé « Qu'est-ce que je peux vous offrir? » Évidemment, il parlait d'une consommation. Mais Ferron lui a répondu spontanément « Le métro », en expliquant que son projet est là. Il a accepté ce projet-là.
10: Ouais. Parce que bon, au début des années 70, hein, en ce qui concerne l'art, la direction va changer et puis ça va amener un vent nouveau. En terminant, oui, l'art dans le métro, mais est-ce qu'on le remarque à sa juste valeur, à juste titre?
11: Je pense qu'au début, il y a eu tout un travail de sensibilisation. Il y a eu un travail d'éducation aussi qui a été à faire. Je parle surtout des années 60, là. Et puis on l'a très bien entendu, de toute façon, dans le Vox
10: oui,
11: Pop.
10: Oui.
11: Il y en a qui voyaient rien, puis il y en a qui s'insurgeaient.
10: Il
11: y en avait qui avaient hâte de sortir. Donc, il faut dire aussi que depuis quelques années, il y a les stimulations visuelles se sont multipliées, notamment avec les écrans. Donc, il y a plusieurs œuvres qu'on a tendance, je dirais, à oublier. Pour cette raison-là.
10: Oui, effectivement. Puis c'est frappant quand on regarde les images d'archives, hein, à quel point sur les quais du métro, c'est beaucoup plus dépouillé, hein, beaucoup plus épuré à l'époque. Alors, je vous rappelle donc ce livre à apparaître dans quelques jours et c'est vraiment un livre passionnant. Ça a pour titre « Dans son métro, Montréal a toujours les yeux bleus » et c'est publié aux presses de l'Université de Montréal. Merci beaucoup d'avoir été là.
11: Ça me fait plaisir.

Moi, je suis Madame Lisette Saint-Onge et je suis opérateur de métro pour la STM pour 32 belles années. Je suis la première femme. J'ai aimé mais tous mes opérateurs, j'avais du respect et ils me respectaient, toute la gang. Puis j'ai gardé des très bons amis dans les opérateurs. Je travaillais à l'aéroport. J'avais une petite van pour un stationnement par Cairo. Je prenais le monde à leur voiture avec leurs valises. Puis là, je les emmenais soit à l'hôtel Hilton ou à l'aéroport. Je n'ai pas vu un journal qui était resté sur le siège en arrière. Je regarde ça, je vois ça. STM, les emplois, 9,26$. J'en faisais 5 ou 6 $, moi. J'ai dit, bon, appliqué. J'ai rien à perdre, je travaille. Ils m'ont appelé un 22 décembre. Je pensais que c'était l'insolence du téléphone qui m'appelait. Quelqu'un avait fait la joke. J'ai dit, monsieur, j'ai dit, franchement, ça marche pas. J'ai dit, c'est une farce, là. Je vous remercie quand même de m'avoir appelé. Il dit, non, madame. Il dit, rappelez-moi. Je le rappelle, c'est encore lui. Oh, ben, j'ai dit, là, il dit, il faut que vous veniez pour l'examen médical en premier. Puis après ça, ben. J'en étais 17 à mon training d'autobus. 16 hommes, puis moi. Fait qu'avant qu'ils fassent quelque chose, c'était tout le temps « ladies first, ladies first ». Oh, les hommes braves. Mes hommes braves. Il y en a un qui m'a dit que je prenais l'ouvrage d'un homme. Ben, j'ai dit « monsieur, si je suis ici, parce qu'il n'y a pas des hommes qui veulent venir travailler ici. » C'est simple, c'est clair. Puis opérateur de métro, ben, j'avais rien à perdre. J'étais rentré. Moi, je voulais pas. Ben, je venais juste de commencer ces autobus. Fait que les gars, ils ont dit, hey, on était toute la gang ensemble, on était tout nouveau. Ils disaient, ouais, donc Lisette, il va en avoir une. Ben, je dis, c'est vrai, j'ai rien à perdre. Dernier en haut, dernier en bas, dernier partout. J'ai appliqué, puis ils m'ont pris. Puis quand je rentrais en station, puis l'opérateur, il était à côté, il avait des problèmes sur son train. En haut, il me demandait, pouvez-vous aller aider votre confrère? Je dis, ben oui, monsieur. J'arrive, je vais l'aider sur le train. C'était les portes qui fermaient pas. Fait que j'ai dit, hey, il dit, j'ai mon voyage. C'est une femme, il dit, qui vient m'aider. Ben, j'ai dit, fais-toi-en pas, il va peut-être en avoir d'autres, il va falloir que tu t'habitues. J'aimais tout. J'aimais la conduite, j'aimais mes confrères, j'aimais moi, le métro. Tout. J'étais bien. Je me sentais bien. J'allais travailler, jamais de reculons. Non, je dégarais mon train l'après-midi souvent, là, dans la semaine. Je faisais le balai le soir, le dernier train. J'ai aimé ma vie. Oui. Je suis bon à comprendre ce que c'est. Je fais attention à moi. Ne débarrasse pas de moi comme ça. On

0: prendre un cognac.
1: Dans le métro, avec le nom des stations, une chanson signée Sylvain Lelièvre. Et puis juste avant, les souvenirs de Lisette Saint-Onge, la première femme opératrice du métro de Montréal, la première même en Amérique du Nord. Elle est arrivée aux commandes en 1980. Et puis ben, pour l'honorer, justement, l'immense tunnelier qui creuse en ce moment les futures stations du prolongement de la ligne bleue vers l'Est, a été baptisé Lisette, c'est une vieille tradition dans le milieu et c'est elle, donc Lisette Saint-Onge, qui a été choisie. Mon plus gros bébé, nous a-t-elle dit. En effet, 2000 tonnes pour 140 mètres de long. Alors, dans le cas de Lisette, bien sûr, c'est symbolique et c'est un clin d'œil, mais ça nous amène tout ça à parler de la toponymie dans le métro. À Montréal, 28 stations sur 68 portent le nom de personnages importants du Québec. À penser à, par exemple, Jean Talon, Henri Bourassa, Lionel Groulx, Papineau, Honoré Beaugrand, entre autres. Alors, qu'est-ce que ça dit, tout ça, de notre histoire? Pour en parler, mon invité, Lucia Ferretti, elle est historienne et professeure émérite de l'Université du Québec à Trois-Rivières, l'UQTR. Bonjour.
2: Bonjour.
1: On dit du métro que c'est un peu un véhicule de notre histoire. Alors, qu'est-ce que le métro a à nous dire?
2: Ben, le métro, vous avez évoqué différents noms de stations, c'est un kaléidoscope, hein? Un kaléidoscope entre autres de personnages très contrastés. On peut avoir Honoré Beaugrand, ancien maire de Montréal, auteur de La Chasse-Galerie, un journaliste, et en même temps un franc-maçon aux idées très radicales. Mm-hmm. Lionel Groulx, un prêtre, oui, qui était en même temps l'historien le plus important de son époque. On a la station Victoria, qui était la reine d'un empire sur lequel le soleil ne se couchait jamais. Puis on a la station Henri Bourassa, qui était l'homme politique le plus anti-impérialiste de son époque. On a la station Papineau, le mm-hmm. chef des rébellions de 37-38. On a la station Laurier, un homme politique canadien qui a été anobli par le pouvoir colonial britannique de Papineau. Donc, si vous voulez, ça nous donne un kaléidoscope. C'est sûr que quand on fréquente le métro tous les jours, on n'y pense pas nécessairement.
1: Non, bien sûr.
2: Mais maintenant, il y a des petites plaques mm-hmm. sur les quais du métro. En 3-4 lignes, on a une idée de qui est le personnage historique qui a donné son nom à la station. Puis parfois, quand il y a une commémoration ou une controverse ou simplement par curiosité, ben, la toponymie, ça peut quand même ouvrir une porte pour aller voir un peu plus loin. Qui est ce fameux personnage qu'on côtoie tous les jours quand on revient du travail ou qu'on y va?
1: Bien sûr, mais en même temps, là, vous évoquez, puis on en a nommé quelques-uns, on pourrait continuer, il y en a 28 comme ça, hein, mais ce sont des personnages, ce ne sont pas des personnages des années 60, ce sont des personnages antérieurs à la construction du métro, puis antérieurs à l'époque, à la Révolution tranquille.
2: C'est tout à fait vrai. Les gens qui ont baptisé les stations de métro dans les années 60, ils n'ont pas eu, ça ne se fait pas d'une manière arbitraire, le choix d'une station de métro. Un des principaux critères, c'est la référence géographique. Mmh. Hein? Pie-Neuf, oui, sur la rue Pie-Neuf. Outremont, pour le quartier. Angrignon, pour le parc. Bon, le nom de la station, ça doit nous dire où on va, où on est. La même chose pour les stations destination, Place des Arts, Berry-UQAM, Bonaventure. Mm-hmm. On sait que si on s'en va là, vous arrêtez à cette station-là. Un autre critère, c'est qu'il faut que le nom soit facile à prononcer, juste parce que s'il y a un accident, mettons dans le métro, puis qu'on appelle les secours, il faut être capable de dire où est-ce qu'on est. Donc, c'est ce qui explique que les noms de nos stations ne sont pas le choix des décideurs des années 60, mais des décideurs parfois des décennies avant, qui ont baptisé les rues et les oui. quartiers, souvent d'ailleurs à l'époque, parce qu'on voulait honorer des personnages politiques.
1: Mmh. Mais il y en a quelques-uns parmi eux, puis on a évoqué Papineau et d'autres, Henri Bourassa, qui sont dans une mouvance nationaliste. J'ai l'impression que ça correspond un peu à l'époque aussi, aux années 60, désir d'affirmation nationale, non?
2: Pour les stations des années 60, vraiment, quand on regarde les critères, c'est mmh. les critères que je vous ai dit.
1: Oui.
2: Bon, mais par contre, dans les décennies antérieures, c'est sûr qu'au moment, par exemple, où on a décidé de baptiser la rue Frontenac ou la rue d'Iberville, bon, il y a pu avoir un certain souci de rendre d'abord la ville plus francophone, parce que pendant longtemps, Montréal a été une ville un peu majoritairement anglophone, c'était le cas au 19e siècle. Il y a eu une reconquête francophone avec l'émigration des campagnes. Mmh. Mmh. Donc, il y a eu peut-être cette volonté-là pendant les années, mettons, on va dire les années 20 jusqu'aux années 60 et même par la suite, il y a eu un mouvement d'affirmation de Montréal comme métropole française, mais qui remonte à bien avant le métro.
1: Oui, tout à fait. Donc, on disait 68 stations, 28 personnages historiques, mais aucune femme. Ça aussi, ça témoigne d'une époque, non?
2: Victoria.
1: Ah oui, oui, c'est vrai, c'est vrai. Bonne correction.
2: C'est vrai, oui. Étant donné que...
1: Ils sont pas très nombreuses.
2: Non, étant donné que l'idée était d'honorer beaucoup les personnages politiques, beaucoup de ces stations-là sont des noms de personnages politiques ou de héros de la Nouvelle-France, mm-hmm. d'Iberville, Frontenac. Oui, oui, oui. Ce qui fait que c'est vrai qu'il n'y a pas beaucoup de noms de femmes dans le métro.
1: Oui. Ben, ça témoigne d'une époque. Hein. Comment on continue de construire une mémoire historique en 2026? Parce que là, bon, les réflexions, elles sont différentes. Quelles réflexions animent la manière dont on construit l'histoire puis la mémoire collective via la toponymie, justement?
2: Ben là, il y a tout le prolongement de la ligne bleue. Vous l'avez évoqué en introduction. Et les cinq stations, sur cinq stations, il y en a quand même trois qui vont porter les noms de femmes, quitte à transgresser les critères que j'ai évoqués tout à l'heure avec vous. Donc, on voit qu'il y a eu un souci plus récent, disons, de compenser le fait que, comme vous avez dit, à part Victoria, il n'y a pas beaucoup de noms de femmes dans les stations, on va dire, les plus anciennes du métro de Montréal.
1: Oui. En tout cas, pas simple la toponymie. Il y a plusieurs facteurs, hein, comparativement à l'époque où on a initié le métro de Montréal dans les années 60. Mon invité, Lucia Ferretti, elle est historienne, professeure émérite de l'Université du Québec à Trois-Rivières, l'UQTR. Merci beaucoup d'avoir été là.
2: Merci à vous. Métro Bio, sont faites laver 14 à 9. Station Pineuf, qu'est-ce qu'on va faire en fin de semaine?
1: Pas si Joliette, Fibré-Fontaine, elle est entrée. On évoquait à l'instant la toponymie, hein, ces noms de stations que l'on voit défiler sans vraiment les connaître. Lucia Ferretti parlait de plaques commémoratives. Ben, j'ai plutôt envie de vous proposer des balados. Les nôtres, nos émissions consacrées aux grands personnages du métro. Il y en a plus d'une quinzaine, c'est sur Radio-Canada Audio. Il y a là une liste et vous pouvez les voir défiler, Henri Bourassa notamment, Honoré Beaugrand et d'autres. Et puis, si vous avez envie de pousser l'exercice un petit peu plus loin, on vous a préparé également un quiz. Alors, dans ce cas-ci, c'est sur notre page « Aujourd'hui l'histoire » sur audio, dans la bulle de conversation. Et puis, vous cliquez sur « Participer à l'émission ». Ainsi s'achève donc notre émission spéciale d'une heure sur la riche histoire du métro de Montréal, une histoire qui incarne certainement une époque et une vision. Merci à toute l'équipe, les invités d'abord, Benoît Clairoux, Gérard Baudet, Roger Choquette, Louise Vignon, Lisette Saint-Onge et Lucia Ferretti. Merci aussi à toute l'équipe d'Aujourd'hui l'Histoire. Ici Maxime Gauthier là-dessus. Bonne soirée. À une prochaine. Au revoir.

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6: Bonsoir, ici Rebecca Kwan. À Québec, la première ministre sortante, Christine Fréchette, a tenu son dernier conseil des ministres avant l'arrivée au pouvoir du prochain gouvernement québécois. Cette rencontre a été l'occasion de faire le bilan de ses mois au pouvoir, au moment où la coalition Avenir Québec doit entamer une réflexion sur son avenir. Voici Christine Fréchette qui s'est exprimée avant la rencontre, suivie du vice-premier ministre sortant, Yann Lafrenière, qui n'a pas fermé la porte à lui succéder à la tête de la CAQ.
7: Ça va être l'occasion de boucler la boucle, de dire au revoir aux collègues, saluer tout le travail qu'ils ont réalisé là, au cours des derniers mois, des dernières années.
8: En toute honnêteté, je ne sais pas. Mais je sais qu'on a une bonne réflexion à faire. On va la commencer, on va se donner le temps. Les Québécois nous ont envoyé un message. On a bien vu ce qui est arrivé dans la dernière élection.
6: Christine Fréchette a rencontré hier le premier ministre désigné Paul Saint-Pierre Plamondon dans le but d'assurer une transition harmonieuse. De leur côté, les élus solidaires ont participé à un premier caucus avec leurs deux co-porte-parole Ruba Gazal et Sol Zanetti, aujourd'hui à Québec. À un peu plus d'un mois de la reprise des travaux à l'Assemblée nationale, Ruba Gazal a indiqué que Québec solidaire est prêt à collaborer avec le gouvernement de Paul Saint-Pierre Plamondon, mais pas dans tous les dossiers.
9: À cette belle équipe, les Québécoises et les Québécois ont donné le mandat d'être une opposition constructive, que ce soit pour lutter contre l'itinérance, pour régler la crise du logement, pour assurer la sécurité des femmes. Le nouveau gouvernement du Québec pourra compter sur notre collaboration. Mais collaborer ne veut pas dire donner un chèque en blanc. On va se tenir debout pour protéger nos services publics et demander au gouvernement d'éviter les mesures d'austérité, particulièrement en éducation.
6: Les 9 députés de Québec solidaire seront assermentés mardi prochain. La ministre canadienne de l'Industrie, Mélanie Joly, affirme que l'entreprise Telco ne respecte pas ses engagements envers Ottawa. La série justifie la mise à pied de près de 500 employés en Ontario en évoquant une chute de 58 % de ses exportations vers les États-Unis en raison de la guerre tarifaire et une augmentation des importations étrangères. Le président de Telco a également affirmé dans une lettre adressée à Mélanie Joly que la situation s'est transformée sur le marché. La ministre assure qu'elle est prête à discuter avec l'entreprise, mais n'exclut pas des recours judiciaires.
10: Nous, on est en train de réviser la lettre que Telco nous a envoyée, mais il est clair qu'il y a différentes possibilités qu'un tribunal pourrait obliger la compagnie de faire. Je m'explique. Premièrement, la compagnie peut être forcée de suivre l'entente qu'elle a signée avec le gouvernement. Deuxièmement, la compagnie peut faire face à des pénalités financières. Et troisièmement, la compagnie peut être forcée de vendre ses actifs.
6: La société américaine Cleveland Cliff a racheté Stelco en 2024. Des résidents du nord-ouest de l'Ontario se réjouissent de la décision du gouvernement Ford d'adopter leur avancée de façon permanente dans leur région à compter du 1er novembre. Cette mesure permet à environ 70 communautés de s'aligner avec le Manitoba, qui a annoncé le mois dernier la fin du changement d'heure sur son territoire. Le reportage de Francis Bouchard.
11: Avancer l'heure au printemps et reculer l'heure à l'automne sera maintenant une chose du passé dans une partie du nord-ouest de l'Ontario. La décision de la province d'adopter leur avancée de façon permanente touche environ 70 communautés dans le fuseau horaire du centre, qui débute à environ 130 km à l'ouest de Thunder Bay. Selon le député provincial de Kenora, Rainy River, Greg Rickford, un fort consensus s'est dégagé parmi les municipalités, les Premières Nations et les entreprises lors de consultations.
0: Not one poll had under 90% to go to Manitoba's decision not to change their clocks anymore.
11: Tous les sondages appuyaient à plus de 90% la décision du Manitoba de ne plus changer l'heure, dit-il. Le maire de Kenora, Andrew Poirier, affirme que la municipalité a des liens étroits avec la province voisine.
12: Not only just economically in that, but socially, that's where our connection is, and it's reciprocated by Manitobans.
11: C'est notre connexion non seulement économique, mais aussi sociale, dit-il. De son côté, le député néo-démocrate de Kiwetinong, Sol Mamakwa, explique que des membres de Première Nation font régulièrement l'aller-retour à Winnipeg pour du commerce et des soins de santé. Les gens du reste de la province qui se trouvent dans le fuseau horaire de l'Est devront continuer à reculer l'heure le 1er novembre. Ici Francis Bouchard, Radio-Canada, Hearst.
6: En terminant...
13: Dans un monde tellement occupé avec des différentes vidéos et beaucoup de livres avec beaucoup d'actions, c'est bien de prendre cette pause avec Winnie l'ourson. Je pense que les personnes essaient toujours de retourner à ça, des histoires calmes, avec une profondeur, une sagesse.
6: Winnie l'ourson a 100 ans aujourd'hui. Le premier livre mettant en scène le célèbre Urcidé a été publié le 14 octobre 1926. Il est toujours aussi populaire, comme vient de l'expliquer Rémi Fontaine de la bibliothèque Cornish à Winnipeg. Le personnage est inspiré d'un ours noir qu'un vétérinaire de l'armée canadienne avait adopté en lui donnant le nom de la capitale manitobaine, sa ville d'adoption. C'est ce qui conclut les informations.
14: Ici Pierre-Yves McSween, bienvenue à Sauve qui peut. Ah, quand on pense au mot hybride, on pense soit à sa voiture ou au télétravail. Mais c'est aussi une façon de gérer son argent. Une partie avec un conseiller et l'autre en courtage direct. Un côté, aide-moi à préparer ma retraite et l'autre côté, laisse-moi faire, j'ai écouté deux balados, deux coachs et je me fais confiance. Mais pour attirer l'argent des investisseurs, les plateformes rivalisent d'offres. Des primes de bienvenue, des concours ou des transactions dites sans commission. Et ça, c'est la concurrence. Mais à travers les offres légitimes, il y a aussi des vendeurs de miracles. Alors, comment savoir si les rendements proposés sont logiques? Il y a des projections 10 ans de FP Canada et de l'Institut de planification financière qui nous aident à y voir clair. Par exemple, un titre à revenu fixe, on peut espérer environ 3,2% sur 10 ans. Pour des marchés développés au niveau des actions, ce serait entre 6,3 et 6,6 et ça avant frais et impôts. Donc, ce sont des hypothèses 10 ans, évidemment, pas des garanties. Attention au chant des sirènes financières. Mais quand les promesses deviennent trop belles pour être vraies, il y a de quoi se dire, sauf qui peut.

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1: Ben, c'est ça. C'est là que ça devient compliqué.
2: On va en parler tantôt. Marie-Isabelle Dionne, bonjour.
3: Bonjour.
2: Vous êtes maintenant directrice principale des enquêtes à l'Autorité des marchés financiers, l'AMF. On va parler avec vous de plateformes en ligne douteuses. Et on se demandait, est-ce que ça arrive souvent qu'on vous parle de ces plateformes-là dans le cadre de votre travail?
3: Absolument. On a énormément d'intrants relativement aux plateformes frauduleuses, douteuses, et ça me fera plaisir de vous donner tous les détails là-dessus.
2: On en parle tantôt. Et à votre droite, il y a Jean-Philippe Barry-Guerrard. Vous êtes la voix de Radio-Canada.
4: Ici, première.
2: J'aime ça. Mais vous êtes très prolifique. Est-ce que c'est pour des raisons financières ou des raisons de créativité?
4: C'est sûr qu'à un moment donné, il faut gagner sa vie quand même. Mais j'espère ne jamais avoir besoin d'écrire un livre pour payer mon hypothèque parce que j'ai l'impression que ce jour-là, le livre risque d'être poche. Puis je vais juste avoir un problème parce qu'il ne vendra pas. Parce que je pense que si je m'assois pour écrire un livre, le désir de vendre des livres, ce n'est pas un bon moteur.
2: Ce serait un livre de poche.
4: Oh!
2: Sabrina Thériault, mieux connue sous le nom de Miss Conserve, bonjour.
5: Bonjour.
2: C'est quoi la chose la plus inusitée que vous avez mise en conserve?
5: Des protéines végétales texturées, des PVT.
2: Des PVT?
5: Oui.
2: Ça mange quoi en hiver, ça?
5: Du soya.
2: On en parle tantôt. Donc, pour l'hiver, il y a des VTT et il y a les PVT
5: les
2: maintenant.
5: PVT.
2: Et il y a aussi Carl Rizzino-Parazelli. Bonjour.
6: Oui, bonjour Pierre-Yves.
2: Bonjour. Vous êtes un nouveau collaborateur à l'émission. On va ensemble faire une série sur les gourous de la finance, ces grandes personnes connues en Amérique du Nord et qui nous parlent de comment on devrait gérer nos finances. Et cette semaine, on commence avec Dave Ramsey, qu'on écoute à l'instant.
7: How long does it take people to figure out that these pieces of plastic called credit cards are not there for you? Let's do an on-air plastic surgery right now. We're just going to start chopping up cards.
8: Just
7: Bank
8: go.
7: Of America. That's two good things to get rid of. Credit card and Bank of America. Both stupid. Chase this, okay? Here's Home Depot. They take cash, by the way. These people, just time to
8: Platinum.
7: Stop. It is time for a plastectomy, America. $1 trillion in credit card debt. I'm getting airline miles. No, you're not. You're in debt.
2: Bon, évidemment, c'est en anglais, mais c'est un des influenceurs financiers les plus connus aux États-Unis. Et dans l'extrait, il fait un coup de gueule hein, contre les cartes de crédit. On l'entend découper avec des ciseaux des cartes de crédit. C'est ce qu'il appelle de la chirurgie plastique. Il en appelle aussi les États-Unis à se déplastifier parce qu'ils sont pris avec 1000 milliards de dollars, donc 1 billion en français de dettes de cartes de crédit. Alors, Carl, Dave Ramsey, c'est quoi le personnage et pourquoi il s'est imposé comme ça?
6: Ben en fait, il est suivi d'abord par 15 millions de personnes d'abonnés au total sur Instagram, YouTube et TikTok. Donc, je pense qu'il faut mettre la base. Il y a énormément de gens qui le suivent. Pourquoi? Il y a son approche, simple à comprendre. Comme bien des gens dans ce domaine-là, il parle en termes simples, il veut vulgariser les finances personnelles. Mais il y a aussi son histoire de vie. Hein. Il y a du marketing autour de ça.
2: Il y a un storytelling en anglais.
6: Exactement. Si ça vous intéresse, allez voir les vidéos qu'il produit sur YouTube notamment. C'est très léché, ça montre le personnage dans son entièreté. Alors, Dave Ramsey, il a 66 ans. Faites-vous une image mentale, il est presque chauve, une petite barbichette, des lunettes sans monture.
4: On dirait que c'est tous les animateurs de podcasts américains, ça.
6: Exact. Il vient du Tennessee aussi. Je vous dis ça parce qu'il a un bel accent du Sud. Mm-hmm. Ça s'entend, ça se remarque. Et ce qu'il raconte donc, c'est qu'à 18 ans, c'est sa première étape, si on veut, il se lance dans l'immobilier. D'abord comme courtier. Hein, il l'achète pas au départ, il est courtier. Ensuite, il achète des propriétés. Et il raconte que ses affaires vont bien. Il gagne à un certain moment 250 000 $ par année.
2: À l'époque,
6: c'est ça, c'est énorme. Puis il raconte aussi que, comme d'autres gens de son âge, il y a des besoins et surtout des envies. Et il dit, moi, j'ai pris cet argent-là puis je me suis acheté une Jaguar. Donc, j'ai moi aussi cédé aux tentations de la consommation et j'ai acheté une Jaguar. Mais là, à la fin des années 80, il a 26 ans, il dit que sa vie bascule. Il y a une crise bancaire aux États-Unis, je vous épargne les détails, et il est forcé de rembourser rapidement des millions de dollars de dettes. Alors, il fait faillite, ça arrive précisément en 1988. Je raconte tout ça parce que c'est important dans son histoire, la faillite, c'est que pour lui, c'est pas la fin, c'est comme le début de l'histoire. Ça fait beaucoup partie de la manière avec laquelle il présente ses choses. Et donc, son discours, c'est de dire, voyez, je suis parti de rien. Je suis devenu riche grâce à mon travail, donc je comprends ce à quoi vous aspirez, messieurs, mesdames.

0: Instagram. J'ai tout perdu. Donc, je comprends aussi comment vous pouvez vous sentir si ça vous arrive. Mais, voyez, j'ai réussi à me refaire par la suite. Donc, croyez-moi, c'est possible de réussir.
1: Donc, on comprend que depuis sa faillite, il a vu la lumière, il est devenu riche, il prêche sa méthode. Mais à quel point c'est influent comme méthode?
0: Ben, en tout cas, ça fonctionne auprès de bien des gens si on se fie à la portée de son message. Parce que là, Dave Ramsey, il a fait bien des choses. Il a écrit des livres depuis des décennies. Il y a des conférences. Il y a une compagnie, la Ramsey Solutions, le nom de la compagnie. Il y a une émission de radio, surtout, le Ramsey Show. Et ça, c'est diffusé à la radio. Dans le temps, c'était ça seulement. Mais maintenant, c'est sur balado. C'est diffusé en ligne aussi. Et c'est intéressant. C'est intéressant parce qu'il y a Dave Ramsey, l'influenceur, mais il y a aussi une équipe autour de lui maintenant. Sa fille, Rachel Cruz, qui est là. D'autres influenceurs de la finance qui prennent la parole, donc qui co-animent avec lui à chaque semaine.
1: Sa fille future héritière de l'Empire qui nous dit comment couper 4-30 sous. Et Carl, le ton de Dave Ramsey dans son émission, ça ressemble à quoi?
0: Oui, vous l'avez entendu tantôt. Si on voulait faire une comparaison simple, c'est un peu comme le Dr. Phil des finances personnelles. Okay. Dr. Phil, c'est en psychologie, il donne des conseils de vie. Ben, lui, c'est pour les finances personnelles. Donc, il reçoit des appels d'auditeurs et ces gens-là décrivent leurs problèmes financiers dans un détail assez troublant parfois. Et donc, Dave Ramsey leur répond, donne un avis, disons, très tranché, hein, sur le champ, n'hésite pas. Et souvent, ça a une connotation religieuse. Ça, c'est à retenir dans son personnage. Ça influence beaucoup ce qu'il va raconter. Donc, c'est à la fois empathique comme approche. Il va un peu rassurer les gens, puis après ça, les surprendre dans le détour avec des conseils ou, disons, des phrases presque assassines parfois. Donc, parfois, il va parler à une dame, par exemple, qui décrit ses dettes de carte de crédit. La dame a acheté plein d'affaires pour sa maison. Et là, va lui dire, ben, vous devez tout vendre. De tout vendre ces choses-là que vous avez achetées et devenez une adulte, madame. Je paraphrase, là, mais en gros, n'hésite pas à brasser les invités qui pourtant appellent très volontairement. Et dernier point important pour cadrer le personnage, c'est le fait que Dave Ramsey, c'est un influenceur, c'est un animateur, c'est un modificateur aussi. Il se présente beaucoup comme ça, mais c'est pas un planificateur financier. Donc, il n'y a pas de diplôme qui lui permette de dire « j'ai les qualifications nécessaires là, pour donner des conseils. »
1: C'est la sagesse de son échec. Sa méthode, justement, en point, c'est quoi?
0: Ouais, il y a comme une philosophie qui se résume à 7 points. Il appelle ça les 7 baby steps.
1: Les
0: pas de bébé, les petits pas.
1: Comme dans le film « Comment ça va, Bob? » Un vieux film des années 90.
0: Oh boy, ça manque à ma connaissance générale.
1: Pas de problème. Bon, première étape?
0: Première étape, créer un fonds d'urgence de 1 000 $. Donc, avoir l'argent nécessaire donc pour payer les imprévus en cours de route.
1: On s'entend que dans le monde aujourd'hui, 1 000 $, c'est un peu critiqué. Est-ce qu'il avoue que c'est une référence passée?
0: Oui, en fait, ça date des années 90, cette référence-là. Donc, c'est effectivement passé. Lui, ce qu'il dit, c'est que l'idée, c'est pas d'avoir ce fonds de 1 000 $-là à tout jamais. C'est vraiment comme un fonds de départ, un coussin de base pour commencer, puis ensuite enclencher les autres étapes.
1: Ça, c'est 1 de 7. Par la suite.
0: Oui. Deuxième élément et élément central de sa méthode, on l'a entendu tantôt avec l'extrait, c'est de se débarrasser de toutes ses dettes. Donc, carte de crédit, auto et tout ça, sauf l'hypothèque. Il y a une expression d'ailleurs qu'il emploie souvent dans son émission, si vous l'écoutez, c'est de dire, là, ça va être difficile, messieurs, dames, on va se mettre sur le riz et les fèves. Rice and beans, beans and rice. D'ailleurs, on a un extrait, je vous invite à l'écouter.
2: Becky's on Twitter. Do you literally mean beans and rice, or is that an exaggeration to make a point? Becky, you've got to be kidding me. Of course not. It means lower your stupid butt lifestyle and quit spending money like you're in Congress is what it means. It means quit going out to eat. You're broke. And don't go on vacation. You're broke. You have clothes in your closet. Stay out of the mall.
0: Alors, grosso modo, ce qu'il raconte en anglais, c'est qu'il y a là une auditrice qui s'appelle Becky qui appelle, qui demande si c'est vraiment ça qu'il faut faire, là, manger du riz puis des fèves pour arriver à quelque chose au final. Puis lui répond, ben non, ça veut dire d'arrêter de dépenser comme ça, comme si on était au Congrès, le Congrès américain qui dépense sans compter, qui repousse toujours le plafond de sa dette et qui dit, grosso modo, ben allez pas au resto, allez pas en vacances quand vous êtes à court d'argent, arrêtez d'aller dans les centres commerciaux. Alors, il est très moralisateur parfois, comme je le disais, empathique d'autres fois. Et pour revenir à ce qu'il disait sur ses dettes, sur les dettes des gens pour sa méthode, là, le deuxième point, c'est qu'il recommande d'utiliser ce qu'on appelle la méthode boule de neige. Donc, on fait la liste de toutes les dettes, on paye la dette la plus petite en premier, indépendamment du taux d'intérêt, ça c'est à retenir, et ensuite on fait le paiement minimum pour toutes les autres dettes, et ainsi de suite, jusqu'à temps qu'on n'ait plus de dettes du tout. Donc une fois que c'est fini, on dit bye-bye carte de crédit, on met ça de côté. Je passe les autres points rapidement pour analyser ça en détail après. Le troisième point, c'est de créer un fonds d'urgence de 3 à 6 mois, Donc, mettre ça dans un compte épargne ou un compte chèque. Ensuite, investir 15 % du revenu familial brut pour la retraite. 15 % pour la retraite. Épargner pour les études des enfants, un grand classique. Sixième étape, finir de payer la maison plus rapidement. Donc, pas attendre l'échéance du prêt hypothécaire, mais faire ça un peu plus vite. Et finalement, septième et dernière étape, la plus plaisante, investir l'argent qui reste, l'argent dégagé, avoir du plaisir et donner, hein, parce qu'on parlait de chrétienté tantôt, de charité chrétienne, ça fait partie du personnage aussi.
1: Comme la chanson « Apprendre à donner », mais si on décortique tout ça, là, est-ce que ça tient la route?
0: Ben, la première chose qu'il faut dire, c'est qu'il y a un gros avantage à sa méthode. J'ai un peu commencé avec ça tantôt, c'est que c'est simple. Hein, ça tient en une page ou presque, c'est facile à comprendre. Ça incite à l'action aussi. Il y a bien des gens qui disent « j'ai suivi cette méthode-là, je me suis enfin intéressé à mes finances et ça m'a conscientisé, si on veut ». Mais le désavantage, c'est aussi que c'est simple. C'est-à-dire que ça tient pas compte de la situation financière de chacun. Souvent, les planificateurs financiers vont être très prudents puis vont dire « je peux pas fournir un conseil comme ça général parce que toutes les situations financières sont différentes ». C'est un peu comme une casquette « one size fits all » distribuée à des millions de personnes aux États-Unis, des gens qui ont pas des têtes de grosseur pareilles. Donc, ça peut causer problème. Donc, dans le détail, il y a certaines étapes qui sont pas très controversées. J'ai parlé d'avoir les liquidités accessibles pour pas vivre d'une paye à l'autre, un fonds de urgence, c'est pas vraiment problématique. Pas mal tout le monde s'entend là-dessus. Là où ça se corse un peu plus, c'est le paiement des dettes. Ce que Dave Ramsey dit, c'est que il y a la méthode donc boule de neige, payer la plus petite dette en premier. Faut savoir que dans le jargon, si on veut, il existe aussi la méthode avalanche. Donc le principe, c'est de payer la dette ayant le taux d'intérêt le plus élevé en premier.
1: Ce qui est logique.
0: Par exemple, la carte de crédit, le 20-21% et autres. Donc l'argument de Monsieur Ramsey, c'est de dire, moi, je veux motiver les gens à se débarrasser de leur dette. Donc si je finis de payer la dette qui est la plus petite, ben ça me donne le goût de continuer après à payer les dettes. Ce qu'il dit pas, c'est que si on a une petite dette à 5 % d'intérêt puis une très grosse dette à 20 % d'intérêt, une carte de crédit, ben ça va coûter pas mal plus cher en intérêt de commencer par la dette à 5 % même si c'est motivant de s'en débarrasser. L'autre point important, c'est concernant l'utilisation des cartes de crédit. Lui dit, ça n'a pas sa place dans un portefeuille et il considère ça comme presque le démon, alors que il y a des gens qui vont dire à ça, ben attention, bien utilisé, ça peut être utile, ça permet aussi d'avoir des récompenses, des assurances et tout ça. Donc, il y a des avantages qui sont pas nommés, disons, dans sa méthode.
1: Donc, Carl Rettino-Paraselli, on peut se dire que dans le fond, il y a une erreur au niveau de l'effet de levier, c'est-à-dire que les bonnes dettes, il n'en parle pas tant que ça. Et que dans le fond, sa méthode est concentrée sur le fait de ne pas avoir de dette envers personne.
0: Oui, c'est ça. Et d'y aller par étapes, ça aussi c'est un problème si on veut. C'est le fait que, par exemple, pour épargner pour la retraite, il va dire épargner 15 % pour votre retraite seulement une fois que toutes les dettes sont remboursées, sauf la maison. Y a deux problèmes avec ça. C'est le fait que ça va à l'encontre de ce que tu connais bien, la magie des intérêts composés, le fait d'épargner vite et tôt. Et aussi, le fait que le 15 % ben un peu comme je disais tantôt, c'est une règle du pouce. Donc, ça ne s'applique pas à tout le monde, cette règle-là.
1: Pour les intéressés, Dave Ramsey sur tous les bons sites numériques. Carl Rettino-Paraselli, journaliste économique à l'actualité. Merci.
0: Merci.
3: Et les gars, écoutez ça, c'est trop beau pour être vrai. 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
1: Ah, c'est trop beau pour être vrai, hein, parce que l'investissement via les plateformes en ligne est de plus en plus populaire. Selon les données de l'Autorité des valeurs mobilières, un Canadien sur 8 a pour l'investissement hybride, ce qui veut dire qu'il détient au moins un compte de courtage direct, tout en faisant affaire avec un conseiller. Ça nous mène donc à parler de la vigilance dont doivent faire preuve les investisseurs du dimanche. Et on a justement avec nous Marie-Isabelle Dionne, qui est directrice principale, évidemment, des enquêtes à l'Autorité des marchés financiers. Bonjour.
4: Bonjour.
1: Merci d'être avec nous. Pour faire un lien avec Dave Ramsey, est-ce que vous avez l'impression qu'au Canada, on est plus prudent avec les conseils en ligne qu'aux États-Unis?
4: C'est une excellente question, en fait. Je pense qu'au Canada, il y a encore beaucoup d'éducation à faire sur le fait qu'il faut vérifier, il faut s'arrêter. Les plateformes frauduleuses, c'est rendu un fléau. Il y a énormément d'argent qui sont perdus par année au Canada dans des fraudes à l'investissement en ligne. Et très contente d'être ici pour éduquer les gens sur ce qu'ils peuvent faire pour prévenir tout ça.
1: Pour qu'on comprenne bien, est-ce que l'Autorité des marchés financiers au Québec et dans le reste du Canada, ce sont les mêmes règles?
4: Oui.
1: Qu'on soit en Ontario ou au Manitoba, donc les règles de base demeurent les mêmes.
4: Absolument. On encadre, de tout ce qui touche à l'investissement.
1: Le sujet d'aujourd'hui nous a été inspiré par Christian, un auditeur de l'émission, qui nous a envoyé cette question. On l'écoute.
5: Bonjour, je m'appelle Christian, je suis du Lac-Saint-Jean. Dernièrement, là, sur les réseaux, j'ai vu circuler beaucoup de publicités à propos d'investissements à l'aide de l'intelligence artificielle. Un, entre autres, a attiré mon attention, Reine Fondange. Ma question est la suivante, est-ce que ce type de site est frauduleux?
1: Est-ce que Reine Fondange, dont le nom est spécial, on dirait Reine des Neiges, est dans la mire de l'AMF?
4: Ben, Reine Fondange a été ajoutée sur notre liste de mise en garde récemment. Donc, effectivement, plateforme à haut risque, toutes les lumières rouges sont allumées concernant cette plateforme-là. Ça a tous les ingrédients d'une plateforme frauduleuse.
0: Est-ce que cette liste-là, on peut y accéder si on a, par exemple, on tombe sur un site qui nous semble suspect, on peut aller regarder sur le site de l'AMF, voir si le site fait partie de la liste?
4: Oui.
0: Ah!
4: C'est même à faire. Hein.
1: Donc, on a une liste de sites qui sont accrédités, puis une liste de sites qui sont à surveiller.
4: Absolument. Donc, quand on est face à ce type de plateforme-là, bien, premièrement, puis ça, il faut que ça devienne un mantra, on s'arrête et on vérifie.
1: OK.
4: Donc, on prend toujours un pas de recul et on va sur le site de l'Autorité des marchés financiers. C'est sur la première page. On a un petit icône en bas à droite qui est « Mise en garde ». Donc, on clique sur « Mise en garde ».
1: Et là, il y a la liste.
4: Et là, ça nous amène à la liste. On peut faire des recherches par mots-clés. Et donc, on a accès déjà de l'information qui va nous aider à voir est-ce que je dois m'arrêter là.
1: Qu'est-ce qui fait en sorte que l'AMF émet ce genre d'avertissement? Donc, le processus, comment ça fonctionne? À quel moment vous dites « OK, ça, c'est suspicieux »?
4: Bien, on va faire des vérifications au niveau de ce qui est offert sur la plateforme. On va regarder, donc, il y a certaines démarches qui vont être faites au niveau des enquêtes pour s'assurer du fait que, est-ce que cette plateforme-là, effectivement, il y a des éléments qui sont inquiétants, des offres qui sont irréalistes. Donc, toutes sortes d'éléments qui sont vérifiés pour, mettre cette plateforme-là sur notre liste de mise en garde.
1: Si c'est une mise en garde, c'est parce qu'un membre du public vous a avisé ou des fois c'est en amont, vous avez trouvé et vous avertissez le public?
4: Il y a en fait les deux. On peut détecter, il y a des gens qui peuvent se plaindre à nous. On fait des recherches aussi, donc il y a différents éléments qui vont faire qu'on va s'attarder à certaines plateformes et ultimement qu'on va les mettre sur notre liste de mise en garde.
1: Quand un site est suspect, là, c'est quoi, sur quels critères vous vous basez pour dire « bon, on vous émet un avertissement sur ce site-là »
4: Bien, comme je dis, est-ce qu'il y a des... on va voir où il est hébergé, ce site-là. Est-ce qu'il y a un rattachement ici au Québec? Est-ce qu'il y a un rattachement qui est ailleurs, à l'international? Est-ce que les représentations qui sont faites, il y a des offres d'investissement? Est-ce qu'évidemment, ils ne sont pas dans nos registres, ils ne sont pas inscrits chez nous? Donc, on va regarder différents éléments pour déterminer les offres. Est-ce que c'est des offres qui sont irréelles au niveau des rendements? Donc, il y a toutes sortes d'éléments qu'on va vérifier au niveau des plateformes.
1: Parfois, les plateformes sont accréditées. Donc, vous avez dit, elles sont accréditées par l'AMF. Quel genre d'assurance ça me donne comme consommateur ou comme investisseur?
4: Bien, ce qui est vérifié, c'est donc des plateformes inscrites. Il y en a 10 au Canada, c'est bon à savoir. Des plateformes d'échange de cryptoactifs notamment. 10 qui sont inscrites à travers le Canada. On regarde la solvabilité, la probité, donc tout ce qui est compétences autour. Mais ça donne donc une certaine garantie qu'il y a des vérifications qui ont été faites. Donc, on arrive à prévenir un peu plus la fraude quand on fait affaire avec des plateformes qui sont inscrites.
1: En studio, est-ce que vous êtes déjà allé sur le site de l'AMF pour vérifier une possible fraude ou une information?
0: Ben moi, je me suis trahi avec ma question. Je suis un bonnet, puis j'en ai pas la moindre idée. J'avais pas la moindre idée que ça existait avant aujourd'hui. Je suis moins con.
1: Mais avec plus de savoir, disons là.
6: Là, je t'inquiète, moi, parce que j'ai des cryptoactifs avec Wealthsimple.
1: C'est une
6: plateforme accréditée.
4: Wealthsimple est effectivement inscrit.
6: Merci.
1: Parce que Wealthsimple, dans le fond, c'est une banque virtuelle, mais qui existe au Canada. Là.
4: Qui est inscrite, effectivement. Là. Elle fait partie de nos 10 plateformes inscrites.
1: Donc, il y a un travail de découvrabilité de la part du grand public, de savoir que l'AMF est une ressource qui existe et d'eux qu'elle peut les aider. Donc, si on propose un petit guide d'autodéfense intellectuelle aux auditeurs, c'est quoi les drapeaux rouges qu'on devrait regarder au départ quand on se fait proposer d'investir dans une plateforme?
4: Il y en a 4. que je mentionnerais. Premièrement, les rendements. Est-ce que les rendements sont extraordinaires? On parlait du trop beau pour être vrai, des rendements hors du commun, un 30 % par mois sans risque, c'est drapeau rouge. Deuxièmement, non sollicité. On est approché par les réseaux sociaux, on voit une pub sur Internet, réseaux sociaux, avec souvent des personnalités crédibles qui sont utilisées. Donc, ça aussi, deuxième drapeau rouge. Troisième drapeau rouge, il peut y avoir une certaine pression d'agir.
1: Urgence d'agir. Ouais.
4: Urgence. Écoutez, c'est une offre qui va venir à échéance demain. C'est maintenant qu'il faut en profiter. Vous allez perdre l'occasion en or d'avoir ces rendements-là. Donc, troisième drapeau rouge, une certaine pression. Puis, les fraudeurs sont très bons pour mettre cette pression-là. Quatrième drapeau rouge, évidemment, on fait nos vérifications et il n'y a pas d'inscription. Donc, la personne n'est pas inscrite pour agir comme courtier ou la plateforme n'est pas inscrite.
1: Nous contacte, c'est un secret, mais on est comme l'élu, on est chanceux. C'est quand même trop beau pour être vrai, finalement.
4: C'est trop beau pour être vrai. Puis j'en ajouterais quand même deux rouges vifs. On demande le contrôle de l'ordinateur.
1: Ça, on le voit, mais c'est vif, vif, vif.
4: Mais c'est des choses qu'on voit. Il y a des histoires, puis des gens peuvent perdre énormément d'argent de cette façon-là. Puis on demande de garder ça secret. Parlez-en pas à personne.
1: Carl, une question.
0: Est-ce qu'il y a des tranches de la population qui sont plus susceptibles de tomber dans le panneau, selon vos chiffres à vous?
4: La fraude touche quand même
1: tout le monde.
4: Tout le monde. Il y a, tu sais, des vérifications. Personnes âgées parfois peuvent peut-être vouloir embarquer dans le train de ce qui est populaire, puis faire confiance en faisant peut-être moins de vérifications. Mais c'est toutes les tranches de la population qui sont quand même touchées par la fraude.
1: Si je suis victime de fraude, j'appelle l'AMF. Est-ce que l'AMF peut m'aider d'une quelconque façon?
4: Absolument.
1: Qu'est-ce qu'on peut faire pour moi?
4: On peut, ben, premièrement, donc, vous appeler au centre d'information, vous expliquer votre cas. Ça va être pris en charge au niveau, par la suite, des enquêtes. Donc, le plaigneur va être contacté. On va déclencher les différentes démarches d'enquête pour pouvoir évaluer est-ce qu'il y a eu contravention à nos lois, est-ce qu'il y a des mesures d'urgence qui doivent être prises au niveau d'interdiction d'agir, de protection des fonds. On peut s'adresser au tribunal administratif des marchés financiers pour obtenir des blocages. Donc, il y a différentes pouvoirs qu'on a qui peuvent aider.
1: Et depuis l'époque de Norbeau, tout ça, il y a des fonds d'indemnisation. C'est vraiment une vraie faute avec une vraie plateforme accréditée, là.
4: Absolument. Donc, je suis très contente que vous ameniez ce point-là. Quand on fait affaire avec un inscrit, il y a plusieurs avantages, là. Notamment, on s'assure que cette personne-là a une certaine formation, compétence. Elle est supervisée aussi, souvent par une firme. Dans tous les cas, elle doit être supervisée par une firme. Mais surtout, on peut aussi soumettre une demande au fonds d'indemnisation. Donc, le fonds est seulement ouvert si on a fait affaire avec un inscrit. Pour des cas de fraude et de malheur de manœuvre de l'OSIF, c'est quand même important de mentionner.
1: Merci Marie-Isabelle Dionne. Vous êtes directrice principale des enquêtes à l'Autorité des marchés financiers, le régulateur québécois. On rappelle que le site est l'autorité.qc.ca. Merci beaucoup.
4: Merci.
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1: Extrait de la série Manuel Sauvage, tiré du livre du même extrait dont...
14: Manuel de la vie sauvage, oui, vous corriger, Pierre-Yves.
1: Excusez-moi, je l'ai mal lu d'ailleurs, mais j'ai commencé à lire d'ailleurs, il est sur ma table de chevet. On voit que ça parlait de finances,
14: oui.
1: Jean-Philippe Barry-Guerrard, mais vous êtes, oui, auteur, vous êtes aussi metteur en scène, vous faites beaucoup de choses, des pièces de théâtre, donc on voulait vous inviter à Sauf qui peut, vous êtes dans le sujet.
14: Très content d'être là.
1: Premièrement, les auteurs d'ici première connaissent votre voix, comme on disait tantôt, pour être la voix officielle de Radio-Canada.
14: Oui.
1: On a un extrait.
14: Ah! Oh!
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14: Du cœur aux idées.
1: Si quelqu'un m'appelle avec cette voix-là, je lui confie tous mes placements.
16: C'est pas de bonne idée, Pierre.
14: C'est pour ça que l'AMF m'a à l'œil.
1: Tout à fait. Donc, comment on arrive à avoir ça dans son parcours de vie? une voix officielle de radio nationale.
17: Je dirais qu'il y a un coup de chance là-dedans, comme tous les jobs qu'on décroche comme comédien. Il y en a toujours, il y a toujours un alignement d'étoiles. Mais dans mon cas, je dirais que j'ai très rapidement, au début de ma carrière, j'ai voulu développer le côté voix. D'abord parce que je cherchais une façon qui me permet de travailler très peu de temps et de pouvoir subvenir à mes besoins parce que je voulais écrire.
1: Donc du doublage, par exemple.
17: Exactement ça, j'en fais beaucoup depuis dans l'année que j'ai fini l'école de théâtre, j'ai commencé à en faire parce que je sais, écrire, ça prend beaucoup de temps. Puis quand on écrit un livre aussi, il y a un investissement personnel énorme en termes de temps. Il faut clairer son agenda. Donc, en pouvant faire quelques heures, au début, avant de faire le doublage, j'étais travaillé dans un bar parce que là aussi, je peux faire un chiffre ou deux puis subvenir à mes besoins. Mais le doublage, la voix de pub aussi, tout ça, c'est des contrats où je peux travailler très peu de temps puis avoir un bon revenu. Et le reste du temps, ben, je travaille bénévole en écrivant de l'art.
1: Voici votre mocktail. Donc, la question derrière ça, c'est OK, c'est bien, mais la redevance de ça, est-ce qu'on est payé au contrat, aux répétitions? Je vous donne un exemple. Vous faites un doublage d'un film, il passe 12 fois. Est-ce que vous êtes 12 fois payé?
17: Chaque cas est unique. De manière générale, je dirais que chaque job a une durée de diffusion qui est associée. Comme dans le cas de Radio-Canada, je me rappelle plus, je pense que c'est 7 ou 9 ans après quoi ils vont devoir me payer si ça rejoue. Mais ils n'ont pas à le faire parce que de toute façon, ils vont changer les enregistrements plus souvent que ça. On va me réengager, il y aura un nouveau slogan, tout ça.
1: Ah, vous n'êtes pas en direct à chaque fois?
17: Non, malheureusement. Il y a eu un cas, je sais qu'en doublage, c'est à jamais arrivé qu'on diffuse quelque chose assez longtemps qu'on ait à repayer des royautés, sauf pour les Simpsons qui ont tellement été diffusés longtemps que les premiers épisodes ont valu aux comédiens des redevances.
1: Quel est le contrat de doublage que vous avez trouvé le plus spectaculaire pour vous, mis à part Radio-Canada?
17: J'ai doublé il y a 2-3 ans, c'était Barbie. Avec mon amie Catherine Brunet. Donc, j'ai fait Ken, Ryan Gosling.
1: Dans le film.
17: Dans le film. C'était vraiment le fun. C'était vraiment un super beau contrat parce que film extraordinaire, parce que l'équipe est cool, parce qu'il y a un ton aussi. On oublie de la part de création parfois qu'il y a dans le doublage. Il y a du travail d'interprétation. Il y a une réinterprétation du travail de l'acteur original.
1: Puis les acteurs qui font du doublage, qui sont efficaces, c'est-à-dire qui se trompent pas, sont plus rappelés, j'imagine, parce que c'est payant.
17: Oui, après faut c'est pas juste de pas se tromper parce qu'il faut être bon. Oui. Il y a du monde qui se trompe pas, mais le résultat est pas si bon que ça. Mais effectivement, il y a le temps, c'est de l'argent en doublage. Puis faut d'ailleurs la ponctualité en doublage. C'est les gens qui nous écoutent qui veulent en faire dans la vie des jeunes comédiens. Arriver 5-10 minutes d'avance et ne retardez pas le studio parce que on paye le directeur de plateau, on paye le studio, on paye le technicien de son. Faut que ça roule et on a un temps limité pour faire la job.
1: Mais ce qu'on sait, là, ça pose une question.
6: Oui, j'aimerais savoir combien ça prend de temps à doubler un film comme Barbie. Ça demande combien d'heures?
17: Dans la totalité, généralement, un film va se doubler entre 1 et 2 semaines selon la taille du film, selon le budget du film. Par exemple, si on fait des Marvel, les très gros Marvel, souvent, on va commencer à doubler le film, mais ils sont encore en train de faire des reshoots, donc ils rajoutent des scènes pour venir. Mais là, comme récemment, vous voyez, j'ai doublé, dans les dernières semaines, j'ai doublé Club Kid, nouveau film avec Jordan Firstman de A24. On l'a fait. Moi, j'ai eu 25 heures de studio, mais c'était un très, très gros film. C'est le plus gros rôle que j'ai fait de ma vie. Généralement, moi, je vais être en studio entre 10 et 20 heures pour un rôle principal.
1: 10 et 20 heures de doublage, est-ce que c'est plus payant qu'une pièce de théâtre au complet?
17: Comme comédien?
1: Oui.
17: Ça peut être à peu près égal, je dirais. Je parlerais là, 4 semaines de représentation, 15-20 heures de studio, ça peut s'équivaloir. Oui, après ça, c'est quel théâtre? On fait combien de représentations par semaine? Tout est pas égal, mais oui.
1: On est rendu dans une ère où maintenant, on rentre des comédiens en studio comme vous, qui ont un talent incroyable, et on se dit, hey, on va utiliser leur voix, on va les payer, mais on va travailler pour eux. Donc, on va vendre leur voix plusieurs fois sans qu'ils viennent en studio. Est-ce que vous êtes déjà rendu là avec l'IA qui travaille pour vous?
17: Moi, ça m'est jamais arrivé. J'étais très curieux. J'ai beaucoup testé, entre autres, Eleven Labs, qui est un outil de synthèse vocale qui fonctionne très, très bien. Moi, j'ai énormément, puis tous les aspects de l'IA m'intéressent beaucoup par intérêt personnel, mais aussi sachant que peut-être que ma job va être remplacée par ça. J'ai intérêt à savoir c'est quoi la machine, comment elle fonctionne. Fait que non, j'ai jamais eu l'occasion comme ça, mais je sais qu'il y a une compagnie d'audiolivres au Québec qui fait ça, qui licencie des voix de comédiens. Je suis pas aussi opposé à ça que certains autres comédien, mais j'ai quand même un certain malaise, puis je serai pas le premier, disons, à sauter dans la piscine, mais s'il y a quelques autres personnes qui le font, puis que ça semble être un bon deal, parce que je le ferai. Parce que payer à rien faire, c'est sûr que c'est une passion pour moi.
1: Ben, pour des livres audio, effectivement, si on peut en faire des milliers quand on a un outil, on verra bien.
17: Après, je dois dire, pour avoir enregistré des livres audio, avoir fait les miens, entre autres, il y a des choix artistiques qui se font là, donc je suis pas certain que, tu sais, j'ai peur qu'on aplanisse peut-être l'expérience. Pas que ce soit mauvais, mais que ça ressemble trop au reste.
1: Que ça devienne générique. Ouais. Vous avez écrit écrit sur le milieu du droit, sur les nouvelles technologies, sur l'humour, la politique, entre autres. Il y a un nouveau monde qui pourrait vous intéresser. Imaginez ça, faire un roman, mais dans le monde des comptables.
17: Je suis pas mal sûr qu'il y a du drame, il y a du conflit dans tous les milieux de travail et il y aurait quelque chose à raconter là-dessus. Surtout les grandes firmes comptables, je suis sûr qu'il y a beaucoup de rebondissements là-dedans.
1: Vous travaillez tout le temps, donc présentement, vous avez probablement un projet. Puis on me glisse à l'oreille ici, qu'il y aurait peut-être une invitée parmi nos invités ici qui pourrait vous aider dans votre prochain projet.
17: Oui, je travaille sur le monde très compétitif et savage de la conserve. Ce sera le sujet de mon prochain roman. Mais non, c'est pas vrai. Non, c'est très drôle parce que c'est vraiment un addon. Quand j'ai su que Marie-Isabelle est invitée, ça m'a vraiment fait rire parce que je travaille sur une pièce. Donc, je pars à Terre-Neuve la semaine prochaine pour faire une résidence d'écriture où je commence à travailler sur une pièce dont le personnage principal est un enquêteur à l'AMF. Moi, ce qui m'intéresse, c'est les marchés de prédiction. C'est un truc que je suis depuis quelques années qui me fascine parce que ça dit plein de choses sur notre rapport à l'argent, sur notre rapport au jeu, sur les règles et l'absence de règles aussi par rapport à l'argent. Donc, c'est très intéressant, ça a des dimensions politiques aussi.
1: Quand on va à Terre-Neuve en résidence, est-ce qu'on y va parce qu'on a une subvention, parce que c'est vraiment votre terrain de jeu de votre roman?
17: Non, c'est vraiment parce que il y a le Centre des auteurs dramatiques qui a un deal avec le Parc national de Gros-Morne où il héberge des auteurs et tout ça. Donc, c'est pas relié au sujet de la pièce, mais disons que ça va me permettre de me sortir de mon... mon tumulte quotidien, puis de me concentrer là-dessus à temps plein. Mais il y a plein de façons. Il y a parfois aussi, entre autres avec les conseils des arts, il y a des lieux spécifiques où on peut appliquer à aller faire une résidence quand notre sujet d'écriture a un lien avec le lieu.
1: Attention de parler à Saint-Jean, puis brûler toute votre paye sur George Street, c'est très dangereux. On va plonger tout de suite dans le questionnaire, sauf qui peut. D'abord, votre relation avec l'argent. C'est comment chez vous?
17: C'est complexe et en constante évolution. Ça a été sous longtemps, je dirais, une source de stress. Mais il faut dire aussi, moi, en faisant l'école de théâtre, là, j'ai fait vœu de pauvreté. Puis
1: À l'époque. C'est pas le cas aujourd'hui.
17: Ben non. Puis tu sais, là, c'est bien parce que je gagne bien ma vie. Puis c'est quand même un peu une surprise d'être arrivé là. Donc, j'ai accepté que j'allais être pauvre. Finalement, je le suis pas. Mais il reste que, justement, quand t'as accepté que t'allais être pauvre, puis tu te mets à avoir des gros chèques qui rentrent dans ton compte, t'es peut-être pas équipé pour bien gérer ça. Et moi, et je connais plusieurs amis artistes à qui c'est arrivé, qui ont mal géré ça. Fait que la première phase où tu commences à faire de l'argent, tu te casses les dents, t'as des dettes d'impôts envers le gouvernement du Québec puis du Canada, t'es dans la merde, et après ça, t'apprends.
1: OK, donc on apprend par l'échec.
17: Oui.
1: Vous avez écrit dans votre roman Manuel de la vie sauvage, les échecs sont les succès qui se font attendre. Je trouve ça beau.
17: Des
1: succès qui se font attendre. Donc, est-ce qu'on a besoin de passer par l'échec pour avoir du succès?
17: Je pense pas que c'est nécessaire, mais je pense que si t'en as un, t'es mieux de prendre des leçons, parce que sinon, ça a servi à rien.
1: OK, j'aime ça. Le meilleur conseil relatif à l'argent qu'on vous ait donné?
17: Je dirais que c'est d'attendre, en fait. De juste placer ton argent puis attendre. C'est ça que j'avais mis dans le questionnaire.
1: Vous avez dit que time in the market beats timing in the market.
17: C'est ça. Time in the market beats timing in the market. Faut pas essayer de faire des bons trades, essayer d'acheter la bonne action pour faire un coup de cash. Oui, ça aurait été le fun d'acheter du Nvidia il y a 10 ans.
1: Ouais.
17: Mais c'est aussi surtout le fun de mettre 5 000 $ il y a 10 ans puis de voir à quel point il est rendu énorme aujourd'hui ton 5 000.
1: La prochaine question va peut-être faire réagir l'auditoire, là. La plus grosse folie que vous êtes payé, ça m'a surpris. C'est pas une petite dépense de théâtre.
17: Oh, j'ai honte de raconter ça, mais je suis vraiment content.
1: C'est une belle expérience.
17: L'an dernier, mon chum, on s'est payé un voyage au Danemark, puis je me suis payé une table au Noma, parce que je suis très sur ce restaurant-là.
1: Pour que les gens comprennent bien, là, le Noma, c'est pas une ampoule qu'on achète chez Canadian Tire. C'est un des restaurants les plus chers au monde, les plus reconnus.
17: Ben, les plus chers, je sais pas, mais c'est parce que ça bat pas le fameux Salt Bay qui avait son resto avec du steak avec des feuilles d'or. Mais c'était quand même... OK, je veux le dire, là, ça a coûté 3 000 $ pour deux.
1: Est-ce que vous aviez encore faim à la sortie?
17: Non, j'avais pas faim à la sortie. J'ai passé une super belle soirée. Mais après ça, le 3 000 $ que j'ai payé pour aller au restaurant, c'était pas pour la nourriture que j'ai payé, c'est pour l'expérience. Pour moi, c'est comme aller voir un spectacle. C'est comme vivre un voyage, pratiquement.
1: Carl, dubitatif.
18: Mais qu'est-ce qu'on mange là-bas pour 3 000 $?
17: Beaucoup de choses. C'était un 12 service, si je me rappelle bien.
1: Il y avait des feuilles d'or.
17: Non, mais c'est ça aussi, c'est que c'est pas tape à l'œil. C'est un travail de. Il y a quasiment autant de gens dans la cuisine que de gens dans la salle à manger. C'est des choses qui sont fermenté avec des méthodes qui prennent énormément de temps, énormément de travail, des légumes, des mollusques qui sont cueillis à la main dans des endroits reculés, tout ça. Donc, c'est la qualité du produit et le temps qui est investi pour l'apprêter aussi.
1: Le restaurant a annoncé sa fermeture. Est-ce que c'était difficile d'avoir une place? Est-ce que vous avez acheté des places sur le marché secondaire?
17: Non, ça, je voulais pas faire ça parce que c'était un petit peu ridicule, mais je faisais des années que je me mettais sur la liste d'attente. Puis finalement, je fais bon, ben ça marchera pas. Puis une semaine avant mon départ à Copenhague, finalement, je m'étais mis sur la liste et une semaine avant de partir, à 7 h le matin, matin, j'ai reçu un courriel. Hey, votre réservation est disponible, vous pouvez réserver, vous pouvez y aller. Fait que finalement, c'était une surprise. Je suis très content d'avoir eu ça.
19: T'es très content. Monter le budget du voyage.
17: Ça double les billets d'avion. Je fais pas ça toutes les semaines, hein, si ça peut vous rassurer.
1: En terminant, Jean-Philippe Barry-Guerrard, si je vous donne 5 000 comme ça pour le plaisir, à part aller au Noma, vous faites quoi?
17: Une réponse très plate qui va vous plaire, puis arrive. Je vais mettre ça dans mes rières.
1: J'aime ça.
19: C'est beau.
1: Paul-Antoine est touché, il y a une larme à l'œil sur le coin. Jean-Philippe Barry-Guerrard, pour ceux qui ne le connaissent pas, c'est pas compliqué. Il va être partout dans votre vie dans les 30 prochaines années, dans tous vos projets artistiques. Et c'est comme le deuxième Simon Boulris de la vie. On l'aime beaucoup. Merci, Jean-Philippe Barry-Guerrard.
17: Simon est quand même plus actif que moi, je le dirais.
1: Salut.
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1: Là, on passe d'un Jean-Philippe Barry-Guerrard à un Paul-Antoine Jotté.
19: Ben oui.
1: Deux mondes éclectiques.
19: Voilà.
1: Le 22 septembre dernier, Paul-Antoine, l'Institut national de la paix publiait un sondage annuel 2026 auprès des travailleurs canadiens réalisé par Framework Analytics. Et ce qu'on dit, c'est qu'il y a plein d'articles qui sont sortis de ça. D'ailleurs, dans la presse, le titre était « Le bien-être financier en berne au pays ». Dans le Devoir, plus d'un travailleur québécois sur 5 vit d'une paix à l'autre, selon un sondage. Donc, Paul-Antoine, ce qu'on voulait comprendre, c'est est-ce qu'il y a un pas de recul? Si on prend un pas de recul par rapport à ça, ça veut dire quoi?
19: Bien, détresse financière, bien-être en berne, vivre d'une paye à l'autre, là, ça nous ferait penser qu'une personne sur cinq est au bord de la faillite là, au Canada. Puis c'est l'impression qu'on en ressort, qui en ressort de ce genre de titre-là. Je suis pas sûr que c'est ça qu'il faut conclure, Pierre-Yves, parce que ça demeure un concept associé à un sondage.
1: Et qu'est-ce que le sondage disait précisément?
19: Alors, 22 % des travailleurs québécois estiment qu'ils auraient de la difficulté à respecter leurs obligations financières si leur paye était retardée d'une semaine. Alors, c'est difficulté à payer, ça veut pas dire aucune épargne, ça veut pas dire aucun actif, ça veut pas dire aucun recours, mais c'est qu'est-ce que ce chiffre-là démontre? Qu'est-ce qu'on essaie de lui faire dire? C'est là que ça devient intéressant.
1: Ouais, parce que quand on reçoit un téléphone puis on nous dit est-ce que vous vivez d'une paie à l'autre, on définit pas ce que ça veut dire vivre d'une paie à l'autre.
19: Voilà, il y a pas de façon scientifique. Là, ben il y aurait des façons scientifiques. On peut faire de la recherche, on serait possible de déterminer des critères, mais quand on reçoit un sondage comme ça, on part de l'idée de est-ce que les gens se reconnaissent dans l'expression et c'est à ça qu'ils répondent. Ils répondent à cette expression. Alors ça va amener des problèmes d'interprétation du sondage. Qu'est-ce que ça veut dire, une difficulté d'une semaine, Pierre-Yves? Une personne pourrait entendre, ben moi, ma prochaine paye, si elle n'arrive pas, je ne suis pas capable de nourrir mes enfants, payer mon loyer. Mais une autre personne pourrait dire, ben mon compte courant va être vide jeudi prochain, mais j'ai de l'épargne, ce ne sera pas le fun, je vais faire un transfert, mais je vais m'en sortir. Ben, ces deux interprétations-là sont correctes. On connaît pas le nombre de personnes qui interprètent la question de cette façon-là ou de l'autre.
1: On connaît le comptable en vous, donc vous avez un goût de faire un peu de distinction, j'aime ça.
19: Oui, parce que, dans le fond, l'idée, c'est de dire, est-ce qu'on comprend que la question nous amène sur le terrain de l'accès à des liquidités à court terme, puis ça ne parle pas du concept d'actif net. La paye, c'est une source de liquidité, Pierre-Yves. C'est avec ça qu'on va payer les choses à court terme. L'actif net, le patrimoine, ça, c'est ce qu'on possède moins ce qu'on doit. Alors, deux personnes ici pourraient avoir des situations différentes. Une personne finit le mois sans argent, sans épargne, la carte de crédit bien remplie, sa prochaine paye, elle est indispensable. Une autre personne finit le mois avec rien dans son compte courant, mais un régime de retraite, paie son hypothèque. On comprend là, que ces deux personnes-là, on peut avoir l'impression d'avoir des finances serrées. Il y en a une qui a réellement moins de capacité de pallier un imprévu que l'autre.
1: Donc, dans le fond, une maison ne paie pas l'épicerie, mais c'est une crise de liquidité qu'on ressent.
19: Bon, c'est ça là, l'affaire. C'est que dans le fond, une maison, effectivement, on ne peut pas payer son épicerie avec ça. Mais manquer d'argent dans son compte courant, ça ne veut pas nécessairement dire qu'on est automatiquement sans ressources.
1: Donc, si autant de gens se sont réellement à deux semaines de manquer d'argent, ça ne fonctionnerait pas, là?
19: Mais non, parce que c'est ça l'affaire. C'est que c'est cette dimension-là de penser qu'une personne sur cinq serait très, très proche de problèmes financiers importants. Mais si on le met en contexte, là, le système bancaire canadien s'effondrerait. Là. Il y aurait à peu près plus personne qui serait capable d'emprunter. Là. Le niveau de risque dans la population serait très, très, très grand. Ça veut pas dire que c'est pas inquiétant. 43 % des travailleurs québécois dépenseraient tout leur salaire net ou davantage. Est-ce que c'est inquiétant? Vraisemblablement. Mais qu'est-ce que ça veut dire, ça? Ça veut dire que ces personnes-là nous disent « Il me reste rien, d'accord, il me reste rien jeudi prochain, mais il me reste rien après quoi? » si dans ma paye ou dans le prélevé de ma paye, il y avait un régime de retraite ou un REER collectif, ben vous avez plus d'argent jeudi prochain, mais vous avez quand même épargné.
1: Quand mon hypothèque part, j'ai plus d'argent.
19: J'ai plus d'argent, mais j'ai remboursé du capital sur ma maison. Il y a du patrimoine qui s'est accumulé. Donc ça ne fait pas la différence entre de l'argent qui est dépensé, consommé, et de l'argent qui est accumulé à travers un patrimoine qui grandit. Il n'y a pas cette distinction-là. Ben, ça efface pas le stress, Pierre-Yves, d'une fin de mois. Le stress, il est réel. Les factures sont réelles. Ça change un peu l'interprétation de l'impression de vivre de paye en paye.
1: Puis, si on paye, il n'y a pas juste de l'impôt. Il y a des fois des retenues à la source qui nous enrichissent.
19: Bon, ben, vous avez un très bon point. Quand on a un salaire, il y a du RRQ, par exemple, qui se prélève, de l'assurance-emploi, on a peut-être une assurance-invalidité, on paie du RQAP. Mais tous ces éléments-là font que si, par exemple, la semaine prochaine, votre paye n'arrive pas, ben, parce que vous avez perdu votre emploi pour toutes sortes de raisons, il y a quand même des filets qui vont rattraper la chose. Donc, quand on prend un portrait global de sa sécurité financière, ces éléments-là, ils sont pas tenus compte dans l'impression de précarité des gens qui disent « je vis de paye en paye ». Vite, paye en paye, mais il y a des filets que vous êtes payés déjà.
1: Donc, une question de perception. Donc, les sondages sont pertinents.
19: Oui.
1: Mais le message que vous nous dites ce matin, c'est prenez ça avec un grain de sel avant de dire que la société est en faillite.
19: Bien, en fait, ce que je dis, c'est que le sentiment de difficulté qui est déclaré par les travailleurs, il est réel. C'est un sentiment, c'est une impression. Ça ne nous donne pas un renseignement sur le niveau de précarité financière de façon précise. Puis on ne peut pas extrapoler ces données-là à toute une population non plus. On a sondé des travailleurs, c'est un sondage sur des payes. Mais il y a plein de gens qui ne vivent pas avec des payes, des retraités, des travailleurs autonomes, etc. Donc, on ne peut pas extrapoler à toute la population. 22 % des ménages qui sont à une semaine de la faillite, ce n'est pas ce qu'il faut conclure.
1: Merci, Paul-Antoine. Moi, je vis d'un invité à l'autre.

0: Ah, le temps des récoltes, c'est pour plusieurs, ça rime avec conserve et amour des parents. Donc, pour ceux et celles qui sont à se lancer dans cette aventure, est-ce que ça vaut le coup? Ben, on a une experte en studio, Sabrina Thériault, mieux connue sous le nom de Miss Conserve, une spécialiste en la matière. Elle est avec nous. Bonjour.
1: Bonjour, ça va bien?
0: Ça va bien, vous?
1: Merci.
0: Oui. Tout d'abord, ça fait une dizaine d'années que vous êtes dans l'industrie de la conserve de façon professionnelle.
1: Oui.
0: Pourquoi vous êtes lancée dans cette aventure-là?
1: Par intérêt personnel pour commencer. C'était pour répondre à des questions que j'avais. Puis à travers la recherche de réponses, ben, j'ai commencé à aider les gens qui ont commencé à me poser des questions. Et ça, ça a grandi. Et c'est ça, ça fait 10 ans.
0: Quand j'étais jeune, j'avais l'impression que le canage, c'était ça prend des pots, des couverts, puis de l'eau chaude, puis on était en affaires. Est-ce qu'aujourd'hui, l'équipement minimum, c'est encore ça?
1: Ça fait la moitié de la job.
0: Ça prend quoi?
1: Il y a deux types de conserves qu'on peut faire, à l'eau bouillante ou à l'autoclave. Mm-hmm. Ça dépend de l'acidité de la recette. Et si on veut faire que des conserves à l'eau bouillante, ça prend un chaudron, des pots, puis des recettes à l'eau bouillante.
0: Qu'est-ce que l'autoclave va me donner?
1: L'autoclave va permettre de stériliser des conserves qui sont non acides, des aliments qui sont non acides. Je pense à soupe, viande, sauce à spag.
0: Un autoclave, là, c'est que ça se fait tout seul. On ne fait pas chauffer le pot.
2: Comme un gros Presto, je pense.
1: Presto, c'est une marque, c'est une compagnie, c'est une marque, en fait. Là, on faisait référence à un autocuiseur,
0: oui.
1: Mais c'est un gros autocuiseur. Ça fonctionne sur le même principe, c'est juste la quantité de pression qui va être différente par rapport à un autocuiseur.
0: Donc, si j'achète un autoclave, ça ne sert qu'à ça?
1: Un autoclave est un gros chaudron, tant qu'on ne met pas la pesée dessus, fait qu'il peut faire les deux.
0: Ça coûte combien, un autoclave?
1: Ça dépend de ton but, de ton budget.
0: Disons quelqu'un qui veut se lancer, c'est un qui dit, hey, moi, je vais faire une coupe de pot de tomates, là.
1: Les tomates sont acides, on n'a pas besoin d'un autoclave.
0: OK, mais si j'ai une recette qui a besoin d'un autoclave, par exemple?
1: Ça commence à 125 $ en gros spécial dans des magasins grande surface et ça augmente tout dépendant de la réputation de la compagnie, des options qu'on veut avoir. Okay. Et maintenant, on est rendu avec du numérique, là, du digital.
0: Un autoclave digital?
1: Oui. Au lieu de le mettre sur la cuisinière, on le branche dans le mur, on pèse sur le piton, on met le temps qu'on veut, puis on s'en va.
0: Donc, ça va de quelques centaines de dollars à jusqu'à notre budget veut aller, là.
1: À 1 000 $, oui.
0: 1 000 $. Avec le prix des denrées alimentaires, c'est quoi les incontournables à conserver dans des conserves, justement?
1: Ce qui est en spécial, ce qui est gratuit, ce qui est pas cher.
0: Mais est-ce qu'il y a des choses, vous dites, hey, ça vaut la peine, ça, Pierre, ça vaut pas la peine?
1: Mais quelqu'un qui achète, ben, par exemple, des légumineuses, là. Ouais. Si vous achetez une canne de légumineuses déjà en conserve à l'épicerie, vous allez la payer pour un 540 ml, un quoi, 2, 3, 4, 5 $ si c'est bio. Si j'achète la même, si je veux faire le même processus avec mon autoclave à la maison, je vais acheter 2 livres de fèves, là, par exemple, séchées. Je vais les transformer moi-même. Je vais avoir 10 pots de 500 ml, puis mon sac va m'avoir coûté 2 $.
0: Non, mes pots ne seront pas cuits, là. C'est juste pour les garder plus longtemps dans un.
1: Ça va être prêt à l'usage comme la conserve de métal qu'on achète à l'épicerie. Fait que là, j'ai pris 2 $ de légumineuses sèches, puis je l'ai transformé en 10 pots. Qui m'aurait coûté 2 $, 3 $ chaque.
0: Prêt à manger.
1: Fait qu'il y a une bonne économie à faire là-dessus.
0: Il y a une question de coût-bénéfice. Est-ce qu'il y a des choses qui ne valent pas la peine d'être en conserver, selon vous?
1: Ben, je pense que tout vaut la peine, de mon point de vue à moi, mais je pense que ça. Tu sais, il faut se permettre. Faut se permettre de se gâter de temps en temps. Des fois, il y a des affaires qui vont coûter un petit peu plus cher, mais j'aime vraiment ça. Fait que oui, je vais me le permettre.
0: Sabrina Thériault, ma réflexion est souvent avec la génération d'avant. On dirait que la génération d'avant savait tout faire. Et donc, les conserves, les recettes, tout ça. J'ai l'impression que quand je vais perdre mes parents, je vais perdre mon pot de relish, mon pot de tomate, mon caramel. Est-ce que c'est long de se mettre là-dedans dans cet apprentissage-là?
1: Moi, je vous dirais que c'est l'inverse que je vois. J'ai l'impression qu'il y a eu peut-être un écart générationnel au niveau de... Bon, moi, je suis dans la quarantaine. Là. Mes parents, la génération qui ont 60, 70 ans, on dirait qu'ils n'ont pas appris nécessairement ces choses-là. C'était plus ancien que ça.
0: Ah oui?
1: Puis je vois un gros retour en ce moment des filles un peu plus jeunes que moi, là, des jeunes mamans, là, fin vingtaine, trentaine, quarantaine, ça canne beaucoup.
0: Vous dites filles, ouais. Moi, je trouve que c'est un peu genré. C'est vrai que mon ami Paul-Antoine ici est un canneux.
2: Hein? Ben, je fais ça quand même avec ma conjointe. C'est une équipe.
0: Est-ce que ça prend une conjointe ou quelqu'un dans la maison qui prend la chose en main pour dire, regardez, c'est ça que ça prend, là?
1: Ben, ça fait 10 ans que j'analyse sur mon groupe Facebook et ma clientèle, on est à 90-95% de filles, fait que je vais laisser le féminin l'emporter.
0: Donc,
1: ce soir.
0: Donc, le savoir se conserve par le féminin.
1: Par le féminin.
0: Est-ce qu'il y a différentes périodes de l'année où c'est plus logique de faire du canage?
1: Évidemment.
0: Oui.
1: Quand c'est pas cher, quand c'est disponible, quand c'est en spécial.
0: Donc l'automne,
1: mais c'est pas exclu d'avoir des ventes de jambon un peu avant Pâques ou d'avoir des ventes de viande ou de légumineuses en plein hiver.
0: Isabelle Diane, est-ce qu'on canne à l'OMF en groupe ou vous dites non, on n'est pas des canneux?
3: Nous, on protège le public et les marchés. On fait ça à temps plein. En longueur de semaine, on n'a pas le temps de canner.
0: Est-ce qu'il y a des chaînes d'épicerie qui vont nous aider plus que des marchés, par exemple? Vous dites non, vous allez au marché pour vos cannes.
1: Bien là, dans la dernière année, je vois une grosse différence, pas une différence, mais une demande par rapport à des gens qui vont chez Liquidation Marie.
0: Oui.
1: Parce que chez Liquidation Marie, on n'achète pas un sac de cerises, on achète une caisse de sacs de cerises.
0: Ou n'importe quelle chaîne de liquidation, parce qu'il y en a d'autres que Liquidation Marie.
1: Exact, mais c'est celle que je vois passer le plus souvent.
0: Au Québec, oui.
1: Mais sinon, des flash food, les applications de...
0: Foodie Row, donc les applications qui liquident des denrées.
1: On conserve
0: avec ça. Et je vais vous faire une question qui fait mal. Si je vous dis, hey, j'ai un congélateur, moi, j'ai pas besoin de conserver.
1: Moi, je vais vous répondre que j'étais bien présente en 1998 à la crise du verglas. Les congélateurs, ça a pas fonctionné longtemps avec l'électricité. Mmh. J'ai une cousine qui m'a appelé une journée en détresse parce que ses enfants avaient joué avec le thermomètre du congélateur.
0: Ouais. Ou un fils comme le mien qui ouvre la porte, qui oublie de la fermer,
1: puis
0: ça fait mal.
1: Pas, oui.
0: Rapidement, est-ce que la viande, ça se conserve?
1: Oui.
0: Est-ce que les cornichons, ça prend trop de place pour être conservé ou c'est tellement bon qu'on en fait quand même?
1: Ça dépend si vous êtes enceinte.
0: Ah! est-ce que l'équipement, vous dites, prenez pas trop d'équipement, là. Juste un autocuiseur, c'est correct.
1: Pas un autocuiseur, un autoclave.
0: Un autoclave, oui.
1: Mais tu sais, ça dépend de ce qu'on veut faire. Si on veut faire que des recettes acides, on n'en a pas besoin. Mais si on veut pousser la note un peu puis profiter de tous les avantages, les gens qui viennent me voir beaucoup veulent souvent avoir le côté pratique de la conserve de l'épicerie, mais avoir le contrôle de ce qu'on met dedans, puis contrôler le coût aussi. Avec toutes les allergies alimentaires, les problèmes de santé, etc. Fait qu'on a cette option-là. Puis c'est pratique parce qu'on n'a pas à décongeler avant. On fait juste prendre la conserve, on la rouvre, la soupe, on la réchauffe, est prête, est bonne, est à mon goût. C'est pas de la soupe comme dans la conserve de l'épicerie. Si je veux de la viande, de la vraie viande dedans, je vais en mettre.
0: En terminant, troisième livre de la série Miss Conserve qui est paru en juin dernier. C'est arrivé comment les livres dans votre vie?
1: Oh mon Dieu! Avec les éditions Pratico-Pratique, eux ont publié un truc sur les conserves. J'ai vu une erreur grave dedans, les ai contactés. Et ils m'ont rappelé une année ou deux plus tard, et puis voilà.
0: Donc c'est une excellente façon pour vous de conserver des revenus diversifiés. Sabrina Thériault, alias Miss Conserve, merci beaucoup. C'était déjà la fin de l'émission. Merci à nos collaborateurs invités, Jean-Philippe Barry-Guerrard, Paul-Antoine Jeté, Miss Conserve, alias Sabrina Thériault, Marie-Isabelle Dionne de l'AMF, qui est là pour nous protéger, et Carl Rétino-Paraselli qui nous parlait des gourous de la finance. N'hésitez pas à communiquer avec nous sur l'application audio. Merci à l'équipe, Daniel Hassan à la console, Julie Larouche à la recherche, Esther Pilon à la réalisation. Ici Pierre-Yves McSween. On aime les légumes en conserve, mais à l'émission, on aime surtout conserver notre épargne. Donc à samedi prochain. Et d'ici là, sauf qui peut.

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11: Bonsoir, ici Rebecca Kwan. Le gouvernement sortant de Christine Fréchette a tenu aujourd'hui son dernier conseil des ministres avant la passation des pouvoirs à l'Assemblée nationale du Québec la semaine prochaine. Les ministres caquistes demeurent optimistes quant à l'avenir de leur parti, même s'il a été rayé de la carte aux dernières élections. Et déjà, des noms circulent pour une éventuelle course à la chefferie. Le ministre sortant de la Justice, Simon-Jolin Barrette, a dit réfléchir à la possibilité de tenter sa chance pour succéder à Christine Fréchette. Son collègue Yann Lafrenière n'a pas fermé la porte à cette possibilité. Il a déclaré être intéressé à travailler au futur du parti. Les éditions du Boréal affirment qu'elles resteront aux côtés de l'auteur Télisson Aurélien malgré les allégations d'utilisation de l'intelligence artificielle le visant. C'est ce que la maison d'édition a fait savoir à la suite de la lettre envoyée par l'auteur hier, dans laquelle il nie à nouveau avoir eu recours à l'IA pour écrire cet essai ou mourir, mais dans laquelle il admet certains plagiats qui lui ont été reprochés. Reportage d'Éric Plouffe.
12: En l'absence de certitude absolue, le livre est maintenu en librairie.
13: Pour le co-directeur des éditions du Boréal, Renaud Roussel, les éléments recueillis auprès de l'écrivain Télisson Aurélien pour soutenir son affirmation selon laquelle il n'a pas utilisé l'intelligence artificielle pour rédiger son roman ne sont pas concluants.
12: L'impasse dans laquelle se retrouve un éditeur actuellement, que ce soit le Boréal ou d'autres éditeurs, c'est qu'on ne peut pas aller enquêter sur le processus créatif d'un auteur. On peut demander, on peut encourager ce qu'on a fait, mais on est limité par rapport à ce que les auteurs veulent ou ne veulent pas révéler.
13: Il se questionne sur la fiabilité du logiciel Pangram qui est arrivé à la conclusion que 94 % du roman « C'était ça ou mourir » a été généré à l'aide de l'intelligence artificielle.
12: Moi, je demande à voir la fiabilité de Pangram par rapport à l'utilisation de l'intelligence artificielle. Des experts se contredisent à ce sujet-là. Des tests qui ont pu être menés par différents journaux, par différentes maisons d'édition, montrent que ce logiciel-là fait des erreurs.
13: Par ailleurs, l'éditeur juge inacceptable les actes de plagiat que Télisson Aurélien reconnaît avoir commis dans le passé et qu'il dit regretter. Éric Plouffe, Radio-Canada, Montréal.
11: La criminalité et le trouble public sont en baisse au centre-ville d'Edmonton, en Alberta. La police municipale explique cette diminution par l'application de nouvelles méthodes pour cibler les zones de la ville où les actes criminels sont plus fréquents. Ces nouvelles façons de faire lui permettent de mieux répartir ses effectifs, dit-elle, et de bonifier la prévention. Les précisions de Pierre-Alexandre Larouche.
14: Entre le 1er janvier et le 30 septembre 2026, le nombre de crimes au centre-ville d'Edmonton a baissé de 13,6% par rapport à la même période l'an dernier. Les appels au 911 ont également régressé de 7,6% dans ce même secteur. Et sur deux ans, les appels concernant le trouble à l'ordre public ont diminué de 5%. La police attribue ces embellis à une stratégie qu'elle applique depuis le mois de mai. Elle envoie ses équipes d'intervention en priorité dans les zones qui reçoivent le plus grand nombre d'appels pour des incidents. Les crimes les plus commis demeurent le trafic et la possession de drogue, le trouble à l'ordre public, les crimes violents et la possession d'armes. D'autres données concernant la criminalité dans la capitale albertaine seront dévoilées dans les prochains mois. Ici Pierre-Alexandre Larouche, Radio-Canada, Edmonton.
11: Une municipalité au Nouveau-Brunswick a décidé qu'elle n'effacera pas de sa toponymie les noms de deux défunts prêtres catholiques visés par des allégations d'agression sexuelle. Malgré le mécontentement de nombreux citoyens, les élus de la municipalité régionale de la Tracadie estiment que les preuves sont insuffisantes. Les explications de Pascal Rechnog.
15: Au cours des dernières années, des efforts ont été effectués pour faire retirer deux noms de la place publique à Tracadie. Stanislas A. Dionne et Louis G. Daigle, deux défunts prêtres catholiques visés par des allégations d'agression sexuelle. Mardi soir, le conseil municipal a fait le point sur le dossier. Les élus ont annoncé que l'avocat de la municipalité, qui avait reçu le mandat de vérifier les allégations, n'a pas pu identifier les victimes ou parler avec elles. On a aussi appris que le diocèse de Bathurst n'aurait pas fourni la moindre information pour des raisons de confidentialité. Les élus ont donc voté à l'unanimité pour clore le dossier, faute de preuves. Clifford Robichaud est le maire de Tracadie.
16: Pour nous autres, c'était clair qu'il fallait qu'on aille au fond de l'histoire, il fallait qu'on ait des informations vérifiables pour pouvoir continuer les procédures. Sinon, on ne peut pas avancer dans le dossier.
15: La décision déçoit énormément Lowell Mallet, un défenseur des victimes de prêtres agresseurs. C'est lui qui menait le combat pour faire retirer le nom des pères Dionne et Daigle.
17: J'ai dormi 2 heures cette nuit. Je ne peux pas croire.
15: La municipalité régionale de Tracadie laisse toutefois la porte ouverte à reprendre les discussions si de nouvelles preuves sont portées à son attention. Ici Pascal Reichner, Radio-Canada, Moncton.
11: En terminant, Netflix va supprimer environ 1000 postes selon plusieurs médias américains au moment où la plateforme de diffusion connaît un ralentissement de sa croissance. Au deuxième trimestre, son chiffre d'affaires a progressé d'environ 13,5% contre plus de 16% lors des 3 mois précédents. L'entreprise californienne prévoit même une croissance de moins de 12% au troisième trimestre. En juillet dernier, l'agence Bloomberg a rapporté qu'en moyenne, les chiffres de visionnage d'une série chutaient après la première saison. Le titre du groupe a perdu 25% depuis le début de l'année. C'est ce qui conclut les informations. 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Merci d'être à l'écoute et bonne soirée à notre antenne.

0: Bonjour et bienvenue à cette émission du mercredi. Pénélope McQuaid avec vous et toute l'équipe. Ça, vous le savez que toute cette équipe prépare ces fabuleux sujets avec de non moins fabuleux invités et collaborateurs, collaboratrices. Dans une trentaine de minutes, vous allez retrouver comme tous les mercredis Eugénie et Dumas pour plein de super suggestions musicales. On aura notre trio gourmand en deuxième heure avec Dany Saint-Pierre, Stéphanie Côté et Alison Van Rassel. Et on va terminer aujourd'hui avec les actualités scientifiques. Nos deux journalistes, Joël Leblanc et Geneviève Larochelle-Guy, sera notamment question de la sécheresse dans le sud-ouest des États-Unis. Il y a une ville en Arizona qui pourrait nous donner un avant-goût très amer de ce qui nous attend dans l'avenir. Et on parle pas là de toute cette eau siphonnée par les centres de données. On va revenir là-dessus. Ce sera pas Jojo, mais quand on est bien informé, Sonia Lupien nous l'a dit à maintes reprises, en principe, être bien informé, ça fait baisser l'anxiété. C'est un peu ça le but des actualités scientifiques. Mon premier invité ce matin est un illustrateur français qui se retrouvait à la rue pendant quelques mois à Montréal il y a 3 ans. Par nécessité un peu, par désir d'immersion beaucoup, crayon à la main, il a brossé le portrait des personnes en situation d'itinérance qu'il a côtoyées et ça donne la bande dessinée « Inutile de mourir pour disparaître », carnet d'itinérance aux éditions Éco-Société. Laurent Lavaste, bonjour.
1: Bonjour Pénélope.
0: Première entrevue à la radio, alors j'apprends ça maintenant. C'est quoi l'émotion qui vous habite avec ce projet-là?

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1: Et puis, je ne suis pas resté très, très longtemps pour ma part. Donc, il y avait comme un doute sur la valeur de mon travail, en tout cas.
2: Un doute sur la valeur de votre travail,
1: ouais,
2: et sur votre légitimité à parler d'une situation que, ouais, vous avez un peu fréquentée,
1: ouais,
2: en touriste, on,
1: ouais,
2: pourrait le dire.
1: Ben, c'est pas vraiment en touriste parce que je l'ai vécu vraiment, vraiment intensément,
2: ouais,
1: on va dire. Ouais.
2: Ça, on le voit.
1: Et puis moi, je suis quand même arrivé là-dedans avec une peine de cœur, on va dire, une rupture amoureuse. Et s'il n'y avait pas eu ça, je n'aurais pas été dans la rue, clairement.
2: OK, on va, juste pour finir sur la question de légitimité, puis on va tout de suite embarquer sur ce que vous venez de dire. Dès les premières pages, cette légitimité-là, elle est adoubée par un chercheur à la direction de la santé publique,
1: ouais,
2: de Montréal, chercheur affilié au CRIMIS, qui est donc le centre de recherche de Montréal sur les inégalités sociales. C'est aussi un chargé d'enseignement de la clinique au département de médecine sociale et préventive de l'Université de Montréal. C'est Robert Bastien. Puis j'aime beaucoup ce qu'il dit. En fait, il vous rapporte les propos d'Alain Deneau, si je ne me trompe pas. Quoi faire? Il dit que les gens se posent toujours la question quoi faire,
1: ouais,
2: face à l'itinérance.
1: Ouais.
2: Et c'est quoi la vraie question que Robert Bastien trouve qu'on devrait se poser?
1: Que faire? Que faire?
2: Ouais, c'est faire que.
1: Pardon, oui, c'est ça.
2: C'est,
1: ouais,
2: faire
1: que.
2: Est-ce que c'est ça que vous aviez envie de faire avec ce projet ou en étant dans la rue? Ou...
1: Ben, moi, le premier passage que j'ai fait dans la rue, c'était vraiment. Parce que je souffrais,
2: ouais,
1: parce que j'avais une peine de cœur, donc, comme je disais, et j'avais commencé à dessiner des sans-abri, des itinérants. Et à un moment donné, ben, je ne sais pas, c'est quelque chose qui m'a attiré, qui m'a aspiré, on va dire. Voilà. Je pense que moi, je souffrais, puis j'étais avec ma fille, puis ma fille se mariait. Et puis là, à un moment donné, ben, je pleurais beaucoup, là, je chialais beaucoup, voilà. Et puis j'avais plus envie que mes proches voient ça. J'avais plus envie vraiment de. Donc il y a eu comme oubliez-moi là. Il y a eu comme quelque chose.
2: Un retrait.
1: Ouais, un retrait, voilà. Et puis j'ai rencontré des gens qui souffraient aussi, qui partageaient un peu mon sentiment d'abandon, d'invisibilité là que je subissais. Et je sais pas, il y a eu comme un écho là qui est arrivé.
2: Fort.
1: Ouais, c'était assez fort. Et puis, moi, j'avais mon billet d'avion pour rentrer en France, et à un moment donné...
2: Parce que la rupture était en France, faut,
1: ouais,
2: le dire. Après ça,
1: ouais,
2: votre fille habitait ici, elle se mariait ici, vous êtes venu.
1: C'est ça.
2: Et puis là, vous êtes sur... Puis là, c'est par elle, en fait, que vous avez un peu rencontré ces gens en marge, parce que vous avez fait des tournées après le restaurant où elle travaillait pour aller distribuer la nourriture,
1: ouais, c'est ça, il y a eu des premiers contacts,
2: okay,
1: comme ça, oui.
2: Okay.
1: Ouais, et puis, bah, c'était visible aussi dans la rue,
2: ben, ouais,
1: c'est évident, tout le monde peut le voir.
2: Dans toutes les villes, maintenant.
1: Voilà.
2: Donc, vous aviez votre billet pour retourner en France,
1: ouais,
2: en poche.
1: Et... J'avais un mois, là, où en fait, je devais être dans un chalet. On devait me prêter un chalet à Saint-Émilie de l'Énergie. Ça ne s'est pas fait, pour des raisons qu'on ne va pas s'étaler là-dessus. Mais du coup, j'ai loué une chambre à Montréal qui était assez chère sur Saint-Denis.
2: C'était 850 $ pour une chambre.
1: Ouais, c'est ça.
2: Mais il y a des reportages qui ont été diffusés dernièrement, là, où on fait état de 1 000 $,
1: une
2: toilette partagée, une cuisine partagée. C'est beaucoup de sous.
1: Ouais.
2: Donc ça, c'était pas...
1: Ça, c'était il y a 3 ans déjà, donc ça, je pense que les prix ont augmenté.
2: Oui, exact. Hein?
1: Ouais.
2: Exact.
1: Ouais.
2: Donc
1: là, j'étais là, puis ben, j'avais un mois à passer. Donc, en fait, j'ai commencé à dessiner ce que je voyais dans la rue. Là, ça me passait le temps. Moi, j'ai toujours dessiné. Là, c'était vraiment une marotte. Là. Et ça fait qu'à un moment donné, bah, je suis tombé sur un itinérant dans une boulangerie. Je l'ai dessiné, qui s'y serait chauffé. Et puis, je lui ai demandé juste son prénom. Et il est sorti. Voilà. Et ça a été mon premier contact avec les itinérants. Et après, ça m'a donné envie d'aller rentrer en contact plus avec eux. Et puis, je suis allé sur Vigier, je crois. C'est là, Berry-Vigier, là, c'est là où je suis rentré vraiment en contact. J'ai commencé à communiquer avec eux.
2: OK, avec une, ouais, première bande.
1: Ouais, c'est ça. Puis ça s'est très bien passé. Là, c'était vraiment amical. Moi, je les ai dessinés, puis ils étaient contents. Il y a eu un échange tout de suite. Assez fort, oui.
2: Il y a eu comme une reconnaissance.
1: Oui, ouais, complètement. Là, j'ai vu qu'il y avait quelque chose, qui a une interaction, en tout cas.
2: On est en novembre 2023,
1: ouais.
2: Et qu'est-ce qui fait qu'en décembre, vous vous installez dans un campement?
1: Je ne sais pas quoi dire avec ça. C'est vraiment...

0: c'est vraiment une aspiration là, c'est vraiment quelque chose que je pouvais pas faire autrement. Là. Ouais. Il y avait le désir d'aller m'oublier moi-même aussi là-dedans. Hein.
1: C'est ça que vous avez dit tantôt, il y avait comme un repli, un désir.
0: Ouais.
1: Parce qu'il y a beaucoup de choses qui sont confrontantes, évidemment, dans cette BD-là. Laurent Lavage, je ne vais pas rien vous apprendre. Il y a cette invisibilité que vous avez, à quelque part, choisie.
0: Oui.
1: Alors que, puis votre titre fait référence, là, inutile de mourir pour disparaître.
0: Ouais.
1: Et puis, il y a l'invisibilité qui fait beaucoup souffrir les gens qui sont dans la rue parce qu'on ne les regarde même pas.
0: Oui, oui, oui.
1: Donc, il y a ça, hein? Il y a cette dualité-là là, que vous avez vécue.
0: C'est ça, c'est ça. Et c'est la chose la plus dure, je pense, à vivre dans la rue, c'est ça. C'est cette invisibilité.
1: Donc, à un moment donné, ça a fait votre affaire.
0: Oui, c'est
1: ça. Puis, à un moment donné, vous en êtes victime de cette
0: invisibilité-là. C'est ça, c'est étrange, oui. Oui, oui. Ça, c'est étrange. C'est ce que je vais chercher. Puis en même temps, ce que je ressens, c'est justement une inexistence. C'est comme si on n'existait plus. Là, il y a comme un vide. Là, on est à côté du monde. C'est un pas à côté.
1: En même temps, vous dites dans votre BD, on est un pas à côté du monde. Et à un moment donné, vous dites du monde réel. Puis là, vous vous reprenez.
0: Oui, oui.
1: C'est comme s'il y avait le vrai monde, le nôtre.
0: Oui.
1: Et un autre monde irréel, mais pourtant...
0: Mais c'est faux, parce que c'est le même monde. C'est le même monde, c'est le même espace. Mais le temps est différent. On ne le partage pas de la même manière. C'est ça la différence.
1: Et ce temps a l'air d'être un poison. Et vous racontez à un moment donné... Là... Attends, je vais essayer de retrouver la...
0: Mais c'est assez étrange, parce que c'est un poison, et puis en même temps, c'est comme une drogue. Il y a comme une lenteur... Et une boucle qui fait que c'est prenant, c'est comme une transe, ou je sais pas, quelque chose qui peut être agréable quelque part, d'être hors des choses obligées, je sais pas, des papiers, des rendez-vous, on est hors du temps aussi.
1: Mais vous écrivez aussi que c'est une attente pieuvre qui noircit le temps, qui étouffe l'espoir, beaucoup de regards vides sur un futur aux couleurs passées. Mm. Et vos dessins, il y a deux pages, la page centrale, c'est toutes des petites cases.
0: Oui, ça c'est tout des autochtones que j'ai croisés. Voilà.
1: Ils regardent, qu'est-ce que les itinérants et les itinérantes regarde dans ces moments d'attente, parce qu'on attend pour manger, on attend pour aller se réchauffer. Quand on est à la grande bibliothèque, on attend avec frayeur l'heure où on va nous dire la bibliothèque ferme, parce que c'est un lieu refuge, comme bien des bibliothèques. Qu'est-ce qu'il y a dans ces regards-là et dans cette attente-là qui est douloureuse?
0: Il y a un grand vide. On vit au présent. On vit vraiment au moment, c'est les besoins essentiels, on va chercher juste les besoins essentiels. Donc le matin, moi par exemple, je me levais, surtout l'hiver, on va chercher de la chaleur, des toilettes, de la nourriture. Donc c'est comme tous les jours se répètent. Donc c'est l'attente des besoins essentiels, c'est juste ça, puis ça se répète le lendemain. Puis on se lève, et puis on fait la même chose, et puis ainsi de suite.
1: Alors, donc, vous vous retrouvez une première fois au début de l'hiver dans un campement. Parlez-moi de votre première nuit, les nuits. Parlons des nuits dans un campement ou quand on est itinérant dans une ville.
0: Oui, ben, je m'installe, c'est vraiment les premiers froids. Là. Et puis, je crois qu'il fait moins 22 et puis il y a 40 cm de neige qui sont tombés. Donc, j'étais pas du tout bien équipé, là, c'est sûr. Et donc... avec le poids de la neige, ça écrase la tente. Moi, ma tente est trop petite, on m'a prêté une tente. Puis la tente est trop petite, donc je peux pas m'allonger droit. Il y a vraiment... La problématique, j'avais de la nourriture au départ. Je prenais de la nourriture pour le soir. Et en fait, les rongeurs viennent. Donc il y a des rongeurs, je sentais les rongeurs toute la nuit qui parcouraient la tente. Donc c'était assez terrible au début, ça. Voilà. On s'y fait, mais après, on éloigne la nourriture. On le met dans des boîtes fermées à l'extérieur. Voilà.
1: On a une bouteille d'eau vide pour uriner.
0: On a une bouteille d'eau vide pour uriner, exactement. Et moi, j'étais sur des carrières, donc la piste cyclable.
1: C'est à côté de la piste cyclable et aussi le chemin de fer.
0: Et le chemin de fer, oui. Du coup, le chemin de fer, du coup, là, c'est... Ouais. Donc, il y a les gros trains de marchandises qui passent la nuit. Des fois, il y a peut-être au plus fort, il doit y avoir 6 ou 7 passages. Et ça fait trembler le sol, c'est vraiment des petites nuits. Il Il y a des visites de campement aussi pour les gens qui veulent récupérer des petites affaires.
1: Voler.
0: Voilà, voler, oui, mm-hmm. c'est ça.
1: Des deals de drogue.
0: C'est ça.
1: La violence, la psychose.
0: C'est ça. Donc, c'est vraiment des petites nuits, c'est vraiment fatigant. Donc, il y a la première nuit qui passe, puis la deuxième, et puis au fur et à mesure, on accumule de la fatigue. Donc, la fatigue, ça veut dire que psychologiquement, c'est plus dur. Physiquement, c'est plus dur. Voilà. Et puis, c'est ça. Donc, tous ces points d'accueil, c'est très important, là, récupérer pour la chaleur, ça. Le repos, la sécurité.
1: Les personnes qui sont en situation d'itinérance sont épuisées?
0: Oui.
1: Vous diriez que c'est un dénominateur commun?
0: Oui, surtout l'hiver. L'hiver, c'est vraiment rude. Oui.
1: Donc, et puis il y a toute la posture aussi, c'est intéressant parce que dans Laurent Lavasse, dans certains de ses dessins, puis même dans le texte, vous le dites à un moment donné, là, il y a la façon dont, par exemple, à la Grande Bibliothèque, il y a les gens qui sont là, il y a une femme qui médite à un moment donné dans une. Donc elle occupe l'espace autrement qu'on pourrait croire dans une bibliothèque. Très, très différent des personnes en situation d'itinérance qui sont à côté, qui partagent les mêmes sièges, dont le corps, juste le corps, parle de tout ça. L'avez, en plus, vous avez dessiné ces corps-là. Qu'est-ce qu'on peut dire sur ces corps-là, qu'on oublie en fait qu'ils sont des corps et que ces corps-là souffrent et que ces corps-là sont fatigués.
0: Oui, ils sont fatigués.
1: Enfin, ces corps-là ont les intestins pleins, ont la vessie pleine, ont des poux, ont des odeurs, ça pique, ont des maladies, sont malades, ils ont des grippes.
0: Oui. Mais ils ressentent, le corps ressent, moi j'ai ressenti tout les... Le climat, on vit avec une toile de tente comme protection, c'est la seule protection qu'on a. Donc toutes les odeurs passent, les bruits passent, le froid passe, tout passe. On est à même les on a des sensations vraiment fortes, quoi. On est imprégné de tout ce qui entoure toute la ville.
1: Je sais pas si c'est vous qui le dites ou Marco, avec qui vous avez fait une partie de pêche. D'ailleurs, il y a la moitié de cette BD inutile de mourir pour disparaître, carnet d'itinérance, à peu près la moitié, ou en tout cas, c'est certainement le tiers. Qui est cette partie de pêche avec Marco.
0: Ouais.
1: Et à un moment donné, il dit, traverser ce qu'on traverse sans prendre de drogue, moi, j'y crois pas. D'après moi, c'est impossible. Est-ce que vous êtes d'accord avec ça?
0: Ça a été corroboré par une travailleuse de rue du centre-ville qui me disait qu'elle n'avait pas rencontré personne... qui prenaient pas de drogue.
1: Mais qui pourrait traverser ça? On a des vies...
0: Après, on parle des gens qui vivent dans la rue, qui passent leur nuit dans la rue, l'hiver dans la rue. Après, il y a toute une sorte d'itinérance, ça regroupe beaucoup, beaucoup de monde qui sont entre deux, qui ont des logements de temps en temps, qui partent.
1: Les situations d'itinérance
0: qui vivent dans leur voiture.
1: Absolument.
0: Voilà. Il y en a aussi qui ne se droguent pas. Voilà.
1: Mais nous, on est là avec nos vies, nos logements, puis on prend des antidépresseurs, puis on prend toutes sortes de drogues. Alors, on ne peut pas imaginer comment ce serait dans la rue sans ça.
0: Quand j'étais dans la rue, on a du temps dans la rue, et je regardais les gens qui passaient là, qui passaient. Et qu'est-ce que je regardais? Je regardais tout le monde avec les écrans, les portables. Qu'est-ce que c'est? C'est de la drogue. C'est juste de la drogue, c'est pour s'évader, c'est pour s'échapper aussi du quotidien, c'est pour être ailleurs. C'est la même affaire. On est tous drogués quelque part, on essaie tous de fuir un quotidien qui est pénible pour nous, qui est assez violent finalement.
1: Et vous parlez, Laurent, effectivement, de ces multiples visages de l'itinérance. Ils sont multiples et ils sont grandissants. Les derniers chiffres, au Québec, l'itinérance a bondi de 20% en 3 ans, en 2022-2025. Quand on regarde l'Abitibi-Témiscamingue, ça a bondi de 119%. Quand on regarde les Laurentides, c'est 75%. La Côte-Nord, c'est 65%. Saguenay-Lac-Saint-Jean, c'est 50%. Il y a donc ceux qui vivent dans la rue depuis toujours. Et puis, il y a ceux qui sont là, comme vous. Pour toutes sortes de raisons.
0: Pour toutes sortes.
1: Il a sauté un loyer, Marco, là, à un moment donné. Là. Il était dans la rue, il retrouve un logement, puis là, il saute un loyer, et puis il se retrouve dans la rue.
0: Ouais.
1: Comment tous ces gens-là cohabitent ensemble? C'est quoi la cohabitation ensemble?
0: Il y a pas mal d'entraide, mais il y a aussi beaucoup de violence. C'est assez primaire, que je trouve, comme relation. C'est-à-dire que quand tout va bien, ça va bien, quoi. On peut aider son voisin, et puis il y a toutes sortes de monde aussi. Il y en a des plus agressifs, il y en a des plus doux, des plus aidants. Mais quand il s'agit de drogue, ça fuck un peu les comportements, quoi. Mmh. Ça veut dire que les besoins essentiels, à un moment donné, la drogue, elle passe avant, par exemple, la nourriture ou la chaleur. Ça fait que il faut de l'argent pour s'acheter de la drogue. Ça fait que on va peut-être faire des petits délits, voler son voisin.
1: La prostitution, c'est dans une fille.
0: Voilà, c'est ça.
1: Une femme, même certains hommes.
0: Mais en général, je dirais que c'est bienveillant. Moi, j'ai jamais eu de problème. Il y a eu de l'agressivité dans le regard, dans des postures, des attitudes, des mots. Mais il faut être deux pour se battre aussi. Et voilà.
1: Donc, première fois en décembre, quelques semaines, donc vous vivez en situation d'itinérance. Quand vous quittez la rue une première fois et que vous vous retrouvez dans un logement, qu'est-ce qui se passe?
0: Moi, c'est assez fou. Moi, j'avais de la misère à dormir avec les fenêtres fermées. J'arrive dans une pièce et les fenêtres sont fermées, j'entends plus de bruit. C'est le silence. Et le silence, pour moi, c'est le danger. J'entends plus le danger arriver, j'entends plus les choses qui se passent. Donc c'est complètement déstabilisant pour moi.
1: Juste après quelques semaines.
0: Oui, c'est ça.
1: Imaginez les gens qui sont là depuis.
0: Un sentiment d'étouffement aussi, de chaleur, de trop chaud, de. plein de. Le corps, il n'est plus habitué, il se déshabitue.
1: Mais
0: ce que je voulais dire, c'est que c'est assez variable suivant les individus aussi. L'année dernière, j'ai recroisé Pascal, qui était au centre-ville, et il avait retrouvé un logement. Et je lui demande justement si tout va bien, s'il est capable d'habiter son logement. Lui, il me dit, oh, aucun souci, moi, je suis resté dans la rue juste 2 ans.
1: Juste
0: 2 ans. Et lui, il n'avait aucun problème avec ça. Il avait son logement, il avait trouvé une blonde, tout allait bien. Un petit boulot, c'était reparti.
1: Et pour vous, ça n'a pas été ça?
0: Et pour moi, je sais pas, il y a quelque chose qui. Il y en a qui n'arrivent pas à dormir sur un lit, qui dorment pendant des mois à côté du lit.
1: Et Laurent Lavaste, donc ça c'est décembre, vous retournez en France, vous revenez au Québec, et puis vous retournez dans la rue.
0: Oui.
1: De mai à la mi-juin 2024. Pourquoi?
0: Là, c'est vraiment. Là, il y a vraiment une volonté de documenter. Là, il y a vraiment une volonté de faire quelque chose avec ça. Voilà. C'est parti de rencontres, en fait. Avant d'aller dans la rue, déjà, j'avais croisé, par hasard, Linda Dion, qui est écrivaine. Et je pars en covoiturage à Sherbrooke, voir une amie. Et elle est à côté de moi. Et je lui montre les dessins, on communique. Puis je lui montre mes dessins, puis là, elle est là. Elle me dit, mais c'est fou ce que tu fais, il faut que tu fasses quelque chose avec ça. Donc déjà, c'était la première un peu. C'était avant que j'aille dans la rue. Mmh. Et entre les deux passages, je rentre en France pour travailler. Et là, une soirée, je rencontre des amis qui sont anciens anthropologues. Et puis je leur montre ce que j'ai fait, on discute. Et là, ils me disent vraiment, faut que tu fasses quelque chose avec ça. Tu fais de la sociologie, là, tu fais de l'anthropologie. Moi, j'étais là, comment? J'étais un peu étonné. Et du coup, ils m'ont demandé s'ils pouvaient montrer mes dessins à des amis. Et suite à ça, moi, je suis retourné dans la rue, une deuxième fois, donc en mai-juin 2024. Et la dernière semaine, j'ai été contacté par un sociologue français, Fabien De Sage, qui m'a dit, il faut absolument que je te fasse rencontrer du monde, j'ai vu ton travail, c'est formidable. Et voilà, tout ça fait que, donc il m'a fait rencontrer Nicolas Salé du Crémis, Judith Oliver qui est journaliste, éditorialiste, voilà. Mais tous ces gens-là m'ont poussé après à,
1: c'est ça.
0: Voilà, le Crémis, à faire quelque chose avec ça.
1: Le Crémis, je le rappelle, c'est le Centre de recherche de Montréal sur les inégalités sociales. Robert Bastien, d'ailleurs, dans les premières pages, revient aux premières pages parce que, vous discutez de légitimité, puis ça dure quand même plusieurs pages de cette discussion que vous avez sur pourquoi c'est un travail qui est quand même valable. Et puis, vous avez choisi, Laurent, à plusieurs reprises, de faire dire à Robert Bastien qu'il ne faut surtout pas que son chat s'échappe.
0: Oui, mais c'est parce qu'il a des relations avec son chat.
1: Mais ça veut dire qu'il veut même pas que son chat se retrouve dehors.
0: Non, c'est ça, c'est incroyable. Et je lui ai fait, avant de partir, parce que c'est devenu vraiment un ami, et avant de partir de chez lui, je lui ai fait un petit dessin qui devait être dans le livre, et puis on n'a pas trouvé la place, mais avec le chat que j'ai dessiné. Et puis, qu'est-ce que tu penses de l'itinérance Nouchka. Parce que c'est un chat qui sort.
1: C'est paradoxal.
0: Pas. Oui, c'est fou, c'est fou. C'est fou. Moi, je regardais ça, j'étais là, mais comment? Comment? Laisse-le sortir, ton chat. Il a besoin.
1: Bon, mais en même temps, c'est plein de dangers.
0: Oui,
1: parce qu'il ne revienne pas.
0: Oui, la vie est pleine de dangers.
1: Dans votre deuxième passage, dans un autre camp, parce qu'il y a un itinérant qui, quand vous lui dites que vous êtes au camp des carrières, il dit ah, ben, ça, c'est l'hôtel.
0: Ouais.
1: C'est rien comparativement au camp centre-ville. Ouais. Donc là, après ça, vous voyez d'autres camps et vous rencontrez un autre artiste comme vous qui est iranien.
0: Ah oui.
1: Qui fait des petites figurines.
0: Oui. Lui, vous avez eu cette information.
1: Ben, c'est dans le livre.
0: C'est dans le livre. J'en parle dans le livre.
1: Non, c'est peut-être dans une entrevue que vous avez donnée au Crémis.
0: Ah, oui.
1: Parce qu'effectivement, vous n'avez pas fait beaucoup d'entrevues. Donc, je pensais que c'était dans le livre.
0: Non, c'est ça.
1: Puis là, lui, il était. Est-ce qu'il était là plus par nécessité entière?
0: Il était là parce que sa famille était venue s'installer, son ex-femme avec son fils. Étaient venus s'installer, ils étaient, je crois, en Colombie-Britannique. Et il avait pour projet d'aller les rejoindre.
1: Donc, lui, c'était pas par immersion ou par démarche artistique qu'il était dans la rue.
0: Il y avait quand même en lui, je pense, une volonté de lâcher aussi, parce qu'il avait une petite notoriété en Iran, et il a déjà un petit peu lâché tout ça. Il avait déjà une volonté de lâcher au niveau social. Ben, je pense que sa séparation avec sa femme a été douloureuse.
1: Est-ce que c'est quelque chose que vous avez beaucoup vu dans la rue? Parce que vous, c'est votre cas, cet homme, c'est pas nécessairement,
0: non. Non, il y a vraiment, c'est mélangé. C'est mélangé. Je dirais qu'il y a une grosse proportion, c'est quand même le logement, perte de logement. De travail, logement, côté financier quand même qui joue beaucoup, mais derrière il y a souvent des problématiques de traumatisme d'enfance beaucoup. C'est un peu ce que je dirais qui revient le plus, c'est des traumatismes d'enfance. C'est-à-dire que tous ces gens, la plupart, ont vécu une vie normale, avec un bagage quand même assez lourd. Donc des violences familiales, des violences sexuelles, des choses comme ça.
1: C'est ce que vous avez vu.
0: Et à un moment donné, ben il y a un événement qui fait que
1: qui
0: fait que tout ça ressort. C'est trop
1: lourd
0: à porter.
1: Un loyer qu'on n'a pas payé, un problème de santé qui fait qu'on n'a pas pu travailler. Ça peut être tellement de choses. On peut même travailler à temps plein et devoir vivre dans sa voiture ou vivre dans un campement où on est vraiment rendu là.
0: Cédric, là, que je croise, qui était ancien entrepreneur avec une entreprise dans le bâtiment, puis qui fait faillite, qui se retrouve à la rue, et puis qui remonte, qui arrive à remonter la pente, qui remonte une entreprise, puis qui replonge.
1: Ben Marco, qui dit lui-même, là, avec cette partie de pêche, là, j'ai un ancien fils de riche.
0: Oui.
1: Ma mère est morte, je fréquente plus mes deux frères, fait que la famille, il n'y en a plus. Moi, j'ai plus d'argent, j'ai floubé mon 150 000 $ d'héritage en 2 ans. J'ai plus une esthétienne. Puis lui, ce qu'il veut, c'est retrouver ce qu'il avait à Boucherville, un appartement, un job. Il travaillait dans une ferme, il louait le sous-sol d'une maison, il y avait une blonde. Mais il gamblait le soir à machine à poker.
0: Ah oui. Ah oui. Il a quelques addictions.
1: On raconte tout ça, c'est vraiment incroyable.
0: Oui, mais il fournit un beau témoignage, vraiment, Marco. Il est très sensible et puis très, très lucide sur sa situation, je trouve.
1: Laurent Lavasse, vous avez dit que ce glissement dans la rue s'est fait assez aisément.
0: Oui.
1: La sortie après. Comment on réintègre?
0: C'est beaucoup plus dur, beaucoup plus dur.
1: Qu'est-ce qui était dur après tout seul?
0: Ben, c'est que toute la société paraît futile, toutes les choses qu'on vit là, je sais pas, avoir un portable, je suis arrivé chez une amie qui m'a hébergé pendant un temps là, puis elle chialait sur la couleur de ses portes de placard de cuisine. Pour moi ça n'avait pas de sens. Et puis toutes les petites réflexions de mon entourage, de ma famille sur les voitures, les petits problèmes de voiture, de ci de ça, c'était plus possible. Je ne pouvais plus entendre ça. C'était pas possible. Il y avait tellement d'écart, tellement de un fossé là.
1: Vous avez, puis on va terminer là-dessus, recroisé quelques personnes après, dont un qui a vu un dessin que vous aviez fait, et vous avez dû changer son nom. Puis il n'était pas très heureux de ça. Il était peiné de ça,
0: Parce que j'ai changé par souci d'anonymat, de Mais... comme j'ai pas eu les autorisations au départ, moi j'y suis allé, c'était pas pour faire quoi que ce soit avec. Et il y a un moment donné, s'est posé la question, est-ce que je garde les noms, leurs noms ou pas ?
1: Sans leur consentement.
0: Voilà, c'est ça. Donc j'ai changé tous les noms. Et ça m'a coûté, ça a été vraiment difficile, ouais. Ouais.
1: De changer
0: vraiment.
1: Les noms ?
0: Oui.
1: Et
0: oui,
1: de
0: parce
1: voir que
0: c'est comme,
1: ça lui avait
0: c'est, comme
1: aussi.
0: C'est comme leur enlever encore une identité, c'est comme leur enlever leur vie. Et c'était très difficile à faire. Mais en même temps, sur les conseils aussi, on en a discuté avec la maison d'édition, mon éditrice, et bon, on s'est mis d'accord pour ça.
1: Parce que cette phrase-là, qui est ce titre, Inutile de mourir pour disparaître, c'est une phrase de l'écrivaine franco-camerounaise Leonora Miano, que je ne connaissais pas.
0: Oui.
1: Inutile de mourir pour disparaître, le suite de la phrase, c'est « Il suffit de n'être rien pour personne ». Avez-vous espoir avec... Mais là, vous étiez en France ces derniers mois, je ne sais pas si vous savez... Mais ça, de toute façon, ça doit être la même chose chez vous. Là. L'itinérance, elle est... C'est une épidémie. Là.
0: Ouais.
1: On est dans une pandémie d'itinérance. Avez-vous espoir de faire que, pour revenir à la phrase tout à l'heure d'Alain Deneau?
0: Oui, ben là, j'ai vu qu'il y avait... Au niveau politique, ça bougeait un peu. Là, il y a une ancienne première ministre qui...
1: Pauline Marois, exact.
0: Oui, c'est ça. J'ai vu l'interview, là. Et c'est très bien, là. Il faut que tout le monde se mette ensemble.
1: Qu'est-ce que j'ai ici? Qu'est-ce que je viens de recevoir par courriel?
0: Ah, ben là, incroyable.
1: Alors, c'est Robert Bastien qu'on retrouve à l'intérieur de ses pages, chercheur au CRIMI. Depuis ma prise de retraite de la santé publique, je ne suis plus chargée d'enseignement clinique de l'Université de Montréal. Beau bonjour à Laurent avec ce dessin que vous avez fait de Minoucha. Et vos mots, c'est hey, gros chat, tu penses quoi de l'itinérance?
0: Bien le bonjour, Bastien.
1: Laurent Lavance, c'est une réalité que je connais beaucoup, que je pensais connaître beaucoup. Et j'en ai encore découvert à travers vos dessins et à travers vos mots, avec ce carnet-là, carnet d'itinérance, donc cette BD Inutile de mourir pour disparaître chez Éco-Société. Laurent Lavasse, vous serez au salon du livre de Sherbrooke-Rimouski et Montréal. Ben, merci beaucoup pour ça.
0: Merci à
1: bon,
0: vous.
1: Bon, autre séjour chez nous.

0: ça, c'est beau, ça. C'est ce qu'on vient d'entendre, c'est Louis-Adrien Cassidy, tout le temps beau. Ici, les bateaux. Bonjour, Eugénie.
1: Bonjour, Pénélope.
0: Bonjour, Dumas.
2: Bonjour, Pénélope.
0: Je sais que le temps file, mais vos marathons?
1: Non, faut arrêter. Premièrement, moi, j'ai mis sur Instagram que j'avais couru, puis j'ai bien mis dans ma description que j'avais couru 5 km. Puis je pense que les gens, ils ont pensé que j'avais couru 42. J'ai tellement
0: parfait
1: de commentaires.
0: Parfait,
1: tu
0: dis. Non, ça a bien été.
1: Mais non, mais là, je l'ai fait en 30 minutes. Non, non, vraiment pas. Mais je l'ai fait sur trois générations. Un garçon de 2 ans,
2: beau,
1: nous
2: là
1: autres dans la trentaine, puis ma belle-maman de 74 ans, puis c'était ça le bonheur.
0: Moi, toi, ton demi.
2: Ça a bien été. Ouais. Ça a bien été. J'ai trouvé le parcours extraordinaire. C'est la première fois que je faisais le demi-marathon de Montréal. Et j'ai été vraiment touché par tous les encouragements, par les histoires aussi. Tu sais, tout le monde court pour quelque chose,
0: ouais,
2: là, pour, c'est tellement touchant, puis c'est ça qui donne un sens à ces événements-là. C'est très rassembleur, puis en tout cas, c'était vraiment une belle fin de semaine.
0: Allons-y avec les nouveautés musicales, desquelles vous avez tiré de l'inspiration pour d'autres suggestions musicales. On va commencer avec Eugénie. Je ne le connaissais pas, je l'ai découvert hier.
1: Troye Sivan, jeune auteur, compositeur, interprète australien. C'est un acteur aussi, on l'a vu dans The Idol, cette infâme série de The Weeknd avec Lily Rose Depp. Je ne sais pas si vous vous souvenez de ce flop monumental.
0: J'aimerais beaucoup essayer. Oublier.
1: Troye Sivan, il roule sa bosse depuis longtemps. Moi, je le suis depuis 8 ans environ. J'ai toujours aimé sa pop très sensible, onirique par moments, très ancrée dans la culture queer. Et dans les dernières années, il avait fait un virage vraiment plus énergique, notamment, mais pas que, mais notamment au contact de Charlie XCX, à qui on doit entre autres le Brad Summer, avec qui il a fait la tournée américaine. Brad, justement, elle est devenue une amie très proche. Ils ont fait beaucoup la fête ensemble et elle collabore un peu sur son nouvel album également. Il est très, très connu, Troye Sivan, mais il y a pas de gros hits. Donc, il y a certains artistes comme ça, donc les vrais savent à quelque part, mais en même temps, ben, je dis les vrais, c'est pas parce que vous connaissez pas que vous êtes pas vrais, mais ce que je veux dire, c'est qu'il y a tout de même 20,8 millions d'auditeurs mensuels sur Spotify, et comme c'est beaucoup collé à Charlie XCX, il y a quand même, il jouit vraiment d'une belle réputation puis d'une belle notoriété, mais il y a pas de méga hits non plus, comme je vous dis, dans les radios, par exemple. Avec la tournée Brad, Troye a gagné en popularité, comme je vous disais, puis il a fait beaucoup la fête, il a chanté sur les plus grandes scène, mais il a connu aussi le revers de la médaille, c'est-à-dire la solitude, parce qu'au final, t'as beau être entouré des plus grandes stars, faire le party avec le plus de monde possible, tu rentres quand même à l'hôtel tout seul, puis ça peut être vertigineux de passer d'un extrême à l'autre. En plus, il est célibataire, il a écrit ce nouvel album vraiment à la lumière suite à ce qu'il a vécu, donc cette très grande solitude, et il l'a fait pour son futur chum qui l'attend impatiemment. Et là, attention, le reste de cette chronique, elle est vraiment pas faite pour les enfants parce qu'il y a beaucoup de questions d'amour dans cet album-là, mais aussi énormément de sexualité, et ça de façon très frontale, très assumée. J'ai pensé contourner un peu le propos en me disant, bon, pour que ce soit plus digeste pour la radio, mais après, je me suis dit que c'était pas de faire honneur à ce qu'il a voulu nous dire, Troye Sivan. D'abord, c'est un homme qui aime beaucoup les hommes, Troye, mais il aime aussi beaucoup les femmes, juste moins de façon charnelle, mais il nous vénère, il nous admire et il nous voit. Et je dis nous parce que si je me fie à ses vidéoclips et à son propos, il parle vraiment de toutes les femmes et à toutes les femmes. L'album s'appelle donc She's the Best, c'est son 4e album et c'est un hymne à toutes les femmes, celles qui travaillent fort, qui tiennent leur famille à bout de bras, qui se battent contre les incels, même si elles sont fatiguées, les mères, les célibataires, les hétéros, les lesbiennes, les femmes trans, les drag queens. C'est très beau cette hommage aux femmes et aussi à Nicole Kidman qui est dans son vidéoclip She's the Best. On sent vraiment les influences de Charlie XCX mais aussi de Madonna avec qui il est monté sur scène récemment au MTV Music Awards et qui l'a non seulement adoubé mais qui a aussi autorisé l'échantillonnage de Music paru en 2020 qu'on entend dans la pièce Party.

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1: Alors, cette chanson, c'est que des endroits où il peut faire le party. D'ailleurs, vous verrez le clip. On est dans un monde médiéval. C'est vraiment, c'est très cinématographique. Et c'est un album avec certaines chansons hyper pop, comme ce qu'on entend en ce moment. Mais sinon, j'ai trouvé qu'il y avait vraiment beaucoup de power ballades, en fait. Pas comme les divas des années 90, mais vraiment plus à la sauce 2026. Et ça m'a frappée dès le début parce que moi, je l'attendais à un endroit beaucoup plus pop, voire débridé après ce qu'on a vu avec sa tournée de Charlie XCX. Mais on sent finalement les influences qu'on n'avait jamais entendues avant chez Troye Sivan. Pensez à The Smith, même du vieux Beck aussi. Il y a vraiment un changement drastique avec ses albums précédents, notamment au niveau de la production. Et ce qui ressort, c'est quand même une très grande tristesse à quelque part, vu la solitude, une urgence d'aimer et de se donner aussi. Vous écouterez la pièce Sex Star, entre autres, qui est une de mes pièces préférées, mais le propos est assez poignant. Et j'avais envie de dire, ben voyons, aimez-le quelqu'un, il a l'air vraiment super, Troye. Vraiment, j'ai hâte qu'il se trouve un chum. La prochaine chanson, pour lui, en fait, il a l'air génial. La prochaine chanson s'appelle FF. Je vous laisse entendre ce que ça veut dire. Le clip, il est très explicite et vraiment, je salue ça. On écoute la pièce.

0: Alors voilà, vous avez entendu « Me and my baby are FF ». Alors vous irez réécouter les paroles. Alors vraiment, ça a été produit notamment par Jack Antonoff, qui a travaillé avec Taylor Swift, Lana Del Rey, The Bleachers aussi, c'est son groupe. George Daniel, qui est le mari de Charlie XCX aussi. Alors on sent leur patte dans cet album que j'ai vraiment beaucoup aimé de Troye Sivan, donc qui s'appelle « She's the best ».
1: Troye Sivan, donc S-I-V-A-N, c'est ça?
0: Oui.
1: OK, parfait. Maintenant, on y va avec un premier algo.
0: Ça a été quand même évident, finalement, au plan de l'algo. Mmh. J'ai tout de suite pensé à Pierre Demaire, cette jeune sensation belge qui a fait une entrée fracassante il y a quelques années avec cette chanson « Un jour, je marierai un ange ». Il était la révélation masculine aux Victoires de la musique en 2023. Il a fait un duo avec Dua Lipa, entre autres. Et il a fait paraître, il y a moins d'un mois, Ave Demaire, son deuxième album, très influencé par les grands noms de la pop américaine récente, comme Lady Gaga et tout ça, mais aussi un peu par Pierre Lapointe, avec qui il fait la couverture du magazine Têtu, si je ne me trompe pas. Mais tout ça en français. Il y a une esthétique très queer qui se reflète, non seulement, comme je disais, comme l'esthétique, mais aussi dans les paroles, et c'est tant mieux. On écoute la pièce « J'aurais fini par te plaire ».

0: Je l'aime tellement. Il est tellement bon en entrevue en plus. Ben, je l'ai fait il y a comme 2-3 ans là, pour son album précédent, puis c'était vraiment le fun.
1: Il est vraiment sympathique. Ouais. Mon seul problème, c'est que je sais pas si on dit Pierre de mère ou Pierre de mort.
0: C'est ton seul problème. C'est beau. C'est
1: mon seul problème. Au
0: toi, tu l'as déjà présenté dans un show.
2: Oui, un spécial, un spectacle pour la Belgique au coup de cœur francophone. Et c'est vraiment un chic type. J'ai adoré.
0: D'accord. Donc, Pierre de mort. Ou de mère.
1: Sûrement de mort, en fait.
0: Sûrement.
1: Ce cher Pierre.
0: Steve, on est où avec la nouveauté?
2: Ben là, écoutez, là, on l'a dit, là, j'ai lundi et mardi, j'étais en mode récupération suite à mon demi-marathon.
0: Oui, deux jours, hein?
2: Ouais, un peu, ouais, récupération, semi-dépressif, oh. Tout ça. Ben, tu sais, non, c'est une blague.
0: Mais après, un beau coup d'adrénaline.
2: Ben oui, puis... c'est ça, c'était des hauts puis des bas. Ben, ça m'a fait penser à la vie de tournée, en fait. Je me sens exactement comme après une fin de semaine de show. Oh. Donc, très positif, en même temps, une petite fatigue. Donc, je cherchais la musique pour accompagner ça. Et vendredi dernier, grosse sortie, Cameron Winter qui sortait son live à Carnegie Hall. Son nom vous dit rien. Retenez-le, là. Cameron Winter, un gars de 24 ans, et ce New Yorkais est en train de vraiment devenir un véritable phénomène. Je vous explique un peu son parcours. C'est la voix derrière le groupe Geese, G-E-E-S-E, groupe formé à l'adolescence. Leur album Getting Killed, paru en 2025, a fait énormément de bruit dans le rock indépendant. Musique explosive, mélange de rock, blues, gospel et des critiques dithyrambiques.
1: Vraiment, hein? Moi, je me suis tenue loin du phénomène Geese parce que j'étais comme, on dirait que je comprends pas trop, mais c'est devenu fulgurant. C'est devenu, là,
2: exactement.
1: Ouais.
2: Et Winter a une carrière solo. En 2024, il lançait son album Heavy Metal, qui, contrairement à ce que laisse croire le titre, c'est pas du métal, mais c'est une sorte de folk expérimental, je dirais, avec du piano, des chœurs, des cuivres, des arrangements parfois grandioses et très bruts. Mais au cœur de tout ça, il y a cette voix grave, éraillée, capable de passer de la murmure au cri. Et c'est un sacré auteur, compositeur, interprète. On va entendre un extrait de ce live à Carnegie Hall où il est seul au piano. Une pièce pour qu'on comprenne un peu le phénomène là, qui s'appelle Love Takes Miles.

0: C'est toute une voix, là.
1: C'est toute une voix.
2: Je peux pas écouter ça, ça me fait trop mal.
0: Je sais.
3: C'est toute une voix. Et
0: j'ai
3: je dois avouer que.
0: Motons, là.
3: Je dois avouer que j'avais moins embarqué dans le phénomène Guise, mais. Puis sa voix, je dis, ah, j'aime ça, j'aime pas ça, mais ce live-là à Carnegie Hall m'a complètement conquis.
0: Mais à l'automne, on va pas survivre, là.
3: Ben écoutez, là, tu sais, pour revenir, en fait, tu sais, il y a un talent, lui, je trouve, pour les mélodies qui semblent familières, comme dès la première écoute, là. Donc, qu'est-ce qu'on vient de vivre, mais en même temps, ces mélodies prennent toujours des chemins inattendus. On pense aux grands auteurs-compositeurs des années 60-70, puis en même temps, c'est très actuel. Évidemment, je serais curieux d'entendre les auditeurs à quoi ça leur a fait penser. Moi, la première écoute, évidemment, on a pensé à notre Rufus Wainwright, mm-hmm. Là, tu sais, il y a comme cette puissance-là, la voix expressive, les mélodies ambitieuses. Et évidemment, on a pensé à Nina Simone. Moi, il y a quelque chose là-dedans. Et il me fait aussi penser à Kurt Cobain, dans le sens que c'est un artiste qui a le pouvoir et la puissance, je pense, de rassembler une génération. Puis je pense que c'est ça qui est en train de
2: c'est
3: se passer.
2: C'est directement branché sur les émotions.
3: Exactement.
2: Aussi.
3: Et donc, en décembre 2025, à seulement 23 ans, il monte sur la scène du mythique Carnegie Hall à New York. Et c'est ce live-là qui est paru vendredi dernier. En montant sur cette scène, Winter s'inscrit dans une lignée d'artistes comme Bob Dylan, Paul Simon et Nina Simone. C'est pas rien. Non, mais c'est pas rien à 23-24 ans. C'est quand même incroyable. Et moi, j'ai beaucoup aimé ce disque-là. Ça m'a fait vraiment découvrir ces chansons d'une autre façon. Et la critique est dithyrambique, là. Le Pitchfork donnait 8.9 sur 10. Oh. Pace donnait 10 sur 10. Donc, c'est vraiment un phénomène, je le disais. Et chose très intéressante, le concert a aussi été filmé par Paul Thomas Anderson, le réalisateur de They Will Be Blood et One Battle After Another. Le film sera présenté au Festival des films de New York. Il va sortir cet automne.
0: Attends, il va être à la Cinémathèque ici.
3: Déjà,
0: là.
3: Quand?
0: Attends une minute. Il va être à Toronto début décembre projeté, à Vancouver mi-décembre, à Hamilton et à la Cinémathèque québécoise de Montréal les 12 et 13 janvier.
3: On y sera absolument. Et donc, en deux ans, Winter a lancé un premier album solo, participé à l'album marquant de Guise, rempli de Carnegie Hall, tout ça avant ses 25 ans. Donc, c'est vraiment à surveiller.
0: On a un autre extrait?
3: On va aller à l'autre extrait qui s'appelle Try As I May. Excellente pièce.

0: Alors c'est Cameron Winter et j'ai déjà le titre de son prochain album. Oui. Cameron Winter is coming. Oui, parce que ça,
1: ceux qui savent, savent.
0: Ça se fait bien en musique des fêtes.
1: On fait la proposition.
0: OK, premier algo, Steve.
1: Premier algo, hey!
0: Parce que là, on est dans des gens qui retravaillent leur propre répertoire.
1: Je trouvais intéressant. J'ai dit, c'est intéressant. J'ai réfléchi à ça. Des jeunes auteurs-compositeurs qui revisitent leur propre répertoire. Et j'ai pensé à Velours Velours, album que j'avais entendu il y a quelques semaines, où il est seul à la salle, Claude Léveillé, en spectacle, enregistré live en avril dernier. Et pas de gros arrangements. Là. Il est seul avec sa guitare. Il revisite les pièces de son excellent album, Quand je pleure, je suis content, que j'avais adoré. Pour moi, Velours Velours, je ne sais pas quel âge qu'il y a exactement, mais il doit être autour de ça, 23, 24, 25 ans. Et
0: ça,
1: c'est
0: là.
1: Un grand talent. J'ai hâte de voir la suite, en fait. Allez écouter son disque. Qui est sorti l'année passée, puis après aller écouter ce live-là à la salle Claude Léveillé, qui est vraiment excellent. J'ai choisi la pièce titre de son vrai album, vous comprenez ce que je veux dire, qui s'appelle Quand je pleure, je suis content, mais j'ai pris la version live, je crois, là, donc seul à guide voix, c'est super beau, on écoute ça. Je trouvais que c'était très bon algo à Cameron Winter à Carnegie Hall.

0: Alors, cet album, c'est Seul à la salle Claude Éveillé. D'ailleurs, j'adore ce titre, de Velours Velours.
1: C'est notre Carnegie Hall, un peu, la salle Claude Éveillé.
0: Oui, si tu veux. J'ai mis deuxième algo.
2: Oui, alors comme Troye Sivan embrasse vraiment bien la bedroom pop dans ce quatrième album qui s'appelle She's the Best, la parenté m'a semblé quand même évidente avec le groupe de Greg Gonzalez, Cigarettes After Sex. Je sais pas si vous vous souvenez de ce groupe-là, dont les influences sont aussi éclatées que celles de Taylor. Troye Sivan qui se dit, par exemple, influencé. Troye Sivan, il disait qu'il a déjà été influencé par les écrits d'Annie Ernaux, par exemple. Donc, il enrichissent vraiment sa prose et les textes de ses chansons. Mais pour Cigarette After Sex, eux, leur influence, c'est à la fois Mazzy Star, qui était vraiment... Un artiste pionnier termes de bedroom pop ou de dream pop,
1: mélancolique,
2: en fait.
1: Avec Hope Sandoval.
2: Exactement. Puis Françoise Hardy. Alors, même si c'est pas queer, ils ont toujours misé sur l'universalité de leurs propos, de l'amour brumeux et sur la voix un peu androgyne du chanteur. Donc, ça m'a vraiment replongé dans une très belle époque d'écouter ça. Je trouve que Troye Sivan remet au goût du jour la dream pop un peu écorchée, comme fait Cigarette After Sex. 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

0: Moi, ces voix masculines-là, androgynes-là, j'aime tellement ça. OK, allons-y. Steve, avec une dernière suggestion.
1: Ben là, on est parti de Cameron Winter avec le live à Carnegie Hall. Ensuite, Volo Volo, en concert qui revisite en solo ses pièces
0: À la salle Claude Léveillé.
1: Et là, je me suis gâté. Je me suis dit, algorithme naturel, humain. Je suis allé avec Valence et son EP qui est sorti en 2024 qui s'appelait Correspondance ou sous somnifère, où il reprend quelques pièces, justement, de son album La nuit s'achève, que moi, j'avais adoré, qui pour moi, une espèce de bijou de pop et de pièces accrocheuses, puis en même temps d'excellents textes. Et ces reprises-là, oui, justement, c'est des versions super dépouillées de ses chansons, avec un peu de lap steel, pedal steel, piano, très, très acoustique. Et j'invite les gens, parce qu'on dit qu'il y avait Paul Thomas Anderson qui avait fait un film sur Cameron Winter. Ben, sur YouTube, vous pouvez aller voir. Le EP a été complètement... Il y a des perfos qui ont été filmés, en fait, puis c'est réalisé, si je me rappelle bien, par Elisabeth Landry, là, qui est une réalisatrice photographe de Québec qui travaille avec toute la scène de Québec et la scène québécoise. On va écouter l'excellente pièce Depuis Marseille. Et je vous dis, c'est une chanson parfaite pour ce matin. Là, allez écouter ça.

0: Reprise de Depuis Marseille par Valence, tirée de son micro-album Correspondance sous somnifère. Avant ça, il y a eu Velour Velour. Avant ça, Cameron Winter. Du côté d'Eugénie, c'était Troye Sivan. Pierre Demar, c'est confirmé. On dit Demar.
1: Parfait, merci, je savais.
0: Et puis Cigarette After Sex, particulièrement la pièce Seven, la pièce K. C'était l'extrait numéro 7. Donc, moi, j'ai fait 7K.
1: Ah,
0: mais c'est juste K.
1: C'est juste K.
0: Eugénie Dumas, merci beaucoup.
1: Salut, à la semaine prochaine.
0: À la semaine prochaine. On se retrouve après les infos.
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5: Ici Rebecca Kwan, voici les informations. Le gouvernement sortant de Christine Fréchette a tenu son dernier conseil des ministres avant la passation des pouvoirs à l'Assemblée nationale du Québec la semaine prochaine. Les ministres caquistes demeurent optimistes quant à l'avenir de leur parti, même s'il a été rayé de la carte aux dernières élections, et déjà des noms circulent pour une éventuelle course à la chefferie. Marie-Josée Paquette-Comeau.
6: Une dernière page se tourne pour le ministre François Bonnardel.
7: Un semaine, dernier conseil des ministres, ouais.
6: Christine Fréchette a présidé une dernière fois son conseil des ministres.
8: Dire au revoir aux collègues, saluer tout le travail qu'ils ont réalisé là, au cours des derniers mois, des dernières années.
6: L'émotion était palpable. La ministre de la Santé, Sonia Bélanger, craint l'arrivée du prochain gouvernement.
9: J'ai juste un souhait, c'est qu'on ne défasse pas tout ce que j'ai mis en place.
6: Malgré la chute de la CAQ lors des dernières élections, les ministres Pascal Derry et Martine Biron refusent de signer l'arrêt de mort de leur parti.
10: Il faut absolument garder cette troisième voie vivante et je pense qu'on peut très bien reconstruire et rebâtir.
9: Tu es un parti politique, là, c'est très périlleux. Faut pas que tu fasses ça. C'est un véhicule qui est là.
6: La CAQ devra se trouver un chef intérimaire. De nouveau, Martine Biron.
9: Quelqu'un de rassembleur, puis quelqu'un qui connaît bien le parti.
11: C'est très flatteur que mon nom circule. Je remercie.
6: Le ministre délégué aux régions, Mathieu Lévesque.
11: Je crois sincèrement qu'il y a un avenir pour la troisième voie.
6: D'autres noms circulent pour la chefferie. Celui du ministre de la Sécurité intérieure, Yann Lafrenière.
12: Est-ce que vous êtes intéressé à être chef, la CAQ?
13: En toute honnêteté, je ne sais pas. Mais je sais qu'on a une bonne réflexion à faire.
6: Et celui de Simon Jolin-Barrette, le ministre de la Justice.
14: Je réfléchis.
6: Le conseil exécutif de la CAQ choisira son prochain chef par intérim ce samedi. Ici Marie-Josée Paquette-Comeau, Radio-Canada, Québec.
5: Les éditions du Boréal affirment qu'elles resteront aux côtés de l'auteur Télisson Aurélien malgré les allégations d'utilisation de l'intelligence artificielle le visant. C'est ce que la maison d'édition a fait savoir à la suite de la lettre envoyée par l'auteur dans laquelle il nie à nouveau avoir eu recours à l'IA pour écrire « C'était ça ou mourir », mais admet certains plagiats qui lui ont été reprochés. Aux États-Unis, Luciano Fratolin, ce Montréalais reconnu coupable en août du meurtre de sa fille de 9 ans, a été condamné à la prison à vie sans possibilité de libération conditionnelle avant 25 ans. Il écope aussi d'une peine supplémentaire pour avoir dissimulé le corps de sa fille après l'avoir tuée dans l'État de New York en juillet 2025. Marc Véro a les détails.
15: I am sentencing you to an indeterminate sentence of incarceration of 25 years to life.
16: La juge Tatiana Coffinger a condamné Luciano Fratolin à la prison à vie sans possibilité de libération conditionnelle avant 25 ans. Elle l'a aussi condamné une peine consécutive de 1 à 3 ans pour avoir dissimulé le corps de sa fille. La juge a fait sienne les remarques du procureur qui considère qu'il n'y a pas de réhabilitation possible pour l'homme de 46 ans qui n'admet pas les faits, qui n'a pas protégé son enfant. Le jury avait délibéré pendant seulement une heure avant de conclure que Fratolin avait noyé Mélina, qui était âgée de 9 ans, dans un ruisseau du nord de l'État de New York. La poursuite avait fait témoigner plusieurs policiers et experts qui avaient reconstitué les déplacements de Fratolin le jour de la mort de sa fille et ainsi démontré que sa version des faits n'était pas crédible, à savoir que sa fille avait été enlevée par deux hommes dans une fourgonnette blanche lors d'un arrêt aux toilettes. Le procureur au procès s'est adressé aux médias à la sortie du tribunal.
17: I am satisfied with the sentence. It is the maximum you can get in New York, and hopefully the
16: Le procureur s'est dit satisfait de la sentence, dit espérer que Luciano Fratolin passe le reste de sa vie en prison. Fratolin entend porter la sentence en appel. Ici Marc Véro, Radio-Canada, Montréal.
5: En terminant, Ottawa réitère ses menaces envers la société américaine Cleveland Cliff, propriétaire de l'acierie Stelco en Ontario. L'entreprise maintient sa décision de licencier près de 500 employés, qu'elle justifie notamment par la chute de ses exportations vers les États-Unis en raison des tarifs douaniers. L'ultimatum qui avait été lancé par la ministre de l'Industrie, Mélanie Joly, pour que l'entreprise trouve une solution, est maintenant passé. Et comme l'explique Christian Noël, le gouvernement canadien continue d'évoquer de possibles recours judiciaires.
14: La ministre Mélanie Joly persiste et signe.
18: Mais c'est pas vrai qu'il va y avoir des pertes d'emplois au Canada par Stelco.
14: La compagnie américaine Cleveland Cliff, dit-elle, doit respecter ses engagements contractuels et maintenir ses installations au Canada.
18: Stelco s'est engagé envers le gouvernement du Canada à maintenir les emplois.
14: Il y a 5 jours, la ministre a livré un ultimatum. L'échéance, c'est maintenant. Et la compagnie n'a pas bougé. Au contraire, dit le PDG de Cleveland Cliff.
19: There's no provision in the contract.
14: Il n'y a rien dans notre contrat avec Ottawa, dit Lorenzo Gonzalez, qui m'oblige à maintenir tous les emplois pendant 5 ans. Ce PDG, proche de Donald Trump, invoque les tarifs douaniers américains sur l'acier pour justifier la fermeture de ses installations canadiennes.
20: Et afin de sauver, oui, les emplois chez Stelco.
14: Pour le chef conservateur, c'est la preuve que Mark Carney a échoué.
20: Arrêtez de juger M. Carney par ses paroles. Commencez à le juger par ses résultats.
14: Ottawa menace maintenant de poursuivre Stelco. Mélanie Joly.
18: La compagnie peut faire face à des pénalités financières. Et troisièmement, la compagnie peut être forcée de vendre ses actifs.
14: Mais pour ce faire, Ottawa devra d'abord déposer une poursuite et convaincre un juge de trancher en sa faveur, une tâche difficile qui pourrait prendre du temps. Ici Christian Noël, Radio-Canada, Ottawa.
5: C'est ce qui conclut les informations.

0: Deuxième heure d'émission. Merci de vous joindre à nous, d'être resté avec nous. On est là, toute l'équipe, ensemble pour préparer, en fait, pour vous proposer les 90 minutes restantes qui ont déjà été préparées pas mal d'avance. Je vous le dirais, cette équipe ne chôme pas. Dans une heure, nos journalistes scientifiques en résidence, Joël Leblanc, Geneviève Larochelle-Guy, seront là. Notamment, il sera question des sécheresses dans le sud-ouest des États-Unis. Il y a le cas d'une ville en Arizona, Kearney, qui pourrait donner un avant-goût assez amer de ce qui nous attend dans l'avenir. Mais connaissant Joël Leblanc, ce ne sera pas que sombre et surtout, ça va être très instructif. Là. Nous plongeons dans cette heure alimentation avec notre trio, Stéphanie Côté, nutritionniste. Bonjour Stéphanie.
1: Bonjour.
0: On va commencer ensemble dans un instant avec ton premier sujet, avec ton sujet. Dany Saint-Pierre, bonjour.
2: Bonjour.
0: Chef consultant en restauration qu'on peut retrouver sur Instagram. De quoi on parle tantôt, Dany?
2: On parle de ces saveurs un peu intenses qui peuvent nous rebuter, mais qui donnent de la complexité à nos plats.
0: Parfait.
2: Donc, j'aurais aimé réhabiliter le piquant, l'amertume.
0: L'astringence.
2: L'astringence.
0: Ça, c'est une demande personnelle d'un membre de notre équipe.
2: Suspense.
0: Qui voulait qu'on se plonge là-dedans. Bonjour, Alison.
3: Salut, les gourmands.
0: Alison Van Rassel, chroniqueuse culinaire. Tu nous fais voyager chez nous.
3: Oui, ben je me suis inspirée du sujet de Dany, puis je vais poursuivre en vous proposant des baies sauvages à mettre dans votre assiette cet automne. Donc, on va parler d'astringence, on va parler d'acidité.
0: On parle pas de petites baies, là. On parle des baies comme le poivre, là.
3: Absolument. Et je veux même vous parler d'une en particulier qu'on retrouve partout au Canada, sauvage, qui fait l'objet d'une étude. Et là, je vais citer le chercheur. J'ai hâte d'entendre Stéphanie là-dessus pour ses puissants antioxydants qui pourraient contribuer à réduire les risques de maladies cardiovasculaires.
0: Mais c'est quoi, cette baie?
3: Et même de certains cancers. Ah, ben là, il va falloir rester à l'écoute pour le savoir.
0: Jusqu'à la
2: fin!
3: Absolument.
0: Puis je vais...
3: Quoi? Pénélope, quoi? Je vais aller plus loin. Oui? J'en ai une à vous suggérer aussi qui pue les vieux bas.
0: Oh, j'adore. Oh. Mais j'attends pas. Pourquoi pas?
2: C'est à vous de ma chronique, ça.
0: Oui, c'est ça. OK, parfait. Je me démêle entre est-ce que je prononce B ou B, puis on se reparle. Stéphanie Côté,
1: oui.
0: Les bars tendent.

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1: Il y a énormément de loupes qui nous montrent la teneur élevée en sucre sur les barres tartes.
2: Chez ma belle-mère, Monique, que j'adore, habite dans l'appart en bas de chez nous.
1: Oui.
2: Des fois, on va faire des petits tours de garde-manger.
1: Mm-hmm.
2: J'ai pris une barre tendre. C'était plus sucré qu'une caramel, cette affaire-là. Il y avait du caramel, il y avait
1: Non,
2: des petits clusters. Tout était
1: des
2: collé
1: fois,
2: ensemble.
1: Des
2: c'était
1: enrobages.
2: Enduit de chocolat.
1: Mm-hmm.
2: Comme,
1: mauve.
2: Ça, c'est une collation
1: d'école. Non, rendu là, c'est une barre de chocolat. Là.
3: Mm-hmm. D'ailleurs, Stéphanie, les gens qui nous écoutent dans la francophonie hors Québec, donc en France même, là, ils vont pas comprendre qu'est-ce qu'on dit si on dit barre tendre.
1: Barre tendre, c'est un québécisme. C'est à peu près juste ici qu'on dit ça. En France, on va dire barre de céréales.
2: Oh.
1: Puis dans le Canada anglais, c'est granola bar, donc les barres granola plus que les barres tendres.
3: Okay.
1: Mais là, on parle de la même chose. C'est sûr que c'est une grande catégorie. Là. Il y en a de toutes sortes. Il y en
3: surtout,
1: a des tendres, il y en a des croquantes.
3: Mais c'est ça. On dit barre tendre même quand elles sont croquantes.
1: Oui, on dit ça. On dit ça. Puis en plus d'avoir sur le marché des barres qui sont très sucrées, oui, je répète, il y en a qui sont moins sucrées. Sucré que d'autres, mais il y a aussi le prix qui commence à être, une considération, je trouve, à prendre. Surtout qu'on y va avec la réduflation dans les barres tendres. Je ne sais pas si vous avez remarqué, les barres de barres tendres, ce n'est plus 6 barres qu'il y a dans les boîtes, c'est 5 barres.
3: C'est ça, est-ce que chaque barre est aussi un peu diminuée?
1: Même que chaque barre peut être diminuée de 2 ou 3 grammes. Donc,
3: Ça se mange en 2 secondes. Ça, quand ça coûte cher, ça se mange en 2 secondes, puis on a faim une heure après.
1: Oui, non, il y a des barres d'à peine 20 grammes. Parfois, là,
2: par exemple, caviar.
3: Même principe.
1: Tout ça pour dire qu'il y a juste des bonnes raisons, selon moi, à faire des barres tendres maison. Donc, pour avoir un meilleur contrôle sur la qualité, la quantité des ingrédients, faire en sorte que ce soit moins sucré, mais plus nourrissant aussi. Et on en a plus pour notre argent. Là, j'ai fait des calculs avec les barres que j'ai faites cette semaine. Puis, comparativement à des barres hyper simples sur le marché, là, je ne vais même pas dans les barres haut de gamme, on économise de 20 à 40 % quand on les fait soi-même.
3: Ah ouais.
1: Puis on en fait des batchs, là, excusez l'expression, pas mal plus grandes que les fameuses 5 barres d'une boîte. Là. Puis c'est facile à congeler, c'est facile d'en avoir longtemps sous la main. Donc je suis vraiment, vraiment une partisane de faire nos barres tendres maison. Puis je trouve que c'est une belle catégorie où faire soi-même notre bouffe pour manger un petit peu moins d'aliments ultra transformés. Je trouve que ça peut se faire quand même simplement. Puis c'est pour ça qu'aujourd'hui, j'ai envie de donner des trucs. Parce que quand on compare les barres maison aux barres du marché, ben, il y a moyen de réduire la teneur en sucre. Sauf que les barres du marché, c'est grâce au sucre et au sirop que les barres tiennent, qu'elles sont fermes, qu'on est capable de les prendre dans nos mains et tout ça. Mais l'intérêt de les faire maison, c'est de pouvoir diminuer le sucre. Donc, comment on joue avec ça pour que la barre continue à se tenir? On doit jouer avec des ingrédients qu'on appelle les liants, qui vont venir enrober les céréales, enrober les garnitures, que ce soit des noix, des graines, des brisures de chocolat qu'on va mettre dans notre barre pour que ça se tienne. Donc, c'est là-dessus que j'ai fait beaucoup de tests cette semaine. Et je vais commencer. Puis là, ici, là, en studio, vous avez quelques échantillons dans les assiettes devant vous. On y va avec une première barre qui est la méthode plus classique de faire des barres. J'ai fait chauffer du sirop d'érable avec du beurre dans une petite casserole pendant environ 3 minutes pour épaissir un petit peu le sirop pour qu'il soit plus visqueux puis qu'il enrobe mieux mes ingrédients. Donc, la première barre à votre gauche, Pénélope, Dany, je vous invite à goûter. Elle est plus pâle que les autres. Il y a des garnitures là-dedans, j'ai mis des pacanes, j'ai mis des bleuets séchés et j'ai mis des brisures de chocolat. Puis, fait que ça, c'est vraiment enrobé avec un sirop et du beurre, un peu à la manière de granola ou de croustade. Là. Fait que c'est vraiment la préparation.
3: Oh. Alison, est-ce que t'es un peu pas contente d'être
4: pas
3: à Montréal?
4: Mais c'est bien expliqué. Je goûte quasiment ce que vous vivez
2: c'est
4: en
2: très
4: ce moment.
2: Texturé.
1: Oui, parce que c'est quand même. Oui, il y a des brisures de chocolat. Puis j'aime mettre les mini brisures de chocolat dans les barres tendres parce que je trouve que ça se répand encore mieux. Il y en a plus dans chaque bouchée. Et la beauté du chocolat, c'est que aussi, à sa manière, ça va être un ingrédient liant parce qu'il va chauffer à la cuisson, puis il va se figer après ça en refroidissant. Fait que ça aide la barre à se tenir.
2: Faut jamais oublier qu'en chimie alimentaire, le sucre est un liquide. Puis le combat avec ça, c'est qu'on prend un grain qui est plat puis qui absorbe bien comme l'avoine. Puis on doit le combattre avec notre salive. Le sucre aide à ça. C'est un outil mécanique à ce que ce soit palatable. Donc, c'est ça le défi.
1: Oui.
2: C'est d'être capable de remplacer, sinon de se traîner un verre d'eau. Mais c'est très réussi. Hein.
1: Oui,
2: c'est
1: très bien. Merci, c'est Dany.
2: Oui.
1: C'est Dany.
2: À mon humble avis. Là.
1: Parfait.
3: Et mais c'est très sucré. Est-ce qu'il y a beaucoup de sucre là-dedans?
1: Je ne veux pas dire n'importe quoi. Je pense qu'il y a un quart de tasse de sirop d'érable pour

0: toute ma recette qui a donné au moins une quinzaine de barres. Fait que c'est pas une grosse quantité de sucre, là.
1: Avec un petit peu de chocolat.
0: Il y a un petit peu de chocolat. Il y a les bleuets séchés qui ajoutent aussi une petite touche sucrée. Mais c'est quand même beaucoup moins sucré que la barre qu'on achète sur le marché. Ça, c'est certain.
2: Le fruit séché,
0: oui.
2: C'est un ami du sucre, lui aussi.
0: Oui.
2: Est-ce qu'on est capable d'en trouver sans sucre? C'est tough à faire, hein?
0: En fait, tu sais, les camberges séchées, par exemple, sont souvent avec du sucre ajouté. Ah, mais dans le cas des bleuets séchés ou des raisins secs, par exemple, il n'y a pas de sucre ajouté. C'est que quand on sèche le fruit, le sucre va se concentrer. Donc là, ben, on ne peut pas l'enlever.
1: Dans le bleuet, il n'y a pas énormément de sucre non plus. Là.
0: Pas énormément, non.
1: C'est comme les framboises et les fraises, là, ça fait partie des fruits les moins sucrés.
0: C'est des baies. Des baies.
1: Je ne sais pas, on n'a pas. On est encore sur le cas de Pierre de Mar, de mer. Non. J'entends, on a des enjeux de prononciation. On dit des baies ou des baies? Pour vrai, là.
3: Des baies.
1: Des baies?
2: Ben oui.
3: Je crois, mais tu sais.
1: Mais c'est une baie, en même temps, ça s'écrit comme une baie dans le fleuve, là.
3: Ouais, okay, c'est pas grave. L'office québécois.
2: Baleine.
1: Baleine.
2: Baleine, baleine.
1: OK, on enchaîne. Okay,
2: baleine, baleine.
0: Martande. La deuxième partante que vous avez dans votre assiette, elle est un petit peu plus foncée. Et ce que j'ai fait de différent avec celle-ci, c'est que les pacanes et l'avoine, avant de les ajouter au mélange, je les ai fait griller pour rehausser la saveur.
2: On le sent bien, hein?
0: Et c'est pas pour rien que je vous le fais goûter dans cet ordre-là, parce que quand elle venait juste d'être faite, j'ai goûté d'abord à la barre qui avait été grillée et c'était vraiment une énorme différence, là. L'autre, après, était presque trop douce, là. Donc, ça
1: goûte le grillé, là. Ça goûte
0: le grillé.
1: Ça goûte le barbecue.
0: Oui, fait que comme disait Dany tantôt, il faut vouloir ce petit goût-là, mais ça rehausse vraiment le goût. Oui, c'est une étape de plus dans la préparation, mais ça donne quelque chose de peut-être un petit peu plus savoureux, là.
1: Est-ce que c'est un goût que les enfants aiment, ce petit goût-là de...
2: Je pense que c'est à travailler.
1: C'est à travailler, hein?
2: Quand on regarde la pâtisserie française et qu'on regarde la pâtisserie américaine et qu'on... On va comparer un millefeuille, disons, ou un feuilletage. La plupart du temps, en Europe, ça va être plus cuit, ça va être plus foncé. On va être habitué à avoir un caramel plus foncé, Alison.
3: Ben, moi, j'ai une question à Stéphanie par rapport à justement la présence d'arômes et de saveurs un petit peu plus intenses dans, par exemple, cette barre tendre-là. Est-ce que le cerveau, tu sais, je pense qu'il y a des études, puis là, je sais là, que ma question est très large, mais il me semble qu'il y a des études qui démontrent que plus on a de goût vrai, plus on a de saveurs vraies, plus le cerveau reconnaît ça et la satiété arrive plus rapidement.
1: Oh boy!
0: Oh, très bonne question. Encore faut-il prendre le temps de manger, tu sais, en pleine conscience, comme on dit là, tu sais, pour vraiment prendre connaissance des saveurs. Et là, oui, on peut être satisfait plus rapidement à ce moment-là, puis manger moins. Mais je t'avoue que sur l'intensité des saveurs, je serais curieuse de faire une recherche.
1: Je pense à Looney qui aurait peut-être fait une barre tendre avec du miso, mettons, dedans. Ça aurait été peut-être son genre.
2: Moi, j'aurais été down avec ça.
1: OK, c'est ça, mais pour les enfants, je me demandais si c'est quelque chose qui... Mais ça se travaille. Ça se travaille.
0: Oui, ça se travaille certainement. Puis la troisième barre que vous avez dans l'assiette, c'est la même recette de base, donc avec du sirop d'érable, du beurre qui a bouilli une couple de minutes. Mais j'ai ajouté dans celle-là 2 cuillères de miel. Parce que le miel contient un sucre différent. Ça contient du fructose que ne contient pas le sirop d'érable. Et ça donne une barre qui va être un petit peu plus tendre. Est-ce que vous voyez la différence?
2: Donc là, rendu là, du sirop au miel.
0: Oui, juste pour 2 cuillères. Vraiment, juste une petite différence comme ça.
1: Donc, il y a du sirop d'érable, moins 2 cuillères remplacées par 2 cuillères de miel.
0: Exactement. Okay. Donc, rendu là, c'est vraiment une question de goût. Parce que oui, on retrouve un petit peu le goût du miel, mais c'est la texture, je trouve, qui fait le plus la différence. Moi, j'ai un petit coup de cœur pour seulement du sirop d'érable. J'aime quand c'est craquant, mais c'est vraiment une question de goût à ce moment-là. Fait que ça, il y a plusieurs façons là, de faire nos barres tendres à partir d'une même recette.
2: 100% miel, est-ce que ça se peut?
0: Oui, ça se peut. Le goût devient très très mielleux et la barre
1: ça goûte beaucoup le miel. Il faut vraiment aimer ça. C'est très parfumé là.
0: Oui, puis la barre va être plus tendre aussi plus longtemps également parce que le fructose garde l'humidité et cristallise.
2: Mécaniquement, le fructose garde les choses tendres.
0: Oui, voilà.
3: C'est le secret de la pâtisserie, Dani. En fait, pour garder une souplesse dans la pâtisserie, c'est soit le fructose ou soit le glucose.
2: Des sucres
3: invertis.
2: Et c'est
3: comme ça que et voilà, exactement.
0: Le deuxième test que j'ai fait avec un liant super efficace, puis en plus qui nous permet de faire des barres tendres sans cuisson, c'est avec un beurre de noix, beurre d'arachide, beurre d'amande, ou si on veut éviter les noix ou les arachides pour l'école, ça peut être un beurre de soya ou les beurres de pois dorés. Et encore une fois, mélangé avec le sirop d'érable, ça fait vraiment une pâte, un liant qui est super efficace. Vous ne l'avez pas celui-là dans votre recette, je l'ai oublié chez moi ce matin, mais ça donne une barre tendre qui est facile à faire vraiment en 10 minutes, là, c'est est réglé. On n'a pas besoin de les faire cuire. Il suffit de vraiment bien compresser la pâte dans notre moule. On met ça au réfrigérateur une couple d'heures. On attend que ça soit bien refroidi avant de les couper. D'ailleurs, c'est vrai pour toutes les bartendes qu'on fait maison. C'est un des trucs. Si on veut pas que ça s'égrène, faut attendre que ça refroidisse bien. Mais je trouve que la méthode, là, avec le beurre de noix, avec du sirop d'érable, puis dans les bars, que je n'ai pas apporté, mais la recette se retrouve sur mon site web. C'est aussi, il y a aussi du café. Donc, ça donne une petite barre au goût mocha qui c'est est vraiment très intéressante. Oui, en plus avec l'amertume.
1: Est-ce qu'il y a une plus-value nutritive avec du beurre d'amande ou du beurre de quelque chose?
0: Absolument. Oui, okay. Oui, parce qu'on ajoute, bon, on ajoute des matières grasses, on ajoute des fibres alimentaires, on ajoute des protéines. Donc, ça fait une barre qui est plus consistante.
1: Mais souvent, il y a beaucoup de protéines dans ces...
0: Bien, c'est sûr que là, par bouchée, il y en aura pas tant que ça, mais ça, tu sais, avec le gras, avec les fibres, avec les protéines, ça fait quand même une petite différence sur le côté rassasiant de la barre. Donc, ça fait quand même...
2: Est-ce que la boule d'énergie est un dérivé de la barre tendre?
0: Oui, oui.
2: Est-ce qu'on pourrait l'approcher de la même façon?
0: Absolument, parce qu'il y a beaucoup de boules d'énergie que moi, je vais faire, entre autres, avec un beurre de noix, du sirop d'érable, puis là, les flocons, les garnitures, puis on façonne ça en boule. Je dirais que la barre tendre, c'est la façon peut-être la plus... Peut-être pas... Je vais pas dire paresseuse, mais la plus, c'est plus facile de
1: mettre un grand carré, de faire un grand carré, faire des boules.
0: Voilà.
1: C'est puis ça. Pour la cuisson aussi, c'est différent là, parce que la boule va se retrouver être plus épaisse.
0: Oui, ben souvent les boules d'énergie, on va même pas les faire cuire.
2: C'est, non, ça mais tu va pourrais toaster ton grain avant,
0: on pourrait les toaster, griller, là, ça donnerait plus de goût. Ouais.
1: Qu'est-ce qu'on a d'autre dans l'assiette?
0: La troisième façon de lier les ingrédients, c'est avec des purées de fruits ou de légumes, soit avec des purées, ça pourrait être de la compote de pommes, mais dans ce cas-ci, dans ce que vous avez dans votre assiette, c'est de la purée de courge.
1: Ah, c'est ça,
0: la courge butternut, le petit côté orangé vient de là. Wow. Donc, j'ai fait cuire la courge butternut au four. Donc, c'est important de le faire au four plutôt que de la faire bouillir parce que si on la fait bouillir, on rajoute de l'eau, ça va faire une texture beaucoup trop humide, ça dilue, puis la barre va être trop... Ben en fait, elle va être quasiment détrempée, ça sera pas intéressant. Donc, on veut faire cuire la courge au four. La purée se fait toute seule. Et dans ce cas-ci, je l'ai même égoutté ma purée pour enlever un surplus d'eau. Et encore une fois, avec du sirop d'érable, là, plein d'ingrédients. Il y a des noix, il y a des fruits séchés là-dedans. Il y a un petit peu de noix de coco sur le dessus. Et j'ai mis des graines de lin moulues aussi qui, en se mélangeant à la purée de courge, vont absorber de l'humidité, vont gélifier également. Fait qu'à la cuisson, tout ça va raffermir. En fait, va tout se mélanger et au refroidissement, ben ça va se raffermir et on va être capable de couper des barres. Donc, c'est vraiment la texture, elle est grâce à la purée de courge dans
1: celle-là. Est-ce que toi, tu les aimes, ces barres tendres-là?
0: Moi, je les aime. Elles sont... Puis en plus, il y a beaucoup d'assaisonnement dans celle-là. Il y a de la cannelle, il y a de la muscade. Fait que c'est quelque chose qui est très relevé.
1: Mais c'est très différent, là.
0: C'est très différent.
1: C'est quasiment... C'est pas gâteau, mais c'est quasiment comme
0: plus
1: un
0: galette.
1: Cake.
2: Comme un cake.
1: Mm-hmm. C'est comme une espèce de cake.
2: Oui.
1: Plus moelleux, puis on sent vraiment les grains, là.
2: Mais tu vois, pour moi, l'homme sans sucre, là, le diabétique, là, je suis un peu excité par cette affaire-là.
1: Ah oui, hein?
2: Ouais.
1: OK.
2: Je vois une piste.
1: Mais ta fille, elle l'aimerait?
2: C'est sûr. Parce qu'il faut les exposer.
1: OK.
2: Ouais, faut résister à les tremper dans le sirop d'érable.
1: Celle-là, c'est la plus grano.
0: C'est la plus grano, mais tu sais, faut pas oublier que les purées de fruits ou de légumes, ben c'est sucré naturellement. Mm-hmm. Puis on a peur que nos enfants aiment pas ça, mais la purée de courge butternut là, c'est la première purée que nos enfants tripaient dessus quand ils étaient bébés là. Donc il faut pas juste penser que c'est de plus en plus sucré qu'il faut leur offrir.
1: Geneviève nous écrit, c'est super les barres maison, mais ça prend quand même du temps à faire.
2: C'est sûr.
0: Ben ça prend, je dirais, ça dépend des étapes. Si on fait torréfier nos noix ou nos flocons avant, ça peut être plus long. Mais ma barre avec du beurre d'amande ou du beurre d'arachide, du sirop d'érable, puis les flocons d'avoine et les garnitures, je pense que ça prend 10 minutes à faire. Honnêtement,
2: ça fait... Ouais, à force de tout déléguer, là, on contrôle plus rien. Fait que tu sais, tant sur le gazon aussi, c'est long.
3: Puis comme Stéphanie soulignait au début, tu sais, à un moment donné, quand il y a plus de valeur, de plaisir à investir ce 10 minutes-là dans une journée,
1: mais éduquer c'est pas 10 le palais de ses avec enfants. La cuisson et tout, puis le refroidissement, c'est pas 10 minutes.
0: Mais les barres sans cuisson.
3: Mais mettons une demi-heure.
2: Sans cuisson. Cuisiner,
1: oui,
2: sans cuisson.
1: C'est ça. Oui, oui, voilà. je comprends. Je vais juste dire.
0: C'est vrai.
1: C'est pas.
0: Il y a un petit investissement de temps, ça. Ça,
1: mais
0: c'est certain.
1: On peut en faire beaucoup plus.
0: Samedi après-midi, un dimanche de congé.
2: On peut faire une équipe avec une bouteille de Prosecco aussi. Je juste genre pas quatre familles, puis on fait des bars.
1: Geneviève.
0: Geneviève a raison. Oui. En plus, on veut les réussir. Donc, c'est important de bien suivre les recettes. Non seulement presser les préparations, mais aussi parfois les compacter. Tu sais, moi, je mets un papier parchemin, puis je le resserre vers l'intérieur pour que la préparation soit bien dense. Je voulais prendre le temps de le dire parce que parfois, quand après ça, on fait des bars puis elle s'égrène, on est un petit peu déçu.
1: Là, je lis un message. OK, je suis chauvine, OK? Merci, Pénélope, de rappeler que l'émission ne s'adresse pas uniquement aux Québécois ou aux Québécoises. Je vous écoute de Moncton. Je veux juste vous dire à quel point je suis fatigante avec mon équipe avec ça. Si vous saviez à quel point je suis toujours en train de dire « Hey, on s'adresse à tout le monde, au pays, au de l'au-delà. » Merci de le souligner. Puis Sophie Brigon, Sophie Frigo, d'Edmundston, nous écrit « Rassurez-vous, au Nouveau-Brunswick francophone, on dit aussi bartende. »
0: Ah, OK.
1: Alors voilà. Merci beaucoup, Stéphanie, pour ça.
0: Avec plaisir.
1: Dani, on y va sur ces saveurs et ces odeurs mal aimées, on pourrait dire, différentes?
2: Ben, je trouve que dans notre conversation, on avait des pistes de torréfier les grains et les noix. Là, déjà, il y a une intensité qui s'installe. Puis, je pense qu'il y a certaines saveurs puis odeurs qui, de par notre nature de chasseurs-cueilleurs, peuvent nous rebuter. Et ça s'adapte avec le temps. Mm-hmm. Tu sais, pensez, admettons, à la notion d'un fromage qui est fort.
1: Ouais,
2: exemple, mettons un cheddar fort, ou tu sais, juste l'odeur du lacté et du caillé. Mm-hmm. Il y a beaucoup de gens qui vont être rebutés par ça parce qu'il y a une corrélation à faire entre le nez et la bouche. Mm-hmm. Je me souviens, moi, M. Grapp, mon professeur à l'ITHQ, est bourguignon, puis il faisait exprès à chaque année pour apporter de l'époisse. L'époisse, c'est un fromage de vache à croûte lavée. Donc, il y a une couleur semi-orangée.
0: On détecte à des milles à la ronde.
2: Ah oui, c'est un des fromages les plus odorants du monde de la fromagerie. Il est dans une boîte d'épicéa. Il est semi-infusion. On dirait qu'on peut entreprendre une conversation avec lui.
1: OK, je comprends rien.
0: C'est comme la lave.
2: Ah oui, comme extrêmement coulant, extrêmement odorant. Tu sais, des fois, tu regardes des dessins animés, puis il y a un petit fumet qui se dégage de ça.
1: Okay.
2: Puis les yeux de bonheur dans l'offrande de cet homme, puis peu de gens y allaient. Parce qu'il y a quelque chose qui rebute dans cette odeur-là. Parce qu'on est quand même programmé pour être capable d'identifier avec notre nez ce qui va se passer.
1: Puis là, on est à la limite de quelque chose qui n'est pas comestible.
2: Oui, ou qu'on pourrait apparenter à d'autres odeurs qu'on trouve dans la nature, qui ça, on toucherait vraiment pas.
1: Exact, parce qu'elle pourrait être toxique ou nous rendre malade. Puis tu disais nez et bouche, mais aussi odeur. Tu sais, quand il y a une petite croûte bleue sur le fromage, là, des fois, c'est délicieux, mais il faut réconcilier.
2: Donc, il faut être acclimaté à tout ça.
1: Ouais.
2: Donc, la chronique que j'ai envie de vous proposer aujourd'hui, c'est qu'on a des saveurs comme l'amertume, le piquant, l'acidité. Puis il faut les apprivoiser. Pis c'est important parce que ces saveurs-là, bien souvent, sont contrebalancées par du sucre. Fait que tu vois, comme dans ton exercice de bartendre en ce moment, ou de bar granola, comme on dit, moi, je regarde un paquet d'éléments, j'apprécie, j'aime ça, mais tu sais, souvent, on va servir du yogourt à des enfants, puis on pourra pas résister de leur mettre du sirop d'érable dessus ou de prendre un yogourt emballé. Je sais pas si vous avez déjà regardé le taux de sucre sur un yogourt emballé.
1: Ah, là, c'est fou.
2: C'est assez impressionnant, petites affaires comme des mini-gos.
1: Oui, il peut être léger, mais plein de sucre.
2: Ben, tout à fait. Fait que d'être capable de réapprivoiser les saveurs d'origine, je pense que c'est un chemin qui est important.
1: Il y a une amertume dans le yogourt. Ben, le yogourt grec, quand même.
2: Il y a beaucoup d'acidité.
1: Okay,
2: il y a du gras, c'est lacté. Donc, déjà, résister à tout sucré à la place. Mm-hmm. Laisser de l'espace à la découverte. C'est très, très, très important.
1: Explorez votre langue avec votre bouchée.
2: Tout à fait, parce que...
1: Laissez-la à voyager.
2: Quand on mange une bouchée, là, on a nos récepteurs qui sont dans la bouche. On a le sucré, on a l'amertume. On a le salé, on a l'acidité. Dans certains coins du monde, on a le l'umami, qu'on a galvaudé bien correctement, puis qui tape ses nerfs à tout le monde, mais qui a le goût du délicieux. Puis ce qui fait la bouchée parfaite, c'est l'équilibre. Mm-hmm. Souvent, moi, quand je veux commencer à faire, exemple, une sauce, puis on va prendre l'exemple de la sauce au poivre. Ben pour faire une bonne sauce dans un resto, comme vous aimez aller manger, on va prendre un fond. Ben un fond, c'est un bouillon. Il y a différentes façons d'aborder le bouillon. Fait qu'évidemment, si vous prenez juste une carcasse de volaille ou des os de veau, puis vous mettez de l'eau puis vous laissez bouillir, ben ça va faire un liquide qui va être infusé du collagène, du gras puis de la saveur de l'animal qui va être là-dedans. Mais là, on peut complexifier la chose. Puis pour ce faire, déjà, en caramélisant les carcasses, sans nécessairement avoir ajouté des dollars au bout de l'équation, on va aller chercher une réaction de Maillard puis on va complexifier les saveurs. Fait que là, on a une odeur qui est grillée. On va ajouter de la carotte, de l'oignon, du céleri, un peu de poireau, une feuille de laurier. Les légumes vont se caraméliser, se concentrer et s'infuser dans notre bouillon. Donc, tout dépendant du degré de caramélisation qu'on va avoir, on sait que la caramélisation va s'intensifier, puis le goût d'amertume aussi va s'intensifier avec la réduction. La pâte de tomate, le goût de l'umami, d'être capable d'amalgamer tout ça dans un bouillon puis de le faire réduire jusqu'à presque glace, c'est un peu la même corrélation qu'avec le sirop d'érable. On prend de l'eau d'érable, on réduit de 10 pour 1. Mm-hmm. Ça nous fait un liquide qui est très sirupeux, qui est extrêmement complexe. Mm-hmm. Puis un palais qui n'est pas habitué, quelque chose qui n'est pas aussi plaisant qu'on pourrait le croire. Puis après ça, on va balancer la complexité de ces odeurs-là avec probablement le poivre qui était sur votre pièce de steak, qui a grillé puis qui s'est retrouvé au fond de la poêle. Mm-hmm. On pourrait déglacer avec un peu de cognac. On a de l'âpreté, on a de l'amertume. Ça va se réduire tout doucement. On va ajouter à ça un peu de crème. Donc, on va adoucir. Parce qu'une bouchée parfaite, une saveur qui est balancée, bien, il y a différents éléments qui se manifestent au travers de tout ça. On va aller chercher un peu d'acidité avec une pointe de moutarde. On va réduire légèrement. On va finir avec du beurre. Puis là, on va avoir une sauce qui va être complexe et qui va être bien montée. Et dans tout ça, il y a des saveurs qui, indépendamment, pourraient rebuter certaines personnes. Mm-hmm. Mais pour se rendre à cette étape-là, bien, ça prend de l'exposition. Donc, le fait de griller les noix, ben, je pense que c'est un bon point de départ. L'acidité. Pensez à de l'eau avec juste du jus de citron à l'intérieur, bien intense. Mm-hmm. Puis, qui est presque pas buvable. Puis après ça, vous commencez à rajouter du sucre à l'intérieur. Mm-hmm. Ben, la même acidité va être atténuée par le sucre. Puis c'est ce qui est dangereux. Mm-hmm. C'est ce qui fait une limonade. Mais c'est ce qui fait que quand on regarde une canette de Coca-Cola, ben, on se retrouve avec quoi? 30 grammes de sucre par canette, c'est ça? Hein?
1: À peu près. Oui. Ouais.
2: Ben probablement que si on enlevait le sucre de l'équation, ce serait extrêmement acide. Donc, l'acidité doit être balancée, puis c'est ce qui donne beaucoup de fraîcheur, puis ce qui est le fun dans la perception des saveurs. Le piquant. Mm-hmm. Le piquant, que ce soit par le poivre.
1: Vaste, le c'est ça.
2: Ben oui, ça, c'est un hiver en soi.
1: Un poivre, puis un poivre, puis un piment, c'est pas tant toute la même affaire.
2: Mais c'est les mêmes récepteurs, puis la capsaïcine, mm-hmm. qui est l'élément qui est extrêmement piquant. Mais c'est un peu comme du masochisme doux, tu sais. Il y a une perception de chaleur, mais il n'y a rien de chaud dans cette bouchée-là. Puis après ça, ben, c'est ce qu'on va sécréter qui va nous donner du plaisir à être soulagé de la chose. Mais ça commence aussi très, très jeune. Moi, je suis capable d'aller dans un restaurant thaïlandais, puis de manger le trois piments, puis je cligne pas des yeux. Aucun problème. Mmh. Ça se fait bien. Mais ça ne s'est pas fait tout seul. On s'acclimate puis on trouve du plaisir dans tout ça.
1: Okay,
2: moi, ma belle famille vient du Saguenay. Mmh. Fait que, tu sais, du sel, du poivre dans la tourtière, c'est pas mal ça. Puis après ça, ben, y a des saveurs qui s'ajoutent, mais d'arriver avec un piment oiseau dans le kit, là, je te dis que ça part un party, cette
1: dans
2: affaire-là.
1: Tourtière?
2: Ben non.
1: Okay, dans la tourtière? Dani, tu peux faire bien des choses, mais tu peux pas mettre un piment oiseau dans une tourtière.
2: Je connais les règles.
1: Allison?
3: Mais juste le poivre, tu sais, d'utiliser un poivre fraîchement moulu versus un poivre qu'on achète à l'épicerie qui est déjà moulu, déjà là, il y a une immense différence entre les deux. Puis juste de faire l'éducation du palais avec la différence entre les deux, déjà, on commence tranquillement, pas vite, à se diriger vers les piments, là.
1: Moi, je le fais à la shotte.
2: Au mortier,
1: puis selon chaque... Je pars juste ce que j'ai besoin pour là.
2: Ben oui.
1: Puis je me suis déjà amusée dans mes paniers.
2: Moi, j'ai une poivrière, Pénélope. Ça fait pas mal ça aussi.
1: Hey, mais j'aime ça, je le sens, je le vois. Puis là, j'ai différents poivres. J'étais partie sur un trip à un moment donné. Moi, je détestais le poivre avant.
2: C'est vrai?
1: S'il y en avait sur mon assiette, je raclais. J'étais pas capable. Puis là, des fois, je mets du poivre rose. Des fois, je mets différents poivres verts.
3: Non,
1: des
3: fois,
1: du poivre noir qui vient...
2: Malabar.
1: De loin, là, puis il est un peu mou, lui. Il est un peu mou, puis il y a une petite tige au bout. Fait que là, quand je le mou, là, je capote.
2: Dans ton éveil du poivre, parce qu'il y a
3: petit
2: un petit peu
3: plaisir.
2: De
3: plaisir.
1: Oui, bon, là, c'est tout petit plaisir de rien.
2: Non, mais attends, ton éveil du poivre, là, il est intéressant, parce que est-ce que, enfant, on te supportait dans ton non-poivre?
1: Ah, absolument.
2: Fait que là, tout le monde évitait qu'il y ait des grains noirs des affaires?
1: Ben, il est juste dans les miens.
2: Juste dans les tiens, OK. Ouais, puis qu'est-ce qui a été ton déclencheur?
1: On enlevait mes poivres verts dans mon assiette, mais tout le monde en avait dans les leurs.
2: Comment t'as ouvert?
1: Ça fait pas longtemps. Probablement avec un chum à un moment donné qui en mettait partout. Puis j'étais comme, OK, finalement,
2: l'amour
1: c'est bon.
2: A été plus fort.
1: Je pense que j'étais plus disposée, mettons, que si c'était mes parents qui me le poussaient quand c'est un chum ou des amis ou quand tu voyages, tu sais.
2: Ah, c'est clair.
3: C'est intéressant. C'est pas parce qu'on n'aime pas un type de poivre qu'on n'aime pas tous les poivres.
1: Puis
3: c'est ça que j'entends,
1: j'aime
3: moi,
1: le
3: là-dedans.
1: Poivre que j'haïssais. Maintenant.
3: Et voilà.
2: Ah ouais, parce que
3: c'est le fun,
2: c'est
3: ça.
2: De l'exposition.
1: Ouais.
2: C'est
1: okay,
2: de l'ouverture. Parce que souvent, les goûts qui nous rebutent sont perçus comme une menace. Une menace, un mécanisme tout à fait normal qui fait que, comme l'odeur de poisson. T'sais, tu rentres dans un endroit, ça sent le poisson, tu dis « Oh, oh, oh, j'aime pas ça. » La peur des arêtes. Il y a un paquet d'affaires qui sont bien au-delà de mes compétences.
1: Pour nous protéger.
4: Mais c'est que dans les saveurs aussi, c'est parce que ça a un effet, comme par exemple, on prend de l'astringence, la fameuse astringence,
2: de l'astringence
4: que notre chef recherchiste Étienne,
2: Étienne va faire,
4: ça pique sa curiosité. L'astringence, puis là, la façon dont les gens autour de nous au bureau, on essayait de leur dire c'était quoi, c'est comme tu mets un aliment dans ta bouche, mettons un raisin avec une peau de pépin, puis c'est comme si l'astringence, ça enlevait toute l'humidité de ta bouche. Ou des fois, il y a des aliments qui nous font extra saliver. Comme tu viens de dire, on a des réactions physiologiques.
2: Clairement.
4: On n'est pas habitué à ça, là.
2: Mais je pense qu'un bon alchimiste cuisinier va être capable d'utiliser ça, puis on le vit clairement avec les relations d'accord, mets et vins, ou d'harmonie.
4: Mm-hmm.
2: Parce qu'un accord parfait, c'est difficile à faire, puis on en a déjà parlé auparavant, mais quand on parle d'astringence, on peut très rapidement penser à un jeune vin rouge de la région de Bordeaux qui va être très tannique. Fait qu'on va avoir quelque chose d'un très jeune âge, puis en bouche, ça va assécher.
4: C'est ça.
2: Mais cette mécanique-là d'assécher, ça donne la structure au vin. Puis souvent, un vin dans un jeune âge va bénéficier du temps parce que les tanins vont s'atténuer, puis ça fait partie de la structure du vin. Puis cette structure-là va l'aider à vieillir puis d'avoir une garde qui va être intéressante. Mais sur le coup, c'est pas trop plaisant. Fait qu'on va combattre l'astringence avec des mécaniques que l'on connaît. Tu vois, exemple, un vin rouge qui est très tannique va être très, très, très copain avec un morceau de steak saignant.
4: Okay.
2: Qui va être bien poêlé, une belle réaction de Maillard. S'il y a de la barrique ou pas, c'est pas grave. Mais le fait d'avoir le sang, le côté juteux de la chair va enrober ta bouche, et c'est là qu'on va être capable de prendre une gorgée de vin, puis la sensation va être totalement différente. On peut vivre la même expérience aussi avec un jarret d'agneau braisé. Le fait que la sauce soit bien liée et de collagène, on prend une bouchée de notre agneau qui se promène en bouche, on mastique en pleine conscience, on vit un moment, oh, ce formidable agneau, ça va très, très bien, mais mécaniquement, ce qui va se passer, c'est que le collagène qui va avoir été dégagé dans la cuisson qui est lente va tapisser ta bouche. Et les tanins vont glisser sur les parois, puis tu n'auras pas la même sensation. L'astringence n'est pas un ami de la gastronomie.
4: Ah, mais d'ailleurs...
2: Il crée une tension, mais ce n'est pas un joueur principal.
4: Donc, ce n'est pas quelque chose qu'on utiliserait dans une recette pour amener texture ou plaisir ou complexité.
2: C'est pas un figurant, mais c'est un rôle muet. C'est un rôle muet dans la télésérie.
4: OK.
2: Ouais.
4: OK, donc continuons sur ces autres odeurs et saveurs mal aimées.
2: Mais par contre, le fait de saliver, ça, c'est intéressant. D'être capable de l'utiliser. Puis encore une fois, dans l'accord mets et vins, d'être capable de prendre des aspects, exemple, un vin qui est très, très, très acide, comme un vino verde, puis d'y ajouter un plat, exemple, un péton qui est mariné dans beaucoup de citron. Puis après ça, ça part.
4: Hey, Alison, là, elle est dubitative.
2: Vas-y, Alison.
3: Mais je suis comme pas d'accord, moi, que l'astringence, ça fait pas partie d'une expérience. Moi, je
2: pense pas. C'est pas qu'elle fait pas partie d'une expérience, mais on court pas après, là.
3: Ben,
2: tu cours après,
3: quoi? Moi, je l'apprécie, l'astringence, parce qu'elle me fait vivre quelque chose. Tu sais, quand quelque chose n'est pas complexe, qui est juste un goût sucré ou un goût acide, moi, je trouve qu'il y a des aliments, puis peut-être que je suis biaisée par le sujet de ma chronique, mais je trouve que ça amène une profondeur de plus, puis une complexité aromatique de plus.
4: Mais quand tu payes 150$ pour ton souper au restaurant, si tu as mangé quelque chose qui a enlevé toute l'humidité de ta bouche, ça se peut que tu laisses pas un gros pourboire.
2: Peut-être que je me suis mal exprimé.
3: Ben non, c'est absolument pas. Ça, c'est juste que moi, je suis une bébite particulière, là.
2: Non, dans mais mon propos, moi, était somme toute assez clair.
4: Mais tu sais, je prendrais pas une soupe à peau de raisin.
2: On va le combattre. Elle fait partie de l'expérience. Elle crée une tension. C'est du suspense.
3: Oui. Mais moi, je veux pas qu'on l'élimine.
2: Mais moi, je l'éliminais pas, mais je la...
4: OK. L'amadouille.
2: Je la contourne ou je lui fais face.
4: OK. Par exemple, Dani, quand on boit un spritz...
2: Oui, un spritz, c'est de l'amertume.
4: C'est un bon exemple
2: tout à fait.
4: De toutes ces saveurs qu'on n'est pas sûr qu'on aime.
2: Ben non.
4: Puis qu'on n'est pas sûr qu'on aimait.
2: Oui.
4: Comme le Negroni. Tu sais, moi, je pense que parce qu'on a bu du spritz beaucoup ces dernières années, je pense que le Negroni, après ça, est arrivé et est revenu.
2: Oui.
4: Parce que là, on s'est habitué un peu à l'amertume parce que c'est très amer, le Negroni. Ben... Moi, je pense que si on n'avait pas bu du spritz pendant les 10 dernières années, je ne suis pas sûr qu'on aurait tant la tendance Negroni depuis une couple d'années.
2: Mais le spritz, là, c'est la porte d'entrée. Le spritz, pour les gens qui connaissent pas l'apérole spritz, qui est le classique, là, c'est un apéritif, donc une boisson qui est légèrement amère, herbacée, balancée par quelque chose qui est somme toute assez sucré, pas très acide, puis qui va être utilisé dans une concoction qu'on appelle le spritz. Fait qu'un spritz, tout dépendant des écoles, ben ça va être fait avec soit du prosecco ou un vin qui va être mousseux ou un vin blanc avec
4: avec du soda.
2: Ouais, parce que spritz allemand, Fait qu'on va utiliser du soda avec du vin, oui, puis la concoction d'apérole avec une pièce d'agrumes.
4: Ah, ben oui.
2: Mais après ça, quand on commence à traverser le Rubicon, là, ben on va parler de Campari soda. Fait que ça, on enlève toute la matière vineuse, puis on va prendre de l'eau de Celt, hein, du bon vieux soda ou un spritzer, avec des glaçons, le Campari. Le Campari, là, il y a du poil sur le thorax. C'est beaucoup plus amer, c'est beaucoup plus affirmé. Puis avec une belle tranche d'orange, c'est exceptionnel. Puis après ça, quand on parle du Negroni, on parle d'une part de gin, une part de vermouth rouge, une part de Campari sur glace.
4: Avec
2: il y a son cousin, l'Americano, qui n'a pas de gin, mais qui a du seltzer.
4: Ah, OK.
2: L'Americano, il est quand même coquin, lui.
4: OK.
2: C'est agréable. Il est balancé par le reste. Mais c'est notre relation au sucre qui fait qu'on a réussi à apprivoiser le Negroni. N'est-ce pas, Alison?
3: Et pourtant, ce serait le sel qui atténuerait cette amertume-là et non pas le sucre.
4: Ah, c'est intéressant.
3: Chimiquement,
4: la solution... Juste vous dire qu'on va sortir plus mêlé de toute cette 15 minutes. Non, c'est pas vrai. On va sortir avec plein de nouvelles possibilités pour nos papés.
3: Ben oui.
4: OK, ici, quelqu'un nous parle. Mon bébé a 17 mois. Et ses repas préférés sont ceux avec du curry, de la lime, sriracha, et elle a même dévoré mes dumplings tofu kimchi.
2: Oh, wow! Ben oui, ça, c'est de l'exposition. Ma deuxième mangeait du boudin à 6 mois, puis ça y allait comme ça. Elle avait un éveil, ça y tentait.
4: Quand on met pas de limite à nos enfants et qu'ils ont des occasions de manger des aliments dans un cadre qui est agréable et qui nous voit en manger, ça donne toutes les possibilités.
5: En terminant, Dani,
2: oui.
5: Parce que cette note-là dans tes notes, je l'adore. Qu'est-ce qui manque dans un plat quand on fait correct, là, mais
2: quand on fait, de l'astringence.
4: Ça, c'est sûr qu'on peut jamais faire après l'astringence. Mais c'est quoi? C'est de l'acidité, c'est du sel?
2: On goûte à une soupe, admettons. Admettons, il y a une crème de carotte devant toi, là, puis tu fais comme, oh, Christy, c'est plate.
4: Puis, tu sais, on met quoi?
2: On va mettre du sel. On va assaisonner avec une petite pointe de poivre si c'est nécessaire. Mais après ça, on va aller chercher la texture. Puis là, tu fais comme, OK, est-ce que c'est bien lisse? Est-ce que ça tapisse? Moi, là, je ne lèverai jamais le nez sur une belle grosse cuillère de yogourt méditerranéen sur le dessus de mon potage quand je vais le servir, parce que cette notion-là de gras et d'acidité va rendre ça intéressant. Je ne lève pas le nez non plus sur le fait de prendre un pied mélangeur dans mon potage puis de le monter soit avec une huile d'olive extrêmement poivrée ou ne serait-ce que quelques beaux morceaux de beurre. Puis ça va devenir intéressant aussi, les zestes. Les zestes, ça apporte toute une autre dimension. Caraméliser ses carottes avant de le faire aussi, on va aller chercher un peu d'amertume, puis ça va être chouette.
0: Moi, j'aime une petite pointe d'harissa dans le potage de carottes. Le petit piquant que ça donne.
4: Le petit poivron, piquant du poivron.
2: N'ayez pas peur des saveurs qui vous confrontent. Essayez de vous y exposer. Puis je vous le dis, c'est payant. Ça va à la bonne place. C'est excitant.
4: Ça. Et là, on m'invite à essayer le poivre de Kampotte.
3: Ah oui.
4: Kampot. Poivre saumuré. Grain mou.
2: Est-ce qu'il vient de Barbarie?
4: On le sait pas.
2: Comme le sarrasin vert, admettons? Non?
3: Madagascar, je crois.
4: Ah, mon Dieu! Merci pour ça, Dani. Et on s'en va comme ça vers la chronique d'Alison. Des baies.
3: Oui.
4: Et des herbes sauvages.
2: Et des hommes.
3: En fait, principalement des baies, des fruits. En fait, c'est carrément Dani qui m'a inspirée là-dedans. Quand on s'échange nos sujets pour voir comment est-ce qu'on va rendre le plateau alimentation plus dynamique et tout, puis je le voyais parler de ces saveurs-là, puis là, je l'entendais encore, j'étais comme, waouh, quelle belle opportunité de vous donner des ressources qu'on trouve gratuitement dans la nature. Donc, on va baisser encore l'investissement en lien avec votre création de bartendre. On va aller vers ce qu'on peut cueillir. Puis là, juste avant de rentrer dans tout ça, là, encore une fois, prenez le temps de bien vous informer, de bien identifier, vous assurer que ce que vous cueillez et vous portez à votre bouche est bel et bien comestible, surtout pour la troisième suggestion que j'ai pour vous aujourd'hui.
4: Okay.
3: Puis, je veux revenir justement sur le fait que, tu sais, on parle d'acidité, d'amertume, d'astringence. Je vais souligner une chose, au Québec, au Canada, particulièrement dans la région de la forêt décidue, là on parle de tout ce qui est la Laurentide, la Mauricie, le long de la plaine du Saint-Laurent, les Appalaches, le Bas-Saint-Laurent, ce sont des goûts et des saveurs emblématiques. Donc, si on va vers la nature sauvage pour s'approvisionner puis comprendre ce que c'est ces goûts-là, c'est ces saveurs-là, en fait, cette réaction-là, acidité, amertume, goût, astringence, réaction, qu'on trouve dans la nature sauvage. Donc, il va falloir commencer à s'y habituer si on veut se définir un peu mieux dans l'assiette. Et là, je vais débuter avec probablement celui qui réfute plein de gens, mais qui est extraordinaire, c'est le pain bina, Viorne trilobé. Ça, c'est un petit arbuste indigène. Il y a des belles branches auburn, rouges. Il est vraiment magnifique l'hiver. Là, quand on marche dans le bois l'hiver, puis on voit cet arbuste-là qui contraste avec le blanc, c'est magnifique. Ça pousse en genre de grappe. Là. C'est comme un peu tombante à l'extrémité des rameaux. Et moi, je trouve ça fascinant parce que la feuille, elle ressemble à la feuille d'érable. Fait qu'il y a quelque chose qui me parle encore plus quand je vois ça. Bref, le fruit du Viorne trilobé, c'est le pain bina. Puis je l'aime, ce petit fruit-là, parce que j'ai l'impression qu'il m'offre une expérience gustative en une. Trois expériences en une. Fait que, Dani, quand on parle d'éduquer puis d'habituer les jeunes palais à quelque chose de nouveau, je trouve que c'est le fruit extraordinaire pour ça. Donc, la première partie, c'est le côté chair qui est supra-acide. Dans l'ouest du Canada, on appelle ça un peu le squish berry. Parce que c'est plus le squash berry, mais bref, le squish berry, moi, j'appelais ça comme ça quand j'étais jeune, parce que tu l'écrapoutis, puis quand tu l'écrapoutis, le noyau sort, mais là, toute la chair sort avec. Donc ça, c'est sucré, mais c'est une belle bombe d'acidité. Hein? Le pain bina, on l'appelle aussi le cranberry Vin Burnham. Donc, ça évoque ça, cette similitude dans le goût. Puis cette acidité-là semblerait qu'elle s'atténue après quelques gels. Je regardais, par exemple, les différents guides d'identification, les fleurs bec, pour ne pas les nommer, que j'adore, suggèrent de cueillir après les premiers gels si on veut atténuer l'acidité. Mais moi, je l'aime, je l'embrasse, cette acidité-là. Donc, vous pouvez les cueillir à ce moment-ci. Et il y a... Oui?
5: Il y a Marlène de Longueuil qui nous écrit « Le pain bina! » 3 points d'exclamation. Ma grand-mère avait de ces arbustes qui poussaient près des piles de roches sur sa terre à Thetford Mines. Petite, je les cueillais et elle en faisait de la confiture. Odeur de pied épouvantable. Ouais. Garantie à la longue cuisson que ma fratrie détestait, mais quel goût formidable. Avait cette confiture sur du pain de sarrasin maison chaud, beurré et épais.
2: Mais tu vois, le nez, la bouche,
3: ouais.
2: L'argousier aussi, il y a quand même une réputation, hein?
3: Ouais, et voilà. Puis je pense que c'est exactement ça qui fait en sorte qu'on n'a pas autant de pain bina sur le marché en ce moment. Puis mon message un peu aujourd'hui, c'est ne vous arrêtez pas à cette odeur-là. Parce que le goût est vraiment formidable. Puis la peau, Dani, tantôt tu parlais des vins de Bourgogne, mais l'astringence que fait la peau du pain bina, c'est vraiment extraordinaire. Puis je me suis retenue pour pas le dire tout à l'heure, mais je pense que le duck face est le résultat de l'astringence.
5: Ah oui!
3: Mais c'est vrai! On se met ça en bouche, puis tout de suite, c'est comme... Tu sais, il y a comme une sapidité, puis là, on fait le duck face instantanément. Oui, oui. Le visage de canard qu'on voit dans les selfies sur les réseaux sociaux, les autoportraits, bref. Et le noyau est bondé de pectine naturelle. Donc, on lisait justement ce commentaire de cette dame dans la région de Thetford Mines. Ça fait tellement des belles gelées. Donc, allez faire un tour, cueillez le pain bina. Si vous voulez le découvrir, sans nécessairement vous lancer dans la forêt sauvage, il y a l'entreprise québécoise Floem qui distribue partout au Canada. Ils font du pain bina séché. Donc, c'est une belle façon de débuter l'aventure pain binaire.
5: Ah, peut-être dans des bars tendres?
2: L'aventure pain binale, toi.
5: Oui. Dani, tu voulais?
2: J'étais curieux de savoir comment le noyau se comportait. Parce que vous savez, on croque un raisin de Concorde, exemple. Ça, c'est un lieu qu'on a de commun d'un océan à l'autre. Là, le raisin de Concorde bleu, tu croques le pépin, il est astringent. Est-ce que le pain bina fait la même chose?
3: Exactement. Puis c'est pour ça qu'on l'appelle aussi le squash berry, le squish berry, parce qu'on recommande de l'écrapoutir
5: et de
3: le consommer pour que le noyau parte. Ah, ils revolent. Vraiment.
2: Que, mais tu mets pas ça dans le Vitamix pour puis passer non, ça au tamis après, non, ça va être dégueulasse. Là.
3: Non, puis c'est là le grand défi de la transformation alimentaire avec le pain Bima. Puis il y a beaucoup, tu sais, il y a de plus en plus justement de petites entreprises agricoles qui le font à échelle très, très humaine, dans des quantités très, très limitées, justement, Danny, pour ce que tu soulignes en ce moment. Puis il y en a d'autres qui vont même jusqu'à retirer la peau parce que l'astringence réfute. Moi, je l'embrasse, cette astringence-là.
5: avec ton duck face, tu t'embrasses avec ton dog face.
3: Bien
5: ça fait
3: sûr,
5: des beaux becs.
3: Je suis une professionnelle du dog face, Pénélope. Voyons donc.
2: C'est des muscles.
3: Blague à part, si on n'aime pas cette astringence-là, si on n'aime pas justement cette sapidité-là, cette amertume-là, bien, il y a l'airel. Est-ce que vous connaissez l'airel autour de la table?
5: Je viens de me commander Cousin des confitures de chez Gourmet Délices.
3: Gourmet sauvage, peut-être?
5: Ah, Gourmet sauvage. Oui. Gourmet Délices, c'est pas rapport, c'est quelqu'un que je connais qui s'appelle comme ça. Oui, chez Gourmet Sauvage, des confitures d'airel, ça va goûter quoi? Je ne les ai pas reçues encore.
3: En fait, moins l'astringence, une belle acidité, un beau sucre naturel, même avantages que le pain Bina, c'est-à-dire cette belle pectine naturelle et des petites bombes de vitamines et d'antioxydants. Puis je vais préciser dans quelques instants, mais je suis persuadée que vous connaissez tous l'airel sans le savoir. Si je vous dis boulette suédoise...
2: Oh, je te dis oui, s'il vous plaît.
3: C'est le fruit de la fameuse sauce qui accompagne les boulettes suédoises chez IKEA, absolument. En anglais, ça s'appelle le Lingonberry. Tout dépendant d'où vous écoutez cette chronique, en ce moment, vous connaissez sûrement l'airel. Parce que sur la Côte-Nord, on appelle ça la graine rouge. Les communautés autochtones, Innu notamment, la cuisinent énormément. Je pense à l'airel rouge au Manitoba. On l'appelle aussi dans ce coin-là la Mountain Cranberry parce que... Et elle porte aussi le nom d'Atoka. Mais là, on va. Mais ce n'est pas la canneberge. C'est là, par exemple. Je pense qu'on fait beaucoup d'erreurs.
5: Mais c'est parce que la compagnie qui vendait ça s'appelait Atoka, puis elle vendait des canneberges en canne.
3: Au Québec.
5: Au Québec.
3: Exactement. Mm. Au Québec, on l'appelle aussi l'Atoka, mais ailleurs au Canada, ça porte le nom d'Atoka, mais ça n'a rien à voir avec la canneberge. Toutefois, le goût, l'expérience en bouche, c'est dans la même famille. Donc, ce n'est pas rare qu'on fasse cette erreur-là, mais sachez que si vous aimez la canneberge, c'est sûr que vous allez aimer l'airel. On dit le vrai nom, là, en passant, là, c'est airel vindida. Donc, si vous faites des recherches dans vos guides d'identification, je pense notamment au magnifique livre Forêt qui a été fait par Ariane Paré-Legal et son père. C'est vraiment une belle piste pour essayer de découvrir cet univers-là puis apprendre à cuisiner avec. Je voyais le jardinier paresseux, oui, Matthew, qui a repris le compte de son père. Lui dit justement que c'est un arbrisseau, à planter facilement, qui pousse facilement. Donc, ça permet justement d'avoir accès à ces belles-là, dites sauvages, dans son environnement, qui permet justement d'éduquer son palais, puis de comprendre un peu c'est quoi ce goût-là, cette expérience-là qui est à l'image de notre nature sauvage au Canada. Et on en voit de plus en plus de l'airel, plus que le pain Bina, parce qu'il y a des cultures qui sont en train de s'implanter au Québec, notamment avec les airel des frères à Lac-Etchemin, dans Chaudière-Appalaches, parce que la demande est là. T'sais, on parle des bartendes tout à l'heure, Stéphanie. Cette petite dose, on a parlé des bleuets séchés, facilement accessibles, mais l'airel aussi a cette valeur-là, parce qu'elle ajoute un genre de petit goût unique qui, oui, s'apparente à la canneberge, mais j'ai l'impression qu'il y a comme peut-être une cerise griotte et une canneberge qui se sont mariées ensemble et ont créé l'airel. Ouais, il y a comme un genre de petit côté un peu, poivré, pour le dire ainsi, un peu musqué. Donc, quelque chose de fun. Mais là, en faisant mes recherches, j'ai trouvé un article sur mordu.ca. Le journaliste Dominique Day-Matthews souligne les recherches du docteur Chris Siao, qui est au Centre canadien de recherche agroalimentaire en santé et médecine. Ça, c'est à Winnipeg, au Manitoba. Puis, Dominique, il raconte que le docteur Siao a consacré plus de 15 ans de recherche à ce qu'il appelle l'or rouge du Nord. Et ça a été baptisé ainsi par le ministère de l'Agriculture, de l'Agroalimentaire du Canada, justement en raison des nombreux bienfaits sur la santé. Puis attendez un peu, là. Moi, là, j'étais vraiment surprise par ça, parce que le Dr Xiao, il écrit que les RL rouges, et là, je le cite, sont particulièrement riches en anthocyanines antioxydantes qui préviennent l'oxydation du cholestérol sanguin, aident à maintenir les vaisseaux sanguins en bon état. Et il poursuit en disant que ces puissants antioxydants pourraient contribuer à réduire les risques de maladies cardiovasculaires et même certains cancers. Donc, je ne sais pas ce que tu dis, toi, en entendant ça, Stéphanie.
0: Bien, ça ne m'étonne pas, parce que les petits fruits, les baies, sont riches en antioxydants de ce type-là. Puis les anthocyanes, c'est aussi l'antioxydant principal qu'on retrouve dans les bleuets sauvages. Je dis bleuets sauvages parce qu'ils en contiennent deux fois plus que les bleuets en corymbe. Et c'est une particularité des baies qui poussent surtout en milieu sauvage, parce que la plante doit se protéger, doit être robuste, doit vivre dans un climat qui n'est pas facile. Et c'est une façon, elle, d'être plus forte. Et les substances qu'elle produit pour être plus forte, ce sont souvent des antioxydants qui, après coup, quand nous, on va les manger, vont avoir des bienfaits sur notre santé. Donc, des études comme tu nommes là, c'est pas rare là, qu'on les voit sur les petits fruits comme ça.
3: C'est ça l'avantage du Canada, du Québec, d'être en milieu nordique. C'est ce qui pousse dans la nature sauvage, se combat un peu plus et développe encore plus de bienfaits. Donc, gardez ça en tête lorsque vous cuisinez. Le dernier, non le moindre, j'ai eu la chance de cueillir le Vitis riparia, le fameux raisin qui a donné le nom de Vinland au territoire d'Amérique du Nord, exploré par les Vikings vers l'an 1000 sous la conduite de Leif Erikson. Le raisin sauvage ou la vigne des rivières. Ce serait aussi le fameux raisin à l'origine de l'île de Bacchus, le surnom de l'île d'Orléans par Jacques Cartier lors de son passage sur le fleuve Saint-Laurent. Il y a quelque chose de vraiment excitant pour moi dans cette expérience-là. Puis je vous l'avoue, je l'ai fait l'année dernière et c'était une première. Je connaissais un peu l'histoire un peu légendaire de toute cette histoire associée aux vignes sauvages. C'est comme une petite vigne grimpante, il y a des belles vrilles, ça cherche le soleil, ça grimpe en hauteur. Là, moi, je l'ai fait à Portneuf, à Deschambault, vraiment sur le bord du fleuve. Puis on voyait là, d'un côté de l'arbre, il n'y avait absolument rien. De l'autre côté où c'était ensoleillé, on retrouvait tous les raisins de ce côté-là. Là, c'est un bleu violacé très foncé. Ça tâche tout. Imaginez là, les gens qui travaillent les tissus là, à l'écoute, qui auraient le désir de travailler justement la teinture naturelle. Puis il y a, comme Dani, tu le soulignais très bien, des minuscules noyaux à l'intérieur. Donc l'idée, c'est de filtrer les noyaux si on ne veut pas d'astringence. Encore une fois, si on veut l'astringence et les noyaux et l'amertume, on les conserve. Et d'où peut-être la piètre réputation des vins de raisins sauvages. Hein, on disait à l'époque... où les différents guides qui encourageaient les gens à cueillir et transformer en vin, on disait que c'était des vins astringents, vraiment désagréables. Ben c'est en raison de ces noyaux-là. Donc, encore une fois, des petites lectures rapides pour vous permettre de découvrir à la fois le pimbina, les RL, les raisins sauvages. J'ai parlé des guides du groupe Fleurbec. Pour moi, là, les plantes sauvages au menu, tout ce qui est les plantes sauvages comestibles, ce sont des guides incontournables. Il y a aussi le livre Forêt de Ariane Paré-Legal et son père Gérald Legal. Et le jardinier paresseux qui donne plein de trucs et conseils pour les cultiver si vous voulez le faire là, dans votre cour arrière ou sur votre balcon.
5: Merci pour tout ça, Alison. Ça donne tellement des belles pistes pour agrémenter ce qu'on mange, là, sérieux. Catherine nous écrit. Il y a également, je reviens au bartendre, où on parlait, par exemple, de fruits séchés, de bleuets déshydratés qui ont été mis dans les bartendres, Stéphanie. Oui. On parlait de canneberges aussi, puis elle nous écrit pour dire qu'il y a également des canneberges bio sucrées au jus de pomme, au lieu d'être sucrées avec du sucre. Et autre question, Catherine nous demande, quand la loupe mentionne une haute teneur en sucre, est-ce que ça comprend le sucre naturel qui se retrouve dedans ou on est juste dans le sucre ajouté?
6: Glucose, c'est glucose.
0: Mais je pense qu'on est juste dans le sucre ajouté.
5: OK.
0: Oui, les sucres ajoutés, les sucres libres. Donc, je pense pas qu'on est dans... Et Caroline Debine, je vérifie.
5: Ça se peut qu'on le sache pas puis que ça demande à Catherine de faire un peu plus de recherche. D'ailleurs, je vous invite à écrire à l'émission... Pour toutes, parce que à chaque mercredi, là, vous m'écrivez sur toutes mes plateformes personnelles pour me demander les recettes. Puis ça me ferait vraiment plaisir, mais je les ai pas. Parce que je les ai pas dans mes notes. C'est pas ça. Donc, écrivez sur la bulle de conversation à l'émission. Je vous jure, on va vous répondre si on a les recettes. Parce que c'est tantôt, là, c'était les recettes de bartendre.
4: StéphanieConté.ca,
5: c'est là qu'on retrouve les recettes des bartendes. Alicine Van Rassel, Dany Saint-Pierre, Stéphanie Côté, merci infiniment pour
2: avec
5: cette
2: plaisir.
5: Belle heure.
2: Merci beaucoup.
5: On était beaucoup lâchés lous ce matin. Mathieu Bellumeur, bonjour.
6: Bonjour, Pénélope.
5: À la barre de Midi Info, dans une demi-heure, qu'est-ce qu'il y aura?
6: Vous avez peut-être vu ou lu le reportage de mon collègue David Gentile et Camille Gaillard qui ont diffusé hier aussi un reportage où on voyait le témoignage de cette femme, Eugénie Lacroix, atteinte d'un cancer du sein de stade 4, qui, elle, dans le fond, a fait une sortie. Elle espère que le nouveau gouvernement va mettre en place le dépistage précoce du cancer du sein. C'est pas la première fois qu'on en parle, mais on va en reparler aujourd'hui à l'émission. Il semble qu'à Québec, il n'y a aucun scénario pour ça.
5: Mathieu, que c'est les experts mandatés pour conseiller le gouvernement scientifiquement.
6: Exactement. Alors, pourquoi cette résistance? C'est entre autres une histoire de coups là-dedans, mais on va faire le point là-dessus. On va aussi revenir sur Ottawa qui a décidé de suspendre l'achat de 16 hélicoptères fabriqués aux États-Unis, une réponse aux tensions commerciales. Puis on va revenir dans le temps avec les 60 ans du métro de Montréal. Une histoire quand même assez fascinante qu'on va vous raconter ce midi.
5: Ben, bonne émission, Mathieu.
6: Merci beaucoup.
5: C'est Midi Info et c'est dans pas mal exactement une demi-heure. Alors voilà comment cette deuxième heure d'émission se termine. Nous allons retrouver après les infos nos journalistes scientifiques Joël Leblanc et Geneviève Larochelle-Guy. Et demain à cette heure-ci, une autre participation d'Isabelle Maréchal à l'émission Nouvelle collaboratrice cet automne. Elle sera là demain pour terminer l'émission. À tout de suite.

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5: Rebecca Kwan, voici les informations. Le gouvernement sortant de Christine Fréchette a tenu son dernier conseil des ministres avant la passation des pouvoirs à l'Assemblée nationale du Québec la semaine prochaine. Les ministres caquistes demeurent optimistes quant à l'avenir de leur parti, même s'il a été rayé de la carte aux dernières élections, et déjà des noms circulent pour une éventuelle course à la chefferie. Marie-Josée Paquette-Comeau.
6: Une dernière page se tourne pour le ministre François Bonnardel.
7: Petit pincement. Pincement, dernier conseil des ministres, ouais.
6: Christine Fréchette a présidé une dernière fois son conseil des ministres.
8: Dire au revoir aux collègues, saluer tout le travail qu'ils ont réalisé là, au cours des derniers mois, des dernières années.
6: L'émotion était palpable. La ministre de la Santé, Sonia Bélanger, craint l'arrivée du prochain gouvernement.
9: J'ai juste un souhait, c'est qu'on ne défasse pas tout ce que j'ai mis en place.
6: Malgré la chute de la CAQ lors des dernières élections, les ministres Pascal Derry et Martine Biron refusent de signer l'arrêt de mort de leur parti.
10: Il faut absolument garder cette troisième voie vivante et je pense qu'on peut très bien reconstruire et rebâtir.
9: Tu es un parti politique, là. C'est très périlleux. Il ne faut pas que tu fasses ça. C'est un véhicule qui est là.
6: La CAQ devra se trouver un chef intérimaire. De nouveau, Martine Biron.
9: Quelqu'un de rassembleur, puis quelqu'un qui connaît bien le parti.
11: C'est très flatteur que mon nom circule. Je remercie.
6: Le ministre délégué aux régions, Mathieu Lévesque.
11: Je crois sincèrement qu'il y a un avenir pour la troisième voie.
6: D'autres noms circulent pour la chefferie. Celui du ministre de la Sécurité intérieure, Yann Lafrenière.
12: Est-ce que vous êtes intéressé à être chef, la CAQ?
13: En toute honnêteté, je ne sais pas. Mais je sais qu'on a une bonne réflexion à faire.
6: Et celui de Simon Jolin-Barrette, le ministre de la Justice.
14: Je réfléchis.
6: Le conseil exécutif de la CAQ choisira son prochain chef par intérim ce samedi. Ici Marie-Josée Paquette-Comeau, Radio-Canada, Québec.
5: Les éditions du Boréal affirment qu'elles resteront aux côtés de l'auteur Télisson Aurélien malgré les allégations d'utilisation de l'intelligence artificielle le visant. C'est ce que la maison d'édition a fait savoir à la suite de la lettre envoyée par l'auteur dans laquelle il nie à nouveau avoir eu recours à l'IA pour écrire C'était ça ou mourir, mais admet certains plagiats qui lui ont été reprochés. Aux États-Unis, Luciano Fratolin, ce Montréalais reconnu coupable en août du meurtre de sa fille de 9 ans, a été condamné à la prison à vie sans possibilité de libération conditionnelle avant 25 ans. Il écope aussi d'une peine supplémentaire pour avoir dissimulé le corps de sa fille après l'avoir tué dans l'État de New York en juillet 2025. Marc Véraud a les détails.
15: I'm sentencing you to an indeterminate sentence of incarceration of 25 years to life.
16: La juge Tatiana Coffinger a condamné Luciano Fratolin à la prison à vie sans possibilité de libération conditionnelle avant 25 ans. Elle l'a aussi condamné à une peine consécutive de 1 à 3 ans pour avoir dissimulé le corps de sa fille. La juge affectionne les remarques du procureur qui considère qu'il n'y a pas de réhabilitation possible pour l'homme de 46 ans qui n'admet pas les faits, qui n'a pas protégé son enfant. Le jury avait délibéré pendant seulement une heure avant de conclure que Fratolin avait noyé Mélina, qui était âgée de 9 ans, dans un ruisseau du nord de l'État de New York. La poursuite avait fait témoigner plusieurs policiers et experts qui avaient reconstitué les déplacements de Fratolin le jour de la mort de sa fille et ainsi démontré que sa version des faits n'était pas crédible, à savoir que sa fille avait été enlevée par deux hommes dans une fourgonnette blanche lors d'un arrêt aux toilettes. Le procureur au procès s'est adressé aux médias à la sortie du tribunal.
17: I am satisfied with the sentence. It is the maximum you can get in New York, and hopefully the pro.
16: Le procureur s'est dit satisfait de la sentence, dit espérer que Luciano Fratolin passe le reste de sa vie en prison. Fratolin entend porter la sentence en appel. Ici Marc Véraud, Radio-Canada, Montréal.
5: En terminant, Ottawa réitère ses menaces envers la société américaine Cleveland Cliffs, propriétaire de l'acierie Stelco en Ontario. L'entreprise maintient sa décision de licencier près de 500 employés, qu'elle justifie notamment par la chute de ses exportations vers les États-Unis en raison des tarifs douaniers. L'ultimatum qui avait été lancé par la ministre de l'Industrie, Mélanie Joly, pour que l'entreprise trouve une solution, est maintenant passé. Et comme l'explique Christian Noël, le gouvernement canadien continue d'évoquer de possibles recours judiciaires.
14: La ministre Mélanie Joly persiste et signe.
18: Mais c'est pas vrai qu'il va y avoir des pertes d'emplois au Canada par Selco.
14: La compagnie américaine Cleveland-Cliff, dit-elle, doit respecter ses engagements contractuels et maintenir ses installations au Canada.
18: Selco s'est engagé envers le gouvernement du Canada à maintenir les emplois.
14: Il y a 5 jours, la ministre a livré un ultimatum. L'échéance, c'est maintenant. Et la compagnie n'a pas bougé. Au contraire, dit le PDG de Cleveland-Cliff.
19: There's no provision in the contract.
14: Il n'y a rien dans notre contrat avec Ottawa, dit Lorenzo Gonzalez, qui m'oblige à maintenir tous les emplois pendant 5 ans. Ce PDG, proche de Donald Trump, invoque les tarifs douaniers américains sur l'acier pour justifier la fermeture de ses installations canadiennes.
20: Afin de sauver, oui, les emplois chez Stelco.
14: Pour le chef conservateur, c'est la preuve que Mark Carney a échoué.
20: Arrêtez de juger M. Carney par ses paroles. Commencez à le juger par ses résultats.
14: Ottawa menace maintenant de poursuivre Stelco. Mélanie Joly.
18: La compagnie peut faire face à des pénalités financières. Et troisièmement, la compagnie peut être forcée de vendre ses actifs.
14: Mais pour ce faire, Ottawa devra d'abord déposer une poursuite et convaincre un juge de trancher en sa faveur, une tâche difficile qui pourrait prendre du temps. Ici Christian Noël, Radio-Canada, Ottawa.
5: C'est ce qui conclut les informations.

0: Ce matin, la première entrevue qu'on a réalisée, c'était avec Laurent Lavaste. Laurent Lavaste est un dessinateur français qui s'est retrouvé à vivre dans la rue pendant plusieurs mois à Montréal, il y a 3 ans de ça. Et il en a... Et dans la rue, donc, il s'est mis à dessiner, à tirer le portrait à beaucoup de personnes qu'il a rencontrées qui étaient en situation d'itinérance de toutes sortes. Il exposait ses dessins ici et là, puis ça a donné cette BD dont on a parlé ce matin. Et ça se retrouve facilement sur l'application audio, donc cet entretien avec Laurent Lavaste, qui sera au Salon du livre de Sherbrooke, de Rimouski et de Montréal, au kiosque d'éco-société. Et là, on a reçu un message de Roselyne Joseph, qui dit qu'elle est heureuse de l'entendre ce matin. Nous avions discuté ensemble à Rimouski pendant le Salon du livre. Vous aviez installer vos dessins sur une corde tendue à l'entrée, à l'arrière de l'hôtel. Il bruinait. Vous étiez assis par terre à dessiner. Je me suis arrêtée. Vous m'avez raconté. J'ai acheté votre petit cahier que j'ai fait connaître à mes amis. Mon plus grand désir était de vous voir publier vos dessins. Voilà, c'est fait. Bravo. Merci beaucoup de nous écrire comme ça. Ça nous touche toujours. Ce qu'on fait maintenant, c'est vous tenir au courant de certaines actualités scientifiques avec nos deux journalistes scientifiques. Joël Leblanc est à Québec. Salut Joël.
1: Bonjour.
0: Et elle est à Montréal. Geneviève Larochelle-Guy, bonjour.
2: Bonjour.
0: Journaliste scientifique à Radio-Canada. On va commencer ensemble, Geneviève. Mais tout à l'heure, Joël, on parle de quoi?
1: Je vous amène dans le sud-ouest des États-Unis pour parler d'une sécheresse qui finit plus de finir.
0: OK, d'accord. Geneviève, commençons avec cette étude qui a eu des résultats encourageants pour les abeilles et les autres pollinisateurs.
2: Oui, mais je dirais même que c'est une bonne nouvelle pour les abeilles, puis bon, ces autres pollinisateurs qui battent de l'aile, si je peux me permettre ce jeu de mots. Il y a une étude ontarienne qui est sortie il y a quelques jours qui fait état de solutions plutôt accessibles et qui peuvent avoir un gros impact dans l'expansion des insectes pollinisateurs. Et ça se joue principalement sur la fréquence de la tonte des bords de route et aussi sur la réduction des herbicides.
0: Okay.
2: Donc, les chercheurs de l'Université d'Ottawa et de la Fédération canadienne de la faune montrent qu'avec ces deux facteurs-là, le nombre de pollinisateurs augmente de près de la moitié de plus et que la diversité des espèces, elle aussi, elle augmente. Les chercheurs, ils voulaient vérifier si la façon dont on entretient ces espaces là, sur le bord des routes rurales pouvait faire une différence. Ils ont comparé 31 sites dans l'est de l'Ontario pendant 2 étés, en 2023 et en 2024, et ils ont capturé et identifié près de 3800 insectes. Ça appartient à 153 espèces d'abeilles ou de cirfes. Les cirfes, c'est des mouches lignées là, qui ça ressemble à de petites guêpes qui sont... elles aussi des pollinisateurs. Et pour les résultats exacts, c'est donc en moyenne 45% plus de pollinisateurs et 23% plus d'espèces différentes pour les bordures routières là, qui sont entretenues de manière moins intensive que celles qui sont entretenues de façon plus fréquente. C'est aussi une solution qui est peu coûteuse. Donc,
0: attendez, c'est plus on les entretient, plus il y a de pollinisateurs ou c'est le contraire?
2: Dans le fond,

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1: Et de cibler les herbicides, là, comme je viens d'en parler, ça avait autant d'effets.
2: Joël?
3: Oui, mais c'est intéressant tout ça parce que depuis quelques années, peut-être une décennie environ, le long de la 20 puis le long de la 40, on a arrêté de tondre le gazon, ou en tout cas, on le tombe beaucoup moins souvent. Et on voit même des panneaux qui indiquent gestion écologique de la végétation. Moi, je m'amuse à dire, ben, c'est l'absence de gestion, on laisse pousser. Mais oui, c'est okay, tout ça, oui. Une vertu. En fait, là, c'est intéressant ce que Geneviève nous apporte.
2: De pouvoir le quantifier.
3: Ben voilà, oui, on a des chiffres, ça marche, ça fonctionne.
1: Exact, puis c'est d'autant plus pertinent en ce moment, là, parce qu'on on le sait, là, les pollinisateurs, ils sont sous pression en ce moment. Puis il y avait une étude qui est parue l'année passée qui disait que c'est 1/5 des espèces de pollinisateurs indigènes en Amérique du Nord qui représentent un risque d'extinction.
2: Okay, c'est
1: là.
2: Énorme.
1: Donc ça s'explique entre autres justement par le fait que les pollinisateurs ont besoin de fleurs pour vivre et de plantes où faire leur nid. Et le développement urbain, ben, ça leur en laisse pas toujours beaucoup. Donc c'est une bonne nouvelle pour les insectes, ça, on le dit, mais c'est aussi une bonne nouvelle pour nous, parce que je le rappelle, là, à plusieurs articles là, issus de revues scientifiques le disent, les pollinisateurs jouent aussi un rôle essentiel pour plusieurs raisons, là, dans le maintien de la qualité et du rendement de culture, pour les revenus des agricoles, mais aussi dans l'accès à des aliments nutritifs.
2: On sait ça. Directement dans notre assiette, donc dans notre corps, ça a des effets. Donc, qu'est-ce que les municipalités pourraient faire concrètement? Joël, on a parlé de plusieurs de ces municipalités qui sont traversées par la 40 ou la 20. Là.
1: Oui, exact. On en a au Québec aussi, là, mais mine de rien, toutes les bandes le long des routes, là, ça représente quand même un total de beaucoup d'espace. Puis ça peut servir de corridor de dispersion pour les insectes qui visitent les fleurs. Là, je vous en parlerai un peu plus tard, mais quand je dis le long des routes, idéalement, t'sais, on parle de routes qui sont... C'est ça, idéalement moins achalandé et non pas nécessairement des autoroutes, okay, là, parce que l'intensité du trafic, ça bloque les insectes.
2: Ouais, non, c'est ça, qu'à butiner sur le bord de la 40, ça va pas être toujours le fun.
3: C'est moins agréable.
1: Mais bon, pour revenir aux méthodes que les municipalités peuvent entreprendre, c'est, dans l'étude, ils mentionnaient que les chercheurs, dans le fond, eux, ils ont comparé deux méthodes d'entretien lors de leurs 372 visites par an des sites étudiés le long des routes. Ouais, en Ontario, c'est ça. D'un côté, à Ottawa, justement, il y a une gestion qui est plus fréquente des abords routiers. On tombe de 2 à 4 fois par année et qu'on applique périodiquement des herbicides sur l'ensemble du secteur pour contrôler les plantes indésirables. Mais lorsqu'on regarde auprès de d'autres villes, il y en a certaines qui s'y prennent de manière moins intensive. Donc, elles se limitent à maximum 2 fois par année, puis elles interviennent seulement lorsque c'est nécessaire, là, contre les plantes envahissantes. Là. Par exemple, en les arrachant ou en appliquant un herbicide directement sur les plantes concernées, comme le panais sauvage. Là. Ça, c'est une plante envahissante qui peut brûler la peau quand
2: même. Au lieu
1: là,
2: de l'épandre partout. Au
1: lieu de l'épandre à large échelle, exact. Mais pour une piste d'idée pour les municipalités, ça serait justement d'éviter de tondre dans la haute saison de nidification des insectes. On parle de l'été, c'est surtout entre les mois de mai et juin, entre autres. On parle aussi de maintenir une hauteur de végétation qui est relativement élevée lors de la fauche et de tenir compte des moments de la journée où les pollinisateurs sont les plus actifs pour pouvoir quitter les lieux avant la coupe. Là. Donc, on parle entre 8 et 17 heures là, en journée.
2: On devrait couper entre 8 et 17 heures ou ne pas couper
1: On devrait, c'est ça, couper entre 8 et 17 heures. Comme ça, leurs ailes sont plus actives que, par exemple, le soir ou le matin à la rosée. Puis donc, elles peuvent se diriger ailleurs. Là,
3: rapidement.
2: Oui, se sauver rapidement.
1: Se sauver rapidement.
2: Et est-ce que... on sait sur certains pollinisateurs, est-ce qu'on sait l'effet de ça sur d'autres types d'insectes?
1: Bien, dans l'article, la hausse de l'abondance était surtout porté par 4 espèces très communes, principalement. Là, on parle de l'abeille domestique, un bourdon et de 2 espèces de syrph. Quand les chercheurs ils retirent ces 4 espèces-là des calculs, la différence d'abondance entre les 2 types de sites n'est pas autant significative. Autrement dit...
2: Sur les autres insectes.
1: Oui, c'est sur les autres insectes. Là. Autrement dit, il ne faut pas conclure que nécessairement que toutes les espèces de pollinisateurs profitent de la même manière d'une réduction de la tonte. Si l'objectif est de protéger les espèces qui sont peut-être plus rares ou plus vulnérables, il faudrait peut-être aller plus loin. Parce que certaines espèces ont des besoins très précis.

0: elles peuvent dépendre d'une plante en particulier ou d'un type de sol ou de conditions bien spécifiques pour se reproduire. Là. J'avais lu justement qu'une abeille, une espèce d'abeille charpentière, je lisais ça dans l'article, là, qui niche dans des tiges mortes là, qui sont encore debout. Donc, il y a toutes sortes de modes de vie. Là.
1: Oui,
0: ouais, c'est très spécifique. Voilà.
1: Mais ça fait juste nous démontrer encore qu'il y a plein d'affaires qu'on ne sait pas de la végétation
0: c'est
1: et de son rapport
0: de leur façon,
1: avec les animaux, puis des laissés-là, là. Des fois. Tu sais, les arbres morts aussi, à quelque part, ça permet toute une faune, ça permet beaucoup de régénération là, des sols, mais aussi des insectes. Fait que c'est quand même intéressant. OK, est-ce qu'il y a d'autres pistes intéressantes peut-être à voir pour préserver ces insectes?
0: Oui, mais on parle de corridors écologiques. Je vous en parlais un peu plus tôt. Là. Ces milieux, ça peut faciliter les déplacements entre des habitats séparés. Donc, ça leur permet de se nourrir le temps de se rendre à un autre milieu, peut-être plus éloigné de route. On en parlait tantôt avec Joël. On en a aussi au Québec. Là. Je pense notamment sur le long aussi de pistes cyclables à Brossard. Mes parents habitent dans le coin. Puis, quand je marche, je vois ça depuis 2-3 ans, là, que comme une insigne aussi qui est désignée comme corridor de biodiversité là-bas. Mmh. Mais pour revenir à nos bandes qui longent les routes, elles pourraient aussi faciliter donc, le déplacement de ces insectes-là en leur offrant des ressources, comme je disais plus tôt. Par contre, la question, c'est aussi de savoir si ces bordures routières sont réellement bénéfiques pour les pollinisateurs à long terme. Est-ce qu'elle les aide à se nourrir et à se reproduire ou est-ce que la proximité avec la circulation vient limiter ces avantages?
1: Okay.
0: Donc, pour l'instant, on n'a pas encore toutes les réponses sur le long terme. Il faudra poursuivre les recherches pour comprendre un peu si ces milieux contribuent réellement au maintien de la population. Oui, Joël?
1: Oui, Joël.
2: Oui, ben, si jamais ça s'avère et qu'on découvre que c'est efficace à long terme et tout ça... On entend souvent l'opposition entre l'économie puis l'écologie ou l'environnement puis ça nuit à l'économie. Mm-hmm. Mais là, ça va dans les deux. Et l'économie et l'écologie. Ouais. Parce que juste entretenir moins, ça va coûter moins cher. entretenir ouais. moins des bordures de route puis mettre moins de pesticides.
1: Ouais. C'est
2: de
1: l'économie.
2: Ben, les municipalités vont économiser si jamais ça s'avère.
1: OK, Joël, allons sur votre sujet. On parle d'une méga sécheresse oubliée. Aux États-Unis?
2: Ben, je l'ai qualifié d'oublié parce que on dirait qu'on s'en rend pas compte, mais pourtant l'actualité des dernières décennies même, vous savez les feux un peu beaucoup intenses qu'ils ont en Californie, au Nevada, à chaque souvent en fin d'été, on se rappelle en fin 2025, ça avait brassé en Californie, tout avait brûlé ou presque. Ben c'est pas pour rien, c'est que le sud-ouest des États-Unis est dans une période que les climatologues et les spécialistes appellent une méga sécheresse. Et ça dure depuis 27 ans. Ça fait 27 ans que les précipitations et le taux d'humidité global est inférieur à ce qu'il était genre depuis les 2000 dernières années. Je vous donne l'exemple d'une petite ville d'Arizona qui s'appelle Kearney. Ça, c'est un petit peu à l'est de Phoenix. C'est à peu près 2000 habitants, donc c'est tout petit. Mais son approvisionnement en eau dépend presque exclusivement d'une rivière là, qui passe juste au sud, qui s'appelle la rivière Gila. Et puis, cette année, là, au printemps 2026, la situation est devenue critique. En mars, l'équivalent en eau de la neige accumulée dans le bassin qui alimente cette rivière-là, parce que beaucoup des rivières qui fournissent l'eau dans cette grande région-là sont alimentées par... surtout l'hiver, par la neige qui s'accumule dans les montagnes, les rocheuses autour et tout. Et cette neige-là qui fond, ben, elle alimente les rivières, elle alimente des réservoirs. Et puis, ben, en mars dernier, donc, l'équivalent en eau de la neige accumulée représentait 1% de la normale historique pour cette période-là. Il y avait juste 1% de la neige qui a habituellement dans les au cours
1: au
2: des
1: dernier
2: derniers
1: printemps,
2: siècles.
1: Là.
2: Oui, là, il y a quelques mois à peine. Là. Donc, il y a une dans l'État là-bas en Arizona, il y a un responsable, j'allais dire, c'est pas une personne, mais il y a un organisme responsable de la répartition de l'eau. On dit aux villes, vous avez le droit de prendre tant de gallons d'eau par jour ou par année ou par mois. Et puis le responsable donc de cette répartition de l'eau de cette rivière Rila a réduit d'environ 85% l'allocation d'eau de la ville.
1: Wow.
2: Donc tout à coup, là, vous vous faites dire du jour au lendemain, il faut réduire de 85% notre consommation.
1: Tout. Ça veut dire l'eau de la toilette, le bain, la cuisine, tout là.
2: En avril, ils annonçaient que le jour zéro approchait. Autrement dit, le moment où les robinets fournirait plus d'eau. Et puis là, c'est ça, ça dépasse les besoins domestiques. Là. Et les habitants prennent des mesures de restriction. En ce moment, même dans cette petite ville, on prend des douches moins souvent, on lave ses vêtements moins souvent.
1: Est-ce qu'il y a des industries? Je présume qu'il n'y a pas d'industrie, il n'y a pas d'agriculture, là, évidemment. Il n'y a pas d'industrie énergivore en eau.
2: Agriculture, probablement. On est quand même dans une région agricole, mais okay. Dans la ville, proprement dit, ben, y a la petite épicerie qui a besoin d'eau pour ses congélateurs, pour les faire fonctionner. Donc, ils pourront pas conserver la bouffe. La ville va fermer si un jour il n'y a plus d'eau. Là.
1: Wow.
2: Et puis, on abandonne les pelouses, on les laisse sécher en ce moment. On réutilise l'eau du lave-vaisselle et de la vaisselle pour arroser les plantes. Donc, c'est vraiment, on est en mode hyper... en tout cas, on fait attention. Mm-hmm. Donc, les restrictions que je viens de vous décrire, les efforts de conservation... ont permis de repousser la date redoutée du fameux jour zéro. On envisageait une pénurie dès juillet, donc il y a 2-3 mois à peine. Les autorités estiment que les réserves pourraient tenir au moins jusqu'à la fin de l'année.
1: Imminent
2: quand même.
1: Ouais.
2: Le réservoir est à moins de 1% de la capacité, comme je disais.
1: Joël, Geneviève a une question.
0: Je me demandais, est-ce qu'il y a des villes qui ont dû fermer à cause du manque d'eau en Amérique du Nord, justement?
2: À ma connaissance, pas encore. Je crois que ce cas de Kearney fait un peu école, mais il faudrait que je creuse.
1: Vous dites que ça fait 27 ans là, qu'il y a ce problème de sécheresse-là dans cette région, dans ce coin-là?
2: Oui, pas juste dans cette ville-là, on parle de plusieurs États.
1: Plusieurs États, OK. Mm. Puis on a toutes les solutions. Bon, OK, peut-être que vous arrivez aux solutions. On n'a pas vu venir. Je veux dire,
2: On le voit venir, puis il y a plein de choses qui ont été faites entre-temps, mais okay. Imaginez, cette sécheresse-là touche une immense région. Là. On parle de l'Arizona, le Nouveau-Mexique, la Californie, l'Utah, le Colorado, tous ces États-là, okay. Et même le nord du Mexique, ça touche un autre pays, même juste en dessous. Ça dure donc depuis le début des années 2000. C'est sûr qu'au début... on ne s'attendait pas à ce que ça dure aussi longtemps. Donc, on disait, on a une année sèche, ou deux années sèches, ou trois années sèches, même à un moment donné. Et puis, ce qu'on a fait... j'ai eu le plaisir d'aller visiter Phoenix il y a déjà un certain temps. Et puis, j'ai été frappé par les canaux. Il y a plein de canaux d'irrigation, parce que la ville de Phoenix est pas mal en plein désert. Et puis, pourquoi elle a été construite là, puis pourquoi c'est quand même une métropole, là? Ben, c'est qu'il y a des canaux qui amènent de l'eau à Phoenix, du fleuve Colorado, qui est à plusieurs centaines de kilomètres de distance, d'un autre fleuve dont j'oublie le nom, pardon, de l'autre côté. Donc, il y a plein de canaux qui ont été faits. Donc, déjà, cette croissance démographique-là, le territoire n'est pas fait pour ça. Et on est en train de pirater les cours d'eau dans différents coins pour essayer d'amener l'eau où on en a besoin. Donc, ça a été comme des pansements qu'on a appliqués ici et là. Hop, on manque d'eau, on va détourner un fleuve un peu, on va en prendre ici, on va en prendre là. Mais là, on arrive au bout des solutions. Donc, cette sécheresse-là, c'est pas facile à dire, cette sécheresse-là, il y a les données sur l'humidité des sols qu'on combine à des observations modernes, à des archives naturelles. Donc, c'est ça qui nous permet de savoir que cette période de 27 ans-là, c'est la plus sèche que la région a connue depuis environ 1200 ans. Donc, il n'y a jamais eu d'épisode aussi sec, même avant l'arrivée des Européens, là, même à l'époque des Premières Nations qu'il y avait là. Pardon. Donc, c'est pas juste une absence de pluie. Oui, il pleut moins, mais les températures plus élevées, je vous ramène les changements climatiques là-dedans. Donc, ça accélère aussi l'assèchement des sols. Donc, non seulement il pleut moins, mais l'eau disponible s'évapore plus parce qu'il fait plus chaud. Donc, ça réduit la quantité d'eau disponible pour les plantes, les rivières, les réservoirs. Et voilà. Donc, on mesure ça comment? Je vous ai parlé d'archives naturelles. C'est que pour reconstituer les sécheresses antérieures et comparer ça aux mesures modernes, on utilise notamment les cernes de croissance des arbres. On est capable de... Lorsqu'un arbre pousse, à chaque année, vous connaissez ça, le typique, on coupe un arbre, on peut compter son âge en comptant les cernes de croissance. Mm-hmm. Ben, les cernes de croissance, les bonnes années où l'arbre a beaucoup d'eau, ils vont être épais. Et puis, lorsqu'il y a plus de... c'est plus sec, ben les cernes sont plus minces, sont plus fins. Donc, quand on coupe un arbre et on étudie ces cernes de croissance, on peut voir les années difficiles où les cernes sont très rapprochées puis très resserrées. Donc, on a été capable donc de reconstituer les sécheresses antérieures en combinant des milliers d'observations qui proviennent de plein de sites un peu partout dans la moitié des États-Unis. Les chercheurs reconstituent les variations anciennes de l'humidité des sols, des débits fluviaux. Donc, à partir de juste ça, l'information des arbres, on est capable de dresser un portrait. C'est sûr que c'est un modèle. Puis, et ça a permis d'indiquer que cette région-là, le Grand Sud-Ouest là, des États-Unis, a connu d'autres méga sécheresses autrefois. Il y en a eu une grosse au 12e siècle, il y en a eu une grosse au 2e siècle de notre ère, donc il y a presque 2000 ans, on a été capable de voir ça. Lors de la sécheresse du 12e siècle, le débit du col de la rivière Colorado, on estime qu'il est tombé à peu près à 80% de sa moyenne de l'époque moderne. Au 2e siècle, il aurait chuté à environ 68%. Donc c'est c'est quand même précis ces informations-là qu'on est capable de trouver dans le passé. Et puis la période actuelle, donc c'est les 27 mm-hmm. années dont je vous parle en ce moment, ben c'est la pire de toutes. Depuis 2000 ans, on n'en a pas vu aucune aussi importante là, dans les cernes des arbres. Pardon.
1: OK, donc les deux grands facteurs, on peut en parler un peu plus en détail, là. Manque de précipitations et réchauffement climatique.
2: Exact, la chaleur. Les précipitations annuelles dans le sud-ouest sont environ 8% inférieures les deux décennies 2000 à 2021, okay. Il y avait 8% moins de pluie que les 50 années précédentes. Donc, on manque de pluie, on manque de neige aussi. Il en tombe moins l'hiver, donc ça fait moins d'eau au printemps. Les nappes souterraines se remplissent moins, les réservoirs se remplissent moins. Les précipitations varient naturellement, c'est sûr, d'une décennie à l'autre, mais il y a une partie de ce déficit-là qui peut relever de la variabilité naturelle du climat. Mais là, 27 ans d'affilée, ça commence à...
1: Ah, OK. Parce que c'est ça mon questionnement. Si on a déjà connu une période, s'ils ont déjà connu une période de sécheresse comme ça, puis c'est souvent un argument d'ailleurs évoqué par les climato-sceptiques, mais c'est un peu, il y a des courbes aussi. On ne sait pas si on est dans une courbe ou... L'humain n'était pas là, par exemple, avant, là, donc causé par l'humain, donc tout ça. Là. Mais donc, les chiffres quand même indiquent avec la durée qu'il y a quelque chose qui n'est pas juste d'un cycle naturel.
2: Oui, vous avez raison, ces arguments-là de climato, que je préfère appeler climato-négationniste, mais ils vont nous dire que c'est déjà arrivé dans le passé. Puis la réponse courte, permettez-moi, c'est simplement oui, c'est déjà arrivé, mais jamais avec l'intensité puis la rapidité de ce qui se passe en ce moment. Donc, un air plus chaud, donc il y a moins de pluie et l'air est plus chaud, donc un air plus chaud contient moins d'eau, moins de vapeur d'eau. Le réchauffement, c'est une période de sécheresse que les climatologues appellent une warm draw, c'est une période de sécheresse chaude. Et ça peut paraître normal, oui, il fait plus chaud, donc c'est plus sec, mais en général, dans le climat naturel de la Terre des derniers milliers d'années, les sécheresses arrivent plutôt en période froide, parce qu'il fait plus froid, il y a plus de glace, l'eau se retrouve sous forme de glace au pôle Nord, au Groenland, donc tout ça. Donc l'eau est emprisonnée sous forme solide, donc il y a moins de pluie en général. Donc c'est ce qu'on appelle des sécheresses entre guillemets froides, c'est plus classique, mais des sécheresses chaudes, habituellement la chaleur, ça fait plus d'humidité, donc plus de pluie. Mm-hmm. Et puis là, c'est l'inverse, on a plus de chaleur, mais moins de pluie. Donc c'est un peu détraqué.
1: OK.
2: Donc allez-y. Oui,
1: juste parce qu'il ne reste pas beaucoup de temps, Joël, donc je voulais arriver peut-être à la conclusion. Est-ce qu'on entrevoit que cette méga sécheresse pourrait prendre fin?
2: Aïe. C'est la période où il y a peu de pluie pourrait être interrompue, pourrait avoir soudainement des années humides. D'ailleurs, cette année, c'est un très gros El Niño. J'en reparlerai peut-être dans une autre chronique. Mm-hmm. Ça pourrait amener plus d'humidité dans cette région-là, heureusement. Mais ce n'est pas quelques années humides de plus qui pourraient restaurer les réserves d'eau immédiatement. Ça pourrait, si ça dure, si ça se rétablit à long terme. Donc, un seul hiver plus neigeux ou plus pluvieux, ça suffit pas nécessairement à remplir des réservoirs dont les niveaux diminuent depuis des décennies. Donc c'est la sécheresse pourrait donc s'atténuer sans que le climat régional revienne à son état antérieur. Il y a les collectivités probablement les villes comme Kearney que je vous nommais tout à l'heure vont probablement devoir soit fermer ou adapter leurs infrastructures, limiter les pertes. Parce qu'à tout ça, je termine avec ça, c'est moins de pluie, plus de chaleur, mais énormément plus de monde. La demande en eau est exacerbée et continue d'augmenter. Donc, il y a un équilibre qui ne sera jamais atteint, malheureusement.
1: Ça va vraiment devenir une denrée qui pourrait se vendre à très, très grand prix puis qui pourrait faire vraiment différentes classes de citoyens. Là.
2: Même des conflits.
1: Exact. On est là-dessus. OK. Joël Leblanc, journaliste scientifique indépendant. Geneviève Larochelle-Guy, journaliste scientifique à Radio-Canada. Merci encore à vous deux.
0: Merci.
1: Pour ces actualités scientifiques, on se retrouve dans deux semaines, Joël. Restez à l'écoute, l'émission Midi Info, aujourd'hui animée par Mathieu Bellumeur, s'en vient à l'instant. Excellente journée à l'antenne d'ici première. À demain, tout le monde. 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
7: Ici Émilie Perrault. Aujourd'hui à l'émission à Paris, je joins l'écrivain Philippe Jaénada. Bonjour.
8: Bonjour, Émilie.
7: Votre nouveau roman connaît un succès critique et populaire. C'est votre meilleur démarrage en carrière. Vous êtes en lice pour des prix prestigieux, dont le Goncourt et le Renaudot. Vous avez remporté le prix littéraire Georges Brassens. Vous êtes un passionné de courses de chevaux. Je me demandais, est-ce que vous êtes un cheval sur lequel on devrait miser, Philippe Jaénada?
8: Oh là là, ne me faites pas trop confiance, parce que même si je joue aux courses de chevaux depuis 50 ans, je continue à perdre avec une régularité déconcertante pour moi et pour mon entourage.
7: C'est noté. Ce livre, c'est un roman, une brique, comme on dit, de plus de 500 pages. Je l'ai lu ce week-end d'un trait parce que je voulais absolument l'avoir lu pour vous parler aujourd'hui. Et je crois, Philippe Jaénada, que vous m'avez causé ma première tendinite de lecture. Est-ce qu'on vous a déjà dit ça?
8: Ah, allons-y. Quoi donc? Qu'est-ce qui s'est passé?
7: Je sais pas, il y a quelque chose dans le poids du livre quand on n'est plus capable de le déposer. Alors, c'est ce que vous faites vivre à vos lecteurs. On va passer la prochaine demi-heure ensemble. Et en deuxième heure, l'humoriste Liliane Blanco-Binette s'intéresse, elle, aux pires fausses bonnes idées de l'histoire. Il y a le poète Christian Vézina qui vous invite à repenser le « nous » et nos collaborateurs répondent à la question existentielle « on lit quoi? » Tous ces gens réunis pour prouver encore une fois qu'il restera toujours la culture.

0: On imagine souvent l'écrivain à succès courant les mondanités, mais mon prochain invité, lui, préfère de loin la compagnie des archives judiciaires et son tabouret d'habitué au bistrot Lafayette. Romancier à l'humour ravageur et à l'autodérision légendaire, il s'est imposé comme un maître incontesté de la contre-enquête littéraire. Bien au-delà de l'intrigue, son nouveau roman, L'inconnu du quai de Javel, offre le portrait bouleversant d'une femme broyée par les préjugés de son époque. Philippe Jaénadan, on vous accueille au son de Duke Ellington pour se replonger dans l'époque de la fin des années 40 que vous évoquez dans ce nouveau roman. Est-ce que la musique, ça fait partie de votre processus créatif?
1: Eh bien, malheureusement, non. Très bizarrement, d'ailleurs, il faudrait que je me pose sérieusement la question. J'écoutais beaucoup, beaucoup de musique jusqu'à, je pense, je ne sais pas s'il y a un lien, mais jusqu'à la naissance de notre fils, c'est-à-dire il y a 26 ans, et depuis, je n'en écoute plus du tout. Je n'ai pas de temps dans mes journées, de place, de moments où je m'assieds quelque part pour écouter de la musique. Et comme je n'ai pas de, je ne sais pas comment on dit au Québec, de portable ici, de téléphone portable, on dit, peut-être de GSM, ou je ne sais pas comment vous dites, eh bien, je ne peux pas en écouter quand je suis dans les transports en commun, ou quand je marche dans la rue, ou quand j'attends quelqu'un. Donc en fait, je n'écoute quasiment plus de musique. J'aime en entendre, hein, quand ça arrive, là, Duke Ellington, ça m'a fait du bien. Mais voilà, on a des vies, les journées ne font malheureusement que 24 heures, et je ne trouve pas une demi-heure pour écouter de la musique.
0: Dans L'inconnu du quai de Javel, vous nous ramenez dans la nuit du 6 au 7 septembre 1949 à Paris. On y découvre le corps étranglé d'une jeune femme, Louise Canceau, qui était l'un des modèles les plus courus par les peintres de Montparnasse. L'affaire a été classée sans suite au bout de 6 mois. Donc, parmi tous les faits divers non résolus, qu'est-ce qui a attiré l'auteur en vous vers cet inconnu du quai de Javel?
1: Oh, il y a plusieurs choses. C'est assez, même pour moi, c'est assez, c'est pas évident à décrire. C'est un peu comme si vous avez un ami ou une amie que vous avez rencontré un jour. Il est difficile de dire pourquoi vous avez été attiré au départ vers cette personne. C'est pas parce qu'elle avait des belles oreilles ou parce qu'elle avait une voix chaleureuse ou rigolote. Donc il y a plusieurs choses. En fait, je cherchais un sujet simple pour ce livre. J'avais besoin d'une enquête simple, presque ludique, comme un roman policier ou une série policière. J'avais besoin d'une victime bien marquée, quelqu'un vers qui je pourrais me pencher avec soit empathie, tendresse, amour, compassion, ce qu'on veut, parce que je sais que je vais passer 2 ans avec cette personne, 7 jours sur 7, presque jour et nuit, donc il faut que je sois attiré, que je sois ému ou intrigué. Et donc, des faits divers simples, je feuilletais les journaux, j'avais envie que ça se passe dans l'après-guerre à Paris, je feuilletais les journaux de l'époque, il y a beaucoup, beaucoup de faits divers. Celui-ci m'a attiré plus qu'un autre. Peut-être, ça peut être simplement une photo que j'ai vue de Louise Canceau. Ça peut être, je crois qu'en fait, ce qui m'a appelé, c'est le fait que ce soit apparemment très simple et non résolu. C'est-à-dire qu'il y a une victime, une scène de découverte de son corps assez simple avec quelques indices mystérieux, quelque chose incohérente. Et puis, dès le début de l'enquête, j'ai vu dans les journaux que dès le début de l'enquête, 4 suspects très bien définis, presque des caricatures de suspects, se dessinaient. Donc je me suis dit, dans un premier temps, c'est ce fait divers qui va m'intéresser, mais je ne suis pas détective du futur, je ne suis pas justicier, redresseur de tort, je suis romancier, et donc il me fallait toute une matière autour de ce fil rouge ou de cette structure, cette ossature du fait divers. Et ça, j'ai pu m'apercevoir que j'avais à peu près la matière première nécessaire en allant voir le dossier d'enquête, le dossier d'instruction.
0: Parce que vous vous abreuvez du rapport de police qui, à lui seul, fait 300 pages, donc on comprend que votre livre en fait encore plus. Mais il y a aussi de nombreux articles qui ont été écrits à son sujet. Et quand on vous lit, on se rend compte que les journaux, ils ont traité Louise comme une fille de petite vertu, comme si elle avait couru après son malheur. En fait, on se rend compte que cette histoire-là, elle était utilisée un peu comme une leçon de morale là, qu'on veut faire aux jeunes femmes.
1: Oui, c'est exactement ça à l'époque, les faits divers. Et puis vraiment, les journaux, à partir de même un peu avant-guerre, mais surtout après-guerre, les journaux font une large place aux faits divers. Et aucun ne sert à rendre hommage ou justice à la victime, ou même à entretenir le suspense. C'est pas le but. Le but, c'est de donner, comme vous dites, des leçons, principalement aux jeunes filles d'ailleurs, hein, aux jeunes filles de l'époque. Et donc, il fallait charger un peu la victime. Louise Canceau, moi, les premiers les premiers reflets que j'ai eu d'elle dans la presse avant de consulter le dossier, c'est que c'était une fille pas sérieuse, qui passait beaucoup de temps dans les bars, qui buvait trop, qui n'était pas prostituée, mais enfin pas loin, qui couchait un peu avec tous ceux qui lui demandaient, qui avait plus ou moins abandonné sa petite fille. Et en fait, tout ça sert à montrer aux demoiselles que si à 20 ans, à l'époque, elle ne rentrait pas dans les moules qui étaient dans le moule unique qui était prévu pour elle, c'est-à-dire bonne épouse, bonne mère, bonne ménagère, si elle voulait avoir, ne serait-ce qu'à 25 ans, non pas une vie de sauvage, hein, juste une vie un peu libre, un peu insouciante, voilà ce qui les attendait. Si vous n'êtes pas sérieuse, jeune fille, vous finirez quai de Javel dans un quartier sinistre, étranglée, à moitié nue sur le trottoir. Et tous les faits divers avaient cet objectif d'éduquer la jeunesse et principalement les filles.
0: L'injustice, c'est un moteur de création qui est très fort. Je me demandais quelle injustice vous a le plus tourmenté pendant vos recherches, pendant l'écriture de l'inconnu du quai de Javel?
1: Bon, il y en a beaucoup. C'est-à-dire que vraiment, le parcours des jeunes femmes, enfin la vie des jeunes femmes à cette époque, du moins encore une fois, toutes celles qui ne voulaient pas se laisser domestiquer trop tôt, était vraiment semée d'embûches, d'obstacles, d'injustices. Pour moi, Louise Canso, c'est quelqu'un, évidemment je ne connais pas, mais après avoir passé 2 ans avec elle, ou en tout cas autour d'elle et avec tous les témoignages, c'est quelqu'un que je porte dans mon cœur, mais elle est surtout pour moi le symbole ou l'image, la représentation, la porte-parole, comme on veut, de toutes les jeunes femmes de l'époque. Parce que, évidemment, dans le dossier, on se rend compte que ce n'était pas du tout une prostituée alcoolique, etc. Tout ça était faux. Et donc, elle représente toutes ces jeunes femmes qui vraiment, alors l'injustice, enfin j'allais dire le problème, mais c'est même le drame le plus flagrant pour elle, c'était les histoires de grossesse, de l'absence de contraception, l'absence d'avortement, et puis évidemment le fait que les garçons de l'époque se fichaient complètement des conséquences de leur plaisir, et donc c'était vraiment la première préoccupation, c'est plus que ça, même la première crainte pour toutes ces filles qui n'avaient pas de logement, il faut le dire. À l'époque, après-guerre, il y avait très peu de logements. Elles habitaient toutes dans des chambres d'hôtel minuscules et insalubres, sans eau, sans chauffage, enfin sans eau chaude en tout cas, sans chauffage, sans le moindre confort, sans douche évidemment, où il était donc parfaitement impossible d'élever un enfant. Et comme à l'époque, à cause de l'absence de contraception et de l'inconscience des garçons, elle tombait enceinte sans arrêt, quoi. Tous les 3 mois, elle tombait enceinte, j'exagère à peine, hein. C'était leur inquiétude, leur angoisse principale. Et une fois qu'elles étaient enceintes, on peut dire, même si elles aimaient les enfants, même si elles étaient contentes d'avoir un enfant, on peut dire que leur vie devenait un enfer, un cauchemar. C'est-à-dire qu'elles n'avaient aucun moyen d'élever l'enfant qu'elle portait en elle. Donc soit il fallait trouver un avorteur clandestin, déjà c'était dur à trouver, et puis en plus quand on en trouvait, c'était aussi bien physiquement que psychologiquement ou moralement un carnage. Si elle n'en trouvait pas, on trouvait beaucoup de nourrissons de nouveau-nés, je veux dire, morts dans les rues de Paris à l'époque. Et si elle n'arrivait pas à se résoudre à cette issue abominable, elles avaient un bébé qu'elles devaient mettre en nourrice en banlieue.
0: Ce qui a été le cas de Louise Canso.
1: De Louise Canso. Mmh. C'est pour ça que j'ai dit qu'elle, à mon avis, elle symbolise. Elle avait une petite fille en 1945, elle avait 25 ans, et elle n'a pas voulu avorter, ou elle n'a pas pu. Je pense plutôt qu'elle n'a pas voulu. Et donc, elle s'est retrouvée avec cette petite fille qu'elle aimait, que les journaux ont dit qu'elle l'avait abandonnée, plus ou moins abandonnée, c'est complètement faux. Elle l'a mise en nourrice chez une dame en banlieue, ça coûtait 3000 francs par mois, alors c'est dur de faire les équivalents avec maintenant, mais c'était l'essentiel de son salaire, quoi. Donc, à partir de là, elle ne pouvait plus manger, elle risquait de perdre sa petite chambre d'hôtel miteuse. Enfin, la vie devenait un véritable enfer, à partir du moment où on avait un enfant qu'on aimait et qu'on ne voulait pas abandonner.
0: Votre livre, L'inconnu du quai de Javel, il est aussi traversé par le célèbre personnage du commissaire Maigret de Georges Simenon, dont vous avez relu presque toute la collection pendant que vous écriviez ce livre-là. Qu'est-ce que les méthodes d'un commissaire fictif vous ont apporté pour résoudre une affaire qui, elle, est bien réelle?
1: Oui, c'est important de dire fictif parce qu'il ne faut pas oublier qu'il n'existait pas et que moi j'ai des copains policiers au bistrot Lafayette, que vous avez cité tout à l'heure en bas de chez moi, qui me disent ni en 1949 ni en 2026, il ne peut exister un commissaire comme ça. C'est-à-dire que, en plus, commissaire, c'était même le chef du quai des Orfèvres, de la brigade criminelle. Et lui, il va se balader dans les bistrots, il se promène, il va sur les lieux, il rencontre les gens, il discute. Il disait, il n'existait pas, mais Simenon lui faisait dire « Je ne pense pas, je ne réfléchis pas, je m'imbibe ». Donc il s'imprègne de l'atmosphère. Si la victime est née à Concarneau, il va faire un petit tour à Concarneau, comme s'il avait que ça à faire, pour voir où elle a passé son enfance. Et donc, moi, je m'étais dit, au début, c'était simplement une idée pour des scènes un peu légères, un peu comiques, un peu ridicules, comme je fais souvent dans mes livres, où je me mets en scène, moi, et je me suis dit, mon narrateur va avoir Maigret pour idole, il va croire qu'il peut appliquer ses méthodes, ses théories, sa façon d'enquêter un véritable crime, et évidemment, il va se trouver confronté à la réalité, ça va rater, ça va donner des scènes risibles ou un peu grotesques. Et puis, quand même, il y a quelques techniques de mon ami Jules, de mon ami commissaire, qui ont fonctionné, puisque je pense avoir retrouvé le coupable, et plus ou moins indirectement, grâce à ces techniques imaginaires.
0: Philippe Jaénada, je veux qu'on parle de votre passion archive. Vous avez une méthode d'enquête titanesque. Vous allez aux archives, vous prenez un millier de photos de procès-verbaux, de rapports d'enquête, vous lisez tout ça ensuite à voix haute dans un dictaphone, vous réécoutez tout ça pour en faire le verbatim. Qu'est-ce qu'on ressent là, quand on ouvre un dossier de police que personne n'a touché depuis trois quarts de siècle?
1: Alors déjà, la première chose, c'est évidemment une émotion forte, hein, parce que d'autant que dans un dossier de police, il n'y a pas seulement les rapports, les autopsies, les interrogatoires, etc. Il y a aussi, par exemple, dans le dossier de Louise Ranceau, il y a les brouillons de lettres qu'elle écrivait à son fiancé. Il y a toutes sortes de choses qui sont de l'ordre, qui ne sont pas de l'ordre de l'enquête, qui sont de l'ordre de la vie privée, de l'intimité. Donc on est évidemment très ému de se dire qu'on tient dans les doigts une feuille de papier un peu désespérée qu'elle a écrite à son fiancé. Personne n'a tenu dans sa main ni sous ses yeux depuis 75 ans, c'est un peu émouvant. Et puis surtout, après, ce qu'il y a, et c'est aussi la raison pour laquelle je lis, relis, relis, même si ça me prend 6 mois, un an et demi, peu importe, on a le temps quand on écrit des livres, c'est qu'on se trouve face à, vous avez dit 300 pages tout à l'heure, mais c'est parfois beaucoup plus là, le dossier, si on prend toutes les archives de la police, de la justice, etc., sur Louise Canceau, c'est plus de 1000 pages. Quoi. On se retrouve face à, tant pis pour le cliché, mais face à un gigantesque puzzle avec des pièces de toutes sortes qu'on ne sait pas comment assembler. Et c'est aussi pour ça que souvent les enquêtes à l'époque ne sont pas résolues. Hein. C'est que les policiers n'ont pas 2 ans comme moi, ils ont quelques mois. C'est qu'ils ont d'autres choses à faire. C'est alors que moi, je m'y consacre entièrement. Et le temps que tout ça rentre dans le cerveau petit à petit, qu'on puisse faire des recoupements, qu'on puisse comprendre que si Bidule a dit ça et que machin, 2 mois plus tard, dit un peu le contraire, il y a un problème quelque part. Si, ça prend énormément de temps, et le fait de lire, relire à haute voix, de réécrire même tout sur mon traitement de texte, ça permet de, plus ou moins inconsciemment, ça s'organise, j'ai un esprit pas plus brillant que les autres, hein, mais avec le temps, avec la répétition, ça s'organise et on commence à voir clair dans le puzzle.
0: À un certain moment, vous allez jusqu'à vérifier les températures qu'il faisait en septembre 1949 pour valider l'hypothèse de vêtements qu'aurait dû porter Louise Canceau en soirée. Qu'est-ce que cette minutie, ça nous dit de vous?
1: Alors, ça vous dit de moi que je suis peut-être un tout petit peu obsessionnel. Ça vous dit que ce qui est formidable avec la littérature, c'est que toutes les histoires, on peut raconter toutes les histoires de toutes les manières différentes. Le but est d'exprimer ce qu'on a envie d'exprimer, de faire comprendre ou ressentir ce qu'on a envie de faire comprendre ou ressentir. Et pour ça, toutes les manières sont bonnes. Moi, ma manière, la façon dont j'ai l'impression que je traduis le mieux ce que j'ai en moi et ce que j'essaye de dire, c'est d'aller dans les détails les plus infimes. Vous avez quelqu'un comme Patrick Modiano, par exemple, avec qui je partage, on a vraiment les mêmes passions, les mêmes terreurs aussi du temps qui passe, ou les mêmes obsessions, et pourtant, Patrick Modiano écrit des livres très courts où il ne fait que survoler. Il est plus fort que moi. Il y a une sorte de magie. Avec quelques mots, sans aller dans les détails, il fait ressentir tout ce qu'il a envie sur la beauté et le tragique du temps qui passe, des choses qui disparaissent, celles qui persistent, etc. Moi, pour ça, j'ai besoin de faire des livres de 500 pages qui vous donnent une tendinite, malheureusement, et qui... Mais c'est ma manière, en citant chaque détail, chaque nom de personne, les adresses précises, des lieux où les gens ont vécu, c'est ma manière d'essayer de calquer le présent sur le passé lointain. Et c'est pas le passé qui m'intéresse, je suis pas du tout nostalgique, je me fiche du passé. Ce sont les liens invisibles ou pas, ou un peu détruits, entre le passé et le présent. Et pour ça, la précision, les détails, jusque parfois l'absurde, m'aident.
0: Évidemment, il y a un intérêt des lecteurs pour les crimes non résolus, mais il y a aussi votre style qui explique l'intérêt qu'on porte à ce livre-là. Vous écrivez, Philippe Jainada, comme si on était votre correspondant. Vous injectez là-dedans plein de réflexions, d'anecdotes de votre quotidien. Est-ce que c'est un art pour vous, la digression?
1: La digression? Vous avez dit, j'ai mal entendu, pardon, la digression.
0: Oui, est-ce que c'est un art
1: entre pour autres, vous? En fait. Le but, c'est pas par plaisir de faire des parenthèses ou de partir sur les chemins latéraux. Le but, c'est effectivement de créer une sorte de complicité avec les lectrices ou les lecteurs. Et ce n'est pas juste comme ça pour le plaisir. C'est pour que moi, j'ai l'impression, peut-être un peu présomptueuse, hein, tant je suis humble, je le jure, mais j'ai l'impression que mon but, c'est de, au début du livre, de prendre la lectrice ou le lecteur par la main, de lui dire, fais-moi confiance, viens avec moi, on va aller à droite, à gauche. Et quand on me dit, j'ai eu l'impression de vous suivre dans le Paris des années 40, rien ne peut me toucher et me satisfaire plus, puisque c'est exactement le but avec. C'est aussi pour ça que je parle parfois de mon épouse, de notre fils, de mon tabouret au bistrot Lafayette. C'est pour qu'on ait l'impression que je suis un peu comme un journaliste sur un terrain de guerre, sur un champ de guerre, qui est là-bas pour montrer et envoyer des images et un récit aux gens. J'aimerais qu'on accompagner les lectrices et les lecteurs. Moi, je suis leur représentant et je leur dis voilà ce que je vois, voilà ce que j'ai appris, voilà ce que je pense. Et si à la fin du livre, on a l'impression que la personne qui lit et moi-même avons marché à deux pendant 500 pages, je me dis mon livre est réussi.
0: Je me demandais combien de parenthèses vous paraissent exagérées. Est-ce que vous avez déjà atteint votre propre limite, Philippe?
1: Non. J'ai eu un moment, ça fait 30 ans que j'écris, j'ai eu un moment après le 2e ou 3e livre, un petit flottement parce que les journalistes commençaient à dire, ça y est, il a trouvé son truc, c'est des parenthèses, il va nous en mettre partout, c'est sa marque de fabrique, etc. Alors que non, c'était vraiment sincère et je n'arrive pas, si j'écris un mail, j'ai écrit tout à l'heure un mail à mon fils de 10 lignes, il y a 8 parenthèses dedans, quoi. Et donc j'ai eu un moment de flottement, je me suis dit, si je continue, ils vont croire que je fais exprès, donc j'ai essayé d'enlever quelques parenthèses, mais du coup c'était plus mon écriture et c'était plus aussi fidèle que je voulais à ce que j'avais envie de dire, donc je continue à écrire le plus naturellement pour moi possible en tout cas. Et alors il y a quand même, je discutais avec l'acteur qui lit mes livres en version audio, qui vient de temps en temps au bistrot Lafayette, on discute, on s'entend bien, et il me disait que les parenthèses, c'est très dur à voix haute, parce qu'une parenthèse, c'est censé être un petit ton au-dessous, quoi. C'est comme une aparté. Mm-hmm. Alors, quand il y en a une, ça va. Si on dit, je suis allé me promener dans la forêt, d'ailleurs, en parlant de forêt, je détestais ça quand j'étais petit, mais s'il y en a une, emboîtée dans une, il n'arrive plus à descendre assez, et il me dit, je me parle comme ça. Et donc voilà, mais moi, non.
0: Oh mon Dieu, ça donne envie d'aller écouter le livre audio, là.
1: Oui, je vous conseille, c'est un très bon lecteur. S'il y a une seule limite, c'est de ne pas perdre, justement, je disais, j'essaye de prendre les lecteurs par la main, de ne pas les perdre, quoi. C'est-à-dire qu'à un moment, ils ne savent plus où on en est. Si on fait 3-4 digressions emboîtées les unes dans les autres, le lecteur est perdu. Et ça, c'est le pire pour un auteur, c'est de perdre son lecteur en route.
0: Philippe Jainada, avant de devenir auteur, vous avez constaté le pouvoir des mots à deux moments dans votre vie. D'abord comme lecteur du roman Le Pullover Rouge de Gilles Perreault et un peu plus tard aussi en travaillant pour Minitel Rose, qui est un service de messagerie érotique anonyme. On va commencer par le roman, le Pullover Rouge. Qu'est-ce que ça vous apprend, ça, sur le pouvoir des mots?
1: Alors ça a été, je crois, c'est peut-être pas un chef-d'œuvre littéraire, mais moi je crois que ça a été le livre le plus important de ma vie. D'abord parce que je l'ai lu à 15 ans. Pour ceux qui ne savent pas, c'est l'histoire de Christian Ranucci, qui est un jeune homme qui a été guillotiné à 22 ans, condamné pour avoir tué une petite fille. Et le Pullover Rouge démontre, en 500 pages, son innocence. C'est-à-dire, c'est un livre, et quand on le referme, 99% des gens sont convaincus qu'il y a eu une atroce erreur judiciaire et qu'on a guillotiné un gamin qui n'avait rien fait de mal. J'ai lu ça à 15 ou 16 ans, ça a marqué définitivement en moi, mais comme vraiment une sorte de gravure intérieure, la révolte contre l'injustice, le sentiment, il y a rien, c'est normal, hein, c'est très partagé, mais rien qui ne me soulève plus que l'injustice. Et puis, à 30 ou 40 ans, je me suis plongé dans le dossier de Christian Ranucci, et je me suis rendu compte avec une quasi-certitude qu'il avait bien tué cette petite fille. Alors, c'est pas une raison pour le guillotiner, mais enfin, qui l'avait bien tué. Et je me dis, ce livre de Gilles Perrault, en prenant justement le lecteur par la main, en l'emmenant sur certains chemins et pas sur d'autres, en lui montrant ce qu'il y a à voir à gauche et en essayant de l'éloigner de ce qu'il y a à voir à droite, avait pu persuader, et pas seulement des adolescents comme moi, mais avait pu persuader toute une société. Je pense qu'il est une grande part de responsabilité, j'allais dire, non, c'est grâce en partie à ce livre que la peine de mort a été abolie en France. Et donc, je me dis, le pouvoir extraordinaire de la littérature, de faire croire à des gens très cultivés, très documentés, de leur faire croire à l'innocence de quelqu'un qui, de toute évidence, est coupable, c'est quand même un tour de passe-passe extraordinaire.
0: Et par rapport au pouvoir des mots, il y a cette expérience chez Minitel Rose. Est-ce que vous pouvez nous parler de ce que ça vous a appris? Donc, c'est un service de messagerie érotique anonyme?
1: Oui, non, le Minitel, c'était, vous n'avez pas connu ça, je pense, au Québec ou au Canada, parce que c'était seulement en France, c'était au tout début des années 80, c'était une sorte de petite boîte, et c'était, ça nous paraissait, le futur, la science-fiction, quoi. Une petite boîte avec un clavier qui pouvait ressembler à un petit ordinateur, et quand on tapait dessus, on pouvait parler en direct, comme aujourd'hui les chats sur Internet, quoi. Sauf que c'était il y a 40 ans, plus de 40 ans, on pouvait parler en direct à quelqu'un qui était à 500 km. Et ça a assez vite été détourné pour des raisons commerciales, en choses un peu de... Alors, par rapport à aujourd'hui, c'était très angélique, hein, c'était pas pornographique du tout, c'était un peu sentimental, un peu érotique. Et moi, j'ai été la première animatrice de Minitel au monde, c'est-à-dire que j'ai été la première personne, je m'appelais Sophie ou Claire, j'avais deux identités, Claire ou Sophie, je me faisais passer pour une femme, et donc je parlais avec des hommes qui étaient à l'autre bout de la France pour les retenir, parce que c'était payant, évidemment. Pour les retenir. Et je me rendais compte qu'il suffisait que je dise... Enfin, je me rendais compte, c'est avec le recul, je me dis, j'ai dû me rendre compte à cette époque, que je dise « Attends, Bernard, je sors de la douche, je mets ma culotte et je reviens. » Et le pauvre Bernard, il était dans un état, mais alors... Et je me disais, une simple phrase toute bête peut mettre à 500 km de moi un homme que j'ai jamais vu dans un état de fébrilité et d'excitation terrible. Et donc, alors de manière beaucoup plus... anecdotique et un peu ridicule que le pelouet rouge, mais les phrases peuvent provoquer des choses à distance.
0: Donc, à grand pouvoir, grande responsabilité. Quelle est la responsabilité de l'écrivain?
1: Aucune, moi je dis aucune. C'est-à-dire que, et j'espère que ça va durer parce que on écrit ce qu'on veut, après les gens lisent, ne lisent pas, sont furieux, sont contents, peu importe. Mais il faut qu'on puisse écrire ce qu'on veut. Nous ne sommes pas, justement, contrairement aux journalistes des années 40, nous ne sommes pas des donneurs de leçons de morale. Pour moi, on n'a pas de responsabilité. C'est-à-dire que, par exemple, là, moi, dans mon livre, je désigne un coupable pour le meurtre de Louise Canso. Bon, déjà, il est mort depuis longtemps, et donc ça n'aura pas de conséquences. Mais même, j'ai le droit de me tromper. On peut être complètement en désaccord avec moi. Mais... pour moi, la responsabilité, elle incombe plus aux journalistes ou aux historiens. Si les historiens nous racontent des bobards, c'est embêtant. Si les journalistes trichent avec l'info, c'est embêtant. Nous, c'est pour ça. Moi, on me dit souvent, vous auriez fait un bon policier, un bon historien, un bon avocat. Non, surtout pas. Justement, quand on est romancier, on fait ce qu'on veut. On a le droit de se tromper. On a le droit d'être très subjectif. On a le droit même de tricher. C'est le principe même de l'art, en tout cas de la littérature, de la fiction. Moi, c'est pas de la fiction, mais voilà. Donc, je ne me sens aucune responsabilité autrement que face à moi-même, c'est-à-dire la responsabilité d'essayer d'être sincère quand j'écris et de ne pas écrire de trop mauvais livres.
0: La rentrée littéraire, elle est marquée par des accusations de recours à l'intelligence artificielle par l'auteur Télisson Aurélien, qui s'est défendu d'ailleurs hier dans une déclaration d'être l'auteur de son roman, de ne pas avoir eu recours à l'assistance de l'intelligence artificielle. Comment est-ce que vous réagissez à cette affaire-là? Est-ce que vous craignez qu'il y ait une crise de confiance?
1: Bien, moi, je suis peut-être fataliste, en tout cas, pas dans le sens péjoratif du terme, mais ce qui doit arriver arrive, et je pense qu'il était temps. Je ne vais pas me prononcer sur le cas de Télisson Aurélien, parce que, d'ailleurs, je l'ai croisé pas mal de fois à la rentrée littéraire, il est extrêmement sympathique, on s'est bien entendu, donc je n'ai pas envie de parler précisément de ça, mais en tout cas, il était grand temps que le problème, ou que la donnée de l'intelligence artificielle arrive dans l'édition et dans la littérature, parce que la société tout entière s'inquiète ou s'enthousiasme, enfin en tout cas a pris maintenant en compte ce tsunami de l'IA, et la littérature, l'édition faisait comme si ça n'existait pas, alors que je suis sûr que beaucoup de livres ont été écrits avec l'intelligence artificielle, des livres de romance, des livres sentimentaux, des livres à l'eau de rose. Là, ce qui a fait une telle explosion, c'est que beaucoup de personnalités importantes du monde littéraire ont validé le livre avant parle de d'IA. Donc moi je trouve que c'est positif, il faut simplement maintenant savoir comment faire avec. On ne peut pas dire, si on est sur une plage et qu'il y a un raz-de-marée qui arrive, on ne peut pas dire non, je veux pas l'eau, je veux pas l'eau, je veux pas être mouillé. Oui, il faut faire avec. Alors au mieux, on trouve un petit bateau et puis on flotte, mais en tout cas, ça peut être quand même quelque chose d'extraordinaire, hein, l'intelligence artificielle. Il faut surtout pas penser que c'est que du mauvais, que du danger, c'est vraiment... Et je pense qu'il faut que la littérature absorbe, intègre cette donnée et surtout, avant toute chose, évidemment, je pense qu'il faut reconnaître quand on s'en sert. Moi, je parle dans mon livre plusieurs fois de ChatGPT ou de Claude, son ami ou concurrent, je ne sais pas. Voilà, c'est un outil. C'est comme si on disait, je jure que j'ai écrit mon livre sans donner un coup de téléphone à personne. Enfin, c'est moi, ça, c'est comme si on avait dit ça en 1935, quoi. Ou sans me servir d'Internet ou de Google. Enfin bref, il faut faire avec. On est obligé, et je crois qu'on peut faire avec et bien. Et si on peut éviter de tricher, c'est pas plus mal.
0: Je le disais, il y a des ventes trois fois plus importantes que votre précédent roman avec L'inconnu du quai de Javel. Vous connaissez le meilleur démarrage de votre carrière. Vous êtes sollicité comme en ce moment pour des entrevues, des séances photos. Est-ce que vous craignez de perdre un certain anonymat qui vous permet d'observer les gens dans votre bistrot?
1: Non, je ne crains rien du tout. En plus, il faut reconnaître, enfin, il faut dire que les écrivains, c'est pas comme si j'ai... Moi, j'ai toujours un peu de peine pour les chanteurs très connus ou les acteurs, les actrices, etc. Écrivains, on est rarement assaillis dans la rue et submergés. C'est vrai que ma vie au bistrot a un peu changé. Il y a des gens tous les jours qui viennent me voir, mais les gens sont extrêmement... Si je suis seul, moi, ça me fait très plaisir de parler avec eux. Si je suis en train de discuter avec un ami ou avec quelqu'un, les gens m'embêtent pas. Hein. Ils disent juste, ils me tapotent sur l'épaule et ils me disent, j'aime beaucoup vos livres et je suis content de voir que vous êtes vraiment au bistrot Lafayette. Enfin, il y a vraiment aucune contrepartie gênante. Tout ça est agréable et puis les gens sont très compréhensifs. Et donc, vous inquiétez pas, mon anonymat, là, je fais... la tournée de promo encore pendant un mois et puis je m'enferme chez moi et je ne sors plus de mon pâté de maison, de mon bureau et de mon tabouret sur le bistrot et tout ira très bien.
0: Le nouveau livre de Philippe Jaénada, L'inconnu du quai de Javel, s'est publié chez Flammarion. Merci beaucoup d'avoir pris un moment avec nous aujourd'hui.
1: Merci à vous, Émilie.
0: Et on se donne rendez-vous tout de suite après le bulletin de nouvelles, entre autres avec l'humoriste Liliane Blanco-Binette.
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7: Ici Rebecca Kwan, voici les informations. Le gouvernement sortant de Christine Fréchette a tenu son dernier conseil des ministres avant la passation des pouvoirs à l'Assemblée nationale du Québec la semaine prochaine. Les ministres caquistes demeurent optimistes quant à l'avenir de leur parti, même s'il a été rayé de la carte aux dernières élections et déjà des noms circulent pour une éventuelle course à la chefferie. Marie-Josée Paquette-Comeau.
8: Une dernière page se tourne pour le ministre François Bonnardel.
9: Pincement. Pincement, dernier conseil des ministres, ouais.
8: Christine Fréchette a présidé une dernière fois son conseil des ministres.
10: Dire au revoir aux collègues, saluer tout le travail qu'ils ont réalisé là, au cours des derniers mois, des dernières années.
8: L'émotion était palpable. La ministre de la Santé, Sonia Bélanger, craint l'arrivée du prochain gouvernement.
11: J'ai juste un souhait, c'est qu'on ne défasse pas tout ce que j'ai mis en place.
8: Malgré la chute de la CAQ lors des dernières élections, les ministres Pascal Derry et Martine Biron refusent de signer l'arrêt de mort de leur parti.
12: Il faut absolument garder cette troisième voie vivante et je pense qu'on peut très bien reconstruire et rebâtir.
13: Tu es un parti politique, là. C'est très périlleux. Faut pas que tu fasses ça. C'est un véhicule qui est là.
8: La CAQ devra se trouver un chef intérimaire. De nouveau, Martine Biron.
13: Quelqu'un de rassembleur, puis quelqu'un qui connaît bien le parti.
14: C'est très flatteur que mon nom circule. Je remercie.
8: Le ministre délégué aux régions, Mathieu Lévesque.
15: Je crois sincèrement qu'il y a un avenir pour la troisième voie.
8: D'autres noms circulent pour la chefferie. Celui du ministre de la Sécurité intérieure, Yann Lafrenière.
16: Est-ce que vous êtes intéressé à être chef, la CAQ?
17: En toute honnêteté, je ne sais pas.
16: Mais je sais qu'on a une bonne réflexion à faire.
8: Et celui de Simon Jolin Barrette, le ministre de la Justice.
16: Je réfléchis.
8: Le conseil exécutif de la CAQ choisira son prochain chef par intérim ce samedi. Ici Marie-Josée Paquette-Comeau, Radio-Canada, Québec.
7: Les éditions du Boréal affirment qu'elles resteront aux côtés de l'auteur Télisson Aurélien malgré les allégations d'utilisation de l'intelligence artificielle le visant. C'est ce que la maison d'édition a fait savoir à la suite de la lettre envoyée par l'auteur dans laquelle il nie à nouveau avoir eu recours à l'IA pour écrire « C'était ça ou mourir », mais admet certains plagiats qui lui ont été reprochés. Aux États-Unis, Luciano Fratolin, ce Montréalais reconnu coupable en août du meurtre de sa fille de 9 ans, a été condamné à la prison à vie sans possibilité de libération conditionnelle avant 25 ans. Il écope aussi d'une peine supplémentaire pour avoir dissimulé le corps de sa fille après l'avoir tuée dans l'État de New York en juillet 2025. Marc Véro a les détails.
17: I'm sentencing you to an indeterminate sentence of incarceration of 25 years to life.
18: La juge Tatiana Coffinger a condamné Luciano Fratolin à la prison à vie sans possibilité de libération conditionnelle avant 25 ans. Elle l'a aussi condamné une peine consécutive de 1 à 3 ans pour avoir dissimulé le corps de sa fille. La juge a fait sienne les remarques du procureur qui considère qu'il n'y a pas de réhabilitation possible pour l'homme de 46 ans qui n'admet pas les faits, qui n'a pas protégé son enfant. Le jury avait délibéré pendant seulement une heure avant de conclure que Fratolin avait noyé Mélina, qui était âgée de 9 ans, dans un ruisseau du nord de l'État de New York. La poursuite avait fait témoigner plusieurs policiers et experts qui avaient reconstitué les déplacements de Fratolin le jour de la mort de sa fille et ainsi démontré que sa version des faits n'était pas crédible, à savoir que sa fille avait été enlevée par deux hommes dans une fourgonnette blanche lors d'un arrêt aux toilettes. Le procureur au procès s'est adressé aux médias à la sortie du tribunal.
19: I am satisfied with the sentence. It is the maximum you can get in New York, and hopefully the pro.
18: Le procureur s'est dit satisfait de la sentence, dit espérer que Luciano Fratolin passe le reste de sa vie en prison. Fratolin entend porter la sentence en appel. Ici Marc Véro, Radio-Canada, Montréal.
7: En terminant, Ottawa réitère ses menaces envers la société américaine Cleveland Cliff, propriétaire de l'acierie Stelco en Ontario. L'entreprise maintient sa décision de licencier près de 500 employés, qu'elle justifie notamment par la chute de ses exportations vers les États-Unis en raison des tarifs douaniers. L'ultimatum qui avait été lancé par la ministre de l'Industrie, Mélanie Joly, pour que l'entreprise trouve une solution, est maintenant passé. Et comme l'explique Christian Noël, le gouvernement canadien continue d'évoquer de possibles recours judiciaires.
20: La ministre Mélanie Joly persiste et signe.
21: Mais c'est pas vrai qu'il va y avoir des pertes d'emplois au Canada par Stelco.
20: La compagnie américaine Cleveland Cliff, dit-elle, doit respecter ses engagements contractuels et maintenir ses installations au Canada.
21: Stelco s'est engagé envers le gouvernement du Canada à maintenir les emplois.
20: Il y a cinq jours, la ministre a livré un ultimatum. L'échéance, c'est maintenant. Et la compagnie n'a pas bougé. Au contraire, dit le PDG de Cleveland Cliff.
22: There's no provision in the contract.
20: Il n'y a rien dans notre contrat avec Ottawa, dit Lorenzo Gonzalez, qui m'oblige à maintenir tous les emplois pendant cinq ans. Ce PDG, proche de Donald Trump, invoque les tarifs douaniers américains sur l'acier pour justifier la fermeture de ses installations canadiennes.
23: Afin de sauver, oui, les emplois chez Stelco.
20: Pour le chef conservateur, c'est la preuve que Mark Carney a échoué.
23: Arrêtez de juger M. Carney par ses paroles. Commencez à le juger par ses résultats.
20: Ottawa menace maintenant de poursuivre Stelco. Mélanie Joly.
21: La compagnie peut faire face à des pénalités financières. Et troisièmement, la compagnie peut être forcée de vendre ses actifs.
20: Mais pour ce faire, Ottawa devra d'abord déposer une poursuite et convaincre un juge de trancher en sa faveur, une tâche difficile qui pourrait prendre du temps. Ici Christian Noël, Radio-Canada, Ottawa.
7: C'est ce qui conclut les informations.

0: Ici Émilie Perrault. Il restera toujours la culture se poursuit en compagnie de l'humoriste Liliane Blanco-Binette. Salut Liliane.
1: Allô.
0: Également, le philosophe et poète Christian Vézina. Bonjour.
2: Bonjour.
0: Et pour répondre à la question existentielle, on lit quoi? En studio avec moi à Montréal, Mike Seviano. Bonjour.
3: Bonjour.
0: Et à Winnipeg, on joint aussi Jérémy Laniel. Salut Jérémy.
4: Bonjour Émilie.
0: Donc tu vas répondre à la question existentielle, on lit quoi, Jérémy? Mais tu vas aussi, j'aimerais ça qu'on en profite pour parler des petits tocs qu'on a parfois, nous les lecteurs. Tu m'as montré ton livre là, tout à l'heure, là. Ton oui. livre qui a une tache. Puis ça, là, tu dis que c'est quelque chose qui...
4: Ça me chicote. En plus, la couverture, c'est une édition POL,
0: oui,
4: blanc immaculé. Et là, il y a une petite tache de café. Mais en même temps, le livre s'appelle « Mais que fait ce sang sur le pull de Jennifer? » Mmh! Donc, ça fonctionne. Je l'accepte.
0: Ça devient là, comme une œuvre ouais. d'art conceptuel.
4: Ouais. Je vais en parler avec ma thérapeute, mais j'ai du travail à faire.
0: Mike, c'est bien nous, c'est quoi ton rapport au livre taché?
3: J'ai de la difficulté avec ça.
4: Voilà.
3: C'est important de le conserver intact.
0: Intact?
3: Moi, je lis comme un libraire. Hein. Je peux remettre le livre là, puis ça paraît pas qu'il a été lu.
0: Oh! OK. OK, ouais. Hey, on apprend des choses. Mm-hmm. Liliane, t'es dans quelle équipe, toi?
1: Ah, le plus cochonné, le mieux.
0: Parce que non. Ça veut dire que le livre
1: ouais,
0: a du vécu.
1: Je l'ai vécu, oui.
0: Christian,
2: oh, c'est terrible. Les livres, moi, je les relis, je prends les textes par cœur, j'annote tout, je coince les pages, je fais tous les dégâts possibles.
0: C'est.
2: Et j'en achète un autre.
0: Oui, finalement. pour le mettre dans la bibliothèque.
3: C'est bon pour les libraires, ça.
0: oui, c'est bon pour les libraires, ça fait rouler le marché. Tout à l'heure, là, j'évoquais avec Philippe Jaineda que je me suis presque fait une tendinite là, en fin de semaine en lisant son livre. J'aimerais savoir que je ne suis pas la seule à qui c'est arrivé. Est-ce que avez-vous déjà vécu ça, une souffrance physique?
3: Oui, la bursite du lecteur.
0: Oui, ça existe. Hein?
3: Oui, bien c'est lourd
0: fun.
3: Des fois. Oui, non, pas du tout. Non, des fois c'est lourd, puis tu as de la misère, puis là tu sais pas. C'est difficile de lire dans le lit, surtout s'il tombe dans le front,
0: c'est ça
3: c'est pire.
1: Oui, puis dépendamment de la lecture aussi, des fois je suis crispée, stressée.
0: Bon, la bulle de conversation est ouverte. Vous pouvez nous faire toutes vos confidences sur vos vies de lecteur, bursite, page couverture tachée. On prend tout ce qui passe. Merci beaucoup d'être avec nous.

0: il restera toujours la culture.
1: Merci Dani. D'ailleurs, je fais appel à la bulle de conversation. Je vous rappelle qu'à tout moment, dans la semaine, le jour, la nuit, le matin, vous pouvez toujours nous laisser un message sur notre boîte vocale pour nous dire quel sera votre prochain geste culturel. C'est quoi le spectacle que vous allez voir? Est-ce que c'est un défi que vous vous lancez en couple, entre amis, en famille? Je rappelle que la semaine dernière, on a une professeure qui nous a laissé un message et toute sa classe qui s'engageait à lire. En tout cas, ils vont relever des défis. On veut entendre vos voix. Et donc, vous pouvez nous laisser un message sur la boîte vocale. C'est le 1-877-597-3455. 1-877-597-3455. Et si vous n'avez pas eu le temps de noter le numéro, vous pouvez trouver les coordonnées. Donc, sur la bulle de conversation sur audio, vous allez dans l'onglet « Participer à l'émission » et on vous écoute comme ça tous les vendredis à l'émission. Late.

lors des réseaux sociaux, découverte de l'année au dernier gala des Oliviers et maintenant animatrice de balado. L'humoriste Liliane Blanco-Binette est en pleine tournée de son premier spectacle Toréador qui séduit le Québec depuis plusieurs mois et va faire la même chose en France, en Belgique et en Suisse. Et là, on l'accueille au son d'un humoriste qui revient à 5 reprises dans les réponses de son questionnaire culturel. Liliane, j'ai vu ton corps.

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1: Être en retard sur plein d'œuvres culturelles qui, normalement, devraient faire partie de ton bagage pour quelqu'un de ta génération. Tu dis que tu n'as jamais vu Ramdam, tu n'as encore jamais vu Crazy, tu n'as pas vu Les Boys. En fait, est-ce que je comprends que la culture se vivait en espagnol chez toi?
2: Pas tout à fait en espagnol, mais l'espagnol était là. Ouais. On a grandi dans un foyer qui était multigénérationnel. Mmh. Fait que ma grand-mère, Abuelita, qui habitait au sous-sol. Je te dirais que mon père travaillait beaucoup, puis c'était lui qui était québécois dans le couple de mes parents. Fait que, tu sais, les moments familiaux, où est-ce qu'on était autour de la télé. Mon père n'était pas là, mon père travaillait. Fait que ma mère, elle, qui a grandi dans un foyer qui était juste espagnol, elle, évidemment qu'elle n'a pas grandi avec la petite vie, évidemment qu'elle n'a pas grandi avec ça, tu sais. Fait qu'on écoutait des VHS, on écoutait plus la culture américaine. Fait que les Harry Potter, je les ai toutes vues. Les Narnia, je les ai toutes vues.
1: Twilight, mais on aurait pu faire tout
2: Twilight, Twilight, oui. Oh, les gars, vous, pas sûr, vous savez c'est quoi Twilight, hein?
3: Ah, ben oui. Oh! Ah, ben oui, un libraire connaît Twilight.
2: Tu l'as-tu lu?
1: Non, mais il peut référer les gens vers la section.
3: Exactement.
2: Ah, de gestes lasses, là, vraiment, quand c'est là-bas. Là.
1: Liliane, parmi tes mentors, tu mentionnes l'humoriste Catherine Levaque, Beau Burnham, en deuxième position, on l'imagine bien. Mais il y a aussi une prof à ton école secondaire, Valérie Ouellet. De quelle façon elle t'a marquée?
2: Oh my God! Ben, elle était prof au secondaire, puis à un moment où je voyais pour la première fois une fonction publique, un prof, être drôle, je la trouvais tellement bonne, elle me faisait cramper. Puis encore là, je suis pas capable de te dire c'est quoi les jokes qu'elle faisait. Elle faisait pas des jokes, elle était drôle vraiment dans la manière dont elle était. Puis pour moi, c'était enivrant, captivant de la voir transmettre de la matière, puis qu'on soit toutes pendues à ses lèvres, puis que même les plus ceux qui sont en mode grabuge à l'école, là, que même eux l'écoutent. Puis tu sais, c'était une petite madame, là, tout petite, là, vraiment petite, mais elle en avait tellement dedans que, ouais, je me souviens que ça m'avait vraiment motivée. Je me souviens que je voulais, moi, en retour, la faire rire aussi. Puis je dirais que ça a contribué à m'enligner sur le désir d'être humoriste, ça, c'est sûr.
1: Et de voir le pouvoir aussi ce véhicule-là.
2: Capter l'attention, c'est ça. Ben oui, les gens t'écoutent. Quel pouvoir, quel privilège, tu sais. Fait que oui.
1: La semaine dernière, avec ton ami Coco Béliveau, vous avez lancé un nouveau balado que je mettrais dans la catégorie historico-loufoque. Oui. Ça s'appelle « La fausse bonne idée ». Comment est-ce que tu décrirais, qu'est-ce qui se qualifie pour être une fausse bonne idée, Liliane?
2: Oh my God! Quelle bonne question! OK, pour moi, une fausse bonne idée, c'est quand il y a comme... Il y a comme du plaisir coupable dedans, j'ai l'impression.
1: OK.
2: C'est pas une erreur. Il y a un plaisir coupable. Puis on l'a vu quand on a lu les textes, puis quand on a vu vraiment c'était quoi ces idées-là, ben c'était tout le temps du monde qui y croyait à fond. Hein. Puis c'est des idées qu'à l'époque, ils ont été hyper financées. Là. Il y avait des centaines de milliers de dollars qui étaient mis dans ces fausses bonnes idées-là.
1: Donc, ça veut dire qu'au départ, il faut quand même que ce soit assez convaincant pour que des gens décident de mettre de l'argent.
2: Je sais pas ce qu'il y avait dans l'eau à l'époque, mais le monde était convaincu vite, moi, de dire. Ça n'en prenait pas. Pas beaucoup pour être convaincu. Fait que, ouais, il y a vraiment des petits bijoux, là, des bijoux à faire dormir debout. Là. Puis moi, puis Coco, on est vraiment deux voix de notre génération qui commentons ça.
1: Oui. Puis... Donc, vous prenez la recherche et vous commentez ce que vous apprenez là-dedans. Ouais. On va aller écouter un extrait de l'épisode des pneus comme maison pour les poissons.
2: Oh my God.
4: Ben, c'est ça. Parmi les affaires qui sont arrivées dans le passé, moi, j'aimerais te parler du bout où, dans les années 70, les gens savaient plus quoi faire avec leurs pneus.
5: Il y a bien des affaires qui savaient pas quoi faire avec dans les années 70, hein, comme les doigts de la femme. Boum!
4: À l'époque, là, sur tous les continents, les gens ils se demandent quoi faire avec leurs vieux pneus.
5: Il aurait pu faire des balançoires.
4: Oui, c'est pas faux, mais t'imagines comment ça doit être le chiard, un parc rempli de balançoires avec des pneus. Le monde, il se rentre dedans, bedding, badang, dans le cul, dans le dos, dans la face, face à face. Il n'y a pas assez d'antiflogestine sur la terre pour gérer des parcs de même.
5: C'est vrai que dès que t'impliques des pneus, il y a de la collision. Mm-hmm. Mais tu sais, Liane, qu'est-ce que tu veux qu'ils fassent avec leurs pneus? On n'a pas encore inventé CrossFit.
4: Ben, moi, j'ai vu sur TikTok des gens qui font des poufs avec des vieux pneus.
5: Ça s'appelle quoi, genre, pnouf?
4: Oh, ça, j'aime ça.
5: Un pnouf.
4: Oh,
5: je suis fatiguée, il faudrait que je m'assoie sur mon pnouf.
1: On dirait François Pérus.
2: Oh, arrête! Hey. Oh, mon Dieu. T'as osé me comparer au grand François Pérus. Et je le prends.
1: Et voilà, on part avec ça. Donc, qu'est-ce qu'on voulait faire avec ces pneus-là, la fausse bonne idée que vous parlez?
2: Fausse bonne idée, ben, c'est qu'ils l'ont mis dans l'océan, en fait. Parce
1: fausse bonne idée,
2: en disant comme, ça va faire un nouveau récif. Ben oui, grande fausse bonne idée. Pourquoi qu'on a donné de l'argent à ces gens-là qui ont mis ça là-dedans? Finalement, ça a touché.

0: chier. Ça l'a vraiment créé des gros problèmes. Fait que là, c'est quand je dis, tu sais, que c'est vraiment un commentaire de deux femmes de notre génération mm-hmm. sur des idées d'autrefois.
1: Ouais,
0: ouais. Tu sais, quand on nomme le fait qu'ils savaient pas quoi faire, ben ah ouais, non, le droit de la femme, nanana, le droit de vote de la femme. Tu sais, il y a des commentaires comme ça partout à travers le balado. Là. On a tellement eu du fun.
1: Est-ce que t'en as eu, toi, dans ton parcours, des fausses bonnes idées? Est-ce que ça t'est arrivé de te rendre compte que tu t'es embarqué dans quelque chose et finalement, c'était peut-être pas...
0: Je sais pas, il y a peut-être deux filles qui vont faire un balado dans 20 ans. je sais pas, à date, moi, je pense que toutes mes idées sont bonnes.
1: Jusqu'à présent, t'assumes?
0: Ben, je sais pas. Dites-le-moi si je fais quelque chose qui est pas bon.
1: Il y a un duo vraiment fort entre toi et Coco Béliveau depuis votre participation à Big Brother, entre autres. Comment tu décrirais ta relation avec Coco Béliveau?
0: Oh my God, deux puzzles. Mm-hmm. Moi, j'ai un petit bout en moins, elle a un petit bout en plus. Puis là, pinks, on se rentre dedans. Mon Dieu, Coco arrive à aller chercher à l'intérieur de moi un clown physique grotesque. Vraiment, comme quand on est ensemble, j'ai l'impression qu'on éveille vraiment nos enfants intérieurs. Ouais. Puis ça, mon Dieu, ça fait tellement du bien.
1: Oui,
0: à tous nos auditeurs, là, si vous avez des gens qui réveillent ça en vous, là, l'enfant intérieur, continuez cette relation-là.
1: Il faut rester proche de
0: ces précieux.
1: Ces gens-là. Depuis l'hiver dernier, donc, tu présentes ton spectacle Toréador, qui a reçu de très bonnes critiques. Tu es probablement au courant.
0: Oui.
1: Notamment notre collaborateur Dominique Tardif, qui te décrivait cet hiver dans la presse comme une star de l'humour, une étoile qui ne s'éteindra pas. Et il disait aussi dans son article que tu étais prête à tout pour faire rire. Est-ce que tu es d'accord avec ça?
0: Oui, mais c'est de façon contrôlée quand même. T'sais, c'est pas comme si j'étais prête à tout, que j'arrive sur une scène improvisée puis je vais faire ce qu'il faut. C'est pas nécessairement ça. Il y a beaucoup de travail dans ce show-là, mais je pense que lui, il fait peut-être référence à un moment dans le show où t'sais, je montre ma bédaine. Pour moi, il y a quelque chose de très décomplexant d'en montrer le corps dans ce qu'il est capable de faire puis pas juste dans la parure, t'sais, surtout en tant que femme de mon époque dans cette industrie-là. Alors,
1: où il y a des standards de beauté auxquels tu corresponds.
0: Ben oui,
1: l'intendant que t'aurais pu décider de miser
0: oui,
1: là-dessus.
0: Oui, mais non, parce que j'ai tellement un sentiment d'imposteur. Tu sais, moi, je fais de la dysmorphie. Là. Je me regarde dans le miroir, puis je vois quelqu'un de différent tous les jours. Là. C'est bizarre, ça. Puis c'est bizarre quand t'as un métier où il faut constamment que tu te réécoutes, que tu te vois, que tu sais. Je suis constamment confrontée à ma propre image. Fait que pour moi, il fallait vraiment que, mon Dieu, que je me fasse au moins du bien là-dedans, puis que je devienne pas ma propre ennemie, encore plus que les femmes peuvent être leur propre ennemie, tu sais.
1: Et d'autant plus qu'un spectacle, tu le traînes pendant plusieurs mois. Tu vas le refaire à tous les soirs. Dans ce spectacle-là, tu abordes aussi la relation abusive que tu as subie pendant 7 ans. Mm-hmm. En entrevue au magazine Véro, tu as dit « J'ai gardé le silence tellement longtemps que je suis contente de faire du bruit sur scène aujourd'hui. » Est-ce que c'est un numéro dont tu te fais beaucoup parler?
0: Ben oui, puis en l'écrivant puis en l'intégrant dans Toréador, c'était pas un désir de ma part là, que ça soit « Oh mon Dieu, le numéro! Oh non, c'est la poche d'air pendant le spectacle! » C'était vraiment pas ça. On parle de 1 minute et quart où, pour la première fois pendant le spectacle, les gens ont la clé de compréhension de tout qu'est mon être. Pourquoi je m'haïs autant? Pourquoi je fais ci? Pourquoi je suis autant dans l'autodérision? Pourquoi je veux autant faire du bruit maintenant? Mais évidemment que ça résonne le plus chez les gens parce que c'est quelque chose dont on parle pas, tu comprends? Puis il faut le faire. Puis je le vois dans la salle. Je vois les gens bouche bée. Je vois les gens pleurer. Pas que ça broille, mais je vois du monde faire « Ouh, je pense qu'on s'adresse à moi, là. » Puis moi, si... Pour les gens qui vivent de l'abus, là, tu sais jamais c'est quand que le charme va se briser. Ça peut être en écoutant un film, en écoutant une toune, en regardant une pub, en voyant whatever. Si moi, il y a une personne à chaque soir qui peut vivre ça pendant mon show, ben ma job est faite. Tu comprends?
1: Toi, est-ce qu'il y a eu un moment comme ça? Est-ce que t'en as vécu une révélation à travers une œuvre?
0: Oui! Hey, oui! Entre autres, en écoutant une chanson de Billie Eilish, c'était le jour en 2019-ish. When the Party's Over de Billie Eilish. Mm-hmm. Je me souviens, encore une fois, il y a eu beaucoup de up and down dans cette relation-là qui était abusive. Mais il y a eu un moment quand cette tune-là a joué que j'étais comme pouf! Oui, ça m'avait changé.
1: Révélation.
0: Ouais.
1: Il y a un avant-après le moment où tu as entendu ça.
0: Ouais.
1: Est-ce que tu vis bien comme humoriste avec la rupture de ton? Parce que vous êtes habitué de recevoir des rires, puis après ça, le silence, il faut l'endurer quelque part.
0: Je le sens bien. Je le sens bien. Je veux dire, encore une fois, je pense que ma position est ingrate dans le sens où je suis celle qui orchestre ça.
1: Ouais.
0: Fait que je suis pas celle qui subit, tu comprends? Mm-hmm. C'est moi qui est en contrôle. Mais ça m'est arrivé assez de fois où je me suis plantée dans des corpos où je suis capable de vivre un silence puis, tu sais, faut enchaîner, hein? Oh, hey, ouais. Je me suis pété la gueule, les gars. Ah ouais.
1: Ça doit être très formateur, quand même.
0: Oh, formateur, tu dis? Traumatisant, ma chum.
1: Et payant, on l'espère.
0: Ouais, des fois.
1: Des fois, quand même.
0: Oui. Des fois.
1: Mais c'est quoi pour toi le pouvoir d'un spectacle de stand-up? Tu sais, quand t'as gagné là, aux Olivier l'an passé, quand t'es allé chercher ce prix de découverte, t'es quand même allé d'une grande déclaration. Tu dis, moi, je pense qu'on peut changer du monde.
0: Ouais, parce que je pense qu'avec des jokes, c'est ça que j'avais dit, oui. Ouais. Puis je me souviens, quand je pensais à qu'est-ce que j'allais dire si je l'ai gagné, j'étais comme, oh my God, Lily, tu vas-tu vraiment finir là-dessus? Puis j'étais comme, yeah! I will. Je pense qu'avec l'humour, on peut changer du monde. Puis en changeant du monde, je pense qu'on peut changer le monde. L'humour est tellement rassembleur. Tu sais, quand les gens rient, c'est parce que quelque part, sont ton côté. Mm-hmm. Ils voient quelque chose. Ils sont comme, ah, OK. Des fois, c'est ça que ça prend à certaines personnes pour être, hey, un millimètre, un gramme de plus d'ouvert. Tout ça, c'est des choses qui s'accumulent, puis à un moment donné, ça fait qu'un humain va être encore plus ouvert. Puis je pense qu'à l'heure, à l'heure actuelle, mon Dieu,
1: on a besoin d'ouverture.
2: Ben oui.
0: Hey, vous comprenez ce que je veux dire par mon grognement.
1: On manque d'ouverture de l'émission.
0: Ça ou Liliane s'est offensée, non, on sait pas.
1: Mais d'ailleurs,
0: on manque d'ouverture, fait que je pense que c'est pouvoir, l'humour c'est politique, puis il faut bien l'utiliser.
1: Mais ça résonne, je trouve, avec ce qu'on lit dans ton livre aussi, Christian Vézina, dans ton livre « Repenser le nous », tu revendiques, toi aussi, le droit à l'humour. T'écris « À mon sens, quand on n'a pas d'humour, c'est souvent parce qu'on n'a pas un accès suffisant à l'absurde, au mystère, au tragique, pour ressentir la nécessité de l'humour. Du coup, cela fait perdre beaucoup de pertinence à notre façon de penser le monde sensible. Bref, mépriser l'humour, c'est pas très sérieux, Christian. »
2: Effectivement. Un grand fan d'Yvon Deschamps qui parle ici. Oui. Puis quelqu'un qui est conscient aussi que, je veux dire, je sais pas, mais moi, j'y serais pas parvenu sans humour, là.
1: Oui.
2: J'ai 68 ans, là. C'est quand même une... J'y serais pas parvenu ni sans humour, ni sans poésie. Mais l'humour, c'est fondamental, cette affaire-là. Et c'est très près de la poésie. L'humour, c'est un retournement de perspective.
0: Absolument, c'est des renversements, c'est de la surprise, c'est du rythme aussi, tu sais, une musicalité. Ben oui, mon Dieu, je suis tellement d'accord.
1: Mais d'ailleurs, cette musicalité-là, est-ce que tu dois la modifier quand tu vas de l'autre côté de l'Atlantique, Liliane?
0: Non. Non, mais c'est normal de poser la question, c'est normal de s'imaginer ça. Les réseaux sociaux font en ce moment qu'il y a beaucoup d'humoristes comme moi qui peuvent avoir un pied au Québec, un pied en France, grâce aux réseaux sociaux. C'est vraiment ça que ça fait.
1: C'est comme ça que tu l'expliques? Parce que t'as vraiment un succès là, là-bas. L'an passé, t'as rempli les Folies Bergères à Paris.
0: Ouais.
1: Là, tu as 12 dates qui s'en viennent à l'Européen.
0: Oui, exact. Une présidence à l'Européen. Fait que oui, c'est pas rien, mais c'est vraiment comme si les réseaux sociaux agissent de première partie, en quelque sorte. Tu comprends, le milieu avance tellement vite et donc, les gens sont habitués à m'en parler.
1: Ouais.
0: Tu comprends? Puis même à ça, si il y a des fois qu'ils comprennent pas, je m'en fous. Puis eux autres s'en foutent. Tu sais, quand j'ai fait les Folies Bergères, Pascal Cameron était sur Paris en même temps. Puis il y avait Phil Audrey la rue Saint-Jacques aussi qui était là. Mes deux premières parties, c'était eux autres. C'était une soirée complètement keb pour juste des Français. Puis j'ai demandé, par applaudissement, c'est qui de Québécois dans la salle? Il y en avait une qui était là en résidence pour les études, genre. Il y avait une keb dans une mère de 1600 personnes français, genre. Puis eux, ils veulent qu'on vienne dans leur territoire pour parler québécois. Ils trippent sur nous autres. Puis
1: tu sens pas donc le besoin de t'adapter, de changer ta couleur pour les séduire?
0: Hey, non. Ils vont le sentir comme que moi, quand j'entends un Français qui essaie trop d'être le Québécois, je suis comme, arrête, continue à être Français. Oui, tu comprends. Fait que non, c'est pas un devoir d'adaptation. Mmh. Je pense qu'il faut s'acclimater. Ouais. Ils rient pas aux mêmes endroits. Et ça, c'est différent. Donc ça, oui, je suis capable de le prévoir. Puis là, ça va être la cinquième fois que j'y vais, là. Fait que là, je suis armée quand même, ça va, là.
1: Quand on dit qu'il rit pas aux mêmes endroits, c'est pas au même gag ou c'est pas au même moment dans
0: le... Des fois, c'est les deux. Des fois, c'est pas les mêmes gags. Tu sais, mettons, j'ai compris que pour eux, des wontons, c'est une soupe wonton, mais eux, ça existe pas, des wontons. Eux, c'est des gyoza. Ça, c'est le genre d'affaire que t'apprends sur le cas.
1: quand t'es là. Que personne n'a la référence.
0: Oui, puis moi, je fais beaucoup d'impro dans mes shows, fait que tu sais, il y a des moments où c'est comme si je les challenge un peu en disant, c'est quoi, pourquoi vous avez pas ri, c'est crampant ça. Puis là, ils sont comme, on sait pas c'est quoi un wonton. Ah, ben, c'est ce qu'il y a dans les soupes. Ah, des gyoza! OK, bon, c'est dégueulasse. Tu comprends? Fait que là, c'est comme ça que j'arrive à travailler quand même avec une relation très intime puis proche avec le téléspectateur. Mais après, ben, ils vont rire. Ils aiment beaucoup les act-out. Quand on joue quelque chose, le act-out dans le stand-up, c'est ça. Quand tu imites quelqu'un, quand tu personnifies ta mère ou ton père, ça, ils aiment ça. Il y a comme le côté théâtre qui les quitte jamais, les Français. Tu comprends?
1: Et donc, est-ce que tu as l'impression que tu peux plus t'éclater de ce côté-là? Est-ce qu'il y a des choses qui sont moins bien reçues ici ou
0: non. Non, mais après, tu sais, dans mon stand-up, j'ai quand même ma saveur. Hein. J'ai quand même un petit shot de gingembre. Fait que j'ai
1: un
0: pas.
1: Un petit shot de gingembre.
0: Ah ouais, j'ai un petit shot de gingembre. Un anti-grippe.
1: Oui.
0: Ah ouais. Wow! Puis après, tu vas mieux.
1: J'aime beaucoup tous ces onomatopées qu'on vit avec toi.
0: Oui,
1: hein? Liliane.
0: Ouais, ouais, ouais.
1: Je profite aussi de ta présence pour un petit bonus découverte. J'aime toujours ça quand on reçoit des invités qui remplissent le questionnaire culturel.
0: Ouais. Oui.
1: On te demandait une artiste visuelle que t'aimes particulièrement.
0: Oui.
1: Moi, je la connaissais pas. Tu parles
0: Est-ce que
1: t'es
0: allée voir?
1: Ben oui, je suis allée voir. Donc, Alice Gaboury-Moreau,
0: ouais.
1: Qui utilise donc des mémos vocaux que ses amis lui envoient, puis ça devient comme des courts-métrages.
0: Ouais, elle les illustre, en fait. Elle en fait... Ben, après, je sais même pas c'est quoi le bon terme. C'est du dessin BD animé. Puis elle est capable, à travers... Tu sais, elle a quand même la position d'amie. Hein? Mm-hmm. Fait que... En recevant le message vocal, comme sur Facebook, Messenger, quand t'envoies un vocal à ton ami, « Oh my God, je me suis plantée devant mon ex, nanana », ben elle est capable d'imager ça à travers son art puis ses dessins, ce qu'elle arrive d'imaginer de la patente, puis c'est tellement bon parce que c'est tellement simple. Mm-hmm. Ah, c'est tellement unique. Puis en tout cas, elle travaille très, très, très, très bien, Alice. C'est vraiment quelqu'un à aller découvrir sur les réseaux sociaux, à aller voir, c'est crampant.
1: C'est Agaboum.
0: Oui, Agaboum.
1: J'ai cherché un peu sur Instagram.
0: Oui, je comprends.
1: J'aide les gens. Vous pouvez y aller.
0: Agaboum. Oui, cette chanson-là.
1: C'est un petit truc mémotechnique pour ne pas l'oublier. Liliane Blanco-Binette, La fausse bonne idée. On peut aller écouter ça sur audio, balado que tu co-animes avec ton ami Coco Béliveau qui te permet de rester enfant à ta façon. Et la tournée de ton spectacle, ben, elle se poursuit. Il y a des dates au Québec, il y a des dates en France. Sur ton site web, on a toutes les dates. Merci beaucoup, Liliane.
0: Mon Dieu, merci à toi.
1: C'était une très belle rencontre. Oui. Et restez avec nous parce que dans un instant, on prend le large avec Mike Seviano. On repense le nous avec Christian Vézina. Mais d'abord, on feel good avec Charlotte Cardin.

0: Alain Crevier aime la musique de Charlotte Cardin. Vous l'aurez appris ici. On pourra en parler avec lui vendredi lorsqu'il viendra nous présenter toute sa programmation musicale. Vous êtes nombreux à nous écrire là, après notre appel à témoignage sur le poids des livres. Entre autres, Louise de Repentigny a dit « J'ai commencé le roman de Greg Illes, L'Homme du Sud, plus de 1000 pages. Il pèse, elle a pesé, 1239 grammes. » Elle dit « Le poids de ce livre va influencer ma décision de continuer ma lecture ou non. » Suzanne d'Ottobon Park qui nous écrit « Comme ancienne travailleuse de nuit, j'ai développé une technique pour lire au lit. » Alors, premièrement, il faut se coucher avec l'oreiller bien calé dans le cou sur le côté droit pour le début jusqu'à la moitié du livre. Et là, le livre repose sur le matelas. Vous avez juste besoin de tourner la page. Et lorsque vous êtes rendu à l'autre moitié du livre, on se couche de l'autre côté. Donc, pas de tendinite, pas de bursite. Ben voilà, c'est vraiment toujours agréable de lire vos conseils. Il y a quelqu'un qui nous écrit également, après avoir souffert de la même douleur en lisant Les Bienveillantes de Jonathan Letter, je me suis acheté une liseuse. Il y a ça aussi quand même, ouais. Comme dans les options possibles.
1: On lit quoi?
2: On lit quoi?
0: On lit quoi? Alors, notre libraire en résidence, Mike Seviano, quelle est la réponse à cette question existentielle? On lit quoi?
3: On prend le large, en fait. Prendre le large de Martin Dumont aux éditions Avril. Premièrement, les éditions Avril, c'est une belle maison d'édition qui propose des éditions de qualité, des textes intéressants.
0: Je ne la connaissais pas?
3: Non, elle est peu connue, malheureusement. Okay. C'est pour ça que je fais le job de faire la promotion. Mike. Mais justement, pour promouvoir un peu ces maisons d'édition-là. Et Martin Dumont, qui est vraiment intéressant. C'est un genre de carnet de bord.
0: Okay.
3: J'allais dire un carnet de route, mais c'est un carnet de voile.
0: Mm-hmm.
3: C'est un récit qu'il a vécu avec Aïda, sa femme, et leur enfant, qui avait 1 an. Ils décident de partir. Un jour, ils sont fatigués, ils reviennent du boulot, c'est lourd, tout ça. Et Aïda dit, on part, c'est décidé. Alors, ils décident de tout vendre, d'acheter un voilier, de faire un enfant. L'enfant n'est pas encore fait. Ils décident de partir avec l'enfant qui a presque 1 an. Et ils partent et ils s'en vont pendant 1 an en voilier. C'est intéressant, c'est fascinant. On a lu beaucoup de livres d'aventure, mm-hmm. de récits de voile, mais là, il y a quelque chose d'extrêmement humain parce que c'est la famille. Tu sais, il y avait Renaud qui disait c'est pas l'homme qui prend la mère, c'est la mère qui prend l'homme, mais là on dirait c'est plutôt c'est l'amour qui prend la mère. Il y a une relation de famille, il y a un lien paternel envers le petit Mousse qui est vraiment fascinant dans ça, la façon dont c'est décrit. Et il y a plein d'aventures. Ils vont rencontrer des rorquards, ils vont rencontrer des orques, il y a des tempêtes, tout ça. Mais c'est vraiment l'unité de ce couple-là et la façon que c'est raconté. On a beaucoup de termes qui sont un peu complexes, qui font très marin, maritime, mais avec une écriture poétique, avec un souffle tellement agréable. J'avais des hauts le cœur par moment. Par moment, j'étais essoufflé.
0: T'avais l'impression d'être sur le voilier.
3: Le voilier. J'étais tout mouillé par moment. Puis par moment, j'étais tout ému de voir comment le petit, à 1 an, se foutait complètement de la tempête à l'extérieur parce qu'il était dans ce cocon.
0: Il se sentait en sécurité.
3: Exactement,
0: avec les parents,
3: exactement,
0: malgré tout ce qui vient à l'extérieur. Toi, t'es pas quelqu'un qui prendrait la mer, naturellement.
3: J'aime
0: Mike.
3: Les bateaux, mais de loin. J'aime les voir au loin.
0: Dans les
3: mais...
0: livres.
3: Ah oui, mais je prendrais pas un bateau comme il le fait, là. Impossible. Là. Non, j'aime pas les bateaux, j'aime pas l'eau. Mais j'avais le goût de le prendre. Ou du moins, c'est comme par procuration, j'ai l'impression d'avoir vécu sur un voilier. Pendant 1 an, pendant ma lecture, j'avais l'impression de l'accompagner, de le comprendre. Même si je prendrais jamais ce bateau-là, mais jamais impossible. C'est beaucoup trop pour moi.
0: Est-ce que tu nous en lirais un extrait pour qu'on entende un peu le ton, je voyais dans tes notes que tu avais une citation.
3: Oui, il dit, à un moment donné, il dit « Mais la mer est partout. Omniprésente, magnétique, elle a fasciné tellement d'auteurs qu'il n'y a pas besoin de la voir pour se laisser séduire. Adolescent, je dévorais London, Hemingway, Conrad, Verne, Melville, Stevenson. À travers leur récit, j'ai embarqué pour la croisière du Snark, pêché d'immenses marlins, traqué des cachalots et exploré des profondeurs. Je me suis découvert marin avant même de retourner sur l'eau. De tous les écrivains, ceux qui prenaient la mer me semblaient les modèles à suivre. J'y suis revenu pour vivre, moi aussi, de pareilles aventures. »
0: Est-ce qu'il a écrit autre chose, Martin?
3: Il a écrit autre chose également. Il a écrit un livre qui s'appelle « Vers les îles », qui était un livre, un roman, là, qui, Tant qu'il reste des îles, en fait, qui était une histoire d'insulaire et de construction de ponts où il y a une romance à l'intérieur, mais pas une romance au cucu, là, quelque chose de vraiment bien solide. C'est un raconteur.
0: Okay.
3: C'est quelqu'un qui aime raconter. Là, dans ce cas-ci, c'est très personnel, mais c'est vraiment, on est à fleur de peau par moment. Et le gars, il l'a dit au début, Martin Dumont l'a dit au début, je suis parisien, je suis né loin de la mer, j'aimais pas du tout les bateaux, j'étais pas du tout intéressé par les bateaux, je les voyais au loin, un peu comme moi, puis je voulais pas sauter dedans. Éventuellement, il a commencé à faire un peu de voile, puis il y a eu, ben, comme on dit, la piqûre.
0: Et plus que la piqûre.
3: Il dit ce qui est fascinant, il dit « J'ai jamais possédé de bateau avant ce bateau-là. » quand il est allé chercher le yuzu, ils l'ont appelé le yuzu. Il connaissait pas du tout. Parce que le yuzu, c'est un petit citron asiatique qui était très populaire pendant la pandémie. Regardez une série. Ils ont décidé de l'appeler comme ça parce que tout vient de la pandémie. L'idée de la pandémie, l'enfermement, tout ça. Il avait jamais possédé de voilier. Il avait beaucoup navigué en empruntant, en louant, mais jamais. C'était son premier bateau.
0: Et c'est là où il prend le large. Exactement. Comme le titre de ce livre, Prendre le large.
3: Exactement.
0: Et c'est ce qu'on peut lire donc dans ce récit de Martin Dumont. Donc c'est parce que tu avais lu le premier que tu as eu envie de plonger là-dedans?
3: Exactement. Son écriture.
0: Son écriture.
3: Son écriture toute simple, poétique, mais très attachante.
0: Merci pour cette découverte, Mike Seviano. Donc je rappelle, Prendre le large de Martin Dumont, c'est à la maison d'édition Les Avrils. Mm-hmm. On en profite pour découvrir cette maison d'édition.
2: Il avait dit

0: Mais ce qui te ferait plaisir ici, c'est un bel air de mon pays, quelque chose comme...
1: Essayiste, poète et chroniqueur passionné pour qui la culture s'est d'abord invitée par la radio pour les chansons populaires et par les aventures d'Arsène Lupin, Christian Vézina est guidé par le souvenir du grand Jean-Pierre Ronfard et d'un professeur de philosophie marquant au cégep Limoilou et nous avoue d'entrée de jeu ne pas être un érudit classique. Il n'a jamais lu Proust, il n'aime pas trop Serge Gainsbourg et il affectionne un genre littéraire bien précis, l'authenticité. Christian Vézina, cette chanson-là de Gilles Vigneault, est-ce que ça fait partie du genre authentique?
2: Ah, oh, je veux dire, mes battements cardiaques se sont transformés, là, oui.
1: Qu'est-ce que écoute, ça évoque, le Nord du Nord, pour toi?
2: C'est une chanson, pour moi, qui est emblématique. Ce qui m'a aidé à traverser mon adolescence, c'est « Il n'y a plus rien » de Léo Ferré et « Le Nord du Nord » de Gilles Vigneault. Mmh. Il y a une espèce de... Je l'ai rencontré, Vigneault, au mois de mai. Mmh. Une chance immense. J'ai passé une heure et demie avec M. Vigneault. Puis on jasait de cette chanson-là à un moment donné, puis j'ai dit, elle peut être aussi une chanson qui parle du suicide, non? C'est tout à fait, c'est bien possible. Mais il y a une espèce de grandeur là-dedans. Puis il m'émeut tellement, oui. Ce monsieur-là. C'est son moi, je t'aime. Oui. Cette espèce de... tout petit entre une mer d'arbres et une mer de vagues, cette espèce d'affirmation. Il s'est décrit lui-même comme un désespéré enthousiaste et ça m'est resté au cœur, cette affaire-là. Et je trouve que le Nord du Nord, on sent ça aussi dedans, son désespoir, mais enthousiaste. Pas le désespoir enthousiaste, mais enthousiaste malgré le désespoir, je dirais.
1: Et donc, j'entends que c'est une chanson qui a été utile
2: pour toi. Ah, ben oui. Ben, moi, la chanson de... d'un bout à l'autre a été utile, même les quétaines, même... Je veux dire, je ne vivrais pas sans ça. Vraiment, là, c'est une espèce de magie, cette affaire, qui me dépasse un peu. Parfois, un texte assez ordinaire, avec une mélodie pas particulièrement formidable, les deux ensemble, ça crée un chef-d'œuvre. Ouais. Et ça, j'avoue que ça me bluffe profondément.
1: Les auditeurs t'ont souvent entendu à notre antenne, Christian, à Dessine-moi un dimanche, récemment à Point de repère, qui est animé par Rosemée Autonne-Témorin. On t'a reçu l'an dernier aussi pour le spectacle Lettres d'amour, oui. Que tu promènes avec ta douce, la comédienne Maude Guérin. Et là, aujourd'hui, on te reçoit pour ton essai « Repenser le nous », dans lequel tu nous dis d'emblée que le monde ne manque pas juste de poésie, il manque tragiquement de réflexion. Mmh. Et comme en art, pour toi, la réflexion, ça doit passer par la connexion avec un autre esprit humain.
2: Absolument. Quand j'ai lu cette phrase, j'étais rendu à la fin de mon écriture, mais je lis Valérie qui dit « Il faut être deux pour penser ». Je dis « Eh bien, absolument ». C'est drôle parce que moi qui ne suis pas un si grand lecteur, pendant l'écriture de ce livre-là, qui a duré 2 ans et demi, j'ai immensément lu, sans prendre de notes. Mais j'ai lu pour être provoqué, pour être dérangé, j'ai lu des démographes, j'ai lu dans toutes les directions qui pouvaient, à mon sens, avoir un lien et avec le « nous » et avec ce qu'on a affronté. Parce qu'on on va admettre que l'époque n'est guère riante, comme disait Marc Gardin. Je veux dire, la démocratie est tellement mal en point qu'elle lie des gens qui travaillent à la détruire. On voit ce qui arrive du côté de l'économie avec le capitalisme qui est devenu une tumeur. Je veux dire, le numérique et l'IA, c'est une attaque presque ontologique sur l'humanité. Ça fait beaucoup, et ça fait beaucoup dans une ambiance d'abord, on prédit un peu la fin du monde, mais surtout, on te bombarde. Oui. On est bombardé d'informations. Je ne suis pas le premier à le dire, mais je veux juste souligner, bombardé. Les bombardements n'ont jamais rien construit. Hein? Puis, c'est un des élans au début de l'écriture de ce livre-là, c'est je voulais retrouver une espèce de souveraineté intérieure. Je voulais arrêter qu'on me donne des devoirs de réflexion, des devoirs de choix, des devoirs d'opinion. Et puis, je dis, bon, on va remettre ça à plat. Moi, j'aime bien l'étymologie. On va remettre ça à plat, on va commencer du début et on verra. Donc, dans mon livre, il y a une espèce d'état des lieux qui est sans concession, mais il y a aussi, je pense, et ça, quelques personnes me l'ont dit, une espèce de la lumière... que je dis, la lumière indiscutable de l'espoir choisi.
1: Oui, l'ouverture. On l'évoquait tout à l'heure avec Lilane, parce que le réflexe pourrait être, au contraire, je me ferme au bruit, et donc je me ferme complètement, alors que c'est pas ça. On est dans l'ouverture dans ce livre-là. Tu te définis, Christian, comme un penseur naïf, et on dirait que ça te permet d'adopter peut-être une posture différente d'autres penseurs. Je te cite, « Vous lirez un philosophe qui fait son ménage, son gazon, qui a torché d'autres fesses que les siennes, et s'est demandé pendant presque toute sa vie comment il pourrait joindre les deux bouts. Je comprends donc des choses et des gens, comprendre au sens de prendre en soi, que d'autres penseurs ne voient qu'à travers des références et des statistiques. » Je sais que tu exprimes des réserves là, par rapport au concept de transfuge de classe, mais oui. Ça semble quand même important pour toi de nommer d'où tu écris.
2: Oui, ben surtout que je n'ai point transfugé. Et c'est l'intérêt, je trouve, entre autres, de ce petit livre-là, c'est que nous, les gens du premier étage de l'économie et les gens qui n'ont pas d'études supérieures, on est extrêmement nombreux, on est capable de réfléchir, on ne nous entend pas, surtout pas dans ce registre-là. Et moi, je me suis permis le registre philosophique pour réfléchir et le faire sérieusement pendant 2 ans et demi.
1: Et ça rend cette réflexion-là aussi très accessible. Je pense que c'est au cœur aussi de ta démarche quand on dit qu'on veut aller rejoindre l'autre. Donc, ce livre, il regroupe entre autres des textes que tu as écrits pour Lettres québécoises. Il y a une postface d'Yvon Rivard, un ami de l'émission. Et cet essai-là, pour moi, c'est une célébration de l'humilité. Tu fais d'ailleurs l'éloge à 4 mots qui forment, selon toi, la plus belle phrase « Je ne sais pas ».
2: Ouais, il y a rien qui m'énerve quand on dit ah le problème c'est l'ignorance, le problème c'est l'ignorance, ce n'est pas un problème. Ce qui est un problème, c'est de croire qu'on sait. Et ça, c'est l'analphabète comme le postdoctorant peut en être la victime, bien sûr. Ouais.
1: Et donc, c'est important d'être capable de l'admettre. C'est pour ça que je parle de l'humilité aussi.
2: Absolument.
1: Je trouve que ça traverse le livre. Et t'en fais un bel exemple. Dans un livre précédent, tu as écrit « Ce sont nos différences qui font notre identité ». Mais ce sont nos ressemblances qui font notre humanité. C'est une formule efficace, apaisante. Et là, tout de suite après, tu ajoutes dans Repenser le nous. Je suis assez content de ce résumé. Il a toutefois une faiblesse stylistique. Il donne l'impression que ça coule de source. La formule a quelque chose d'apaisant qui fait que l'économie de ce que ça coûte en réalité d'être tout le temps entre les deux pôles.
2: Oui, c'est une espèce d'éloge aussi de la pensée qui reste vivante. Oui. Pour moi, l'idéologie, c'est de la pensée morte. C'est ce qu'il y a aux extrémités.
1: Les slogans.
2: À ce qu'on appelle l'extrême centre, c'est des vues de l'esprit. Il n'y a pas d'espace. Personne ne peut vivre là. Donc, effectivement, c'est quoi ta question, excuse-moi?
1: Mais le fait qu'il y a toujours cette espèce d'arbitrage, ça fait du bien de se dire que ce sont nos différences qui font notre identité, mais ce sont nos ressemblances qui font notre humanité. Donc, on se dit, ben oui, c'est important d'être différent, c'est important de se ressembler. C'est pas facile d'être dans cet état-là.
2: On dit repenser le « nous », tu sais, que c'est 4 lettres, mais c'est tellement complexe. Je donne souvent l'exemple du « nous », mettons les amateurs de jazz. Bon, c'est clair, les amateurs de jazz, ben oui. Mais dans les amateurs de jazz, bien sûr, il y a des pauvres, il y a des riches, il y a des instruits, il y a toujours plein de nous à l'intérieur des nous. Ces nous-là s'englobent, se recoupent avec des intersections, tu sais, comme dans la théorie des ensembles, puis comme dans intersectionnalité, là. Et ce qui finit par, ça fait réfléchir tout de suite à l'identité. Ouais. Tu sais, c'est un mot qui est devenu trop chargé, ça, identité. Mmh. On voit ça comme quelque chose d'un peu négatif. Je m'excuse. On est d'une espèce consciente de sa propre mort. Comment l'identité pourrait pas être super important? On se donne des noms, on se fait des stèles funéraires. Je veux dire, c'est hyper important, l'identité. Et l'identité des groupes aussi. Mais faut que ça reste vivant. Il faut qu'il y ait une espèce de hiérarchie. Le problème avec l'attachement identitaire, c'est que c'est compliqué être un être humain. Être un être humain, c'est être un animal avec une espèce d'espace de plus dans le cerveau qui peut servir à faire des codes civils et des cathédrales et qui peut servir à faire des monstruosités. Et le but de la culture, de la civilisation, c'est d'essayer de nous empêcher de tomber dans l'inhumanité. Mais c'est extrêmement complexe. Et ce que ça a comme résultat direct, c'est qu'on dit des fois qu'on n'a pas de nature, on a une nature. On crée de la culture. On est tous comme ça. Je veux dire, on crée de la différence. Dans les anciens livres sacrés, on disait souvent que l'homme était, je sais pas, à l'image de Dieu. Mais tu regardes la vie qui crée de la diversité en son sein. Et nous, à l'intérieur de notre propre espèce, on crée une diversité extraordinaire. Or, on la rejette.
1: Oui.
2: Et ça, c'est une grande bêtise. Parce que l'autre, nos différences ne devraient pas nous séparer, mais nous faire nous rejoindre.
1: Oui, mais c'est ce que tu appelles l'art du désaccord. Mais c'est vrai que c'est un art, parce que souvent, les gens, ils veulent avoir le dernier mot.
2: Ça, c'est
1: ils veulent
2: terrible.
1: Avoir raison, ça leur fait du bien.
2: Avoir le dernier mot, c'est vouloir le silence de l'autre. C'est très, très, très triste. Je comprends que ça puisse faire du bien 30 secondes, là, mais je veux dire...
1: On est humain.
2: ouais, bien sûr, mais c'est comme le cerveau vraiment le plus primitif qui parle, celui qui veut être rassuré. Tu sais, au départ, un système nerveux central, là, c'est une bebelle avec des sondes pour aller voir à l'extérieur, où il y a des menaces, où il y a des ressources, et puis c'est un outil de prévisibilité. Mmh. Donc, on veut pas se tromper dans nos prévisions. Comprends-tu? Notre sort en dépend.
1: Notre ego.
2: Mais à un moment donné, en prenant de la hauteur, là, on se rend compte que cette chose-là qui se prend pour le nombril du monde, ben, il est entouré d'autres nombrils du monde. Et que la seule façon d'avoir raison, c'est ensemble. Sinon, ça demeure assez, assez inutile. Et le nom que j'appelle de mes voeux, je sais pas toi, là, mais moi, as-tu rencontré surtout des chiens sales, toi, dans ta vie?
1: Heureusement, non.
2: Ben, moi non plus, comprends-tu? Je rencontre une majorité de braves gens, et quand je vois l'état du monde, mais je me dis, ben voyons. Oui. Ben,
1: comment est-ce possible?
2: Il semble-t-il que la majorité nuancée, il serait grand temps qu'elle croie en elle-même. Faut qu'on croie en nous. Ça peut avoir l'air naïf, mais je m'excuse, penser qu'on va s'en sortir sans croire en nous, c'est encore bien plus naïf. Si la majorité nuancée croit en elle, croit que ses doutes et ses nuances sont plus intelligentes que les cris qui arrivent des deux extrêmes, elle ne se laissera pas manipuler comme ça. On va les laisser crier, des fois ils disent des choses intéressantes, on s'en nourrira, c'est correct, mais on va refuser de choisir. On est vraiment aliéné, pollué, intoxiqué par un narratif qui dit « il ne peut y en avoir qu'un ». On nous demande sans arrêt de choisir à des moments où ce n'est pas nécessaire, où l'addition serait beaucoup plus efficace que la soustraction.
1: Donc, c'est un appel à la confiance. Puis en même temps, dans le livre, tu l'abordes un peu, la question de l'intelligence artificielle. Tu as écrit un texte dans Le Devoir récemment, ouais. Réaction à l'affaire Télisson-Aurélien, dans lequel tu dis que l'intelligence artificielle est une menace ontologique. Vouloir s'en servir pour faire de la littérature, c'est comme mettre le feu à sa maison pour se réchauffer. Est-ce que tu crains qu'il y ait une crise de confiance aussi en littérature?
2: C'est beaucoup plus large que la littérature. C'est la première des choses que j'ai dites sur l'IA. Ça s'attaque à la confiance. Et la confiance, c'est ce qui permet de faire société. Là, on n'est pas en face d'un petit problème. Là. Il y a déjà un début d'atomisation avec ça. Mais je veux dire, à un moment donné, tu sais, quand je dis qu'on a besoin de réflexion, on vit dans un monde hautement irréfléchi. C'est les intérêts du capital qui font que les choses apparaissent ou pas. Je veux dire, et après ça, nous, on pédale pour s'adapter. C'est fou, hein, avec l'esprit qu'on a, les animaux s'adaptent à leur environnement, on s'est adapté à notre environnement, et puis on a voulu carrément adapter l'environnement à nous. Tu sais, à notre compréhension, à nos fantasmes de compréhension du monde qui manque gravement d'humilité. Et on se retrouve, justement, à pas être capable de s'adapter à l'environnement que l'on crée, n'est-ce pas? Fait que ceux qui ont besoin d'avoir des munitions là, pour leur humilité, c'est assez facile d'en trouver.
1: Il y a quelques arguments devant nous,
2: ouais,
1: effectivement.
2: Ouais, j'irais.
1: C'est ce qu'on retrouve donc dans ce livre « Repenser le nous » de Christian Vézina. Donc, c'est aux éditions XYZ. Ça arrive en librairie cette semaine. Merci beaucoup, Christian Vézina.
2: Ben, merci infiniment.
1: Pour cet appel à l'humilité. Je trouve que ça fait du bien. Dans un instant, Jérémy Laniel, lui, nous parle d'un livre qu'il a choisi pour son titre accrocheur.

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1: Jérémy Laniel, conjoint à Winnipeg. Tu as lu pour nous le plus récent roman de l'écrivaine Lucie Ricot. C'est la première fois que tu lisais cette autrice?
3: Oui, jeune écrivaine française originaire de Perpignan, qui est d'ailleurs au centre de son nouveau livre, La ville de Perpignan. C'est d'abord une réalisatrice, elle a fait des documentaires, des courts-métrages de fiction. Donc, clairement, quelqu'un qui aime jouer avec les médiums. Elle a l'art des titres. Son premier s'appelait Le chant du poulet sous vide. L'avoir vu, c'est sûr que je l'aurais lu. Premier roman que j'ai vraiment, que j'ai maintenant envie de lire, parce qu'on y suit une végétarienne qui hérite d'une ferme au décès de sa mère et qui décide d'écrire une biographie pour chaque poulet qu'elle va tuer. Là, il y a 10 000 le poulet, fait que ça finit plus de finir. Elle embauche des scénaristes. Bref, c'est pas le livre dont je parle, mais je suis déjà,
1: déjà gagné.
3: Ouais, son deuxième, GPS, c'est un thriller autour, autour de la géolocalisation puis notre dépendance au téléphone. Bref, elle a vraiment une œuvre intéressante. Et donc, ce troisième livre s'intitule « Mais que fait ce sang sur le pull de Jennifer? » Difficile de résister.
1: Donc, tu as été accroché. Et là, je pense que la question s'impose, Jérémy, mais... Que fait ce sang sur le pull de Jennifer?
3: C'est une très bonne question, Émilie. C'est le cœur du livre en partie. Le charme opère dès le début. Jennifer, elle travaille à rédiger des comptes rendus de licenciement dans des grandes entreprises pour les ressources humaines. Tu sais, des jobs qui n'existent pas et pourtant. Elle perd au début du livre l'utilisation du point. La touche point ne fonctionne plus sur son clavier. Et là, au lieu de juste faire un copier-coller, elle va en voler sur le web. C'est absolument fascinant le premier chapitre de elle qui vole des petits points différents pour clore. Puis là, à un moment, elle se rend compte que si elle ne met pas de point, mais elle met juste des majuscules, ça crée des liens qu'il n'y a pas dans le texte. C'est absolument le charme a opéré pour moi dès ce premier chapitre-là.
1: Donc, on est vraiment dans le style, tard, là, c'est une écriture particulière.
3: Oui, absolument. Ouais. Oui. Et un peu plus tard, au début du livre, il y a une phrase qui arrive dans sa tête. Cette phrase-là, c'est celle-ci. « Devant autant en emporte le vent, Vivien Leigh et Clark Gable vont s'embrasser quand quelqu'un appuie sur pause et... » Elle n'a aucune idée c'est quoi la suite de la phrase. Elle se rappelle que c'est peut-être un souvenir qu'elle a, mais c'est très loin. Et là, cette phrase-là va ne cesser de revenir et revenir. Ça va l'habiter, la hanter. Elle va arrêter de sortir. Et elle va se rendre compte que, il y a peut-être un lien. Est-ce que j'ai vu ce film-là? C'est-tu des VHS? C'était où? C'est-tu à la maison? C'est-tu chez maman? Et là, elle va se venir. Elle tombe dans un classique trou de lapin, là, j'ai envie de dire. Et ce
1: le vortex,
3: et
1: là,
3: c'est le domaine des possibles qui s'ouvre dans le livre.
1: Donc, tu dis que c'est un livre dont il est difficile de parler. Pour plusieurs raisons.
3: Oui, parce que c'est un livre qui est somme toute concis et qui travaille le rapport à la mémoire et au traumatisme. Donc, j'ai l'impression que moins on en sait sur le livre, mieux c'est pour vivre l'expérience qu'elle propose.
1: Donc, mais les auditeurs t'en remercient.
3: Ça fait une très mauvaise chronique radio. Oui, exact.
1: Donc, toi, il faut que tu navigues là-dedans. Là.
3: Exactement. Et c'est un livre que j'ai trouvé parfois drôle. Elle a un ton badin assez irrésistible par moments, des pointes assassines, des personnages absolument détestables, une narratrice qui à un moment, on se demande si elle est fiable vraiment. Mmh. Mais en même temps, je veux pas que les gens pensent que c'est un livre à se taper les cuisses parce qu'au même moment, ça aborde des sujets très sérieux. Mais elle a le talent vraiment de nous amener du loufoque au drame, au détour d'une phrase, dans un claquement de doigts. Quand je parle de personnages, le personnage de la grand-mère est incroyable dans ce livre-là. Elle dit, avec elle, je vais sûrement avoir le fond des choses. J'ai un petit extrait ici. Elle écrit « Je me rendais bien compte que dans ma liste de menteurs, c'était elle qui tenait le haut du panier. Ça aurait dû la disqualifier, mais non, parce qu'elle possédait une aptitude qui m'intéressait. Elle savait décider de ce qui avait eu lieu. Son autorité sur le réel était naturelle. »
1: Magnifique.
3: Absolument fascinant. Et là, tout d'un coup, tu te mets à ton rapport au réel dans le livre, qui je dois suivre ou pas. Sans en dire trop, elle va fréquenter un moment dans le livre un avocat qui va lui proposer de tenter de recréer une partie de son enfance pour tenter de compléter la phrase.
1: Okay.
3: C'est d'ailleurs la quatrième de couverture, c'est justement ça, c'est une ligne. Pour me reconstituer moi-même, j'ai suivi la procédure réservée aux affaires criminelles. Donc, on tombe vraiment là-dedans. Elle dit à sa famille qu'elle s'en va en Argentine, ce qui est complètement faux. Elle quitte son Paris pour aller à Perpignan, où toute sa famille vit, mais sa famille ne sait pas qu'elle est là. Et là, elle va tenter de trouver un appartement qui ressemble à son souvenir d'enfance. Là, elle va chercher c'est quoi la peinture jaune et cahier LED qui était là? Ah, c'est quoi déjà aussi le papier peint un peu? Et donc, elle va tenter de vraiment tout recréer, parce que là, comment la phrase se transforme lentement, mais sûrement, il y a des mots qui vont s'ajouter, plus on avance dans le livre. Elle va reconstituer un peu le souvenir, mais il y a encore qu'est-ce qui se passe à ce moment-là? À un moment, il va avoir cette phrase, mais que fait ce sang sur le pull de Jennifer? Parce que dans le souvenir, il y a un petit peu de sang sur son pull. On est où? On est quand? C'est à quelle période? Donc, on est là-dedans.
1: J'entends que tu as été charmé, là, Jérémy Laniel. Tu nous rencontres?
3: Oui, j'ai été charmé. Et juste, j'ai un autre petit passage tout court, parce que vous voyez comment elle a un talent non négligeable. Encore parlant à sa grand-mère. Sa voix était d'une douceur anormale. J'ai pensé qu'elle parlait exactement comme ma grand-mère lorsqu'elle voulait masquer un problème. Quel crime avait-elle commis pour savoir poser sa voix aussi loin d'elle-même?
1: C'est louche.
3: Moi, ça, là, c'est des petits passages comme ça. Ça vaut le détour, c'est efficace. C'est vraiment à lire. Ça se dévore. Et justement, du drôle au drame, c'est vraiment maîtrisé. Et je veux lire Les Poulets GPS avec grand plaisir.
1: Oui, là, tu nous as donné le goût. Alors, je rappelle le nom de cette autrice, c'est Lucie Rico. Le livre dont tu nous parlais aujourd'hui, c'est son troisième roman, Mais que fait ce sang sur le pull de Jennifer? C'est aux éditions POL. Tu ne peux pas prêter ta copie parce que tu l'as tachée et c'est inacceptable, Jérémy.
3: Oui, c'est absolument inacceptable. Mike va me chicaner.
0: Oui.
3: Mais en même temps, une tache sur un livre de titre de tache, ça me va.
1: Oui, tout ça est encore une fois très conceptuel. Merci beaucoup, Jérémy Laniel, pour tes lumières encore une fois. Merci, Mike Seviano. Merci, Christian Vézina.
0: Merci.
1: Moi, je vous donne rendez-vous demain à l'émission. On s'offre un moment pas banal. On va passer une heure avec Louis-José Houd en marge de la sortie de son nouveau spectacle. On va également rencontrer une personne très importante dans son parcours, c'est son gérant Benjamin Faneuf qui va se joindre à nous pour la discussion. Et en première demi-heure au Club d'écoute Polydom, on vous propose un spécial autour de cette nouvelle série de livres Micro-Sillon qui sont consacrés à des albums mythiques. Donc, on sera avec Dominique Tardif, évidemment, mais aussi les auteurs Jean-Michel Fortier, Jean-Christophe Laurence et Safia Nolin en performance. C'est un rendez-vous demain dès 13h30.
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9: Ici Rebecca Kwan, voici les informations. Le gouvernement sortant de Christine Fréchette a tenu son dernier conseil des ministres avant la passation des pouvoirs à l'Assemblée nationale du Québec la semaine prochaine. Les ministres caquistes demeurent optimistes quant à l'avenir de leur parti, même s'il a été rayé de la carte aux dernières élections, et déjà des noms circulent pour une éventuelle course à la chefferie. Marie-Josée Paquette-Comeau.
10: Une dernière page se tourne pour le ministre François Bonnardel.
11: Pincement, dernier conseil des ministres, ouais.
10: Christine Fréchette a présidé une dernière fois son conseil des ministres.
12: Au revoir aux collègues, saluer tout le travail qu'ils ont réalisé là, au cours des derniers mois, des dernières années.
10: L'émotion était palpable. La ministre de la Santé, Sonia Bélanger, craint l'arrivée du prochain gouvernement.
13: J'ai juste un souhait, c'est qu'on ne défasse pas tout ce que j'ai mis en place.
10: Malgré la chute de la CAQ lors des dernières élections, les ministres Pascal Derry et Martine Biron refusent de signer l'arrêt de mort de leur parti.
14: Il faut absolument garder cette troisième voie vivante et je pense qu'on peut très bien reconstruire et rebâtir.
15: Tu es un parti politique, là. C'est très périlleux. Il ne faut pas que tu fasses ça. C'est un véhicule qui est là.
10: La CAQ devra se trouver un chef intérimaire. De nouveau, Martine Biron.
15: Quelqu'un de rassembleur, puis quelqu'un qui connaît bien le parti.
16: C'est très flatteur que mon nom circule. Je remercie.
10: Le ministre délégué aux régions, Mathieu Lévesque.
16: Je crois sincèrement qu'il y a un avenir pour la troisième voie.
10: D'autres noms circulent pour la chefferie. Celui du ministre de la Sécurité intérieure, Yann Lafrenière.
17: Est-ce que vous êtes intéressé à être chef, la CAQ?
18: En toute honnêteté, je ne sais pas. Mais je sais qu'on a une bonne réflexion à faire.
10: Et celui de Simon Jolin-Barrette, le ministre de la Justice.
19: Je réfléchis.
10: Le conseil exécutif de la CAQ choisira son prochain chef par intérim ce samedi. Ici Marie-Josée Paquette-Comeau, Radio-Canada, Québec.
9: Les éditions du Boréal affirment qu'elles resteront aux côtés de l'auteur Télisson Aurélien malgré les allégations d'utilisation de l'intelligence artificielle le visant. C'est ce que la maison d'édition a fait savoir à la suite de la lettre envoyée par l'auteur dans laquelle il nie à nouveau avoir eu recours à l'IA pour écrire cet essai ou mourir, mais admet certains plagiats qui lui ont été reprochés. Aux États-Unis, Luciano Fratolin, ce Montréalais reconnu coupable en août du meurtre de sa fille de 9 ans, a été condamné à la prison à vie sans possibilité de libération conditionnelle avant 25 ans. Il écope aussi d'une peine supplémentaire pour avoir dissimulé le corps de sa fille après l'avoir tué dans l'État de New York en juillet 2025. Marc Véraud a les détails.
0: I'm sentencing you to an indeterminate sentence of incarceration of 25 years to life.
19: La juge Tatiana Kofinger a condamné Luciano Fratolin à la prison à vie sans possibilité de libération conditionnelle avant 25 ans. Elle l'a aussi condamné à une peine consécutive de 1 à 3 ans pour avoir dissimulé le corps de sa fille. La juge affectionne les remarques du procureur qui considère qu'il n'y a pas de réhabilitation possible pour l'homme de 46 ans qui n'admet pas les faits, qui n'a pas protégé son enfant. Le jury avait délibéré pendant seulement une heure avant de conclure que Fratolin avait noyé Mélina, qui était âgée de 9 ans, dans un ruisseau du nord de l'État de New York. La poursuite avait fait témoigner plusieurs policiers et experts qui avaient reconstitué les déplacements de Fratolin le jour de la mort de sa fille et ainsi démontré que sa version des faits n'était pas crédible, à savoir que sa fille avait été enlevée par deux hommes dans une fourgonnette blanche lors d'un arrêt aux toilettes. Le procureur au procès s'est adressé aux médias à la sortie du tribunal.
20: I am satisfied with the sentence. It is the maximum you can get in New York, and hopefully the parole.
19: Le procureur s'est dit satisfait de la sentence, dit espérer que Luciano Fratolin passe le reste de sa vie en prison. Fratolin entend porter la sentence en appel. Ici Marc Véraud, Radio-Canada, Montréal.
9: En terminant, Ottawa réitère ses menaces envers la société américaine Cleveland Cliff, propriétaire de l'acierie Stelco en Ontario. L'entreprise maintient sa décision de licencier près de 500 employés, qu'elle justifie notamment par la chute de ses exportations vers les États-Unis en raison des tarifs douaniers. L'ultimatum qui avait été lancé par la ministre de l'Industrie, Mélanie Joly, pour que l'entreprise trouve une solution, est maintenant passé. Et comme l'explique Christian Noël, le gouvernement canadien continue d'évoquer de possibles recours judiciaires.
21: La ministre Mélanie Joly persiste et signe.
22: Mais c'est pas vrai qu'il va y avoir des pertes d'emplois au Canada par Stelco.
21: La compagnie américaine Cleveland Cliff, dit-elle, doit respecter ses engagements contractuels et maintenir ses installations au Canada.
22: Stelco s'est engagé envers le gouvernement du Canada à maintenir les emplois.
21: Il y a cinq jours, la ministre a livré un ultimatum. L'échéance, c'est maintenant. Et la compagnie n'a pas bougé. Au contraire, dit le PDG de Cleveland Cliff.
23: There's no provision in the contract.
21: Il n'y a rien dans notre contrat avec Ottawa, dit Lorenzo Gonzalez, qui m'oblige à maintenir tous les emplois pendant 5 ans. Ce PDG, proche de Donald Trump, invoque les tarifs douaniers américains sur l'acier pour justifier la fermeture de ses installations canadiennes.
24: Afin de sauver, oui, les emplois chez Stelco.
21: Pour le chef conservateur, c'est la preuve que Mark Carney a échoué.
24: Arrêtez de juger M. Carney par ses paroles. Commencez à le juger par ses résultats.
21: Ottawa menace maintenant de poursuivre Stelco. Deuxièmement, Mélanie Joly.
22: La compagnie peut faire face à des pénalités financières. Et troisièmement, la compagnie peut être forcée de vendre ses actifs.
21: Mais pour ce faire, Ottawa devra d'abord déposer une poursuite et convaincre un juge de trancher en sa faveur, une tâche difficile qui pourrait prendre du temps. Ici Christian Noël, Radio-Canada, Ottawa.
9: C'est ce qui conclut les informations.
25: Bonsoir tout le monde. Hier à l'émission, on avait une chronique incroyable. Je vous le dis tout de suite, on est en train de développer chez notre spécialiste des arbres à l'émission, Élise Bouchard, une spécialité en feuilles d'automne. Et là, hier, elle nous expliquait comment les arbres, en fait, comment les feuilles changent de couleur sur les arbres, parce qu'il y a vraiment une science qui nous permet de comprendre comment ça fonctionne, cette affaire-là. Et durant sa chronique, on parlait des chênes rouges. Puis elle donnait un exemple. Elle dit, je vais vous donner un exemple de chêne rouge au Saguenay. Puis elle a dit, non, c'est pas trop haut pour son aire de répartition. Et donc, on a fait un appel à tous. On s'est dit, coudonc, il y a peut-être des gens qui nous écoutent au Saguenay et qui ont des chênes rouges, donc pas des frênes rouges, des chênes rouges. Eh bien, on a deux auditeurs qui ont répondu présents. On a Emmanuel, en fait, trois auditeurs. Il y a Emmanuel Rousseau et Simon Bluteau qui habitent à Saint-Honoré. Il dit, Ils disent qu'ils en ont 5-6 sur leur terrain. Donc, le chêne rouge se rend jusque-là. Et on a également notre auditeur Joël Bouchard qui vient de Lens-Saint-Jean, toujours au Saguenay. Il dit « Je suis technicien forestier et oui, j'ai vu des chênes rouges sur le sommet et au pourtour des montagnes du parc du Saguenay. Ils sont rares et chétifs, mais ils sont présents. » Alors voilà. Un autre mystère levé grâce à moteur de recherche que vous écoutez.

Et ce soir, Moteur de recherche, une émission qui répond à vos questions en sciences, santé, technologie, environnement, consommation. Est-ce que la température influence la vitesse qu'on peut atteindre à vélo? Vous allez voir, il y a des choses très intéressantes là-dedans. Beaucoup de variables, d'ailleurs. Comment fait-on pour calculer l'âge de l'univers avant l'apparition de la Terre? Est-ce que l'humanité a toujours pensé au futur comme on le fait aujourd'hui ou pas? Comment les animaux venimeux ne s'enveniment-ils pas? Et peut-on annihiler des trolls russes en les

0: J'espère que vous allez bien où que vous soyez, quoi que vous fassiez. Bienvenue dans ce nouvel épisode de Moteur de recherche. Encore une fois ce soir, on fera flèche de tout bois en vous parlant de toutes sortes de choses avec le concours de Catherine Matisse qui est en studio avec nous. Bonsoir Catherine.
1: Bonsoir Mathieu.
0: On a également notre amie Nathalie Ouellette avec qui on va parler de l'âge de l'univers.
1: Bonsoir Mathieu.
0: Comment on calcule ça? Bonsoir oui. Nathalie. Oui. Vous allez bien?
1: Oui, très bien.
0: Oui, toujours. C'est ma thérapie quotidienne. Moi, je déprime souvent de la direction du monde. Et là, ma thérapie, c'est que je passe une heure dans un studio avec des gens extraordinaires tous les soirs. Et par gens extraordinaires, j'inclus aussi ce soir notre invité qui est pas juste extraordinaire en sport, il l'est aussi pour parler de la manière d'être meilleur, parce que c'est un grand sportif. Il s'appelle Antoine Jolicoeur Desroches. Il est docteur en sciences de l'activité, de l'exercice, chargé de cours à la faculté des sciences de l'activité physique à l'université de Sherbrooke. Bonsoir Antoine.
2: Bonsoir, merci de l'invitation.
0: C'est un grand plaisir de vous avoir avec nous ce soir. Et là, je vais quand même lire une nouvelle assez incroyable qui vous concerne. Ça se passait le mois dernier. C'est tiré du Charlevoisien. Écoutez ça. Antoine Jolicoeur Desroches et Rose Vigneault ont remporté les honneurs de l'épreuve reine de l'Ultra Trail Arikana du Canada au terme de 125 kilomètres d'effort dans les sentiers de Charlevoix. Chez les hommes, Antoine Jolicoeur Desroches a été le premier à franchir la ligne d'arrivée après 14h49, 42 secondes de course. C'est quelque chose.
3: Et il faut voir le terrain aussi, hein, parce que c'est à grand fond, cette affaire-là. Là.
2: Oui, c'est dans ce coin-là, on monte les Morios. Il y a quand même pas mal de
0: dénivelé. C'est combien de dénivelé au total?
2: Autour de 4 000, 5 000, c'est pas énorme, mais
0: c'est pas énorme.
2: Quand même...
0: OK, bon, c'est bon. Mais ça fait longtemps que vous faites du sport, Antoine Jolicoeur Desroches. Comment

0: Bienvenue à Au Pire.
1: Merci.
0: Mon balado qui jase de notre époque, de comment devenir adulte, un peu les thèmes avec lesquels on jongle un peu tous les jours.
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3: Bonsoir Mathieu, on peut dire NTNU.
4: NTNU, parfait. On va regarder NTNU, ça. On va regarder ouais. Ça simple. Gabriel, je pense que des destins comme ceux d'Antoine Jolicoeur Desroches, c'est le genre de choses que vous aimez parce que vous-même, vous êtes un grand sportif.
3: Oui, puis en fait, une des raisons, à part la science, que je suis né à Trondheim, c'est que c'est un des meilleurs endroits pour le ski de fond en Norvège. Et le champion absolu, Johannes Hosfot Klebo, qui a gagné toutes les médailles d'or des Jeux olympiques en ski de fond, ben, c'est sa ville natale, il s'entraîne ici, Johannes.
4: Ouais.
3: Donc, absolument.
4: L'avez-vous rencontré?
3: Non, mais je vais au centre d'entraînement tous les jours.
0: En espérant.
3: Je ne l'ai pas encore vu.
4: Est-ce que c'est quelqu'un qui vous inspire, ça, ce grand fondeur norvégien?
5: Ouais, c'est sûr. Puis en triathlon aussi, Christian Blumenfeld, Gustav Iden, Casper Stone, chez les femmes, Solveig Løvseth. Là, c'est rendu la Norvège était un sport qui dominait dans les sports nordiques. Mm-hmm. Mais là, dans les dernières années, ils dominent autant en triathlon, en course demi-fond.
4: C'est une grande nation sportive. Hein,
5: c'est assez incroyable.
4: La Norvège, Jean-Gabriel, vous êtes à l'aise, vous. Là, vous êtes dans votre élément là-bas. Là.
3: C'est fascinant, Mathieu, le nombre de personnes qui vont au travail, à la course ou à vélo ici. Il faut rappeler que les Norvégiens sont 5,5 millions, donc sont moins nombreux que les Québécois. Puis ils gagnent à peu près 30 % des médailles aux Jeux olympiques. Donc, c'est assez fascinant, ouais.
4: C'est ça. C'est peut-être une question de culture hein, plutôt que de nombre dans le cas du succès des Norvégiens. On aurait peut-être des leçons à prendre de leur côté. En tout cas, quelqu'un qui peut nous donner des bonnes leçons là-dessus, c'est Antoine Jolicoeur Desroches. Puis justement, on va commencer l'émission avec lui. On se parle tout à l'heure, Gabriel. Allez pas vous coucher tout de suite parce que je sais qu'il est tard, là.
3: À Trondheim. Je reste à l'antenne.
4: On va commencer en parlant justement de vitesse et de température à vélo.

0: Bonjour, je suis un cycliste qui fait des compétitions amateurs. C'est Bernard Harvey qui nous envoie ça. J'aimerais savoir si la température affecte la vitesse quand on avance à vélo avec un effort équivalent, évidemment. En même temps, cette température affecte-t-elle notre capacité cardiovasculaire? Genre, s'il fait plus chaud, qu'est-ce que ça change dans la manière dont on va fendre l'air? Mais là, c'est peut-être plus difficile pour le cœur. S'il fait plus frais, l'air est peut-être plus dense, c'est peut-être plus difficile. Bref, c'est beaucoup de variables. Puis on va essayer d'y voir plus clair avec justement ce grand sportif qui est en studio avec nous, Antoine Jolicoeur-Desroches, docteur en sciences de l'exercice, chargé de cours à la Faculté des sciences de l'activité physique de l'Université de Sherbrooke. Je le rappelle, il a remporté l'Ultra Trail Arikana du Canada dans Charlevoix, 125 km en 14h, 49 minutes et 42 secondes. Donc, vous n'êtes pas qu'un grand coureur, Antoine, vous êtes aussi un spécialiste de toutes ces variables-là. Comment répond Bernard Harvey sur le facteur température dans l'efficacité qu'on va avoir à vélo?
1: Oui, en fait, c'est une très bonne question parce que ça peut sembler une question assez simple, mais en fait, c'est une question qui est quand même assez complexe. Si la question, c'était par exemple, comment la température affecte la performance, mais quand on fait du vélo à l'intérieur, là, puis on n'a pas le facteur vent, la réponse serait quand même beaucoup plus simple. T'sais, on sait que la température, plus il fait chaud dans une chambre, puis surtout on fait du vélo stationnaire, mais l'effort va être plus difficile, notre performance va être moins bonne. Puis souvent, en fait, la majorité des études sur la science du sport, mais c'est toujours dans un chambre environnementale contrôlée, il n'y a pas le facteur de vent. Mm-hmm. Puis on sait, c'est clairement que plus il fait chaud, plus la température va affecter la performance. Notre cœur doit pomper plus fort. On veut essayer d'évacuer notre chaleur. Déjà qu'on produit vraiment beaucoup de chaleur métabolique, l'être humain est pas très efficace à fournir des efforts.
0: Mais le plafond là, de température à partir duquel ça devient presque impossible de faire du sport de haut niveau, qu'est-ce que c'est?
1: Le plafond de température corporelle?
0: Non, la température ambiante, là, à partir de quelle température, même si on veut être très performant en vélo, c'est plus vraiment possible. Est-ce qu'on le connaît, ce...
1: En fait, techniquement,
0: on la connaît, cette limite-là?
1: On considère qu'une température chaude, c'est en haut de 25 degrés Celsius. Mais techniquement, on peut faire des efforts à beaucoup plus que ça. Il y a des compétitions qui ont lieu à plus de 40 degrés Celsius. Mais c'est sûr que ça affecte grandement la température. Puis quand ils ont, par exemple, des fois des champions

0: championnats du monde à Qatar. Des fois, ils vont faire soit les compétitions tôt dans la journée, très, très tôt dans la journée, ou même au marathon, ça va être à minuit le soir parce qu'il fait, tellement chaud. Fait que techniquement, si on prend la course à pied, la température idéale, c'est autour de 12-14 degrés Celsius. Puis c'est quand ils ont fait la tentative de record du monde de 2 heures. C'est ça qu'ils ont essayé de déterminer. Là, ça serait 12 degrés Celsius, ça serait l'idéal.
1: Qu'est-ce que vous voulez dire, le record du monde de 2 heures?
0: En fait, quand c'est Ineos avec Nike, si je ne me trompe pas, ils voulaient briser la fameuse barrière mythique du 2 heures.
1: Pour un marathon?
0: Pour un marathon. Puis ils voulaient optimiser un peu chaque circonstance. Donc, ils voulaient trouver le meilleur endroit au monde pour ça et la meilleure météo. Et la température, c'était pour ça 12-14 degrés Celsius. Donc, si on prenait l'exemple, on veut faire du vélo à l'intérieur. Les cyclistes, ils vont s'entraîner beaucoup là, sur le vélo à l'intérieur durant l'hiver. Mais ce serait possiblement la meilleure température à mettre leur chambre pour performer. Parce que, c'est ça, comme je disais, le corps n'est vraiment pas efficace parce qu'on produit vraiment beaucoup de chaleur. Ouais.
1: Sauf que l'autre variable dans ces calculs-là, en fait, c'est le vent. Et d'ailleurs, les pilotes qui sont à l'écoute connaissent très bien le fait que plus l'air est froid, plus il est dense, plus il y a de la portance. Quand il est chaud, on peut techniquement fendre l'air plus aisément. Est-ce que c'est une grosse traînée, ça, quand on va pédaler dans de l'air frais? Est-ce que ça nous ralentit vraiment tant que ça?
0: Oui, en fait, quand on fait du vélo, puis surtout à des hautes vitesses, tu es en haut de 40 km/h, la majorité de la force qu'on va faire, la majorité du wattage qu'on va développer, c'est pour battre
1: le vent.
0: C'est pas pour battre la gravité, surtout si on part sur le plat, c'est où le roulement de nos pneus sur la route, c'est vraiment pour battre le vent. C'est pour ça que dans un contre-la-montre, la priorité d'être le plus aérodynamique, c'est ça. Puis les équipes de cyclistes vont dépenser des fortunes en argent, en soufflerie, en testing pour tout optimiser. Mais justement, on peut, si on est capable d'optimiser la température, puis le cas qui est intéressant, c'est à certains moments, il y a des cyclistes qui veulent essayer de battre le record de l'heure en vélo. Donc, c'est dans un vélodrome d'essayer de faire le plus de kilomètres possible en 1 heure. Puis ce qui est intéressant, surtout pour des gens dans le milieu du sport, des scientifiques, c'est vraiment un calcul mathématique. C'est vraiment, tu sais, d'un point de vue de science, c'est d'optimiser chaque petit détail.
1: OK, donc, et ça comprend la température.
0: Ça comprend la température.
1: OK, donc, quelle est la température idéale qu'on connaît aujourd'hui à laquelle il faut mettre un vélodrome pour battre des records? Est-ce qu'on la connaît, cette température-là?
0: On la connaît, mais là, faut que je fasse le bémol, c'est que c'est pour des athlètes de très, très haut niveau qui sont entraînés pour ça, qui sont acclimatés à ça. Parce que ça se situe entre 26 et 28 degrés Celsius, qui est quand même très, très élevé. T'sais, on pourrait penser qu'au contraire, on voudrait que ça soit en bas de 20 degrés Celsius parce que c'est beaucoup plus frais.
1: Mais là, l'air a plus de résistance.
0: Exact, c'est ça. T'sais, plus il fait chaud, moins l'air est dense. Donc, plus on est capable de fendre l'air. Donc, c'est quand même quelque chose qui devient intéressant. Mais comme j'ai mentionné tantôt, plus il fait chaud, plus d'un point de vue physiologique, ça devient demandant. Donc, il faut trouver un peu le juste milieu. Mmh. Parce que c'est sûr qu'à 35 degrés Celsius, l'air est beaucoup moins dense. Ça serait plus rapide qu'à 28.
1: Mais le compromis est peut-être trop grand parce que là, l'effort qu'on doit déployer est peut-être beaucoup plus élevé que celui qu'on devrait déployer à 28 degrés, par exemple.
0: C'est ça. Il faut vraiment trouver le juste milieu de tout ça. Puis pour ça que je dis que ça dépend de la personne parce qu'un athlète peut-être plus novice, faire 1 heure d'effort maximal à 27 degrés Celsius, s'il n'est pas acclimaté à ça ou entraîné pour ça, la performance ne va pas être bénéfique. Puis il serait mieux de le faire à une température plus basse, même si la densité de l'air est...
1: Ouais, puis d'ailleurs, le record, il existe. Il a été battu en 2022 par Dan Bingham. Vitesse en 1 heure, 55,548 kilomètres qu'il a réalisé en 1 heure. À 28 degrés.
0: Oui, ça, ce qui est intéressant, c'est que...
2: Y a-t-il de l'IA là-dedans?
1: Est-ce qu'il y en a, Antoine?
0: Mais c'est sûr que... Dan Bingham, c'est un...
1: Il n'a pas dit non.
0: C'est un scientifique en ce moment. Puis lui-même, il va le dire, c'est pas la personne avec le meilleur VO2 max. Même, il ne se considère pas nécessairement comme un très bon athlète C'est sûr que c'est un très, très bon athlète.
1: En plus, ouais.
0: Mais comparé aux autres cyclistes qui côtoient, parce que maintenant, il ne fait plus du cyclisme au niveau professionnel, mais il travaille avec l'équipe de Red Bull, donc avec les meilleurs cyclistes au monde. Mm-hmm. Mais ce qu'il a réalisé, c'est que par rapport à quand Wiggins avait fait son record, la densité de l'air que lui, il avait fait son record, était, si je ne me trompe pas, c'était comme un 20% plus basse. L'air
1: densité était plus basse parce que l'air était plus chaud?
0: En fait, ouais, je me trompe. En fait, c'est Cam Pernat, un autre qui avait battu le record de Wiggins. Il avait le fait dans des conditions encore plus intéressantes. Puis il y avait une réduction de 20% de moins par rapport à Wiggins. Il y avait aussi, il y a le côté densité de l'air, mais aussi avec la pression barométrique.
1: Okay.
0: Il y avait aussi le côté altitude aussi, qui est quelque chose à considérer. Mais dans le cas de Dan Biggan, ce qui était intéressant, lui, il l'avait fait à 27,3 degrés Celsius, qui est quand même très, très élevé. Mm-hmm. Mais il avait vraiment tout optimisé. Puis le wattage qu'il a fourni par rapport à un de ses collègues, parce qu'il était dans la même équipe, Filippo Ganna, lui, il l'a fait à 26 degrés Celsius. La différence de wattage est énorme. Il avait vraiment optimisé chaque petit détail.
1: Donc, celui à 26 avait plus de wattage que celui à 28, c'est ça?
0: Oui, beaucoup, beaucoup plus. C'est sûr, le gabarit n'est pas le même. Et même aussi, d'un point de vue d'aérodynamisme, chaque petit détail était vraiment optimisé. D'où le côté que tu sais, on peut mettre ces paramètres-là de comme vraiment calculer est-ce que c'est 27,1 ou 27,3. Mais si on est capable de faire plein de tests, puis de savoir c'est quoi justement le juste milieu entre l'impact négatif de la chaleur d'un point de vue physiologique, mais l'impact positif d'un point de vue d'aérodynamisme.
1: Et ça, c'est relatif évidemment aux physionomies, c'est relatif à l'individu. Donc, il n'y a pas, disons, de mesure étalon. Il faut toujours le voir en fonction de ce que le cycliste là ou la cycliste est capable d'endurer. Puis là, on va terminer là-dessus, Antoine Jolicoeur-Desroches, sur la question de l'adaptation. Parce qu'évidemment, il y a l'entraînement et tout ça, mais il paraît que dans des situations de chaleur, on peut carrément manger de la glace pour être capable de combattre cette chaleur-là. Est-ce que ça fonctionne?
0: Oui, ça peut vraiment, vraiment très bien fonctionner. T'sais. Mais c'est sûr qu'ils vont faire aussi un gros protocole d'acclimatation à la chaleur. Donc, s'entraîner à la chaleur, prendre des gros bains chauds, aller dans le sauna pendant très, très longtemps pour améliorer sa capacité à performer à la chaleur. Mais aussi, avant l'épreuve, si je ne me trompe pas, justement, Dan Biggan avait consommé, je pense, 1 kg de glace,
1: de
0: quelque
1: glace.
0: Chose énorme. Ils vont aussi, fait que ça leur permet de se refroidir de façon interne. Sinon aussi, ce que maintenant tous les cyclistes font ça dans le monde, ils vont tout le temps mettre une veste refroidissante. Donc ça le permet de refroidir à l'extérieur. Puis aussi, ce qui est difficile, c'est que dans un contre-la-montre, mais dans le record du monde, ils peuvent pas boire du tout pendant l'effort. Ils ont rien accès. Ils pourraient pas prendre justement de la glace pendant l'effort. Fait que le but, c'est d'essayer de réduire le plus possible sa température corporelle avant le début de l'épreuve, sachant que à cause de sa production de chaleur métabolique qui est énorme, sa température va graduellement augmenter. Puis c'est un juste milieu. Ouais. On espère qu'il va justement pas trop dépasser un certain seuil, puis va être quand même capable de fournir un certain effort. Parce que aussi le fait que plus ça devient difficile, plus sa température corporelle augmente, plus il y a de chance aussi de bouger un peu sur son vélo parce que ça devient inconfortable. Puis chaque petit mouvement aussi va nuire à sa position d'aérodynamiste, donc nuire à sa à l'aérodynamiste, donc à sa performance.
1: Fait que si je comprends bien, quand quelqu'un vient vous voir pour dire « je veux battre un record », tu dis « viens ici, on va s'asseoir ». Parce que c'est tout un programme. Là. C'est pas juste de développer le meilleur VO2 max et d'avoir la meilleure bécane et le meilleur aérodynamisme. Là. Le
0: non,
1: nombre
0: c'est
1: de détails, il est
0: un
1: phénoménal.
0: Gros puzzle, c'est vraiment un casse-tête. Puis c'est un peu la beauté de la chose. Puis Le cycliste, étant donné qu'il y a le wattage, ça nous permet vraiment de tout mesurer, ce qui est un peu plus compliqué dans d'autres sports, comme par exemple la natation, la course à pied ou même le ski de fond. Vraiment, chaque petit détail peut être calculé, chaque gramme sur le vélo, chaque position de la tête ou du casque, tout peut être calculé. Donc, des fois, c'est un athlète un peu moins bon que peut battre un athlète vraiment meilleur. Mais si cet athlète-là qui est meilleur, mais pas les heures et les milliers et milliers de dollars sur son vélo. Mais des fois, c'est peut-être des fois l'athlète avec un VO2 max moins bon qui va gagner.
1: C'est absolument fascinant comme science. Est-ce que c'est ce que vous enseignez à l'université? Parce que là, vous êtes chargé de cours au mois de janvier. Là. Est-ce que c'est le cours que vous donnez?
0: C'est pas mon cours. J'aimerais ça bien donner un cours justement à la thermorégulation, mais mon cours, ça va être plus sur tout ce qui est relié à la musculation et les efforts anaérobie, donc vraiment dans un champ de compétences différentes que je fais comme athlète, mais je trouve ça vraiment intéressant aussi parce que La musculation fait partie aussi beaucoup des sports d'endurance. Puis c'est quelque chose aussi qu'on peut vraiment optimiser. Puis tout ce qui est les petits, ce qu'on appelle les marginal gains, chaque petit détail.
1: En compétition, ça peut faire toute la différence, effectivement. Vous en parlez très bien en plus, Antoine Jolicoeur Desroches. Merci beaucoup d'être venu répondre à cette question de Bernard Harvey. Je rappelle que vous êtes docteur en sciences de l'exercice, chargé de cours à la Faculté des sciences de l'activité physique à l'Université de Sherbrooke. Vous donnez le cours en janvier prochain. Avis aux intéressés. Alors voilà, l'invitation est lancée. Merci Antoine, puis on vous souhaite une belle et longue carrière.
0: Merci.
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1: Je ne sais pas si vous avez essoufflé Catherine et Nathalie, mais disons qu'elles vous regardaient avec un mélange de fascination, barre oblique. My God, je m'en vais pas là, moi, là. Hein? Est-ce que je résume bien votre attitude?
3: C'est un peu ça. Un petit jogging, là.
4: Moi, je ne fais aucune course.
3: Non,
4: je suis allergique à la course.
1: Okay. Bon, faut trouver son sport.
4: Ouais, voilà.
1: L'important, c'est de trouver son sport.
4: Oui, c'est ça.
1: Faut bouger, mais à sa manière. Nathalie Ouellet est astrophysicienne, la directrice adjointe de l'Institut Trottier de recherche sur les exoplanètes et de l'Observatoire du Mont Mégantic, scientifique chargée des communications sur le télescope Webb au Canada. Université de Montréal, on a reçu cette question toute simple, mais très compliquée en même temps. Comment on fait pour calculer l'âge de l'univers avant l'apparition de la Terre?
4: Oui, c'est scientifique et philosophique en même temps.
1: Absolument.
4: Parce que, en effet, l'unité de mesure d'une année, c'est complètement contingent sur la Terre.
1: C'est relatif à nous.
4: Exactement. Ouais. Exactement. Donc, l'auditeur veut savoir les 9,3 milliards d'années avant la Terre, comment on faisait pour mesurer ce temps-là? Donc, c'est vraiment juste une soustraction. On a deux chiffres. On a l'âge de l'univers, 13,8 milliards d'années. L'âge de la Terre, 4,5 milliards. Donc, on va commencer par motiver.
1: Okay, je pensais que c'était à la fin de votre chronique.
4: Non.
1: Ouf, c'est vrai, on aurait du temps à remplir. Heureusement, il y a des grandes bouches ici.
3: Oui, attention à ce qu'on dit, Mathieu Dugard.
4: On va motiver les deux chiffres pour commencer. Donc, l'âge de l'univers, pourquoi 13,8 milliards? Donc, on a plusieurs preuves ou des pistes de solutions déjà. On sait que l'univers est en expansion. On peut mesurer la vitesse de cette expansion. Et on voit, en regardant plus loin dans l'univers, des époques différentes de cette expansion. Donc, on peut un peu faire jouer le film à l'envers pour essayer de voir ça prend combien de temps pour que cet univers se rétrécisse jusqu'au Big Bang.
1: C'est facile.
4: C'est facile. Donc ça, c'est une piste. On peut aussi regarder le fond diffus cosmologique. C'est comme ce rayonnement fossile qui est dans toutes les directions. Il y a des toutes petites variations dans sa température qui nous donnent des constantes sur sa géométrie, la distribution de la matière noire, l'énergie noire, la matière normale. Ça aussi, ça nous donne un chiffre.
1: Okay.
4: On a aussi les étoiles les plus vieilles qu'on peut mesurer. Elles ont environ 13 milliards d'années. Donc, l'univers doit être plus vieux qu'elle, nécessairement.
1: Ah oui, évidemment.
4: Donc, c'est l'âge qu'on a comme estimé en ce moment. Pour la Terre, ça, c'est presque un peu plus compliqué.
1: Ah ouais?
4: Étrangement.
1: Pourquoi?
4: Parce que la Terre, c'est un système dynamique. Donc, si on s'en tient seulement aux roches sur la Terre, on n'a pas de roches qui datent de la formation de la Terre.
1: Parce qu'elles ont été recyclées
4: exactement,
1: au fil
4: dans le magma, le manteau.
1: Des plaques tectoniques. Ouais.
4: Exactement. Donc, on a des roches qui sont très vieilles. Les roches les plus anciennes sont dans le territoire du Nord-Ouest au Canada, de 4 milliards d'années environ. Oui, on a trouvé des petits cristaux de zircon en Australie, qui font 4,4. Mais la manière qu'on peut déterminer plus proche l'âge de la Terre, c'est en regardant les météorites, qui sont les restants du début de formation des planètes du système solaire.
1: Mais c'est quoi le rapport? Ça arrive de l'extérieur?
4: Exactement.
1: Comment on évalue l'âge de la Terre à partir de quelque chose qui arrive d'ailleurs?
4: On peut essentiellement présumer que la Terre a commencé à se créer très rapidement après le début du système solaire en entier. Donc, les météorites nous donnent un âge pour le système solaire.
1: Ah, OK, c'est pour ça. Donc,
4: exactement.
1: Okay, ça nous donne l'âge du système solaire, puis après ça, on est capable d'extrapoler.
4: Exactement, qui est essentiellement l'âge. Okay. Parce que la Terre n'est pas née soudainement et elle est apparue en un morceau. C'est une formation, un chantier de construction pendant plusieurs millions ou centaines de millions d'années. Donc, avec les météorites, on peut les dater avec des horloges nucléaires, et donc ça fait environ 4,5 milliards d'années. Donc, voilà. Donc, ça, c'est les deux chiffres qu'on a.
1: Bon, là, vous avez, en début de chronique, vous parliez du fait que c'est relatif à nous. Parce que là, on parle d'années.
4: Ouais.
1: On a inventé ce concept-là. Ça n'existe pas dans l'univers, le concept d'années. C'est pas comme ça que ça marche.
4: Mais en fait, peut-être que oui, parce que
1: il y a des périodicités.
4: C'est un concept très logique, en fait. Une année, c'est essentiellement le temps que ça prend à la Terre pour faire un tour complet autour du Soleil. Le problème,
1: sauf
4: c'est
1: que c'est pas de même que ça marche partout, je veux dire.
4: Mais je veux dire, toutes les planètes, la plupart des planètes font un tour autour de leur étoile. On peut penser que ces extraterrestres aussi calculeraient l'année de cette manière-là. Ça serait une année différente, par contre. Le problème, par contre, c'est que nous, on est sur une Terre qui bouge autour d'un Soleil qui bouge, dans une galaxie qui bouge, dans un univers en expansion. Donc, on n'a pas vraiment de point de repère fixe. Donc, c'est pour ça qu'on a plein de types d'années différentes. On a des années tropiques qui font 365,2422 jours. Okay. Ça, c'est selon les saisons. On a des années sidérales qui fait 365,2564 jours. et ça, c'est d'après le mouvement contre l'arrière-plan des étoiles.
1: Ah ouais.
4: OK, à un moment donné, les astrophysiciens, cette année, là, on se dit, OK, regarde, c'est trop compliqué. On va inventer une unité de mesure fixe, l'année julienne, pour Jules César, je ne sais pas pourquoi. Et ça, c'est exactement 365,25 jours. Ça, c'est tout simplement la mesure qu'on a faite. Ceci dit, ça, c'est un peu plus que 31 milliards de secondes. Et là, la seconde, ça, c'est très scientifique comme mesure. Ça, c'est une mesure de la vibration, la fréquence de la vibration de l'atome césium-133. Donc,
1: OK, c'est une vraie constante, la seconde. Là.
4: Exactement. Ouais,
3: le sportif qui regarde, il connaît ça, les secondes.
4: Oui, c'est ça. Donc, essentiellement, on a une convention sur des années, mais ça, c'est basé aussi sur les secondes. Donc, on peut extrapoler et dire que, oui, on a inventé une année julienne d'après notre système, mais ça, c'est une quantité de secondes qui, elle, est une mesure scientifique.
1: On parle de 31 milliards de secondes, à peu près.
4: C'est des millions de milliards de secondes dans une année, ouais. Donc, c'est très, très long.
1: OK. Est-ce qu'il y a un système où j'ai 30 ans, ça, on pourrait-tu comme trouver un système de comptabilité?
4: Mais voilà. Donc, la question.
1: Un gosse essaie.
4: La question, c'est essentiellement, est-ce que c'est de l'anthropocentrisme? Et je pourrais dire que, OK, c'est une question de nécessité. On a besoin d'avoir un standard, un étalon selon notre système. Et moi, j'argumenterais que une civilisation extraterrestre ferait quelque chose de similaire.
1: Ah oui?
4: Allons chez nos voisins.
1: Oui.
4: La plus proche exoplanète de nous, Proxima de Centaure B, qui est à un peu plus que 4 années-lumière de nous. Elle, par exemple, son année, son tour autour de son étoile, c'est 11,2 jours.
1: Hey boy!
4: Donc, okay, c'est vite,
1: on
4: ça
1: est
4: va
1: plus,
4: vite.
1: On est plus vieux là, dans
4: oui,
1: ce
4: oui,
1: système-là.
4: Oui, exactement.
1: Là,
4: ouais, donc, c'est un peu
1: non,
4: le contraire.
1: C'est pas là que j'y vais pas.
4: C'est le contraire
1: pas,
4: que ce que tu voulais. Donc, si eux mesuraient l'âge de l'univers par leur année, ça serait 450 milliards d'années plutôt que 13,8 milliards. Et c'est très logique que les autres civilisations eux aussi utiliseraient
1: un système qui est référent à leur environnement.
4: Période,
1: ben
4: la
1: oui.
4: période de leur orbite autour de leur étoile.
1: Voilà. Ben, c'est relatif, tout ça.
4: C'est tout relatif.
1: Mais il y a des constantes comme la seconde. Ça, c'est intéressant, ça.
4: Oui, et par exemple, lorsque nous, on a envoyé la plaque de Voyager ou les sondes Pioneer pour essayer de communiquer justement avec les extraterrestres, on ne voulait pas parler d'années. On a plutôt utilisé l'atome d'hydrogène qui, lui, a une raie à 21 cm exactement et une fréquence exacte de cette raie-là. Donc, quand nous, on veut communiquer avec des civilisations extraterrestres, on sait que c'est relatif l'histoire de l'année. Donc, on utilise des constantes scientifiques, présumant que l'atome d'hydrogène réagit pareil ici qu'ailleurs. Donc, on essaie de trouver justement ces standards universels pour communiquer avec des extraterrestres.
1: J'adore. Incroyable. J'adore. Mais juste pour vous dire comment c'est loin Proxima du Centaure, là, c'est à 4 années-lumière.
4: Oui.
1: Ben, parliez de voyageurs, là. On a envoyé voyageurs en 77 à peu près. Mm-hmm. Là, sont à une journée-lumière.
4: Oui.
1: Mais ça fait 50 ans là qu'il s'en va. Puis Proxima est à 4 années.
4: Voyager lui prendrait...
1: Faites le calcul.
4: Ça prendrait 70 000 ans se rendre.
1: OK, à la vitesse.
4: À la vitesse. Qui est, c'est un des engins les plus rapides qu'on ait jamais créé. Ouais, non.
1: On va rester chez nous. C'est bien comme ça. Voilà, merci beaucoup, Nathalie Ouellet. Vous voyez, ça fait des calculs qui nous ouvrent vers d'autres perspectives. Et c'est très bien comme ça. Toujours un plaisir. Merci beaucoup, Nathalie.
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1: Tout à l'heure, il y a Gabriel Blouin-Demers qui n'est pas encore couché. est à Trondheim en Norvège. Tout va bien. Je pense qu'il est encore branché. Avec qui on va parler?
5: Je vous écoute attentivement.
1: Il est là. Et on va parler des venins. Question d'enfant. Pourquoi les serpents s'empoisonnent pas avec leur venin? Hein? C'est bon, hein? Puis il y a Catherine Matisse avec qui on va parler du futur. Auparavant, 3 centres de données russes mis hors service et beaucoup, beaucoup, beaucoup de questions. Hein? On sait que la guerre totale déclenchée par la Russie face à l'Ukraine il y a plus de 4 ans génère de plus en plus de conséquences dans la vie des populations civiles russes. On l'a vu dans l'actualité récemment alors que l'Ukraine a répliqué à des attaques russes sur son infrastructure de communication. On a vu ça, les images, 8 octobre dernier, une attaque de drone ukrainien qui a endommagé un centre de données situé dans la région de Sassovo, sud-est de Moscou, qui abrite 2 des 3 superordinateurs utilisés par Yandex, ça c'est un peu le Google russe, pour entraîner son grand modèle de langue Yandex GPT. Il y a une autre frappe de drone qui a mis hors service un des plus grands centres de données de Russie dans la région de Kalouga cette fois-ci. Finalement, une troisième frappe a mis hors service un centre de données qui abrite le troisième plus grand superordinateur de Russie, le Galushkin, qui est 134e dans le top 500 des ordinateurs les plus puissants. Il en fallait pas plus à certains observateurs pour affirmer que l'Ukraine avait porté un sérieux coup de boutoir au réseau d'agents autonomes russes, hein, les fameux bots russes, comme on les appelle, qui coordonnent, on le sait, des campagnes de désinformation dans le monde, hein, soit pour favoriser l'extrême droite ou encore des mouvements anti-science. Mais il semble qu'il n'en soit rien. On a pu lire plusieurs analyses là-dessus. Et il semble que ce qui s'est vraiment passé, c'est qu'à la suite des attaques ukrainiennes, on a effectivement assisté à une baisse de trafic provenant de la Russie. La compagnie Cloudflare, dont certains outils permettent de retracer le trafic qui provient de certaines plateformes, a notamment observé une baisse de l'activité provenant de Yandex, mais il s'agissait surtout de l'activité de robots qui indexent le contenu, qui permet donc au moteur de recherche de se tenir à jour. La très réputée, plutôt très cool aussi, chercheuse Renée Diresta, qui est active hein, sur la très civilisée plateforme Blue Sky, a publié une analyse fouillée où elle explique notamment ceci. Et là, je la cite. Elle dit « Ce que Cloudflare a mesuré, ce sont les demandes automatisées adressées au site web hébergé par Cloudflare et non le nombre de comptes publiant des contenus politiques sur X, Facebook ou Reddit. Un robot d'indexation qui indexe donc un site web et un compte de troll qui publient du contenu politique sur X peuvent tous deux être communément appelés bots. Mais le graphique de Cloudflare ne nous indique pas combien de ces derniers sont actifs. Donc, on ne sait pas c'est quels bots qu'on a réussi à sortir du réseau. Ce qu'il faut savoir aussi, selon la chercheuse, c'est que les opérations d'influence russes ne sont pas nécessairement menées à partir de serveurs russes identifiables. Hein. On le sait, les pirates vont recourir à des services d'hébergement commerciaux, des infrastructures situées dans d'autres pays afin de dissimuler leur lieu d'opération, justement, parce que c'est un peu ça l'idée. Les hackers sophistiqués, tels que ceux qui sont à l'origine des campagnes persistantes liées à la Russie, ont tout intérêt, nous dit la chercheuse, à dissimuler leur infrastructure et leurs origines. Il n'y a aucune raison de supposer que leur activité serait visible dans le trafic provenant du réseau Yandex. Fin de la citation. Cela dit, on va terminer là-dessus. Les médias russes indépendants comme Medusa ont rapporté que les bombardements ukrainiens ont déjà des répercussions concrètes dans la vie des Russes. Des services comme Yandex Eat, c'est comme le Uber Eats russe, ou encore des grandes bannières de commerce électronique où des banques sont maintenant soit hors service ou des sites qui sont considérablement ralentis. On dit que les réparations complètes pourraient prendre des mois.
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1: On le sait, ben, surtout avec les développements technologiques, ça nous fait beaucoup penser à ce qui nous pend au bout du nez. Est-ce qu'on a toujours pensé au futur de la manière dont on le conçoit aujourd'hui? C'est la question à laquelle va répondre Catherine Matisse ce soir. Bonsoir Catherine.
4: Bonsoir. Je vais tenter, oui, donner des éléments de réponse à cette question-là parce qu'elle est complexe quand même. Mm-hmm. En fait, est-ce que l'humanité a toujours réfléchi au futur de la même manière qu'aujourd'hui? Et là, on va situer un peu notre manière de penser au futur. futur en ce moment. C'est-à-dire que notre rapport au futur est assez actif comparé à ce qu'il a déjà été dans le passé, effectivement. Parce que pendant des millénaires, là, Mathieu, le temps, c'était pas quelque chose de linéaire, c'était quelque chose de cyclique. Hein? Donc, les saisons revenaient, les rois succédaient aux rois, les dieux répétaient leur colère. Mm-hmm. Bref, on savait grosso modo que quelque chose allait éventuellement revenir, puisque ça avait déjà eu lieu dans le passé. Donc, le futur, c'était pas considéré comme quelque chose qu'on devait explorer, là, qu'il fallait peut-être construire. C'était quelque chose qui était déjà là, souvent décidé par un dieu. Et donc, on ne cherchait pas à le fabriquer, on cherchait simplement à le lire. Mm-hmm. Donc, il fallait simplement essayer de découvrir ce que d'autres, donc les déités, savaient avant nous. Alors, c'est intéressant parce qu'il y a eu un basculement tranquillement vers un temps que j'appellerais orienté, c'est-à-dire un temps qui va quelque part. Aristote parlait de mouvement dans le temps, Saint-Augustin aussi. En fait, Saint-Augustin, il disait, il n'y a pas de passé, puis il n'y a pas de futur. Il y a trois types de présent. Il y a, par exemple, le présent du passé, ça c'est la mémoire. Il y a le présent du présent, ça c'est l'attention. Puis, il y a le présent du futur, ça c'est l'attente. Et tranquillement, il commençait à voir une espèce de temps qui s'étale sur une ligne depuis la création, avec un grand C, n'est-ce pas, jusqu'à la fin des temps. Et donc ça, cette façon de percevoir le temps-là, ben, ça veut dire que le futur pouvait avoir une direction. Et s'il futur avait une direction, ben, il pouvait être pensable. Et s'il est pensable, il est peut-être influençable. Mmh. Donc, ça a vraiment changé. Puis ça, je tiens à le dire, c'est une construction, hein, parce que on a souvent l'impression, justement, quand on parle de futur, là, que le futur est devant nous. Ouais. Ben, vous savez, dans certaines cultures, dans certaines langues, le futur est derrière nous, c'est le passé qui est devant. Pourquoi? Parce que le passé, on le reconnaît, il est visible, il est familier. Le futur, on le voit pas, il est derrière, on n'a pas Dieu derrière. Ouais. Donc, l'inconnu est derrière nous. Alors, cette construction-là, elle varie d'une culture à l'autre, mais toujours est-il qu'on voit un peu ces trois espaces-temps-là, passé, présent, futur.
1: Vous pensez à la fameuse citation de Lionel Groulx qui disait « Notre maître, le passé hein? », quelqu'un qui regardait beaucoup dans le rétroviseur. mais le futur, ça veut dire quoi?
4: Alors, le futur, ça dépend à qui on parle, en fait. Et pendant longtemps, le futur, c'était quelque chose qui restait à découvrir. Alors, il y a eu, pendant longtemps, ces fameux prophètes là, qu'on allait voir pour savoir ce qu'ils savaient. Parce qu'eux, ils avaient l'air d'avoir un canal de communication avec ceux qui fabriquaient le futur, c'est-à-dire les dieux. Donc, ça représentait soit un événement futur, soit un savoir divin. Parce que le futur, c'était quelque chose qu'on ne savait pas. Donc, c'était quelque chose qu'on ne savait pas parce que ça n'existait pas encore, le Dieu ne l'avait pas créé, ou ça n'existait pas encore parce qu'on n'avait pas été en contact avec quelqu'un, comme un prophète, qui, lui, pouvait le savoir. Mm-hmm. Parce que ces gens-là avaient l'air d'avoir un genre de connexion là, spéciale. mais d'ailleurs, c'est intéressant, moi, je m'intéresse beaucoup à l'étymologie. Vous savez que prophète, là, ça veut dire celui qui parle en avant. En grec. Donc, quand même, en hébreu, là, c'est le délégué ou le porte-parole d'un autre. Alors, je pense que c'est clair.
1: Mais on les appelle aussi les petits Joe connaissants, aujourd'hui. Hein?
4: Mais toujours est-il qu'on cherchait ce pont entre le divin et le mortel. Et nous, ben, y a des affaires qui nous semblaient hors de portée dans l'humanité. Et donc, il fallait se repérer avec ces gens qui semblaient en savoir plus que nous. Et donc, on avait cette posture passive. Pour nous, le futur, c'était simplement quelque chose qui allait succéder au présent et qui allait éventuellement arriver coûte que coûte.
1: Oui, mais là, on est quand même, entre guillemets, là, je dis, des enfants de la révolution scientifique, les lumières du 18e siècle. On en a parlé, l'astronomie, l'astrophysique est liée à ça. Comment est-ce que ça a, comment dire, coloré, comment on voit le futur?
4: Plus que coloré, là, ça a fortement changé notre perception du futur. Parce qu'effectivement, si on se reporte là, au 16e siècle, quand Galilée, par exemple, observe que la Terre est peut-être pas le centre du cosmos, ben là, ça fait pas juste détruire une façon de concevoir l'univers, ça ouvre aussi une brèche. Ça veut dire que le monde obéit peut-être à des lois qu'on n'a pas encore nécessairement connues ou découvertes. Et donc, peut-être que l'avenir humain comporte plus
7: de possibilités qu'on pensait. Alors, c'est ça que ça vient faire, la révolution scientifique là, des 16e et 17e siècles. C'est que là, pour la première fois, ben, ça devenait possible de fabriquer du futur. Parce que là, ça veut dire qu'il y a une infinité de possibilités, qu'on en connaît seulement quelques-unes dans le moment actuel, et donc que la science va nous aider à découvrir le reste. Et donc, c'est cette idée d'amélioration de nos sociétés, finalement, là, que c'est accéléré avec la révolution scientifique. Là. C'est une cascade de recherche, hein, et de découvertes, là, de Copernic, Kepler, Galilée, bref, tout ce qui a aidé à redéfinir ce qui était possible à l'époque, puis après ça, ben tout s'est transformé. La perception du futur s'est transformée. Il y a un historien que j'aime bien, Moynihan, Thomas Moynihan, un historien britannique, qui parle justement de cette façon de considérer le futur comme une possibilité profonde. C'est-à-dire que c'est la reconnaissance qu'il existe bien plus de possibilités que celles qui composent notre quotidien. Et ça, ben, ça ne pouvait venir qu'avec cette accumulation de connaissances qu'on a eues à ce moment-là.
1: Ouais, puis il faut dire aussi que c'est... Je ne sais pas si on a pensé avant à aller, par exemple, sur la Lune, une chose aujourd'hui qui fait presque partie de l'actualité quotidienne, mais c'est à cette époque-là ben aussi qu'on a peut-être les premières occurrences de gens qui disent « bon, ben, on peut peut-être aller ailleurs ».
7: Ah, mais tout à fait. Puis là, vous touchez à un point parce qu'on va commencer à voir les premières œuvres de science-fiction. Hein, tantôt, j'écoutais Nathalie parler, puis je pensais juste à Star Trek. Là. Donc, bref, ça ne donne pas de
1: diable. Toujours
7: je
1: à
7: pense
1: Star,
7: toujours, c'est vrai.
1: Star Trek,
7: c'est vrai, peu importe.
1: 20 ans, je vous connais, je pensais toujours à Star
7: c'est
1: Trek.
7: C'est tout à fait juste. Ouais. Mais donc, ça me l'a ramené en tête. Et tout ça pour dire que les œuvres de science-fiction ont beaucoup été inspirées de cette révolution scientifique-là. Il y en a une, par exemple, The Man in the Moon, de Francis Godwin, qui a été publiée en 1638. On dit que c'est une des premières œuvres de science-fiction. Ah, ouais. Le personnage principal, Mathieu, se rend grâce à une machine volante. Et puis là, imaginez, là, elle est propulsée par des cygnes de toute beauté.
1: Wow.
7: Et donc, il réussit à se rendre à la Lune en 12 jours, Nathalie. C'est quand même pas
4: avec
7: mal.
4: Avec des cygnes, wow, c'est quand même impressionnant.
7: C'est très fantastique. Mais donc, ça fait rêver tout ça. Et quand ça fait rêver, ben, ça développe l'imaginaire, ça développe le possible. Et donc, c'est vraiment avec cet enchaînement rapide des découvertes là, du 16e, 17e siècle qu'on a pu avoir préséance sur les règles de l'Église, sur l'alchimie médiévale, sur tout ce qui avait un petit peu constitué notre façon de comprendre le passé, le présent et le futur. Et donc, on a su à ce moment-là que le futur, ce serait pas nécessairement une suite logique du présent, que ça pouvait être différent, qu'on pouvait vouloir autre chose, qu'on pouvait l'orienter, ce futur-là, qu'on pouvait le construire, qu'on pouvait vouloir l'améliorer. Mm-hmm. Et donc, c'est des choses qu'on a de la misère à se rappeler
1: ouais,
7: de nos jours.
1: Absolument.
7: Mais c'est tout à fait possible et ce basculement mental-là est arrivé à ce moment-là.
1: Non, mais c'est incroyable. Imaginez, là, il y a 10 minutes, vous vous disiez pas genre... qu'à la fin de la chronique de Catherine Mathis, vous vivriez dans le futur. Mais c'est exactement ce qui s'est passé.
7: Je vous ai amené avec moi.
1: On est rendu dans le futur. Là. Catherine Mathis, merci beaucoup.
7: Avec grand plaisir.
8: La vie des animaux.
1: Honnêtement, quand j'ai lu ces deux questions-là, je me suis dit, coudon, comment ça se fait que j'ai pas pensé à ça avant? Puis ça prend des enfants, des fois, pour nous connecter là-dessus. Tout le monde a vu des documentaires animaliers quand ils étaient petits, puis là, tu vois les serpents qui tuent les animaux, puis tout ça, là, injecte du venin. Puis là, il y a Jack, élève de 4e année de notre éditrice Isabelle Leblanc, qui est à Beaumont, en Alberta, qui veut savoir pourquoi les serpents ne meurent-ils pas lorsqu'ils mangent les proies qui viennent juste de tuer avec leur poison? Ce qui est quand même fort légitime.
7: Ah, mais ça, c'est une excellente question.
1: C'est du solide, là. Et Samuel Bouchard, qu'on salue, il est à Québec. Donc, c'est son père ou sa mère qui nous écrit, c'est pas marqué ici. Samuel se demande comment les animaux venimeux font pour créer leur venin. J'ajouterais aussi à sa question comment ces mêmes animaux font pour ne pas eux-mêmes se mettre en danger avec. Gabriel Blouin-Demers se couche tard pour nous. Il est à Trondheim, où il est en sabbatique en Norvège. Il est biologiste au département, professeur titulaire à l'Université d'Ottawa. Bonsoir, Gabriel.
9: Bonsoir, Mathieu.
1: Est-ce que c'est la première fois qu'on vous pose cette question-là?
9: C'est la première fois qu'on me la pose et j'ai dû faire quelques recherches supplémentaires parce que j'avais des intuitions, mais je connaissais pas toute la mécanique de la chose, donc j'ai appris moi-même des choses en préparant cette chronique.
1: OK, donc... C'est quoi du venin? Question bête et méchante, ouais.
9: Donc, on trouve pas ça sur la rue. Les animaux doivent le fabriquer. Puis, je dirais que la meilleure analogie, c'est celle d'une glande salivaire qui serait sur les stéroïdes. Donc, je sais pas si on fait encore cette expérience-là au secondaire, mais dans mon temps ancien, on faisait une expérience pour démontrer que la salive contenait une enzyme, soit l'amylase, qui digérait l'amidon. Donc, on utilisait de l'iode, qui devient bleu foncé en présence d'amidon, pour démontrer que si on exposait l'amidon à de la salive, mais là, il y avait bien de la manipulation de bave, donc je sais pas si ça se fait encore. C'était décomposé en sucre simple. Donc, même notre petite salive humaine a quand même le pouvoir de briser des molécules. Wow. Puis donc, le venin des serpents, ça vient d'une glande salivaire modifiée qui va produire un mélange complexe de protéines qui varie d'une espèce à l'autre, mais il peut avoir des cytotoxines qui causent des hémorragies, des neurotoxines qui causent de la paralysie musculaire, puis des myotoxines qui vont causer de la nécrose des tuyaux, dans le fond, de la digestion. Donc, c'est des mélanges complexes qui sont dérivés de glandes salivaires modifiées.
1: Ouais. Mais là, il y en a dans toutes sortes de types d'animaux. Il y a des animaux marins, il y a même des coquillages, il y a des arthropodes, il y a des reptiles. Comment ça a évolué? Est-ce que ça vient tout du même animal ou bien ça a évolué indépendamment?
9: Bien, ce qui est intéressant, Mathieu, c'est que il y a une étude toute récente là, qui a été publiée en 2022 dans la revue PNAS, puis elle nous indique qu'il y a eu au moins 100 évolutions différentes de venin chez les animaux. Donc, vous l'avez dit, c'est évolué dans plein de groupes de façon indépendante. Donc, les auteurs, ils ont pris 20 espèces venimeuses, mais qui représentaient des groupes très, très différents. Des guêpes, des araignées, des scorpions, des poissons, des serpents. Puis, ils sont allés étudier quels gènes étaient exprimés dans les structures qui produisent le venin chez ces différentes espèces-là. Ce n'est pas toutes les mêmes structures, mais ce qui était vraiment surprenant, c'est que malgré la distance évolutive entre les espèces étudiées, c'était les mêmes gènes, soit ceux qui sont associés à la réponse au stress, qui étaient dupliqués et détournés chez ces différentes espèces-là pour produire du venin. Donc, malgré la diversité des espèces que vous avez mentionnées, Mathieu, ils ont toutes adopté une façon similaire, de façon indépendante, mais une façon similaire de produire ce venin-là. Ouais.
1: On appelle ça l'évolution convergente. C'est comme
9: exactement
1: la vie qui trouve la même solution, mais un peu partout.
4: Comme les paresseux. Oui, les paresseux, les paresseux à deux doigts et trois doigts, c'est deux espèces différentes qui sont dans une évolution convergente.
1: OK, je pensais que des paresseux.
4: Non, les animaux.
1: Qui ont tous trouvé la même solution partout. Ça aurait été drôle.
4: Ils se sont sentis concernés.
1: Ça aurait été drôle. moi, j'aime beaucoup les questions de nos auditeurs. Gabriel, c'est vrai, je veux dire, ça tue, là. Je veux dire, ça peut tuer un humain en quelques minutes. Eux autres, ils se promènent avec ça, tranquille, dans leur bouche. Mais comment ils réussissent?
9: Hey, c'est ça. Oui, ils ont une arme, une bombe à retardement entre eux. Mais, donc, il y a plusieurs façons que les animaux utilisent là, pour pas de s'envenimer eux-mêmes. La première, c'est que dans le fond, le venin est sécrété dans ce qu'on appelle la lumière d'une glande à venin. C'est donc l'espace central libre à l'intérieur. Donc, il y a une espèce de contenant pour le contenir. Ce contenant-là est entouré de tissus conjonctifs qui sont très résistants. Souvent, les toxines vont être entreposées sous forme de précurseurs, donc une forme qui n'est pas encore active de la protéine, qui va être modifiée juste avant l'injection sur une proie ou dans un prédateur. Puis finalement, j'ai trouvé un article vraiment intéressant publié en 2020 dans la revue Scientific Reports qui suggère que la lumière de la glande, donc l'espace intérieur, s'est maintenu très acide, un peu comme notre estomac qui est très acide, puis ça stabiliserait le venin, mais en plus, ça empêcherait l'activité enzymatique indésirable quand elle est dans la glande. Et donc, quand elle arrive dans un endroit avec un pH neutre, là, le venin prend tout son potentiel.
1: OK. Ouais. Mais là, bon, OK, ça, c'est bon. On comprend jusqu'ici. Mais là, tu vas tuer l'animal avec un truc ultra toxique, puis après ça, tu le manges. C'est quand même... faut le faire.
9: C'est
1: là.
9: Risqué, hein?
1: Je pense que leurs parents... moi, je connais bien des parents qui seraient pas fiers de leurs enfants qui feraient ça.
9: Non, c'est ça. Ça peut être risqué. Mais dans le fond, ce qu'il faut savoir, c'est que les venins, pour fonctionner, ils doivent vraiment entrer dans le réseau sanguin ou dans les tissus. Comme on l'a dit tout à l'heure, ben les venins, c'est des mélanges de protéines puis d'enzymes qui interfèrent avec les nerfs, la coagulation, qui digèrent des tissus. Donc, ils fonctionnent dans les tissus, mais pas vraiment en dehors ou dans le tube digestif. C'est pour ça qu'ils doivent être injectés, ces venins-là. Puis différentes espèces ont trouvé différentes façons de les injecter. On peut penser aux dards chez les guêpes ou des crochets chez les serpents, mais ils doivent être injectés dans les tissus pour fonctionner. Si on les mettait à la surface de la peau, ils fonctionneraient pas bien.
1: Je sais pas si tu les avales, feriez-vous ça, genre pour un million de couronnes suédoises?
9: Un million de couronnes, c'est 100 000 piastres canadiens.
1: Avaleriez-vous du...
9: Je le ferais.
1: Ah, vous le faites?
9: Je le ferais parce que, oui.
1: OK, parce que on dans a une petite émission de télé. en potentiel, oui.
9: Il y a des gens qui se sont fait mordre par des vipères en direct, Mathieu, pour déterminer qu'est-ce qui se passait. Ouais.
1: OK, donc boire le venin, c'est possible. OK.
9: C'est possible. Mais quand ça se ramasse dans l'estomac, dans le fond, c'est qu'il y a des enzymes et des protéines qui décomposent le venin quand ils sont dans l'estomac. On pense à l'acidité, les enzymes digestives comme la pepsine. Donc, très rapidement, ces venins-là vont être modifiés, éliminés. Si vous pensez à un serpent qui digère même les os de sa proie avalée entière, avaler un petit peu de venin, là, c'est pas un problème. Son système digestif va passer ça sans problème.
1: rapidement, en terminant, la fonction première des venins, est-ce que c'est, vous l'avez mentionné, est-ce que c'est l'alimentation? Il faut comme immobiliser la proie.
9: Exactement. Donc, il pourrait avoir la défense et l'alimentation. Puis ça dépend des animaux. Donc, chez les guêpes, c'est clair que c'est la défense. Là, quand ils piquent quelqu'un, ils mangent pas après. Mais chez les serpents, il semble que la fonction première soit définitivement l'alimentation. Rapidement, Mathieu, une étude sur les vipères européennes qui a été publiée il y a quelques semaines dans la revue Functional Ecology. Puis ils ont déterminé si... Dans le fond, si c'était une fonction de défense, ça devrait stimuler les nerfs qui sont associés à la douleur. Puis quand ils ont fait des expériences en laboratoire puis qu'ils ont fait de l'imagerie pour regarder ce qui se passait avec les neurones de mammifères, il n'y avait aucune évidence que la partie douleur était élicitée par le venin. Donc, ils ont conclu que c'était vraiment une fonction alimentaire plus qu'une fonction de défense, au moins pour les vipères européennes.
1: Wow! Ça nous mène vraiment sur des sentiers fascinants, des questions d'enfants comme ça. On en veut, d'ailleurs, on a une émission, on a un segment au complet consacré aux questions d'enfants, moteur en herbe, tous les vendredis, 19h. Alors, Gabriel, merci d'avoir répondu à ces deux excellentes questions. Je rappelle que vous êtes professeur titulaire au département de biologie de l'Université d'Ottawa, dans la nuit norvégienne.
9: Dans la nuit norvégienne. Toujours un plaisir, Mathieu.
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1: Ben justement, puisque vous êtes en Norvège, vous nous vendez la culture norvégienne avec Peer Gynt d'Henrik Ibsen.
9: Exactement, c'est un des plus connus dramaturges norvégiens. Puis la version la plus connue, c'est une pièce de théâtre qui a été jouée pour la première fois en 1876 à Oslo. Puis ça parle vraiment beaucoup de l'identité norvégienne. Puis ici, quand on se prend en Norvège, il y a des références à Peer Gynt partout. Ah ouais. Donc si vous planifiez un voyage ici, c'est une bonne façon de s'initier à la culture norvégienne que la lecture de cette pièce-là de Henrik Ibsen.
1: D'ailleurs, très bien mise en musique par Edvard Grieg aussi. La suite est magnifique. Nathalie, exactement. Le film Event Horizon, un vieux film d'horreur, de science-fiction, c'est...
4: Exact.
1: J'ai jamais vu ça.
4: C'est un film culte qui a été peut-être un peu mal critiqué à l'époque, en 97. Un film de maison hantée, mais la maison hantée, c'est un vaisseau spatial.
1: Wow! Non, mais c'est clair que c'est dans ma liste. Event Horizon. On termine avec vous, Catherine.
7: Napoléon, l'homme qui ne meurt jamais. 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Et maintenant, vous savez en quoi je me déguise à l'Halloween.
1: Ah ouais? Wow! On veut voir des photos.
7: Napoléon.
1: C'est clair. Avez-vous vos bonbons? OK, on est là demain 19h. Elle répond pas.
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16: Ici Rebecca Kwan, voici les informations. Le gouvernement sortant de Christine Fréchette a tenu son dernier conseil des ministres avant la passation des pouvoirs à l'Assemblée nationale du Québec la semaine prochaine. Les ministres caquistes demeurent optimistes quant à l'avenir de leur parti, même s'il a été rayé de la carte aux dernières élections, et déjà des noms circulent pour une éventuelle course à la chefferie. Marie-Josée Paquette-Comeau.
12: Une dernière page se tourne pour le ministre François Bonnardel.
17: Petit pincement. Pincement de dernier conseil des ministres, ouais.
12: Christine Fréchette a présidé une dernière fois son conseil des ministres.
18: Dire au revoir aux collègues, saluer tout le travail qu'ils ont réalisé là, au cours des derniers mois, des dernières années.
12: L'émotion était palpable. La ministre de la Santé, Sonia Bélanger, craint l'arrivée du prochain gouvernement.
19: J'ai juste un souhait, c'est qu'on ne défasse pas tout ce que j'ai mis en place.
12: Malgré la chute de la CAQ lors des dernières élections, les ministres Pascal Derry et Martine Biron refusent de signer l'arrêt de mort de leur parti.
20: Il faut absolument garder cette troisième voie vivante et je pense qu'on peut très bien reconstruire et rebâtir.
21: Tu es un parti politique, là. C'est très périlleux. Il ne faut pas que tu fasses ça. C'est un véhicule qui est là.
12: La CAQ devra se trouver un chef intérimaire. De nouveau, Martine Biron.
21: Quelqu'un de rassembleur, puis quelqu'un qui connaît bien le parti.
22: C'est très flatteur que mon nom circule. Je remercie.
12: Le ministre délégué aux régions, Mathieu Lévesque.
23: Je crois sincèrement qu'il y a un avenir pour la troisième voie.
12: D'autres noms circulent pour la chefferie. Celui du ministre de la Sécurité intérieure, Yann Lafrenière.
24: Est-ce que vous êtes intéressé à être chef, la CAQ?
25: En toute honnêteté, je ne sais pas. Mais je sais qu'on a une bonne réflexion à faire.
12: Et celui de Simon Jolin Barrette, le ministre de la Justice.
26: Je réfléchis.
12: Le conseil exécutif de la CAQ choisira son prochain chef par intérim ce samedi. Ici Marie-Josée Paquette-Comeau, Radio-Canada, Québec.
16: Les éditions du Boréal affirment qu'elles resteront aux côtés de l'auteur Télisson Aurélien malgré les allégations d'utilisation de l'intelligence artificielle le visant. C'est ce que la maison d'édition a fait savoir à la suite de la lettre envoyée par l'auteur dans laquelle il nie à nouveau avoir eu recours à l'IA pour écrire C'était ça ou mourir, mais admet certains plagiats qui lui ont été reprochés. Aux États-Unis, Luciano Fratolin, ce Montréalais reconnu coupable en août du meurtre de sa fille de 9 ans, a été condamné à la prison à vie sans possibilité de libération conditionnelle avant 25 ans. Il écope aussi d'une peine supplémentaire pour avoir dissimulé le corps de sa fille après l'avoir tué dans l'État de New York en juillet 2025. Marc Véraud a les détails.
27: I'm sentencing you to an indeterminate sentence of incarceration of 25 years to life.
28: La juge Tatiana Kofinger a condamné Luciano Fratolin à la prison à vie sans possibilité de libération conditionnelle avant 25 ans. Elle l'a aussi condamné à une peine consécutive de 1 à 3 ans pour avoir dissimulé le corps de sa fille. La juge affectionne les remarques du procureur qui considère qu'il n'y a pas de réhabilitation possible pour l'homme de 46 ans qui n'admet pas les faits, qui n'a pas protégé son enfant. Le jury avait délibéré pendant seulement une heure avant de conclure que Fratolin avait noyé Melina, qui était âgée de 9 ans, dans un ruisseau du nord de l'État de New York. La poursuite avait fait témoigner plusieurs policiers et experts qui avaient reconstitué les déplacements de Fratolin le jour de la mort de sa fille et ainsi démontré que sa version des faits n'était pas crédible, à savoir que sa fille avait été enlevée par deux hommes dans une fourgonnette blanche lors d'un arrêt aux toilettes. Le procureur au procès s'est adressé aux médias à la sortie du tribunal.
29: I am satisfied with the sentence. It is the maximum you can get in New York, and hopefully the parole.
28: Le procureur s'est dit satisfait de la sentence, dit espérer que Luciano Fratolin passe le reste de sa vie en prison. Fratolin entend porter la sentence en appel. Ici Marc Véro, Radio-Canada, Montréal.
16: En terminant, Ottawa réitère ses menaces envers la société américaine Cleveland Cliff, propriétaire de l'acierie Stelco en Ontario. L'entreprise maintient sa décision de licencier près de 500 employés, qu'elle justifie notamment par la chute de ses exportations vers les États-Unis en raison des tarifs douaniers. L'ultimatum qui avait été lancé par la ministre de l'Industrie, Mélanie Joly, pour que l'entreprise trouve une solution, est maintenant passé. Et comme l'explique Christian Noël, le gouvernement canadien continue d'évoquer de possibles recours judiciaires.
30: La ministre Mélanie Joly persiste et signe.
31: Mais c'est pas vrai qu'il va y avoir des pertes d'emplois au Canada par Stelco.
30: La compagnie américaine Cleveland Cliff, dit-elle, doit respecter ses engagements contractuels et maintenir ses installations au Canada.
31: Stelco s'est engagé envers le gouvernement du Canada à maintenir les emplois.
30: Il y a 5 jours, la ministre a livré un ultimatum. L'échéance, c'est maintenant. Et la compagnie n'a pas bougé. Au contraire, dit le PDG de Cleveland Cliff.
32: There's no provision in the contract.
30: Il n'y a rien dans notre contrat avec Ottawa, dit Lorenzo Gonzalez, qui m'oblige à maintenir tous les emplois pendant 5 ans. Ce PDG, proche de Donald Trump, invoque les tarifs douaniers américains sur l'acier pour justifier la fermeture de ses installations canadiennes.
33: Afin de sauver, oui, les emplois chez Stelco.
30: Pour le chef conservateur, c'est la preuve que Mark Carney a échoué.
33: Arrêtez de juger M. Carney par ses paroles. Commencez à le juger par ses résultats.
30: Ottawa menace maintenant de poursuivre Stelco. Mélanie Joly.
31: La compagnie peut faire face à des pénalités financières. Et troisièmement, la compagnie peut être forcée de vendre ses actifs.
30: Mais pour ce faire, Ottawa devra d'abord déposer une poursuite et convaincre un juge de trancher en sa faveur, une tâche difficile qui pourrait prendre du temps. Ici Christian Noël, Radio-Canada, Ottawa.
16: C'est ce qui conclut les informations.

0: Bienvenue à toutes et tous dans la librairie francophone Nouvelle Saison. C'est votre magazine de l'actualité du livre, une coproduction des médias francophones publics. Aujourd'hui, nous sommes à Blois, Festival Les Rendez-vous de l'Histoire, 29e édition. Le thème cette année, les marchands, avec comme extension ce débat, le livre est-il une marchandise comme les autres ? Eh bien, on va y réfléchir ensemble avec le public venu nombreux pour accueillir nos invités. En plateau, la comédienne Irène Jacob, qui fête ici en VIP le centenaire de la correspondance entre Nadja et André Breton. À ses côtés, l'historien Grégoire Kaufmann, qui signe La recluse de Saint-Flour chez Flammarion, l'histoire d'une femme que la violence de l'épuration a condamnée à 40 ans de réclusion dans sa maison familiale. Et le livre est sur la liste des prix Femina Essai. L'auteur de BD, Damien Cuvillier, est à mes côtés pour ses cahiers de Douai aux éditions Futuropolis, portrait d'Arthur Rimbaud à l'âge de 16 ans. Avec nous aussi, Agathe Laurent, elle est professeure d'histoire à Orléans, accompagnée de deux de ses élèves, Léla et Doura, pour le prix des lycéens du livre d'histoire décerné ici à Blois. Et enfin, nous rejoindra Gersande Guingouin, qui est libraire à Chartres. Au programme ce soir, plutôt aujourd'hui. Occupation, épuration, illumination, admiration pour une émission. Mais quelle histoire! Voilà, je déclare la librairie francophone ouverte. À vos livres.
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0: Irène Jacob, Grégoire Kaufmann, bonjour.
2: Bonjour.
0: Une comédienne, un historien, vous connaissez-vous alors que vous êtes l'un et l'autre invités au rendez-vous de l'histoire de Blois ?
2: On s'est lu.
0: Exactement, ouais, très bien. Irène Jacob, comédienne avec un prix d'interprétation à Cannes pour La double vie de Véronique de Krzysztof Kieślowski. Je ne vais pas retracer tout le parcours, il est impressionnant tant au cinéma qu'au théâtre. Mais d'abord un mot sur votre présence à Blois en VIP liée au centenaire de la correspondance entre André Breton et Nadja. Quel lien avec cette correspondance vous avez ?
2: Oh, j'ai vraiment découvert ce lien, puisque on a découvert les lettres que Nadja avait écrites à André Breton. Donc ce livre Nadja, que beaucoup connaissent ou ont lu, en tout cas à redécouvrir, et de se rendre compte que finalement ces lettres qui ont été retrouvées tant de temps après permettent de comprendre aussi beaucoup mieux cette rencontre du point de vue de la femme, du point de vue de Nadja, et c'est très très très émouvant. Vraiment, je me suis même dit, mais il faut en faire un spectacle, enfin, c'est vraiment très émouvant.
0: Vous avez imaginé pour nous un parcours qui irait de Breton à Adèle Lyon, en passant par Robert Desnos et Émile Ajar. Quel lien vous faites entre tous ces auteurs et autrices?
2: Ah, écoutez, ben justement, je me disais, il faudrait trouver peut-être un fil conducteur, lequel prendre. En tout cas, avec les surréalistes et puis avec Nadja, on avait envie de prendre peut-être ce fil de l'illumination, en fait, de vouloir être illuminé, de vouloir fonctionner par association, de se laisser aller au hasard et de trouver un sens à la vie chaotique, au risque de sombrer aussi peut-être dans une certaine folie, puisqu'on peut s'échapper de la réalité, s'éloigner de la réalité, et peut-être dangereusement. Donc c'était pour ça que je pensais, en trouvant ces lettres de Nadja, j'ai pensé aussi par exemple aux lettres que Adèle Lyon avait trouvées, effectivement, dans Je m'appelle, mon vrai prénom est Elisabeth. Desnos, pourquoi ? Parce que Desnos faisait partie des premiers à faire des siestes, où il se réveillait pour écrire un poème avec des témoins surréalistes qui vérifiaient ça. Et puis vous m'aviez demandé aussi de trouver un livre de la rentrée, donc je m'étais dit, et pourquoi pas passer par Minotaure, qui a été une revue surréaliste, d'ailleurs créée par André Breton, mais là, qui est le livre de Boris Bergman, que j'ai beaucoup aimé.
0: Je vais m'arrêter sur Robert Desnos. En choisissant Desnos, vous avez choisi un poète. Quelle place avait la poésie dans votre propre famille, Irène Jacob ?
2: Énorme. En fait, ma famille n'allait pas au cinéma, si, elle allait un peu au cinéma, mais pas au théâtre. Par contre, la poésie, c'était quelque chose qui se partageait vraiment. Tout le monde avait un poème comme ça, qu'il aimait bien dire dès qu'il y avait un anniversaire ou quelque chose comme ça. Et c'était assez étonnant, parce que je pourrais même faire l'historique du poème qui, quand même, était identifié soit à mon grand-père, soit à mon oncle, soit à mon père, et voir l'histoire finalement, je me dis que parfois, c'est les poèmes qui nous choisissent. Parce que se dire, tiens, c'est étonnant que ce poème-là est le poème que a choisi mon grand-père. Bon, ma mère aussi, mon père aussi. Donc, Baudelaire, beaucoup. Hein, c'est vrai, pour mon grand-père, c'était Le Comte de Lille. Il y avait Lautréamont pour mon oncle. Il y avait Fernand Reynaud pour mon père.
0: Ça, drôle de poète.
2: Voilà, c'est ça. Mais Baudelaire, c'est ça pour ma mère. Et pour moi aussi, un poème qui s'est attaché à moi sans que je le veuille.
0: Lequel c'est pour vous ?
2: Pour moi, c'était La Beauté de Baudelaire. C'est un texte que j'ai appris quand j'avais 15 ans.

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1: Même que tu ne refuses de toi ou qui n'est pas celle que tu aimerais raconter de toi, mais elle est à toi.
2: Vous avez fait pareil avec vos enfants, c'est-à-dire lors des anniversaires, des Noëls, ils ont droit à un poème et eux-mêmes devaient réciter un poème. Cette transmission, vous l'avez faite,
1: alors, Jacob ? Non, mais c'est vrai que par contre, quand ils ont eu des poèmes à dire pour l'école, j'étais toujours sidérée de voir comment un enfant de 7 ans peut vous dire un poème comme ça, avec des mots hyper compliqués, avec un sens super compliqué, et que le sens passe alors que lui-même ne le comprend pas. Et je me disais, c'est ça qui est beau. C'est-à-dire qu'avec la poésie, c'est-à-dire qu'il faut la dire, le sens vous parvient bien avant vous. Enfin, c'est comme la vitesse de la lumière. C'est plus vite que notre entendement.
2: Dans cette bibliothèque idéale, vous avez donc choisi Minotaure de Boris Bergman. On va le recevoir bientôt dans Rien ne s'oppose à la nuit, donc à 20h sur France Inter. Il est sur plein de listes de prix. Pour quelle raison vous avez choisi ce roman de Boris Bergman ? C'est son premier roman, une histoire de famille d'ailleurs.
1: Ouais, et j'ai été d'abord très touchée aussi par cet homme qui se met à la recherche de son identité, de ce père. Et puis comme on avait dit aussi que il y avait un écho comme ça avec les lunettes de Nadja, en fait, cette je sens des personnes comme ça qui ont besoin tout d'un coup d'être dans une quête identitaire à un moment. Et la façon dont il écrit est en même temps la quête. Et la façon dont il agit devient l'écriture. Et j'ai trouvé ça très beau que ce livre, en fait, avance et s'écrit à fur et à mesure que lui fait des choix de vie qui sont très, très forts et très bouleversants aussi.
2: Grégoire Kaufmann, on va parler de ce livre « La recluse de Saint-Flour » dans quelques instants. Il y avait aussi une tradition familiale liée à la littérature ou à la culture chez vous ?
3: Oui, à la poésie aussi.
2: À la poésie aussi ? Je suis le seul à n'avoir aucun rapport avec, alors.
3: Mon père m'a fait découvrir Baudelaire, Rimbaud, on va sans doute en parler.
2: Oui, on va en parler tout à l'heure avec Damien Cuvillier.
3: J'aime aussi apprendre certains poèmes que je connais vraiment par cœur, et j'en apprends de nouveau assez régulièrement, notamment là récemment, un poème de Mallarmé. J'aime, pour m'approprier la poésie, savoir par cœur le poème, c'est intéressant pour moi. On comprend les assonances, on comprend le rythme et la musique d'un poème, pour moi, quand on en a sur la pleine maîtrise et qu'on le connaît par cœur.
2: Grégoire Kaufmann, vous êtes historien, spécialiste du 19e et 20e siècle, et à ce titre, vous signez La recluse de Saint-Flour chez Flammarion, en lice donc pour le Femina Essai. C'est un récit en quête historique absolument formidable sur un destin de femme, Esther Albouy, employée des postes à Saint-Flour dans le Cantal. En 1944, à la Libération, elle a 21 ans, et elle est accusée sans preuve d'avoir entretenu des relations avec les Allemands et d'avoir dénoncé sa collègue, Suzanne Rapari, qui, elle, aidait la résistance. Elle sera tondue, condamnée toujours sans preuve à 6 mois de prison et 5 ans d'interdiction de résidence. Et quand elle revient chez elle, son père va l'enfermer dans la maison familiale et elle n'en sortira plus jusqu'au 20 octobre 1983 où le GIGN entre dans la maison et font sortir Esther, un de ses deux frères. L'autre est retrouvé mort, momifié, depuis des années. L'histoire est absolument extraordinaire. Vous retracez la vie d'Esther, la ville aussi de cette petite ville de Saint-Flour où je suis né sous l'occupation. Je n'étais pas né sous l'occupation, mais vous, c'est l'occupation qui vous intéresse. Des histoires de ce genre, il y en a eu beaucoup après la guerre et la libération. En quoi le destin de cette femme, Esther, vous a troublé pour mener cette enquête ?
3: En fait, il y en a eu beaucoup, mais le cas d'Esther est assez singulier dans la mesure où il illustre en fait les conséquences radicales des séquelles infligées au corps de la femme au moment de l'épuration 1944.
2: Vous y voyez comme une revanche du patriarcat. Ça m'a étonné.
3: Oui, la tonte en fait peut vraiment être interprétée comme la revanche des hommes qui libèrent le territoire et qui reprennent possession du territoire en marquant le corps des femmes. Et c'est une manière aussi pour eux sans doute de restaurer une autorité masculine qui avait été ébranlée par la défaite de 40, par l'humiliation de l'occupation et par la honte des prisonniers de guerre français en Allemagne. Et donc le patriarcat revient reprendre possession de ces quartiers, de ces villes, de ces villages. Et il signe en fait la réinstallation, cette domination, en marquant le corps des femmes et en s'attaquant à ce qui constitue le symbole par excellence de la féminité, c'est-à-dire leur chevelure.
2: Agathe Laurent, vous qui êtes professeure d'histoire, vous connaissiez cette histoire de la recluse de Saint-Flour ?
4: Alors non, j'avoue que je connaissais pas du tout cette histoire.
2: Mais c'est pour ça que l'enquête est formidable. Elle est doublée aussi d'un documentaire. En menant cette enquête sur la recluse de Saint-Flour, vous mettez à jour, et ça c'est vraiment toujours les hasards du travail, vous mettez à jour une histoire de femme recluse à Saint-Flour qui commence au Moyen-Âge. Donc ça l'inscrit dans une sorte de tragédie villageoise en fait.
3: Oui, alors lorsqu'il y a eu le fait divers d'octobre 1900,

0: 1983 qui est très documenté puisque toute la presse nationale est
1: et internationale
0: même un journaliste japonais qui a pris racine une semaine pour couvrir, il s'est installé à demeure pour couvrir le fait divers. Il y a le fait divers, donc on extrait ces pauvres gens de cette maison là et il y a tout d'un coup une interrogation sur pourquoi a-t-elle été tondue en 44 et pourquoi a-t-elle resté enfermée 38 ans dans cette maison, et immédiatement les commentateurs, les journalistes font la relation avec la tradition de la recluse médiévale. Il faut savoir qu'à Saint-Flour au Moyen-Âge, eh bien, une jeune fille allait volontairement se séquestrer dans une petite loge en pierre qui était installée en Villebasse sur le pont Vieux, et elle s'installait donc dans cette loge avec toute une cérémonie d'installation, et elle allait passer dans cette loge le reste de ses jours, sachant qu'elle était enfermée dans cette loge pour consacrer le reste de sa vie à la prière et à la pénitence, car ses prières étaient censées protéger la cité contre les guerres et les épidémies. Donc elle était l'orgueil de la ville, elle était l'orgueil de la cité, elle protégeait la cité, c'était une forme de sentinelle, de talisman vivant, une sorte de fleur de sainteté, comme l'expression qu'on le retrouve dans les textes d'époque. Et donc cette recluse médiévale était connue parce qu'elle est très documentée en termes d'archives à Saint-Flour. Et ce qui était intéressant, c'est qu'en 1983, les journalistes disent « elle nous rejoue la recluse médiévale ». Mais en fait, c'est très différent, parce que, évidemment, avec le petit couplet derrière, à Saint-Flour, depuis toujours, on enferme les femmes. Mais ce qui se passe avec l'histoire d'Esther Albouy, c'est radicalement différent, puisque Esther raconte une histoire de folie, de mort, de déni, de démission collective. Plutôt que de grandir Saint-Flour, eh bien, elle en rabaisse l'image, puisqu'en fait, évidemment, c'est un coup dur pour les Saint-Florins que de se voir montrer du doigt par l'ensemble de la presse au moment du fait divers en 1983. Donc la comparaison est moins intéressante pour ce qu'elle constitue en réalité que par eh bien, la manière dont elle a été opérée par les commentateurs en 1983. C'est-à-dire qu'il y a la recluse médiévale qui tout d'un coup se réinvite dans les commentaires d'actualité. C'est ça que j'ai essayé de décrypter.
1: Alors je vais lire le tout début, parce que le tout début donne la clé de ce qui va être un destin. Elle le connaissait de vue, un collègue de son père, Jean Albertini, 36 ans, natif de Popolasca, en Corse. Un jour de 42, la menaçant d'un revolver, il s'est jeté sur elle. Esther a supplié. Pour la faire taire, il lui a enfoncé un mouchoir dans la bouche. Il l'a violée. Elle allait avoir 19 ans. Ouvrir sur cette scène, c'est penser la vie d'Esther comme un destin, en fait. Grégoire Kaufmann.
0: Qui m'a semblé intéressant de mettre en avant à travers ce viol, hein, qu'elle a eu un jour de 1942, Esther est violée par un collègue postier de son propre père, et elle va entrer quelques mois plus tard au bureau de poste comme demoiselle du téléphone. C'est une profession aujourd'hui disparue, mais il y avait ces demoiselles du téléphone qui campaient une figure très locale à Saint-Flour, et elle arrive avec cette réputation d'avoir suscité un problème. Et c'est-à-dire qu'on voit aussi dans le regard des contemporains que la femme violée, finalement, loin d'être une victime, est toujours responsable de quelque chose. Il n'y a pas de fumée sans feu. Donc tout de suite, Esther, elle arrive avec cette réputation sulfureuse et c'est une faiseuse d'embarras. Elle a une mauvaise réputation à la Poste, et ses inimitiés dans ce petit milieu de la Poste, qui est intéressant parce qu'il raconte aussi toute la gamme des comportements qui ont été ceux de l'occupation. Il y a à la fois un petit noyau de résistants, il y a des collaborateurs, et puis la plupart aussi entre attentisme et accommodement, comme la majorité des Français. Et Esther va se retrouver dans ce petit écosystème de la Poste, et ça va très mal se passer. Il y a des jalousies, des inimitiés qui vont se faire jour, et ça lui portera préjudice au moment de la libération en août 1944, puisqu'elle sera en effet tondue en place publique.
1: Irène Jacob, vous avez lu ce livre, je crois. Voilà. Qu'est-ce qui a pu vous marquer dans le destin d'Esther et au-delà de cette histoire de France ?
2: Ben, c'est vrai que d'abord, bon, c'est vrai que c'est le côté documentaire qui est assez incroyable, et l'enquête que vous menez, et puis aussi de voir ensuite la solitude, la folie dans laquelle bascule cette femme qui s'est recluse. Alors dans ce lieu en plus connu pour les recluses, là il y a une recluse tout à fait moderne, enfin on peut dire qui vit dans rien du tout, qui ne sort plus, qui est hors de ce monde. En fait, qu'est-ce que c'est cette façon aussi de jeter les gens hors du monde, et en plus avec une grande injustice. Donc j'ai trouvé qu'enfin voilà, ça vous rendait très très bien, en tout cas par l'écriture, l'aspect enquête et sombre, en tout cas, de cette histoire d'abord historique qui se renouvelle et qui se réincarne dans le présent, en fait.
1: Avec une folie paranoïaque de la famille, hein, puisqu'ils pensent qu'il y a des micros dans les murs. Enfin, les passages sont formidables. C'est vraiment un patch-turner, parce que c'est découpé en chapitres très très court, ce qui fait qu'on avance simplement dans l'histoire. En parlant de réclusion, je ne peux pas faire l'économie de votre propre histoire, puisque vous êtes le fils du journaliste Jean-Paul Kaufmann, enlevé au Liban, otage de 85 à 88. Vous avez même écrit sur le sujet, c'était l'enlèvement en 2023. Est-ce que votre histoire familiale a pu vous rendre plus sensible à ce récit de réclusion, Grégoire Kaufmann?
0: Alors très sincèrement, quand j'ai commencé à documenter ce sujet, à travailler sur l'histoire d'Esther Albouy, j'ai pas du tout fait la relation entre mon histoire familiale et cet intérêt pour la recluse de Saint-Flour. Mais en même temps, c'est mon père qui m'a un peu soufflé ce sujet-là. Parce que mon père, à l'époque, en 1983, il était journaliste au Matin de Paris. Et c'était typiquement le genre de fait divers qu'il adorait couvrir. Un drame de sous-préfecture qui fait remonter à la surface les fantômes et les refoulés de l'occupation. Ça aurait été typiquement le fait divers qu'il aurait attiré s'il avait été en France à ce moment-là. Mais il était déjà à Beyrouth pour aller couvrir l'attentat du Drakkar. Il allait être enlevé lors d'un nouveau voyage à Beyrouth 2 ans plus tard. Donc il y a quand même une dimension familiale dans cet intérêt. Et puis cette recluse avait finalement été traitée dans les livres d'histoire. Mais moi, j'ai redécouvert cette figure dans les quelques ouvrages d'historiens qui en parlaient, qui répétaient tous un peu la même chose, le même cadenas en s'appuyant sur la presse de l'époque. Et j'ai eu envie d'en savoir plus à partir de là.
1: Je vous propose de toutes et tous nous retrouver après Ben PLG. Pour les rendez-vous de l'histoire, il propose, lui, une histoire sans fin.

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2: Irène Jacob, Grégoire Kaufmann, Agathe Laurent sont toujours les invités de la librairie francophone face au public du festival Les Rendez-vous de l'Histoire à Blois. Des applaudissements pour accueillir Damien Cuvillier qui est à mes côtés pour un album entre bande dessinée et livre illustré, Les Cahiers de Douai aux éditions Futuropolis. On resitue l'histoire peut-être de ces cahiers. Il y en a deux, des cahiers d'Arthur Rimbaud en cette période historique de 1870. Damien.
3: Oui, c'est des cahiers de poèmes que Arthur Rimbaud avait remis au poète douaisien Paul Demeny en lui demandant de bien vouloir les brûler. Ce que Paul Demeny n'a pas fait, donc c'est pas très chic pour ce pauvre Arthur, mais c'est très sympathique pour nous. Donc la proposition avec ce livre, c'est effectivement, il est à la fois bande dessinée, livre illustré. En fait, il fait suite à deux albums que j'ai fait qui s'appellent Voleur de feu, qui est une série, une biographie fictionnelle. J'insiste sur le fait que c'est une fiction dans la mesure où c'est une libre interprétation du parcours du poète. Et cet album-là, c'est une sorte de pas de côté où je vais illustrer et parfois en bande dessinée certains poèmes. Il y en a quelques-uns qui, pour moi, je trouve dans la forme se prêtaient bien, parce que notamment ce sont des sortes de suites dialoguées, que ce soit les réparties de Nina ou Première soirée ou même que ce soit voilà, pour moi, ils se prêtaient vraiment à cette mise en forme en bande dessinée.
2: Et quelques-uns sont de l'ordre du dessin, on va y revenir.
3: Oui, voilà.
2: Grégoire Kaufmann, vous connaissez bien, c'est Arthur Rimbaud, vous lui avez consacré quelques études.
4: Ouais, c'est ma passion de lycéen et ça l'est demeuré. Et j'ai consacré avec Florane Darcy-Molle, la réalisatrice, on a construit un documentaire sur Arthur Rimbaud qui a été diffusé sur Arte il y a exactement un an. Et nous, on avait choisi de suivre Rimbaud, de le prendre en filature au moment où il arrive à Paris en septembre 1871. Il va rester 6 mois à Paris, c'est le temps de ses amours tigresques avec Verlaine. C'est le moment où il va dynamiter la poésie française, qui va dynamiter, pour commencer, le vieil alexandrin. Et on a essayé de montrer en quoi cette période parisienne de Rimbaud est extrêmement importante et qui est à l'origine de cette révolution poétique, puisqu'il va à Paris essayer de mettre en application le fameux dérèglement de tous les sens en se vautrant dans la fange et en allant pousser son corps jusqu'à l'extrême limite de ses forces. C'était également aussi le début de sa relation amoureuse avec Verlaine. Et donc, on a retrouvé des archives du Paris de l'époque. On a essayé de faire vivre Rimbaud dans ce cadre urbain, un Paris qui est en train de changer, puisque Rimbaud à la fois est fasciné par les bas-fonds et à la fois se confronte au Paris haussmannien, le Paris moderne, le Paris du boulevard rectiligne, le Paris qui s'oppose au caractère grouillant de la ville gothique qui est encore présente. Et donc on a essayé vraiment d'inscrire Rimbaud tiraillé entre ces deux versants d'une même réalité parisienne pour essayer de comprendre ce qui s'était passé pendant ces 6 mois. Ces documentaires avec Florent Darcy-Molle s'intitule donc Rimbaud, 6 mois en enfer, qui est évidemment une allusion à une saison en enfer.
2: Et nous, on va repartir un an précédemment, puisqu'on est en 1870. Une période que vous connaissez bien aussi, Irène Jacob, dans la vie d'Arthur Rimbaud. En tout cas, les poèmes de cette époque-là, vous les connaissez.
5: Oui, je les connaissais, puis j'étais très touchée aussi par l'histoire de ces carnets de Douai. En fait, le fait qu'il ait pu écrire ça à 14 ans, je me disais, mais c'est dingue quand même, comment on écrit ça à 14 ans, et qu'ensuite il les a envoyés, et qu'ensuite il s'est dit, mais non, faut les brûler, c'est pas possible, ils sont mauvais, s'il vous plaît, brûlez-les. Et finalement, heureusement, cet éditeur, ne les ayant pas édités, les a quand même gardés, et puis finalement, ils ont été édités par la suite, et heureusement, mais c'est vrai que c'est on voit tout son talent, enfin, c'est quel génie, quoi.
2: Vous connaissez un de ses poèmes par cœur ?
5: Alors, par cœur, non, mais c'est vrai qu'il y en avait un que j'aime beaucoup, là, et c'est vrai qu'il ressemble pas finalement beaucoup aux autres aussi, qui sont beaucoup plus noirs. C'est vrai que cette première soirée est un poème vraiment très, très lumineux par rapport à beaucoup de ses autres poèmes.
2: Et c'est celui qui ouvre, d'ailleurs, votre album Damien Cuvillier. Irène Jacob.
5: Elle était fort déshabillée, et de grands arbres indiscrets, aux vitres, jetaient leurs feuillets, malignement, tout près, tout près. Assise sur ma grande chaise, mi-nue, elle joignait les mains. Sur le plancher, frissonnaient d'aise ses petits pieds, si fins, si fins. Je regardais, couleur de cire, un petit rayon buissonnier papillonner dans son sourire et sur son sein, mouche rosier. Je baisais ses fines chevilles. Elle eut un doux rire brutal qui s'égrenait en claire trille, un joli rire de cristal. Les petits pieds sous la chemise se sauvèrent. « Veux-tu finir ?» La première audace permise, le rire feignait de punir. Pauvret palpitant sous ma lèvre, je baisais doucement ses yeux. Elle jeta sa tête mièvre en arrière. « Oh, c'est encore mieux, monsieur, j'ai deux mots à vous dire. » Je lui jetai le reste au sein, dans un baiser qui la fit rire, d'un bon rire qui voulait bien. Elle était fort déshabillée, et de grands arbres indiscrets, aux vitres, jetaient leurs feuillets, tout près, tout près.
2: Irène Jacob, la première soirée d'Arthur Rimbaud, extrait de ses Cahiers de Douai. C'est pas facile à dire et à lire, parce qu'en fait, vous avez lu une bande dessinée, et non pas un poème inscrit sur une seule page. C'est intéressant parce que vous avez choisi quelquefois la bande dessinée, quelquefois le dessin, mais surtout, vous changez de style absolument pour chaque poème. C'est-à-dire qu'on ne reconnaît pas, il n'y a pas un style Damien Cuvillier, ce qu'il y a dans les albums précédents. Pourquoi avoir choisi cette métamorphose pour traiter chacun des poèmes d'Arthur Rimbaud, Damien?
3: Bah, c'est vraiment ça, c'est vraiment l'idée de la métamorphose. Et Grégoire Kaufmann utilisait l'expression de dire que Arthur Rimbaud est un personnage entre deux. Et c'est vrai qu'il y a vraiment, il ne choisit pas en fait. Et j'avais pas envie de choisir non plus finalement. Et c'est-à-dire que la spécificité aussi de ces recueils qu'on appelle les Cahiers de Douai, c'est que il y a pas vraiment de fil conducteur comme on peut retrouver par exemple dans Une Saison en Enfer, qui est vraiment une œuvre, on va dire avec, on pourrait dire une sorte de dramaturgie. En fait, là où effectivement, que ça soit si on passe de Première Soirée à Ophélie, au Dormeur du Val ou à Soleil et Cher, on a du mal vraiment à trouver un continuum, à part que c'est le même auteur. Et j'avais envie en tout cas là aussi de que chaque poème répondent à, on veut dire, à une variation graphique à chaque fois différente. Donc, d'où l'idée que certains sont vraiment des illustrations et d'autres des bandes dessinées. Est-ce et avec un style très différent à chaque fois.
2: Est-ce qu'il y a un plaisir à dessiner Arthur Rimbaud, la jeunesse, la beauté?
3: Oui, bah de toute manière la poésie et le dessin, je trouve que ça fait toujours très très bon ménage. Enfin, c'est quelque chose.
2: Mais la figure même d'Arthur Rimbaud, pas ses poèmes. Je parle de la figure parce que le portrait revient systématiquement dans cet album.
3: Oui, alors c'est une figure qui est mouvante. Par exemple, si je reprends le poème que vous avez lu, là, je le métamorphose en chat. Bon, voilà. Et parfois c'est une sorte de faune. Parfois, voilà. C'est une figure qui elle-même bouge. Et c'est un personnage qui est, on pourrait dire, stéréotypé.
2: Oui, parce qu'il a été beaucoup dessiné d'après une photo que l'on a. Ouais.
3: Oui. On a très peu de photos d'Arthur Rimbaud. Et moi, évidemment, j'en ai fait, notamment pour la bande dessinée Voleur de Feu, j'en ai fait un personnage archétypal. Et là, c'est pareil, finalement. J'essaye de parfois reprendre cette figure. C'est pas Arthur Rimbaud, c'est une figure, on va dire. Mais voilà, d'essayer de la matérialiser différemment à chaque fois.
2: Avant ces bandes dessinées que vous lui consacrez, vous vous souvenez de la première fois que vous l'avez dessinée?
3: Je ne pense pas l'avoir dessiné, mais je pense avoir dessiné d'après une évocation d'un des poèmes. Et je pense que le premier poème qui m'a marqué d'Arthur Rimbaud, c'est Le Bateau Ivre. Et je pense avoir dessiné ce bateau pris dans les roulis des flots. Et ça, c'est une figure graphique qui est vraiment très évocatrice. Et c'est un poème sur lequel je reviens très très souvent d'Arthur Rimbaud et qui m'accompagne.
2: Vous restez avec nous, la librairie francophone revient juste après Brigitte Fontaine avec Comme Rimbaud. Vous connaissez ce titre, Anne Jacob, Comme Rimbaud de Brigitte Fontaine?
5: J'adore Brigitte Fontaine, moi.
2: Mais ce titre-là, vous ne le connaissez pas?
4: Non. Vous? Non plus, j'aime beaucoup c'est Brigitte Fontaine, mais je ne connais pas ce titre.
2: Damien?
3: Non plus.
2: Ah ben c'est parfait, on va réparer cela tout de suite sur France Inter.
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1: Retour plateau en public avec nos invités des rendez-vous de l'histoire de Blois. Irène Jacob, Grégoire Kaufmann, Damien Cuvelier, Agathe Laurent. Damien Cuvelier, cette aventure Rimbaud, elle commence à quel âge pour vous ?
2: Ah, c'est un personnage avec qui, c'est un pensif, hein, mais c'est vrai que je découvre aussi adolescent Arthur Rimbaud. J'ai l'impression que beaucoup de gens le découvrent à adolescent. Mais oui, c'est un compagnon de cette époque-là, et je pense que je le découvre pour le coup. Ça fait partie des. C'est un nom qui, je sais pas, résonne. Même c'est comme Hugo, en fait. Même si on l'a pas lu, il fait partie du patrimoine commun, en fait. Après, je pense l'avoir entendu cité notamment par des chanteurs. Je pense, à mon avis, les premières évocations que j'ai d'Arthur Rimbaud, je sais pas, c'est peut-être par Bernard Lavilliers.
1: Ah oui, d'accord. L'illustration de poèmes, c'est vraiment un genre à part entière dans la littérature. Je pense par exemple à Toute épreuve, hein, les poèmes de Paul Éluard illustrés par Miro. Le Champ de mort de Pierre Reverdy, c'était Picasso, avec les lithographies absolument magnifiques, les lithographies rouges de Picasso. Bien sûr, Une saison en enfer par Patti Smith. Est-ce que vous avez eu, non pas des modèles, mais des albums de référence pour avancer dans ce projet ?
2: En tout cas, pas forcément des livres, mais en tout cas, oui, des auteurs, des autrices, en tout cas, que j'avais, avec qui j'avais envie de compagnonner aussi. C'est-à-dire que, comme vous le disiez, l'album est dans différents traitements graphiques. Il y a parfois des dessins noirs et blancs dans un style un peu de gravure. Il y a des pastels, il y a des dessins en crayon. Et là, à chaque fois, c'est l'idée d'aller un peu puiser dans ce qu'ont pu être mes influences. Quand on dessine, on ne vient pas de nulle part. Et on est évidemment des éponges. Et moi, je pratique beaucoup le dessin, que ce soit d'observation ou même pour apprendre à dessiner, on redessine les autres. Et je continue de faire ça. C'est une source d'inspiration sans fin. Et voilà, c'est aussi une manière de continuer ce travail-là, c'est-à-dire d'aller voir, d'essayer d'éprouver des techniques différentes de supports que j'ai pas l'habitude d'essayer, notamment dans les bandes dessinées, et de les proposer en tout cas.
1: Et ça marche formidablement bien pour cet album. Quand on pense à Arthur Rimbaud, on pense aussi à l'engagement d'Arthur Rimbaud, sa révolte. Je sais que par ailleurs, vous êtes membre de la Ligue des auteurs professionnels et du SNAC. Le SNAC, c'est le
2: Syndicat national des auteurs-compositeurs.
1: Quels sont les combats à mener, à poursuivre aujourd'hui pour les auteurs de bandes dessinées ?
2: Je dirais pour les auteurs de manière générale, c'est en France, on a la chance d'avoir une politique du prix unique du livre, et ça, c'est quand même une politique qu'il faut déjà défendre. C'est une exception culturelle.
1: On est oui, quand on va en Suisse, chaque fois, ils nous disent vraiment en France, vous avez de la chance par rapport à cela. Oui.
2: Ça, j'en profite qu'on est sur la librairie francophone pour le redire. C'est une exception culturelle, et j'invite les autres pays à l'avoir aussi cette politique. Mais en tout cas, il faut la défendre parce qu'on voit bien qu'elle est évidemment attaquer. Et puis, pour les auteurs et les autrices, il y a évidemment toujours une question, en tout cas, de reconnaissance des droits, même si les choses évoluent, notamment grâce au travail des syndicats qui font un travail énorme. Moi, j'en profite à nouveau pour les remercier pour le combat qui est fait par le SNAC, la Ligue professionnelle. Et il y a eu tout un travail aussi autour des états généraux de la bande dessinée.
1: Tout à fait, c'est pour ça que je vous posais la question. Ouais. Ça a avancé, en fait.
2: Il y a des avancées, évidemment, on revient de loin, mais il y a des avancées et il faut continuer à se défendre. C'est comme tous les acquis, il faut les préserver et faire en sorte qu'ils soient toujours défendus.
1: Agathe Laurent, vous êtes professeure d'histoire au lycée Benjamin Franklin d'Orléans. À vos côtés, ou plutôt face à nous, parce qu'elles sont dans le public, deux de vos élèves, Léla et Doura. Cette histoire de Rimbaud, vous la connaissez ? Même si vous êtes prof d'histoire, oui.
3: Oui, quand même. Oui.
1: Quand même, oui.
3: Ça fait partie des classiques.
1: Ça fait partie des classiques. Comment ça se passe actuellement au lycée Benjamin Franklin ? Il y a la grève ? Ah bah oui, on est en pleine actualité. Comment ça se passe ?
2: Bonne nouvelle.
1: Ils vous ont expulsé ?
3: Alors,
1: l'impression d'avoir levé un lièvre.
3: Oui, voilà. Disons que les élèves étaient très vindicatifs jeudi dernier, mais que ça s'est calmé depuis. Et en même temps, je dis ça, nos lycéens ont des revendications justes.
1: Bien sûr. Nous sommes le week-end, c'est le jour de la remise du prix lycéen du livre d'histoire 2026. Et le lauréat ou la lauréate est, madame la présidente de l'association prix lycéen du livre d'histoire,
3: Clémentine Villanaquet pour son ouvrage « Noces de cendres ».
1: Aux éditions La Découverte. De quoi parle cet ouvrage et pourquoi il a été retenu? Ensuite, je m'adresserai à vos élèves.
3: Alors, c'est un ouvrage qui est dans une collection que Clémentine Villanaquet dirige d'ailleurs, qui est tout à fait adapté pour le prix parce que elle part d'une source, ça s'appelle « À la source ». Et là, sa source, c'est un album de mariage qui a été offert par un poilu en 1920 à sa jeune épouse pour leur un an de mariage. Et donc, leur voyage de noces a eu lieu en 1919 et ils retournent sur tous les lieux de sa guerre.
1: Grégoire Kaufmann, vous connaissez cette histoire ?
4: Oui, j'ai lu le livre. Je trouve qu'il y a déjà... un effort de documentation incroyable et surtout une attention portée au style, à la narration, à la scansion du récit. Et en même temps, je suis pas étonné qu'il ait remporté le prix des lycéens parce que je pense que c'est vraiment un livre qui s'adresse à tous. En tout cas, c'est un très très très marquante expérience de lecture, ce livre de Clémentine Villanaquet.
1: Je m'adressais à vos deux élèves, Leïla et Dora. Combien de livres vous avez dû lire, Leïla ? Il y avait combien de livres en lice, en fait, au programme pour ce prix ?
5: Si je ne me trompe pas, il y avait 5 livres à lire.
1: C'est pas mal.
5: Oui, on les a toutes les deux lus, du coup.
1: Et alors ? Vous aviez voté pour ce prix-là ou pas ? Vous aviez voté pour ce livre-là ou pour un autre ?
5: Du coup, dans le jury, personnellement, j'ai voté pour ce livre-là parce que c'était mon préféré. Mais en soi, tous les autres livres étaient intéressants. C'était juste vraiment personnel, je dirais.
1: Toi ?
6: Alors, pour ma part,
1: oui.
6: c'est vraiment Vénitien, Vénitienne, donc un livre sur Venise, surtout à son apogée, qui m'a particulièrement plu. C'est vrai que j'aurais voulu que ce soit ce livre-là qui remporte le prix.
1: C'est très bien de le dire.
3: Je précise de Claire Jude de la Rivière, l'autrice de ce livre, Claire Jude de la Rivière.
1: Sur quelle base on construit ce prix-là, c'est-à-dire pour chercher les 5 ou 6 livres en lice ?
3: Alors, on a des critères de choix. Il faut que le livre n'excède pas 300 pages, hors notes, parce qu'on a un peu de mal parfois à trouver... Il faut que ça reste accessible pour nos lycéens. Ça doit être un livre de recherche récente. Et un livre de recherche, c'est-à-dire qu'on exclut tout ce qui est synthèse, collectif, voilà. Parce que l'idée, c'est vraiment de faire découvrir la recherche récente en histoire à nos jeunes de lycéens et lycéennes. Donc l'accessibilité, voilà, la taille, la recherche.
1: Ça, vous le saurez la prochaine fois, Grégoire Goffman, parce que je regarde, il y a 327 pages, il y en a 27 de trop, donc vous ne pourrez pas faire partie de ce livre. Combien de lycées participent à cette opération ?
3: Alors, cette année, on était vraiment très très contents parce qu'on avait 105 lycées sur 20 académies de France et d'Outre-mer et des lycées français à l'étranger également.
1: Vous êtes spécialiste des politiques mémorielles des génocides, des crimes de masse, formatrice au principe de laïcité et à la lutte contre le racisme et l'antisémitisme, quelque chose que vous partagez d'ailleurs avec Grégoire Kaufmann. Est-ce que vous avez parlé des massacres, des attentats du 7 octobre 2023, mercredi dernier, à vos élèves, Agathe Laurent ?
3: Alors, c'est une question qui est difficile. Je dirais non. Non pas parce que je ne parle pas des massacres du 7 octobre 2023 avec mes élèves, mais parce que quand je suis dans ma classe, je fais un cours d'histoire. Et,
1: mais c'est pas de l'histoire ?
3: C'est de l'histoire, mais je ne convoque pas la mémoire à chaque fois qu'il y a un événement à commémorer. Donc lorsque je fais un cours sur le Proche-Orient, évidemment c'est un sujet qu'on aborde, qui peut susciter des débats avec les élèves, et ils sont les bienvenus, et on est là pour les déconstruire, les décrypter, les écouter, discuter avec eux. Mais c'est vrai que dans le cours d'histoire, on n'est pas dans la commémoration.
1: Grégoire Kaufmann, vous comprenez cette position ?
4: Oui, je ne me suis pas nécessairement interrogé sur ce cas de figure, dans la mesure où moi, je n'enseigne pas dans le secondaire, mais c'est intéressant. Moi, j'ai surtout vu pour le programme que vous connaissez, qui consiste à aller rencontrer les lycéens pour leur parler de, moi, en particulier l'histoire de l'antisémitisme. C'était en fait le sujet de mes premiers travaux d'historien. Donc, il faut tenter d'avoir le sens de la synthèse et de pouvoir évidemment installer un échange sur tous les sujets avec les lycéens.
1: Je vous propose de nous retrouver le temps de réparer la situation. Papa, la maison s'effondre. Un cri d'alerte signé Alma Rechtmann.

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1: Tiens, je vais faire comme vous, Agathe Laurent, qui est prof, je vais refaire l'appel. Irène Jacob, Grégoire Kaufmann, Damien Cuvillier, Agathe Laurent, Leïla et Doura sont dans la place, au cœur du rendez-vous de l'histoire, ici à l'auditorium Samuel Paty, pour ce numéro de la librairie francophone en public à Blois. Et oui, c'est comme ça que vous êtes accueillis, Gersande Guingouin, par les applaudissements du public. Vous nous avez rejoints, vous êtes libraire à Chartres, directrice de cette librairie qui porte un joli nom, l'Esperluette. Est-ce que tout le monde sait ce qu'est une Esperluette autour de la table? Non, non. C'est très facile en fait. C'est un logogramme.
2: Tout à fait. Et alors, une esperluette, c'est la contraction du ET qui existait en fait pour gagner de la place dans les manuscrits. Et donc, c'est l'emblème de la librairie. C'est aussi un signe topographique qui est beaucoup utilisé dans le monde anglophone.
1: Et compagnie, vous savez, c'est le petit signe, voilà. Bienvenue sur France Culture. Non, nous sommes sur France Inter. D'abord, un mot sur le marché, parce que ce n'est pas un gros mot quand on est libraire, et même quand on est lecteur, et quand on est auteur. Le marché du livre, en tête des ventes, dans votre librairie, on trouve qui et quoi, Gersande Guingouin?
2: Alors, je vais faire une petite digression, juste parce que, bien sûr qu'on a des meilleures ventes en librairie indépendante, et c'est souvent nos coups de cœur, qui vont être différents du palmarès que vous allez pouvoir trouver dans les médias ou sur Internet, etc. Mais il ne faut pas oublier que l'activité principale de notre métier, c'est la vente de fonds. C'est-à-dire que quand vous rentrez dans une librairie, vous avez des rayonnages, vous avez du fond, c'est-à-dire des textes qu'on considère comme essentiels à garder et à porter à votre attention lorsque vous poussez les portes d'une librairie. Une attention constamment renouvelée au fond et au catalogue que défendent les éditeurs pour qu'ils ne s'épuisent pas. Donc, tous les jours, on va vendre Rimbaud, on va vendre Dostoïevski, on va vendre Marguerite Duras, parce qu'on est tous faits de ces textes qui ont traversé l'histoire de l'humanité, les âges, les continents et les langues. Donc ça, c'est vraiment quelque chose sur lequel je vais insister. Et je rejoins Damien qui a fait une très belle éloge du prix unique du livre. Et c'est grâce à ça qu'on a une telle diversité des livres en librairie. Pour répondre à votre question, nommez
1: vous êtes trop aimable.
2: On va plutôt les appeler nos coups de cœur en librairie. Ouais. Et c'est des textes qu'on aura jugé essentiels de porter à votre attention parce qu'ils nous ont emportés, ils nous ont bousculés. Alors par exemple, à l'Esperluette, on adore défendre Congé payé de Tiffany Tavernier. On adore aussi défendre une petite pépite qui s'appelle Les lieux souterrains de Gustavo Favron, qui est publié aux éditions Bourgois. J'ai oublié de mentionner que Tiffany Tavernier est publié aux éditions Sabine Vespizer. Et la prochaine rencontre, parce qu'on aime beaucoup inviter les auteurs aussi dans nos murs en librairie, la prochaine rencontre qu'on va accueillir à l'Esperluette, ça sera Sylvain Prudhomme pour son nouveau livre « De l'autre côté du lac » aux éditions de Minuit.
1: Le thème de cette année à Blois, c'est « Les marchands ». Vous participez à une rencontre avec Antoine Gallimard, Régina Tchando, qui est la directrice du Centre National du Livre, et Sabine Vespizer, que vous venez de citer, sur le sujet « Le livre est-il une marchandise comme les autres ?» Qu'est-ce que ça vous inspire, à vous qui êtes libraire et lectrice? Quelle est votre position?
2: J'ai décidé que le livre n'était pas une marchandise comme une autre pour moi parce que je suis devenue libraire. C'est-à-dire que je défends avec une obstination sans fin le livre, et j'ai même envie de dire les livres, c'est-à-dire le livre dans toute sa diversité. Comme je disais, on a un double travail, c'est-à-dire qu'on va bien évidemment s'approvisionner en livres qui sont demandés par les lecteurs, on répond donc à une offre. Mais surtout, on va fabriquer un assortiment, et cet assortiment, on va lui donner du relief et une couleur de par nos coups de cœur. Et c'est ce que viennent chercher les lecteurs et les clients en librairie indépendante.
1: Une question par rapport à l'actualité, est-ce que l'affaire Télisson-Aurélien a affecté ou boosté les ventes de ce premier roman?
2: C'est un objet d'étonnement. Qui se reflète dans le nombre de ventes qu'on a en librairie. Et alors je parlerai en conditionnel parce que rien n'est avéré, mais en tout cas, c'est un livre qui suscite l'intérêt de nos lecteurs, comme quoi le livre est vraiment au cœur des préoccupations.
1: Avant de nous quitter, je vous propose de jouer au contre-questionnaire en trois temps. J'ai trois questions pour chacun et chacune d'entre vous. Le livre qui vous tombe des mains, Damien Cuvillier.
3: Alors moi généralement il me tombe pas des mains, il me tombe sur le nez, mais parce que quand je lis allongé, mais c'est c'est pas forcément mauvais signe, c'est que soit vraiment ça m'ennuie ou soit justement je pars et donc c'est je réponds pas à votre question. Mais
1: ben non, vous ne répondez absolument pas. Mais Irène va y répondre. Irène Jacob.
4: Eh bien justement puisque j'ai parlé des lettres de Nadja à André Breton, je dois dire que en lisant Nadja de André Breton, je m'attendais à trouver une superbe histoire d'amour. Je partais grand appétit devant et les premières pages, je me dis mais qu'est-ce que c'est que ça, ce que je me suis pas trompée de livre. Enfin voilà, et donc le livre commence par vous tomber des mains avant de vous rattraper.
1: Grégoire Kaufmann.
5: Alors moi je suis un fervent lecteur de Sartre, Jean-Paul Sartre, et j'adore tout ce qui relève de l'œuvre littéraire de Jean-Paul Sartre, les mots, les chemins de la liberté en 3 volumes, et j'ai voulu un jour me coltiner ces ouvrages philosophiques et j'ai vraiment essayé vraiment de lire la critique de la raison dialectique, une analyse de marxisme en 1960. Ça m'est littéralement tombé des mains, je n'ai rien compris, je me suis dit peut-être que j'avais pas l'esprit philosophique.
1: Agathe Laurent.
6: Alors moi j'aimais beaucoup, et j'aime toujours d'ailleurs beaucoup Balzac, et il y a un livre que je n'ai jamais réussi à lire, mais c'est peut-être mes origines bretonnes qui m'ont empêché, c'est Les Chouans, j'ai essayé plusieurs fois, et cette description de l'armée au début, je n'ai pas réussi.
1: Pour vous, Gersante Guingouin.
2: Je vais faire un petit pas de côté.
1: Ah, j'en étais sûre, allez.
2: Toujours on est libraire.
1: Hein. Ben oui, les on ne se refait pas.
2: Les livres numériques, je perds l'intérêt tout de suite, j'ai besoin du livre papier, voilà.
1: Le classique surestimé.
2: S'il est surestimé, c'est peut-être que c'est pas un classique. Mais pour ma part, en tant que les goûts et les couleurs diffèrent, mais pour ma part, j'ai lu Sur la route de Kerouac, que j'ai apprécié pendant les 60-80 premières pages, et puis après j'ai eu une petite lassitude.
1: Agathe Laurent, votre classique surestimé ?
6: Non, là aucun. Qui suis-je pour trouver un classique surfait ?
1: Très bien, Grégoire Kaufmann.
5: Voyage au bout de la nuit de Céline. Je pense que c'est vraiment une fausse valeur. Je déteste Céline, je déteste ce style éructant et démagogique et je pense que dans 50 ans, plus personne ne le lira. En tout cas, j'espère.
1: De votre côté, Irène Jacob.
4: Alors, pour faire la déclinaison, je me disais aussi, on m'avait dit, de toute façon, Nadja de Breton, c'est vraiment le livre qui a changé le 20e siècle. Et en commençant, je me disais, ah bon ? Et voilà, mais avant de pouvoir changer d'avis aussi.
1: Damien Cuvillier.
3: Moi, je vais continuer à pas vous répondre parce que
1: c'est une spécialité.
3: Ouais, je me disais que en fait, je voulais plutôt parler d'un classique. Et donc, ça m'étonne que c'est pas un classique. En tout cas, en bande dessinée, parce que je vais parler de bande dessinée, c'est Little Nemo de Winsor McCay, qui est pour moi la bande dessinée culte et le classique. Qui, j'ai l'impression, n'en est pas un et c'est bien dommage.
1: Voilà. Le livre que vous avez le plus offert cette fois-ci, vous pouvez me répondre,
3: ah,
1: Damien.
3: Oui. Toujours en bande dessinée, je vais en citer deux. C'est Abélard de Renaud Dilly. Régis Sautière et puis Pereira Prétend de Pierre-Henri Gaumont.
1: Ah bah cette fois-ci, vous m'en donnez deux. Ouais. Du côté d'Irène Jacob.
4: Et moi, pour me rattraper, je dirais que c'est Nadja de André Breton.
1: Mais quel sophiste. Grégoire Kaufmann.
5: Moi, le livre que j'ai beaucoup offert ces dernières années, le plus offert, c'est Proust, roman familial de Laure Murat, surtout depuis qu'il est en poche. J'adore ce livre qui est une réflexion sur la mémoire familiale à travers la métaphore proustienne et je le conseille vivement.
1: Agathe Laurent.
6: Alors moi, les livres que j'offre souvent, c'est des livres de la sélection du prix, justement. Et un de ceux que je pense est le plus offert, c'est celui de Jérémy Foa, Tous ceux qui tombent, qui a gagné le prix il y a peut-être 3 ans, je crois.
1: Jason Guingouin va nous dire, moi, je n'offre pas des livres. Je les vends parce que je suis libraire, mais peut-être.
2: Je les vends et je les offre aussi.
1: Ah.
2: Sous la menace de Vincent Almendros, parce que c'est un texte d'une écriture très vive. Il nous raconte beaucoup le temps d'un week-end en famille. Et c'est un formidable livre pour faire une première entrée en littérature.
1: Eh bien voilà, je tourne la dernière page de cette librairie francophone, une coproduction des médias francophones publics. Merci à nos partenaires, la RTS Première, RTBF La Première, ICI Radio-Canada Première et France Inter, Première Radio de France, évidemment. Merci à nos invités, merci Irène Jacob, merci à vous.
4: Merci.
1: Je signale que vous reprendrez Où es-tu avec Kerenan en février 2027 en Suisse au Théâtre de Carouge. Grégoire Kaufmann, merci à vous. La recluse de Saint-Flour, c'est chez Flammarion et vous êtes toujours sur la liste du Femina Essai. Damien Cuvillier, merci beaucoup.
3: Merci à vous.
1: Les Cahiers de Douai a paru chez Futuropolis et après Blois, vous serez ce dimanche à Saint-Malo pour le festival Quai des Bulles. Agathe Laurent, merci à vous.
6: Merci.
1: Retrouvez votre lycée en bon état et vos élèves.
6: J'espère.
1: Et merci enfin, Gersante Guingouin de la librairie L'Esperluette à Chartres. Merci beaucoup. Samedi prochain, vous recevrez l'écrivain Sylvain Prudhomme pour son roman De l'autre côté du lac aux éditions Minuit. Cette émission a été réalisée par Gaëtan Colli, à la technique Benjamin Troncin et Jérôme Casamayou. L'émission a été programmé par Estelle Gab, préparé par Arnaud Souadia. Programmation musicale, Thierry Dupin. Merci à Gaëlle Michel, Valentine Guédiguian, Pascal Bresse et à toutes les équipes du festival Les Rendez-vous de l'Histoire à Blois pour leur chaleureux accueil. Et merci bien sûr au public de Blois qui nous a supportés pour cette émission. La semaine prochaine, nous ferons un retour à Morges, en Suisse, où nous étions en septembre dernier pour le Livre sur le Quai. C'est un festival avec Elissa Suad du Sapin, Narcisse, et puis un dossier sur les prix avec un gros plan sur Anne Carson, prix Nobel de littérature. Voilà, tout est dit. Je vous souhaite le bon week-end.

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0: Ici Madeleine Blais-Morin, à Ça nous regarde ce soir. Être soigné à la maison tout en étant connecté à l'hôpital.
1: Les gens ont tellement appris à utiliser la technologie, se sentent souvent très à l'aise devant l'écran.
0: Une initiative du Centre hospitalier universitaire général juif de Montréal pourrait transformer les soins à domicile. Aussi à l'émission, le métro de Montréal a 60 ans.
2: Le métro de Montréal est maintenant ouvert et plus tard, je suis sûr, tous ceux qui y auront participé se rappelleront avec émotion que ce jour-là, ils en étaient.
0: Est-ce que la construction d'un tel projet serait réalisable de nos jours? Et plus tard, son histoire est racontée depuis 100 ans.
3: Winnie l'ourson parce qu'il aime le miel et moi aussi j'adore le miel.
0: Mais saviez-vous que Winnie l'ourson a été inspiré d'une oursonne prénommée Winnipeg en l'honneur de la capitale du Manitoba? Bon mercredi soir à tous. Et on vous parlera aussi de la sortie médiatique de la maison d'édition Boréal dans l'affaire Télisson Aurélien. On se disait hier qu'ils étaient discrets depuis des jours. Eh bien, ce matin, les éditions du Boréal ont admis qu'ils n'ont pas de preuves pour confirmer ou infirmer les allégations d'utilisation de l'intelligence artificielle dans l'écriture du roman « C'était ça ou mourir ». Louis-Philippe Ouimet viendra nous en parler dans un instant. Mais on a choisi de commencer l'émission ce soir en explorant la possibilité d'être hospitalisé à domicile. Dans un contexte de vieillissement de la population, on cherche des solutions. Et le Centre hospitalier universitaire général juif de Montréal a mis sur pied un modèle qui est différent des soins à domicile classiques. Grâce aux soins virtuels, le programme permet d'être, entre guillemets, hospitalisé pour un problème de santé aigu, tout en restant dans le confort de son logement. Et notre collègue Dominique Forget de l'émission Découverte est allé à la rencontre des soignants, des patients qui participent au programme. Dominique, bonsoir.
4: Bonsoir, madame.
0: Dominique, l'hospitalisation à domicile, c'est quoi au juste?
4: Ben justement, vous l'avez dit, on vise des gens qui ont un problème de santé aigu, donc qui sont très malades, qui seraient normalement hospitalisés dans un établissement, à l'hôpital, mais dont l'état est quand même assez stable pour recevoir les soins à distance. Donc, dans leur domicile. Le CHU général juif à Montréal a lancé ça en 2022. On était en pleine pandémie et au départ, on visait des patients qui étaient atteints de la COVID-19. Mais après, on l'a élargi à plusieurs autres pathologies. Donc, maintenant, on est rendu à une quarantaine de pathologies. Par exemple, une infection pulmonaire sévère. Donc, ce sont des patients qui ont besoin de recevoir des antibiotiques par intraveineuse. Typiquement, on aurait fait ça à l'hôpital. Mais là, maintenant, on se dit, bien, peut-être qu'il pourrait les recevoir chez lui au lieu d'occuper un lit d'hôpital, finalement. Mm-hmm. Faut le dire, c'est un programme qui est entièrement volontaire. Donc, ça se fait avec l'accord du patient et de son aidant naturel qui doit jouer un rôle quand même central.
0: Et est-ce que les patients peuvent recevoir sensiblement les mêmes soins qu'à l'hôpital?
4: C'est ce qu'on vise. C'est pas exactement pareil, forcément. Mais on vise des soins qui sont équivalents. Donc, avant de partir à la maison, le patient va recevoir une petite formation d'une infirmière. Elle va lui montrer comment prendre ses signes vitaux. Et on va lui remettre aussi l'équipement nécessaire. Bon, des fois, ça peut être un bon vieux thermomètre ou un tensiomètre. Mais il existe aussi maintenant toutes sortes d'objets connectés, des gadgets, en quelque sorte. On m'en a montré plusieurs à l'hôpital. Par exemple, un patch qu'on va mettre sur la poitrine et qui va faire un électrocardiogramme en continu. Il n'y a aucun fil. L'information est transmise via le téléphone cellulaire du patient jusqu'au tableau de bord à l'hôpital. Donc, l'équipe médicale peut suivre les signes, en continu. Le patient repart aussi avec une tablette numérique, donc il va se brancher pour des rendez-vous quotidiens avec un médecin ou avec une infirmière. D'ailleurs, on peut écouter la docteure Nathalie Sade. C'est une pneumologue qui suit des patients comme ça à distance. Et elle m'a dit que, paradoxalement, pour elle, la tablette, ça peut parfois briser certaines barrières.
1: Cette petite distance-là, ça donne aussi parfois le droit aux patients de dire des choses qu'ils nous auraient peut-être pas dit s'ils s'étaient sentis plus vulnérables dans son lit. Les gens ont tellement appris à utiliser la technologie, puis bon, la COVID, la pandémie a probablement contribué à ça. Ils se sentent souvent très à l'aise devant l'écran et je trouve que ça permet d'avoir une relation très fiable et de confiance qui s'établit rapidement.
5: Oui, c'est peut-être moins intimidant une tablette, là, finalement.
4: Oui, exactement, c'est ce qu'elle constate. Puis en plus de la tablette et des objets connectés, le patient qui est à domicile va avoir accès à toute la panoplie des services hospitaliers. Donc, s'il y a besoin d'une prise de sang, il y a une infirmière du CLSC qui va faire la prise de sang. Ensuite, il y a un coursier de l'hôpital qui va aller récupérer les échantillons de sang pour les apporter au laboratoire de l'hôpital. Si le patient a besoin d'un test, que ce soit un scan, une biopsie, peu importe, il y a un service de transport qui va l'amener à l'hôpital pour passer l'examen, qui va le raccompagner ensuite. Même les médicaments sont préparés à la pharmacie de l'hôpital et ensuite sont livrés à domicile.
5: Bon, je suis loin d'être experte, mais je peux quand même voir que c'est un modèle qui doit avoir ses limites. Par exemple, un patient qui fait un arrêt cardiaque, ne sera pas réanimé sur place.
4: C'est
5: là.
4: Certain. Tous les modèles ont leurs limites. Il y a des risques. On essaie de les mitiguer au maximum. Si on voit que l'état du patient se détériore, on va le ramener à l'hôpital rapidement. Bon, on peut le savoir par exemple par les signes vitaux, ça serait un indice. D'ailleurs, tous les patients qui participent doivent habiter à moins de 50 km de l'hôpital pour être ramenés en cas d'urgence. Et il y a une entente avec ce urgence santé. Ces patients-là ont une espèce de service VIP, si on veut. Ils sont ramenés de façon prioritaire vers l'hôpital.
5: Comme s'ils étaient déjà à l'hôpital.
4: Exactement. Mmh. Ils sont considérés comme des patients à l'interne à l'hôpital, c'est ça. En même temps, bon, c'est sûr que si le patient fait un arrêt cardiaque, peut-être qu'il n'arrivera pas à temps. J'en ai parlé avec le docteur Lawrence Rutsky, qui est cardiologue au CHU Général Juif. Il me disait que d'ailleurs, ses collègues étaient assez réticents au début à implanter ce programme-là, mais ils se sont rendus compte que ben, faut aussi tenir compte des avantages. D'ailleurs, on peut écouter le docteur Rutsky.
6: Nous, les médecins, on n'aime pas prendre de risques. On a tendance à se focaliser sur ce qui pourrait mal tourner. Mais il faut aussi penser aux bénéfices. Le patient dort dans son propre lit. Il n'est pas confus. Il ne se réveille pas en pleine nuit en se demandant où il est. La grande majorité des patients estiment qu'ils se rétablissent plus vite quand ils sont chez eux.
4: Donc, pour l'instant, c'est un programme qui a des ambitions quand même assez modestes. Au CHU Général Juif, on parle de 10, un maximum de 20 patients qui sont suivis à distance comme ça, simultanément. Mais on a l'objectif d'élargir ça. D'ailleurs, il y a d'autres programmes qui sont en train d'apparaître à l'échelle pilote un peu partout au Québec. Bon, on n'a pas le choix, vous l'avez dit d'entrée de jeu, le vieillissement de la population nécessite l'accès à des soins, plus de lits, on n'a pas d'argent pour construire de nouveaux établissements, donc il faut inventer, penser à de nouveaux modèles de soins.
5: Je pense que je veux faire intervenir le public. On disait que c'était un modèle strictement volontaire. Pensez-vous que c'est une bonne idée? Pensez-vous que dans votre cas, si vous étiez hospitalisé, est-ce que vous préféreriez rester à la maison? J'imagine que ça dépend aussi des conditions dans lesquelles on se trouve.
4: C'est certain.
5: Il y a toutes sortes de variables qui doivent entrer en jeu. Mais quand même, vous pouvez nous écrire en vous rendant sur l'application Radio-Canada Audio. Cliquez sur la bulle de conversation de notre émission en direct. Dominique Forget, on va pouvoir voir votre reportage ce dimanche à 18h30 à Découverte. Merci beaucoup d'être passé en studio.
4: Avec plaisir. Merci, Madeleine.

0: Et je vais vous inviter aussi à nous écrire pour nous raconter vos souvenirs de métro. On vous parle ce soir du métro de Montréal parce qu'il souligne ses 60 ans. Ses 20 premières stations ont été inaugurées le 14 octobre 1966, à l'issue d'un chantier souterrain colossal. Il s'agissait à l'époque du deuxième métro au Canada après celui de Toronto, ouvert en 1954. Aujourd'hui encore, le métro est le symbole d'une mobilité durable et efficace dans la métropole québécoise. Ma collègue, la journaliste Élise Allard, nous replonge dans le Montréal des années 60.
1: Le métro de Montréal est maintenant ouvert.
2: Le 14 octobre 1966, le maire Jean Drapeau préside la cérémonie d'inauguration du métro de Montréal. Reflet de l'époque, il arrive accompagné du cardinal Paul-Émile Léger, qui procède à la bénédiction de la rame.
1: Nous voici rassemblés pour célébrer l'inauguration de notre métro, cet ouvrage magnifique conçu et réalisé par des hommes pour le service des hommes de notre cité.
2: Quelques 6000 invités assistent à l'arrivée des premiers wagons à la station Berry de Montigny, devenue Berry-UQAM en 1988.
3: Ah, oh, j'ai bien aimé ça, c'est admirable.
4: Qu'est-ce qui vous a plu?
3: Ah, c'est la propreté, l'architecture.
4: Et vous, madame,
5: qu'est-ce que... Surtout le confort, la rapidité, la beauté.
4: Qu'est-ce que vous pensez de la couleur des wagons qui sont bleu pâle?
5: Ah, oh, j'aime bien ça.
6: C'était patin, réellement, je suis emballée.
7: Rapidité, souplesse de mouvement, beauté de décor, dans les wagons et dans les stations, je trouve ça merveilleux.
8: C'est réellement une grande merveille pour Montréal.
9: Ouais.
8: J'en ai visité plusieurs aussi métro. Je pense que c'est réellement celui qui est le plus à date. Alors, nous avons raison d'être fiers de notre métro.
2: Quelques 300 personnes étaient invitées à y prendre place, dont le député libéral de l'époque, René Lévesque.
10: Tout le monde va être renversé de voir l'espèce de réjouissance inouïe qu'on ressent quand on se dit « ça fait 30 ans, 40 ans qu'il en était question, c'était sur le papier, et là, tout à coup, c'est vrai ».
2: Parmi les grandes innovations de l'époque, un métro sur pneus inspiré du modèle parisien de 1950 et des escaliers mécaniques dans les stations tels que décrits par le journaliste de Radio-Canada, Guy Lamarche.
11: C'est par ces escaliers que les gens pourront quitter la rampe. Chaque fois où la distance à parcourir est un peu haute, on a mis partout des escaliers mobiles dans toutes les stations.
2: L'idée d'un métro à Montréal date du début du 20e siècle. Dès 1910, il est question de creuser des tunnels pour faciliter la circulation des tramways au centre-ville. Mais la crise économique et la Seconde Guerre mondiale mettent un frein au projet.
12: Et je pense que tout ça, ça peut se réaliser en dedans de 5 ans. Je sais que ça en fera sourire beaucoup.
2: C'est l'élection en 1960 du tandem Jean Drapeau et Lucien Saunier qui marque le début de la réalisation du métro, une promesse électorale du nouveau maire de Montréal.
12: Je me suis engagé et je suis en mesure de réitérer que le métro sera commencé au cours des 2 prochaines années.
2: Chose promise, chose due. En 1961, le président du comité exécutif de la ville, Lucien Saunier, présente les grandes lignes du projet.

0: 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À vous la parole.
1: En octobre 1966.
2: Je le souhaite et je ne mets pas de malice dans mes propos qu'à espérer que leurs usagers à Paris disposeront de stations bientôt aussi modernes, de trains aussi longs et d'autant d'escaliers mécaniques que ceux de Montréal. Vous voici maintenant en avance sur les Parisiens, habitants de Montréal.
1: 1 million de personnes font l'essai du métro lors de son premier week-end d'exploitation. L'année suivante, 6 autres stations sont complétées, juste à temps pour l'exposition universelle de 1967. Des travaux de prolongement du métro sont également menés dans les années 70, 80, ainsi qu'au début des années 2000. Aujourd'hui encore, 5 nouvelles stations à l'est de la ligne bleue doivent être inaugurées en 2031. Ici Élise Allard, Radio-Canada, Montréal.
3: On entendait dans le reportage que le chantier du réseau original du métro de Montréal a duré plus de 4 ans. Il y a des pâtés de maisons qui ont été démolies, des rues qui ont été éventrées pendant des mois. Ça semble inimaginable aujourd'hui et on s'est demandé, est-ce qu'un tel projet de transport collectif serait encore possible de nos jours au Québec? On a confié cette question à notre chroniqueur économique, Philippe-Antoine Saunier, et par souci de transparence, précisons qu'il est le petit-fils de Lucien Saunier, celui qui a convaincu Jean Drapeau de construire le métro. Philippe-Antoine, bonsoir.
4: Bonsoir, Madeleine.
3: Philippe-Antoine, le contexte était très différent à l'époque.
4: Oui, à plusieurs niveaux. On dit souvent que les règlements environnementaux étaient beaucoup moins contraignants, et c'est vrai, mais il y avait bien d'autres choses, du point de vue économique notamment. Il faut se rappeler que c'est la ville de Montréal elle-même qui a trouvé le financement du métro. Et mon grand-père, Lucien Saunier, disait d'ailleurs, j'ai trouvé ça dans les archives, qu'il n'y aurait pas d'augmentation de taxes et que le fardeau pourrait être porté par les contribuables sans même s'en rendre compte. Alors, c'était vraiment une autre époque, celle des Trente Glorieuses, rappelle Marco Chitti, qui est professeur adjoint à l'École d'urbanisme et d'architecture de paysage de l'Université de Montréal.
5: C'est une époque de grande croissance économique, d'expansion de l'économie et donc du budget de l'État. Et donc, les villes avaient beaucoup plus de moyens d'aller faire des empreintes puis faire des grandes infrastructures. Et déjà, leur budget, ils avaient moins d'actifs à entretenir. On était en expansion d'actifs. Donc, il y avait beaucoup plus de marge dans les budgets pour faire ce genre de grands investissements. Et la filière industrielle était là. La filière industrielle était là pour livrer des grandes infrastructures. C'était les mêmes années où on faisait les grands ponts autour de Montréal, le pont tunnel, etc. Donc, il y avait toute une industrie dans la construction qui était en train de construire des autoroutes, des ponts, des métros, des chemins de fer, la voie maritime.
4: Aujourd'hui, évidemment, les villes ont beaucoup moins de marge de manœuvre, notamment parce qu'elles doivent entretenir les infrastructures qui datent des années 60. Et rapidement, les gouvernements supérieurs ont dû intervenir dans le financement, ce qui leur a donné un pouvoir important là, sur les projets de transport.
3: Et les priorités des gouvernements ont changé?
4: Oui, dès les années 60 et 70, on s'est plutôt tourné vers la construction d'autoroutes au Québec. Et il y a eu un arrêt du développement du réseau du métro, rappelle Florence Jonca-Adenau, qui a été présidente de l'Agence métropolitaine de transport de 1996 à 2004.
6: Pourquoi? Parce qu'on avait à cette époque-là aussi des politiques, ce qu'on appelait des politiques d'accès à la propriété pour les Québécois qui étaient majoritairement locataires. Et c'était l'arrivée de l'automobile. Et c'est là où on a vu que la mobilité devait être à ce moment-là une mobilité via les automobiles. C'était ça la priorité. Les gouvernements ne se gênaient pas pour mettre de l'argent pour l'accès à la propriété des Québécois locataires dans les villes de banlieue.
3: Alors, la question qu'on s'est posée, je la rappelle, est-ce qu'un tel projet de transport collectif serait encore possible de nos jours? Il y a quand même eu des projets lancés ces dernières années, notamment le REM.
4: Oui, et avec le REM, le gouvernement a réussi à livrer un nouveau réseau sans toucher à sa capacité d'emprunt parce qu'il l'a confié à la Caisse de dépôt et placement. Mais la Caisse a eu les coups des franges et elle a exigé un retour sur son investissement sous la forme d'une ristourne par passager transporté, d'une part, et aussi de redevances.

0: immobilière autour des stations. D'autre part, Julien Hurel, vice-président de CDPQ Infra pour le REM, croit qu'il y a un principe important qui a été établi.
1: Quand on parle de financement ici, l'idée centrale, ce serait de faire participer tous ceux qui bénéficient de la création de la valeur ajoutée par un projet comme le REM ou comme un autre projet. Donc sur le REM, quand on regarde bien, derrière le financement, bien évidemment, il y a l'investissement de la Caisse, il y a bien évidemment le gouvernement du Québec, il y a la Banque de l'infrastructure du Canada, il y a des contributions d'Hydro-Québec qui contribuent grâce au réseau électrique nécessaire derrière le REM. Et puis, il y a tous les mécanismes liés à la valorisation foncière, puisque bien évidemment, autour du REM, qu'est-ce qui va se passer? Eh ben, on va construire. Et on le voit beaucoup aujourd'hui, notamment quand on regarde la rive sud autour de Brossard. Le REM a contribué à créer 20 000 logements autour du réseau. Donc, c'est quand même exceptionnel en quelques années.
2: On parle beaucoup du concept d'acceptabilité sociale maintenant. Est-ce qu'un chantier comme celui du métro dans les années 60 serait bien accepté par la population aujourd'hui?
0: À l'époque, on avait ouvert des rues et la population a finalement assez peu protesté. Mais aujourd'hui, on préfère creuser en profondeur avec un tunnelier, ce qui dérange beaucoup moins, mais qui coûte beaucoup, beaucoup plus cher. Et la question de l'acceptabilité sociale, effectivement, a beaucoup changé. On l'a vu lorsque la Caisse de dépôt a présenté un projet de REM de l'Est. Il y a eu une levée de boucliers dans l'est de Montréal et ça a fait dérailler le projet. Mais selon Marco Chitti, c'est parce que le politique avait essayé de confier son rôle d'arbitre au secteur privé.
3: Parce que la Caisse a essayé de faire ça, a essayé par exemple de faire avaler à Montréal le fait d'avoir un viaduc au centre-ville, ça n'a pas marché. Ça n'a pas marché parce qu'à un moment donné, ils n'ont pas la légitimité politique de faire ce genre de choix. Donc, le politique, il vaut bien avoir tout le mérite de dire on a financé le projet puis de ne pas avoir à se battre pour le fait qu'un projet a plein d'avantages, mais il peut avoir aussi des avantages localisés dans certaines populations. Puis, il faut prendre en charge ça. Il faut prendre en charge devant la population le fait que j'accepte qu'il y ait des avantages, mais il y a un avantage qui est beaucoup plus grand. Les gouvernements aiment juste faire des trucs win-win. Là, on est dans l'époque de la politique win-win. On fait des trucs qui profitent à tout le monde. La moindre des taxes, mais aussi plus de services.
0: Et le gouvernement cherche donc une voie de passage, croit Marco Chitti.
3: Surtout au Québec, on n'a vraiment pas établi une gouvernance pour faire les grands projets. Qui s'occupe de quoi? Qui s'occupe de chaque phase? Donc, la planification, elle a un peu rebondi. Ben, des fois, c'est le gouvernement qui confie à CDPQ Infra, mais pour le REM de l'Est, c'était ça. Mais ensuite, on retire ce mandat, puis on le donne à la RTM, puis plus trois autres partenaires. Puis là, on sait pas trop avec le nouveau gouvernement. Donc, c'est clair que là, il y a comme une volonté du gouvernement de faire des choses qu'on promis au niveau de la campagne électorale, parce que ces genres de projets sont retournés sur la table pour mettre des projets qui sont vendeurs d'un point de vue politique. Mais le gouvernement, c'est comme s'il avait oublié comment il fait pour faire des choses, là. Donc, il bricole, là. C'est l'impression. Les gouvernements bricolent pour essayer de trouver une manière de livrer les projets qu'ils ont promis.
2: Alors, qu'est-ce que ça prend? Qu'est-ce que ça prend pour qu'un projet comme le métro voie le jour?
0: Pour Florence Jonca-Adenau, il faut que les élus n'aient pas le choix. Dans les années 60, il fallait réduire la congestion. Et puis, l'arrivée de l'Expo a donné un sentiment d'urgence. Pour le REM, c'est le fédéral qui a mis de la pression lorsque le pont Champlain a dû être reconstruit.
4: Gouvernement après gouvernement, remis en question le projet de SLR, remis en question tout, jusqu'au moment où le gouvernement fédéral a dit « Écoutez, là, c'est fini, terminé. On construit, on a fini nos plans, là. On reconstruit le pont Champlain. » Et il a donné au Québec, il a donné un délai en disant, vous prenez une décision, sinon on construit et puis il n'y aura rien pour les transports collectifs, on vous laissera de la place au milieu pour faire passer ce que vous voulez quand vous serez prêt.
0: Et donc ça prend une crise.
4: Mon observation, c'est que dans le contexte dans lequel on est, ça prend une crise parce qu'on est toujours aussi dans des contextes budgétaires difficiles. Donc, il y a toujours d'autres priorités qui passent avant. Les priorités en santé, en éducation passent avant. Les grands projets de transport sont financés à 100% par le gouvernement. Donc, il y a des choix. Et s'il n'y a pas une crise suffisamment forte, il y a des conditions qui sont reportées. Et d'ailleurs, c'est ce qui se passe en ce moment et c'est ce qu'on vit en ce moment.
0: Et la crise en ce moment, observe Florence Jonca-Deneau, c'est la question de l'entretien des infrastructures. Et ça, ça ne laisse pas beaucoup de place pour construire de nouvelles infrastructures de transport.
2: Philippe-Antoine Sauvnier, merci.
0: Merci beaucoup.
2: L'affaire Télisson-Aurélien continue de faire couler beaucoup d'encre et aujourd'hui, c'est son éditeur, Boréal, qui prend la parole pour une première fois après 3 semaines de controverses. Louis-Philippe Ouimet, bonsoir.
5: Bonsoir.
2: Que disent les éditions du Boréal?
5: Ça, c'est important. Vous l'avez dit, 3 semaines après le début de cette polémique, 24 heures après le message de Télisson-Aurélien qui tient en 10 paragraphes, c'est la toute première fois que les éditions du Boréal prennent la parole pour s'exprimer sur le sujet. Et ce qu'il faut retenir, c'est qu'il n'y aura pas de réponse de la part de Boréal. Pourquoi? Boréal n'est pas en mesure de dire si oui ou non il y a eu utilisation de l'intelligence artificielle dans l'écriture du roman « C'était ça ou mourir » de Télisson-Aurélien. Et là, je vais citer le communiqué qui a été envoyé ce matin. Boréal écrit « Nous ne disposons pas à ce jour d'éléments nous permettant de retracer avec précision l'historique du manuscrit avant le 12 septembre 2025, date à laquelle il a été reçu par notre équipe. » J'ai rencontré Renaud Roussel, qui est co-directeur général des éditions du Boréal. Et justement, il dit qu'il a rencontré à maintes reprises Télisson-Aurélien depuis que la polémique a éclaté. Pas assez de preuves, pas de preuves suffisantes pour dire si oui ou non il y a utilisation d'intelligence artificielle malgré ses demandes répétées. Mais pourtant, Télisson-Aurélien avait dit « Il va y avoir une enquête, je vais vous montrer des preuves. » Mais ces preuves, Boréal ne les a toujours pas reçues. On va écouter Renaud Roussel.
6: Parce que l'auteur nous a fourni des éléments qui ne le sont pas et ensuite ne peut pas ou à ce moment-là ne veut peut-être pas nous fournir certains éléments. Je ne peux pas répondre à sa place à cet égard. C'est vraiment à lui, s'il le souhaite, de faire la lumière sur son processus créatif. C'est un peu, je vous dirais, l'impasse dans laquelle se retrouve un éditeur actuellement.
2: Il y avait eu des communiqués de presse, mais effectivement, c'est la première fois qu'on entend un responsable de la maison d'édition depuis le début de la controverse. Et Boréal affirme que le logiciel de détection d'intelligence artificielle Pangram n'est pas assez fiable pour juger Télisson-Aurélien.
5: Madeleine, c'est là que l'histoire a commencé avec le compte sur X Balance ton Claude qui dit qu'avec le logiciel de détection d'intelligence artificielle Pangram, on avait statué que 94% du texte de cet essai ou mourir avait été créé avec l'utilisation d'intelligence artificielle. Maintenant, il y a eu tout un débat sur la fiabilité de Pangram. Les décrypteurs de Radio-Canada se sont penchés sur la question, des experts à travers le monde aussi, pour montrer que le taux de faux positifs, il est de 0,0026%. Donc, comme quoi le logiciel Pangram est fiable, mais attention, affirment les éditions du Boréal, il est fiable, mais pas à 100%. Il persiste donc un doute raisonnable. Encore une fois, Renaud Roussel.
6: Ce qu'on dit, c'est qu'on ne peut pas s'y fier à 100%. Et ce n'est pas avec un résultat que peut donner Pangram ou un quelque autre logiciel de détection d'intelligence artificielle que l'on peut arriver à une certitude absolue par rapport aux allégations qui sont posées dans le cas de cet essai ou mourir, mais dans le cas de n'importe quel texte. Il faut que ces allégations-là, elles soient prouvées par des éléments déterminants, ce que nous n'avons pas à l'heure actuelle.
2: Avez-vous l'impression, Louis-Philippe, que c'est la fin de cette histoire?
5: Pour les éditions du Boréal, c'est un nouveau chapitre et c'est peut-être le dernier chapitre de cette saga. Pourquoi? Parce qu'au final, Renaud Roussel me dit en entrevue, écoutez, je n'ai pas de preuves suffisantes et je n'aurai pas possiblement d'autres preuves puisque l'auteur, Télisson-Aurélien, lui-même ne les fournit pas. Donc la réponse, on veut vraiment aller au fond des choses, ça va venir de Télisson-Aurélien qui refuse une demande d'entrevue, qui a cependant envoyé un message hier, on s'en souvient, on en a parlé abondamment. Donc pour Boréal qui se sent un peu les mains liées dans toute cette histoire parce qu'on ne peut pas la faire avancer un peu plus loin, encore une fois Renaud Roussel.
6: Nous sommes arrivés au bout là, de ce processus de la constitution du dossier qu'il a appelé de ses voeux. Nous l'avons encouragé au fil des semaines qui ont précédé à nous transmettre les documents et les éléments qu'il jugeait nécessaires là. Maintenant, vraiment, la réponse doit venir de lui. S'il veut apporter un démenti clair avec des éléments probants, c'est à lui qu'il revient de le faire, vraiment.
2: En tout cas, ça aura secoué le monde de l'édition, le monde de la littérature. On aura réfléchi à cette histoire d'intelligence artificielle. Est-ce que ça peut ou non contribuer à l'écriture d'un roman? C'est pas si clair, finalement.
5: Ce qui fait mal en terminant, Madeleine, pour les lectrices et les lecteurs dans cette histoire, c'est que c'est un livre qui est magnifique, qui a touché bien des cœurs. Et il y a beaucoup de lecteurs et lectrices qui veulent savoir si, oui ou non, cette grande émotion, elle vient entièrement d'un humain d'un humain et d'une machine ou simplement d'une machine? Et ça, il y a des gens qui aimeraient avoir une réponse.
2: Louis-Philippe Ouimet, merci.
5: Au revoir.
2: Restez à l'écoute. Plus tard à l'émission, le pape entame sa convalescence après son opération pour un cancer du poumon. Son état de santé soulève des questions sur la suite de son pontificat. Mais d'abord, on va maintenant revenir sur une histoire de meurtre qui avait choqué le Québec, celle de Luciano Fratolin, un Montréalais qui a tué sa fille Mélina, âgée de 9 ans. Il était en voyage avec elle aux États-Unis en juillet 2025 et l'a noyée dans un marais. On peut dire que c'était aujourd'hui l'aboutissement de cette sordide affaire. Luciano Fratolin, 46 ans, a été condamné à la prison à vie au palais de justice d'Elizabethtown dans l'État de New York. Donc, il connaît maintenant sa peine, mais le verdict de culpabilité pour meurtre au deuxième degré était déjà tombé le 10 août dernier. Je retrouve dans l'État de New York ma collègue Amélie Desmarais. Amélie, bonsoir.
7: Bonsoir.
2: Amélie, la juge a eu des mots très durs pour Luciano Fratolin.
7: Oui, la juge Tatiana Coffinger s'est adressée à lui un peu comme une mère qui se montre son enfant. Elle lui a dit « Vous auriez dû vous occuper de votre fille à ce moment où elle avait particulièrement besoin de vous. Et vous ne l'avez pas fait. Vous êtes partie dans un délire centré sur vous-même, sur l'argent. On ne saura jamais ce qui s'est passé précisément le 19 juillet 2025. Mais chose certaine, il a menti, elle ne l'a pas cru dans le cadre du procès, mais également, elle dit qu'elle a passé des centaines d'heures à analyser la preuve des vidéos, du matériel. Elle dit que les mensonges ont commencé lorsqu'il était attablé au restaurant avec sa fille le 19 juillet. C'est la journée qu'il devait la ramener à sa mère à Montréal après une semaine de vacances. Il était encore dans l'État de New York, mais disait qu'il allait être à Montréal dans 30 minutes. Donc, elle souligne que c'est à ce moment-là que les mensonges ont commencé pour s'enchaîner les uns après les autres de façon de plus en plus invraisemblable pour ressembler à un scénario hollywoodien. Et donc, elle l'a condamné à la peine la plus sévère pour un meurtre au second degré ici dans l'État de New York. La peine de prison à vie sans possibilité de libération conditionnelle avant 25 ans. À cela, elle a ajouté une peine également qui est plus symbolique qu'autre chose, mais quand même pour avoir dissimulé le cadavre de sa fille dans un marais, donc sous une roche, sous un morceau d'arbre, une peine de 1 à 3 ans à purger là de façon consécutive. Parce que je vous rappelle que plutôt que de ramener sa fille, Luciano Fratolin s'est plutôt rendu au poste de police, a rapporté sa disparition, a dit que deux hommes dans une fourgonnette blanche l'avaient enlevé. Il y a eu une alerte Amber. Il y a des ressources importantes ici qui ont été mises à contribution pour tenter de retrouver la petite fille qui a été retrouvée finalement morte le lendemain. On peut écouter la juge Tatiana Coffinger.
8: At some point in your life, you realize what you have done.
7: Et la juge, donc, qui dit, j'espère qu'un jour, dans votre vie, vous comprendrez ce que vous avez fait.
2: Et Amélie, le procureur du comté, avait demandé la peine maximale, donc il l'a obtenue.
7: Oui, il était satisfait parce que, vous savez, on peut encore ici, dans l'État de New York, condamner quelqu'un à la peine de mort. Bon, dans ce cas-ci, ça n'a pas été le cas et on n'applique pas non plus les peines de mort dans l'État de New York. Toutefois, là, c'était une peine sévère parce que c'est un enfant qui est impliqué le procureur, donc, qui s'est aussi adressé à la presse au nom de la maman de la petite Mélina, parce que dans cette affaire, elle a été éclaboussée également là, par son ex-conjoint qui a tenté de dire qu'elle avait participé à un complot pour enlever sa fille. Et donc, même si elle a souhaité vivre ce procès dans la discrétion la plus totale, là, elle ne s'est jamais adressée aux médias, à la presse. Mais aujourd'hui, le procureur avait un mot à dire en son nom. On peut écouter justement le procureur qui s'appelle Michael Langley. C'est le procureur donc du comté de Essex ici à Elizabethtown.
9: I am satisfied with the sentence. It is the maximum you can get in New York. He can serve up to life.
2: Donc, il se dit satisfait de cette peine. Luciano Fratolin lui a gardé le silence.
7: La juge lui a demandé à un certain moment, si vous voulez parler, c'est maintenant. Il a dit non. Il n'a pas non plus témoigné lors de son procès qui a eu lieu l'été dernier. Aujourd'hui, on sait qu'il va porter la décision en appel, qu'il clame toujours son innocence, mais vous comprendrez que ça va prendre un certain temps avant que l'appel soit entendu. Et il faut dire que le verdict qui a été rendu au procès en août dernier, c'est un verdict unanime qui est sans équivoque. C'est-à-dire que le jury l'a condamné après une délibération de moins d'une heure, ce qu'on voit à peu près jamais là, dans le domaine criminel. Donc, c'est dire que le jury avait été convaincu de sa culpabilité. Il faut dire également que si ce n'avait pas été de la technologie dans cette affaire, bien, on n'aurait sans doute jamais retrouvé la petite fille ou en tout cas pu condamner cet homme, ce qui a été répété. Parce que, vous savez, alors qu'il y avait une alerte Amber, on a réussi à récupérer les informations, les coordonnées cellulaires de Luciano Fratolin et on a pu faire le trajet là, qu'il a fait le 19, le 20. Et c'est de cette façon qu'on s'est aperçu qu'il a passé une heure dans un stationnement là, tout près d'un marais. C'est comme ça qu'on a dirigé les recherches. C'est comme ça qu'on a trouvé la fillette. Donc, c'était vraiment une preuve accablante qui a été présentée dans le cadre du procès.
2: Amélie Desmarais, au Palais de justice d'Elizabethtown, dans l'État de New York. Merci.
7: Je vous en prie.

0: On se rend maintenant en Colombie-Britannique où on est en pleine campagne électorale provinciale. Ce soir, les chefs des trois principaux partis vont s'affronter lors d'un débat télévisé. Parmi les préoccupations des citoyens, l'un des enjeux qui revient le plus souvent, c'est celui de l'itinérance, qui est souvent associé dans la sphère politique et sociale à celui de la sécurité publique. Tous s'entendent pour dire qu'il faut régler le problème, mais l'approche proposée varie. Julie Landry s'est rendue à Kamloops, où l'enjeu de l'itinérance prend de l'ampleur de campagne électorale en campagne électorale.
1: But food is food.
2: Dans le petit parc devant l'hôtel de ville de Kamloops, une dizaine de personnes sont rassemblées autour des tables de pique-nique, où on y voit dispersé du matériel de consommation de drogue. La fatigue se lit sur leurs visages. La majorité d'entre elles ont passé la nuit dehors.
3: We need help, and we need help now.
2: Murray Love est comme le grand frère du groupe et lance un cri du cœur pour que lui et ses compagnons de fortune trouvent du logement. Mais le regard stigmatisant pèse lourd.
4: La stigmatisation doit cesser. Sans quoi, nous n'avons nulle part où aller. On est réduits aux ruelles et aux endroits où on ne nous veut pas.
2: La population d'itinérants ne cesse de grandir à Kamloops. Selon le dernier compte officiel en 2025, il y en avait 419 pour une population d'un peu moins de 100 000 personnes. C'est 100 de plus que l'année précédente et deux fois plus qu'il y a 5 ans. Mais d'après Murray, ces chiffres ne montrent pas la réalité complète.
4: And you look at the ones who are couch surfing. En comptant ceux qui squattent un divan chez les amis, nous sommes sans doute 600 à 700 dans cette situation. C'est déplorable.
3: Which is absolutely atrocious. Depends on how long.
2: Pour lui, la clé du succès pour aider ceux qui sont aux prises avec des dépendances passe par le logement.
5: How can I help you today? I'm just interested in your bag there.
6: Sure, yeah. So market bag.
2: Au marché des fermiers du mercredi au centre-ville de Kamloops, des électeurs partagent les enjeux qui les préoccupent. Dans presque tous les cas, le dossier de l'itinérance est mentionné.
7: Folks that are unhoused and living in the street.
8: Les personnes sans abri font face à d'immenses difficultés, en plus de vivre sans toit.
7: Just the main issues of being unhoused.
2: Nikki Green habite à Kamloops depuis 5 ans et constate que les effets du nombre élevé de sans-abri n'affectent pas seulement ceux qui sont sans toit, mais les autres résidents aussi.
7: Obviously, there's the big one that everyone focuses on, which is crime.
8: Outre la criminalité qui n'est pas toujours liée, cela pèse aussi sur le système de santé.
9: And a lot of times you try and be as empathetic as you can.
10: C'est parfois dur de rester empathique.
9: It is difficult sometimes.
2: Danny Shebell Jr., qui votera pour la première fois aux élections provinciales, se désole de voir autant de sans-abri dans sa ville.
9: You're seeing things that just aren't good for the community.
10: C'est dur quand on voit des situations nuisibles pour la communauté, comme la crise des drogues, qui peut entraîner de la violence et rendre la vie de quartier moins agréable.
9: And make it a little bit less of a pleasant place to live.
11: We operate every Saturday, 8:30 to 12:30.
2: Greg Unger est le gérant du marché des fermiers et également candidat aux élections municipales qui se dérouleront une semaine avant les élections provinciales.
12: Personally, je prône la compassion.
2: Il souhaite aider la population plus vulnérable, mais comprend que le pouvoir des municipalités dans ce dossier est limité.
13: We need support from the province. We need health ministry.
14: La province et le ministère de la Santé doivent soutenir les personnes vulnérables et celles qui ont des problèmes de dépendance.
13: Residents living on the streets or working through drug addiction, that sort of thing. Anybody that talks about more policing.
14: Accroître la police ou écarter ces personnes n'est pas une solution compassionnelle.
13: It's off to the side. That doesn't strike me as a compassionate approach.
2: Et pourtant, il en existe des programmes d'aide et il y a eu de l'argent déboursé pour faire face à cette cause. Par exemple, à Kamloops, en 2025, plus de 80 millions de dollars ont été investis par les trois ordres de gouvernement par l'intermédiaire de l'initiative de lutte contre l'itinérance hors refuge et les campements.
15: Dr. Chevalier's office, good morning.
2: C'est ce qui dérange Marie-Claude Sauvé, une résidente de longue date de Kamloops, mère de 3 enfants et réceptionniste pour son mari, le Dr. Chevalier.
15: Je sens qu'ils ont des ressources supplémentaires, mais la quantité augmente de tout le temps. Puis c'est pas que je me sens menacée ou pas en sécurité, c'est juste, je trouve ça dommage pour ces gens-là qui soient rendus dans la rue. Fait que j'aimerais ça que le gouvernement puisse les aider.
2: Elle admet qu'elle a vu sa ville se transformer dans les dernières années.
15: Ça crée un désordre parce que dans les petites ruelles, il y a vraiment des vidanges épouvantables. Quand je sors, des fois, il y a des seringues à terre, des choses comme ça. So we'll see you then. Bye-bye.
2: Il faut préciser que le premier ministre sortant des VDB a dû abandonner au début de l'année son projet pilote de décriminalisation de possession de certaines drogues illicites, qui avait pour but de pousser les toxicomanes à demander de l'aide sans jugement. Ce projet controversé a été décrié par de nombreux maires qui ont constaté plus d'utilisation de drogue dans des parcs et des terrains de jeu depuis le début du projet pilote. David Eby dit vouloir privilégier l'approche de la compassion en augmentant l'accès au logement et au centre de traitement des dépendances, entre autres.
16: Welcome the leader of the Conservative Party of British Columbia, Lauren Dirksen.
2: Le chef conservateur Lauren Dirksen a récemment choisi une ruelle de Vancouver pour parler de l'itinérance et de la crise des opioïdes qui menace, selon lui, la sécurité partout dans la province.
17: Vous devriez pouvoir marcher, attendre l'autobus ou aller au parc avec vos enfants sans vivre dans la crainte.
2: Il promet de mettre un terme au désordre public en embauchant 500 policiers supplémentaires et en donnant aux policiers plus de pouvoir pour placer les gens en traitement obligatoire. Il veut également mettre fin au programme de distribution sécuritaire de drogue et améliorer l'accès aux soins de santé mentale. De retour au parc, Murray Love est bien conscient de la réaction de nombreux Britanno-Colombiens devant la population d'itinérants. Et ça l'attriste.
4: Nous ne sommes pas menaçants. On veut que les gens nous voient. On veut de la sécurité et de l'aide, pas de la charité. J'aimerais qu'on m'aide à sortir de la rue.
2: Les chefs de parti comprennent que cet enjeu se retrouve au cœur de la campagne électorale. Il leur reste jusqu'au 24 octobre pour convaincre les électeurs que l'approche qu'ils proposent représente la meilleure solution. Ici Julie Landry, Radio-Canada, Kamloops.
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0: Donc, vous avez compris qu'on sera en Asie. L'étau chinois se resserre sur Taïwan depuis quelques mois. Pékin déploie des gardes-côtes, des navires de surveillance, des bateaux scientifiques. À l'est de l'île, il y a des analystes qui soutiennent que cette stratégie chinoise pourrait menacer autant les routes maritimes que les câbles sous-marins. Philippe, bonjour.
19: Bonjour.
0: Philippe, on parle souvent des tensions dans le détroit de Taïwan, mais là, il faut aussi regarder si on comprend bien ce qui se passe à l'est de l'île.
19: Oui, parce que c'est la façon d'accéder à Taïwan quand on arrive par l'océan Pacifique. Et c'est important, cette route-là, pour recevoir le commerce, recevoir du ravitaillement. Et en cas de conflit, en cas de guerre, ça serait par là qu'arriverait une grande partie de l'aide extérieure. Donc, des pressions chinoises à l'est de Taïwan, ça pourrait compliquer aussi les secours. Et ce qui donne une portée stratégique à une dizaine d'opérations présentées par Pékin, comme des patrouilles de la garde côtière depuis le mois de juin, c'est justement le fait que ça survient sur ces routes maritimes-là. Et d'ailleurs, dans une analyse publiée la semaine dernière par l'Institut international d'études stratégiques, l'IISS, on décrit justement une multiplication des interventions chinoises dans ces eaux-là depuis le mois de juin. Il y a les gardes-côtes, mais vous le disiez aussi, il y a les services de sécurité maritime, de secours, de recherche sur les pêches et aussi d'études du milieu marin. Et dans tout ça, ben, l'IISS voit une évolution de la stratégie chinoise qui fait intervenir plusieurs organismes dans le but d'installer progressivement une sorte de forme d'administration autour de Taïwan. Donc, la pression qui s'accentue vraiment.
0: Donc, comme si les patrouilles devenaient une forme de contrôle?
19: Oui, parce qu'elles agissent comme si elles étaient responsables de ces eaux-là. Par exemple, au mois de juin, pendant une opération chinoise à l'est de Taïwan, des navires de marchandises ont été interrogés par radio sur leur port de départ, leur port d'arrivée, sur le nombre de personnes à bord aussi. Ça peut sembler banal, ça peut sembler administratif, mais le message politique qui est lancé est quand même assez fort, parce que Pékin dit qu'elle a le droit de demander des comptes aux navires qui circulent dans ces eaux internationales-là. Évidemment, Taïwan a contesté l'autorité chinoise, elle a demandé aux équipages de poursuivre leur route et c'est ce qui est finalement arrivé. Mais on est vraiment dans ce qu'on appelle les tactiques de zone grise, là, qui consistent à exercer une pression sur Taïwan, à modifier les habitudes au quotidien, mais sans déclencher pour autant une guerre ouverte. Évidemment, on sait que Pékin considère Taïwan comme son territoire historique et menace de l'annexer de force d'ici quelques années.
0: Et je disais en introduction, Philippe, que selon des analystes, là, ça pourrait menacer les câbles sous-marins. Dites-nous en plus, là, au sujet des câbles sous-marins et du rôle aussi que jouent les navires scientifiques.
19: Les navires scientifiques peuvent recueillir des informations qui sont utiles à la recherche, mais qui servent aussi à des opérations militaires. Par exemple, quand on va cartographier les fonds marins ou quand on mesure les courants, ces données-là peuvent aider aussi des sous-marins à naviguer ou à améliorer leur utilisation des sonars. Donc là aussi, on peut se retrouver dans des tactiques de zone grise. Et c'est là-dessus que s'est penché le groupe de réflexion américain CSIS. Et dans son rapport publié la semaine dernière, l'organisme a étudié les déplacements de plus de 200 navires de recherche chinois. Et là, on constate que ces navires-là passent une part particulièrement importante de leur temps près des infrastructures sous-marines qui sont situées en haute mer. Les auteurs du rapport voient dans tout ça un risque de collecte de renseignements à des fins militaires par les navires chinois, mais ils précisent que les trajectoires qu'ils ont observées peuvent pas nécessairement de conclure qu'il y avait une intention pour chacune des missions. Là-dessus, ben évidemment, on passe proche de câbles sous-marins et c'est un point très sensible pour Taïwan qui pourrait se retrouver isolé en cas de sabotage de ces câbles sous-marins-là parce que l'essentiel des contacts avec l'extérieur, ben ils proviennent de ces câbles-là. Donc, si les câbles étaient endommagés, ça pourrait dégrader très rapidement les communications, l'Internet à Taïwan en plus de compliquer la coordination avec différents partenaires.
0: Donc, on parle, je le disais, des tensions dans le détroit de Taïwan, ça c'est à l'ouest, de la circulation dans l'est, les taux qui se resserrent. Est-ce que Taïwan, ses partenaires aussi, peuvent empêcher cet étau de se resserrer?
19: Ben, le but visé à court terme, c'est de rendre public les manœuvres chinoises. C'est pour ça qu'on a un rapport, nous, à Taïwan, à chaque jour sur les opérations chinoises autour de Taïwan, que ce soit les navires, que ce soit les aéronefs. Donc, identifier les navires de pêche, les navires des gardes côtières, suivre les déplacements, documenter les demandes qui sont faites aux équipages internationaux, ben, ça permet de faire la différence entre une patrouille ponctuelle et une tentative d'imposer l'autorité chinoise de façon plus durable. Donc, Taïwan veut aussi maintenir à court terme une présence dans les eaux à l'est de son territoire et veut aussi éviter autant que possible les confrontations avec les gardes-côtes chinois parce que là, ça pourrait servir de prétexte à Pékin pour lancer les manœuvres militaires. Mais il faut savoir qu'il n'y a pas juste que Taïwan là-dedans, il y a aussi les autres partenaires qui surveillent ça de très près, le Japon, les Philippines, les États-Unis.
0: Philippe Leblanc, on vous a joint justement à Taïwan. Vous bougez là. Vous étiez à Taïwan ce matin?
19: Oui, absolument.
0: Bon, alors merci beaucoup. À la semaine prochaine. Au revoir.
19: Au revoir.
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0: Avec qui on va parler du pape Léon XIV qui a été opéré hier à la Policlinique Gemelli de Rome, aussi connu comme l'hôpital des papes. Donc, le pape qui s'est fait retirer un nodule ainsi qu'un lobe du poumon droit. Mais l'opération a été présentée comme une réussite, oui. Mais il y a un élément supplémentaire qui a émergé hier, à savoir que le nodule retiré était bel et bien cancéreux. Donc, le pape a un cancer du poumon. François, bonsoir.
20: Bonsoir, Madeleine.
0: J'en glissais un mot plus tôt à l'émission. Son état de santé soulève des questions sur la suite de son pontificat. Mais d'abord, rappelez-nous la séquence là, qui a mené à ce diagnostic.
20: Bon, alors, le Vatican a d'abord diffusé, donc hier soir, un premier communiqué qui annonçait le succès, le bon déroulement de l'opération chirurgicale de 90 minutes, donc retrait de la petite masse, le fameux nodule, et d'un lobe complet du poumon droit. Parenthèse, le poumon droit a 3 lobes, le poumon gauche 2, si vous vous souvenez de vos leçons d'anatomie. Mais c'est quelques heures après, en fin de soirée, à la suite de l'analyse des tissus prélevés, qu'on a annoncé que la tumeur retirée du poumon droit était bel et bien maligne et non pas bénigne. Il s'agit plus précisément d'un adénocarcinome pulmonaire qui prend naissance dans les cellules glandulaires du poumon et progresse lentement. Alors, l'histoire ne dit pas si le caractère cancéreux de la tumeur de Léon XIV était connu des médecins avant l'opération, c'est très très possible, par des biopsies, mais c'est quelques heures après l'opération, donc tard hier soir ou ce matin aux petites heures, qu'on a dit officiellement dans une seconde communication que c'est bien un cancer.
0: Et jusqu'à cette opération, Léon XIV, bon, qui a 71 ans, projetait l'image d'un homme en santé, d'un homme en forme.
20: Oui, 71 ans, jeune pour un pape. Et rien ne dit, Madeleine, que cette image, cette réalité d'une personne en forme soit maintenant forcément éclipsée. On peut vivre avec le cancer, rester une personne en possession de ses moyens, on peut aussi vaincre le cancer, et il est question ici d'un cancer pris, ce sont les mots du pape lui-même, à un stade très précoce. C'est un carcinome localisé. Il n'empêche, il y a ici peut-être un effet médiatique indéniable que le simple fait d'aller associer le nom du pape au mot cancer, ben, ça a un effet, je dirais, politique, avec la perspective d'avoir à nouveau un souverain pontife aux prises avec des problèmes de santé persistants. On se souvient des dernières années du pape François, ou avant lui de la longue agonie de Jean-Paul II. Et puis cette nouvelle, ben, ça ramène des images dont le Saint-Siège se serait bien passé. Les fidèles devant l'hôpital, les promesses de prière qui viennent du monde entier, les bulletins de santé quotidiens, donc une certaine incertitude, puis un détournement par rapport aux autres questions. Mais le fait est, et il n'y a pas lieu d'en douter, je crois qu'il s'agit d'un cancer précoce. Les spécialistes de l'American Lung Association, lung, c'est les poumons, cités par l'AFP aujourd'hui, estiment que si les résultats confirment un cancer de stade 0 ou 1 sans propagation, ben une simple chirurgie pourrait suffire à l'éliminer. Donc, on est loin de l'agonie de Jean-Paul II.
0: Quand même, un diagnostic qui tombe à un moment charnière de la papauté.
20: Oui, ben ces derniers mois, Léon semblait avoir trouvé sa véritable dimension, son élan, sa personnalité publique. Au tout début, on avait vu une personnalité timide, hésitante, quelque peu maladroite, qui évitait les médias, alors que le pape François, juste avant lui, n'hésitait pas à répondre à tous les micros tendus, à faire entendre ses critiques, à interpeller directement et sans ménagement les dirigeants politiques pour leur responsabilité dans les malheurs du monde. Mais en 2026, donc après à peu près 8 mois, Léon XIV s'est révélé comme un chef spirituel sûr de lui, avec une présence, avec de l'émotion, capable d'attirer les foules. On l'a vu tenir son bout face aux attaques de Donald Trump au début de l'année. En avril, il y est allé d'une longue tournée en Afrique, où il a dit ses vérités à quelques dictateurs. Puis en juin, à Madrid, en septembre, à Paris, il n'y a pas longtemps, il a attiré des foules immenses, à peu près 1 million de personnes dans chacune de ces deux capitales. Et ce, au cœur d'une Europe très sécularisée, peut-être les deux pays les plus sécularisés du vieux continent, France, Espagne. Alors, est-ce que l'annonce de cette maladie va freiner ce bel élan? La question peut être posée.
0: D'ailleurs, il y avait un voyage en Amérique latine qui était prévu en novembre. Est-ce qu'il va pouvoir faire cette visite aux dates prévues?
20: Il est toujours officiellement prévu. J'ai regardé sur le site officiel du Vatican. Pas de modification. Une tournée de 12 jours en Amérique latine, 6 au 17 novembre. Uruguay, Argentine et Pérou, pays dont il possède d'ailleurs le Pérou, la nationalité où il a vécu longtemps. Il se considère autant sinon plus péruvien qu'américain. C'est donc dans un mois. Il est possible que quelques semaines de convalescence suffisent à le ramener à un horaire normal, à temps pour ce voyage en Amérique du Sud, mais peut-être qu'il y aura un délai. Il y a eu la présidente du Pérou, Keiko Fujimori, qui a déclaré que la récupération du pape pourrait prendre quelques semaines, et là je la cite, c'était ce matin, je crois, qu'il pourrait y avoir un changement dans le calendrier de sa visite. Inévitablement, Madeleine, toute modification de son emploi du temps sera scrutée de près par les journalistes.
0: Donc, la santé du pape redevient un sujet important.
20: Oui, et qui, du fait des obsessions d'une certaine presse, pourrait détourner l'attention par rapport aux questions de fond. Pour lui, la place de l'Église dans le monde, le renouveau spirituel, le pessimisme ambiant, les défis géopolitiques, l'intelligence artificielle sur laquelle il a fait un texte remarqué il y a quelques mois. Et il doit certainement espérer, le pape, qui pourra faire mentir les pessimiste, tout d'abord en laissant vite derrière lui cet épisode, retrouver son énergie, sa santé robuste qu'il projetait depuis son élection à 69 ans en mai de l'année dernière. Et ce diagnostic met à l'épreuve les perspectives d'un mandat papal qu'on voyait parti pour des années, même des décennies. Il fait planer l'incertitude sur ses projets. Dans le pire des scénarios, mais c'est le pire, ça pourrait même soulever des questions de succession que l'on pensait pas devoir aborder avant de nombreuses années. Alors, on peut lui souhaiter un prompt rétablissement avec ou sans prière.
0: Merci François.
20: Au revoir Madeleine.
0: Et on va terminer cette émission avec une histoire. Il y a le livre Winnie l'ourson qui célèbre aujourd'hui même ses 100 ans. Un siècle après sa publication, sa popularité ne s'essouffle pas. Mais d'où vient cet incroyable engouement? Et connaissez-vous la véritable histoire derrière le célèbre ourson? Catherine Moreau, à Winnipeg, a préparé ce reportage.
1: Il était une fois une petite oursonne qui ne le savait pas encore, mais qui allait bientôt voyager très loin et toucher le cœur de millions d'enfants à travers le monde entier, et pendant très, très longtemps. Notre histoire commence un jour d'été, en 1914, au cœur des grandes forêts de l'Ontario. Un chasseur trouve une toute petite oursonne après avoir tué sa maman. Il ne sait pas trop quoi faire de la petite bête. Par chance, un vétérinaire de l'armée canadienne, le lieutenant Harry Colborne, passe par là. Il est en route vers l'Europe, que la Grande Guerre déchire. En entendant parler de l'animal orphelin, le vétérinaire se dit que sans son aide, les chances de survie de la petite boule de poils sont minces.
3: Alors, comme en témoigne son journal, lu en 1989 par son fils Fred Colborne, White River, Ontario, paid $20. Il offre $20 au chasseur en échange de la petite oursonne noire. Il la nomme Winnipeg, en hommage à la ville qu'il habite, mais qu'il laisse derrière lui sans savoir si ni quand il pourra la retrouver. Winnipeg, l'ours, se joint donc au régiment, traverse avec lui l'Atlantique et le suit jusqu'en Angleterre, où elle fait le bonheur des militaires, comme le raconte l'historien winnipegois Philippe Mayotte.
21: L'ourson devient le mascotte du régiment. Il y a toutes sortes de photos avec des soldats, puis notre petit ourson Winnie entouré par des soldats, etc.
3: L'oursonne et l'officier sont inséparables. Mais quelques mois après leur rencontre, le devoir appelle. La Première Guerre mondiale fait toujours rage et le lieutenant Colborne doit se rendre au front, en France, où on lui interdit d'amener sa fidèle compagne. Il demande alors aux eaux de Londres de prendre soin de son ami pendant son absence. Et c'est là que débute le chapitre le plus célèbre de la vie de celle que l'on surnomme désormais Winnie, Philippe Mayotte.
21: Puis ce petit ourson, Winnie, était très populaire avec les enfants. Puis une des enfants qui était vraiment enamorée avec ce petit ourson Winnie, c'est un petit nommé Christopher Robin.
3: Le garçon et son ours en peluche, baptisé Winnie en l'honneur de son ami aux eaux, inspireront à son père, l'auteur A.A. Milne, un livre de contes. Dès son lancement, le livre Winnie l'ourson connaît un succès retentissant. Un succès toujours bien vivant, 100 ans plus tard.
22: De livres d'ours, spécialement avec le centenaire de Winnie l'ourson.
3: Rémi Fontaine est responsable de la bibliothèque Cornish à Winnipeg.
22: L'original est toujours publié. C'est difficile de dire exactement quel est le plus populaire parce qu'il y en a juste toujours qui sont sortis. Je pense que 119 titres dans la collection. Soit c'est des livres numériques, audio, ainsi que les films et puis les livres comme ça.
3: Oui. Winnie l'ourson a été traduit dans plus de 50 langues et est devenue l'une des franchises les plus lucratives de la planète. Des dizaines de millions d'exemplaires du livre ont été vendus depuis sa première publication. Mais comment se fait-il que 100 ans plus tard, sa popularité ne s'essouffle toujours pas? Selon Rémi Fontaine, la réponse réside peut-être dans l'amitié inconditionnelle qui est au cœur des histoires de Winnie l'ourson.
22: C'est une des choses que j'aime beaucoup à propos de Winnie. Il est toujours content d'être avec n'importe qui, avec de ses amis.
23: C'est plus sympathique d'être deux.
22: Il est content de juste passer du temps avec eux et de leur aider.
3: Peut-être aussi est-ce parce que le bois des Sans-Acres est un endroit où chacun a sa place. Un univers où tout le monde est accepté tel qu'il est, même le lecteur. Parce qu'au fond, chacun de ces personnages est un miroir de nos propres personnalités. Qui est ton personnage préféré dans Winnie l'ourson?
24: C'est Winnie l'ourson parce qu'il aime le miel et moi aussi j'adore le miel.
25: Quelqu'un? Le record mondial. 100%.
26: Yor, je pense. T'as juste d'avoir une humeur assez sombre. Oui, j'identifie beaucoup avec ça.
3: Même Bourriquet, l'âne mélancolique, est entouré d'amis qui l'aiment et ne cherchent pas à le changer. Selon Philippe Mayotte, à l'époque, il s'agissait là d'une façon moderne et bienveillante d'aborder la santé mentale.
21: Ça nous montre comment faire affaire avec des gens qui souffrent de déprimation, d'anxiété, etc., etc. Parce que, tu sais, on n'est pas là pour dire « Ah ben, come on, tu sais, c'est pas si pire que ça, etc. » C'est comme « Ah oh ben, on va rester avec toi jusqu'à temps que on peut partir. »
3: Au-delà de cette acceptation, Winnie offre aussi une trêve bienveillante face à la frénésie du monde moderne, selon Rémi Fontaine.
22: Dans un monde tellement occupé avec des différents vidéos vraiment animées et beaucoup de livres avec beaucoup d'action, c'est bien de prendre cette pause avec Winnie l'ourson. Je pense que les personnes essaient toujours de retourner à ça. Des histoires calmes, avec une profondeur, une sagesse.
3: Peu importe l'époque ou les frontières, des amis, la nature, un moment de répit et un peu de miel, n'est-ce pas au fond ce dont nous avons tous besoin? 100 ans plus tard, la petite oursonne canadienne continue de nous le rappeler doucement. Et c'est ainsi que la mémoire de Winnipeg continue de vivre, heureuse, pour toujours, dans le cœur des enfants de tous les âges. Ici Catherine Moreau, Radio-Canada, à Winnipeg.
0: L'émission tire à sa fin, mais je veux prendre le temps de lire quelques-uns de vos courriels sur cette idée d'hospitalisation à domicile. Vous avez des réflexions qui sont diverses, qui sont intéressantes. Il y a Frédéric Achicoutimi qui dit « Merci d'avoir communiqué cette belle initiative innovante. Il faut penser autrement, prendre plus de risques. » Nathalie de Montréal, « Je m'inquiète pour les aidants naturels. Qu'en est-il de leur accompagnement à court terme, moyen et long terme aussi? » Lucie de Québec, si je devais être hospitalisée, l'idée de pouvoir rester chez moi, sans les microbes, les diverses sonneries, les allées et venues, 24 heures sur 24, c'est excellent, j'y adhérerais sans problème. Il y a Jean-Pierre qui dit, pour avoir été hospitalisé à plusieurs reprises au cours des dernières années, je peux vous dire que je suis sceptique par rapport à l'idée d'une hospitalisation à la maison. Oui, il y a le bruit, mais quand on est malade, le stress, la solitude est multiplié. Pour ma part, j'étais heureux de sortir de mon isolement. Puis il dit, je n'avais plus à me soucier du ménage, du lavage, de l'épicerie. Toutes ces activités représentent une charge énorme. Bon, là, c'est fini. Merci de nous avoir écrit. Ici Madeleine Blais-Morin. Bonne soirée à tous. À demain.

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3: Bonjour, ici Samuel Rancourt. Voici les nouvelles. D'abord, à Québec, le gouvernement sortant de Christine Fréchette a tenu son dernier conseil des ministres avant de céder le pouvoir au Parti québécois la semaine prochaine. Les ministres caquistes demeurent optimistes quant à l'avenir de leur parti, même si la CAQ a été rayée de la carte aux dernières élections. Des noms circulent déjà pour une éventuelle course à la chefferie. Le ministre sortant de la Justice, Simon Jolin Barrette, affirme réfléchir à la possibilité d'être candidat à la succession de Christine Fréchette. Son collègue, Yves Lafrenière, n'a pas fermé la porte à cette possibilité. Et de leur côté, les élus solidaires ont pris part à un premier caucus avec leurs deux co-porte-parole, Ruba Gazal et Sol Zanetti. À un peu plus d'un mois de la reprise des travaux parlementaires, Ruba Gazal affirme que Québec solidaire est prêt à collaborer avec le gouvernement de Paul Saint-Pierre Plamondon, mais pas dans tous les dossiers.
4: Le nouveau gouvernement du Québec pourra compter sur notre collaboration. Mais collaborer ne veut pas dire donner un chèque en blanc. On va se tenir debout pour protéger nos services publics et demander au gouvernement d'éviter les mesures d'austérité, particulièrement en éducation.
3: Les 9 députés de Québec solidaire seront assermentés mardi prochain. Les éditions du Boréal affirment qu'elles vont rester aux côtés de l'auteur Télison Aurélien malgré les allégations d'utilisation de l'intelligence artificielle qui vise l'auteur. C'est ce que la maison d'édition a fait savoir à la suite de la lettre envoyée par Télison Aurélien dans laquelle il nie avoir eu recours à l'IA pour écrire « C'était ça ou mourir », mais admet certains plagiats qui lui ont été reprochés. Reportage d'Éric Plouf.
5: En l'absence de certitude absolue, le livre est maintenu en librairie.
6: Pour le co-directeur des éditions du Boréal, Renaud Roussel, les éléments recueillis auprès de l'écrivain Télison Aurélien pour soutenir son affirmation selon laquelle il n'a pas utilisé l'intelligence artificielle pour rédiger son roman ne sont pas concluants.
5: L'impasse dans laquelle se retrouve un éditeur actuellement, que ce soit le Boréal ou d'autres éditeurs, c'est qu'on ne peut pas aller enquêter sur le processus créatif d'un auteur. On peut demander, on peut encourager ce qu'on a fait, mais on est limité par rapport à ce que les auteurs veulent ou ne veulent pas révéler.
6: Il se questionne sur la fiabilité du logiciel Pangram qui est arrivé à la conclusion que 94 % du roman « C'était ça ou mourir » a été généré à l'aide de l'intelligence artificielle.
5: Moi, je demande à voir la fiabilité de Pangram par rapport à l'utilisation de l'intelligence artificielle. Des experts se contredisent à ce sujet-là. Des tests qui ont pu être menés par différents journaux, par différentes maisons d'édition, montrent que ce logiciel-là fait des erreurs.
6: Par ailleurs, l'éditeur juge inacceptables les actes de plagiat que Télison Aurélien reconnaît avoir commis dans le passé et qu'il dit regretter. Éric Plouf, Radio-Canada, Montréal.
3: En Ontario, 3 militaires et 4 civils ont été arrêtés par la police de Toronto pour leur rôle présumé dans l'enlèvement d'un homme avec demande de rançon en juillet dernier. L'enquête a également mené à la saisie de munitions qui auraient été volées aux Forces armées canadiennes. Catherine Brulotte a préparé ce qui suit.
7: 4 firearms.
8: Au cœur d'une enquête pour un enlèvement lié à la crypto-monnaie, les policiers ont saisi des drogues, des armes et des milliers de munitions. Plus de 2500 cartouches, dont la moitié étaient des balles à blanc, provenaient des forces armées canadiennes, selon le surintendant de la police de Toronto, Joe Matthews.
7: Approximately 2500 rounds of the ammunition have been stolen from the Canadian Armed Forces.
8: 7 hommes sont accusés d'avoir attaqué leur victime alors qu'il s'approchait de sa voiture dans un quartier résidentiel du nord de Toronto en juillet. L'homme aurait été menotté, agressé, puis tenu en otage dans l'objectif d'accéder à son portefeuille de crypto-monnaie. 3 des accusés sont des militaires.
9: C'est une situation importante à prendre très au sérieux pour les forces armées canadiennes.
8: Le professeur du Collège royal militaire du Canada, Christian Leprec, croit que le recrutement massif des forces armées a pu provoquer des vulnérabilités au sein de l'organisation.
9: Encore plus important que les procédures de réglementation soient appliquées à 100%, que les officiers en charge soient responsables.
8: Dans un communiqué, un porte-parole de la Défense nationale affirme que des mesures sont prises dès cet automne pour moderniser la gestion des munitions afin d'améliorer l'exactitude, la traçabilité et la responsabilisation à l'échelle des Forces armées canadiennes. Ici Catherine Brulotte, Radio-Canada, Toronto.
3: Et en terminant, la ministre canadienne de l'Industrie, Mélanie Joly, rejette les raisons évoquées par l'entreprise Stelco pour justifier le licenciement de près de 500 employés en Ontario. La série affirme qu'une chute de 58 % de ses exportations vers les États-Unis en raison de la guerre tarifaire et une augmentation des importations étrangères ont motivé sa décision. Le président de la société américaine Cleveland Cliffs déclare également, dans une lettre adressée à Mélanie Joly, que la situation s'est transformée sur le marché depuis qu'il a acquis Stelco, c'était en 2024. La ministre affirme que l'entreprise doit respecter ses engagements envers Ottawa. On l'écoute.
10: Stelco s'est engagé envers le gouvernement du Canada à maintenir les emplois. Dans ce contexte-là, la compagnie ne peut pas utiliser le fait qu'il y a des changements de conditions de marché ou encore qu'ils ont une stratégie d'affaires différente que celle qu'ils avaient développée par le passé.
3: Mélanie Joly n'exclut pas la possibilité de recours judiciaire dans ce dossier et donc elle rejette ces raisons évoquées par l'entreprise Stelco pour justifier le licenciement de près de 500 employés en Ontario. Voilà, c'était les informations. Ici Samuel Rancourt, je vous souhaite une excellente journée et je vous dis à la plus tard. Au revoir.
11: C'est un sentiment qui ne date pas d'hier, celui d'être exclu, loin des cercles du pouvoir. Ici Maxime Gauthier, à Aujourd'hui l'Histoire, l'aliénation de l'Ouest et le séparatisme albertain.
12: Alors je trouve que c'est un peu jouer avec le feu, c'est jouer à l'apprenti sorcier que d'essayer de déchaîner toutes les haines contre Ottawa et ensuite d'être surpris qu'un mouvement séparatiste prend naissance.
11: De Pierre-Éliott Trudeau à l'Université de Saskatoon, c'était en mars 1982. L'Ouest en avait alors contre la politique énergétique du gouvernement Trudeau, un programme national qui avait exacerbé le sentiment d'exclusion et alimenté les velléités séparatistes de l'Ouest. Car le sentiment d'aliénation ne date pas d'hier, il trouve ses origines au fondement même de l'Alberta, l'Ouest du pays étant convaincu que l'Est le regarde avec mépris et condescendance.
13: Que pensez-vous de l'idée de former votre propre fédération des quatre provinces de l'Ouest?
14: C'est là notre seul espoir. Depuis des années, nous tenons le mauvais bout du bâton. Mais la tournure des événements nous force maintenant à mettre cartes sur table. Notre grand espoir est de pouvoir jouer nos atouts avant que M. Trudeau n'arrive au bout de ses manigances et qu'ensuite il nous fasse fusiller comme des traîtres.
13: Vous n'attendez plus rien de l'Est, maintenant?
14: C'est à eux de faire quelque chose.
13: Est-ce que vous êtes d'accord pour la formation d'une fédération des provinces de l'Ouest?
15: Oui, absolument, parce que, comme il a dit Trudeau, là, c'est pas rien que l'Ouest qui est dans le trouble, l'Est aussi, le Québec, l'Ontario, ils savent pas qu'est-ce qu'ils font, là.
11: Petit coup de sonde à Eggville, dans le centre de l'Alberta, c'est près de Red Deer, c'était en décembre 1980. Alors pour nous parler des volontés séparatistes de l'Ouest, mon invité, elle se trouve sur place, Valérie Lapointe-Gagnon, elle est professeure agrégée histoire et droit linguistique à la faculté Saint-Jean de l'Université de l'Alberta. On la joint dans nos studios à Edmonton. Bonjour Valérie.
16: Bonjour Maxime.
11: Alors les archives qu'on va entendre aujourd'hui datent surtout des années 70 et 80, mais le sentiment d'aliénation, il remonte à beaucoup plus loin, à la création même des provinces de l'Ouest.
16: Oui, absolument. On a le sentiment qu'il y a une injustice originelle. On est en 1905, l'Alberta, la Saskatchewan sont créées. Le Manitoba a déjà été créé, la Colombie-Britannique également. Mais il y a une différence avec les provinces de l'Est. On n'a pas le contrôle des ressources naturelles. On est sous la tutelle d'Ottawa. Et donc, il y a un sentiment de déséquilibre. Puis le sentiment aussi qui va naître, c'est celui que l'Ouest est là pour que l'Est puisse en profiter puis venir piller ses ressources, convoiter ses terres et ses richesses. Donc, évidemment, ça va alimenter les frustrations, mais ça va aussi alimenter un mouvement pour gagner l'autonomie sur les ressources naturelles, comme les provinces de l'Est, comme le Québec, comme l'Ontario. Il y a aussi d'autres choses qui vont venir alimenter le sentiment d'aliénation. Hein? Le sentiment qu'on est différent, que le gouvernement fédéral est contrôlé par une élite de l'Est qui vient du Québec ou de l'Ontario, qui ne comprend pas la nature, l'essence de l'Ouest et qui n'est pas capable de s'adapter pour faire des politiques qui conviennent à l'Ouest.
11: Ce sentiment qu'il y a une espèce de culture différente, hein, liée aux grands espaces, aux libertés individuelles, ce qui n'est peut-être pas le cas dans
16: oui,
11: l'Est.
16: Oui, c'est culturel, mais ouais. Ça va toujours aussi revenir à l'économie, à ouais. Cette idée. À partir du moment où on découvre les premiers puits de pétrole dans les années 40, mm-hmm. Où là, on va devenir vraiment riche avec le pétrole, le sentiment d'injustice va grandir parce qu'on sent qu'on ne peut pas profiter pleinement de cette richesse-là. Oui. Et l'idée va naître qu'on est peut-être mieux de faire bande à part pour pouvoir profiter de la manne sans avoir de limites imposées par ce gouvernement central contrôlé par l'Est qui ne veut pas vraiment donner du lousse à l'Ouest.
11: Oui. Mais est-ce que c'est simplement une impression où il y a effectivement des textes législatifs ou autres qui démontrent que, oui, l'Ouest était un territoire soumis à l'Est?
16: On a quand même, du côté de l'Ouest, des plaintes qui sont valides. Il y a de l'intrusion du fédéral, mm-hmm. Ça, il n'y a pas de doute. Puis, on le voit dans les années, la fin des années 30, le début des années 40 en Alberta, quand on a le crédit social au pouvoir et que là, on veut mettre en place le programme du crédit social et que le fédéral va employer le pouvoir de désaveu, c'est-à-dire, il va invalider des lois provinciales. C'est son droit avec la compétences de désaveu. Il va en invalider quelques-unes entre 1937 et 1943. Donc, cette idée-là, justement, qu'on ne peut pas faire ce qu'on veut, mm-hmm. Qu'il y a des contraintes, que ces contraintes-là sont injustes, ça va continuer à faire son chemin.
11: Ouais.
16: Puis, on va commander des études. Dans le Québec l'a fait pour l'indépendance. On va faire la même chose du côté de l'Alberta dans les années 70-80, quand ça devient un projet qui est un petit peu plus concret. On va commander des études à des universitaires, des économistes qui vont montrer que l'Alberta pourrait, si elle le souhaitait, économiquement faire bande à part.
11: Oui,
16: mais
11: oui.
16: C'est sûr que c'est des études orientées. Hein. Ces gens-là
11: étaient
16: en faveur d'une indépendance.
11: Bon, il reste que s'il y a une province qui est autonome financièrement, c'est bel et bien l'Alberta. Puis vous l'avez dit, dès 1947, quand on découvre les puits de pétrole, le premier grand puits de pétrole, ben là, on comprend que oui, l'or noir est là et ça va rapporter gros. Arrivent les années 60, hein, parce que politiquement aussi, il y a tous les grands débats constitutionnels, notamment la commission Laurando-Dunton, qui va beaucoup exacerber ce sentiment parce qu'on ne veut pas d'un pays bilingue dans l'Ouest.
16: Absolument. Même si les francophones ont joué un rôle immense dans la fondation des villes, des villages dans l'Ouest, même si le français était une langue vivante, qui était parlée, qui faisait partie de la vie politique, de la vie culturelle, de la vie économique de l'Ouest, des territoires du Nord-Ouest, avant qu'ils ne deviennent l'Alberta, même si les droits des francophones ont été reconnus dans la loi des territoires du Nord-Ouest avant la création de la province,

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1: Puis dans certains cas, le Manitoba, même les francophones ont été au début majoritaires par rapport
2: Absolument.
1: Aux anglophones.
2: Donc la francophonie, elle était là, puis elle est encore là dans les années 60. L'endroit où je travaille, la faculté Saint-Jean, existait à l'époque. Les commissaires de la commission Laurando-Dunton vont s'y rendre, vont rencontrer les étudiants. Ces étudiants-là vont leur parler des difficultés qu'ils vivent dans leur province, du peu de reconnaissance donnée aux francophones. Mais à l'époque, ça dérange énormément, comme je le mentionnais, cette idée de faire du Canada un pays bilingue. Et là, on va voir des citoyens de l'Ouest qui vont écrire à leur premier ministre, Ernest Manning, premier ministre de l'Alberta, et qui vont lui dire « Tenez tête à Ottawa ». Et non seulement ça, on va voir dans certaines lettres, il y a des citoyens qui disent « On a entendu parler d'un mouvement qui se dessine, des quatre provinces de l'Ouest qui feraient bande à part pour essayer de mettre un terme à la « Eastern French Domination ».
1: Ah oui, la « Eastern French Domination
2: ». Exactement.
1: On est convaincus de ça.
2: Je vous cite une lettre d'un certain Albert Makarov de Blaine Lake en Saskatchewan, envoyé le 9 janvier 1969 à Harry Strom, qui a pris le relais de Ernest Manning. Et là, on dit, Trudeau préfère davantage ses vacances à l'étranger et les femmes étrangères que de s'occuper de l'agriculture, puis de notre économie, puis de ce qui serait bon pour nous.
1: Oui, c'est sûr que l'image de Trudeau est peut-être aux antipodes de l'image du cow-boy. Mais toute cette agitation et les sommes englouties autour de cette grande commission, la commission Laurando-Dunton, ça alimente, puis vous venez de le dire, la frustration de l'Ouest. On va écouter un sujet. David Elton, politologue à l'époque à l'université Lethbridge, il nous l'expliquait en 1970, donc au lendemain de la commission, au micro de Denise Bombardier. David Elton, d'ailleurs, qui sera plus tard le président du Canada West Foundation.
3: On a la pensée que l'Ouest n'est pas une partie du Canada. Ça veut dire qu'il ne participait pas à les décisions qui sont faites dans le gouvernement central, les décisions qui sont faites dans l'Est du Canada. Et quand je dis l'Est du Canada, ça veut dire l'Ontario et bien le Québec.
4: Donc, vous vous sentez en dehors des décisions?
3: Oui, je dirais même un mot que M. Strom utilise toujours. On se sent une aliénation du gouvernement central, pas comme l'aliénation dans Québec, mais plutôt une aliénation de l'Est du Canada, qui est, j'ai déjà dit, Ontario et Québec.
1: C'est intéressant parce que c'est pas qu'une méfiance par rapport au Québec et aux faits français et au catholicisme, c'est clair ici, il y a une méfiance par rapport au Canada central et à l'Est, à l'Ontario aussi, là.
2: Oui, absolument. Puis cette idée-là qu'on n'a pas le contrôle, notre voix n'est pas entendue. On est des provinces, mais on est des provinces qui ne comptent pas quand vient le temps de prendre des décisions importantes, des décisions économiques. Ce sont toujours les industries de l'Ontario qui sont avantagées par les tarifs, par les politiques économiques. Ce n'est pas la potasse de la Saskatchewan, ce n'est pas le pétrole de l'Alberta. Ce sont les industries de l'Ontario.
1: Oui, ouais, l'automobile à Windsor et autres. Hein?
2: Exactement.
1: Il y a, dans les années 70, un événement, c'est-à-dire l'élection du Parti québécois, en novembre 1976. Je dirais pas que c'est un électrochoc, mais l'impression à ce moment-là aussi, puis on l'entend dans certaines archives, on le lit, si c'est possible là-bas, pourquoi pas chez nous?
2: Oui, évidemment, ça va grandir ce mouvement-là, mais on le voit même avant l'élection du Parti québécois, on commence à y croire du côté de l'Ouest. En 69, il y a le Maclean's qui publie un article de 5 pages sur les séparatismes de l'Ouest. En 1974, on va voir la fondation de l'Independent Alberta Association, qui est fondée par des gens du pétrole surtout. Donc, même avant 76, puis l'élection du Parti québécois, on a déjà quelque chose. Mais à partir du moment où le Québec se met à avoir une voix forte, reconnue, puis ça lui octroie des gains dans la Fédération canadienne, eh bien là, ça va devenir un modèle aussi. Si le Québec est capable d'aller chercher certains pouvoirs d'Ottawa, peut-être qu'on est capable de faire la même chose également. Et le Québec va toujours jouer à la fois le repoussoir, parce que, c'est francophone et on ne veut pas être comme le Québec, mais aussi, on l'admire à quelque part, parce que le Québec prend son avenir en main et est capable de pousser sur Ottawa pour aller obtenir des choses qu'il souhaite.
1: Oui, effectivement. Puis, entre les séparatistes du Québec et ceux de l'Ouest, ils ont peut-être trouvé aussi un adversaire commun, c'est-à-dire Pierre-Éliott Trudeau, et sa vision très centrale.

0: réalisatrice de la Fédération canadienne.
1: Absolument.
0: Pour preuve, le fameux programme énergétique national en 1980, qui, là, on peut parler d'un électrochoc, hein, qui va vraiment choquer les Albertains. Oh, rappelez-nous ce que c'est.
1: Ben, on est au mois d'octobre 1980, il y a le budget fédéral qui sort, c'est Marc Lalonde à l'époque qui est ministre de l'Énergie, des Mines et des Ressources, et dans ce budget-là, il y a le programme énergétique national, et on veut nationaliser le pétrole. Donc, encore une fois, c'est vu comme étant une intrusion du fédéral dans un champ de compétences provinciales et le programme va être considéré comme une attaque très forte à l'économie du pétrole en Alberta. Hein. Comme quoi, on veut faire baisser le prix, on veut empêcher la province de s'enrichir, on veut encore une fois contrôler les choses pour que les bénéfices du pétrole puissent être distribués au Québec et en Ontario. Et on sent en Alberta qu'on nous arrache notre précieux et donc, évidemment, ça va fâcher les gens sur le terrain. Ça va rester dans la mémoire collective.
0: Ah oui.
1: Encore aujourd'hui, c'est présent.
0: Oui, ça,
1: le nom de Trudeau est entaché à jamais.
0: Ouais,
1: Justin Trudeau a jamais pu percer, espérer même percer dans l'Ouest de manière considérable parce que son nom est encore associé à celui de son père, évidemment, puis au programme énergétique national. Et il y en a qui se réveillent encore dans la nuit, je pense, pour haïr ce programme-là.
0: Non, mais c'est vrai, quand on parle d'électrochoc, hein, il y avait même à l'époque, en 1980-81, en Alberta, notamment des autocollants sur les pare-chocs, hein, qui disaient, bon, je fais une traduction libre, là, laissez les geler dans le noir. Hein, c'était un peu ça.
1: Les bâtons.
0: Let those bastards freeze in the dark. C'était
1: oui,
0: ça. Hein. Le premier ministre de l'époque, Peter Lougheed, va mener la charge, même si, bon, il n'est pas un séparatiste, mais il va dénoncer puis exprimer, justement, ce sentiment d'injustice. On l'écoute.
2: Why pick on Alberta oil? Why not the lumber from British Columbia? Why not the hydroelectric power from Quebec?
3: Pourquoi s'en prendre au pétrole de l'Alberta? Pourquoi pas le bois de la Colombie-Britannique? Pourquoi pas l'électricité du Québec? C'est une mesure tout à fait discriminatoire. De quel droit imposer une taxe sur une ressource strictement provinciale? Nous n'avons pas le choix. Pour protéger les intérêts des Albertains, le fédéral nous force à réajuster nos redevances en fonction du prix mondial.
0: Alors, on l'entend bien, hein? Pourquoi pas l'hydroélectricité du Québec? Pourquoi pas le bois de la Colombie-Britannique? Mais non, encore une fois, c'est notre pétrole. Alors, dès l'hiver 80-81, là, il y a vraiment des mouvements séparatistes qui vont s'organiser sur le terrain.
1: Oui, on le voit tout de suite, là, le programme énergétique national arrive et tout de suite, là, c'est un électrochoc et le soutien au séparatisme augmente. On a un sondage qui est fait juste après l'entrée du programme qui va mettre le séparatisme autour de 23 %. On a un professeur de l'Université de Calgary qui s'appelle Warren Blackman qui va prédire que l'Ouest canadien va se séparer d'ici la fin de la décennie. Et là, vont s'organiser certains mouvements. On va avoir des grands rassemblements. Un des plus grands rassemblements séparatiste de l'histoire avant les plus récents là, qu'on vient d'avoir dans les dernières semaines se déroule le 20 novembre 1980 à Edmonton où je suis en ce moment au Jubilee Auditorium. Puis pendant tout l'hiver, là, on va avoir des rassemblements un peu partout dans la province. Beaucoup vont être organisés par un avocat de Victoria, de la Colombie-Britannique, qui s'appelle Doug Christie. Un personnage très, très controversé hein, qui lui s'est fait le défenseur de la liberté d'expression. La liberté d'expression quand ça fait son affaire. Donc lui, il va défendre des nazis, des néo-nazis, des membres du KKK. Donc, on voit un peu le portrait. C'est lui qui va être à l'origine de l'organisation de plusieurs de ces rencontres séparatistes qui vont se tenir à travers la province. Mais déjà, au printemps, en juin, on rencontre que ça ralentit un peu l'engouement pour ces rassemblements-là, mais ça n'empêche pas la création du premier parti politique pour l'indépendance de l'Alberta, qui est le Western Canada Concept, qui est né, lui, en juin 1981.
0: Ouais,
1: et
0: donc,
1: l'un de ses fondateurs, sans surprise, c'est Doug Christie.
0: Oui, oui. Puis toujours dans la foulée hein, de la colère liée à ce fameux programme énergétique. Puis vous parlez de différents rassemblements, mais c'est vrai qu'il y en a un petit peu partout, y compris dans les petites villes. Eggville, en décembre 80, la West Federation.
4: There comes a time in the affairs of men and now to Western Canada.
5: Toute chose humaine a un temps. Et je crois que le temps de l'Ouest est venu, s'il est saisi au bon moment. Le temps de la justice, le temps du fair play. Bien des gens de l'Ouest se demandent ce que nous proposons. Nous évitons le mot de séparation, car il appartient au Québec. Et nous croyons que nos provinces sont séparées, souveraines et indépendantes. C'est pour cela que nous employons le mot de fédération. L'élection de février nous aura confirmé, encore une fois, que même si nous avons le droit de vote, la Constitution actuelle nous prive de nos droits et nous en privera toujours. À moins qu'on ne change la structure de notre système, et tant que l'Ontario et le Québec occuperont le centre du pouvoir, nous resterons une colonie du Canada central plus longtemps que le Canada n'a été une colonie de la Grande-Bretagne.
0: Une colonie du Canada central, hein, il l'exprime à sa façon ici, puis il faisait référence à l'élection de février dernier, donc février 80, quand Trudeau est reporté au pouvoir. Mais qu'est-ce qui fait que le mouvement ne lève pas? Malgré les discours, malgré les belles paroles, ça bouge pas tellement.
1: Non, ça bouge pas tellement. Puis la plus grande victoire du mouvement, c'est à une élection partielle en février 1982 dans la circonscription de Old Didsbury. On va élire un député du Western Canada Concept. Qu'est-ce qui fait que ça lève pas? Mais on n'a pas un projet concret. Là, on parle d'avoir une fédération des provinces de l'Ouest dans l'extrait qu'on vient d'entendre, mais il y en a qui veulent la séparation de l'Alberta toute seule. Hein. On veut pas faire d'alliance avec les provinces voisines. Il y en a qui veulent rejoindre les États-Unis. L'idée d'annexion ne déplaît pas à tous. Il y a pas de leader charismatique et crédible. On s'entend que le leader, Doug Christie, c'est un personnage, comme je l'ai mentionné, qui est très controversé, qui défend l'indéfendable. Alors, évidemment, ça va rester très marginal, très minoritaire. Et ce qui alimente ça, c'est la colère. On le voit à chaque fois que les libéraux sont au pouvoir à Ottawa, cette colère-là, ce sentiment d'être trompé dans la Fédération canadienne va rejaillir. Et quand il y a un véhicule pour canaliser cette colère-là, on va penser au Reform Party qui va être fondé à la fin de la décennie des années 80, mais là, ça vient tranquillement s'apaiser.
0: Mais j'en reviens à cette question, parce que la grande question, justement, à quoi ressemblerait un pays de l'Ouest, hein? Et est-ce qu'il pourrait résister aux velléités américaines? On va écouter ce qu'en disait Stanley Milner en 1980. M. Milner, qui est vraiment un homme d'affaires très, très, très influent en Alberta, une figure politique connue. On va l'écouter ici, c'est tiré d'un reportage au téléjournal, sur sa vision de l'avenir en 1980 et comment il voyait les choses, assez intéressant.
5: J'ai bien sûr ma petite théorie sur le séparatisme. Je prévois que l'Ouest va perdre sur la question de la Constitution et aussi sur la politique énergétique. C'est cela qui va fournir des bases solides à un mouvement séparatiste sérieux qui se manifestera probablement par l'émergence d'un leader capable de mobiliser l'opposition et peut-être de s'emparer d'un bon nombre de sièges comme M. Lévesque l'a fait au Québec. Je crois pourtant qu'il y aura une différence, car autour des années 85, les États-Unis vont avoir des intérêts stratégiques à sauvegarder dans l'hémisphère ouest. À cause de la situation mondiale, ils vont se voir forcés de faire un tas de choses pas très propres en termes de stratégie et d'économie. Dans les années 90, on pourrait bien voir dans cette province un sérieux mouvement en faveur de la séparation.
0: Intéressant quand il mentionne que dans l'avenir, hein, les Américains auront soif d'énergie puis ils vont peut-être faire des choses pas très propres. Hein.
1: Oui, puis on le voit, ben c'est ce qui est en train de se passer en ce moment quand on a des leaders séparatistes albertains qui rencontrent des gens de l'administration de Trump. Donc lui, il voyait ça dans les années 90, finalement c'est plus dans les années 2020 que ça se passe. Puis si on revient à ses prédictions hein, que ça lèverait dans les années 90, bien au contraire, hein, dans les années 90, ça ne lève pas du tout. Parce qu'évidemment, à Ottawa, on a le Reform Party qui est là et ça vient calmer les ardeurs parce qu'on sent qu'on a une voix, qu'on est respecté, qu'on est entendu, même si ce n'est pas le Reform Party qui est au pouvoir. Puis, au début des années 2000, avec la fin du Reform Party, là, on va voir une certaine remontée séparatiste. On va recréer un parti politique pour l'indépendance. L'Alberta Independence Party est fondé en 2000, mais on ne réussit même pas à obtenir assez de signatures pour fonder le parti.
0: Ouais. Donc, peut-être aussi parce que, bon, il y a eu une fusion entre le Reform et le Parti conservateur, ce qui fait que dorénavant, l'Ouest a une voix, puis pour preuve, hein, les conservateurs vont diriger avec à la tête Stephen Harper pendant des années. Oui. Mais en terminant, ce sentiment, est-ce qu'il est encore très présent de nos jours ou c'est, comme vous disiez, ponctuel, alimenté par la colère et ça s'étiole?
1: Mais le sentiment, il est là en ce moment. On le voit, il y a une pétition qui circule dans la province pour demander un référendum sur la séparation. Donc, on pourrait avoir un référendum sur la séparation d'ici la prochaine année parce que le nombre de signatures requis n'est pas si élevé. Hein. On parle de moins de 200 000 signatures. Donc, c'est possible. Mais évidemment, on a été très déçus. du résultat de la dernière élection fédérale. Et on n'en serait pas là si Pierre Poilievre avait remporté son pari, mais parce que les libéraux sont de retour. Et on a retenu que la marque libérale est particulièrement entachée. Et on voit aussi les premiers ministres de l'Alberta historiquement utiliser le séparatisme comme épouvantail pour faire peur et essayer d'obtenir plus de la part d'Ottawa. Donc, c'est un mouvement qui est présent parce qu'on n'est pas satisfait avec la carte électorale du moment, mais qui peut changer si aux prochaines élections fédérales, on est davantage satisfait et que les conservateurs viennent au pouvoir.
0: Oui, effectivement. Ben, on l'a vu dans l'histoire. Hein, chaque fois qu'il y a colère et insatisfaction, on brandit hein, la menace séparatiste dans le cas de l'Alberta. Mon invité, Valérie Lapointe-Gagnon, elle est professeure agrégée histoire et droit linguistique à la Faculté Saint-Jean de l'Université de l'Alberta. Elle nous parlait depuis là-bas, depuis nos studios à Edmonton. Merci beaucoup, Valérie.
1: Merci, Maxime.
0: Merci également à toute l'équipe d'Aujourd'hui l'Histoire. Ici Maxime Coutier. Là-dessus, bonne soirée. À demain. Au revoir.
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12: Peut-on dire qu'on est supposé faire quelque chose? Les locutions « être supposé » et « être supposé de », suivies d'un verbe à l'infinitif, sont des calques de l'anglais. Par conséquent, on évitera de dire, par exemple, « il est supposé partir » ou « il est supposé de partir ». On dira plutôt « il devrait partir » ou encore « on s'attend à ce qu'il parte ». On peut également dire « il est censé partir ». Il faut noter que dans ce contexte, on utilise l'adjectif « censé », « c-e-n-s-e », accent aigu, et non l'adjectif censé, S-E-N-S-E, accent aigu. Censé avec un S initial est associé au bon sens. En revanche, censé avec un C initial est associé à la probabilité ou à la présomption.
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13: Combien j'ai douce souvenance du beau pays de mon enfance.
14: Cette voix, c'est celle du père Georges-Henri Lévesque. Né en 1903, il était un homme de foi qui s'est distancié des positions de l'Église et de l'autorité de l'époque pour enseigner le ferment des réformes sociales au Canada et au Québec dans les années 50 et 60. C'est au lac Saint-Jean qu'il voit le jour.
13: Je suis né au bord du lac, je suis même né dans une gare.
14: Sitôt ses études complétées, le père Lévesque devient professeur à l'Université des Dominicains à Ottawa, où il donne un cours de philosophie sociale qui attire l'attention.
13: Je sentais que les principaux problèmes sociaux se poserait sur le plan économique.
14: Les problèmes de la société ont une racine économique, une idée qu'il enseignait, entre autres, en ayant recours aux textes de Marx. Inutile de dire que ça ne se faisait pas trop en 1936. L'Université Laval invite le père Lévesque à donner ce cours à Québec. Quelque temps plus tard, il y fondait l'École des sciences sociales, qui suscitera la méfiance de Maurice Duplessis.
13: Qui dit social, dit socialisme. Qui dit socialisme, dit communisme. Donc, le père Lévesque et sa faculté, là, ce sont des communistes.
14: On associait le Père Lévesque au communisme avec ce genre de raccourci, mais il dérangeait aussi pour d'autres raisons. En dehors des salles de classe, il se fait un apôtre du mouvement coopératif et du syndicalisme catholique, et ce durant la grève d'asbestos, déclarée illégale par Duplessis. Mais il y a aussi que les idées du Père Lévesque commençaient à trouver des adhérents au sein du gouvernement fédéral, suscitant la colère du chef de l'Union nationale.
13: Nous représentions le social devant un individualisme.
14: On accusait le Père Lévesque de refuser l'autorité qui était supposément sanctifiée par Dieu, comme il le dit lui-même.
13: Les autres prédicants de la thèse de l'autorité se servaient de cette phrase de saint Paul. Toute autorité vient de Dieu.
14: Des étudiants viennent le voir en 1951 pour qu'il donne une conférence bénéfice.
13: J'avais demandé, de quoi voulez-vous que je parle? Mon Dieu, de ce que vous voudrez.
14: Voilà l'occasion de répliquer aux conservateurs.
13: Alors, je suis arrivé au Palais Montcalm qui était rempli à craquer. J'ai pris à peine le temps de dire, mesdames et messieurs, et j'ai lâché presque un cri. Hein. La liberté aussi vient de Dieu. Et là, ça criait, ça applaudissait. C'est comme si j'avais été la voix individuelle de tout ce public.
14: Le père Georges-Henri Lévesque, intellectuel des Fricheurs, décédé il y a 15 ans, le 15 janvier 2000.

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2: Les entraîneurs sont-ils meilleurs que les entraîneuses? Il n'y a qu'une douzaine de noms en « heure » qui font « e-u-r-e » au féminin. Les plus connus sont docteur, professeur, auteur, ingénieur, superviseur, gouverneur et procureur. Le mot « entraîneur » ne fait pas partie de la liste. Le féminin d'entraîneur est « entraîneuse » et non « entraîneur ». On hésite parfois à employer le féminin « entraîneuse » sous prétexte qu'autrefois, les entraîneuses étaient des jeunes femmes que les tenanciers de bar payaient pour inciter les hommes à consommer de l'alcool. Cette acception du mot « entraîneuse » est vieillie. En français moderne, le mot « entraîneuse » désigne essentiellement une femme qui dresse des animaux ou qui entraîne des athlètes professionnels.
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0: Bonjour, bon jeudi, bienvenue à la Une, c'est Mathieu Bellumeur au microphone. Merci d'être avec nous en ce début de journée. Merci à Marie-Michèle Bordua qui a pris le relais hier alors que je remplaçais mon collègue Alec Castonguay à Midi Info. J'en profite d'ailleurs pour vous inviter à écouter l'émission plus tard aujourd'hui. Alec et son équipe, une partie de l'équipe, sont réunis en Alberta, à Edmonton, d'où ils vont présenter Midi Info aujourd'hui, évidemment dans le contexte où il y a un référendum justement en Alberta. Donc vous aurez tous les détails, plusieurs invités à ce sujet-là. Donc, émission spéciale, disons-le comme ça, de Midi Info, aujourd'hui à la radio. Autre élément qui va retenir notre attention, c'est évidemment ce qui se passe à Québec, parce que hier, c'était le dernier conseil des ministres du gouvernement de la première ministre sortante, Christine Fréchette. Dernière fois que les ministres, donc, étaient réunis en conseil. Et aujourd'hui, ce qu'on va surveiller, c'est la suite, donc l'assermentation des députés du Parti québécois. Ce sont les premiers qui seront assermentés. Ça va se faire, évidemment, tout au long des prochains jours et c'est la semaine prochaine qu'on aura une idée de la composition du Conseil des ministres du premier ministre désigné Paul Saint-Pierre Plamondon. Jean-Philippe Robillard sera avec nous dans les prochaines minutes pour faire le point là-dessus. Tour de table avec l'équipe en commençant par ma collègue Julie-Jasmine Boudreau aux actualités culturelles. Bonjour Julie-Jasmine.
1: Bonjour Mathieu.
0: Oh, vous allez nous parler un peu plus tard d'un projet documentaire sur la création du cinéma.
1: C'est hyper intéressant. Thierry Frémaux, c'est le délégué général de Cannes. Une figure bien connue, mais lui s'est attardé à la création du cinéma en réalisant deux documentaires. Et donc, ça fait quand même un petit moment. Le tout premier date d'une dizaine d'années, je dirais. Il sera à Montréal pour présenter, je dirais, un projet qui est connexe à ça, finalement. Okay. Alors, une occasion vraiment rêvée de voir, finalement, les tout premiers balbutiements avec les frères Lumière qui ont créé cet art, ce magnifique art.
0: Le septième. On va y revenir.
1: Merci, on ne s'est pas trompé.
0: On va y revenir tantôt, oui. Julie-Jasmine. Les prévisions de la météo avec Véronique Mirand. Bonjour Véronique.
2: Bonjour.
0: Du soleil, belle journée.
2: Ça fait plaisir à revoir.
0: Oui.
2: Je dis ça fera parce qu'il n'est pas encore debout, mais on a vu les étoiles en arrivant ce matin. Ouais. Donc,
0: ciel dégagé.
2: Oui, ciel qui s'est dégagé au cours de la nuit, qui ne l'est pas encore complètement vers l'Estrie, mais ça va se faire au cours de la matinée. Alors oui, une belle journée, 11-12 degrés au thermomètre, pas trop de vent. Ça commencerait être venteux ce soir avec l'approche d'un système. La tendance sera à nouveau à l'ennuagement au cours de la soirée et de la nuit prochaine. Un vendredi sous la pluie, essentiellement pour le Grand Montréal à partir de la matinée jusqu'en début d'après-midi. Une quinzaine de millimètres, peut-être un petit peu plus là, au travers de ça. Venteux également demain, des températures de 9 à 11 degrés. La bonne nouvelle, c'est que derrière ça, ça s'améliorera pour la fin de semaine. Ce sera pas chaud samedi, vraiment frais. Possibilité de gel même dans le Grand Montréal, là, dans la nuit de vendredi à samedi, dans la nuit de samedi à dimanche. Samedi en journée, les températures oscilleront entre 3 et 6 degrés. Heureusement qu'il y aura du soleil. Et dimanche, un peu plus chaud, ça remonte. 12 à 14 degrés. Peut-être le ciel un petit peu plus variable en après-midi, mais une belle journée quand même. Et par la suite, il y a une séquence de beau temps qui s'installe en début de semaine prochaine avec une remontée des températures 15, 16 degrés. On aura encore là, une belle douceur d'automne. D'ici là, du côté de l'Abitibi, c'est variable aujourd'hui. Les précipitations commenceront ce soir. On maintiendra le mercure près de la dizaine de degrés. Plutôt nuageux encore. Saguenay-Lac-Saint-Jean, Bas-Saint-Laurent, ça deviendra variable aujourd'hui, mais ça reste venteux. 8-9 degrés au thermomètre. Généralement couvert aussi vers la Gaspésie. Ça se dégagera en après-midi. La côte nord, ce sera variable. Les vents sont forts. C'est du 50 à 80 km à l'heure de ce côté-là. 7 à 10 degrés côté mercure. Pluvieux partout dans l'est du Québec demain. Mêlée de neige, les précipitations par endroits. En territoire ontarien, couvert également sur la portion nord avec quelques averses autour de 8-9 degrés les températures dans le centre et nord de l'Ontario. On sera plus près de 13 à 18 pour Toronto-Windsor. Là aussi, il y a beaucoup de nuages. Les précipitations, ce sera surtout en après-midi. Ce soir, avec des averses, risque d'orage. Le soleil brillera du côté d'Ottawa, une douzaine de degrés ennuagement ce soir et les précipitations. Ça ira demain. Dans l'ouest, c'est du beau temps de façon générale à Vancouver, Edmonton, Calgary. Température de 10, 11 degrés. Ça pourrait même aller jusqu'à 21 du côté de Vancouver. 7 sur le sud de la Saskatchewan. On a des averses. On a pas mal de vent également. Des pointes à 50-80 km à l'heure. Et les averses du côté de Winnipeg, ce sera au cours de l'après-midi avec des températures près d'une dizaine de degrés, mais des vents quand même assez soutenus pour l'ouest canadien aujourd'hui. Alors, dans l'est, on profite du beau temps aujourd'hui. Petite pause demain, à nouveau le parapluie et on retrouve le soleil au cours de la fin de semaine avec du temps frais.
0: Merci Véronique.
1: Bonne journée.
0: Bonne journée. Les sports avec Olivier Pellerin. Bonjour Olivier.
3: Bonjour.
0: Alors le Canadien l'a échappé hier à Washington.
3: Oui, contre un opposant, un ancien démon peut-être. Il y a deux ans, le Canadien de Montréal s'était fait montrer la porte de sortie par les Capitals de Washington. Et hier, c'est pas tant le plan physique, mais encore une fois, certains détails qui ont mené à cette victoire des Capitals, une victoire de 5-4. Le Canadien qui a relativement bien bataillé, surtout lors des deux premières périodes où on a réussi à faire match nul. C'était 2-2 après 20 minutes, 3-3 après 40 minutes et c'est en troisième période, encore une fois, où l'adversaire a pris large et a remporté le match. Martin Saint-Louis a parlé de cette rencontre, n'était pas déçu du travail de son équipe, mais encore une fois, aimerait revoir certains jeux et surtout voir un peu une meilleure exécution de ses joueurs. Celui qui a été le plus dur envers lui-même, c'est Jakub Dobesch, qui a subi la défaite hier. Il a réalisé 18 arrêts sur 23 tirs hier. Et là, c'est lorsqu'on regarde les statistiques, c'est vrai que cette année, là, ça va un peu moins bien lorsque Jakub Dobesch est devant le filet. Seulement une victoire en 4 départs, 16 buts accordés lors de ses 3 derniers matchs. Et ça a été le plus dur envers lui-même dans le vestiaire après la rencontre. On l'écoute.
4: I feel like I didn't really get any momentum to the guys, so we're just chasing the game and I need to be better as a teammate, as a goalie, and it sucks right now, yeah.
3: Je dois être meilleur en tant que coéquipier, en tant que gardien de but. Elle dit qu'il n'a pas permis à son équipe de se mettre dans le match et surtout a forcé son équipe à toujours pourchasser l'adversaire, d'être à la traîne souvent lors de ce match. Il est conscient de ses insuccès. Les succès aussi de Jakob Fowler viennent mettre la pression un peu sur le gardien numéro un l'an dernier qui tarde encore à prouver cette année. Donc, ce sera intéressant de voir comment on jonglera avec les gardiens de but cette saison. Il y a Samuel Montembeau qui va revenir aussi de blessure éventuellement. Oui. Donc là, le casse-tête, il y a une autre pièce qui va s'ajouter.
0: On recommence les discussions du ménage à trois chez les gardiens de but.
3: On a de la misère à gérer deux pièces de casse-tête. Imaginez lorsque la troisième va revenir. Autre dossier, hier, il y a eu le rappel de David Rennbacker chez le Canadien de Montréal. On l'a rappelé du Rocket de Laval avec cette blessure qui se maintient dans le cas de Mike Matheson. On parle d'une réévaluation quotidienne. Adam Engstrom est venu avec le Canadien de Montréal. C'est pas facile pour lui, c'est pour son passage avec le Canadien. Donc, ce serait intéressant de voir comment on utilisera ce jeune défenseur au cours des prochains matchs. Et pour Martin Saint-Louis, ben, on demeure à la tâche, on l'écoute.
5: Je ne l'ai pas vu après la game. Je vais le congé demain et on va retourner au travail. On reste sur le processus. Le moral, je pense qu'il est bon. Dans la vie, c'est pas toujours juste, c'est pas faire. Tu te lèves, tu continues, puis tu vois, c'est ça qu'on va faire.
3: Et donc, ils vont devoir pousser samedi au Centre Bell parce que ce sera leur prochain match, ce sera contre les Sabres de Buffalo. Le Canadien a remporté le premier match de la saison contre les Sabres, 4-3.
0: Merci beaucoup, Olivier.
3: Un plaisir.
0: Bonne journée.
3: Au revoir.

0: Allons-y avec la une des différents quotidiens ce matin. Et je commence par le Journal de Montréal qui nous parle du pont Mercier, qui est rongé par la rouille, titre le Journal. Des rapports déjà dans le passé ont fait état de rouille. Il y a une voie qui est toujours fermée en raison de la découverte d'une fissure en direction de Montréal, ce qui cause beaucoup d'achalandage et de retard dans la circulation. Autre élément qui retient et l'attention du Journal de Montréal et l'attention du Journal de Québec, ce sont près de 400 médecins qui sont millionnaires. Le journal nous dit que le nombre de professionnels de la santé qui ont franchi le million a plus que doublé depuis 2014 au Québec. On parle d'un nouveau record de 392 médecins qui ont touché plus $1 million en 2025. 11 d'entre eux ont même facturé plus de $2 million selon les données de la RAMQ, la Régie de l'assurance maladie du Québec. Les radiologistes et les ophtalmologistes arrivent encore une fois massivement au sommet dans ce palmarès. Les radiologistes ayant touché par exemple plus $1 million de la RAMQ sont passés de 28 en 2014 à 130 en 2025, soit plus de 4 fois. Vous allez pouvoir retrouver tous ces chiffres-là compilés dans le Journal de Montréal et dans le Journal de Québec de ce matin. En une du Devoir, on parle de complications postpartum qui peuvent survenir tardivement chez les mères. Et ce sont des risques qui doivent être mieux connus selon deux médecins. Des complications qui peuvent survenir jusqu'à un an après l'accouchement. Souvent, on a l'impression que s'il y a des complications à y avoir après un accouchement, ça se passe dans les 5-6 semaines suivant l'accouchement. Or, on donne par exemple l'exemple justement d'une femme qui, en novembre 2021, a donné naissance à sa fille lors d'un accouchement qui s'est très bien déroulé. Mais 7 semaines après, il y a eu des douleurs abdominales. Elle a dû passer plusieurs jours aux soins intensifs. Et ce que l'on dit essentiellement dans le Devoir, c'est qu'il faut davantage en parler parce qu'il y a beaucoup de méconnaissances à ce sujet-là. Dans la presse de ce matin, on est en santé aussi, mais on parle de gaspillage alimentaire dans les hôpitaux. On donne l'exemple des installations de Santé Québec, centre-sud de l'île de Montréal, où il y a beaucoup de gaspillage alimentaire. On sert 1700 repas par jour pour les patients et le gaspillage alimentaire est important. En fait, des études internationales montre que dans les hôpitaux, on jette environ le tiers de la nourriture servie. Ce qu'on nous dit dans la presse de ce matin, c'est que dans les 24 services alimentaires dans les établissements de ce centre de santé, il y a environ 800 000 kilos de nourriture par année qui sont jetés. C'est environ 34 % de la valeur de la nourriture. Donc, on s'y attaque. Il y a un projet pilote dans ce centre-là, où on veut, entre autres, revoir les portions, souvent peut-être de trop grosses portions. Il faut dire aussi que c'est pas toujours très bon ce qu'on mange à l'hôpital. Donc, on est en train, par exemple, d'ajouter du beurre dans les pommes de terre, du sel, des assaisonnements dans les légumes pour justement éviter ce gaspillage alimentaire. Donc, dossier dans la presse de ce matin là-dessus. En une du Globe and Mail, l'Ukraine affirme que les restrictions sur le service Starlink ont perturbé ses missions de drones. L'Ukraine qui dit que SpaceX, la société d'Elon Musk, avait restreint les services de Starlink mercredi, entravant donc des missions de drones d'attaque et de défense anti-aérienne. Elon Musk, le directeur de SpaceX qui exploite Starlink, affirme que tous les débits du réseau Starlink étaient placés sous contrôle du gouvernement et de l'armée des États-Unis. Donc, à lire les détails de ces développements en Ukraine en une du Globe and Mail de ce matin. Puis je termine avec le site de Radio-Canada. C'est un article de mon collègue Thomas Gerbet qui nous dit qu'Ottawa veut empêcher Hydro-Québec de tuer des poissons et ça risque de coûter cher. On parle de milliards de dollars pour Hydro-Québec. Les 600 centrales hydroélectriques de partout à travers le Canada, ceci dit, doivent respecter dès aujourd'hui une nouvelle réglementation de pêche et océan Canada. Donc, de nouvelles normes de protection des poissons que l'industrie juge irréalistes, très contraignants. Il y a un employé d'Hydro-Québec qui évoque des circonstances gigantesques qui risquent de coûter des milliards et d'affecter la capacité de production d'électricité. De nouvelles exigences qui sont applicables donc pour protéger des espèces de poissons. Vous pourrez lire les détails, mais il y a beaucoup d'inquiétudes, semble-t-il, chez Hydro-Québec. Article de Thomas, c'est à lire sur le site de Radio-Canada ce matin. On voit que le changement de garde est en cours à l'Assemblée nationale. Il y a eu cette rencontre entre Paul Saint-Pierre Plamondon et Christine Fréchette. Il y a eu hier le dernier Conseil des ministres de la coalition Avenir Québec. Jean-Philippe Robillard est avec nous pour en parler. Bonjour Jean-Philippe.
1: Bonjour Mathieu.
0: Et aujourd'hui, donc, assermentation des 59 députés du Parti québécois qui vont former le gouvernement. Et on revient sur hier parce qu'il y avait évidemment beaucoup d'émotions lors de ce dernier Conseil des ministres de la CAQ.
1: Oui, on peut comprendre parce qu'il y a certains de ces ministres, Mathieu, qui se côtoyaient tous les jours depuis 8 ans. Il y en a même certains d'entre eux qui étaient là depuis le tout début, depuis que la CAQ avait pris le pouvoir. Donc, Christine Fréchette, vous l'avez dit, qui a réuni ses ministres, son conseil des ministres, pour une dernière fois hier. Faut mentionner qu'il n'y a aucun d'entre eux qui va remettre les pieds à l'Assemblée nationale cet automne, donc qui va revenir au pouvoir. Alors, on peut comprendre que c'était une journée très émotive pour eux, comme d'ailleurs ont pu le constater mes collègues hier à Québec. Je vous invite à écouter quelques réactions.
2: Encore avec la boule d'émotion dans la gorge. Alors, c'était très émouvant aujourd'hui, très émouvant.
3: Beaucoup d'émotions, mais une belle ambiance. Puis on ressort pas de là meurtri, vraiment. Au contraire, je pense avec de façon lucide, des bons constats.
4: Un grand sentiment de fierté, du travail accompli. Puis en même temps, une déception... parce qu'il reste du travail à faire.
5: C'est un scrutin qui est quand même assez dur pour notre... qui est brutal, en fait, pour notre parti.
0: Oui, et on sait que la politique, c'est assez intense. Des gens qui ont vécu des moments difficiles, de grande exaltation par moment, ensemble. Donc, c'est une étape importante. Et il y a quand même des candidats potentiels à la direction de la coalition Avenir Québec qui se sont, entre guillemets, manifestés, ou en tout cas qui n'ont pas fermé la porte.
1: Effectivement, parce que même, Mathieu, si la formation politique a été rayée de la carte lors du dernier scrutin, il y en a qui sont optimistes quant à l'avenir de leur formation politique. D'ailleurs, les instances de la CAQ, Mathieu, doivent se réunir en fin de semaine pour désigner un chef par intérim. Il y a d'ailleurs déjà un nom qui circule, celui du député Mathieu Lévesque. Il faudra voir ce que vont décider les instances du parti. Et pour les membres du parti qui regardent un peu plus à long terme, là, qui souhaitent éventuellement se lancer dans la course à la direction de la formation politique, ben c'est le début d'une réflexion. Et là également, il y a des noms qui circulent, des gros noms au sein du parti. Il y a par exemple Yann Lafrenière et Simon Jolin-Barrette. Alors donc, je vous invite à écouter M. Lafrenière, suivi de M. Jolin-Barrette, puis de Mathieu Lévesque.
6: Vous allez vous ennuyer de moi si je suis pas là. Alors, ben écoutez, je réfléchis.
2: En toute honnêteté, je ne sais pas. Mais je sais qu'on a une bonne réflexion à faire. On va la commencer, on va se donner le temps. Les Québécois nous ont envoyé un message.
7: C'est très flatteur que mon nom circule. Je remercie les gens qui le font circuler, mais il va falloir que les instances du parti se réunissent.
1: Et pour le moment, l'ex-ministre Bernard Drinville, qui avait tenté sa chance à la dernière course à la direction de la CAQ, ne serait pas tenté, à tout le moins pour le moment, de se lancer dans la course.
0: Il a dit qu'il allait devenir grand-papa et qu'il voulait chanter des chansons à son petit-fils.
1: Effectivement.
0: Des chansons des Cowboys fringants, on verra.
1: Alors, d'ici là, donc, aujourd'hui, c'est l'assermentation des 59 députés du Parti québécois. Oui. Lundi, Mathieu, ce sera l'assermentation des 40 députés du Parti libéral. Le lendemain, mardi, ça sera au tour des députés de Québec solidaire. Et c'est mercredi, ça sera intéressant, qu'on va connaître donc la composition du prochain gouvernement, en fait, la composition du Conseil des ministres. Et c'est le lendemain, le jeudi, que les 19 députés conservateurs là, vont à leur tour donc prêter serment.
0: Merci beaucoup, Jean-Philippe.
1: Merci, au revoir.
0: Bonne journée.

0: y a 130 ans, les frères Lumière inventaient le cinématographe. Tout était déjà là. La comédie, le drame, le jeu des acteurs et le visage des enfants, les travelling en bateau et les panoramas en tramway.
1: On entend ici un extrait du documentaire Lumière, l'aventure continue de Thierry Frémaux sur la création du cinéma. Julie-Jasmine Boudreau, le délégué général du Festival de Cannes, sera d'ailleurs de passage à Montréal le mois prochain, en novembre.
2: Absolument. Et Thierry Frémaux, évidemment, a un amour sans borne pour cet art-là, le cinéma et surtout ses débuts. On a entendu un extrait de ce documentaire-là qui a à peu près une dizaine d'années, que vous pouvez d'ailleurs, en fait, il y a eu le tout premier volet il y a une dizaine d'années. Celui que vous avez entendu, c'était il y a un an et demi à peu près. Et d'ailleurs, le tout premier volet se retrouve sur la plateforme de Télé-Québec. Et vous devez voir ça si vous ne pouvez pas vous rendre le 10 novembre prochain au Monument national pour assister à ce que je dirais, c'est comme une extension de ce projet-là, c'est-à-dire qu'en direct, il commande des images, des scènes en fait, qu'ont tourné les frères Lumière, en racontant des anecdotes, en expliquant aussi la modernité de l'époque, des techniques utilisées. Alors, c'est vraiment une grosse prise pour le Festival Cinémania, qui est un festival de films francophones. On met le cinéma francophone de l'avant. Et bien sûr, parallèlement, Thierry Frémaux, c'est le délégué général du Festival de Cannes. C'est quand même pas banal de le recevoir à Montréal. Mm-hmm. C'est le directeur artistique depuis à peu près 20 ans. C'est lui qui donne des conférences de presse aussi passionnées qu'interminables. Et je le dis plein d'amour, bien évidemment. Mais qui a contribué à propulser des carrières comme celle de Xavier Dolan, comme Monia Chokri dans le cadre du Festival de Cannes. Alors, les billets sont en vente présentement. Le Festival Cinémania, ça commence le 4 novembre.
1: On va parler d'intelligence artificielle et de musique. On le sait, sur les plateformes, des fois, c'est un peu difficile de départager qu'est-ce qui a été créé ou non par de l'intelligence artificielle. Il y a une plateforme d'écoute, Deezer, qui va mettre en place une option où, dans le fond, l'utilisateur va pouvoir décider d'exclure totalement l'intelligence artificielle.
2: La liberté de choix.
1: Oui.
2: Alors, c'est comme ça que se positionne Deezer. Il y aura un bouton sur lequel vous pouvez tout simplement tasser, activer ou désactiver la fonction, donc exclure la musique qui est générée par l'IA. Ce sera une toute nouvelle option. Ça va être en place d'ici la fin de l'année, donc 2026. Et ça fait un an et demi que Deezer regarde qu'est-ce qui se fait en termes d'intelligence artificielle. Ouais. Et on dit qu'on a identifié, imaginez, 42 millions de titres générés par l'IA. Alors, on est en mesure de les identifier. Et moi, je dirais que Deezer, c'est dans les plateformes à gros volume, c'est peut-être la plus radicale parce qu'elle mise vraiment sur la transparence et se fait un peu le chien de garde, alors que les autres plateformes, la plupart, là, évidemment, comme Apple ou Spotify, se fient sur la bonne foi, en fait, des créateurs, des étiquettes de disques.
1: On ne peut pas exclure nécessairement cette musique-là. Il peut y avoir un avertissement ou
2: En fait, c'est nouveau, le Spotify met en place ce qu'on appelle le profil d'artiste, que là, vous pouvez être en mesure d'identifier si ça a été généré par de l'IA. Alors, et par contre, il y a quand même Bandcamp, qui est une autre plateforme qui, elle, a retiré vraiment là, de tout ce qui a été fait là, avec de l'IA. Alors, évidemment, c'est chaque diffuseur qui fonctionne à sa façon, donc qui impose ses propres règles du jeu.
1: Parlons de Diane Tell, qui est actuellement en tournée pour souligner ses 50 ans de carrière.
3: Moi, si j'étais un homme, je serais capitaine d'un bateau vert et blanc.
2: Me fait plaisir et je nous fais plaisir à nos auditeurs aussi, bien sûr. Elle était à Laval mardi et le tout grand Montréal y était, ça c'est sûr. Elle sera à Sainte-Geneviève ce soir, donc une quarantaine de dates un peu partout. C'est ça qui est vraiment génial avec cette tournée-là pour le 50e en fait, anniversaire de carrière. Et moi, je l'ai vue il y a 4 ans en spectacle. Et bien sûr, c'est une grande musicienne, mais surtout une grande conteuse. Les anecdotes qui s'entrecoupent à travers les chansons, Mathieu, ça vaut vraiment la peine. Elle nous a fait beaucoup rire. Alors, c'est 15 albums en tout sur une cinquantaine d'années. Elle sera en tournée jusqu'au printemps prochain. Allez voir ça. C'est complet à certains endroits, mais ça vaut la peine. Si vous voulez faire quelques kilomètres, allez la voir, Diane Tell.
1: Alors, remontons dessus.

0: appartement.
1: Marie-Michèle Bordua se joint à nous. Bonjour Marie-Michèle.
2: Bonjour Mathieu.
1: À surveiller aujourd'hui, l'émission Enquête s'est penchée sur la mort mystérieuse de la Canadienne Bérangère Devaux-Catineau.
2: Qui meurt en juin 2025 lors d'un voyage avec une amie en Turquie. Les autorités du pays concluent à ce moment-là une intoxication alimentaire, mais il y a des experts du Québec et de la Turquie aussi qui croient en fait qu'un pesticide hautement toxique pourrait être en cause. Un pesticide utilisé pour se débarrasser des punaises de lit. Et donc, Enquête est rendue à Istanbul pour tenter de comprendre le reportage, entre autres, dans nos radiojournaux ce matin de Jacques-Audrey Charbonneau.
1: Oui, et vous pourrez voir ce reportage à l'émission Enquête, évidemment, ce soir. Un nouveau rapport du commissaire aux services en français de l'Ontario qui est attendu.
2: Carl Boucher, qui va déposer à l'Assemblée législative son rapport d'enquête sur les services en français dans les points de service de Service Ontario. C'est là où se fait notamment les renouvellements des permis de conduire et des cartes de santé. Le commissaire va ensuite là, tenir une conférence de presse à ce sujet à Queen's Park cet avant-midi. Et puis sinon, il y a le premier ministre Mark Carney qui va participer ce soir à Calgary à un rassemblement en faveur de l'unité canadienne à quelques jours du référendum qui va porter, entre autres, sur la place de l'Alberta au sein de la Confédération. D'ailleurs, il y a Danielle Smith, première ministre, qui a déclaré avoir voté pour en faveur, en fait, d'un Canada uni. Elle affirme dans une vidéo avoir constaté récemment d'importants progrès dans la lutte contre les politiques qui ont nui à sa province.
1: Merci, Marie-Michèle.
2: Bonne journée.
1: Bonne journée. Évidemment, ce sera évidemment aussi la sermentation des députés du Parti québécois, comme on en parlait avec Jean-Philippe Robillard. Et manquez pas Alec Castonguay à la radio Midi Info, émission spéciale justement en direct de l'Alberta d'Edmonton. Merci d'avoir été les nôtres. Vos équipes du matin prennent le relais. Bonne journée.
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1: Nouvelle réglementation de pêche et océan Canada pourrait coûter des milliards à Hydro-Québec. Des mesures pour protéger des poissons sont en cause. Qui va succéder à Christine Fréchette à la tête de la CAQ?
9: Quelqu'un de rassembleur, puis quelqu'un qui connaît bien le parti.
1: Un dernier conseil des ministres pour le gouvernement caquiste.
10: Dire au revoir aux collègues, saluer tout le travail qu'ils ont réalisé là, au cours des derniers mois, des dernières années.
1: Et Ottawa accentue la pression sur Stelco.
11: C'est pas vrai qu'il va y avoir des pertes d'emplois au Canada par Stelco.
1: Le gouvernement Carney veut forcer le producteur d'acier à revenir sur sa décision de licencier 500 travailleurs à Hamilton. Bonjour, ici Mathieu Bellumeur, bienvenue au Radio-Journal. Une nouvelle réglementation de pêche et océan Canada qui entre en vigueur aujourd'hui pourrait coûter des milliards de dollars à Hydro-Québec. La nouvelle norme de protection touche les 600 centrales hydroélectriques partout au pays. Et bien qu'elle vise à protéger les poissons, cette norme suscite de vives inquiétudes dans l'industrie. Voici les explications de Thomas Gerbet.
12: Les 600 centrales hydroélectriques partout au pays doivent respecter les nouvelles exigences de pêcher Océan Canada en vigueur dès aujourd'hui. Même celles qui ont été construites avant 1977. Cette année-là, Ottawa avait introduit des dispositions de protection du poisson dans la loi sur les pêches. La nouvelle modification réglementaire inclut par exemple des exigences pour limiter les variations de débit d'eau des réservoirs et pour éviter les morts de poissons lors de leur passage dans les turbines des centrales. Selon des sources à Hydro-Québec, c'est beaucoup trop contraignant et ça coûterait des milliards de dollars de travaux pour adapter les centrales existantes à ces normes. Officiellement, la Société d'État nous a déclaré par courriel que ça soulève des préoccupations importantes et de l'incertitude pour des actifs stratégiques. Le mois dernier, Hydro-Électricité Canada, qui représente toute l'industrie, a écrit au gouvernement fédéral pour lui dire que cette nouvelle exigence est incompatible avec l'exploitation d'un barrage. Selon l'industrie, ces contraintes pourraient même réduire la production et aller à l'encontre de l'objectif d'Ottawa de produire deux fois plus d'électricité d'ici 2050. Nous avons contacté Pêche et Océan Canada à 5 reprises, mais il a été impossible d'obtenir des explications. Ici Thomas Gerbert, Radio-Canada, Montréal.
1: Séjour d'assermentation à Québec, les 59 députés du Parti québécois qui formeront un gouvernement minoritaire aux côtés du premier ministre désigné Paul Saint-Pierre Plamondon vont prêter serment aujourd'hui au courant de la journée. C'est donc la fin d'un chapitre pour la coalition Avenir Québec. Les ministres caquistes se sont réunis hier pour un dernier conseil des ministres. Jean-Philippe Robillard est avec nous. C'était d'ailleurs un moment, Jean-Philippe, très émotif.
0: Oui, Mathieu, parce qu'il y en a certains d'entre eux qui se côtoyaient depuis 8 ans, qui étaient membres du cabinet depuis le début, depuis que la CAQ avait pris le pouvoir. Christine Fréchette, donc, qui a réuni, vous l'avez dit, ses ministres pour une dernière fois, alors qu'il n'y a aucun d'entre eux qui va revenir à l'Assemblée nationale cet automne. Alors, on peut comprendre que ça a été une journée riche en émotions pour eux. On écoute quelques-uns.
13: Encore avec la boule d'émotion dans la gorge, alors c'était très émouvant.
14: Beaucoup d'émotions, mais une belle ambiance, puis on ne ressort pas de là meurtri. Vraiment, au contraire, je pense avec de façon lucide, des bons constats.
15: Un grand sentiment de fierté, du travail accompli, puis en même temps, une déception parce qu'il reste du travail à faire.
1: Jean-Philippe, de potentiel candidat à la chefferie de la CAQ, amorce leur réflexion.
0: Oui, d'ailleurs, les instances de la CAQ qui doivent se réunir en fin de semaine pour désigner un chef par intérim, il y a le nom de l'ex-député Mathieu Lévesque qui circule. Et pour les membres du parti qui songent à plus long terme, là, qui songent à se lancer dans la course à la direction du parti, c'est également, Mathieu, le début d'une période de réflexion. Là aussi, il y a déjà des noms qui circulent, celui de Simon Jolin Barrette, un nationaliste, et de Yann Lafrenière, un fédéraliste qui ne ferme pas à tous les deux la porte. On les écoute.
16: Je réfléchis. Vous allez vous ennuyer de moi si je ne suis pas là.
13: En toute honnêteté, je ne sais pas. Mais je sais qu'on a une bonne réflexion à faire. On va la commencer, on va se donner le temps. Les Québécois nous ont envoyé un message.
0: Alors, d'ici là, donc, aujourd'hui, c'est la sermentation, on le répète, là, des 59 députés du Parti québécois.
1: Merci, Jean-Philippe.
0: Merci, au revoir.
1: Et les élus de Québec solidaire se sont réunis hier dans le cadre d'un premier caucus depuis le scrutin. Le parti a fait élire, je vous le rappelle, 9 députés, 2 de moins qu'à la dissolution de l'Assemblée nationale. La co-porte-parole de Québec solidaire, Ruba Gazal, dit que son parti est prêt à collaborer avec le gouvernement minoritaire de Paul Saint-Pierre Plamondon, mais pas dans tous les dossiers.
17: À cette belle équipe, les Québécoises et les Québécois ont donné le mandat d'être une opposition constructive, que ce soit pour lutter contre l'itinérance, pour régler la crise du logement, pour assurer la sécurité des femmes. Le nouveau gouvernement du Québec pourra compter sur notre collaboration. Mais collaborer ne veut pas dire donner un chèque en blanc. On va se tenir debout pour protéger nos services publics et demander au gouvernement d'éviter les mesures d'austérité, particulièrement en éducation.
1: Les 9 députés de Québec solidaire seront assermentés, eux, mardi prochain.
18: I wanted to take a few minutes to explain why I voted option one to remain in Canada and why I'm voting yes.
1: La première ministre albertaine Danielle Smith, que l'on vient d'entendre et qui explique pourquoi elle a voté pour que sa province reste au sein du Canada dans le cadre du référendum sur l'indépendance. Dans une vidéo diffusée sur les réseaux sociaux, elle a souligné les progrès réalisés dans ses discussions avec Ottawa, par exemple au sujet du projet d'oléoduc vers la côte britanno-colombienne. Elle a aussi incité les Albertains à voter en faveur des 9 autres questions du scrutin qui porte notamment sur des réformes constitutionnelles et des questions d'immigration. Le premier ministre canadien Mark Carney, lui, est attendu à Calgary aujourd'hui pour participer à un rassemblement en faveur de l'unité canadienne. Le scrutin qui aura lieu lundi, mais déjà, le vote par anticipation est en cours. Et le gouvernement Carney veut forcer Stelco à revenir sur sa décision de licencier 500 travailleurs à ses installations de Hamilton en Ontario. La scierie, qui appartient depuis 2024 à une entreprise américaine, dit ne pas avoir le choix d'abolir des postes en raison de la guerre commerciale entre le Canada et les États-Unis. Explication, Christian Noël.
19: La ministre Mélanie Joly persiste et signe.
20: Mais c'est pas vrai qu'il va y avoir des pertes d'emplois au Canada par Stelco.
19: La compagnie américaine Cleveland-Cliff, dit-elle, doit respecter ses engagements contractuels et maintenir ses installations au Canada.
20: Stelco s'est engagé envers le gouvernement du Canada à maintenir les emplois.
19: Il y a 5 jours, la ministre a livré un ultimatum. L'échéance, c'est maintenant. Et la compagnie n'a pas bougé Au contraire, dit le PDG de Cleveland Cliff.
2: Il
19: n'y a rien dans notre contrat avec Ottawa, dit Lorenzo Gonzalez, qui m'oblige à maintenir tous les emplois pendant 5 ans. Ce PDG, proche de Donald Trump, invoque les tarifs douaniers américains sur l'acier pour justifier la fermeture de ses installations canadiennes.
21: Afin de sauver, oui, les emplois chez Stelco.
19: Pour le chef conservateur, c'est la preuve que Mark Carney a échoué.
21: Arrêtez de juger M. Carney par ses paroles. Commencez à le juger par ses résultats.
19: Ottawa menace maintenant de poursuivre Stelco. Mélanie Joly.
20: La compagnie peut faire face à des pénalités financières. Et troisièmement, la compagnie peut être forcée de vendre ses actifs.
19: Mais pour ce faire, Ottawa devra d'abord déposer une poursuite et convaincre un juge de trancher en sa faveur, une tâche difficile qui pourrait prendre du temps. Ici Christian Noël, Radio-Canada, Ottawa.
1: En Ontario, 3 réservistes des Forces armées canadiennes et 4 civils ont été arrêtés pour l'enlèvement du propriétaire d'une plateforme d'échange de crypto-monnaies. La police de Toronto, qui enquête sur cette affaire depuis juillet, a également mis la main sur des centaines de munitions qui auraient été dérobées à l'armée. Le reportage de Catherine Brulotte.
22: 4 firearms.
23: Au cœur d'une enquête pour un enlèvement lié à la crypto-monnaie, les policiers ont saisi des drogues, des armes et des milliers de munitions. Plus de 2500 cartouches, dont la moitié étaient des balles à blanc, provenaient des forces armées canadiennes, selon le surintendant de la police de Toronto, Joe Matthews.
22: Approximately 2500 rounds of the ammunition had been stolen from the Canadian Armed Forces.
23: Sept hommes sont accusés d'avoir attaqué leur victime alors qu'elle s'approchait de sa voiture dans un quartier résidentiel du nord de Toronto en juillet. L'homme aurait été menotté, agressé, puis tenu en otage dans l'objectif d'accéder à son portefeuille de crypto-monnaie. 3 des accusés sont des militaires.
24: C'est une situation importante à prendre très au sérieux pour les forces armées canadiennes.
23: Le professeur du Collège royal militaire du Canada, Christian Leprec, croit que le recrutement massif des forces armées a pu provoquer des vulnérabilités au sein de l'organisation.
24: Encore plus important que les procédures de réglementation soient appliquées à 100%, que les officiers en charge soient responsables.
23: Dans un communiqué, un porte-parole de la Défense nationale affirme que des mesures sont prises dès cet automne pour moderniser la gestion des munitions afin d'améliorer l'exactitude, la traçabilité et la responsabilisation à l'échelle des Forces armées canadiennes. Ici Catherine Brulotte, Radio-Canada, Toronto.
1: Voilà, c'était le Radio-Journal. Ici Mathieu Bellumeur, au nom de toute l'équipe. Merci d'être à l'écoute. Bonne journée.

0: en ce jeudi 15 octobre. Bon réveil, bon début de journée aux plus matinaux en Mauricie, au centre du Québec. Ici Cassandre Forcier-Martin au micro de Toujours le matin. L'air est frais ce matin d'ailleurs. Préparez-vous. Alors que vous preniez la route vers Trois-Rivières, Latuque, Drummondville ou encore Victoriaville, peut-être que vous êtes en pleine routine matinale ou que vous êtes déjà bien installé, confortable avec un café à la main. Toujours très heureuse de vous accompagner pour commencer la journée du bon pied. Et toute l'équipe est en place, bien évidemment, à mes côtés. Amélie Simard-Blouin, bonjour.
1: Salut.
0: Bon jeudi matin à toi, Sébastien Saint-Onge.
2: Salut.
0: Et bonjour, mon cher Patrick Evans.
3: Bonjour, Cassandre. On est jeudi déjà.
0: On est déjà jeudi. Quelle semaine qui passe vite.
3: Ça va vite, hein?
0: Oui, ça se passe vite.
3: On était les deux personnes qui travaillent pour une semaine de quatre jours, voilà.
0: on salue mes collègues autour de la table. Mais non, ça passe vite. Je suis certaine que d'autres personnes également à l'écoute ont la même impression. Les semaines de quatre jours, en raison d'un férié. Oui, ça passe à la vitesse de l'éclair. D'ailleurs, on a une super matinée qui se prépare à l'émission. On va entre autres parler de la place de la considération des Premières Nations dans les processus référendaires. Là, Jennifer Obomsawin, qui est toujours avec nous une semaine sur deux, oui. Elle sera avec nous ce matin d'ici la fin de cette première heure. On va aussi poursuivre notre couverture concernant les courses de rue à Trois-Rivières, sujet qui fait extrêmement réagir depuis la fin de semaine dernière. On le sait, il y a eu, intervention policière. Il y a eu également pétition, les jeunes qui réclament une piste trifluvienne pour pratiquer leur passion en toute légalité. Bien, on va vous proposer ce matin un petit retour dans le temps. En fait, on va se rendre même à Saint-Tite, où il y avait déjà une piste pendant plus de 50 ans, la piste Alvan.
3: Des pistes de chevaux!
0: Non! Non, c'est pas ça. Suis, on parle de piste automobile.
3: Je sais.
0: Donc, mais la piste, tout s'est arrêté en 2023. Pourquoi on avait freiné la tendance? Pourquoi on avait mis fin à ces activités? Bien, on va en parler justement avec un membre de la famille propriétaire. Puis, on va aussi aborder la montée de l'évangélisme chez les jeunes. J'ai écouté hier le documentaire « Faites du bruit pour Jésus ». Je sais que vous en avez parlé d'ailleurs lundi, Sébastien, avec MC Gilles, parce que, il en a été question dimanche à Tout le monde en parle. Mm-hmm. Ça fait partie des sujets qui font extrêmement jaser depuis le début de la semaine.
2: C'était quand même fou de voir lundi le nombre de textes qui avaient été écrits là-dessus. Mm-hmm. Après le passage du documentariste, du journaliste Clément Hamelin à Tout le monde en parle, puis de deux invités qui font partie de ce documentaire-là. Puis vraiment, lundi matin, il n'y avait que des textes de ça. Je l'ai vu passer justement sur la plateforme de Télé-Québec. Ça fait partie de mes choses que je vais écouter dans les prochains jours.
0: Je te recommande.
2: J'ai pas eu l'occasion de le faire encore, mais...

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3: Hamelin, qui pose les questions sans jugement, qui tente de comprendre, qui a fait vraiment la tournée du Québec, aller voir dans plusieurs pratiquants également, différentes philosophies. Franchement, c'est d'une pertinence et je pense qu'on se doit de prendre conscience de ce qui se passe parce qu'aussi, c'est l'arrivée des influenceurs, notamment, qui propagent ces pensées-là, mais sur les réseaux sociaux. Et là, c'est une diffusion massive, puis des portes d'entrée également, notamment pour attirer ou du moins parler de leur conviction exactement
4: avec mais justement jeunes. MC Gilles en parlait lundi quand lui est sorti de Radio-Canada après tout le monde en parle mais justement il y avait des gens à l'extérieur qui faisaient des vidéos en direct pour faire le point justement sur comment ça s'était passé peut-être des gens qui n'avaient pas écouté tout le monde en parle mais pour donner leur point de vue sur comment tout ça s'était déroulé puis MC Gilles disait c'est drôle parce que moi je suis un peu à côté puis je les entends parler, puis je les entends faire leur compte-rendu, puis des fois, il y avait un peu une distorsion entre comment lui l'avait vécu, comment eux l'avaient vécu aussi. Ouais. Puis, bref, justement, on était satisfaits d'avoir pu avoir une tribune comme celle-là aussi.
3: Mais c'est partout. Hein. Le documentaire, en ce moment, il est disponible dans l'ensemble pratiquement des plateformes. Là. Plateforme Télé-Québec, Illico+, Crave, sur tout.tv, mais Extra. Là. Puis, d'ailleurs, je sais tu vas nous parler un peu plus tard, Patrick.
5: Revenir même, je pourrais le faire maintenant, en fait, parce que je pense que c'est une belle occasion d'en parler. Parce qu'à la suite
3: de la présence à
5: Tout le monde en parle, vraiment, le documentaire a été propulsé là, un peu plus de 48 heures après la mise en ligne. Il a dépassé les 150 000 visionnements sur YouTube et les 15 000 sur la plateforme de Télé-Québec. Donc, rapidement, ça a suscité quand même une curiosité. Les gens se sont dirigés vers leur écran pour pouvoir regarder ce documentaire. Et là, ça fait pas longtemps que c'est sorti quand même. Donc,
3: on parle seulement sur les plateformes parce que le documentaire va être représenté à la télé traditionnelle.
5: Va être diffusé
3: lundi soir prochain vers 20h.
5: Donc, Faites du bruit pour Jésus qui est disponible présentement là, sur Télé-Québec qui sera diffusé lundi prochain. Également disponible sur YouTube. Et si j'ai bien compris, également sur Crave, on peut, je crois également.
6: D'ailleurs, c'est ça, dans les nouveautés, c'est le premier film qui est proposé, bon, en tant que film, là, même si c'est un documentaire, donc ça lui donne quand même une belle visibilité, je pense.
5: Parce qu'on savait qu'il y avait du contenu Télé-Québec qui s'en allait sur Crave,
3: Tout à fait.
5: Ça, c'est le premier, oui.
3: Oui, vraiment, il est partout, là, sur plusieurs plateformes. Donc, c'est assez saisissant.
5: Et fait intéressant, je veux dire, comme il y a beaucoup de contenu jeunesse sur Télé-Québec, mais mes enfants de faire « Hey, c'est qui ça? » Je fais « Ah, ben ça, c'est Jésus. » Il y a plusieurs années, moi, quand j'étais petit, je ne me serais même pas posé la question. Mes enfants étaient comment? « C'est qui ce bonhomme-là? » Je dis « Ben ça, c'est Jésus. » C'est drôle.
3: Oui, mais ça, on va en parler en fait un peu plus tard également à l'émission parce qu'Isabelle Bombardier qui va être avec nous pour sa chronique solo. Oui, c'est une nouvelle formule qu'on vous propose ce matin. C'est le sujet qui l'intéresse, donc on va en parler un peu plus longuement puis voir aussi sa réaction dans la deuxième heure de cette émission. Puis je suis curieuse, chers auditeurs, avez-vous regardé le reportage, justement, en fait, le documentaire « Faites du bruit pour Jésus » Si oui, qu'est-ce que ça vous inspire? Puis remarquez-vous aussi cette montée de l'évangélisme chez les jeunes à vos côtés ou encore, est-ce que vous en êtes témoin sur les réseaux sociaux? Écrivez-nous via la bulle de conversation sur Audio. À la météo, aujourd'hui, je vous l'avais dit hier, et les prévisions ne change pas. On retrouve le soleil aujourd'hui. Et oui, avec des températures qui sont toujours stables. C'est frais quand même ce matin. On est à près de 4 là, pour l'ensemble des secteurs pour la Mauricie, près de 6 pour le centre du Québec et on est à 0 en Haute-Mauricie actuellement. Et on attend des maximums variant entre 12 et 11, encore une fois, pour cet après-midi. Donc vraiment, les températures sont stables, même semblables à hier. Mais la grande différence, c'est qu'on retrouve le soleil, terminé, la pluie, à l'exception de la Haute-Mauricie. Il y a peut-être quelques précipitations qui vont s'accrocher, mais on parle d'un petit là, 30% de probabilité d'averse, sinon alternance de soleil et de nuages en Haute-Mauricie. Alors vraiment, c'est une belle journée qui se dessine à l'horizon. On va retrouver les températures automnales et la luminosité également grâce au soleil. Profitez-en. Parce qu'un autre système arrive pour ce soir et cette nuit avec des averses qu'on prévoit également pour la journée.

0: demain, mais on va retrouver aussi le soleil pour samedi et dimanche. Bon, j'en parle brièvement, là, mais on le sait que tout peut changer. Moi, je m'accroche aux prévisions pour la journée d'aujourd'hui. D'ailleurs, j'ai l'impression qu'un magnifique lever de soleil se présente en ce moment. On voit du rouge là actuellement dans le ciel. Donc, une belle journée qui se présente à l'horizon. Aux nouvelles maintenant, parlons du site de l'usine Aleris. Sébastien, le coût de réhabilitation environnementale sur le site justement à Trois-Rivières, les coûts explosent. En fait, ils ont même plus que doublé.
1: Oui, la facture qui devait être de 17,5 millions de dollars atteint maintenant 35 millions de dollars, donc le double de la facture qui devait initialement être prévue. L'entrepreneur Nu Sanexin Services Environnementaux a dû faire face depuis 2023 à une série d'imprévus, notamment plus de sols contaminés à traiter, la présence aussi d'une grande quantité de béton contaminé. C'est le ministère de l'Environnement qui pour l'instant paie la facture. Le maire soutient que les mauvaises surprises ont été fréquentes dans d'autres dossiers de décontamination. Jean-François Aubin se réjouit tout de même que ça puisse se poursuivre.
2: Ben, que les coûts ont doublé, c'est jamais une bonne nouvelle, parce qu'au bout de la ligne, c'est vous puis moi qui payons pour ça. Cependant, on peut pas laisser un grand terrain comme celui-là qui sans le décontaminer, ça serait une perte et une tristesse incroyable. Puis pour la ville, c'est un secteur de développement, c'est un secteur sur lequel il va se faire de quoi. Donc, en quelque part, je dirais un sentiment de gratitude par rapport au ministère de poursuivre les travaux, même si on a dépassé les coûts estimés au départ.
1: En comptant toutes les dépenses engagées avant le début de la phase qui est en cours de réhabilitation, la facture pour Aleris avoisine les 50 millions de dollars.
0: Et dans le milieu scolaire, on apprend qu'il y a des caméras qui ont été installées dans un autobus en fait du centre de service scolaire du Chemin du Roi.
1: Oui, et en fait, ce sera fait. J'aurais dû me corriger, mais ce sera fait parce que, en fait, selon ce qu'on a pu apprendre dans un courriel envoyé à des parents hier, dont on a obtenu copie, c'est que...
0: Ça fait partie des projets.
1: Oui, ça fait partie des projets. Ça porte le nombre total de caméras installées dans des autobus scolaires depuis le début de l'année à 4. C'est une mesure qui vise à assurer la sécurité, le bien-être et le respect des élèves et du personnel à bord. Ça a été pris à la suite d'une plainte qui a été faite par un parent et par écrit, le centre de services scolaires ajoute que c'est primordial que les élèves soient transportés à l'abri de toute forme d'intimidation, de violence et d'autres actes répréhensibles. Le centre de services scolaires assure que les images enregistrées sont confidentielles, ne pourront être visionnées que par des responsables du transport afin de mieux comprendre une situation et documenter des gestes posés.
0: Et parmi les autres nouvelles qui retiennent l'attention ce matin, encore une fois, on parle de gaspillage alimentaire. Puis, c'est pas la première fois qu'on en parle, notamment dans les résidences ou encore dans les hôpitaux, en milieu scolaire. Comment on peut contrer le gaspillage alimentaire? Et là, Amélie, ce matin, c'est la presse qui explique justement certains remèdes, d'une certaine façon, dans les installations de Santé Québec à Montréal.
3: Oui, il y a déjà des choses qui sont en quelque sorte testées là-bas parce que, sais-tu, Cassandre, c'est à peu près quel pourcentage des aliments qui sont jetés dans les hôpitaux?
0: Ça doit être énorme. J'ose espérer qu'on se tourne vers le compost, par exemple, maintenant, là, qu'on est en mesure de faire le tri, mais ça doit être énorme.
3: C'est à peu près le tiers, donc on se situe autour de peut-être 33% là, environ, des aliments qui sont servis, mais qui ne sont donc pas mangés ensuite et qui sont jetés. Et là, justement, tu parlais de compost. C'en est une, ça, des initiatives sur place. Il y a comme un genre de bac là, qui sert justement à mettre les aliments qui n'ont pas été consommés.
0: Comme ce qu'on peut avoir à la maison parfois sur notre comptoir. Là. Bon,
3: oui,
0: j'imagine beaucoup plus gros.
3: Plus gros et un petit peu plus technologique aussi, parce que lui, c'est un biodigesteur. Et donc, à chaque matin, il rejette, on dit un digestant. Bon, ça fait pas très classe comme nom, mais il rejette les restes qui ont été comme digérés pour envoyer ça dans un endroit où on fait du compost, justement, l'entreprise Compost Montréal. Avant ça, tout était mis aux poubelles. Donc là, c'est déjà une grande différence. Mais aussi, ce que je trouve bien intéressant, moi, c'est que quand on va à l'hôpital, on le sait, on n'a pas le droit de vraiment... Ben, on peut pas choisir qu'est-ce qu'on va manger, vraiment. Je veux dire, on nous amène le repas et puis c'est ça.
0: On est patient, oui. Ouais. Mais oui. Parfois, il y a différents menus, là, selon des intolérances, des contraintes également en matière de santé ou autre. Là.
3: C'est ça. Mais là, à l'hôpital de Notre-Dame, par exemple, on remet à tous les patients, lorsqu'ils arrivent, une espèce de formulaire où ils vont remplir leurs préférences alimentaires, puis ils vont répondre à quelques questions aussi pour qu'on arrive à les servir d'une manière à moins gaspiller. Donc, on va leur servir justement des choses qu'on sait qu'ils vont plus aimer, donc qu'ils risquent de manger. Puis, on va faire des portions qui sont moins grosses aussi. Puis, il y a certaines choses comme les petits sachets de sel, de poivre. Ça a l'air de rien comme ça, là, mais c'est une quantité industrielle qui est jetée là, chaque année.
0: Oui, parce que désormais... j'imagine qu'il y a des contraintes, même si on ne les a pas ouverts, comme on est dans un environnement quand même où il y a des virus, des microbes qui circulent. On ne peut pas nécessairement les refiler à un autre. Là.
3: Oui, c'est ça. Donc là, par exemple, ces petits sachets-là sont donnés dans les étages d'une manière différente. On n'en met pas systématiquement sur chaque chose. Il y a un employé qui disait, tu sais, c'est ça, on essayait de chaque fois mettre tout sur le plateau en espérant qu'au moins la personne allait manger quelque chose. Puis ça, c'est pas une mauvaise intention en tant que telle, mais c'est quelque chose qui amène ou qui facilite le gaspillage alimentaire parce que on n'y va pas trop selon les besoins. On essaie une recette qu'on applique à tout le monde, mais évidemment, chaque personne est différente. Donc, ça, c'est Santé Québec du côté de Montréal qui travaille avec l'organisme La Transformerie qui espère que des initiatives comme celle-là, ça pourrait se retrouver dans d'autres hôpitaux au Québec.
0: Très, très intéressant. Puis oui, les hôpitaux, mais ça serait intéressant aussi d'élargir. Quand je vais rencontrer notamment ma grand-mère, je vais la voir dans un CHSLD et qu'on voit les plateaux qui sont toujours distribués. Il y a effectivement des choix de menus qui diffèrent selon les personnes. Des petits, parfois des petits appétits d'oiseaux. Puis on ne mange pas tout selon comment on se sent, comment on va. Puis quand l'appétit va, tout va, mais ce n'est pas tout le temps le cas. Donc, si on peut éviter le gaspillage alimentaire, puis en même temps préserver le côté confortable, agréable, gourmand quand même dans l'alimentation, c'est tout un défi. Mais à lire donc dans la presse ce matin. Merci, Amélie. Parlons justement des changements dans nos écoutes.
4: Notre appétit pour l'écoute.
0: Oui, notre appétit pour l'écoute dans les différentes plateformes. Mais je rigole, mais je sais qu'on va parler au sport, mais c'est parce que cette semaine, notamment avec le Canadien, c'est un exemple qui illustre à merveille à quel point on est en transformation. Trois différentes plateformes pour écouter le Canadien cette semaine. Mais là, on apprend justement ce matin qu'il y a des mauvaises nouvelles pour des employés chez Netflix. Il y a des coupures.
4: Oui, on a annoncé hier près de 1000 postes, soit 6 % des effectifs qui seront supprimés. Donc, suppression pour les équipes chargées des produits, de la technologie, des affaires juridiques, des ressources humaines qui seraient le plus touchées. Donc, une annonce qui a été faite hier alors que ça va assez bien pour Netflix. Pour vous donner quelques chiffres, au cours de son deuxième trimestre financier, l'entreprise a réalisé un bénéfice de 3 milliards 400 millions de dollars donc américains, ce qui est quand même énorme. Et pour autant, ils doivent faire des suppressions d'emplois pour suivre la transformation, l'évolution et tout, même si ça reste un acteur dominant représentant 19 %, mais les rivaux comme Prime Video, Amazon, Disney+, le talonnent. Et en plus, la semaine dernière, le rachat de Warner Brothers par Discovery avec la nouvelle plateforme, ou plutôt cette nouvelle compagnie qui va arriver, ça crée quand même des enjeux. Alors, ça va pas si bien de ce côté-là. Mais moi, ça m'a donné envie de vous parler de télé québécoise.
0: Mais je suis contente. J'ai l'impression que c'est la suite du défi que je t'ai donné hier, de nous faire entendre plus de musique francophone québécoise. Bien là, on s'intéresse à notre télé québécoise.
4: Ouais. Je consomme quand même de la télé québécoise, que ce soit en direct ou encore par les plateformes. Et je fais, l'automne 2026 est tout simplement incroyable. Si vous ouvrez votre téléviseur, vous allez pouvoir regarder Empathie sur Nouveau. Bon, il y a Sur le fil à Radio-Canada, Anti-Gang.
0: Ça.
4: Et oui, c'est extraordinaire, indéfendable. Masterchef, les chanteurs masqués, Occupation double. Bref, il y en a pour tous les goûts. Et là, moi, sur Télé-Québec, on sait, il y a cette espèce de transformation qui est en train de se faire. On vise un petit peu plus la jeunesse, un peu moins les adultes et tout. Mais là, des séries extraordinaires. Et j'ai commencé Pénélope Partout, qui se trouve également sur l'extra de Tout.tv. On va écouter un extrait de la bande-annonce.
5: J'ai une date ce soir!
6: Hein?
5: J'ai rendez-vous avec Pénélope ce soir!
6: Pénélope?
7: Monsieur, est-ce que vous m'entendez?
8: Je suis infirmière, ok? Ça va bien aller.
5: Pénélope. C'est pas un nom de femme, ça?
7: Ben oui.
4: Spin It Up qui devient à son insu la nouvelle obsession de Camille en des manigances, des mensonges, de l'espionnage. Camille s'immisce dans la vie de Pénélope. Écoute, c'est tout simplement malsain. Autant qu'on est capable d'en rire, autant qu'on est capable de le prendre au sérieux parce que c'est quand même de la maladie mentale. Donc, on va pas rire de la maladie mentale, mais ça va tellement loin. Rosemarie Perrault qui joue le rôle de Camille et Pénélope qui est interprétée par celle qui a d'ailleurs écrit cette série de Daphné Côté-Allée. C'est une série extraordinaire à regarder en ce moment, même c'est présenté ailleurs dans le monde. Autant, oui, comme je le disais, tu peux rire, mais en même temps, tu te dis, c'est la maladie, ouais. ça vient chercher les
0: mais
4: espèces d'entourloupettes.
0: C'est
4: de la fiction, absolument. C'est de la fiction. Donc, Camille qui rencontre cette infirmière qui est Pénélope, elle la voit faire un sauvetage dans une rue et elle dit, moi, j'ai envie d'avoir cette attention et tout ce qu'elle va faire pour devenir l'amie de Pénélope, c'est tout simplement incroyable et surtout le talent de réalisation et des actrices dans cette série à écouter. C'est sur Télé-Québec et sur l'extra de tout.tv. Et rapidement, je veux vous parler de pourquoi penser de Rosalie Vaillancourt. Cette espèce de... Elle se prend pour un moment pour une documentariste, mais elle est pénible, je vais le dire, pénible, mais du sens drôle. Elle est tellement insignifiante. Et même, je crois qu'elle-même, dans son personnage, trouvait ça dur parce que pour ses intervenants, les intervenants vivent des malaises extraordinaires. Je vous fais entendre un extrait de la bande-annonce parce que ça va vous donner quand même la puce à l'oreille.
0: Comprendre.
4: Oui,
0: okay.
4: Absolument.
7: Quand on m'a demandé d'animer une série documentaire sur des sujets forts du Québec, tout de suite m'est venue en tête une question. Pourquoi? Pourquoi penser? Je ne sais pas. Mais c'est ce que nous découvrirons ensemble. Là, c'est ça, je suis trop proche. Notre identité culturelle est basée sur des tétines de femmes.
9: Répétez la question.
7: Est-ce que ce serait possible de construire un nouveau fleuve?
9: Non.
4: Le malaise, mais c'est des vrais intervenants. Elle se prend vraiment pour une documentariste et elle garde son sérieux tout le long. Et ça vient les chercher des questions du genre, qui a inspiré le premier, les barrages ou les castors?
0: Mais est-ce que c'est informatif ou on est vraiment dans l'humour?
4: Ben, t'as pas le choix. Ça a pas le choix d'être informatif parce que ce sont de vrais intervenants qui vont donner de vraies réponses, mais à des questions qui sont absolument insignifiantes. Donc, on apprend des choses, mais le personnage de Rosalie Vaillancourt est tellement, tellement drôle et malaisant à la fois. Ça vaut la peine de le regarder.
0: Je vois les thèmes hockey, hydroélectricité, les religions. Visiblement, on va partout.
4: Oui, absolument.
0: Okay.
4: C'est à regarder. Vous allez rire, vous allez vous sentir mal. L'acteur qui fait, j'oublie ça, Sacha Cohen qui fait Borat avait fait le même
10: concept. Sacha Baron Cohen.
4: Oui, avait fait le même concept à l'époque. Avait rencontré Neil Armstrong et c'était d'un malaisant extraordinaire. Bref, allez voir. C'est sur la plateforme de Télé-Québec et c'est très, très, très, très, très drôle, selon moi, selon mon humour. Pourquoi penser avec Rosalie Vaillancourt?
0: Bien, merci de nous partager tes suggestions. Comme ça, on les ajoute à notre liste. À venir maintenant à l'émission, c'est tout chaud. Ça sort du four, comme une petite chocolatine ou un petit pain. Là. On a le bilan des délices d'automne. Oui, oui, Patrick va nous dire tout ça dans les prochaines minutes. Et aussi, on va parler en fait des processus référendaires, mais surtout avec la question, quelle est la place des membres des Premières Nations dans ces consultations au pays à quelques jours du référendum en Alberta? On va poser la question à Jennifer Obomsawin, notre spécialiste des relations autochtones. Mais avant, il est 6h32, c'est l'heure des nouvelles avec Sébastien.
11: Six jours d'assermentation à Québec, les 59 députés du Parti québécois qui vont former un gouvernement minoritaire aux côtés du premier ministre désigné, Paul Saint-Pierre Plamondon, vont prêter serment envers le peuple du Québec au courant de la journée. C'est donc la fin d'un chapitre pour la coalition Avenir Québec. Les ministres caquistes se sont d'ailleurs réunis pour un dernier conseil des ministres hier. Des noms circulent déjà pour une éventuelle course à la chefferie. Le ministre sortant de la Justice, Simon-Jolin Barrette, dit réfléchir à la possibilité d'être candidat à la succession de Christine Fréchette. Son collègue Yann Lafrenière n'a pas non plus fermé la porte à cette possibilité. Plusieurs produits de la fromagerie L'Ancêtre font l'objet d'un rappel. C'est en raison d'une contamination possible à la bactérie Listeria. Il s'agit de produits suivants. Alors, suivez-moi bien.
0: On vous
11: fromage suisse bio, fromage cheddar râpé bio.
1: Mélange de fromage râpé bio mozza cheddar, fromage mozzarella partiellement écrémé râpé bio, le fromage suisse râpé bio, le fromage cheddar moyen râpé bio, le fromage mozzarella partiellement écrémé bio. Alors voici la liste, sinon ça se retrouve sur notre site internet. C'est un rappel qui est demandé en réponse aux résultats d'analyse effectués par l'Agence canadienne d'inspection des aliments. Une enquête est en cours pour vérifier si les rappels d'autres produits est nécessaire. Les aliments ciblés doivent être retirés des tablettes des épiceries et ne pas être consommés. Un automobiliste a reçu une contravention salée hier matin dans le secteur Pointe-du-Lac. Vers 11h10, l'attention d'un policier sur la rue Notre-Dame-Ouest a été attirée par le bruit d'un moteur. Un automobiliste qui venait de s'engager en direction Est s'est mis à faire déraper son véhicule et à enchaîner des manœuvres en S alors qu'une voiture de police s'approchait en sens inverse. Résultat, un constat d'infraction de 1 000 $ et 4 points d'inaptitude. À la suite des rassemblements automobiles de cette fin de semaine, les autorités rappellent que ces comportements téméraires mettent en danger la vie des usagers et perturbe aussi la quiétude des citoyens. La Ville de Trois-Rivières a dévoilé son plan climat hier soir aux citoyens, plan climat qui s'inscrit dans une volonté de réduire les émissions de gaz à effet de serre, mais aussi d'augmenter la résilience face au changement climatique. Depuis plusieurs mois, la Ville a mené de nombreuses consultations. Le plan climat a déjà mobilisé plus de 900 personnes. Dominique Thibault, est directeur de l'aménagement et du développement durable à la Ville de Trois-Rivières, explique que les faiblesses de la Ville sont identifiées.
10: Nos principales vulnérabilités, j'ai parlé des pluies, j'ai parlé des épisodes de chaleur un peu plus fréquents, c'est, je dirais, les deux aléas climatiques là, qui nous guettent de façon plus particulière à Trois-Rivières. Et le plan prévoit aussi l'implantation de mesures qui vont nous permettre soit de diminuer nos émissions ou de mieux nous adapter.
1: Différentes mesures ont été identifiées dans le plan. Et puis, l'Agence France-Presse s'est entretenue avec celle qui pourrait être la plus vieille femme au monde, une Albanaise de 117 ans. Je dirais pourrait parce que Camille Marat est née le 19 août 1909, à l'époque où l'Albanie faisait encore partie de l'Empire ottoman. Mais elle est née 2 jours avant celle qui détient pourtant le titre de doyenne du monde, la Britannique Ethel Katterman, qui est née le 21 août 1909. Ses proches se sont d'ailleurs adressés à l'organisation Guinness des records pour voir qu'est-ce qu'on fait là, avec ça. Et Camille Marat, elle a passé presque toute sa vie dans le même village de l'Albanie. Elle dit « La vie est comme un brin d'herbe, il faut savoir rester fort. »
0: OK, c'est beau.
1: Et comment est-ce qu'on explique sa longévité? C'est un peu toujours la question qui revient quand on parle des gens de cet âge-là. Elle dit, en fait, elle reste active, elle se lève de bonne heure.
0: C'est bon, ça.
1: Balaye la cour, arrose ses fleurs et s'occupe des poules avant de savourer son café préféré de la journée. Et selon son fils, qui est âgé de 80 ans, elle n'a jamais consulté de médecin ou pris de médicaments. Elle consomme à peu près tout ce que la terre peut lui fournir, justement, en termes de légumes, de fruits. Alors, c'est quand même assez exceptionnel. Puis, bien sûr, ça reste, je ne sais pas si scientifiquement on peut utiliser ces facteurs-là pour la longévité, mais on peut peut-être en retirer quelque chose pour nous-mêmes.
0: Oui, oui, absolument. On se lève aussi de bonne heure. On va profiter de la journée. On va se trouver des poules. On va se mettre là-dessus. Ouais. Mais moi, je trouve ça toujours fascinant. Puis, je me dis, 117 ans. Imaginez, parfois, on est dépassé par l'intelligence artificielle, on comprend pas comment tout va vite. À quel point il y a eu des évolutions, 117 ans, on a vu des technologies, on a vu des changements, des façons de faire. Moi, c'est ça qui me fascine, à quel point elle a été témoin d'avancées. Ah, mon Dieu, ça m'impressionne.
1: Oui, oui, oui. Puis 1909, c'était avant la Première Guerre mondiale.
0: Oui, là. Oui. Donc, toutes les étapes.
1: Exactement.
0: Ah, c'est impressionnant. Vraiment, c'est impressionnant. Presque autant, non, c'est beaucoup plus impressionnant, mais le magnifique lever de soleil actuellement, couleur orange sanguine, j'ai fait la recherche,
4: je me demandais
0: quel rapport alimentaire je vais donner au ciel
4: un
0: ce matin.
4: Un fruit ce matin.
0: Okay, oui,
4: bien.
0: Orange sanguine, on est dans un centre un peu plus orangé, avec des couleurs un peu plus rouges vers l'extérieur. Donc voilà, orange sanguine ce matin dans le ciel. D'ailleurs, on retrouve le soleil aujourd'hui et des températures qui seront stables. On est à près de 4 ce matin au thermomètre, maximum attendu de 12 pour cet après-midi. C'est pas mal le scénario pour l'ensemble des secteurs, là. C'est vraiment stable pour sur le plan de la température aujourd'hui. La particularité en Haute-Mauricie, oui, quelques degrés de moins. Là, on est à zéro ce matin. Vous attendez quand même un maximum de 11 pour cet après-midi, mais c'est que les précipitations s'accrochent légèrement un peu plus là en Haute-Mauricie. Vous avez un léger 30% de probabilité d'averse de pluie pour aujourd'hui. Amélie, maintenant, parlons d'un homme qui a été officiellement accusé là, de conduite dangereuse ayant causé la mort d'une jeune femme. Ça se passait chez nous, à Trois-Rivières, en 2024. Bien, il va enregistrer un plaidoyer de culpabilité.
3: C'est ce qu'on peut lire dans le Nouvelliste. Devin McKenzie, qui avait 22 ans là, au moment des faits, si je ne me trompe pas. C'était un 31 octobre 2024 hein, que ça s'est passé, cet accident sur le boulevard Thibault. Et c'est pas la première fois qu'il y a des accidents à cet endroit-là. Donc, je me souviens qu'à ce moment-là, hein, la famille ou bien des proches étaient sortis pour justement dénoncer le fait que ça roule vite à cet endroit-là et qu'il faudrait que certaines choses soient peut-être faites ou modifiées pour que les gens adaptent davantage leur conduite. Mais là, la nouvelle de ce matin, c'est que Devin McKenzie, environ 2 ans après les faits, il avait été accusé en septembre l'an dernier de conduite dangereuse causant la mort d'une jeune femme, va plaider coupable. On ne sait pas exactement à quelle accusation, là, selon ce qu'écrit le Nouvelliste, mais ça laisse entendre que ce serait à cette accusation-là là, qu'il plaiderait coupable. Il y aurait donc eu une entente entre l'avocat de la défense et le procureur. Il n'y a pas eu pour l'instant de peine commune, par exemple, qui a été suggérée, ni de conversation à ce sujet-là lorsque le Nouvelliste a assisté à la dernière présence là, des parties au Palais de justice. Mais on pourrait s'attendre à quelque chose du genre. Donc, on n'a pas encore une idée de la peine. Mais ça se pourrait qu'une proposition du genre fasse partie du règlement. Donc, McKenzie qui, lui, est toujours... il a subi des blessures hein, à la suite de l'accident. Lui, évidemment, n'en est pas décédé comme l'autre victime, mais il a eu besoin il a eu besoin de plusieurs chirurgies, notamment une très récemment, et ça va être suivi d'une longue convalescence. Donc, c'est pour ça que la Cour a fixé au 4 février la date pour l'enregistrement du plaidoyer de culpabilité.
0: Quand on parle de la victime, bien évidemment, c'est Amélie Vizina, 19 ans. On en avait une fois parlé là, dans les médias parce que c'est énormément de famille qui avait été touchée, affectée par cette nouvelle-là. Un autre accident donc sur le boulevard Thibault à lire dans le Nouvelliste ce matin.
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0: Et je salue Claude qui nous écrit, il dit en fait que j'ai l'intention d'écouter le reportage ce soir. Merci Claude donc de participer à la conversation. Puis surtout, j'ai bien hâte de vous lire. Écrivez-moi demain à savoir comment vous avez trouvé le documentaire. Parce que c'était la question que je vous posais hein, ce matin en ouverture d'émission. Alors que j'ai regardé hier le documentaire de 52 minutes, là, Faites du bruit pour Jésus, qui met en lumière la montée de l'évangélisme chez les jeunes. C'est un sujet qui prend énormément de place là, depuis la diffusion de ce documentaire-là. Et depuis la présence des participants, tout le monde en parle dimanche. Donc, on va en parler d'ailleurs un peu plus tard à l'émission. Mais écrivez-nous à savoir si vous avez regardé ce documentaire-là. Puis surtout, quelles sont vos impressions devant cette montée là, de l'évangélisme chez les jeunes?
4: Documentaire qui est disponible sur Télé-Québec, si jamais.
0: Télé-Québec, également Tout.tv, Crave, Illico. Puis, il sera diffusé à la télévision traditionnelle lundi soir prochain. Maintenant, parlons des délices d'automne. Déjà, on parlait devant la la popularité là, la fin de semaine dernière. On avait l'impression qu'un record allait peut-être être battu. Mais là, finalement, on a des réponses parce qu'on a un bilan officiel ce matin.
4: Oui, on s'essuie à peine le bord de la bouche et des mains là, avec un essuie-tout qu'on a déjà ce bilan qu'on dit même plus que positif. Et on nous donne d'ailleurs les dates à mettre à notre agenda pour l'année prochaine. Donc, du 8 au 11 octobre 2027, ça aura lieu à l'esplanade de l'amphithéâtre Cogeco. 94 exposants, plus de 75 activités réparties dans 7 lieux. Et là, on a accueilli plus de 18 000 visiteurs. 60 % des visiteurs provenaient de Trois-Rivières, alors que l'autre 40 % venaient d'ailleurs, notamment du centre du Québec, la Montérégie, la Naudière, Québec, Montréal, même de l'extérieur du Québec. Des retombées quand même assez importante. Et d'ailleurs, une petite nouveauté cette année, pour les gens qui ont acheté une entrée, vous avez droit là à certains rabais, des offres exclusives dans plusieurs entreprises participantes jusqu'au 15 novembre. Donc, vous pouvez poursuivre votre expérience des délices d'automne encore pour un moment, au moins jusqu'au 15. Et bon, les délices d'automne, c'est 165 bénévoles, 32 partenaires, 94 exposants qui ont contribué au succès de cette 25e édition. C'est ce qu'on dit dans ce bilan qui est plus que positif. Et je le rappelle, donc, prochaine édition qui aura lieu du 8 au 11 octobre prochain.
0: 18 000 visiteurs.
4: C'est extraordinaire.
0: Bien oui, pas pire pantoute.
4: Et ça amène des gens également un petit peu partout à Trois-Rivières. C'est très positif.
0: Oui, c'est très positif. On va parler maintenant de sport.
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0: Et c'était une grande première hier soir. Le Canadien diffusé sur Prime. Ouais. Puis finalement, défaite. Défaite pour le Canadien.
1: Défaite du Canadien 5-4 lors d'un premier match entre les frères Lane et Cole Hutson. Le frère aîné, Lane, qui s'est assuré de marquer le coup, il a marqué en première période pour faire 2-1. Washington a répliqué avec 2 buts, mais Josh Anderson, lui, va inscrire son 2e du match pour ramener tout le monde à la case départ. Les Capitals, encore une fois, vont inscrire 2 buts consécutifs. Nick Suzuki, avec moins de 2 minutes à jouer, va réduire l'écart à 5-4, mais c'est trop peu, trop tard. Jacob Debeche, qui était devant le filet du Canadien après avoir cédé sa place à Jacob Fowler lors des 3 dernières parties, a effectué 19 arrêts. Plus tôt dans la journée, le tricolore avait rappelé David Rennbacker, de défenseur du Rocket de Laval, mais il n'était pas en uniforme hier. Prochain match samedi à nouveau contre les Sabres à Montréal. Et d'ailleurs, tu le disais, premier match sur Prime en vertu d'une sous-licence accordée par Rogers pour les 12 prochaines années pour les matchs du mercredi soir. Le Canadien qui va jouer donc un total de 7 matchs sur Prime cette saison, en plus des autres sur RDS et TVA Sport. Donc, pour les 3 services, ça pourrait coûter jusqu'à 70 $, taxes incluses. Mais plusieurs partisans ne cachent pas leur déception face à ce changement-là, dont le dernier que vous allez entendre, qui a été interrogé par notre collègue Léa Lauzon. Les voici.
13: Je trouve ça décevant un peu, oui. Surtout quand ça fait 75 ans qu'on regarde le hockey gratuitement à la télévision.
14: Je ne suis pas abonné à Prime, malheureusement, mais je pense que je vais essayer de trouver un site quelconque à quelque part pour la regarder.
15: C'est encore des frais, on se cachera pas avec la vie d'aujourd'hui. Maintenant, c'est rendu dispendieux. Fait que
16: ça serait cool d'avoir une plateforme, là, parce que ça donne beaucoup de frais. Surtout, mettons, moi, je suis à l'université. Fait que, mettons, des 60$ par mois pour écouter le hockey, je trouve que ça fait pas de bon sens.
17: Tu penses que je pas ma game de soir? On garde ça à 10? Contre 5 cents.
18: Fait que vous allez vous abonner?
17: Ah, non. Moi, je vais aller sur mon poste, puis moi, d'avoir, c'est automatique. Toutes les passes, les films, tout ce que tu voudras.
18: Oui, mais c'est ça qui est spécial avec Prime, c'est que c'est pas un film.
17: Tu es fatiguante avec son Prime,
18: hein?
1: Mais ça illustre.
0: Mais j'ai tout aimé parce que ça illustre vraiment, je suis certaine, la grande majorité de ceux qui écoutent, justement, qui avaient la tradition de regarder la fameuse soirée du hockey. Bien là, ça fonctionne plus.
1: Ben, ça fonctionne plus, en tout cas, le mercredi soir, ça, assurément. Puis pour le Canadien, comme je disais, ça va revenir à quelques occasions au cours de la saison. Mais ça illustre aussi le fait que ben, les plateformes, c'est pas connu non plus de tout le monde.
0: Mais non, pour le téléspectateur plus âgé, c'est facile de s'y perdre. Là. Je m'y perds aussi là, avec nos différentes manettes, puis là, les différentes plateformes, puis là, quelles fonctionnent sur quelle formule. C'est pas évident.
1: Oui, puis il y a eu beaucoup. En fait, il y a eu des commentaires aussi sur les impressions de ceux qui ont regardé le match aussi. Il y en a beaucoup qui ont écrit leurs impressions sur les réseaux sociaux. Moi, je l'ai regardé. J'ai regardé la fin de la première période. C'était sur mon téléphone. Là. Je sais pas si c'est ça. Parce que là, je viens de voir des faits saillants à la télévision. L'image semblait mieux que ce que moi j'ai constaté, la glace qui, à mon impression, était surexposée, ça faisait en sorte que on avait l'impression que les joueurs flottaient un peu dans le vide parce qu'on voyait pas tant la glace que ça, c'était très très blanc, mais c'est peut-être juste mon impression personnelle. Il y en a beaucoup qui avaient vanté justement la qualité de l'image parce que Prime diffuse les matchs du mercredi soir depuis l'an dernier, mais c'était en anglais uniquement. Puis j'avais entendu beaucoup de commentaires extrêmement positifs justement sur la qualité de l'image par rapport au câble. Je m'attendais un peu à retrouver ça, mais c'est peut-être mon impression personnelle. Peut-être que d'autres ont beaucoup apprécié la qualité de l'image. Mais bref, à vous de juger, abonnez-vous. Puis allez voir à quoi ça ressemble. Mais voilà, moi, c'était l'impression que ça m'a laissé. Mais bref, premier de 7 matchs du Canadien sur Prime au cours de la saison.
0: Rapidement, mais j'ai beaucoup aimé l'article ce matin de Marc Cassivi là, dans la presse parce que son premier paragraphe là-dessus, c'est Il dit « Regarder les matchs du Canadien à la télé cette semaine était aussi simple que de battre les Hurricanes au printemps dernier. Jamais sur la même chaîne câblée, ni même la même plateforme numérique payante, jamais à la même heure. » Il dit « Martin Saint-Louis, il perdrait ses petits. »
1: Possiblement, c'est une image, effectivement.
0: Mais ça illustre quand même, je pense, un branle-bas dans bien des salons.
1: Et il va falloir s'y habituer parce que ce sera comme ça toute la saison. Il y avait un seul autre match dans la LNH, les Stars de Dallas qui ont vaincu l'Avalanche du Colorado 3-2 en fusillade. Le Colorado qui s'est vu refuser 2 buts pendant le match. Il y avait du soccer aussi, le CF Montréal qui a encaissé 2 buts en première demi en route vers une défaite de 3-0 aux mains de l'Atlanta, du United d'Atlanta, l'avant-dernière équipe de la Ligue. Il s'agissait d'une 7e défaite à ses 8 derniers matchs, donc pour le CF Montréal en MLS qui n'est qu'à quelques résultats d'être mathématiquement exclu des éliminatoires. Voici l'entraîneur Philippe Lafroy.
19: C'est un sentiment, même à l'intérieur, qu'il y a certains qui ont abandonné. Ce sera à nous de faire les bons choix pour continuer à avancer avec ceux qui n'ont pas abandonné et qui montrent un minimum d'amour du maillot, un minimum d'amour pour leur métier et un minimum d'amour pour ce que doit être un compétiteur.
1: Aïe, c'est des propos très durs de l'entraîneur envers ses joueurs, le CF Montréal, qui va disputer malgré tout la finale du championnat canadien contre le Forge FC le 21 octobre devant ses partisans. Et puis au baseball, les Brewers de Milwaukee ont battu les Dodgers 6-2 hier à Los Angeles pour se donner une avance de 3-0 dans la série de championnats de la Nationale. 4e match ce soir. Et statistique du jour, les Brewers sont la première équipe de l'histoire des majeurs à frapper des circuits sur 2 lancers consécutifs. En 7e manche ou plus tard, sur la route, sur des lancers d'un multiple récipiendaire du Cy Young et pour transformer un déficit en avance, que ce soit en saison régulière ou en série. J'en avais 2 autres, mais on manque.
0: Bon, tu nous en parleras un peu plus tard à l'émission.
1: Ouais, pourquoi pas.
0: Ben oui. Merci, Sébastien.
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0: Salut, Jennifer.
20: Quoi
0: qu'à très heureuse de te retrouver ce matin. Je le précise, en toutes les 2 semaines, on a le plaisir de te retrouver alors que tu es spécialiste des relations autochtones pour décoder justement les enjeux qui touchent directement les communautés. Lundi prochain, hein, les Albertains seront appelés à se prononcer quant à la fameuse séparation de leur province du Canada. À quelques jours de ce scrutin qui est important, bien, il y a plusieurs Premières Nations qui sont sorties carrément publiquement pour dénoncer l'absence de consultation. Jennifer, explique-nous, qu'est-ce qui est reproché, puis surtout, pourquoi justement les Autochtones doivent faire partie de ce débat-là?
20: En fait, Cassandre, il n'y a aucune province qui a la possibilité ou les droits d'éteindre des droits ancestraux issus de traités. Les Premières Nations, on se rappelle, sont au pays, donc les Premières Nations, les Métis, les Inuits, sont détentrices donc de droits ancestraux issus de traités. Et ça, ces droits-là ne peuvent pas s'éteindre pour un simple vote, par exemple, provincial. Donc, ça doit vraiment se faire de façon constitutionnelle. Et parfois, on a l'impression dans les débats publics, dans les affirmations de différents politiciens, que ce fait-là il semble être oublié ou du moins écarté, ou peut-être stratégiquement écarté aussi, non que dans certains cas. Ce qui veut dire qu'il n'y a aucune redéfinition de frontières qui peut se faire sans le consentement autochtone. Donc ça, il faut partir de ce principe-là. Et ça fait écho notamment aux discussions qui ont eu lieu au cours de l'été. On se souvient, donc, l'Alberta qui a été déboutée en cours, là, parce que justement, souhaitait procéder au vote, et au vote, justement, séparatiste sans la participation ni le consentement autochtone, croyait qu'il n'y avait pas de pertinence à inclure les groupes autochtones à la conversation. Finalement, la juge qui a finalement décidé autrement, qui a rappelé les obligations de l'Alberta envers les Premières Nations. Et même aussi, donc, lors de la dernière Assemblée générale des chefs là, de l'Assemblée des Premières Nations en juillet. C'était vraiment le thème de l'heure, honnêtement. Là. À chacune des interventions de la chef nationale ou des différents chefs, des chefs albertains, cette question-là de la séparation de l'Alberta faisait partie des discussions. Et ce qu'on entendait, c'est qu'il n'y aura jamais de discussion sur la séparation de l'Alberta sans qu'il y ait un consentement ni une participation autochtone. Donc, c'est sûr que les groupes albertains aujourd'hui, non, les groupes autochtones albertains, ce qu'on voit beaucoup dans les médias, c'est une mobilisation. En fait, plusieurs groupes autochtones ont décidé de mobiliser les troupes, appeler leurs membres pour aller voter, participer à cette élection-là, donc qui aura lieu lundi prochain. Ouais. C'est très important parce que la plupart des Premières Nations, ça, souvent, on l'oublie, ne vote pas nécessairement du côté provincial. On en a parlé justement dans une des dernières chroniques. C'est pas nécessairement un palier dans lequel on est très impliqué ou du moins qui concerne beaucoup de nos responsabilités ou des dossiers ou des enjeux autochtones. Donc, parfois, on sent qu'il y a plus ou moins de participation autochtone à ces votes-là.
0: Il y a des intérêts, d'une certaine façon.
20: Exactement, c'est ça. Puis dans ce qu'on voit aujourd'hui, c'est... Bien, puis ce qu'on entend, ça se rappelle continuellement de si vous ne faites pas partie de cette discussion-là, de cette conversation-là, bien, vous consentissez à ce qui sera décidé. Donc, vous décidez de ne pas participer au risque potentiellement que le vote est dans une direction qui n'est pas souhaitée par vous. Donc, c'est un peu ce qu'on dit. Donc, allez vous prononcer, mobilisez-vous. Il y a un appel au vote qui est fait. Il y a même des séances explicatives. Là, on a vu certains groupes là, qui s'assoyaient un peu comme un bingo. Là, honnêtement, j'avais l'impression quand je regardais les vidéos qu'on était dans une salle de bingo avec quelqu'un à l'avant qui décortiquait chacune des questions. Les gens avaient tous leur questionnaire un peu entre les mains. Puis, tu sais, bon, mais cette question-là veut dire ci, cette question-là veut dire ça. Donc, préparez-vous. Ce sera les questions qui seront sur le bulletin parce qu'il y a une dizaine de questions là, qui seront posées lundi prochain aux Albertains. Donc, c'est important aussi de bien comprendre. Puis parfois, on oublie que les Premières Nations n'ont pas nécessairement de carte d'identité. Il y a beaucoup de gens chez nous qui fonctionnent sans nécessairement de compte de banque, sans carte d'identité. Donc, c'est important aussi de faire la mobilisation, donc d'aller chercher ces cartes d'identité-là, de s'inscrire sur les listes électorales. Donc, c'est un peu ce qui se fait en ce moment du côté de l'Alberta. Et ça nous rappelle aussi le mouvement First Nation Rock the Vote. Donc ça, il y a près d'une dizaine d'années, il y a eu justement un mouvement de mobilisation. À l'époque, c'était pour sortir donc les conservateurs de Stephen Harper du côté fédéral. Et ça a quand même eu un impact. On s'entend, il y a eu une augmentation de 25 % des votes dans les communautés autochtones au pays. Donc, quand même, ça démontre que la participation autochtone peut faire une différence, peut avoir un poids aussi démographique intéressant dans le vote.
0: Mais il faut quand même donc développer également peut-être une autre façon de fonctionner ou pour éviter qu'il y ait des barrages supplémentaires, là, notamment soit l'absence de documents ou autre de compréhension. Donc, il y a un travail à faire quand même. Puis là, en ce moment, Jennifer, on parle de ce qui se passe en Alberta. Mais bien évidemment, il y a eu aussi des grands débats référendaires ici au Québec. Est-ce que c'était le même partage d'expérience avec les Premières Nations ici au Québec, avec ce qui se passe justement dans l'Ouest?
20: Absolument. Donc, on se rappelle, lors des deux référendums qu'on a eu du côté du Québec, les Premières Nations ici ont été aussi écartées à cette époque-là. Donc, des discussions n'avaient pas été non plus consultées préalablement. Et les chefs albertains, donc, on l'a vu au cours de l'été, notamment lors de l'Assemblée des Premières Nations, mais aussi lors de rencontres qui ont eu lieu à huis clos, les chefs albertains ont interpellé les chefs du Québec pour avoir justement ces apprentissages-là, leurs expériences, savoir qu'est-ce qui s'était passé à l'époque, comment les chefs d'ici avaient travaillé finalement avec le gouvernement en place. Donc, c'est vraiment pour se soutenir, mais surtout apprendre un peu aussi des expériences. Et là, j'avais envie aussi de vous ramener sur un mouvement qui avait été à l'époque mené par les Cris, les Inuits. Donc, lors du référendum de 1995, il n'y avait pas eu de consultation référendaire qui impliquait les groupes autochtones. Donc, à l'époque, les chefs Cris et Inuits avaient décidé de mener justement leur propre consultation référendaire qui, finalement, avait mené à un refus d'une séparation. Mais surtout, à l'époque, ce qui était revendiqué, c'était le droit à l'autodétermination. On partait du principe, donc, si le Canada est divisible, le Québec l'est aussi. Mm-hmm. Donc, ça, c'est une phrase qui avait été assez célèbre, là, prononcée par le chef, le CRI, Mathieu Kuncombe, à l'époque. Donc, le droit de décider, finalement, si on souhaite rester canadien ou non, devrait aussi s'appliquer aux Premières Nations et aux groupes autochtones. Ils ont le droit aussi de pouvoir se prononcer sur la question. Puis, bien, toute la question des droits et des traités, mais de l'intégrité aussi territoriale, parce qu'on se rappelle que le territoire, les territoires sont majoritairement des territoires autochtones. Donc, on doit être consulté et participer à ces conversations-là. Finalement, à l'époque, ça avait donné lieu à la paix des Braves en 2002, donc sous le gouvernement de Bernard Landry, qui a établi un partenariat économique puis des relations beaucoup plus pérennes avec notamment les Cris et les Inuits. Donc quand même, ça avait mené à une conversation un peu plus longue, donc qui avait dépassé finalement là, aussi la conversation référendaire. Puis on essayait après coup d'essayer de recoller un peu les pots cassés, ouais, pour s'assurer qu'au niveau des relations, on soit capable de rebâtir quelque chose. Donc c'est sûr qu'aujourd'hui, bien sûr, ça ravive les mémoires, surtout ici du côté du Québec, là où on se rappelle cette époque-là, qu'on anticipe potentiellement aussi une conversation référendaire, donc avec l'arrivée d'un nouveau gouvernement péquiste. Puis ça rappelle aussi donc les débats, puis la nécessité de faire partie de ces conversations-là, de pouvoir aussi être consulté préalablement, mais d'être un participant intégral finalement à cette conversation-là. Donc, est-ce que l'Alberta va finalement inspirer le Québec dans ses prochaines, ouais, dans ses prochaines décisions? Ça sera vraiment à surveiller. Donc, aujourd'hui, cette journée en plus d'assermentation du gouvernement péquiste. Donc, on soit bien curieux d'entendre les prochains débats et les prochains discours qui ont aussi fait partie de la campagne électorale dans les dernières semaines.
0: Merci, Jennifer. Vraiment, franchement intéressant. Ça nous permet aussi de comprendre un autre aspect avec ta lunette également. Je rappelle que tu es spécialiste des relations autochtones, qu'on se retrouve à toutes les deux semaines. Je te prendrai encore plus, Jennifer. Je te le dis, là, on va revoir ça, là, ce calendrier-là. C'est franchement intéressant. Merci beaucoup, Jennifer. Passe une belle journée.
20: Bonne journée, Cassandre. Bonne journée.
0: Salut. Patrick, tu vas nous parler d'un nouveau balado.
4: Oui, un peu plus tard à l'émission, en fait, je vais avoir deux invités à 8h35 et les invités seront Coco Béliveau et Liliane Blanco-Binette, deux humoristes pour le nouveau balado La fausse bonne idée, où elles vont répertorier plusieurs mauvaises idées qui ont eu lieu pendant au cours des dernières années, des dernières décennies même. Par exemple, de même là, une bombe à chauve-souris qui a été pensée et inventée, qu'on voulait envoyer une bombe avec plein de petites chauves-souris qui allaient sortir et chaque chauve-souris possédant une bombe. Donc, il y avait quelqu'un qui avait eu cette idée-là et l'armée américaine, à l'époque, s'est dit « Ah tiens, on va l'essayer, pourquoi pas? » Ça fait partie des fausses bonnes idées, mais il y en a plusieurs autres comme ça. Donc, on va leur parler tantôt. Balado fort divertissant qui est disponible sur Audio. Et vous allez voir, c'est...
0: Ça pique ma curiosité.
4: Ils ont déjà les deux une très bonne complicité. Hein? Les avaient vus dans Big Brother. On sait que Coco Béliveau fait souvent des spectacles avec Liliane Blanco-Binette et ça s'entend dans le balado.
0: Et je salue Richard qui nous dit « Ouais, la dernière statistique du sport était un peu tirée par les cheveux. »
2: Ouais, ben c'est comme ça que je les aime. Puis j'en avais deux autres là rapidement. Je vous parlais du lanceur qui est un récipiendaire du Cy Young. C'est Blake Snell qui est devenu le deuxième lanceur de l'histoire à accorder des circuits sur son premier et dernier lancé d'un départ en série. Et la dernière fois que les Dodgers ont tiré de l'arrière 0-3 dans une série 4-7, c'était en 1966.
0: Ah, Richard, il en a des statistiques, notre Sébastien. Puis il les sort avec un grand sourire. Tiré par les cheveux ou pas, il les présente toujours à tous les matins. Allez, on s'informe avec le Radio Journal. On se retrouve dans une dizaine de minutes. À tout de suite.
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25: Des centaines de centrales hydroélectriques partout au pays doivent désormais respecter une nouvelle réglementation pour protéger les poissons. Une norme jugée trop contraignante par Hydro-Québec. La CAQ à la recherche de son prochain chef.
26: Quelqu'un de rassembleur, puis quelqu'un qui connaît bien le parti.
25: Le parti a été rayé de la carte lors des dernières élections. Et qu'est-il arrivé à une jeune Québécoise retrouvée morte en Turquie?
27: Quand je reçois le rapport d'autopsie, ça dit conclusion, intoxication alimentaire.
25: Sa famille met plutôt en cause un pesticide hautement toxique utilisé pour se débarrasser des punaises de lit. Bonjour, ici Mathieu Bellumeur. Bienvenue au Radio Journal. Une nouvelle réglementation de pêche et océan Canada qui entre en vigueur aujourd'hui pourrait coûter des milliards au secteur hydroélectrique du pays. La norme vise à réduire le taux de mortalité des poissons autour des centrales hydroélectriques, mais Radio-Canada a appris que les opérateurs, dont Hydro-Québec, la jugent irréaliste et incompatible avec l'exploitation d'un barrage. Voici les explications de Thomas Gerbet.
28: Les 600 centrales hydroélectriques partout au pays doivent respecter les nouvelles exigences de pêcher Océan Canada en vigueur dès aujourd'hui. Même celles qui ont été construites avant 1977. Cette année-là, Ottawa avait introduit des dispositions de protection du poisson dans la loi sur les pêches. La nouvelle modification réglementaire inclut par exemple des exigences pour limiter les variations de débit d'eau des réservoirs et pour éviter les morts de poissons lors de leur passage dans les turbines des centrales. Selon des sources à Hydro-Québec, c'est beaucoup trop contraignant et ça coûterait des milliards de dollars de travaux pour adapter les centrales existantes à ces normes. Officiellement, la Société d'État nous a déclaré par courriel que ça soulève des préoccupations importantes et de l'incertitude pour des actifs stratégiques. Le mois dernier, Hydroélectricité Canada, qui représente toute l'industrie, a écrit au gouvernement fédéral pour lui dire que cette nouvelle exigence est incompatible avec l'exploitation d'un barrage. Selon l'industrie, ces contraintes pourraient même réduire la production et aller à l'encontre de l'objectif d'Ottawa de produire deux fois plus d'électricité d'ici 2050. Nous avons contacté Pêche et Océan Canada à 5 reprises, mais il a été impossible d'obtenir des explications. Ici Thomas Gerbert, Radio-Canada, Montréal.
3: Politique québécoise.
25: Les cérémonies d'assermentation des députés commencent aujourd'hui à Québec. Ce sont les députés du Parti québécois qui seront les premiers à prêter serment aujourd'hui à partir de 14h. Jean-Philippe Robillard est avec nous. C'est donc une autre étape vers la passation des pouvoirs.
5: Oui, les 59 députés péquistes qui ont été élus la semaine passée et qui vont former le prochain gouvernement du Québec, un gouvernement minoritaire, vont donc prêter serment aujourd'hui. C'est le chef du parti, Paul Saint-Pierre Plamondon, qui va être assermenté en premier comme député de la circonscription de Camille. Camille Lorrain, lui qui est déjà premier ministre désigné, et les 58 autres députés vont faire la même chose, Mathieu, à tour de rôle. Ils vont prêter serment d'allégeance, non pas au roi Charles III, mais bien au peuple québécois. D'ailleurs, de ce qu'on comprend, la lieutenant-gouverneure du Québec ne sera pas présente lors de cette cérémonie. Et c'est mercredi prochain que le Conseil des ministres sera assermenté, qu'on va savoir, dans le fond, qui accède au cabinet.
25: Et Jean-Philippe, les caquistes, de leur côté, devront se trouver un nouveau chef.
5: Eux, il faut le rappeler, qui n'ont fait élire aucun député à l'Assemblée nationale. D'ailleurs, les instances du parti doivent se réunir en fin de semaine pour désigner un chef par intérim. Il y a le nom de l'ex-député Mathieu Lévesque qui circule. Il y a également ceux qui songent à se lancer dans la course à la direction du parti. Pour eux, ben, c'est le début d'une période de réflexion. Et il y a également là, Mathieu, des noms qui circulent, celui de Simon-Jolin Barrette et de Yann Lafrenière, qui ne ferment pas la porte. On les écoute, suivis de Mathieu Lévesque.
6: Je réfléchis. Vous allez vous ennuyer de moi si je suis pas là.
7: En toute honnêteté, je ne sais pas. Mais je sais qu'on a une bonne réflexion à faire. On va la commencer, on va se donner le temps. Les Québécois nous ont envoyé un message.
8: Très flatteur que mon nom circule. Je remercie les gens qui le font circuler, mais il va falloir que les instances du parti se réunissent.
5: Et pour le moment, l'ex-député et ministre Bernard Drainville ne serait pas tenté de se lancer dans la course.
25: Merci Jean-Philippe.
5: Merci, au revoir.
9: I wanted to take a few minutes to explain why I voted option one to remain in Canada and why I'm voting yes to the rest.
25: La première ministre de l'Alberta, Danielle Smith, que l'on vient d'entendre et qui explique pourquoi elle a voté pour que sa province reste au sein du Canada dans le cadre du référendum qui aura lieu officiellement lundi prochain. Dans une vidéo diffusée sur les réseaux sociaux, elle a souligné les progrès réalisés dans ses discussions avec Ottawa. Le premier ministre canadien, Mark Carney, lui, sera à Calgary aujourd'hui afin de participer à un rassemblement en faveur de l'unité canadienne. Et le vote par anticipation a déjà commencé alors que, donc je le disais, le référendum se tiendra officiellement lundi. D'ici là, ceux qui s'opposent à la séparation de la province redoublent d'ardeur sur le terrain. C'est le cas de Léo Piquette, figure emblématique de la défense des droits des francophones de l'Alberta. Francis Plourde lui a parlé.
10: Alors ça, c'est toutes des victoires quand tu regardes.
11: Fier franco-albertain, Léo Piquette, 80 ans, s'est battu toute sa vie pour les droits de sa communauté.
10: Les franco-albertains attendent patiemment depuis 1982.
11: En 1987, alors député néo-démocrate, il marque l'histoire en refusant de s'excuser d'avoir pris la parole en français à l'Assemblée législative. En vue du 19 octobre, il reprend le combat au sein du groupe Canadien pour toujours.
10: J'ai travaillé pour mettre des visages français dans ça. Et puis, j'ai travaillé avec les groupes minoritaires aussi.
11: Son but, convaincre les électeurs de voter non aux 10 questions du référendum. Des questions qui touchent à la séparation, à l'immigration et aux compétences provinciales, mais qui, selon lui, risquent surtout de porter atteinte à la Charte canadienne des droits et libertés.
10: On était capable d'amener le gouvernement à court pour les questions. Mais le gouvernement a choisi de changer la loi. Le gouvernement a dit, on n'est pas responsable des questions inconstitutionnelles demandées sur le référendum. Alors, ils se protègent, on ne peut pas les poursuivre.
11: Au-delà de la question migratoire, il crée un recul des droits des franco-albertains.
10: Moi, ça me fait vraiment mal au cœur. On sait qu'un Alberta séparé ne respectera pas la section 23, l'éducation publique en français, la langue au Parlement, etc.
11: Peu importe le résultat, lundi, Léo Piquette prévient qu'il continuera de talonner le gouvernement sur ses réformes. Ici Francis Plourde, Radio-Canada. Edmonton.
25: Et Francis reviendra sur le sujet ce soir à l'émission Ça nous regarde.
1: Canada treats us very badly. They always have not anymore. They'll end up being the 51st state because it's the only
25: way. Oui, président américain Donald Trump, vous l'avez entendu, qui reprend ses attaques contre le Canada. C'était lors d'un rassemblement en Arizona hier en après-midi en vue des élections de mi-mandat. Le président américain qui a déclaré que le Canada finirait par devenir le 51e État. Il a aussi évoqué une série de griefs de longue date que les États-Unis nourrissent à l'égard du Canada. Histoire troublante maintenant, mise au jour par nos collègues de l'émission Enquête. Il s'agit du cas de Bérangère Deveau-Catineau, une Québécoise qui est morte en juin 2025 dans des circonstances mystérieuses alors qu'elle était en voyage avec une amie à Istanbul. Les autorités turques ont conclu à une intoxication alimentaire, mais des experts au Québec et en Turquie n'y croient pas. Le coupable pourrait bien être un pesticide hautement toxique utilisé pour se débarrasser des punaises de lit. Reportage de Jacques-Audrey Charbonneau.
12: J'aurais jamais imaginé une vie sans elle.
13: Éléonore Deveau-Catineau a perdu sa sœur Bérangère en juin 2025 lorsqu'elle était en voyage à Istanbul.
12: Quand je reçois le rapport d'autopsie, ça dit conclusion, intoxication alimentaire.
13: Une source pathologiste au Québec doute de cette conclusion. Une pathologiste turque, Sebnem Kurur-Finchansi, aussi.
14: This is not food poisoning.
13: Et elle évoque une autre hypothèse.
14: There is the metabolic acidosis, which also indicates the pesticide intoxication.
13: Une intoxication aux pesticides, comme pour la famille de quatre personnes d'origine turco-allemande mortes à Istanbul en novembre 2025. Après avoir cru à l'intoxication alimentaire, les autorités ont finalement conclu à un empoisonnement à la phosphine, un gaz hautement toxique utilisé pour se débarrasser des punaises de lit. Une fumigation illégale aurait eu lieu dans l'hôtel où la famille restait, à quelques coins de rue de celui de Bérangère. La pathologiste explique que la phosphine est volatile, difficile à diagnostiquer et laisse peu ou pas de traces dans le sang. Près d'une trentaine de cas d'empoisonnement en Turquie ont été confirmés dans les quatre dernières années. Certains sont morts, d'autres ont survécu. En poussant l'enquête autour de l'hôtel, nous avons trouvé un touriste qui affirme avoir été piqué par des punaises de lit une dizaine de jours avant l'arrivée de Bérangère, alors qu'il restait dans la chambre voisine. Confronté à nos découvertes, le directeur de l'hôtel affirme avoir recours chaque mois à un exterminateur qui utilise un insecticide liquide, sans toutefois savoir de quel produit il s'agit. Ici Jacques-Audrey Charbonneau, Radio-Canada, Montréal.
25: Et le reportage de Jacques Audrey sera présenté ce soir à l'émission Enquête. Voilà pour cette édition du Radio-Journal. 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Ici Mathieu Bellumeur, au nom de toute l'équipe, merci d'être à l'écoute. Bonne journée.

0: Il est 7h10 et vous êtes de retour à Toujours le matin en Mauricie, au centre du Québec. Ici Cassandre Forcier-Martin au micro. En ce jeudi 15 octobre, voici ce qu'on a au menu pour cette deuxième heure. On va parler notamment de la montée de l'évangélisme chez les jeunes. Tenter de comprendre l'intérêt, l'engouement. Alors que le documentaire « Faites du bruit pour Jésus » fait extrêmement réagir, notamment depuis la présence de certains participants et du journaliste « À tout le monde en parle » pas plus tard que dimanche dernier. Là, on voit que le documentaire qui est disponible sur toutes les plateformes fait réagir, attire aussi énormément. Dans la presse ce matin, on peut lire qu'un peu plus de 48 heures justement après sa mise en ligne, on a déjà dépassé les 150 000 visionnements sur YouTube, les 15 000 sur la plateforme de Télé-Québec. Il est aussi disponible sur ici, tout.tv Extra, illico plus sur Crave. Donc, il y a vraiment un engouement, un intérêt, une curiosité également entourant cette montée-là. Bien, on va en parler, on va décortiquer tout ça avec notre chroniqueuse Isabelle Bombardier dans les prochaines minutes. Aussi au programme, Patrick, apparition d'une nouvelle Barbie. Et moi qui ai adoré Barbie.
1: Mais là, c'est une nouvelle Barbie. Vous savez, on va chercher des célébrités, des gens qui ont marqué l'histoire. Et puis là, ben, je ne veux pas tout vous dévoiler, mais présentement, la nouvelle Barbie, là, elle est à l'effigie d'une personne qui fait un retour à Paris.
0: Ah bon?
1: Oui.
0: Est-ce qu'on parle de Céline Dion?
1: Oui, mais laquelle Céline Dion? Céline Dion lorsqu'elle a chanté pour le pape? Céline Dion lorsque...
0: Quel habillement aussi?
1: Exactement.
0: Moi, c'est là que je suis curieuse parce que l'habillement, quand on a une des Barbies, c'est important. Est-ce qu'elle vient avec une garde-robe complète, la Barbie de Céline?
1: Elle a un petit accessoire au cou, je vous le dis tout ça dans quelques minutes.
0: Ah, oh, est-ce que c'est le collier en forme de cœur?
1: Je vous en parle tantôt.
0: OK,
1: là.
0: J'arrête. Bon, j'ai beaucoup trop un intérêt pour avoir joué aux Barbies pendant tellement d'années. OK, bon, mais je vais attendre tantôt. Amélie, le Parti québécois arrivera-t-il à faire bouger les jeunes? C'est la question que tu poses ce matin.
2: Bien, c'était sa promesse. Hein? La promesse du Parti québécois, c'était de faire bouger les jeunes pendant au moins 60 minutes chaque jour avec les installations qu'on a dans les écoles. Est-ce que c'est vraiment possible? La presse qui a posé la question aussi à des experts.
0: Et Sébastien, on apprend que les coûts de la décontamination du site d'Aléris explosent carrément à Trois-Rivières.
3: Oui, et donc on passe de 17,5 millions de dollars. En tout cas, c'est ce qui était prévu. Maintenant, on parle davantage de 35 millions de dollars. C'est le ministère de l'Environnement qui paie pour ça, mais c'est surtout en raison d'imprévus qui ont été découverts sur le chantier.
0: Bien, merci de nous choisir pour vous accompagner durant cette matinée. Vous êtes à Toujours le matin et on est ensemble jusqu'à 9h. Et Rémi qui nous écrit, j'étais sûre que c'était l'inspecteur Jacques Clouseau qui revenait à Paris. Merci Rémi de participer puis de nous écrire via la bulle de conversation sur Audio. Mais non, on comprend que c'est bien la Barbie de Céline Dion. Ah, vraiment, ça pique ma curiosité. Puis c'est surtout, est-ce qu'il y a beaucoup d'exemplaires? Est-ce qu'on va pouvoir l'acheter ou si seulement pour les fins collectionneurs?
1: Mais je vais remercier l'auditeur parce que là, au lieu d'avoir une chanson de Céline Dion dans la tête, là, j'ai le thème de Pink Panther là, qui joue.
0: Ouais, on salue Rémi. Magnifique lever de soleil en ce moment à cette heure-ci en direct de la rue des Forges sur Trois-Rivières. Vraiment, le soleil est à son apogée, jaune, rouge, toutes les couleurs dans le ciel. Et on est heureux de le retrouver, le soleil, aujourd'hui. C'est vraiment ce qui marque la température pour ce jeudi. Les températures également qui vont être stables, donc terminer la pluie. On est autour de 4 actuellement au thermomètre.

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4: Participer, plus de tâches de démolition, des conditions de terrain différentes de celles qui figuraient au contrat et la présence d'une grande quantité de béton contaminé, c'est le ministère de l'Environnement qui, pour l'instant, paie la facture. L'ancien député de Champlain, Pierre-Michel Auger, s'étonne que tant d'éléments n'aient pas été pris en compte lors des évaluations préliminaires.
5: Lorsqu'ils ont fait les travaux de caractérisation, à l'époque, j'imagine qu'ils étaient en mesure de tout voir ce qu'il y avait dans le sol. Le but, c'était ça, d'aller vérifier exactement quels étaient tous les contaminants dans le sol, autant dans le sol qu'à l'extérieur du sol. Et là, on arrive aujourd'hui qu'on n'avait pas fait l'entièreté de tout ça. Je suis surpris.
4: En comptant toutes les dépenses engagées avant le début de la phase en cours de réhabilitation, la facture pour Aléris avoisine les 50 millions de dollars. L'ex-député, donc Pierre-Michel Auger, estime que c'est un montant qui correspond à l'évaluation globale qui avait été faite au départ.
6: Il est maintenant 7h15 et on accueille notre chroniqueuse, Isabelle Bombardier, en studio.
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6: Salut Isabelle!
7: Bon matin!
6: Alors, nouvelle formule, on va te retrouver sous forme solo maintenant, à chaque semaine.
7: Vraiment contente!
6: Matin. Oui, c'est un beau défi, ça va être agréable, on va pouvoir parler de plein de choses parce que je sais que la femme en toi s'intéresse à plein d'éléments.
7: Plein de sujets, exactement. Donc, merci beaucoup de me permettre de le faire avec vous autres en plus le matin, ça va être super le fun.
6: Puis, il ne faut pas oublier aussi, tu es également une voix du Centre du Québec.
7: Oui.
6: Et ça, franchement, ça nous permet aussi de couvrir ce territoire-là, d'avoir une lunette également plus singulière, notamment du milieu communautaire.
7: Aussi.
6: Puis là, justement, on a d'autres sujets là, dont on veut parler ce matin, mais on apprend, en fait, c'est dans les dernières minutes, là, on vient de voir une publication de Mathieu Gélina, directeur du Centre Trait d'Union à Shawinigan, également co-porte-parole du mouvement le communautaire à bout, qui annonce ce matin sur ses réseaux sociaux quitter ses responsabilités au sein du mouvement le communautaire à bout.
7: Oui.
6: Avec beaucoup de fierté, il le précise. Je voulais un petit extrait là, de son message, mais il dit « Je mentirais si je disais que tout ça ne m'a rien coûté au plan personnel, la violence institutionnelle, politique, les défis de construire un véritable collectif, la fatigue également ont parfois pesé lourd, mais je ne regrette pas une seconde de m'être levée. » Je veux te demander ta réaction d'apprendre ce matin qu'il quitte les responsabilités au sein du mouvement communautaire à bout.
7: Ma réaction, j'ai une première réaction. Mathieu est un ami. Je travaille avec lui depuis plusieurs années. Il est directeur d'un centre d'action bénévole, partenaire du mien. Donc, ma première réaction a été « Bravo, mon ami, c'est incroyable ce que tu as légué, mais surtout, bravo de décider de prendre soin de toi aussi à travers tout ça. » Le communautaire à bout, c'est aussi pour dire qu'on a besoin de prendre soin de nous, qu'on ne peut pas juste donner. Et Mathieu le démontre ce matin très, très bien. Je pense que c'est le Mathieu que vous avez connu, c'est le Mathieu que je connais. C'est un homme fougueux, rempli de volonté d'aider, de volonté de donner au suivant. Et il a mis tout son cœur dans tout ça. Il ne peut qu'être fier de tout ce qu'il a fait. Il a créé un mouvement qui ne s'était jamais vu au Québec. Et c'est bien que maintenant, il puisse prendre du temps pour lui et prendre le temps de prendre le temps, je vais dire comme ça. Mais je sais qu'il ne restera pas très loin quand même.
6: Je quitte mes responsabilités, mais je ne quitte ni le mouvement ni mes convictions.
7: Exactement. Ouais. C'est un homme de conviction. Puis on le sait qu'il va être quand même avec nous, dans son cœur, dans les actions et tout ça. Mais c'est bien qu'il prenne le temps pour lui, selon moi, un petit peu. C'est un grand mouvement qui demande beaucoup, puis ça a été très, très difficile pour lui dans la dernière année. Là.
6: Donc, tu comprends en fait son choix de quitter le mouvement, mais on comprend aussi que le mouvement existe encore. Là,
7: ah, mais oui, absolument. Puis il y a tellement d'hommes et femmes engagés que ça va survivre très bien et Mathieu le sait.
6: Maintenant, parlons de ce documentaire que tu as écouté, que j'ai regardé justement hier. On s'écrivait, tu me disais, va l'écouter, Cassandre, prends le temps de le faire. On parle du documentaire Faites du bruit pour Jésus, qui fait extrêmement jaser cette semaine. Bon, il y a eu le passage notamment de participants, du journaliste également.
7: Clément Hamelin.
6: Exactement, qu'il faut nommer, jeune journaliste d'une grande pertinence,
7: une rigueur aussi.
6: Ouais, exact. Parce qu'ils ont participé à l'émission Tout le monde en parle dimanche. Il y a eu aussi la chronique d'Hugo Dumas dans la presse qui a fait aussi réagir. On en a parlé à l'émission lundi avec MC Gilles.
7: Ouais.
6: Qu'est-ce qui t'a autant interpellé, toi, Isabelle, dans ce documentaire-là?
7: Écoute, c'est un documentaire qui fait du bruit, comme tu dis, mais qui m'a brassée, justement. Qu'est-ce qui m'a interpellée?

0: interpellé, c'est vraiment, vraiment le côté de voir qu'on on tient des discours qu'on... Je croyais que ces discours-là ne reviendraient jamais, je l'avoue. Et c'est venu me chercher parce qu'on parle de jeunes hommes et de jeunes femmes qui s'engagent dans la voie de la religion. J'ai absolument rien contre les religions. Pour vrai, si la spiritualité t'aide dans ta vie, t'aide à trouver un sens, tant mieux. Moi, c'est l'endoctrinement qui vient me brasser un peu plus. Et c'est exactement ça qu'on fait. On prend des vieilles idées qu'on pensait dépassées et on les rend très modernes. Avec des YouTubers qui parlent de ça, yo le jeune, viens-t'en, Jésus t'aime. Ça me bouleverse. Je peux pas croire. T'sais, ça fait plusieurs semaines qu'on parle du masculinisme, entre autres. De la montée du masculinisme. Et là, on voit encore plus, on voit le retour de l'homophobie, le retour du jugement de la femme, de ses choix, de ses décisions, de décider pour elle, pour son corps, entre autres avec l'avortement. On parle, je trouve justement que Clément Hamelin amène les sujets de façon très délicate, jamais dans le jugement, mais c'est les réponses que moi, j'ai de mon côté, j'avoue que...
1: Ça t'a confrontée.
0: Ah oui, vraiment. Puis je l'ai écouté deux fois. Je dois être franche, là. La première fois, je l'écoutais un peu en sourdine et je faisais mais c'est quoi? Mais bon, ça va. J'avais pas écouté Tout le monde en parle. Et c'est quand j'ai lu Hugo Dumas que j'ai fait, oh, attends une minute, là, je vais aller le réécouter avec un peu plus d'attention. Mmh. Toi, tu l'écoutais en plus.
1: Ouais.
0: Et c'est venu me brasser, vraiment, vraiment.
2: Je l'ai pas encore regardé, mais je dois poser la question parce que j'imagine on va parler à plusieurs personnes, plusieurs intervenants.
1: Il fait la tournée du Québec, ouais. Le journaliste.
2: Est-ce qu'on sent chez certains individus qu'on utilise la religion comme prétexte pour avoir certaines valeurs de droite, alors que d'autres vont être croyants, pratiquants, vont avoir de bonnes valeurs?
0: Dans le reportage, il y a une différence entre, je dirais, les newborn, c'est comme ça qu'on les appelle dans le reportage, donc les jeunes qui arrivent dans le mouvement grâce aux capsules YouTube, mm-hmm. aux podcasts et tout ça, entre autres de Jérémy Noah Thériault, mm-hmm. qui est connu sous GNT, qui était un influenceur qui brassait la cage, allait dans les bars, faisait le party, faisait de la drogue et qui, tout d'un coup, bien sûr, fait son espèce de
1: oh, il a sa relation avec Jésus.
0: Je viens de découvrir Dieu. Un soir où il devait faire le party, est allé s'acheter une Bible et tout d'un coup, je viens de découvrir la vérité, Dieu m'aime. Et donc, les newborn, les jeunes qui embarquent dans le mouvement, c'est beaucoup à cause de ça. Mais il y a aussi des gens qui ont été élevés dans la foi mm-hmm. évangélique, qui ont grandi là-dedans, et leurs propos sont beaucoup plus nuancés. Ça m'a aidé un petit peu à me calmer, là, parce que...
1: Il y a des pratiquants un peu plus progressistes.
0: Exactement.
1: Qui sont ouverts également mm-hmm. au dialogue. Et c'est là où il y a un intérêt de regarder ce documentaire-là également, avec cette possibilité-là et cette mm-hmm. différence-là dans les propos,
0: oui,
1: je
0: trouve. Oui, absolument.
1: Que le journaliste Clément Hamelin avec le réalisateur Xavier Habitov permettent de mettre en lumière aussi. Là, parce qu'il ne faut pas tout généraliser non plus.
0: Non, absolument pas. Puis c'est ce que j'ai aimé, c'est qu'il a montré les deux côtés de la médaille. Et quand on écoute ceux qui sont là depuis quelques années, qui l'interviewent, tout ça, ils font, mais non, c'est pas une religion qui nous oblige à être la femme au foyer. C'est des jeunes femmes qui parlent, justement. C'est pas une religion qui nous oblige à ne pas aimer les autres. Ça aussi, c'est la chose qui vient me chercher. Parce que quand on parle justement de l'homosexualité ou des femmes qui, selon eux, commettent un meurtre en se faisant avorter, on rejette les humains, on rejette l'amour des gens. Mmh. Et pour moi, la religion, dans ma tête à moi, c'est le contraire. C'est supposé nous enlever un peu ces façons de juger les gens et de les accepter dans ce qu'ils sont. Et là, c'est vraiment pas le cas. Donc ça vient me chercher. Et le fait que c'est du marketing 2.0. Donc, est-ce qu'on remarque s'il y a vraiment un endoctrinement ou une tournure vers la droite? Je suis pas certaine. Moi, ce que je remarque, c'est des gens qui ont trouvé une façon de faire de l'argent. Et c'est ce qui me rend un peu triste parce qu'il amène des gens là-dedans. Mais en tout cas, Monsieur Thériault, je suis pas certaine tant que ça de ses convictions. Il semble les vivre au quotidien, là, mais ça semble être payant pour lui.
1: Mais un aspect justement qui t'inquiète, c'est pas nécessairement le point de la religion, mais non. Plus le pouvoir donc des influenceurs,
0: exact.
1: Notamment sur les jeunes, parce que là, c'est les différentes plateformes aussi qu'on utilise,
0: ouais.
1: Des plateformes modernes. On pense à TikTok, on pense à Instagram, on pense à YouTube, l'arrivée également des balados. Il y a notamment, ils utilisent aussi la voix des balados pour rejoindre ces jeunes-là.
0: Et c'est de très bons communicateurs, de très, très bons, très convaincants, et leur récit de conversion. Mais voyons, c'est tellement simple d'accueillir Dieu dans, dans son cœur, à les écouter. Là.
2: Quand il pense, les premiers influenceurs, c'était les prêtres à l'époque. On avait quand même un cheminement qui était particulier, qui était plus long, qui était pensé, qui était réfléchi. Et pour un jeune de juste se brancher sur Internet et se faire vulgariser la Bible, par exemple, on va passer à côté de beaucoup de passages.
0: Oui, mais il y a une des jeunes filles, justement, qui a été élevée dans cette foi-là, dit, oui, mais quand ils prennent un verset de la Bible et qu'ils disent ça, c'est la vérité absolue, c'est d'extraire un paragraphe d'un livre, comme si quelqu'un avait écrit un livre et qui a écrit une phrase en disant « J'ai tué ma mère », et là, tu dis, ben lui, prône de tuer sa mère. Mais non, tout le restant du livre, il dit, ben non, faut pas faire ça. Mm-hmm. Donc, c'est exactement ça. C'est qu'ils prennent des petites bribes de la Bible et ils en font la vérité absolue et c'est tout. Et l'homosexualité est un péché et l'avortement est un meurtre. Donc, moi, ça vient me chercher directement dans mes valeurs profondes d'amour, d'inclusion, de partage.
1: Documentaire « Faites du bruit pour Jésus ». Assurément, on n'a pas terminé d'en entendre parler parce qu'il est encore disponible, bien sûr, sur toutes les plateformes. Oui. Puis, il sera diffusé à la télé traditionnelle lundi soir prochain dès 20h, notamment sur Télé-Québec. Oui. Avant de te laisser aller, Isabelle, je veux vraiment t'entendre sur la nuit des sans-abri parce que ça se prépare. Ça met en lumière toujours l'itinérance chez nous. Oui. Puis, c'est le cas au centre du Québec. Puis, c'est quand? C'est vendredi soir?
0: Oui, c'est demain soir, absolument. Puis, ce que je trouve intéressant dans la nuit des sans-abri, c'est qu'on le fait à Nicolet depuis plusieurs années et à Bécancour. Donc, demain soir, allez rencontrer les gens, place du 21 mars à Nicolet à partir de 17h. Même chose à la Cora de Gentilly. Et cette année, le thème, c'est rendre l'invisible visible.
1: Parce que justement, l'itinérance, on en parle beaucoup dans notre région. On le sait qu'elle n'est plus invisible. On la voit notamment à Trois-Rivières, Shawinigan. Quelle est l'ampleur dans Nicolet-Bécancour?
0: Mais c'est ça, c'est différent sur la Rive-Sud. Au niveau des petites municipalités, je ne parle pas pour Vito ou de Romone, mais du côté des petites municipalités, c'est souvent de l'itinérance invisible. On en a eu quelques-uns qui se sont installés.
1: Mais moins de campements visibles dans les parcs ou dans les lieux publics.
0: Exactement. C'est des gens qui vont aller dormir chez des amis. C'est des gens qui vont dormir dans des roulottes, mais à l'année, qui vont dormir dans leur voiture, qui se promènent d'un endroit à l'autre. Et je pense que c'est important aussi de démontrer que la personne qu'on côtoie parfois dans la rue peut être aussi en situation de rue sans qu'on le sache. Mm-hmm. Et dans la ruralité, c'est beaucoup comme ça qu'on le vit. J'ai jasé avec Sarah de la rue Bécancour, l'organisme qui travaille en itinérance à Bécancour, puis elle a vraiment constaté une remontée de l'itinérance, que ce soit visible plus en été. Elle le démontre même en disant qu'il y a parfois des gens qui sont en situation de rue qui vont venir l'été en campagne pour se reposer, pour être bien, pour relaxer, qui vont retourner vers les services parce que malheureusement, on n'a pas énormément de services dans Nicolet-Bécancour pour les gens.
1: Mais justement, ça ressemble à quoi, l'état des services, les lieux d'hébergement également au centre du Québec?
0: Aucun lieu d'hébergement dans Nicolet-Bécancour. Donc, il faut toujours renvoyer les gens vers Victoriaville, Drummondville, Québec, Trois-Rivières. C'est de déraciner parfois
1: les gens.
0: C'est
1: pas mal de kilomètres de distance aussi.
0: Absolument.
1: Comment on les transfère?
0: Ah, mais on fait notre possible avec des bénévoles, on fait notre possible avec des intervenants qui vont les mener dans les... Mais ça, le transport est un autre sujet sur la Rive-Sud dont on pourrait discuter longtemps. Mais on a vraiment des gens présentement dans nos secteurs qui vivent des situations d'itinérance. Et moi, ce qui m'a touchée aussi, c'est ce qu'elle m'a parlé de l'âge. Plus ça va, plus les gens sont âgés au niveau des gens qui sont en situation d'itinérance. Donc, un 45-54, c'est une majeure, mais elle voit de plus en plus de personnes plus âgées.
1: Donc dans la soixantaine, septuagénaire?
0: Oui, absolument. Et même moi, au Centre d'action bénévole, on doit intervenir avec des aînés en ce moment qui sont logés dans leur voiture ou chez des amis. C'est extrêmement difficile, c'est confrontant aussi, et je pense que la nuit des sans-abri est là pour qu'on puisse en parler, pour qu'on puisse aussi partager avec eux, parce qu'on les invite également à être là cette journée-là, tout ça dans l'ouverture et l'amour.
1: Donc, c'est demain soir. Rappelle-nous, 17h, je crois?
0: 17h, place du 21 mars à Nicolet ou Agora de Gentilly.
1: Isabelle Bombardier.
0: Oui.
1: Oui, directrice générale du Centre d'action bénévole de Nicolet, mais également chroniqueuse maintenant, solo avec nous. Donc, à tous les jeudis, ce sera un nouveau rendez-vous les jeudis matin. Merci Isabelle, passe une belle journée.
0: Bonne journée, bye bye.
1: Amélie, on va parler maintenant de cette promesse du Parti québécois de faire bouger davantage les jeunes, 60 minutes par jour. Est-ce qu'on va arriver à livrer cette promesse-là?
3: La presse a posé la question et il y a plusieurs experts qui disent que si on veut y arriver, il va falloir au moins une petite révolution dans les écoles, dans la manière dont on fonctionne, dont on promouvoit justement l'activité physique, parce qu'on ne parle pas ici de faire des cours d'éducation physique là, à chaque jour. Ça, c'est déjà, ça fait partie du programme scolaire. C'est compté quand même dans le temps où les enfants vont bouger. Il y a les récréations aussi. Mais quand on parle justement des récréations, c'est pas tous les jeunes qui vont nécessairement bouger là, dehors, à l'extérieur. Je me souviens, moi, au primaire, des fois, je m'assoyais dans un coin. Là,
2: attendre que le temps passe.
3: Ouais, c'est ça. J'étais pas tout le temps en train de courir là, partout. Alors, il y a des experts qui disent à la presse, c'est sûr que si on veut aider les jeunes à bouger davantage, il faudrait mettre à contribution autant les professeurs d'éducation physique que les autres professeurs qui sont là pendant la journée pour inciter justement à faire quelque chose qui incite à bouger un petit peu. Puis ça peut être aussi d'utiliser des ressources à proximité de l'école, des parcs, des forêts.
1: Ouais.
3: S'il y a, je sais pas, une rivière, un lac, justement
1: sortir
3: des endroits...
1: Sortir un peu de la cour ou du cadre scolaire. Là.
3: C'est ça, il y a des endroits où on peut aller faire plein de choses. Il y a des écoles qui ne le font pas, mais qui devraient peut-être se tourner vers ces endroits-là pour faire bouger davantage les jeunes. On sait que la situation s'est détériorée pour ce qui est de la capacité cardio-respiratoire des Québécois, des jeunes là, de 6 à 17 ans. Entre les années 1980 et 2010, il y a eu une baisse d'environ 15 % chez les adolescents. Puis aujourd'hui, il y a seulement 37 % des enfants et des jeunes qui accumulent en moyenne au moins 60 minutes d'activité physique d'intensité moyenne à élevée par jour, selon les plus récentes données de participation. Donc, ça veut dire qu'il y a encore beaucoup de chemin à faire. On a encore beaucoup de jeunes à convaincre de bouger parce qu'on a beau leur proposer des choses, il faut bien qu'ils veulent le faire aussi. Alors, voilà, il y a quelques pistes de solutions qui sont proposées dans la presse.
1: Est-ce que vous y arrivez, vous, bouger 60 minutes par jour?
3: Oh. Non, absolument pas.
2: T'as donné une idée. J'essaie le plus possible maintenant de me stationner
1: un peu plus loin.
2: Ça me permet de marcher. Je tente aussi de me donner avec rigueur là, de faire au moins une planche par jour d'une minute pour aider
3: mon... Battre le record de la madame là, de
2: non,
3: l'autre
2: non,
3: jour.
2: Non, mais juste parce qu'on est beaucoup assis dans notre auto ici, donc essayer de garder un petit peu de tonus. Ouais. Là. Mais non.
1: C'est vrai que c'est un défi. 60 minutes par jour là, pour bouger. Toi, Sébastien, je sais que tu avec ta course et tout, parfois même tu vas au gym avant d'arriver à la station le matin. Est-ce que tu arrives à bouger 60 minutes tous les jours?
4: Pas tous les jours, mais au moins 30 minutes.
1: Bravo.
2: Bon, c'est bien.
1: Bravo. Amélie, toi aussi. On est comme toi là, et moi. Là, c'est un peu plus difficile peut-être tous les jours. Ouais.
3: Oui.
1: Moi, j'essaie de marcher.
3: Je sais que je ne l'atteins pas, mais je ne fais pas les efforts pour non plus aussi. On dirait qu'à l'automne, j'ai plus envie d'être dans le mode cocooning. Donc, je suis déjà moins activité physique que l'été.
1: Oui, ouais, ouais, la température n'aide pas.
3: Ouais.
1: Écrivez-nous, est-ce que vous y arrivez, vous, à la maison? Une activité, là, bouger pendant 60 minutes à tous les jours, peut-être une sortie familiale ou c'est plus compliqué, ou vous vous assurez que vos jeunes bougent au moins 60 minutes par jour. Écrivez-nous via la bulle de conversation sur Audio. Maintenant, à venir à l'émission, Hydro-Québec veut parler de projets éoliens avec vous, en fait, avec les citoyens de la MRC de Nicolet Yamaska. La population carrément est invitée à une séance d'information aujourd'hui. Ça se passe à Baie-du-Fèvre. On va tenter de comprendre justement la démarche alors qu'un porte-parole d'Hydro-Québec sera notre invité dans les prochaines minutes. On va aussi parler de Céline, peut-être la Barbie de Céline, mais également d'angine de poitrine avec Patrick dans les prochaines minutes. Mais d'abord, c'est l'heure des nouvelles avec Sébastien.
4: À Louisville, le climat s'est fortement détérioré mardi soir entre le conseil municipal et des résidents de la 2e avenue. Excédé par le bruit récurrent des motos se rendant au bar terrasse Le Bayou, il y a des citoyens qui se sont heurtés au refus des élus de poser de nouveaux gestes avant la remise d'un rapport d'avocat mandaté par la ville. À travers les répliques cinglantes, la séance a dégénéré. On en parlait hier. Isabelle Lambert, une résidente de la 2e avenue, très impliquée dans le dossier, explique que les citoyens, en fait, veulent retrouver la quiétude de leur quartier résidentiel. Ils déplore le manque de transparence du conseil dans ce dossier.
5: À partir de mi-juin, ils ont décidé que le dossier passait administratif. Ça veut dire que les conseillers ne géraient plus aucun dossier. Fait que là, c'est là que ça l'a tombé sous silence. Pas capable de rien savoir, pas capable de savoir le mandat, le montant que ça va coûter, le temps aussi qui a été alloué. Parce que là, il faut se dire qu'on est rendu au mois d'octobre, puis il n'y a encore rien qui a été décidé. Mais on a encore passé tout l'été comme ça.
4: Isabelle Lambert soutient que les citoyens ne souhaitent pas la fermeture du bar, mais ne veulent plus que des centaines de motos s'y rendent, ce qui diminue la qualité de vie des résidents. Un système de caméras de surveillance va être installé dans un autobus scolaire du Centre de services scolaires du Chemin du Roi. La nouvelle a été annoncée aux parents hier après-midi dans un courriel dont Radio-Canada a obtenu copie. Ça porte le nombre de caméras installées dans des autobus scolaires depuis le début de l'année à 4. Une mesure qui vise à assurer la sécurité, le bien-être et le respect des élèves et du personnel à bord, selon ce qu'on a pu lire dans la déclaration, du moins dans le courriel qu'on a obtenu. Ça a été pris à la suite donc d'une plainte qui a été faite par un parent. Par écrit, le Centre de services scolaires ajoute qu'il est primordial que les élèves soient transportés à l'abri de toute forme d'intimidation, de violence et d'autres actes répréhensibles. Le Centre de services scolaires assure que les images enregistrées sont confidentielles et ne pourront être visionnées que par des responsables du transport pour mieux comprendre une situation et documenter des gestes posés.
1: D'ailleurs, Ginette Mance, la directrice générale du Centre de services scolaires Chemin du Roi, sera notre invitée dans les alentours de 8h45 ce matin.
4: Et on reste dans le domaine scolaire, puisqu'il va y avoir de la place pour tous à l'école primaire de Notre-Dame-du-Bon-Conseil pour les prochaines années. Le ministère de l'Éducation octroie une enveloppe de 4 millions de dollars au Centre de services scolaires pour un agrandissement attendu. La nouvelle annexe modulaire climatisée va comprendre notamment 6 classes, une palestre et des bureaux. Reliée à l'école actuelle par une passerelle, elle va remplacer les 4 roulottes temporaires installées pour faire face à la croissance démographique. On peut écouter le directeur des ressources matérielles au Centre de services scolaires des Chênes, Simon Lavoie.
6: En fait, 2 choix étaient à la portée du Centre de services scolaires. C'était soit déplacer les élèves dans d'autres régions à proximité ou les laisser à l'école et rajouter des roulottes. Donc, on a pris l'option d'ajouter des roulottes et de démarrer le projet, en fait, de bâtiment à déploiement rapide. Projet qui va débuter, là, probablement cet automne pour une réalisation à l'hiver et à l'été prochain. Les bâtiments devraient être prêts pour la prochaine rentrée scolaire.
4: La durée de vie de ces nouveaux espaces est estimée à une trentaine d'années. Et puis, je poursuis sur le thème de la longévité parce qu'à Halifax, il y a une tortue âgée de 104 ans, très appréciée des habitants, qui se remet d'une opération chirurgicale qui s'est bien déroulée. Considéré comme le plus vieux gopher polyphème encore en vie, Gus a subi mardi une intervention visant à retirer un calcul vésical. Le Musée d'histoire naturelle de la Nouvelle-Écosse, où vit Gus, indique qu'il se repose désormais confortablement en privé. Le musée précise qu'il va continuer à donner des nouvelles de son rétablissement, mais au cours des 2 dernières semaines qui ont suivi l'annonce de l'opération de Gus, il y a eu des centaines de lettres, de cartes et d'œuvres d'art qui ont été envoyées donc par le musée pour Gus, et les comptes même du musée sur les réseaux sociaux ont reçu des milliers de messages provenant du monde entier.
1: Je sais pas si Gus a la même explication là, pour sa longévité, soit de rester très active, de se lever de bonne heure,
4: de balayer sa cour. Ça doit
1: boire
4: pas s'appliquer.
1: Son café matinal. Ah, mais quand même. C'est charmant. Gus, en plus, joli nom pour cette tortue de 104 ans. À la météo, c'est une magnifique journée. C'est la bonne nouvelle. On retrouve le soleil aujourd'hui. Ça va faire du bien. Profitez-en. Les températures également seront stables, très automnales. On est à 4 depuis ce matin là, au thermomètre, mais on attend un maximum de 12 pour cet après-midi. C'est le scénario vraiment pour la Mauricie, le centre du Québec. Il y a une petite particularité en Haute-Mauricie. Là, il fait un peu plus froid. On était à 0 ce matin. On va gagner des degrés quand même, plus la journée va avancer, mais c'est un maximum de 11 pour cet après-midi. Puis, en Haute-Mauricie, les précipitations s'accrochent un peu plus, là. On a un 30% de probabilité d'averse pour la journée d'aujourd'hui. Circulation, Sébastien, ça ressemble à quoi?
4: Ça va très bien. Je vois des secteurs qui commencent à apparaître en jaune tranquillement, pas vite, mais si je regarde les caméras du ministère des Transports, oui, il y a des véhicules, mais ça roule rondement, donc pas d'inquiétude à cette heure-ci.
1: Si vous êtes témoin d'un événement sur le réseau routier, n'hésitez jamais à nous écrire d'une façon sécuritaire via la bulle de conversation sur Audio.
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1: On a beaucoup parlé de ces jeunes qui se rassemblent pour faire des courses de rue à Trois-Rivières. La fin de semaine dernière, la police est intervenue, notamment pour mettre fin à une rencontre de 300 jeunes, 160 véhicules. Depuis, On a parlé de la pétition parce que ces jeunes ont mis en avant justement cette pétition, plusieurs centaines de signataires déjà, parce qu'ils réclament en fait une course pour pratiquer leur passion dans un environnement sécuritaire. Donc, ils demandent un site carrément à Trois-Rivières. Et saviez-vous que dans la région, un tel endroit existait déjà? En fait, pendant plus de 50 ans, Saint-Tite a abrité la piste Alvan, qui était un endroit où des amateurs, des passionnés se rassemblaient tous les vendredis soirs. L'endroit, par contre, est fermé depuis 2023. Et pour nous parler de ce qu'était ce site-là, puis l'événement aussi, puis pourquoi on a fermé le site, eh bien, on reçoit ce matin Philippe Lehoux, qui connaît très bien la piste Alvan parce qu'elle appartenait à son père, Yvan, à son oncle également, Aldège. Bonjour, Monsieur Lehoux.
8: Bonjour.
1: Alors, vous connaissez très bien l'endroit. Je comprends que c'était un endroit connu pour la famille, pour votre famille. Peut-être, racontez-nous d'abord l'histoire entourant la piste Alvan à Saint-Tite.
8: La piste Alvan est née en 1971. C'était un désir des frères Lehoux d'assouvir leur passion pour la vitesse, pour la course automobile dans un lieu sécuritaire. Donc, la piste Alvan est née. On a bâti carrément la piste à Saint-Tite dans un champ. Là, on est en 1971. Il y a eu des activités d'accélération jusqu'en 81. Il y a eu une pause ensuite de quelques années et il y a eu une réouverture de 1996 jusqu'en 2019. Et là, a suivi la pandémie et la piste a fermé définitivement en 2023.
1: Mais donc, une histoire de passion, de famille. Ce que vous me racontez, je reconnais également les propos d'un des co-organisateurs qu'on a eu sur nos ondes, justement, un jeune adepte là, de la course qui organise les courses de rue à Trois-Rivières. Mais comment vous avez réagi, la famille Lehoux, justement, en entendant ce qui s'est passé, bon, samedi dernier, puis ce désir-là, la demande d'avoir un site, justement, une piste de course à Trois-Rivières, j'imagine que vous comprenez l'intérêt?
8: Oui, le sport de l'accélération automobile a toujours été populaire en Mauricie et dans le Grand Trois-Rivières. Nous, d'ailleurs, à Saint-Tite, il y avait beaucoup de compétiteurs qui provenaient de Trois-Rivières, qui venaient nous voir à Saint-Tite à toutes les semaines. Donc, je comprends que la passion est toujours là et elle a toujours été là, d'ailleurs. Mais je déplore le fait qu'on pratique ce sport-là sur la voie publique et j'encourage les adeptes à aller faire un tour sur l'une des 6 pistes toujours ouvertes au Québec.
1: Est-ce que ça pourrait faire partie des projets que de rouvrir la piste à Saint-Tite?
8: Bien, écoutez, on a été, vous l'avez mentionné d'entrée de jeu, on a été en activité de nombreuses années.
1: 50 ans, c'est une belle expérience.
8: Oui, c'est ça. En 2023, après la pandémie, il y a eu une grosse discussion familiale. Il y avait un désir de la part des deux propriétaires de penser à autre chose. Yvan et Aldège prennent de l'âge et ils voulaient se tourner vers la retraite. Donc, on a décidé de démanteler les installations sur la piste Alvan à Saint-Tite. Donc, les courses se sont terminées ainsi. Et comme je le disais, moi, j'encourage maintenant les adeptes à se tourner vers les autres pistes.
1: Mais votre père, en fait, et votre oncle sont toujours propriétaires du site?
8: Oui, tout à fait. C'est un terrain privé. Les installations de courses ont été démantelées, mais il s'agit toujours d'un terrain privé et qui appartient à la famille Lehoux.
1: Et si, par exemple, il y a des jeunes qui nous écoutent ce matin ou d'autres entrepreneurs ou personnes intéressées ou passionnées de courses dans le débat actuel qu'on connaît avec la pétition qui circule pour réclamer l'ouverture d'une piste de course à Trois-Rivières, est-ce qu'il pourrait y avoir des discussions? Êtes-vous ouvert à de possibles discussions pour une reprise d'activité sur le site?
8: Pas à Saint-Tite, c'est très flatteur ce que vous dites, puis on comprend les gens d'être enthousiastes et d'avoir le désir de faire des courses. Toutefois, on a été présent dans le paysage du sport automobile de nombreuses décennies. Nous, notre histoire à la piste Alvan est terminée, mais comme je le dis, il y a d'autres pistes, il y a d'autres promoteurs et il y a d'autres propriétaires de pistes au Québec qui attendent à bras ouverts les amateurs pour poursuivre l'aventure de leur côté. Alors, c'est ça le message que j'ai pour les gens ce matin.
1: Mais est-ce que vous croyez que ce serait nécessaire d'ouvrir une piste, justement, à Trois-Rivières?
8: Ben, l'engouement est là, ça c'est sûr, mais je pense que pour qu'il y ait du développement positif dans le sport automobile, ben j'encourage les gens à aller sur les autres pistes. Si les autres pistes affichent complet qu'il y a beaucoup beaucoup d'achalandage et que c'est très populaire, eh ben cet élan-là va peut-être ouvrir des portes, va peut-être amener à un développement positif pour le sport. Et ce n'est pas en le faisant de manière illégale qu'on va aider notre sport.
1: Est-ce que c'est compliqué justement opérer créer un site, un lieu de course encadré qui doit aussi être sécuritaire?
8: Bien, en effet, on doit répondre à plusieurs normes. On doit notamment être assuré auprès d'un assureur en cas d'accident. Il faut avoir un site sécuritaire. Je pense à Saint-Tite, on avait un muret de béton de chaque côté de la piste. On s'assurait que les services d'urgence soient au courant des activités, soient à proximité. Les services policiers étaient bien sûr au courant de nos activités. Il faut être bien encadré, c'est sûr. Mais je ne connais pas c'est quoi la réalité en 2026, je suis pas homme d'affaires, mais une chose est sûre, c'est qu'il y a de l'engouement en Mauricie pour ce genre de sport.
1: Philippe Lehoux, donc, vous connaissez bien la piste Alvent à l'époque à Saint-Tite, alors que c'est votre famille qui en était propriétaire, qui l'a opérée également pendant plus de 50 ans. Merci d'avoir été avec nous ce matin.
8: Merci beaucoup.
1: Bonne journée.
8: Bonne journée.
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0: n'a pas tenté de pousser la note dans sa voiture. En ce moment, en entendant cette chanson « My Heart Will Go On » de Céline Dion, on parle encore une fois de Céline Dion. Oui, parce qu'elle est à Paris. J'ai l'impression que c'est, en fait, c'est son année. Est-ce qu'une année n'a pas été
1: son année retour.
0: C'est ça, oui. Ouais. C'est son année retour. Mais preuve que c'est son année retour, il y a maintenant une Barbie à son image.
1: Il était temps. Finalement, oui, Céline Dion a sa Barbie. Barbie a son effigie, comme on le voit pour plusieurs personnalités connues, aimées du public. Et là, ils ont décidé de prendre la Céline Dion de la cérémonie des Oscars en 1998, alors qu'elle portait le collier, le cœur de l'océan du film Titanic et qu'elle chantait « My Heart Will Go On ». D'ailleurs, elle avait donné un bon coup sur le collier qui avait donné une frousse à plusieurs personnes.
0: Collier particulièrement lourd aussi.
1: Et particulièrement cher également. Donc, voilà. Mais bon, ça fait pas l'unanimité. Hein. Les gens sont comme, ah, ça ressemble pas à Céline, ça. Je suis pas trop sûr. C'est pas tout le monde qui trouve ça extraordinaire. Mais pour Céline Dion, elle dit, c'est un véritable honneur de rejoindre l'héritage Barbie avec une poupée inspirée de l'un des moments les plus marquants de ma carrière.
0: Alors, on salue l'entreprise Mattel derrière la création de cette Barbie à l'effigie, justement, de Céline Dion. Maintenant, on a des nouvelles du duo de Saguenay, les plus populaires de la planète.

0: un autre rythme que My Heart Will Go On, mais on parle d'angine de poitrine.
1: C'est à croire que l'Europe n'a plus de place pour recevoir angine de poitrine, parce que lorsqu'on... Les premières fois...
2: My Heart Will Go On, mais d'une autre manière, là, parce qu'on oui, en a pas de l'angine.
1: On a de la suite dans les idées, Sébastien. Ils sont à guichet fermé pour 15 soirs en Europe. Et là, on parle de salles, par exemple, de 2000 places, OK? Avant, l'essor de cette popularité du duo angine de poitrine, c'était normal. Mais là, l'affaire, c'est qu'il y a des listes d'attente qui se créent pour pouvoir aller voir le spectacle. On parle de salles de 2000 places. Mm-hmm. La liste, 22 000 personnes sur la liste d'attente. Donc, 15 fois à guichet fermé en Europe, dans 6 pays différents. Royaume-Uni, Irlande, France, Belgique, Allemagne, Pays-Bas. Ils sont très heureux d'ailleurs de jouer en France. Bon, on le sait de toute façon qu'ils chantent en français ou pas. On comprend pas, ils ont un drôle de dialecte. Et ils seront de retour d'ailleurs au Québec bientôt, notamment pour le prix, le gala La Disque qui aura lieu en novembre où ils cumulent 11 nominations. Là, c'est complet, partout. C'est simple, vous allez voir, vous voulez avoir des billets pour angine de poitrine, c'est impossible, c'est complet là, jusqu'en 2027. Et on sait que pour 2027, ils vont prendre une petite, très petite pause, mais ils veulent retourner à leurs ressources, à leurs racines avant de repartir en tournée, mais on n'en dit pas plus.
0: Ah non, d'accord.
1: Donc, il va peut-être avoir un petit temps créatif.
0: Ah, mais c'est intéressant. Ben oui, pour revenir peut-être encore en force sur les différentes scènes par la suite.
1: Peut-être un volume 3, qui sait?
0: Peut-être un volume 3. Il est maintenant 7h48.
3: L'instant insolite. D'après vous, là, quand il y a une inondation, c'est quoi la meilleure manière de protéger sa résidence? Est-ce que c'est les sacs de sable ou du ruban adhésif?
2: Take a kayak.
0: Sauf qui peut. Sac de sable,
1: j'aurais tendance à dire.
3: Mais c'est ce qu'ont testé des chercheurs de l'Université de Hull. Le résultat qui est rapporté par la BBC, c'est le ruban adhésif toilé et le ruban adhésif pour conduit qui est plus efficace que les sacs de sable en cas d'inondation. Le ruban adhésif parvient à réduire les fuites d'eau de 97 à 99 % tandis que c'est 70 % pour les sacs de sable.
0: Oui, mais en même temps,
3: une bonne différence.
1: Ça laisse des marques
0: quand il y a une montée, là, c'est pas juste une fuite là, qui s'en vient. Là. Comment on contourne notre terrain?
2: Tu fais le tour de ta maison avec ton
0: avec
2: ruban?
0: Le ruban? Ah oui.
1: Non, mais ce fameux le ruban gris, là, on ne va pas le nommer, là, qui sert à beaucoup de choses. Il y avait même des gens qui avaient fabriqué un bateau complètement conçu à base de ce ruban. Donc oui, il est magique. Même s'il laisse des traces, là, il est bien magique.
3: Mais donc, ça vient plus qu'une utilité, hein, ce fameux ruban. Puis bien de voir si on veut voir des maisons décorées de rubans de toutes les couleurs.
0: Pas certain, non, staging. Mais...
3: Bon, là, je décide de poser la question à Cassandre parce qu'on dirait que moi, c'est quelque chose qui me stresse régulièrement.
0: Okay.
3: Cassandre, est-ce que tu es bonne en stationnement en parallèle?
0: Oui.
3: Oui?
0: Oui.
3: Pas de sueur froide.
0: Non, pas de sueur froide. Non.
1: Tu es montréalaise pendant un moment.
0: Exactement,
1: voilà.
0: Pas le choix.
3: Ah, c'est vrai. Oui. Avec toute ta pratique, là, tu pourrais faire ça en combien de temps, combien de secondes?
0: Là, toute ma pratique, je ne suis vraiment pas une professionnelle. Enlève-moi cette pression-là. je remercie aussi l'arrivée des caméras de recul.
3: Là.
0: Oui,
3: ah.
0: Exactement.
3: Ah, moi aussi,
0: mais
3: j'aime bien.
0: Je surveille toujours mes miroirs, par contre, mes angles morts et tout ça. Mais combien de minutes, là, ça dépend. Ça dépend de l'espace.
3: Moins qu'une minute, là.
0: Bien, ça dépend. Peut-être
1: c'est une question de secondes. Oui, je fais ça en quelques secondes.
0: Oui, là, je sais pas. Je me suis jamais chronométrée.
3: Hey, mais Patrick, tu pourrais peut-être éventuellement participer à une compétition de stationnement en parallèle.
1: Oh.
3: C'est une compétition qui est née en 2021 à Pittsburgh. Il y a des centaines de gens qui ont participé à ça. Le gagnant, selon ce qu'a rapporté la CBC, a réussi un stationnement en créneau sur un espace de 6 mètres en 6 secondes chrono, avec des roues qui se sont immobilisées à une dizaine de centimètres du trottoir. Alors, le grand champion du stationnement parallèle.
1: Je veux pas me vanter, là, mais j'habitais sur Saint-Denis et c'est arrivé à plusieurs reprises qu'il y a des chauffeurs qui sont passés qui m'ont fait un signe d'approbation. Notamment dans une tempête de neige où il y avait un chasse-neige qui s'en venait. J'avais pas de place, il y avait un banc de neige et je suis rentré. Si c'est pas en 6 secondes, peut-être moins.
2: Tu peux travailler à radio-circulation.
3: Ouais, c'est pour ça.
1: Ouais, mais des fois, je pourrais être un cordonnier mal chaussé aussi.
0: Il conduit une Smart, il l'a pas dit, mais une toute petite
2: vieille. Il prend son vélo.
1: Je faisais ça en bixi. Clang.
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0: On parle énormément des projets éoliens parce que, oui, ces projets-là suscitent des questions, des préoccupations dans le milieu municipal, au sein de la population. La MRC, justement, de Nicolas Yamaska a entrepris des démarches directes auprès d'Hydro-Québec. Et pour clarifier la stratégie énergétique, répondre aux incertitudes entourant les éoliennes, les inquiétudes également, bien, il y a une séance d'information qui se tient aujourd'hui de 15h à 20h au Centre communautaire de Baie-du-Fèvre. Pour nous en parler, pour nous décortiquer, justement, cette séance-là, bien, on retrouve Paul Veilleux-Turcotte, porte-parole d'Hydro-Québec. Bonjour.
5: Oui, bonjour. Merci de l'invitation.
0: Alors, quelle est la demande précise là, qui a été formulée par la MRC de Nicolas Yamaska envers Hydro-Québec pour cette rencontre d'information-là?
5: Bien, Hydro-Québec là, participe à la rencontre d'aujourd'hui, qui va débuter, comme vous mentionnez, à 15h à Baie-du-Fèvre, à l'invitation de la MRC. Parce que en ce moment, il y a un appel d'offres en cours dans différentes régions du Québec, dont la Mauricie, le centre du Québec. Et il y a potentiellement des projets éoliens qui pourraient émerger à la suite de cet appel d'offres-là. Donc, la MRC, dans l'objectif là, de vouloir informer sa population, a demandé à Hydro-Québec d'être présente là, pour qu'on puisse échanger avec la population sur différentes questions qu'il pourrait avoir sur l'appel d'offres en ce moment, sur la filière éolienne en général, comprendre aussi c'est quoi le contexte énergétique en ce moment au Québec, c'est quoi les technologies associées à la filière éolienne. Donc, nos équipes seront là pour répondre à différentes questions puis échanger avec les citoyens plus tard dans la journée.
0: Il y a énormément de craintes qu'on entend entourant justement l'installation d'éoliennes, notamment pour les pertes pour le paysage, perte de quiétude, les impacts également environnementaux, les impacts pour les terres agricoles parce qu'ils font partie, ces terres agricoles-là, ils font partie des sites envisagés pour l'installation d'éoliennes. Qui seront en fait les experts, les intervenants sur place pour répondre à ces questions-là?
5: On aura là plus d'une quinzaine là, d'employés, de représentants d'Hydro-Québec là, qui vont être là aujourd'hui là, pour adresser une panoplie de sujets, la santé, les impacts sur l'environnement que vous mentionniez, aussi des questions des experts aussi plus au niveau technique, éolienne, comprendre c'est quoi la cohabitation entre l'éolien et l'agriculture. Donc, on aura plusieurs experts qui vont être là aussi en environnement pour pouvoir justement répondre à ces questions-là qui ont les citoyens. Puis, je dirais même que c'est normal que ces questions-là émergent alors qu'on fait davantage d'éolien au Québec. C'est une filière qui, oui, est bien établie puis qui est au Québec depuis plus de 25 ans, principalement plus dans le Bas-Saint-Laurent, en Gaspésie. Il y a peut-être moins de projets dans votre région. Donc, c'est normal que les gens aient des questions. Puis c'est tout à fait légitime aussi d'être présent puis de vouloir avoir des explications de la part d'Hydro-Québec. Donc, c'est pour ça qu'on sera là aujourd'hui. Je vous écoutais tantôt parler d'enjeux de poitrine. Je ne sais pas si nos kiosques vont être aussi populaires, mais on sera là aujourd'hui là pour répondre aux questions. Il y aura beaucoup de représentants. Puis je mentionnerai aussi que la MRC a aussi là, des représentants sur place là, pour parler un peu de l'encadrement qu'eux veulent faire avec sur l'éolien sur leur territoire. Et la santé publique également sera là pour répondre à des questions peut-être plus associées à la santé. Mais tu sais, l'éolien, c'est une filière qui est bien établie. On connaît ses impacts qui sont assez limités dans les milieux habités. Aussi, toute la cohabitation agriculture-éolien qui est bien démontrée autant au Québec qu'ailleurs dans le monde. Donc, si des gens ont des questions, on sera là pour les adresser puis en discuter avec eux.
0: Quels sont justement les impacts confirmés, analysés, étudiés par Hydro-Québec avec les précédents projets? Là? Des choses qu'on a noté, qu'on a remarqué, puis même peut-être qu'on répète plus dans les autres projets.
5: Ben, une chose qu'on entend beaucoup là dans les derniers mois là, c'est beaucoup l'idée de la cohabitation entre agriculture et éolien, puis à Hydro-Québec, on estime qu'il ne faut pas faire ce choix-là parce que ces deux activités-là, elles sont assurément là, compatible. L'expérience au Québec, il y a plusieurs parcs éoliens en Montérégie qui cohabitent très bien avec le milieu agricole. Puis également l'expérience au Québec, mais ailleurs dans le monde, aux États-Unis, en France, le développement éolien se fait majoritairement en terre agricole. L'empreinte au sol des infrastructures, des éoliennes, une fois que la construction est terminée, elle est très limitée. Elle permet de maintenir ces activités-là agricoles puis à générer aussi des nouvelles retombées pour le territoire parce qu'il y a des retombées aussi financières qui sont associées à ça. Donc, ça a créé vraiment des retombées durables pour autant les communautés qui accueillent ces projets-là que les propriétaires aussi qui ont ces terres-là. Puis au niveau, tu sais, de la santé, c'est normal d'avoir des préoccupations puis des questions sur c'est quoi l'impact visuel, l'impact sonore. C'est tous des impacts qui sont extrêmement bien encadrés parce que l'industrie éolienne, c'est une industrie qui est très bien réglementée au Québec. Avant d'aboutir à un projet, il y a beaucoup de phases pour vraiment venir creuser tous les impacts potentiels que pourrait avoir un projet pour venir les adresser ou les mitiger, ces impacts-là. Donc, tu sais, au niveau de la santé également, avec toute la littérature scientifique et les études, les impacts des éoliennes, elles sont vraiment très limitées. Il n'y a pas d'impact sur la santé. Au niveau du bruit, il y a toute une réglementation aussi qui encadre ça. Donc, c'est vraiment une filière qu'on connaît bien à Hydro-Québec qui va être appelée aussi à être davantage présente dans notre paysage pour répondre aux besoins croissants en électricité. On a besoin de cette énergie-là.
0: En même temps, les préoccupations, les inquiétudes, elles sont légitimes. Il y a des opposants aussi au projet puis à l'installation d'éoliennes qui se font entendre. Assurément, ils auront des questions. Puis j'invite donc tous ceux qui ont des questions à se présenter à cette séance d'information qui va se dérouler au Centre communautaire de Baie-du-Fèvre aujourd'hui de 15h à 20h. Paul Veilleux-Turcotte, vous êtes porte-parole d'Hydro-Québec. Merci d'avoir été avec nous.
5: Ça m'a fait grand plaisir. Bonne journée.
0: Bonne journée.
5: Au revoir.
4: Les sports.
0: Deuxième match en deux soirs hier pour le Canadien.
2: Oui, et ça s'est mal fini, 5-4 contre les Capitals de Washington. Donc, une défaite pour le Canadien qui jouait un deuxième match en 24 heures. Josh Anderson, deux fois, Lane Hudson et Nick Suzuki ont marqué pour le Canadien, donc dans cette course perdante. Hudson a ajouté une aide, lui qui affrontait son frère Cole pour la première fois dans la LNH. Prochain match samedi, à nouveau contre les Sabres à Montréal. Au soccer, le CF Montréal a encaissé deux buts en première demi en route vers une défaite de 3-0 face au United d'Atlanta, qui est l'avant-dernière équipe de la Ligue. Et puis au baseball, les Brewers de Milwaukee ont vaincu les Dodgers de Los Angeles 6-2 pour prendre une avance de 3-0 dans la série de championnats de la Nationale. Le quatrième match aura lieu ce soir au Dodger Stadium.
0: Et je salue Myriam qui nous partage une anecdote de ruban gris. Elle nous dit « Nous habitons une maison de type maison mobile et avons eu des problèmes de tuyauterie pour nous rendre compte que les tuyaux avaient été fixés avec du ruban gris. Je ne recommande à personne. Bonne journée. Merci Myriam pour le commentaire. Continuez de nous écrire. On s'informe avec le Radio Journal. On se retrouve dans une dizaine de minutes. À tout de suite.
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10: Nouvelle réglementation de pêche et océan Canada pourrait coûter des milliards de dollars à Hydro-Québec. Des mesures pour protéger des poissons sont en cause. Mark Carney en Alberta pour défendre l'unité canadienne. Le premier ministre va participer à des rassemblements à 4 jours du référendum sur l'indépendance de la province. Et qu'est-il arrivé à une jeune Québécoise retrouvée morte en Turquie?
11: Quand je reçois le rapport d'autopsie, ça dit conclusion. Intoxication alimentaire.
10: Sa famille met plutôt en cause un pesticide hautement toxique utilisé pour se débarrasser des punaises de lit. Bonjour, ici Mathieu Bellumeur. Bienvenue au Radio Journal. De nouvelles exigences d'Ottawa qui entrent en vigueur dès aujourd'hui causent des maux de tête aux opérateurs de barrages et de centrales hydroélectriques partout au pays. Pêche et Océan Canada veut protéger des poissons avec des normes qui vont s'appliquer aux installations existantes. J'en parle avec Thomas Gerbet qui révèle cette histoire ce matin. Thomas, ça pourrait d'ailleurs coûter très cher à l'industrie.
12: Voilà, à Hydro-Québec uniquement, nos sources évoquent des milliards de dollars qu'il faudrait dépenser pour s'adapter à ces nouvelles exigences. Mais ça concerne aussi Hydro-Manitoba, BC Hydro, Énergie Nouveau-Brunswick. En fait, c'est partout au pays que l'industrie de l'hydroélectricité a tenté de faire reculer le gouvernement fédéral sans succès. Donc, en résumé, dès aujourd'hui, Pêche et Océan Canada va appliquer des normes qui interdisent de tuer des poissons à des centrales hydroélectriques qui existent depuis plus de 50 ans avant que la loi ne traite de ce sujet. Ces centrales existantes devraient s'adapter pour, par exemple, limiter les variations de débit de leurs réservoirs, éviter que des poissons soient tués lors du passage dans les turbines. Il y a toute une série de normes. Et Hydroélectricité Canada a écrit à Pêche et Océan en disant que la nouvelle exigence est tout simplement incompatible avec l'exploitation de barrages. Et Hydro-Québec nous confirme que ça soulève des préoccupations importantes pour elle et de l'incertitude pour des actifs stratégiques.
10: Donc, on le disait, la norme entre en vigueur aujourd'hui. Qu'est-ce qui a justifié ce changement?
12: Ben, d'abord, difficile d'obtenir des explications de Pêche et Océan qui n'a pas retourné nos demandes. Selon un courriel auquel on a eu accès, son objectif, ça serait d'encourager une conception favorable aux poissons qui réduit les risques autant que possible. Certaines sources estiment que tout ça pourrait donner lieu à une première chicane entre Québec et Ottawa avec le nouvel gouvernement péquiste, puisque les barrages, la gestion de l'eau, c'est de compétences provinciales. Et en plus, l'industrie de l'hydroélectricité a dénoncé une consultation tenue en anglais seulement.
10: Votre texte est d'ailleurs à lire ce matin sur notre site internet, Thomas Gerbet. Merci.
12: Merci.
13: En Alberta.
14: I wanted to take a few minutes to explain why I voted option one to remain in Canada and why I'm voting yes to the rest.
10: La première ministre de l'Alberta que l'on vient d'entendre, Danielle Smith, qui explique pourquoi elle a voté pour que sa province reste au sein du Canada dans le cadre du référendum pour lequel le vote par anticipation a commencé. Le premier ministre canadien sera d'ailleurs à Calgary aujourd'hui afin de participer à un rassemblement en faveur de l'unité canadienne. Je retrouve notre analyste à Ottawa, Fanny Olivier. Fanny, à 4 jours de la journée officielle du scrutin, le chef libéral met tout son poids dans la balance pour mettre en échec le camp qui milite en faveur de la séparation.
15: Et il peut se permettre de le faire, Mathieu, parce que sa popularité est élevée partout au pays, y compris en Alberta. Alors, tout au long de la journée, Mark Carney va aller à la rencontre des électeurs à Calgary, puis participer à un grand rassemblement en faveur de l'unité ce soir. Demain, il va faire la même chose à Edmonton. Alors, selon une source dans son entourage, Mark Carney passe maintenant en mode campagne électorale pour tenter de faire sortir le vote en faveur de l'unité. Même si une majorité d'Albertains s'oppose à l'indépendance de leur province, ben le risque, c'est que seuls ceux qui veulent se séparer prennent la peine d'aller voter. Alors, Mark Carney, comme ancien gouverneur de la Banque d'Angleterre, a été marqué par le Brexit, qui s'est produit en partie parce que le camp pro-Europe n'est pas parvenu à se mobiliser. Le chef libéral veut donc éviter un scénario similaire en Alberta. Il a avantage à ce que l'option de la séparation obtienne le plus petit score possible pour mettre cette menace de fracture derrière lui et passer à autre chose.
10: Il faut dire, Fanny, que Mark Carney a multiplié les mains tendu vers l'Alberta depuis qu'il est arrivé au pouvoir il y a 1 an et demi.
15: Il a fait adopter à pleine vapeur une législation pour accélérer le développement des projets énergétiques. Il a désigné le nouveau pipeline Pacific Link comme projet d'intérêt national, a même engagé l'argent des contribuables pour le financer. Mark Carney, qui a grandi en Alberta, essaie de prouver aux Albertains qu'il les comprend. Notez, Mathieu, que le chef conservateur Pierre Poilievre se rend lui aussi en Alberta. Comme les séparatistes sont surtout issus du mouvement conservateur, son appel à l'unité pourrait également avoir du poids.
10: Merci, Fanny.
15: Je vous en prie.
10: À Québec, c'est jour d'assermentation. Aujourd'hui, les députés du Parti québécois seront les premiers à prêter allégeance à compter de 14 heures cet après-midi. Le premier ministre désigné, Paul Saint-Pierre Plamondon, va former un gouvernement minoritaire. Jean-Philippe Robillard est avec nous. Donc, cérémonie d'assermentation qui est la première étape là, vers la passation des pouvoirs.
16: Oui, parce que les 59 députés péquistes qui ont été élus lundi passé, donc, vont prêter serment aujourd'hui, vous l'avez dit. C'est le chef du parti, Paul Saint-Pierre Plamondon, qui va être assermenté en premier comme député de la circonscription de Camille Lorrain, lui qui est déjà premier ministre désigné. Et les 58 autres députés vont faire la même chose, Mathieu, à tour de rôle. Ils vont prêter serment d'allégeance, non pas au roi Charles III, mais bien au peuple du Québec. D'ailleurs, la lieutenant-gouverneure ne sera pas présente lors de cette cérémonie. C'est ce qu'on m'a confirmé. Et c'est mercredi prochain que le Conseil des ministres sera assermenté et qu'on va savoir, dans le fond, qui accède au cabinet du nouveau gouvernement.
10: Et Jean-Philippe, les caquistes devront peut se trouver un nouveau chef.
16: Oui, eux qui n'ont fait élire aucun député la semaine passée, les instances du parti qui doivent d'ailleurs se réunir en fin de semaine pour désigner un chef par intérim. Il y a le nom de l'ex-député Mathieu Lévesque qui circule. Il y a aussi des membres du parti qui songent à se lancer dans la course à la direction de la CAQ. C'est le cas de Simon Jolin-Barrette qui affirme qu'il réfléchit, Mathieu, alors que Yann Lafrenière, lui, ne ferme pas la porte. Et même si le parti a été rayé de la carte la semaine passée, il y en a qui sont encore optimistes quant à l'avenir de leur parti.
17: Je pense qu'on est très, très, très pertinent. Il faut absolument garder cette troisième voie vivante.
18: Bon, c'est sûr que c'est pas facile parce qu'on a aucune circonscription. Mais le véhicule, il est là. Puis on va nommer chef par intérim. Puis il va y avoir une course au leadership.
19: Mais je sais qu'on a une bonne réflexion à faire. On va la commencer. On va se donner le temps. Les Québécois nous ont envoyé un message.
16: Alors donc, les caquistes qui ont beaucoup de pain sur la planche.
10: Merci Jean-Philippe.
16: Merci, au revoir.
10: Une histoire troublante maintenant mise au jour par nos collègues de l'émission Enquête. Il s'agit du cas de Bérangère Deveau-Catineau, une Québécoise qui est morte en juin 2025 dans des circonstances mystérieuses alors qu'elle était en voyage avec une amie à Istanbul. Les autorités turques ont conclu à une intoxication alimentaire pour expliquer sa mort, mais des experts du Québec et de la Turquie n'y croient pas. Le coupable pourrait être un pesticide hautement toxique utilisé pour se débarrasser des punaises de lit. Reportage de Jacques-Audrey Charbonneau.
20: J'aurais jamais imaginé une vie sans elle.
21: Éléonore Deveau-Catineau a perdu sa sœur Bérangère en juin 2025 lorsqu'elle était en voyage à Istanbul.
20: Quand je reçois le rapport d'autopsie, ça dit conclusion, intoxication alimentaire.
21: Une source pathologiste au Québec doute de cette conclusion. Une pathologiste turque, Sebnem Kurur-Finchansi, aussi.
22: This is not food poisoning.
21: Et elle évoque une autre hypothèse.
22: There is the metabolic acidosis, which also indicates the pesticide intoxication.
21: Une intoxication aux pesticides, comme pour la famille de quatre personnes d'origine turco-allemande mortes à Istanbul en novembre 2025. Après avoir cru à l'intoxication alimentaire, les autorités ont finalement conclu à un empoisonnement à la phosphine, un gaz hautement toxique utilisé pour se débarrasser des punaises de lit. Une fumigation illégale aurait eu lieu dans l'hôtel où la famille restait, à quelques coins de rue de celui de Bérangère.
22: It is highly volatile and
21: la pathologiste explique que la phosphine est volatile, difficile à diagnostiquer et laisse peu ou pas de traces dans le sang. Près d'une trentaine de cas d'empoisonnement en Turquie ont été confirmés dans les quatre dernières années. Certains sont morts, d'autres ont survécu. En poussant l'enquête autour de l'hôtel, nous avons trouvé un touriste qui affirme avoir été piqué par des punaises de lit une dizaine de jours avant l'arrivée de Bérangère, alors qu'il restait dans la chambre voisine. Confronté à nos découvertes, le directeur de l'hôtel affirme avoir recours chaque mois à un exterminateur qui utilise un insecticide liquide, sans toutefois savoir de quel produit il s'agit. Ici Jacques-Audrey Charbonneau, Radio-Canada, Montréal.
10: Vous pourrez voir le reportage de Jacques-Audrey ce soir à l'émission Enquête. Voilà pour cette édition du Radio-Journal. Pour plus de détails et d'autres nouvelles, je vous invite à consulter notre site Internet radio-canada.ca ou encore l'application mobile Info de Radio-Canada. Ici Mathieu Bellumeur, au nom de toute l'équipe, merci d'être à l'écoute. Bonne journée.

0: 8h10, bon retour à Toujours le matin en Mauricie, au centre du Québec. Ici Cassandre Forcé-Martin au micro, heureuse de vous accompagner durant votre matinée. Dans cette dernière heure d'émission, je vous invite à attacher votre tuc avec de la broche. Oui. Pas parce qu'il y a des vents.
1: OK, Patrick.
0: Couvre, attache ton couvre-chef, Patrick. Mais parce que les cibles sont nombreuses, on a du matériel à vous proposer pour terminer cette matinée. Vous venez notamment de l'entendre au Radio-Journal, cette nouvelle réglementation de Pêche et Océan Canada qui pourrait coûter des milliards de dollars à Hydro-Québec. Bien, alors qu'on compte plusieurs centrales, des barrages aussi sur notre territoire, on va décortiquer les répercussions avec le journaliste, justement, Thomas Gerbet, qui sera notre invité. Aussi, Mathieu Gélina, porte-parole, l'un des cofondateurs du mouvement communautaire à bout. Il est également, bon, très présent dans le milieu communautaire à Shawinigan. Il a annoncé ce matin sur ses réseaux sociaux qu'il quitte son rôle dans le mouvement, qu'il met de côté les responsabilités. Il va nous expliquer sa décision, notamment sur nos ondes. Aussi, au programme, Patrick, tu vas recevoir pas un, mais deux invités.
1: Oui, parce qu'on va parler du balado La fausse bonne idée avec les humoristes Liliane Blanco-Binette et Coco Béliveau qui s'amusent à raconter les pires fausses idées, bonnes idées de l'histoire. Et elles seront mes invitées aux alentours de 8h35.
0: Amélie, la banane revient dans l'actualité, non pas pour la banane gate, là, on a le droit de consommer des bananes, mais c'est que le commerce de la banane est perturbé en raison de la guerre.
2: Ouais, la guerre en Iran qui affecte beaucoup l'économie mondiale, hein, de différentes façons, mais quand on y pense, là, la banane qui est un fruit vendu pour vraiment pas cher, coûte beaucoup à faire venir. Oui, c'est ça.
0: Intéressant. Sébastien, circulation, ça se complique légèrement.
3: Ça se complique, mais je dirais que ça va quand même assez bien là, si on prend le portrait global des dernières semaines. Donc, sur la 55 Sud, entre les deux tronçons de la 40, c'est lourd, mais c'est rien de bien dramatique.
0: On n'est pas à l'arrêt complet.
3: Non, pas du tout. Sinon, 55 Nord, un petit peu au ralenti aussi jusqu'à la bretelle pour la 40 Est. Sinon, le pont du Plessis depuis l'île Saint-Christophe. Et ça va très bien dans le secteur Cap de la Madeleine. Thibault, là, 40, ça va très bien. Il y a peut-être certaines artères, là, je pense au boulevard Jean-23, boulevard des Récollets,
0: ouais,
3: c'est un petit peu
0: local.
3: Plus au ralenti. Mmh. Mais sinon, c'est le portrait de l'heure de pointe qui devrait s'estomper au cours des prochaines minutes.
0: Alors, vous êtes à Toujours le matin et on vous accompagne jusqu'à 9h. Alors, Amélie, on va parler justement des bananes. Explique-nous, parce que c'est un fruit qui est très populaire. C'est également un fruit qui est encore accessible, qu'on peut transformer de différentes façons. J'ai d'ailleurs mangé ma banane ce matin.
1: Oui, c'est bon en
0: oui,
1: plus.
0: Oui, c'est bon, la banane. Mais il y a des répercussions, donc, entourant le commerce de la banane en raison de la guerre, notamment la guerre en Iran.
2: Oui, parce que ça, on sait, ça affecte l'économie mondiale en faisant augmenter les prix du pétrole, des engrais, d'autres produits aussi. Donc, ça vient créer des problèmes pour ce fruit-là qui est ni plus ni moins le plus populaire en Amérique du Nord, hein, la banane. Et ça, on a tendance à pas trop le remarquer parce que les bananes continuent d'être là. Le prix augmente pas vraiment ou en tout cas peut-être juste légèrement, pas assez pour qu'on
0: arrête d'en consommer.
2: Oui, c'est ça, pour que justement on soit découragé d'acheter des bananes. Ça reste probablement l'un des produits les moins chers en épicerie.
0: Ah, c'est l'un des fruits les plus abordables et les plus accessibles.
2: C'est ça. Mais ce qui arrive, c'est que transporter ce fruit-là, c'est tout un exploit logistique. Selon ce texte du New York Times là, qui fait état des difficultés dans le commerce de la banane, c'est parce que faut faire déjà des milliers de kilomètres depuis les tropiques pour aller vendre ces bananes-là après ça au Canada, aux États-Unis, dans les autres pays. Mais donc, faire des milliers de kilomètres de route, ça veut dire qu'il faut utiliser du carburant. Le prix du diesel a beaucoup augmenté dernièrement. Et aussi, si on remonte avant ça, avant même le transport, ben dans les plantations, l'engrais, ça coûte plus cher. Le prix de l'engrais a beaucoup augmenté aussi. Ce qui fait que pour les producteurs de bananes qui avaient déjà

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1: Merci.
0: Mon balado qui jase de notre époque, de comment devenir adulte, un peu les thèmes avec lesquels on jongle un peu tous les jours.
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3: Ce qui fait que c'est pour ça que ça reste pas très cher. Alors, bonne nouvelle pour le consommateur, mais c'est certain que ça vient compliquer toute la chose là, pour les producteurs à la ferme, puis après ça, pour ceux qui font
4: la distribution,
3: le transport, ouais. La distribution. Donc, ça fait en sorte que même si c'est un fruit qui est assez fragile, qui est expédié sur de longues distances, c'est généralement vendu environ 15 cents américains l'unité. Alors, on conserve un prix qui est pas très haut, pas très élevé pour la banane. Mais là, ça amène des questions à se dire si les investissements dans les engrais de qualité sont moins grands, est-ce qu'il y aura moins de bananes éventuellement ou est-ce qu'il y aura aussi des bananes qui sont plus propices à développer certaines maladies parce qu'on n'aura pas investi dans la sorte de banane qui coûte plus cher finalement à planter. Bref, des questions soulevées par le New York Times.
4: Le marché donc de la banane sous tous ses angles. Merci Amélie. Coup d'œil à la météo aujourd'hui. Sachez que la bonne nouvelle du jour, là, c'est qu'on retrouve le soleil aujourd'hui. Donc, terminer les précipitations de pluie. Il y a un léger 30% simplement en Haute-Mauricie, mais sinon vraiment plein soleil pour l'ensemble de nos secteurs. Les températures étaient plutôt fraîches ce matin au réveil, 4 degrés. Plus les heures vont avancer, on va gagner des degrés. On attend un maximum de 12 aujourd'hui, donc cet après-midi. Maintenant, il en a été question brièvement là, au Radio-Journal au début de cette heure, justement, de ces nouvelles exigences d'Ottawa pour protéger les poissons qui risquent de coûter des milliards de dollars à Hydro-Québec, aux opérateurs des barrages, des centrales hydroélectriques partout au pays. On sait que ces installations d'Hydro-Québec, bien, elles sont nombreuses sur notre territoire et ces normes-là viennent de Pêche et Océan Canada, entrent en vigueur à partir d'aujourd'hui, touchent en tout 600 centrales hydroélectriques. Les contraintes sont telles qu'une source à Hydro-Québec estime qu'il ne sera pas possible de se conformer. On retrouve le journaliste à l'origine de cette nouvelle, Thomas Gerbet, qui est au bout du fil. Bonjour.
5: Bonjour.
4: Alors, explique-nous peut-être, le Pêche et Océan impose des règles à l'industrie hydroélectrique. Est-ce qu'on assiste en ce moment à une espèce de bras de fer entre l'environnement et l'économie?
5: Ce fameux bras de fer dont on parle souvent.
4: Ouais.
5: Mais oui, à la base, c'est pour éviter les mortalités de poissons que ces nouvelles normes-là s'appliquent. Donc, l'idée de Pêche et Océan, qui a la responsabilité de protéger justement les poissons, c'est d'éviter qu'ils soient tués. On pense, quand les poissons passent dans les turbines des centrales hydroélectriques, on le sait, c'est documenté, et il y a des poissons qui meurent. Les changements de niveau d'eau, ça provoque aussi un impact sur les poissons, le changement de pression de l'eau aussi. Donc tout ça s'est inscrit dans la loi. De toute façon, la loi dit au Canada qu'on n'a pas le droit de tuer un poisson à moins de le faire au moyen de la pêche. Donc ça, c'est pour la théorie et la pratique hydroélectrique qui date d'avant 1977. Et pourquoi cette date-là est importante, c'est que c'est le moment où le fédéral a ajouter dans la loi des dispositions sur la protection du poisson. Donc, en gros, ce qu'il faut comprendre pour pouvoir entrer dans les technicalités, c'est que les vieilles centrales et les grandes centrales existantes, elles bénéficiaient d'un certain flou juridique qui faisait qu'elles n'avaient pas nécessairement besoin de demander des autorisations puis de s'ajuster à ces différentes normes-là. Ça change à partir d'aujourd'hui et c'est ça qui préoccupe beaucoup. On parle d'Hydro-Québec, mais aussi des entreprises qui possèdent des barrages. Et puis, d'un bout à l'autre du pays, il y a des centrales hydroélectriques qui datent d'avant 1977.
4: Mais juste sur notre territoire, on peut penser au barrage de Saint-Narcisse qui est construit il y a plus maintenant de 100 ans. Juste en Mauricie, on compte 10 centrales. Comment elles vont y arriver ou comment elles vont être ou devoir être modifiées justement pour se conformer?
5: Ben c'est ça un peu l'enjeu, parce que puis d'ailleurs c'est drôle, Saint-Narcisse là, dans quelques jours ça va être les 100 ans de la mise en service de cette centrale le 22 octobre 1926. Mais donc Hydroélectricité Canada, qui représente l'industrie incluant Hydro-Québec, a écrit une lettre à Pêche et Océan le mois dernier en disant avec des exemples concrets que ce n'est pas possible d'appliquer ces mesures-là, ou alors il faudrait dépenser des milliards de dollars. Et des sources nous disent à Hydro-Québec, juste pour Hydro-Québec, là, ça serait des milliards de dollars. Pourquoi? Parce que, par exemple, il faudrait éviter de changer les débits d'eau trop souvent. Il faudrait éviter

0: Que les poissons meurent en passant dans les turbines. Il faudrait éviter que des poissons soient isolés dans l'environnement à cause des variations de niveau. Donc ça, c'est quelques exemples. Et les opérateurs de centrales disent, mais tout ça, c'est incompatible avec l'idée même de la gestion d'un réservoir. En plus, ce sont des centrales qui ont été construites avant que de telles exigences existent.
1: Ouais.
0: Donc, il faudrait les adapter,
1: presque,
0: faire des travaux.
1: Ouais.
0: Qui coûterait très cher. Donc, en gros, l'industrie demande une clause grand-père. Faire des autorisations et réfléchir à ça pour les nouveaux projets ou pour des réflexions majeures, mais elle demande que les centrales existantes soient exemptées, mais ça n'a pas été accepté. Les exigences entrent en vigueur aujourd'hui.
1: Thomas, est-ce qu'il existe en fait des données récentes ou un portrait direct des impacts sur la mortalité justement des poissons là, pour les barrages, les turbines également, des centrales?
0: Alors, il y a plusieurs études qui ont été faites, mais ça varie beaucoup selon le type de centrale, selon le type de poisson. Donc, il y a, par exemple, sur la côte nord, à la centrale René Lévesque Manique 3, on parlait d'une mortalité d'à peu près 20%. Donc, les poissons qui passent dans les turbines, et il y en aurait 20% qui ne ressortent pas vivants. Mais il y a d'autres études qui ont été faites à d'autres endroits, je pense dans l'ouest du pays, où on parle même d'une majorité de poissons qui ne survivent pas. Et il y a des études aussi qui montrent des impacts lorsqu'il y a des variations de niveau ou des variations de pression. Donc tout ça, c'est documenté. Puis il y a déjà des mesures qui sont mises en place, par exemple des grilles, des dérivations. Mais là, l'idée d'éviter la moindre mortalité de poisson, c'est là où ça génère des changements, des ajustements qui coûteraient très très très cher, et c'est la principale préoccupation de l'industrie.
1: En même temps, Thomas, j'essaie de voir, bon, on parle d'une intervention de champ de compétences fédéral, hein, les pêches, dans un champ de compétences provincial, les barrages, l'utilisation de l'eau. Quelle est la marge de manœuvre, peut-être notamment du Parti québécois là, qui vient d'être élu, si on veut renverser ou peut-être ajouter ou permettre cette clause grand-père-là?
0: Ben, peut-être que le nouveau gouvernement va pouvoir ajouter sa voix, puisque celle de l'industrie n'a pas permis de faire reculer Ottawa. On me dit ce matin que le dossier est étudié en haut lieu à Ottawa, comprendre au bureau du premier ministre Marc Carney, parce qu'il y a des enjeux qui se chevauchent. Le premier ministre Carney a annoncé, souvenez-vous, il y a quelques semaines, sa volonté de doubler la production électrique au Canada d'ici 2050.
1: Oui.
0: Et là, les opérateurs de centrales disent, attendez, là, ça va plutôt avoir une conséquence de ralentir notre développement, peut-être même de ralentir notre production. Il y a aussi une autre ironie, c'est que le fédéral, avec un projet de loi qui s'appelle C-39, est actuellement en train de revoir la réglementation environnementale, d'accélérer des projets, de revenir sur ce qu'il appelle le fardeau administratif. Et là, les opérateurs de centrales ont l'impression qu'on est en train de faire le contraire. Donc, il y a différents aspects là, qui sont étudiés. Il y a la théorie, il y a la pratique,
1: exact.
0: Il y a les champs de compétences fédérales, provinciales, il y a, comme vous le disiez, l'environnement et l'économie.
1: Il y a les
0: et
1: demandes,
0: il faut, comme
1: les
0: un poisson, trouver une façon de passer à travers tout ça.
1: Ah, mais non, mais c'est franchement intéressant. Merci, Thomas, d'avoir pris le temps d'être avec nous ce matin dans ta tournée. D'ailleurs, je rappelle pour nos auditeurs que ton article, les différentes réactions, analyses, tout ça est déjà disponible sur l'appli Info ou encore sur notre site internet, le radiocanada.ca. Merci, Thomas.
0: Bonne journée.
1: Bonne journée.
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1: Salut Marjorie.
4: Bonjour Cassandre.
1: Alors, parlons des marchés obligataires qui ont encore joué au yo-yo hier, après notamment la publication de données sur l'inflation. Inflation plus forte que prévue chez nos voisins du Sud, donc aux États-Unis. On va essayer de comprendre ce qui secoue les marchés obligataires depuis quelques semaines ensemble. Qu'est-ce qui se passe exactement, Marjorie?
4: Il y a de la nervosité dans l'air.
1: Bon,
4: les investisseurs.
1: Les poissons
4: demandent...
1: gigotent également, hein?
4: Oui.
1: En économie.
4: C'est ça. Les investisseurs demandent un rendement plus élevé pour prêter leur argent, particulièrement aux États-Unis. C'est ça qui se passe. Mais là, ce matin, je sais, là, quand je parle des marchés obligataires, que déjà en partant, je dis marché obligataire, puis on perd bien du monde. Donc là, ce matin, je vais faire un effort de vulgarisation pour expliquer vraiment ce qui se passe. Puis on va repartir de la base, parce que c'est super important. À la fin de mon segment, j'espère que tout le monde va avoir compris à quel point les marchés obligataires, c'est important, puis c'est majeur, et à quel point ça a un impact sur nos vies, puis ça a un impact aussi sur l'économie. Une obligation, c'est quoi? C'est un prêt. C'est un prêt qu'on fait à un gouvernement ou à une entreprise. Celui qui emprunte s'engage à verser des intérêts et à rembourser une somme X à une date prévue. C'est ça, une obligation. Le rendement des obligations américaines à 10 ans aux États-Unis a dépassé 5 % et c'est un niveau qu'on n'avait pas vu depuis plus de 20 ans. C'est ça qui est inhabituel, entre autres, dans ce qui se passe, et on voit des mouvements importants. On a vu depuis quelques semaines des mouvements un mouvement à la hausse. Et si ça a monté autant, c'est qu'il y a vraiment des inquiétudes par rapport à la situation fiscale des États-Unis. On va écouter là-dessus l'analyse de Charles Saint-Arnaud, qui est l'économiste en chef de Service.
5: On le sait, le déficit fédéral est très élevé, à tout près de 6 % du PIB cette année. Et entre-temps, ça veut dire que la dette continue à augmenter rapidement aux États-Unis. On vient de passer les plus de 100 % du PIB en termes de niveau de dette aux États-Unis. Et évidemment, ça fait que les coûts d'intérêt sur la dette prennent de plus en plus une grosse part dans les dépenses aux États-Unis. En fait, près de la moitié du déficit aux États-Unis est dû au paiement des intérêts sur la dette.
4: C'est fou, ça.
1: Ben oui.
4: Près de la moitié du déficit aux États-Unis est dû au paiement des intérêts sur la dette. Et ça, c'est l'un des facteurs. Un autre facteur qui explique pourquoi les taux, les rendements ont monté sur les marchés obligataires, il y a des inquiétudes par rapport à l'inflation. Inflation alimentée par le prix du pétrole qui a monté à cause de la guerre en Iran. L'inflation, on l'a vu aux États-Unis hier, 3,7 % le mois dernier. Aux États-Unis, en passant, là, ça fait 5 ans qu'ils n'ont pas réussi à ramener l'inflation à 2 % Puis c'est quoi le rapport? Ben, c'est que si je prête de l'argent à un gouvernement pour 10 ans, j'espère que les intérêts reçus vont compenser la hausse du coût de la vie. Et si je pense que l'inflation va rester plus élevée plus longtemps, je vais exiger un meilleur rendement, un meilleur taux. Alors, c'est ça le lien. Il y a aussi beaucoup de nouvelles obligations sur le marché, entre autres parce que les géants technologiques dont je parle souvent, là, qui financent à coups de centaines de milliards de dollars le développement de l'IA, il faut bien qu'ils trouvent cet argent là quelque part. Puis de plus en plus, c'est à travers des emprunts et à travers des émissions d'obligations. Et ça veut dire que ça ajoute de la concurrence pour attirer les investisseurs, puis ça peut contribuer aussi à faire monter les taux des obligations d'État. Alors, c'est pas juste aux États-Unis que ça se passe. C'est l'épicentre, les États-Unis en ce moment, mais c'est un phénomène qui est mondial.
1: Ben oui, mais justement, l'inflation, on connaît ça ici aussi au Canada. Justement, ça ressemble à quoi, notre marché obligataire canadien?
4: Ben, on voit aussi une hausse des taux, mais pas autant qu'aux États-Unis, parce que justement, les perspectives d'inflation sont quand même pas mal plus faibles ici qu'aux États-Unis. Les perspectives de croissance aussi, puis ça aussi, c'est un autre facteur. Et il y a une autre raison aussi qui a rapport également à la situation fiscale du pays, et ça, c'est une raison qui est un petit peu plus positive pour nous, à nouveau, Charles Saint-Arnaud.
5: On a une situation fiscale qui est beaucoup plus saine que ce qu'on a aux États-Unis. Donc, ça aide de ce côté-là. On le voit aussi du côté mondial, c'est plutôt les marchés obligataires où il y a plus d'inquiétudes du côté fiscal qui ont vu leur taux obligataire augmenter très rapidement. On peut penser, par exemple, la France et le Japon sont dans ce cas-là. Donc, le Canada bénéficie d'un peu d'être vu de façon positive d'un point de vue fiscal par les investisseurs mondiaux.
4: C'est à notre avantage, et c'est à notre avantage que ça ne monte pas plus, mais ça a quand même monté. Et ça veut dire ça que ça paraît sur les prêts à taux fixes, comme les prêts hypothécaires fixes, c'est basé sur les taux obligataires 5 ans. Les taux variables sont basés sur les décisions de la Banque du Canada, mais les taux fixes sont basés sur les taux obligataires du gouvernement canadien, les obligations 5 ans. Alors, il y a aussi un impact sur les finances publiques, parce que ça veut dire qu'on, surtout à un moment comme en ce moment, là, on parle des grands projets du fédéral, à un moment où le fédéral va devoir financer des gros projets, ça veut dire qu'on va devoir payer plus d'intérêts pour financer les projets, comme les rendements obligataires ont monté. Et donc, ça, c'est sûr que c'est un autre impact qu'on peut sentir. On voit cet effet-là progressivement au fil des nouveaux emprunts puis du refinancement des dettes là, qui viennent à échéance.
1: Mais justement, quels sont les impacts pour les personnes qui ont des placements?
4: Bon, pour les placements, ceux qui nous écoutent, qui disent « ça ne me touche pas ce qu'elle dit, je n'ai pas d'obligation dans mon portefeuille », êtes-vous vraiment certain que vous n'avez pas d'obligation dans votre portefeuille? Avez-vous des fonds communs de placement? Dans des fonds communs de placement, comme des fonds équilibrés, seulement il y a une composante obligation là-dedans, les fonds obligataires aussi, bien sûr. Alors, c'est pour ça que c'est important de comprendre au minimum ce qui se passe, pour comprendre pourquoi aussi on dit que ça va mal sur les marchés obligataires quand les taux montent. C'est contre-intuitif, hein? Habituellement, quand ça monte en bourse, les indices, on dit, ah, c'est une bonne journée, quand ça descend, c'est mauvais. Là, sur les marchés obligataires, c'est le contraire. Ben, j'ai un exemple pour toi pour comprendre pourquoi on dit ça. Si j'ai une obligation de 1000 $ qui me verse 30 $ d'intérêt par année, mais là, les taux ont monté. Donc, les nouvelles obligations semblables donnent pas 30, mais 50 $ d'intérêt. Hey, mon ancienne obligation, là, devient moins intéressante, hein. Ça veut dire que si je veux la revendre avant son échéance, je vais devoir accepter un prix plus bas. Alors, c'est pour ça qu'un fonds obligataire peut reculer même si ses obligations continuent à verser des intérêts. Et c'est pour ça qu'on dit que c'est dur ou que ça va mal sur les marchés obligataires quand les taux montent fortement comme ce qu'on a vu depuis plusieurs semaines maintenant.
1: Marjorie, toujours d'une grande pertinence. Puis oui, tu as su nous rendre compréhensible tout ce qui est prêt, notamment et tout obligatoire. Les données sur l'inflation également. Heureuse de te retrouver ce matin. Puis on te retrouve donc lundi.
4: Oui, avec plaisir.
1: Salut, bonne journée. Maintenant, à venir à l'émission, le mouvement communautaire à bout. Vous savez, ce mouvement qui a pris naissance à Shawinigan, bien, perd son co-porte-parole et son responsable, Mathieu Gélinas. Il annonce ce matin sur les réseaux sociaux qu'il quitte ses responsabilités au sein du mouvement. Il va nous expliquer justement sa décision et les raisons un peu plus tard d'ici, en fait, la fin de l'émission. Et également, avis aux amateurs de la série Big Brother Célébrité. Si je vous dis Coco Béliveau, Liliane Blanco-Binette, vous les connaissez, vous les reconnaissez. Et surtout, bien, elles sont les deux invitées de Patrick parce qu'elles lancent un nouveau balado. Alors, il en sera question tout juste après les nouvelles. Et justement, c'est l'heure des nouvelles de Sébastien.
6: Les coûts de réhabilitation environnementale du site de l'ancienne usine Aleris de Trois-Rivières explosent. La facture qui devait être de 17,5 millions de dollars atteint maintenant les 35 millions de dollars, soit un peu plus du double. L'entrepreneur retenu, Sanexin Services Environnementaux, a dû faire face depuis 2023 à une série d'imprévus, notamment plus de sols contaminés à traiter et la présence de grandes quantités de béton contaminé. C'est le ministère de l'Environnement qui, pour l'instant, paie la facture. Le maire soutient que les mauvaises surprises ont été fréquentes dans d'autres dossiers de décontamination. Mais Jean-François Aubin se réjouit tout de même que la décontamination se poursuive.
7: Bien, que les coûts ont doublé, c'est jamais une bonne nouvelle parce qu'au bout de la ligne, c'est vous puis moi qui payons pour ça. Cependant, on peut pas laisser un grand terrain comme celui-là qui sans le décontaminer, ça serait une perte et une tristesse incroyable puis pour la ville. C'est un secteur de développement, c'est un secteur sur lequel il va se faire de quoi. Donc, en quelque part, je dirais un sentiment de gratitude par rapport au ministère de poursuivre les travaux, même si on a dépassé les coûts estimés au départ.
6: En comptant toutes les dépenses engagées avant le début de la phase en cours de réhabilitation, la facture pour Aleris avoisine les 50 millions de dollars. Maintenant, plusieurs produits de la fromagerie L'Ancêtre font l'objet d'un rappel. C'est en raison d'une contamination possible à la bactérie Listeria.
1: Lesquels fromages?
6: Ben, sortez vos papiers, vos crayons, ouvrez votre frigo, on y va. Alors, fromage suisse bio, fromage cheddar fort râpé bio, mélange de fromage râpé bio mozza cheddar, fromage mozzarella partiellement écrémé râpé bio, le fromage suisse râpé bio, le fromage cheddar moyen râpé bio et le fromage mozzarella partiellement écrémé. Bio, c'est un rappel qui est demandé en raison de résultats à des analyses effectuées par l'Agence canadienne d'inspection des aliments.
8: C'est rare qu'on va dire ça, mais on prend pas de chance, on n'achète pas bio.
6: Parce que l'ancêtre fait juste du bio.
1: Ouais. Aussi. Mais les rappels, ils sont quand même nombreux.
6: C'est de façon préventive,
1: oui,
6: là,
1: c'est
6: aussi.
1: Ça. Mm-hmm.
6: Faut se le dire, là, c'est pas quelque chose. C'est parce qu'il y a des doutes ou du coup, on veut aller un peu plus loin dans les analyses. Mais ça veut pas dire que ces produits-là ne sont pas bons. C'est juste par mesure préventive qu'il y a un rappel justement pour être certain ou du moins on vous invite à jeter ces produits-là. Mais on veut faire la lumière là-dessus du côté de l'agence l'Agence canadienne d'inspection des aliments. Donc, retirez ça des tablettes si vous êtes un épicier, ne pas consommer si vous en avez à la maison, mais si vous voulez être certain de la liste, vous pouvez aller sur l'application Info de Radio-Canada, section Mauricie, dans un texte qui a été publié hier. À surveiller aujourd'hui, alors que les projets éoliens suscitent des questions et des préoccupations dans le milieu municipal et au sein de la population, la MRC de Nicolas Yamaska a entrepris des démarches directes auprès d'Hydro-Québec et pour clarifier la stratégie énergétique et répondre aux incertitudes entourant les éoliennes. Il y a une séance d'information qui se tient aujourd'hui de 15h à 20h au centre communautaire de Baie-du-Fèvre. C'est une activité qui va prendre la forme de kiosques, mais aussi d'échanges directs avec des représentants d'Hydro-Québec. D'ailleurs, on en a parlé un petit peu plus tôt avec Paul Veilleux-Turcotte, qui est porte-parole d'Hydro-Québec.
9: C'est normal que ces questions-là émergent alors qu'on on fait davantage d'éolien au Québec. C'est une filière qui, oui, est bien établie puis qui est au Québec depuis plus de 25 ans, principalement plus dans le Bas-Saint-Laurent, en Gaspésie. Il y a peut-être moins de projets dans votre région. Donc, c'est normal que les gens aient des questions. Puis c'est tout à fait légitime aussi d'être présent puis de vouloir avoir des explications de la part d'Hydro-Québec. Je mentionnerais aussi que la MRC a aussi là, des représentants sur place là, pour parler un peu de l'encadrement qu'eux veulent faire avec... Sur l'éolien, sur leur territoire, et la santé publique également sera là.
6: Une rencontre distincte est aussi prévue pour le milieu municipal. Et puis, séjour d'assermentation pour les députés du Parti québécois. Une cérémonie qui va avoir lieu à 14 heures au Salon Rouge.
1: Et cette journée marque également, Sébastien, le retour du soleil à l'extérieur. Alors, on en profite aujourd'hui. Magnifique journée, plein soleil.
6: On ferme sa piscine.
1: Oui, ça, c'est pour toi.
6: Vous savez ce que je vais faire.
1: Cet après-midi. Exactement. Fermez ta piscine. Mais oui, donc, magnifique journée à l'extérieur. Puis, ça va être confortable pour ton opération piscine cet après-midi. Maximum 12,
6: mais
1: c'est
6: quand l'eau
1: prévoit.
6: Est à peu près à 18 Fahrenheit, là.
1: Ah, ben là, t'avais juste à la fermer plus tôt.
8: Mais j'imagine que tu vas pas dans l'eau pendant que tu la fermes, là.
6: Non,
8: c'est ça.
6: Pas prévu.
1: Avec ton ensemble de plongée, semble que ça serait charmant. Ah oui.
8: Partir le chauffe-eau pour la vider.
1: Mais donc, magnifique journée. Profitez-en parce qu'on va retrouver les averses à partir de ce soir et cette nuit, et notamment pour demain. Puis, retour du soleil pour samedi et dimanche. Donc, ce qu'il faut retenir, c'est le soleil aujourd'hui. Circulation, Sébastien.
6: Ça ne s'est pas complètement évacué encore, contrairement à cette heure-ci.
1: À
6: l'habitude. Ben non, mais d'habitude, à cette heure-ci, c'est pas mal toujours viré au vert, mais il reste encore un peu de résistance, je dirais 40-55 là, pour la 55 sud. Par intermittence, ben, je dis par intermittence, puis c'est même pas ça. C'est juste qu'il y a eu un peu de trafic, mais ça roule quand même assez bien. 55 nord aussi pour la bretelle, pour la 40 est. C'est pas mal tout ce qui reste de cette heure de pointe.
1: D'ailleurs, n'hésitez jamais à nous écrire via la bulle de conversation si vous êtes témoin d'un événement, notamment sur le réseau routier.
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1: On surveille quoi au sport, Sébastien?
6: Ben, ma nage dans ma piscine à 18
1: Fahrenheit.
6: Non, surveillez pas ça, je serai pas là demain.
1: Des longueurs.
6: Oui, c'est ça. Baseball, les deux séries de championnat se poursuivent cet après-midi. Troisième match entre les Rays de Tampa Bay et les Guardians de Cleveland. Série qui est égale 1-1 ce soir. Également, les Dodgers de Los Angeles, double champion en titre de la série mondiale, font face à l'élimination face aux Brewers de Milwaukee qui mènent 3-0. Dans la NFL, Seahawks contre Broncos au football du jeudi soir. Et à Ottawa, on va procéder à la cérémonie d'allumage de la flamme des Jeux du Canada 2027. Ça va avoir lieu fin février, début mars à Québec, mais on allume la flamme aujourd'hui.
1: Et alors qu'on parle de sport, tu sais, parfois, moi, lorsque je cours à l'extérieur, j'écoute des balados. Donc, je m'informe.
6: Tu baladounes,
1: je baladoune, oui, en trottinant. Mais je vais pas vite, fait que c'est pour ça. Le balado, c'est parfait. Puis, il y a justement une nouvelle offre. On continue d'en découvrir des balados parce que c'est particulièrement populaire comme offre. Et là, nouveau balado qui met en vedette deux humoristes sur audio, justement, ce nouveau balado, Patrick.
8: Oui, La fausse bonne idée, animée par Coco Béliveau et Liliane Blanco-Binette. On écoute un extrait de la bande-annonce.
10: Coco, on va se le dire, ça nous est tous déjà arrivé d'avoir une idée de boîte.
11: Ah, t'as raison, Liliane. Comme la fausse t'a mis ton chandail de laine en mérino dans la sécheuse pour sauver du temps, puis qui est ressorti en format de poche.
10: Ou toi, la folle, où tu voulais inventer le air fryer géant pour réaliser que ça existe déjà puis que ça s'appelle un four.
11: Ou le moment où tu pensais pouvoir te claquer trois tacos avant ton vol Montréal-Paris.
10: Oh, OK, non, ça c'est bon. Okay, on n'est pas obligé d'en parler parce que dans l'histoire...
8: Alors, le balado qui est disponible sur l'application Audio. Et ce matin... On parle avec Coco Béliveau. En fait, on devait parler avec Coco et Liliane, mais Coco est là. Bonjour, Coco.
12: Bonjour.
8: J'adore ça parce que Le premier épisode débute de cette manière. Il y a Coco qui est tout seul, qui commence à parler. Et là, Liliane arrive à la course dans le balado pour se mettre à parler. Et ce que tu sais pas, ma chère Coco, c'est que nous, c'est la quatrième fois qu'on fait une entrevue avec Liliane. Et les deux premières fois, elle ne s'était pas présentée. Je sais pas si elle s'était pas réveillée. Mais bref, très contente de pouvoir te parler. Et puis, peut-être que Liliane va venir nous rejoindre au cours des prochaines minutes.
1: En courant,
8: oui.
9: Je le souhaite, c'est ma bestie.
8: Hey, dis-moi, de où ça part cette bonne idée de parler des pires fausses bonnes idées?
9: Ben c'est une collaboration entre Urbania et Radio-Canada. Ils nous ont approchés pour ce concept-là. Moi et Liliane, on adore se partager des faits intéressants. C'est vraiment notre passion. C'est vraiment du bonbon faire ce podcast-là parce qu'on peut improviser, on apprend des affaires. On dirait que c'est un peu l'équivalent de mettre une pilule dans du fromage pour ton chien, là. C'est vraiment super.
8: Mais vous avez une complicité de fou, c'est pas nouveau, là. On vous a vu dans Big Brother Célébrité, encore sur scène. C'est quoi le ratio d'improvisation versus ce qui est scripté?
9: C'est sûr qu'on lit des faits. Fait que je veux vraiment souligner le travail des auteurs parce que c'est vraiment incroyable. Il y a beaucoup de recherches derrière ça. Mais nous, on ajoute notre couleur. C'est sûr qu'il y a beaucoup d'impro parce que c'est moi et Liliane, mais je dirais quand même que c'est plus de l'écriture, là. Ça doit être un genre de 70-30%.
8: Et là, quand on parle de fausses bonnes idées, là, ça ratisse large et sur plusieurs années, là. Donc, on se promène au travers le temps, des lieux, etc., là. Donc, on parle de toutes les mauvaises idées en général qui ont été créées dans le temps.
9: Effectivement, c'est sûr qu'il y en a il y en a beaucoup durant le temps de guerre, là, parce qu'on s'entend que c'est des périodes où ils cherchent beaucoup l'innovation puis ils sont prêts à mettre de l'argent pour avoir des affaires. Tu sais, je souligne notamment l'épisode où ils ont essayé de
8: les bombes chauves-souris.
9: Des bombes chauves-souris, où ils ont réalisé que les chauves-souris, ça se déplaçait partout dans les greniers, puis ils se sont dit, oh mon Dieu, on pourrait exploser les maisons de tout le monde. Fait qu'on va mettre des petites bombes sur des petites chauves-souris. Puis ils ont dépensé tellement de temps à essayer d'attraper des chauves-souris, créer des petites bombes. Une perte de temps, là, carrément.
8: Des millions et des millions qui ont été dépensés.
9: Des millions, oui. Puis finalement, la bombe atomique a été inventée, fait que c'était plus utile.
8: Bon. Là, dis-moi, bon, vous êtes, toi et Liliane, en studio, on parlait d'improvisation. Est-ce que vous avez éclaté le budget en tant que studio à longue de soi, vous reprendre parce que vous faites décrocher, vous faites trop rire?
9: Pour vrai, sincèrement, il fallait vraiment que la réelle nous discipline parce que nous, on part. Mais je pense que c'est ça qui fait que ça reste vivant puis que c'est vraiment le fun à écouter. J'ai tout écouté aussi. Puis, sincèrement, c'était tellement une belle écoute parce que on a tellement fait d'impôts que je me rappelais pas de tout ce qu'on avait dit puis j'ai pu le rire une deuxième fois. Fait que j'ai vraiment eu du fun.
8: Mais là, justement, vous avez les deux quand même un humour parfois assez cru. Est-ce qu'on a dû vous censurer un brin? Genre, non, OK, là, on va pas là ça va trop loin.
9: J'ai été surpris, mais je pense qu'on est les deux, on est quand même dosés, on est réfléchi. J'ai vraiment l'impression que ça s'écoute, tu sais, en mode, avec mon ado, peut-être. C'est peut-être moins pour les enfants, mais je sens qu'on n'a pas trop dépassé la limite. C'est sûr que c'est des sujets qui vont loin un peu. Il y a un avertissement au début de l'épisode. Mm-hmm. Il y a des choses qui sont plus dramatiques dans l'histoire. Assurément, quand on parle de fausses bonnes idées, il peut y avoir des morts, il peut y avoir des affaires dans ce style-là.
8: Oui, parce que beaucoup de mauvaises idées ont...
9: Ouais,
8: beaucoup de mauvaises idées ont mené vers des bonnes idées en bout de ligne. Là, c'est ce qu'on comprend également. D'ailleurs, toi, au travers toutes ces mauvaises idées, bonnes, fausses bonnes idées, est-ce que tu en as une préférée, ton coup de cœur dans le balado?
9: Moi, je pense que c'est les alarmes à feu parce qu'il y avait, quand ils ont commencé à faire les alarmes à feu dans les villes, il y avait beaucoup de fausses alertes sur les cloches pour signaler les feux. Puis ils ont essayé plein de méthodes pour arrêter les gens de faire des fausses alertes, dont une qui était une genre de boîte qui se refermait sur toi. Oui, c'est ça. Puis là, quand tu sonnais l'alarme, tu étais emprisonné dans la boîte. Mais là, t'es en train de signaler. Si vraiment tu signales un feu, il y a un feu à côté de la boîte, là. Fait que bref, c'était vraiment des affaires où je me disais, il y a quelqu'un qui a pas passé loin, là. Mais bref, il y en a beaucoup des bonnes. Je veux pas tout spoiler.
8: Mais non, je comprends. Mais écoute.
9: Presque à chaque fois, j'avais la manche pour hasard.
8: C'est vraiment un bon divertissement. Moi, j'ai beaucoup de plaisir à écouter ça. Je trouve ça très drôle. Ce soir, Liliane, avec son spectacle Toréador, est en spectacle à Granby. Tu as sur la première partie. Le spectacle sera également présenté le 30 octobre à Drummondville et le 5 novembre à Trois-Rivières. On salue Liliane. Et Coco, toi, ton spectacle Cocologie sera présenté le 21 à Québec et le 29 à Trois-Rivières. Je rappelle que le balado La fausse bonne idée, produit par Urbania, est disponible sur Audio. Merci beaucoup pour ta belle folie et pour ta belle présence ce matin, Coco.
12: ma belle présence, oui. Bon.
8: Merci d'avoir été au rendez-vous.
12: Bonne journée, c'était vraiment le fun.
8: Bonne journée, salut.
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1: Un système de caméras de surveillance sera installé dans un autobus scolaire du centre du centre de service scolaire du Chemin du Roi. La nouvelle a été annoncée aux parents mercredi après-midi, donc dans un courriel dont notre équipe Radio-Canada en fait a obtenu copie. On peut y lire d'ailleurs que cette mesure vise à assurer la sécurité, le bien-être et le respect des élèves et du personnel à bord. On a voulu comprendre justement d'où provenait ce désir, cette installation-là, donc de système de caméras de surveillance dans les autobus. Ce matin. Donc, pour parler des enjeux qui sont vécus à bord des autobus scolaires, on retrouve Ginette Masse, qui est directrice générale du Centre de services scolaires du Chemin du Roi. Bonjour, Madame Masse.
13: Bonjour.
1: Alors, expliquez-nous peut-être la démarche, là. À partir de quel moment on s'est dit ça serait une bonne idée ou voire ce serait nécessaire d'installer des caméras de surveillance dans les autobus?
13: Présentement, là, juste pour faire le point à ce sujet-là, sur 220 autobus, on a 4 caméras dans nos autobus. Alors, à Chemin du Roi, la pratique d'installer des caméras dans nos autobus, c'est au besoin. On arrive à la pratique d'installer une caméra dans un autobus au moment où on a soit des dénonciations de parents qui vont nous dire « ben mon enfant est victime d'actes d'intimidation » ou « mon enfant se fait bousculer dans l'autobus » ou dénonciations du conducteur, par exemple, qui va dire « les enfants lancent des objets dans l'autobus, j'ai de la difficulté à avoir le contrôle » ou dénonciations d'élèves eux-mêmes. Et quand on n'arrive pas à intervenir adéquatement auprès des bons élèves, ben il arrive qu'on met une caméra dans l'autobus, qu'on avise les parents qu'il y a une caméra dans l'autobus et que nous allons intervenir auprès des élèves qui nécessiteront de l'accompagnement un peu plus serré. Alors, c'est la raison pour laquelle on utilise des caméras à l'occasion.
1: Et qui sont les responsables qui détiennent également le droit d'observer ou d'avoir accès à ces images-là?
13: On a 2 personnes au centre de services scolaires du Chemin du Roi qui ont accès aux images. 2 seules personnes, ce sont nos 2 personnes responsables du service du transport scolaire. Donc, il n'y a personne d'autre qui peut avoir accès à ces images-là. Et ces 2 personnes-là vont consulter les images en cas de besoin seulement. Donc, par exemple, dans le cas que vous décrivez, là, on sait qu'il y a une problématique dans cet autobus-là. On sait à peu près vers quelle heure que c'est problématique. Alors, nos 2 responsables du transport scolaire vont visionner les caméras. On a une technicienne en éducation spécialisée qui est engagée par le service du transport scolaire pour intervenir auprès des élèves. Donc, à partir du moment où on va avoir bien ciblé les élèves avec lesquels il faut travailler, parce que c'est notre rôle de faire de l'éducation auprès de ces élèves-là, on va s'associer avec l'équipe école et on va travailler avec l'élève, avec les intervenants de l'école, avec la famille pour s'assurer que les comportements cessent.
1: Mais à quel moment puis de quelle façon des images deviennent des outils ou du moins des outils supplémentaires pour l'équipe école?
13: En fait, c'est pour le service du transport scolaire afin d'identifier les élèves avec lesquels il faut travailler.
1: Okay.
13: À partir du moment où on a identifié les élèves, là, on va rencontrer l'équipe école concernée, puis on va dire, ben, par exemple, Mélanie, je vais prendre Mélanie. Alors, Mélanie a des comportements inappropriés dans l'autobus, on va travailler avec elle. Cet élève-là, Mélanie, je prends vraiment un nom fictif, Mélanie, elle a probablement aussi des besoins d'accompagnement dans le jour à l'école, fait qu'elle a peut-être une TES qui travaille avec elle, elle a peut-être une psychoéducatrice qui travaille avec elle. Donc, on va se mettre en équipe avec l'équipe école et avec le parent pour s'assurer qu'on intervient bien auprès de l'élève du matin jusqu'à temps qu'elle soit rendue chez elle.
1: Et comment les parents ont réagi jusqu'à présent?
13: On a fait ça chaque année. Hein. L'année passée aussi, on a eu ces démarches-là d'installer des caméras dans des autobus à l'occasion. On n'a pas de réaction négative des parents. Au contraire, les parents sont rassurés quand ils savent qu'on intervient. On peut avoir autour de 45-50 élèves à bord. On rentre dans un autobus. Fait qu'il faut avoir en tête que le conducteur, à lui seul, parfois, peut pas gérer tout ce qui se passe derrière lui. Donc, les parents sont très collaborateurs et chaque fois qu'il a été question d'installer une caméra pour une meilleure sécurité, les parents ont toujours été collaborateurs et en accord avec ça. Évidemment, il faut bien expliquer aux parents que ces images-là sont vraiment des images qui sont utilisées seulement par notre service de transport scolaire, ne sont pas diffusées et si jamais on a besoin d'intervenir, on intervient auprès des bons élèves.
1: Oui, parce que ça relève aussi toute la notion du droit à l'image également, là, entourant l'utilisation de ces images-là, mais qui sont captées dans un autobus scolaire. Ginette Mas, vous êtes directrice générale du Centre de service scolaire du Chemin du Roi. Merci beaucoup d'avoir été avec nous ce matin.
13: Ça me fait plaisir. Bonne journée.
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1: On a beaucoup parlé du mouvement le communautaire à bout depuis 2 ans. Mouvement communautaire à bout qui a vu et qui est né à Shawinigan. Parmi les figures, les visages, les voix qui ont porté ce mouvement-là, bien, on retrouve Mathieu Gélinas, qu'on connaît très bien à Shawinigan, puis maintenant dans la région, puis même au Québec, parce qu'il a été sur toutes les tribunes, dans tous les médias. Il est le directeur général du Centre d'action bénévole Trait d'Union à Shawinigan. Il a été également un des fondateurs de ce mouvement-là. Et il annonce ce matin sur les réseaux sociaux qu'il se retire de ses responsabilités au sein du mouvement. On le retrouve avec nous en studio pour nous expliquer sa décision. Matinée importante, Mathieu Gélinas?
15: Ben oui, mais c'est sûr que c'est très, très émotif comme journée. Si on ne se cachera pas, vous nous avez suivis au niveau de la région, au niveau
1: depuis le jour 1.
15: Le jour 1, ça fait déjà 2 ans. On était une poignée de directeurs, d'employés du milieu communautaire, puis on ne croyait pas à la force collective. T'sais. Puis dès le jour 1, il a fallu qu'on croie en notre capacité de mobiliser autant de gens. Puis au début, on a ri de nous. Puis aujourd'hui, 2 ans plus tard, ben, on a un mouvement qui est en santé. C'est pas parce que je quitte, parce que il faut que je prenne du temps de recul puis un temps de repos. Mais on a prouvé qu'on était capable encore de se lever face à l'injustice, face à l'indication, l'indifférence du gouvernement. Puis là, on a un mouvement qui est dans 17 régions administratives. On a des gens qui ont pris le relais. Puis c'est ça. Aujourd'hui, c'était un moment marquant de prendre un pas de recul, puis de prouver aussi que le mouvement, ben, il va continuer parce que les gains ne sont pas encore faits, mais avec le nouveau gouvernement qui nous a promis aussi une table de négociation, fait que moi, je vois beaucoup de lueur d'espoir, ouais. Mais c'est le temps pour moi de prendre soin de moi.
1: Vous me parlez justement prendre soin de vous, besoin ouais. de repos. Est-ce que c'est dans un contexte où un épuisement qui vous force à vous retirer de vos responsabilités du mouvement communautaire à bout?
15: Ben, ma plus grande déception, tu sais, le communautaire à bout, c'est pas juste un slogan. C'était un état d'âme. J'ai des collègues qui tombent au combat. Dès le jour 1, on est déjà fatigué. Il a fallu qu'on traverse cette ligne-là. Je me souviens qu'en septembre, l'année passée, quand je suis allé voir ma députée pour lui dire que j'étais déjà fatigué, sa seule réponse qu'elle a trouvé de dire, c'était que je travaillais trop. Mais il y a des gens qui ont besoin de nous, il y a des gens qui ont besoin du milieu communautaire. Puis après 1 an de mobilisation, je me pose la question, est-ce qu'il faut vraiment mettre autant d'énergie à essayer de convaincre des gens qu'on a besoin d'aide? La population derrière nous, on a eu un gouvernement qui a été très indifférent, très méprisant. C'est difficile, c'est dur, mais le mouvement est en santé, les gens vont reprendre le relais. Mais ce que vous entendez dans la rue, puis quand je vois des collègues qui sont épuisés, qui sont en manque de ressources, là, c'est pas juste une campagne de promotion, là. C'est un état. Si je pense que collectivement et socialement, il faut investir de l'argent rapidement pour venir les supporter, nos collègues.
1: Est-ce que j'entends l'épuisement, l'émotion est là, oui, pour vous.
15: Ouais.
1: En même temps, vos convictions demeurent, visiblement.
15: Oui,
1: puis
15: oui.
1: Le communautaire à bout, le mouvement ne va pas se ralentir, bien au contraire.
15: Non, puis tu sais, dans un mouvement comme ça, c'est important de dépersonnaliser aussi, puis de, tu sais, on est rendu avec plein de comités, on a des comités de financement, un comité de mobilisation, de comités stratégiques. Puis tu sais, nous, on n'a pas beaucoup de moyens, on n'a pas de stratège politique, on n'a pas des grosses équipes de médias, puis vous avez vu tout ce qu'on a fait avec mm-hmm. peu. Je trouve que c'est une belle démonstration auprès du gouvernement de dire, regarde ce que le communautaire est capable de faire avec peu. Faites-nous donc confiance pour la suite des choses, pour les enjeux sociaux.
1: Est-ce que c'est cher payé pour votre santé, pour votre équilibre de vie que de porter les convictions du communautaire, que de porter également ce mouvement-là à l'échelle provinciale?
15: C'est sûr que j'ai eu des impacts personnels dans tout ça, mais je pense que je regrette aucun des choix de revoir donné le goût à des gens de reprendre le micro, parce que la précarité fait que les gens... De maintenir des gens dans la précarité, ça fait que les gens osent moins parler. Là, j'ai vu des personnes reprendre le micro, le goût de parler, de se relever debout. Fait que moi, là, je vois juste du positif dans tout ce mouvement-là. C'était mon objectif personnel c'est ça. Il n'y a pas de peur à avoir de reprendre le micro, puis on n'aura pas le choix avec tout ce qui s'en vient, de apprendre à se mobiliser, de revendiquer, de partager sa colère, parce qu'il y a des enjeux qui sont graves. Fait qu'on ne peut pas juste écouter des occupations doubles puis dire que tout va bien. Ça va pas toujours bien, puis ça nous prend des ressources, c'est tout.
1: Comment vous allez participer pour la suite au sein du mouvement? Parce que je voyais notamment dans votre publication que vous n'avez pas l'intention de vous retirer complètement. Je comprends qu'on se retire pour les responsabilités. Vous gardez également votre poste de directeur général au Centre d'action bénévole Trait d'Union. Ça va pas là. Quelle est la suite pour vous?
15: Pour moi, c'est sûr que je dois prendre un pas de recul. J'ai ma famille à m'occuper de moi. C'est la santé. Puis on va participer aux activités, mais la semaine prochaine, une grosse semaine de mobilisation. Il y a des manifestations. Il y a un comité stratégique pour le prochain gouvernement. Tout est en place, fait que la maison est saine, tout est bien rodé, on l'a bien préparé. Fait que moi, je vais juste me retirer temporairement, mais je vais me revoir dans la rue sans problème.
1: Puis on s'entend que vous avez brassé quelques cages, Mathieu Gélinas. Est-ce qu'il y en a d'autres qui vont s'assurer de poursuivre?
15: Je le souhaite.
1: Les revendications.
15: Je le souhaite, les gens le savent pas, parce que, tu sais, oui, il y a une game aussi médiatique ou tout ça, mais en même temps, tout ce que les propos méprisants qu'on a entendus en privé par rapport au milieu communautaire, de la bouche de certains politiciens, certains élus, c'est dur à entendre.
1: Est-ce qu'il y a des choses que vous feriez différemment?
15: Non. Pas du tout. Je pense que on a redressé notre colonne vertébrale, le milieu communautaire, puis il faut l'assumer, puis il faut avancer. Mais c'est pas vrai qu'on va plier les chaînes, on va avancer, puis on va se faire reconnaître aussi.
1: Mathieu Gélinas, on a des messages qui rentrent là, justement. On a Simon qui nous a écrit « Ce qu'a fait Mathieu est titanesque. La société civile lui doit beaucoup. Pour moi, le mouvement qu'il a initié par son indignation se compare aux grands mouvements comme la marche du pain et des roses ou le printemps également érable. Bravo et merci, Mathieu. » On a également Claude qui nous précise en disant « Bravo, il faut faire confiance aux gens. » c'était concernant notamment l'utilisation de caméras dans les autobus, mais bon, je vois les messages notamment qui rentre, là, excusez-moi, je fais ça en même temps, mais visiblement, il y a des réactions qui entrent. Mais merci, Mathieu Gélinas, d'avoir pris le temps d'être avec nous ce matin, puis d'avoir porté également ce message-là. Assurément, on va garder votre numéro de téléphone. Je comprends que les convictions sont pas loin non plus, les responsabilités aussi au sein du communautaire. Alors oui, vous quittez les responsabilités dans le mouvement du communautaire à bout, mais vous êtes toujours directeur général du Centre d'action bénévole Trait d'Union à Shawinigan. Bonne journée, Mathieu.
15: Merci beaucoup.
1: Patrick, Quelques suggestions d'activités culturelles pour ce soir.
16: Oui, si vous désirez vous rendre dans Maskinongé au magasin général Lebrun à 20h ce soir, vous allez pouvoir rire avec Ben et Jared. Et puis, on va passer la porte, ou peut-être pas, avec les Blues de Breen Leboeuf. Qui seront au cabaret Lac-Saint-Pierre. Donc, Breen Leboeuf avec son spectacle « Mes blues passent plus dans la porte ».
1: On a l'extrait.

0: toujours agréable à entendre du Bring le Bœuf. Donc, ce soir, Cabaret Lac Saint-Pierre à 20h. Mégane Brouillard au Théâtre du Cégep de Trois-Rivières à 20h. Vous l'avez sans doute vu, ce chapiteau au Centre Les Rivières de Trois-Rivières, eh bien, le Cirque Great Benjamins. Ça débute aujourd'hui, ça va se poursuivre jusqu'au 18. Maison des Arts de Drummondville, Orchestre Symphonique de Drummondville, Cauchemar sur la rue Ringuette, c'est ce soir à 19h30. Bobby Bazzini, seul au cinéma, ça c'est à 20h au Carré 150, salle Les Frères Lemaire. Et Martin Petit, Un Monde Meilleur, toujours en humour, 20h30 au Carré 150, Cabaret Guy Aubert.
1: Alors voilà comment se termine ce jeudi matin à l'émission. Ici toujours Cassandre Forcier Martin au micro. C'est toujours un réel plaisir et un privilège de vous accompagner. Je vous salue, belle équipe, Sébastien, Amélie, Patrick, mais également en régie, Louis-Simon, Abigail, Claudie à la recherche. Merci d'avoir été là ce matin. On se dit à demain. Salut.
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6: Bonjour, ici Sébastien Saint-Onge à Trois-Rivières. Voici les informations. Une nouvelle réglementation de Pêche et Océans Canada qui entre en vigueur aujourd'hui pour écouter des milliards à Hydro-Québec. La nouvelle norme de protection touche les 600 centrales hydroélectriques du pays. Et bien qu'elle vise à protéger les poissons, cette norme suscite de vives critiques dans l'industrie. Voici les explications de Thomas Gerbet.
7: Les 600 centrales hydroélectriques partout au pays doivent respecter les nouvelles exigences de Pêche et Océans Canada en vigueur dès aujourd'hui. Même celles qui ont été construites avant 1977. Cette année-là, Ottawa avait introduit des dispositions de protection du poisson dans la loi sur les pêches. La nouvelle modification réglementaire inclut par exemple des exigences pour limiter les variations de débit d'eau des réservoirs et pour éviter les morts de poissons lors de leur passage dans les turbines des centrales. Selon des sources à Hydro-Québec, c'est beaucoup trop contraignant et ça coûterait des milliards de dollars de travaux pour adapter les centrales existantes à ces normes. Officiellement, la Société d'État nous a déclaré par courriel que ça soulève des préoccupations importantes et de l'incertitude pour des actifs stratégiques. Le mois dernier, Hydroélectricité Canada, qui représente toute l'industrie, a écrit au gouvernement fédéral pour lui dire que cette nouvelle exigence est incompatible avec l'exploitation d'un barrage. Selon l'industrie, ces contraintes pourraient même réduire la production et aller à l'encontre de l'objectif d'Ottawa de produire deux fois plus d'électricité d'ici 2050. Nous avons contacté Pêche et Océans Canada à 5 reprises, mais il a été impossible d'obtenir des explications. Ici Thomas Gerbert, Radio-Canada, Montréal.
6: Les coûts de réhabilitation environnementale du site de l'ancienne usine Aleris de Trois-Rivières explosent. La facture qui devait être de 17,5 millions de dollars atteint maintenant les 35 millions de dollars, soit un peu plus du double. L'entrepreneur retenu, Sanexin Services Environnementaux, a dû faire face depuis 2023 à une série d'imprévus, notamment plus de sols contaminés à traiter et la présence d'une grande quantité de béton contaminé. C'est le ministère de l'Environnement qui, pour l'instant, paie la facture. C'est aujourd'hui que les premiers députés de la 44e législature seront assermentés à Québec. Les 59 députés du Parti québécois ouvriront le bal à compter de 14h cet après-midi au Salon Rouge. Les troupes du premier ministre désigné, Paul Saint-Pierre Plamondon, formeront un gouvernement minoritaire. C'est donc la fin d'un chapitre pour la Coalition Avenir Québec qui devra se trouver un nouveau chef pour remplacer Christine Fréchette. Voici les députés caquistes sortants, Simon-Jolin Barrette et Yann Lafrenière.
8: Je réfléchis. Vous allez vous ennuyer de moi si je suis pas là?
9: En toute honnêteté, je ne sais pas. Mais je sais qu'on a une bonne réflexion à faire. On va la commencer, on va se donner le temps. Les Québécois nous ont envoyé un message.
6: Les 40 députés libéraux qui formeront l'opposition officielle seront assermentés lundi. Le Conseil des ministres du PQ aura lieu mercredi prochain. Le co-porte-parole et instigateur du mouvement Le Communautaire à bout, Mathieu Gélina, quitte ses responsabilités au sein d'un collectif, du collectif d'organismes communautaires. Dans une publication sur Facebook, il ne donne pas de raison précise pour expliquer son départ, mais affirme que la violence institutionnelle et politique, les défis de construire un véritable collectif et la fatigue ont parfois pesé lourd. Il ajoute ne rien regretter de son combat pour que les organismes communautaires obtiennent plus de financement du gouvernement. Voici la réaction de la directrice générale du Centre d'action bénévole de Nicolet et chroniqueuse à l'émission Toujours le matin, Isabelle Bombardier.
10: Le communautaire à bout, c'est aussi pour dire qu'on a besoin de prendre soin de nous, qu'on ne peut pas juste donner. Et Mathieu le démontre ce matin très, très bien. Je pense que c'est le Mathieu que vous avez connu, c'est le Mathieu que je connais. C'est un homme fougueux, rempli de volonté d'aider, de volonté de donner au suivant. Et il a mis tout son cœur dans tout ça. Il ne peut qu'être fier de tout ce qu'il a fait.
6: Mathieu Gélina, qui est directeur général du Centre d'action bénévole Le Trait d'Union de Shawinigan, salue l'ampleur qu'a prise le mouvement qui a débuté à Shawinigan, mais qui a aujourd'hui une portée provinciale. Il dit quitter ses responsabilités, mais pas le mouvement ni ses convictions. Un système de caméras de surveillance sera installé dans un autobus scolaire du Centre de services scolaires du Chemin du Roi. La nouvelle a été annoncée aux parents hier après-midi dans un courriel dont Radio-Canada a obtenu copie. Ça porte le nombre total de caméras installées dans des autobus scolaires depuis le début de l'année à 4. Cette mesure, qui vise à assurer la sécurité, le bien-être et le respect des élèves et du personnel à bord, a été prise à la suite d'une plainte faite par un parent. Par écrit, le Centre de services scolaires ajoute qu'il est primordial que les élèves soient transportés à l'abri de toute forme d'intimidation, de violence et d'autres actes répréhensibles. Le Centre de services scolaires affirme que les images enregistrées sont confidentielles et ne pourront être visionnées que par des responsables du transport afin de mieux comprendre une situation et documenter des gestes posés. Et puis la 25e édition des Délices d'automne a attiré 18 000 visiteurs la fin de semaine dernière à l'esplanade de l'amphithéâtre Cogeco à Trois-Rivières. L'organisation indique par communiqué que près de 40 % d'entre eux venaient de l'extérieur de Trois-Rivières, notamment du centre du Québec, de la Montérégie, de Québec, de Montréal et même de l'extérieur de la province. Selon la Corporation des événements de Trois-Rivières, des entreprises ont réalisé l'équivalent d'un mois de vente en 4 jours d'événements, alors que d'autres ont écoulé l'ensemble de leur inventaire avant la fin des Délices d'automne. La prochaine édition aura lieu du 8 au 11 octobre 2027. Météo aujourd'hui, un ciel généralement ensoleillé, maximum de 12 pour ce soir et cette nuit. Quelques nuages, ça va s'ennuager vers minuit. Ce sera suivi de pluie en fin de nuit, minimum de 6 degrés. Alors voilà, c'était les informations. Place maintenant à Pénélope.

0: Bonjour et bienvenue à cette émission du jeudi. Pénélope McQuaid avec vous, très heureuse de l'être ce matin. Aujourd'hui à l'émission, dans une trentaine de minutes, un peu moins de 30 minutes, on va se faire deux têtes avec Mike Finnerty et Pascal Lévesque qui n'étaient pas là la semaine dernière, mais qui sont de retour aujourd'hui. Et ils vont s'intéresser au référendum. On part toujours avec eux d'une actualité. Donc, évidemment, ce qui se passe en Alberta. Le vote par anticipation continue, ça aura lieu lundi. Mais on s'est posé la question, ces consultations publiques, ces référendums en Suisse, en Californie, toutes ces façons de gouverner en ayant le pouls du public, de l'électorat, qu'est-ce que ça donne? Donc, ils vont se pencher là-dessus. On fait un beau tour de ça dans une trentaine de minutes. Deuxième heure, je pense, qui va être très, très, très utile parce que tout ça est dans un grand raffinement. Je parle des arnaques, de hameçonnage, de harponnage. Des gens qui se font appeler, qui reconnaissent la voix d'un membre de leur famille qui leur demande de l'argent. Un texto de la banque, Post Canada qui a retenu un colis. Il y a tellement de façons aujourd'hui avec l'IA, c'est tellement difficile d'y voir plus clair. Avant, c'était quand même plus simple. Là, c'est compliqué. Nos deux experts de notre clinique techno aujourd'hui vont répondre à toutes vos questions. Vous allez sur la bulle de discussion de l'application Audio de Radio-Canada, vous posez votre question. Ça va nous faire vraiment plaisir de leur relayer. Puis on va terminer aujourd'hui avec la chronique d'Isabelle Maréchal. Dans quelques jours, le duo créatif formé par l'autrice Fanny Britt et la metteuse en scène Alexia Bergère présentera sa toute dernière création, intitulée Le fantôme dans la machine. On est vraiment très heureux ici dans l'équipe de les accueillir ce matin pour qu'elle nous parle de ce qu'elle qualifie d'auto-science-fiction. Bonjour.
1: Bonjour.
2: Bonjour.
0: Bonjour Fanny, Alexia. Fanny, je me rappelle, il y a 8 ans, vous étiez celle qui avait tellement généreusement accepté de faire le pilote de l'émission. Alors, merci.
1: Ben, voyons, ça m'a fait plaisir.
0: C'était vraiment un moment très agréable et je suis contente de vous retrouver. Ensemble, en plus, c'est quand la dernière fois que vous êtes parlé au téléphone?
1: Hier. Ouais. Mais en même temps, on passe nos journées ensemble là, ces temps-ci. Fait qu'on se parle moins au téléphone.
2: Oui. Mais en général, c'est à peu près une fois par
1: c'est
2: jour.
1: C'est pas mal chaque jour et c'est souvent jours. Une moyenne de... Tu sais, 60 à 75 minutes.
0: Ah, oh, je pensais secondes!
1: Durer des conversations. C'est non, sont longues. On fait plein de choses en même temps qu'on se parle.
2: Les gens autour de nous n'y comprennent rien. Moi, mon chum, il fait, mais qu'est-ce que tu viens de dire pendant 1h10?
0: Oui, puis tu n'as pas dit ça hier. J'adore. Donc, je ne vais pas refaire un entretien sur votre longue amitié parce que vous en avez déjà parlé, mais est-ce que vous vous rappelez précisément le moment où vous vous êtes reconnue, Alexia?
2: Très bonne question. En fait, ce qui est drôle, c'est que je me souviens du moment, mais comme Fanny ensuite en a parlé dans certaines de ses œuvres, je pense que ce moment-là est altéré parce que par la manière dont mon amie romancière, mon amie autrice, l'aura raconté. Mais moi, j'ai le souvenir d'avoir trouvé une âme sœur, puis on était très jeunes, puis d'avoir. C'est une des premières fois où il y avait vraiment. Oui, on avait plein d'amis et j'avais plein d'amis, t'en avais aussi, on rencontrait plein de gens, mais là, il y avait un écho profond. Mm. J'ai le souvenir d'une sensation plus que des faits. Moi, j'ai très peu de mémoire. Fanny en a énormément. Donc, ouais, je crois que mes souvenirs se sont colorés
0: de
2: ce que tu as écrit.
0: C'est intéressant parce qu'on reviendra sur cette idée-là parce que ça a rapport avec la pièce.
1: Ouais.
0: Fanny, est-ce que vous avez un souvenir?
1: Oui.
0: C'était au primaire, en tout cas?
1: Oui, c'était au primaire. Ben, c'est vraiment en 5e année là, qu'on est devenus des amis très proches, mais on était déjà ensemble à l'école depuis le début du primaire. Semble-t-il que nos mères nous ont fait nous rencontrer en maternelle et ça, on s'en souvient pas. Moi, je m'en souviens pas.
2: Oui, moi non plus.
1: Mais donc, on dirait que c'était comme écrit un peu, hein, qu'on allait se retrouver à un moment donné. Puis moi, je la voyais dans les corridors de l'école. On se connaissait de loin, mais c'est cette classe verte, donc que je raconte dans Jane le renard et moi, qui a été vraiment comme l'espèce de bougie d'allumage de cette amitié-là. Puis pour moi, ça a été comme une espèce de... Il y a eu une détente... tout de suite associé aussi à une peur de perdre là, tu sais, quand on trouve quelqu'un comme ça, on a éternellement peur de la perdre après. Moi, je suis la gossante qui veut qu'elle arrête de fumer.
0: Ah! Oh, pour vivre plus longtemps!
1: Oui, oui.
0: Oh, ça c'est beau. OK, ça m'amène sur ce qui était ma dernière question d'entrevue que je vais poser maintenant. Parce que, Fanny, quand on vous a demandé, le recherchiste vous a demandé, qu'est-ce que vous aimeriez que je demande à Alexia? Est-ce que vous vous souvenez ce que vous avez répondu?
1: J'ai dit, est-ce qu'elle veut encore être mon amie?
0: Est-ce qu'un jour, elle va cette année collaborer avec moi? Parce qu'elle est tellement brillante.
2: Oh, Mais ça, c'est la romancière. Jamais, je te réponds tout de suite, jamais. Mais ce que je dois dire, c'est qu'il y a deux choses. Ouais. Mon amitié, c'est hors de question, tu le sais. Mais surtout, c'est au-delà du fait que Fanny Britt est mon amie, c'est, pour moi, c'est une des grandes autrices qu'on a. Et je le dis, pour vrai, je crois en objectivité. C'est pas pour me vanter, mais je pense que sur la question, j'arrive à être objective. C'est sur cette question en particulier. Et moi, je me lasse pas... De ce que tu écris et je suis toujours dans cette curiosité-là et cette attente de ce que tu vas écrire. Donc, voilà.
1: Ben moi, je pense la même chose d'elle, que c'est t'es une artiste. Et aussi, moi, je trouve que c'est une artiste beaucoup plus complète que moi. Parce que c'est pour ça aussi que des fois que j'ai peur qu'elle veuille plus, qu'à un moment donné, elle se tente. Parce qu'Alexia, elle fait tout. Elle écrit merveilleusement bien.
3: Elle joue.
1: Elle joue. Moins souvent maintenant.
2: Oui, ça fait longtemps que j'ai pas joué.
1: Elle est super aussi pour jouer. C'est une grande metteur en scène. Il y a une vision complexe, complète, absolue.
3: Et aussi, Fanny, vous avez dit dans la même foulée, j'aimerais ça comprendre son cadre parce qu'il y a une partie d'elle qui m'échappe, auquel j'ai pas accès.
1: Ouais, malgré tout, malgré à quel point
3: on se connaît. Les yeux d'Alexia sont gros. Mais c'est vrai,
1: malgré tout, le fait qu'on se connaisse si bien, qu'on se parle beaucoup, puis quand on travaille pas ensemble, on est vraiment la caisse de résonance de l'autre. C'est ça que je disais hier, hein, on s'en est parlé de ça, quand on travaille ensemble, on peut un petit peu moins bouncer que quand on travaille pas ensemble, forcément, parce que là, on est collé sur la chose. Mais il reste quand même un mystère pour moi dans ce qui l'anime, ce qui fait que quelque chose devient une obsession. Je les vois, ces obsessions, puis elles me fascinent, puis elles m'intéressent. Mais ça reste encore un mystère, comment elle arrive à traduire une obsession en vision concrète d'un spectacle.
3: C'est pour moi,
1: c'est extraordinaire.
3: On va... cette entrevue sera donc tricotée autour du texte, des mots, de l'histoire et justement, qu'est-ce que ça peut provoquer comme image et concrètement, comment ça se traduit sur la scène, sur la grande scène de Ducep. Parce que ce sera présenté à partir du 28 octobre, la pièce Le fantôme dans la machine au théâtre Jean Ducep et après en tournée à partir du début de l'année prochaine. Donc, il y a eu des collaborations, soit des textes ou des traductions de Fanny, des mises en scène d'Alexia. Il y a eu des textes écrits à deux. Le premier... C'était ce que vous considérez d'ailleurs comme votre premier véritable projet théâtral à deux. C'était au Katsu en 2022. Et c'était toute chose. Je pense qu'il faut... Oui?
2: Juste préciser que toute chose, tout comme le fantôme dans la machine, c'est d'abord et avant tout des textes de Fanny, mais qu'on écrit à deux dans le sens où Fanny est très présente en création, puis on l'écrit...
3: Ce sont les mots de Fanny. Merci pour la précision. Et donc, je pense qu'il faut quand même dire un petit mot sur toute chose parce que ce projet-ci semble être comme une espèce de continuité.
1: Oui, toute chose, c'est ça. C'était une pièce qu'on a produite en 2022 dans laquelle j'ai vraiment voulu fouiller carrément notre histoire, l'histoire de notre amitié et se faisant réfléchir à l'amitié, à ce que c'est ce lien-là, ce lien d'attachement-là. Tu sais, on parle beaucoup d'amour au théâtre, dans la littérature, puis c'est correct. Moi aussi, j'en ai parlé souvent. Mais il y a quelque chose dans l'amitié qui est un lien qui est si fort, qui est si absolu aussi souvent, qui peut s'étaler sur une vie, souvent plus longtemps que nos histoires d'amour.

0: Bienvenue à Au Pire.
1: Merci.
0: Mon balado qui jase de notre époque, de comment devenir adulte, un peu les thèmes avec lesquels on jongle un peu tous les jours.
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3: En fait, mm-hmm. Stand By Me. Puis ce projet-là, donc, a donné naissance à une forme, pour moi en tout cas, qui était une sorte de libération. C'était une forme plus fragmentée, plus éclatée. Puis je pense que c'était vraiment le fait de travailler avec Alexia qui me permettait cette liberté-là.
4: Et c'était donc sur le deuil, la disparition de, de votre frère,
3: ben, en fait,
4: Annie, en filigrane.
3: Ben, en filigrane, on l'évoquait, mais on l'évoquait très peu, avec beaucoup de pudeur. En fait, on le nommait même pas. C'était plus... en fait, toute chose s'ancrait beaucoup dans la peur de perdre l'autre. Puis ce qu'on constate, c'est que le fantôme dans la machine s'ancre beaucoup dans l'après, en fait, dans les traces d'avoir perdu
4: dans
3: quelqu'un.
4: Malheureusement, ce qui vous unit, il y a chacune la perte d'un frère. Et dans le cas, Fanny, de votre frère, ça a été aussi votre chum, Alexa, à un certain moment.
5: Oui, brièvement, ça a été quelqu'un que j'adorais, que j'ai connu très longtemps. C'était le grand frère de ma meilleure amie d'abord.
3: Il était plus longtemps ton ami que ton chum.
5: Absolument, mais ça a effectivement été brièvement mon amoureux au secondaire.
4: Donc la pièce, la fantôme, le fantôme dans la machine, ça part d'un texte, d'une pièce qui... va sombrer dans l'oubli de la mémoire de l'ordinateur.
3: Oui.
4: Tout le reste est retrouvé, si je comprends bien, Fanny, c'est vrai ça, de cet ordinateur, sauf le texte?
3: Oui, exactement. C'est vraiment, c'est comme un acte fantomatique. C'est un matin, je me suis levée, j'ai ouvert mon ordinateur, j'étais rendue à peu près aux trois quarts de la pièce dans l'écriture et le document avait disparu. Il n'a jamais été retrouvé. Je l'ai amené à l'hôpital des ordinateurs, j'ai tout fait. Il n'y a pas eu d'autres bugs, j'ai pas échappé mon café dessus, là, rien. C'est juste, il a disparu. Puis, ben, c'était décourageant, évidemment, les premiers jours, mais c'était aussi fascinant parce que c'est une pièce sur la mémoire, c'est une pièce sur l'invention aussi de la mémoire.
4: Comme on disait tantôt.
3: Exactement.
4: Avec ce souvenir de Classe-Neige, plus
3: voilà,
4: ou moins...
3: À quel
4: plus
3: point...
4: Plus moins réinventé.
3: Fictionnalisé, en fait. On se fictionnalise beaucoup dans la mémoire. Et là, ben, j'avais le choix de tout abandonner ou de recommencer. Puis c'est vraiment Alexia qui m'a dit, ben, utilise ça, utilise cette perte comme point de départ.
4: La perte de la pièce.
3: Et c'est devenu autre chose.
4: Avec un autre titre.
3: Ben, en fait, c'est que pour défier l'ordinateur, quand j'ai commencé à réécrire, j'ai décidé d'appeler le document Ghost in the Machine parce que bon, il y a des évocations de police dans la pièce parce que le personnage du frère faisait de la musique et tout ça. Puis c'était vraiment pour défier l'ordinateur. Parce que la pièce s'appelait Le drame de ma vie au départ. Puis au fil du temps, avec l'équipe, ça s'est comme imposé finalement que la pièce devienne ça.
4: OK, donc le moteur de création, ou en tout cas un gros fusible pour cette réécriture, Alexia, venait de vous. Puis qu'est-ce que vous avez, comment vous avez accompagné ou comment à partir de là vous êtes devenu partie du processus créatif?
5: Ben, c'est-à-dire que cette pièce-là a été écrite dans le cadre d'une résidence qui a été offert par Duceppe à Fanny. Donc, Fanny me parlait, sans que j'aie lu encore de version, me parlait de cette pièce qui traitait déjà du souvenir.
3: J'avais trop peur de faire lire au début, j'avais peur qu'elle trouve ça poche. Ça a pris du temps avant que j'y envoie.
4: Oui.
3: Mais j'y en parlais tout le temps.
5: Oui.
4: Plus que les autres pièces, Fanny? Plus peur celle-là ou c'est comme ça tout le temps? Parce que là, il y avait quelque chose de personnel ici aussi.
3: Ben, honnêtement, plus on vieillit, c'est ce qu'on constate. On dirait que nos travers, ou en tout cas, nos traits s'exacerbent. Puis moi, l'insécurité... Puis l'anxiété sont des traits fondamentaux. Fait qu'ils
4: Donc, une fois qu'Alexia dit « Ben non, c'est bien bon. »
5: Oui, c'est ça. Ben, exact. Mais là, je ne l'avais pas encore lu. Okay. C'est juste que tu m'en parlais. Puis, on savait qu'on allait travailler là-dessus. On savait qu'on allait la monter. Et puis, ça a fait, bien sûr, quand on est bloqué comme ça, parce qu'il y avait un désir de Fanny, bien sûr, de retrouver de mémoire ce qu'elle avait écrit, ce qui était dans le fameux document. Puis en même temps, ça résonnait déjà avec cette idée de parler du frère, de parler des pertes, de parler de comment on cherche sans cesse ce qu'on perd, comment on les cherche partout, on les cherche dans les autres, on les cherche surtout dans notre mémoire, on les cherche dans les faits, puis on cherche à les fixer quelque part, alors que le souvenir, il est aussi mouvant que nous le sommes, donc il change avec nous, on les transporte avec nous, nos morts, puis donc ça parlait déjà de ça, donc c'était un beau hasard, on trouvait, mais en fait, tu pouvais faire avec, puis t'as sauté là-dessus.

0: magnifiquement avec l'idée de qu'est-ce qui se passe quand cette mémoire aussi s'efface. Parce qu'on vieillit, t'en parlais hier, Fanny. On vieillit, puis cette mémoire... Toi, t'as toujours été... Fanny a toujours été vraiment quelqu'un qui se souvenait des faits très exactement. On vieillit, puis on la perd. Mm-hmm. Elle prend une autre forme. Fait qu'il y avait aussi une réflexion là-dessus. Donc, il n'y a jamais rien qui arrive pour rien. Puis c'est la joie de nos métiers, c'est qu'on peut faire avec même les accidents.
1: Ce texte-là que j'ai lu, puis c'est toujours un exercice parce que ça peut tellement être transformé après ça quand on va le voir. Fait que je l'ai lu avec beaucoup de plaisir, d'ailleurs, je le dis. Et là, tout de suite, je voyais le potentiel parce que Fanny, Rousse, qui est donc vous, est campée, dans une émission de retrouvailles.
2: Oui.
1: Okay? Jean-Claire Lamarche, retrouvailles, machin. Et c'est une autrice plus connue.
2: Très connue.
1: Internationalement.
2: Ouais.
1: Qui fait pas une littérature à tout casser.
2: Ben, elle fait des romans historiques.
1: OK. Parce que là, je me mélange peut-être. Parce que il y aura trois frères qui vont raconter. Deux qui racontent une histoire différente de Rousse. OK? Donc, même moi, dans ma mémoire du texte, il y a des choses qui
2: bien
1: se.
2: Sûr.
1: Et donc, ce cadre-là d'une émission, où est-ce qu'on va lui ramener son frère mort? C'est des retrouvailles avec son frère mort, puis là, elle hallucine. Qu'est-ce que ça donne comme matériel de création?
0: Oui, ben, c'est-à-dire que dans le texte...
1: Pour une metteur en scène.
0: Dans le texte, ces frères-là, ils sont issus de l'imagination de Rousse. Donc, Rousse, qui est cette autrice, il y a du Fanny Britt là-dedans, mais c'est d'abord et avant tout un personnage, c'est quand même une construction. Fanny s'amuse avec ce qui est vrai et faux, mais nous mélange, nous dit pas ce qu'il est ou ce qu'il n'est pas. Elle dialogue pendant le spectacle avec son frère mort tel qu'il est, tel qu'elle l'a connu. Un frère qui est un idéal, son frère idéalisé, qui est le frère irlandais, parce que le personnage s'est fait une mythologie personnelle de ses racines irlandaises, un amour
1: absolument
0: de l'Angleterre, tout ça. Et aussi un frère qui est le frère qu'elle aurait connu, le frère qui ne serait pas mort, mais qui serait raté, selon en fait sa propre conception.
1: Il s'appelle Frère Raté.
0: Raté. Donc, mais ces trois frères-là sont issus de son imaginaire. Donc, effectivement, il y a cette émission de télévision-là, mais qui est dans sa tête. Fait que pour moi, pour qu'on puisse se permettre le plus de voyagement dans l'imaginaire de cette autrice-là, qui est le personnage principal, je voulais un lieu qui soit un lieu, puis on y a réfléchi avec Martin Labrec, un lieu qui soit vierge, comme si où on pouvait faire apparaître des choses. Un lieu où ces trois personnages-là autour de Rousse pouvaient avoir une autre valeur, même s'ils sont très humains dans l'écriture, il y a une vérité dans l'écriture de Fanny, mais qu'on leur donne une valeur de fantôme. Donc, on est dans un genre de plateau tournant, qui pourrait être le plateau d'une émission de télévision, mais qui pourrait aussi être le plateau tournant de la tête de Rousse. On est vraiment dans un espace ouvert.
2: Okay. Avec aussi beaucoup d'évocations dans les costumes, dans les accessoires aussi, de cet univers de Dickens, cet univers du conte de Scrooge, parce que les trois fantômes sont des échos aux trois esprits de Noël dans l'histoire de Scrooge. Donc, il y a toute cette espèce de fascination aussi du personnage de Rousse pour cet univers-là qui apparaît dans les fantômes de ses frères. Donc, même si c'est très artisanal, il n'y a pas d'effets spéciaux, d'hologrammes spectaculaires dans le spectacle, parce qu'au contraire, comme on part d'un univers qui est celui du 19e siècle, des illusionnistes de l'époque victorienne, il y a quelque chose de très artisanal qui correspond en fait à l'état intérieur du personnage.
1: Il y a, moi, ces jeux de... Tu sais, on dit tout le temps, faut pas se faire des scénarios. Et si ça était arrivé, tu sais, on nous dit, là, pour notre santé mentale. Mais moi, j'adore ces jeux.
2: Moi aussi.
1: Et donc, j'ai pris particulièrement plaisir Bon, premièrement, il y a quelque chose qui fait mal. Le frère irlandais, donc le frère qui aurait survécu. Vous racontez Fanny Britt dans ce texte, donc je vais lire. C'est le frère irlandais qui parle. J'ai noté le nom du programme sur un petit papier en me disant, rendu au collège, je vais regarder parce qu'il étudie à Trois-Rivières.
2: À Lionel Groulx, à Sainte-Thérèse.
1: Ah, Sainte-Thérèse, c'est ça. Donc là, il dit, rendu au collège, je vais regarder. Mais il était rendu beaucoup trop tard pour partir. Pas dormait, tout le monde dormait. Donc moi aussi, j'ai dormi. C'est comme ça que je suis pas mort dans l'incendie de mon appartement d'étudiant à Sainte-Thérèse la nuit du 13 janvier 97. Et là, Rousse
3: est-ce qu'il y a eu un feu quand même? Et là, le frère irlandais, j'étais pas là pour échapper la cendre de ma cigarette entre les coussins de mon divan, donc non. Mm. Ben ça oui. Fait-tu mal à écrire ça?
2: Ça fait mal l'écrire la première fois, mais j'en parlais avec mon chum ce matin justement parce que je disais, tu sais, on dirait que j'ai été désensibilisée au texte parce qu'on le répète depuis des mois et des mois. Mm-hmm. Puis hier, ça m'a frappée en enchaînement. J'ai fait, ah oui, on répète cette date, hein, on répète cette date. C'est une date qui veut dire quelque chose, tu sais, dans ma famille. Donc, c'est quand tu le reçois la première fois, je pense que c'est il y a quelque chose de frappant puis de confrontant. Donc oui, ça fait mal. Au début, mais aussi, pour moi, l'exploration de, comment dire, de ces possibles-là, même s'ils sont douloureux, c'est aussi une manière d'être avec lui à nouveau, dans ma tête, tu sais. D'imaginer nos conversations, d'imaginer comment on aurait vieilli ensemble. Mm. C'est comme à part égale une douleur et une espèce de joie de le convoquer d'une certaine manière, de le rappeler, de le ramener à la table ici. Tu sais.
3: Alexia Murgère, votre frère est décédé en 2009.
0: Oui.
3: Est-ce que vous jouez aussi parfois à ici, ici, ici? Avez-vous fait ça?
0: Oh, toujours. Ouais. Je suis contente parce que j'y joue de moins en moins. Mais j'y ai joué tellement longtemps. Mon frère s'est enlevé la vie en plus. Donc, il y a toute cette question-là qui m'a suivie pendant des années de et si j'avais pu, qu'est-ce que j'aurais pu faire? Mais maintenant, j'ai l'impression qu'avec le temps, il y a quelque chose qui revient, qui c'est des « et s'il était là ». Quand mon fils est né, je fais « Mon Dieu, quel oncle il serait! » Puis là, ensuite, quand mon fils fait, par exemple, quand mon fils fait une blague, je fais « Ah, ça aurait fait rire, ouais. Guillaume, ça aurait fait rire son oncle. » Mais c'est vrai que c'est une façon de le garder présent.
3: Oui, ce sont les mots de Fanny Britt. Oui, c'est son histoire, réelle et inventée. Mais quelle part, Alexia, de ce que vous avez vécu?
0: Oui.
3: Est utilisé pour la création de cette pièce et de votre propre perte?
0: Ben, c'est-à-dire que je pense que ça se fait naturellement. Pardon. Quand on est devant des acteurs qui portent magnifiquement ce texte-là, ben, y a des choses qui nous apparaissent. Puis donc, ça fait partie du dialogue, même si j'essaye vraiment de garder de garder en dehors de la salle de répétition la notion du vrai et du faux. Parce que pour qu'on assume le fait qu'on est dans une construction, pour qu'on se permette d'aller très loin aussi avec, dans le personnage de Rousse, qu'on puisse aller dans ses failles, puis que je sois pas en train de faire non, mais je veux bien représenter mon ami, tu sais, pour qu'on se permette avec Anne-Elisabeth d'aller dans ces zones-là. Mais je pense que sans arrêt, partout dans le texte, ça fait écho à ma propre perte, mais parce que c'est bien écrit. Puis j'ose espérer, c'est ce que j'espère, que les gens, parce qu'on est différentes, nous on parle de, on a perdu nos frères jeunes et de manière brutale. Mmh. Donc la notion de l'avant-après est très claire. Mais on est orphelin même quand on perd ses parents ou son frère et sa sœur à la fin de sa vie. Il reste que ce manque-là, il est là pour tout le monde. Puis dans cette pièce-là, il y a des trous. Parce qu'elle cherche sa pièce, Rousse a des trous de mémoire. Puis c'est dans ces trous de mémoire-là que les morts sont vivants. J'ai l'impression que son frère existe. Fait que, donc, bien sûr, pour répondre à la question, je passe par des voies, mais je suis toujours interpellée par cette question de la perte et de qu'est-ce qu'on fait de nos pertes. C'est la grande force de la pièce.
3: Vous avez mentionné Anne-Elisabeth Bossé, donc qui est rousse. Il y a le frère irlandais qui est Simon Lacroix.
2: Oui.
3: Ben, ça marche, hein?
2: Oui.
3: Il y a le frère mort qui est Christophe Levac.
2: Oui.
3: Et il y a le frère raté qui est Patrice Dubois.
0: Ouais.
3: Et là, le frère raté, moi, j'ai bien aimé Rousse face à son frère.
2: Ah oui.
3: À un moment donné, Rousse a dit, parce qu'il n'est pas fin.
2: Non.
3: Il remet en question son talent d'auteur, d'autrice.
2: Son éthique, sa moralité, tout ça.
3: Puis que t'es pas... Rousse n'est pas une vraie écrivaine parce que...
2: Il
3: verrait tout de suite à Londres que ce que t'écris, c'est pas plus que niveau cégep, puis ils sont pas provinciaux.
2: Ouais.
3: Et là, tu Rousse, excuse-moi, j'arrête pas de confondre.
2: C'est correct, c'est bien correct.
3: Vous tournez vers le public et là, vous dites, je suis complètement d'accord avec le message de Scrooge, de ces fantômes du passé. Je suis d'accord avec l'esprit de Noël, OK. Mais là, c'est pas ça. Il est où le sens dans le fait de tester ce que serait si mon frère mort était pas mort, puis qu'à la place, il était devenu un esti de tata limite mascu de Chris de magicien raté de mascotte de la droite. Là, là, dans la salle, ça va faire... du bon usage de la, du drôle dans un thème comme ça, puis on va finir là-dessus.
2: Ah, ben c'est notre... C'est notre roue de secours, c'est notre bouée de sauvetage, c'est la manière dont Alexia et moi, on a survécu à tout dans notre vie. L'humour pour casser le pathos, l'humour pour se connecter aux autres, l'humour pour dire la vérité.
0: Puis l'humour aussi, j'ajouterais, parce que je trouve que c'est une force de ton écriture, pour se souvenir qu'on est bien peu de choses, en bout de ligne, malgré nos angoisses. Parce que c'est ça, il y a une autodérision que Fanny a qui fait du bien aussi.
3: Oui, ça fait vraiment du bien. Si vos frères étaient là, ils penseraient quoi de cette pièce?
2: Ben, les deux étaient très drôles. C'était des gars qui avaient beaucoup d'humour. Guillaume était très caustique, très cool. Moi, je pense qu'il aurait trouvé ça très cool. Il aurait dit, t'es cool, ma sœur. Puis mon frère, il étudiait en théâtre, il voulait être scénographe. Puis je pense que lui serait comme, vraiment, c'était des cool guys, là, tu sais. Ouais.
0: Oui, je pense qu'Alex, que ton frère serait fier de toi. Puis le mien aussi.
2: Oui, absolument.
3: Il aimerait le travail que vous allez faire avec ça, que vous avez fait avec cette pièce, Alexia?
0: Eh hey, ben j'ose espérer, puis sinon ben je vais continuer à je vais probablement avoir une conversation avec lui après. Dans ma tête, il risque de me dire ce bout là, mais ça c'était vraiment bon, mais ce bout là t'aurais pu te.
3: La fantôme dans la machine donc présentée à partir du 28 octobre chez Duceppe. Elle sera en tournée aussi dans une douzaine de villes au Québec et en Ontario à partir de janvier et mars. Le texte de la pièce va paraître donc le soir de la première représentation le 28 octobre c'est chez Le Méac. Le texte augmenté, parlons de parution, de publication de texte, le texte augmenté de visage. Oui. Merci Isabelle Brouillette pour nous en parler ici, Alexia. Va paraître le 29 octobre chez Atelier 10 sous le titre Visage, scène de théâtre et autres matières à réflexion. Puis on attend avec impatience le long métrage d'animation Jeanne Le Renard et moi. C'est encore de scénarisation.
2: Absolument.
3: On perd pas ça dans l'ordinateur.
2: Je dis que je fais en fait des backups maintenant.
3: Fanny Britt, Alexia Bergère, merci infiniment.
0: Merci.
2: Merci Pénélope.

0: Nouvelle pièce de Laura Niquet qui s'appelle Pichimote Ote. Donc, dernier extrait d'un nouvel album qui va paraître donc le 6 novembre prochain, Laura Niquet. On va se faire deux têtes ce matin. Vous le savez comment ça fonctionne. On part d'une actualité puis on ratisse pas mal plus large pour comprendre les tenants et aboutissants avec Pascal Lévesque et Mike Finnerty. Bonjour.
1: Bonjour.
2: Bonjour, Penelope.
0: Bonjour, bonjour. Heureuse de vous retrouver ce matin. Les Albertains ont commencé à donner leur avis sur une série de questions, 10 questions, dont une à savoir s'ils veulent se prononcer sur l'indépendance. Alors, le vote par anticipation continue aujourd'hui. D'ailleurs, tous les journaux en parlent ce matin. Le jour du scrutin, c'est lundi. Ce soir, Mark Carney va assister à un rassemblement pour persuader les électeurs de voter pour un Canada uni. Et cette campagne, bon, a des ressemblances avec d'autres qu'on a connues au Québec, 80-95. Mais l'Alberta a choisi de procéder d'une toute autre façon. Et il y a des pays, des États, qui gouvernent par toutes sortes de consultations, référendums, consultations publiques, notamment la Suisse, la Californie. Et c'est là-dessus qu'on va étendre le sujet ce matin. Mais Mike, commençons donc par ce qui se passe avec ces 10 questions auxquelles les Albertains devront répondre, là.
2: Oui, 10 questions. Je trouve ça beaucoup quand même. Puis ils sont pas fort compliqués, franchement. Plutôt à saveur constitutionnelle, les 10. Et nous portons, bien sûr, notre attention principalement sur la question numéro 10. L'Alberta doit-elle demeurer une province du Canada ou le gouvernement d'Alberta doit-il entamer la procédure juridique prévue par la Constitution canadienne afin de tenir un référendum provincial contraignant sur la question à savoir si l'Alberta doit ou non se séparer du Canada. C'est plusieurs mots quand même. Mmh. On ne vote pas d'ailleurs oui ou non sur cette question-là. On choisit l'option 1, demeurer une province, ou l'option 2, tenir un référendum sur la séparation. Les 10 autres questions, enfin les 9 autres, on vote oui ou non. Okay. Et puis, Penelope, des dizaines de milliers d'Albertains ont déjà voté. Vous avez sûrement vu des photos, des vidéos, les gens qui attendent depuis mardi dans des files d'attente qui ont, à certains endroits, dépassé 2 heures. Donc, il y a un engouement. En arrivant.
1: Mais il y a quand même 10 questions aussi, ça prend
0: oui,
1: du temps.
0: Oui, c'est ça, ça prend du temps. Oui, c'est vrai, bon point.
2: C'est ça. Et puis moi, je me rendais pas compte, mais en arrivant en tête de file, là, en tant qu'électeur, vous recevez 10 bulletins de vote. Et chaque bulletin ira dans une boîte de scrutin
0: différente. C'est ça, juste ça,
2: voilà,
0: là.
2: Voilà. Vous pouvez, bien sûr, voter seulement sur la question 10 ou la question 4 ou 3 des 4 et laisser tomber les autres. D'ailleurs, les questions, comme j'ai dit, sont parfois assez complexes. Si vous n'avez pas fait vos devoirs, vous risquez quand même de passer un peu de temps à les lire et à bien les comprendre pendant que vous votez. Je vous en donne quelques exemples. Devrait-on imposer un délai de 12 mois avant de donner accès aux programmes sociaux aux immigrants sans statut permanent? Devrait-on amender la Constitution pour permettre aux provinces de nommer certains juges? Et puis, on spécifie dans la question lesquels. Devrait-on entamer des négociations pour abolir le Sénat, etc., etc.? C'est des questions qui sont quand même importantes et, comme j'ai dit, compliquées. Donc, ça demande une certaine réflexion, à moins que vous ne soyez content d'écouter les conseils sur comment voter d'un politicien ou d'un mouvement politique que vous estimez. Mmh. Par exemple, l'opposition officielle, la NPD et plusieurs groupes qui prônent l'unité canadienne conseillent de voter non sur les 9 et option 1 sur la 10, demeurer au Canada. Puis, pour le gouvernement de l'Alberta, ben, la première ministre, Danielle Smith, elle et son gouvernement souhaitent un oui sur les 9 questions et option 1, demeurer au Canada, sur la 10. C'est du moins ce qu'ils disent. Les groupes indépendantistes recommandent de voter donc option 2 sur la 10, mais vous serez, en tout cas, moi j'ai été surpris d'apprendre qu'ils n'aiment pas nécessairement les 9 autres questions. Ils trouvent parfois que c'est des distractions. Et puis il y a eu d'autres groupes qui se sont intervenus, je parle des évêques, d'anciens premiers ministres d'Alberta, des chambres de commerce, et ils ont tous travailler pour persuader de leur façon les Albertains de voter non sur toutes ou plusieurs des 9 autres questions. Par exemple, sur l'immigration, les chambres de commerce, ils sont pro flexibilité en immigration. Et malaise, Penelope, malaise pour la première ministre Danielle Smith, ce sont des choses qui arrivent quand on fait rarement des référendums. C'est qu'elle est dans une période où elle ne plaît plus du tout à 56 % des électeurs selon les sondages. Et presque la moitié des électeurs disent vraiment ne pas l'aimer. Et dans de tels cas, il arrive que les électeurs peuvent être portés à voter non à toutes ces questions
0: c'est
2: qu'elle a proposées.
0: C'est pour lesquelles elle a voté oui, c'est ça. Ça devient comme un référendum sur elle.
2: Sur elle, pour l'embêter. Et d'ailleurs, et ça c'est vraiment, encore une fois, très surprenant, parce que quand est-ce que ça s'est arrivé depuis des années? Mark Carney, qui naît en Alberta, qui a grandi en Alberta, est plus populaire de beaucoup que elle, malgré le fait que c'est un libéral. Ça n'arrive jamais. Et donc, si les résultats vont à l'encontre de ce que la première ministre Smith veut sur ces 9 questions, ben sa position comme chef de parti, comme première ministre, est en danger. Et cependant, si elle gagne son pari, selon certains observateurs et le chef du NPD, Naheed Menchi, l'Alberta sera quand même sur une route de l'indépendance parce qu'elle aurait, avec ses 9 oui, un mandat direct du peuple pour se chicaner avec le fédéral pour des années à venir sur toutes sortes de questions constitutionnelles.
0: Donc, qui alimenterait le désir de séparation d'un nombre de la population. Là. Okay.
2: Mm-hmm. Oui. Je me permets juste en conclusion sur l'Alberta en tant que Québécois d'ajouter que je trouve quand même le processus en Alberta un peu chaotique. Il n'y a pas de comité du oui du non, il n'y a pas de président du oui du non. En ce qui concerne les dépenses, les dons sont franchement difficiles à suivre, à comptabiliser. Mais bon, d'après ce que je lis, les émotions remuées sont semblables.
0: Mais c'est parce qu'on n'est pas encore à une question sur la séparation. Tout ça se précisera sûrement lorsqu'il sera question d'un référendum sur la séparation.
1: C'est un référendum sur un référendum.
0: Exact. OK, on parle beaucoup de référendum. Mm-hmm. Et d'ailleurs, les deux se disent, juste vous dire, vous qui nous écoutez, on peut dire référendum et on peut dire référendum. C'est pas la seule façon de consulter la population. Non, mais c'est parce qu'on
1: Mais c'est la discussion que j'avais hier avec mon chum. Je vous ai entendu cette semaine en parler.
0: Donc là, c'est réglé. OK. C'est
2: moi qui le dis pas comme
0: non,
2: il faut.
0: Non, pas du tout. C'est juste qu'on reçoit des courriels. Si je dis référendum, je reçois des courriels, c'est pas correct. Si je dis référendum, je reçois des courriels. Oh. C'est une parenthèse. Okay.
2: C'est une parenthèse. OK, merci.
0: OK, consultation populaire, c'est quoi les nuances avec référendum, consultation populaire?
1: Oui, parce qu'on parle beaucoup de référendum, mais c'est pas la seule façon de consulter la population. Au Canada, une consultation populaire, c'est le terme générique. En fait, c'est toute démarche par laquelle on va recueillir l'opinion de la population. Donc, ça inclut les consultations publiques, les audiences, les sondages, les assemblées citoyennes, les plébiscites, les référendums. Et le référendum, donc, c'est une forme particulière de consultation populaire qui est organisée par un vote formel de tous les électeurs. Donc, autrement dit, là, pour qu'on comprenne, le référendum est une consultation populaire, mais toutes les consultations populaires ne sont pas des référendums. Donc, référendum, vote formel, consultation populaire, ça peut prendre la forme audience publique, sondage, assemblée citoyenne, etc. Et d'autres nuances, Penelope. Mm-hmm. Bon. Alors, c'est un vrai trou de lapin que vous nous avez...
0: Oui.
1: je suis tombée là-dedans.
0: Oui, c'est ça.
1: Donc, autre nuance. Référendum, terme général pour un vote populaire sur une question, mais le plébiscite, qu'on, mm-hmm. des fois, on interchange mm-hmm. le mot, c'est souvent un vote populaire consultatif qui ne lie pas automatiquement le gouvernement. Mais c'est vrai aussi pour le référendum. Et un référendum contraignant, ben là, c'est mm-hmm. là où on s'engage jusqu'à le résultat doit être suivi selon les règles législatives applicables. Donc, on répond oui ou non à la question, puis ça doit s'appliquer. Éventuellement, mmh. c'est pas un mandat de négocier, par exemple. Fait que dans tous les cas, une consultation, c'est de la démocratie directe. Puis c'est une manière de demander l'avis directement aux citoyens, donc c'est pas exclusif au référendum. Et on fait ça, pourquoi? Pour se montrer à l'écoute. Et là, si je vous disais qu'en ce moment, le gouvernement canadien est en train de mener 80 consultations auprès des Canadiens et il y en a 23 autres qui sont prévues au calendrier d'ici la fin de l'année. Alors, j'ai constaté ça hier en visitant le portail du gouvernement du Canada, section consultation des Canadiens. Donc, on sollicite l'avis des citoyens intéressés, des groupes spécifiques, des panels. Parfois, c'est toute la population. Donc, sur 80 consultations qui sont ouvertes en ce moment sur des sujets comme l'agriculture, la santé, Mesure Canada a fait des consultations publiques. En communication, il y en a beaucoup. Le CRTC, par exemple, va en faire sur... dans les dernières années, là, j'ai vu beaucoup de consultations publiques sur la couverture cellulaire. Mm-hmm. Donc, on peut donner notre avis.
0: Et ça, c'est juste au fédéral. Après ça, il y en a au provincial puis il y en a au municipal.
1: Oui, tout à fait. Mm-hmm. Donc, j'ai vu en ce moment là, que Santé Canada invite le public à soumettre des commentaires écrits sur... On a jusqu'au 6 novembre sur la limite maximale de résidus proposés pour l'épiriphénacil. Alors, qu'est-ce que ça mange en hiver? Mm-hmm. C'est un nouvel herbicide qui est commercialisé sous le nom de Rapidicil. Bon, alors, les citoyens, on peut se prononcer là-dessus. Et pour le reste de la recherche, je vais laisser moteur de recherche et l'équipe de Mathieu Dugal poursuivre.
0: D'accord, l'excellente équipe de Mathieu Dugal.
1: C'est ça. Et donc, la portée de ce genre de consultation, c'est souvent consultatif, là, je le mets entre guillemets. Alors, précisément, c'est que ça influence la décision sans nécessairement la déterminer, la décision qui va être prise.
0: Mais ça donne une légitimité ou pas aussi à certaines décisions, ou une légitimité partielle, ou en tout cas, ça peut orienter bien des affaires. Là.
1: C'est ça. Puis là, quant au référendum, au pays référendum, du côté, la loi du Québec dit qu'un référendum, c'est simplement une consultation populaire. Le gouvernement provincial va utiliser ce vote-là pour demander l'avis des gens. C'est comme un gros sondage. Hein, qui est demandé par Élections Québec. Juridiquement, le résultat ne va pas forcer le gouvernement à agir. C'est un outil politique pour savoir ce que le peuple en pense. Mais si on parle d'indépendance ou de séparation, il y a une nuance. En gros, le Québec ne peut pas décider de partir tout seul du jour au lendemain. Après le vote serré de 95, le dernier référendum sur la séparation qu'on a eu, la justice a créé des règles du jeu parce que les résultats étaient quand même assez serrés. Donc, si une province pose une question claire puis obtient une majorité claire pour partir, le gouvernement canadien est obligé de s'asseoir à la table pour négocier la séparation de façon quand même juste. Et c'est le Canada, via la loi sur la clarté, qui va décider si la question et le résultat sont assez clairs pour commencer à discuter. C'est la même chose au Canada. L'usage du référendum va varier selon les provinces puis le palier de gouvernement. Il n'y a pas de régime général permanent pour les référendums, mais tout ce qui touche la Constitution du Canada, ben, on va encadrer tout ça. Donc, la plupart sont consultatifs. Il y a des exceptions, mais dans le cas précis du référendum albertain le 19 octobre, les 10 questions sont formellement non contraignantes, comme on dit.
0: OK, on va aller sur certains pays et j'espère qu'on aura le temps de revenir sur d'autres référendums qu'il y a eu au Canada. Donc, vous arrivez de la Suisse, là, Mike?
2: Oui. Oui, j'ai passé 2 heures là, fascinantes autour d'une fondue moitié-moitié à parler de consultations publiques avec des Suisses. C'était la semaine passée à Aubersson, près de Lausanne. Donc, ils me disaient, mes interlocuteurs, qu'ils apprécient énormément leur système de démocratie directe. Ils votent jusqu'à 4 fois par an consulter sur une série de questions. Ça peut être en moyenne 15 questions d'intérêt fédéral par vote. Et franchement, dans le palmarès mondial de la participation active des citoyens, c'est la Suisse qui est numéro 1.
0: Et 4 fois par an, une quinzaine de questions chaque fois, c'est quand même.
2: Ouais, c'est du sérieux. Hein? Et puis, il y a un affineur de fromage qui m'avait dit, il dit, je me sentirais pas à l'aise philosophiquement de vivre dans un pays sans forme régulière et constante de démocratie directe. Donc, il est possible en Suisse de voter pour stopper une loi passée par le Parlement fédéral qu'on n'aime pas. Ça demande 50 000 signatures et 100 jours. Et après ça, il faut défaire la loi dans un référendum. Ce qui arrive d'ailleurs dans à peu près 50 % des cas quand ça arrive à ce stade-là. Tout amendement constitutionnel doit passer par un référendum. Et puis, les citoyens peuvent proposer avec 100 000 signatures un amendement. Dans ce cas-là, les chances de succès sont plutôt minces, en bas de 15 %. Vous vous souvenez peut-être d'une initiative pour limiter l'immigration qui a reçu beaucoup d'attention en Suisse au printemps. C'était le 14 juin. Les citoyens ont rejeté d'ailleurs l'initiative populaire visant à plafonner la population du pays à 10 millions d'habitants d'ici 2050. C'était du 55 contre, 45 pour, taux de participation 60 %. Donc, gros avantage des consultations quand on demande aussi fréquemment aux citoyens de se prononcer clairement sur ces propositions. On cultive comme une culture de réflexion, là, vraiment, sur la politique. Les Suisses ont moins tendance à voter contre quelque chose pour embêter ou punir les politiciens qui n'aiment pas. Le citoyen a plus de pouvoir, mais aussi plus de responsabilité. C'est intéressant, le taux de participation dans les référendums suisses est autour de 55% normalement. Et pour vous donner un point de comparaison, au Québec, récemment, on a voté 67% de la participation dans les dernières élections. Et en 95, c'était 93,5% qui ont voté dans le référendum au Québec.
0: OK, donc 55, ben, 4 fois par année, on peut comprendre, c'est quand même pas pire. Là.
1: Mais il y a la Californie aussi.
0: La Californie, moi, c'est fascinant.
1: Mais c'est fascinant. Ils font beaucoup de démocratie directe à l'instar de la Suisse. D'ailleurs, aux États-Unis, là, à chaque élection, là, il y a des questions référendaires là, qui sont posées là, dans le bulletin de vote. Mais la Californie, en 100 ans, donc on avait fait le calcul de 1911 à 1900, on avait fait ça sur 100 ans, les citoyens ont proposé 442 lois et le peuple en a accepté environ le tiers. Donc, par ce principe de démocratie directe-là, les politiciens peuvent en proposer, mais les citoyens aussi peuvent en proposer.
0: OK. Donc, mais c'est fou, là. Il y a des pancartes partout, des projets de loi, des amendements.
1: Des taxes. Ils sont tout le temps c'est sur plein de sujets.
0: OK. Ouais. Où est-ce qu'on va, Pascal?
1: Mais on s'en va au Canada encore.
0: Ah oui, OK.
1: Parce que moi, j'étais curieuse de connaître vos connaissances, en fait. Combien de consultations populaires nationales depuis la Confédération, le Canada a-t-il tenu, d'après vous?
0: Dizaine?
1: Non, 3. À l'échelle nationale, donc c'est la formulation la plus juste aujourd'hui là, c'est trois référendums fédéraux dont deux étaient officiellement des plébiscites. Donc en 1898, prohibition de l'alcool, 51% oui, 49% non, avec une participation d'environ 44% de la population. C'était consultatif, mais finalement on a décidé de pas imposer la prohibition à l'échelle nationale parce que le Québec avait voté non à 80%. Êtes-vous surpris?
0: Okay.
1: Pas moi. 1942, sur la conscription, en fait, ce qu'on faisait, c'est qu'on voulait libérer Mackenzie King sur sa promesse électorale qui avait promis de ne pas imposer la conscription. Finalement, on a voté 64% à l'échelle du pays, mais 72% non au Québec. Et on a fini, finalement, parce que c'est consultatif, mais par imposer la conscription plus tard, donc en 1944. Et le dernier, mais c'est en 92, le référendum national consultatif, l'accord de Charlottetown, qui portait sur un vaste projet de réforme de la Constitution canadienne. Bon, mais ça perdait dans 6 provinces. L'accord a été finalement rejeté. Donc, on a eu ces référendums-là. Bon, il y en a eu au Québec aussi, mais il y en a eu à l'Île-du-Prince-Édouard pour le pont de la Confédération. En Alberta, le dernier, ça portait sur... En 2021, c'était sur l'heure d'été.
0: Oui.
1: Une petite obsession, d'ailleurs. Il y a eu d'autres référendums en Alberta sur l'heure d'été. Donc, comme ça, entre ça puis la séparation, l'heure d'été.
0: Oui, c'est ça. Ça ne prendrait pas qu'il y ait plus de gens qui se pointent pour l'heure d'été.
1: Oui.
0: Dans le quotidien, quand c'est près du monde. Là. OK, vous êtes au Royaume-Uni, évidemment. Mike, vous êtes en Angleterre, à Londres. Oui. Le Brexit.
2: Oui, je voulais en parler. Je vais en parler brièvement parce que c'est un sujet très chaud, étonnamment. Le vote a eu lieu il y a 10 ans déjà, mais le Brexit est bien réel. Donc, le regret du Brexit. Depuis 4 ans déjà, quand on demande aux Britanniques s'ils regrettent la sortie du Royaume-Uni de l'Union européenne, seulement 30% disent que c'était la bonne décision à prendre. Et dans chaque sondage, une importante majorité dit regretter. Ils pensent d'ailleurs que la Grande-Bretagne va moins bien et que la vie est plus chère à cause du Brexit. Jusqu'à 75% pensent ça. Donc, et moi, je pense qu'en partie, c'est parce que c'était si près, 51,9 contre 48, excusez-moi. Et l'Écosse et l'Irlande ont voté contre. Donc, c'est chaud. Et le gouvernement maintenant a commencé à parler de revenir au sein de l'Union européenne, possiblement.
0: Est-ce qu'on sait si c'est mieux pour la démocratie? Est-ce qu'on sait que ça marche comme gouvernance? Est-ce que c'est vers ça qu'on devrait tendre?
1: Bien, des consultations populaires, un peu comme à l'image de la Suisse ou ce qui se fait au Canada, dans la grande famille, oui. Mais des consultations sur la séparation ou l'indépendance, c'est quand même assez rare. Mm-hmm. Fait que de dire est-ce que c'est bien ou pas. Mm-hmm.
0: Bien, consulter, oui.
1: Consulter, oui, c'est toujours. Mais tu sais, des référendums sur l'indépendance puis la sécession, c'est rare. C'est très politisé, évidemment. C'est presque toujours encadré par l'État central. Puis on pourrait pas faire cette chronique-là sans parler du référendum qu'il y a eu en Écosse en 2014. L'Écosse mm-hmm. avait signé l'accord d'Édimbourg en 2012 avec Londres pour rendre le vote légitime, ce qui a fait que ça a temporairement transféré au Parlement écossais le pouvoir législatif nécessaire pour organiser un vote légal, unique et décisif. Mais on a voté non. Et là, l'Écosse voudrait, mais Londres est un peu moins d'accord à leur donner encore à re-signer cet accord-là. Alors, ce sera évidemment à suivre, mais il y a des cas aussi où ça a marché. Au Monténégro en 2006, le oui à l'indépendance a fonctionné. Donc, on s'est séparé de la Serbie. Ça a été reconnu tout de suite. En Catalogne, par contre, ça a moins bien marché parce que, on n'a pas... En 2017, le oui l'emporte largement selon les organisateurs, mais le scrutin est déclaré illégal puis suspendu par la Cour constitutionnelle espagnole. Bon, il y a eu une crise politique majeure sans aucune reconnaissance internationale par la suite. Puis on pourrait mettre aussi dans ce chapeau-là des votes d'autodétermination qui ont fonctionné aussi dans des contextes coloniaux ou post-conflit. On pense à la Nouvelle-Calédonie ou encore à Porto Rico qui est toujours en train de se demander s'ils veulent rester un protectorat américain, changer leur statut ou devenir un pays comme tel.
0: Ça doit aussi avoir lieu dans les protectorats français, là, notamment, puis sur d'autres territoires également. Là. OK, ça nous mène tout ça, Mike? Ça nous mène où, tout ça?
2: Écoutez, à voir les résultats, mais est-ce que Danielle Smith se rendait compte combien c'est risqué des référendums? Je me souviens de David Cameron, ici, en Royaume-Uni. Il n'a pas été premier ministre longtemps après avoir perdu le référendum sur le Brexit. Peut-être que ça va aller comme elle veut, Danielle Smith lundi, mais peut-être pas. Et puis, il faut vraiment réfléchir, je pense, à faire des... Quand on fait des référendums dans des juridictions où on ne les fait pas d'habitude.
0: OK, d'accord. Très intéressant. Tout ça, il y avait une manne d'informations.
1: Mais je sais,
0: votre dizaine de pages-là.
1: Wow! Moi, je vote pour qu'on reste tous ensemble. avec Mike et Pénélope. Oui, nous trois.
0: OK, parfait. On ne se sépare pas, nous autres. OK, parfait. Merci beaucoup, Mike et Pascal. On se retrouve bientôt. Est-ce que vous êtes déjà fait hameçonner ou piégé par une fraude, par texto ou courriel ou quelque chose?
1: Non.
0: Mike?
2: Moi non plus, non.
0: OK, mais des fois, ça passe proche.
2: J'essaie d'éviter.
0: Ouais, c'est ça. Alors, c'est une heure consacrée à ces questions avec nos experts en clinique techno, après les infos.
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8: Bonjour, ici Sébastien Saint-Onge à Trois-Rivières. Voici les informations. Le co-porte-parole et instigateur du mouvement Le communautaire à bout, Mathieu Gélina, quitte ses responsabilités au sein du collectif d'organismes communautaires. Dans une publication sur Facebook, il ne donne pas de raison précise pour expliquer son départ, mais affirme que la violence institutionnelle et politique, les défis de construire un véritable collectif et la fatigue ont parfois pesé lourd. Mais il ajoute ne rien regretter de son combat pour que les organismes communautaires obtiennent plus de financement du gouvernement. Mathieu Gélina, qui est directeur général du Centre d'action bénévole Le Trait d'Union de Shawinigan, salue l'ampleur qu'a prise le mouvement qui a débuté à Shawinigan, mais qui a aujourd'hui une portée provinciale. Il dit quitter ses responsabilités, mais pas le mouvement ni ses convictions. Les députés du Parti québécois seront assermentés aujourd'hui à Québec à compter de 14 heures cet après-midi. Les 59 candidats péquistes qui ont été élus le 5 octobre vont défiler les uns après les autres devant le secrétaire général de l'Assemblée nationale pour prononcer le serment. Le chef du PQ et premier ministre désigné, Paul Saint-Pierre Plamondon, sera le premier à prêter allégeance au Salon Rouge. Avec ses troupes, il formera un gouvernement minoritaire. Trois camions ont été incendiés aux environs de minuit dans la nuit de mercredi à jeudi à Saint-Germain-de-Grand-Am. L'incendie est survenu aux installations de l'entreprise de transport Francis Blanchard sur la rue des Charpentiers. Selon la Sûreté du Québec, des indices laissent croire à un incendie criminel. Voici le directeur du service des incendies de Saint-Germain-de-Grand-Am, Mario Vaillancourt.
9: Quand je suis arrivé sur les lieux, moi, j'avais déjà deux camions qui étaient en feu. À ma première vue, là, j'avais deux camions en feu qui flambaient quand même. Pas pris, comme on dit. Ensuite, quand j'ai avancé plus vers le côté dans l'autre petit trou de travail, là, je me suis aperçu qu'il y en avait un troisième qui était en flamme. Fait que c'est, j'ai trouvé ça suspect, fait que j'ai décidé d'appeler les policiers pour qu'ils viennent en renfort nous aider.
8: Des techniciens en scène d'incendie et des enquêteurs de la SQ sont sur place pour tenter de faire la lumière sur cet événement. Un automobiliste a reçu une contravention salée hier matin dans le secteur de Pointe-du-Lac. Vers 11h10, l'attention d'un policier sur la rue Notre-Dame-Ouest a été attirée par le bruit d'un moteur. Un automobiliste qui venait de s'engager en direction Est s'est mis à faire déraper son véhicule et à enchaîner des manœuvres en S alors qu'une voiture de police s'approchait en sens inverse. Résultat, un constat d'infraction de 1 000 $ et 4 points d'inaptitude. À la suite de rassemblements automobiles la fin de semaine dernière, les autorités rappellent que ces comportements téméraires mettent en danger la vie des usagers et perturbent la quiétude des citoyens.
7: Ailleurs dans le monde.
8: Une histoire troublante maintenant au sujet, mise au jour en fait par nos collègues de l'émission Enquête. Il s'agit du cas de Bérangère Deveau-Catineau, une Québécoise qui est morte en juin 2025 dans des circonstances mystérieuses alors qu'elle était en voyage avec une amie à Istanbul. Les autorités turques ont conclu à une intoxication alimentaire, mais des experts du Québec et de la Turquie n'y croient pas. Le coupable pourrait être un pesticide hautement toxique utilisé pour se débarrasser des punaises de lit. Voici ce qu'a appris Jacques-Audrey Charbonneau.
10: J'aurais jamais imaginé une vie sans elle.
11: Éléonore Deveau-Catineau a perdu sa sœur Bérangère en juin 2025 lorsqu'elle était en voyage à Istanbul.
10: Quand je reçois le rapport d'autopsie, ça dit conclusion, intoxication alimentaire.
11: Une source pathologiste au Québec doute de cette conclusion. Une pathologiste turque, Sebnem Kurur Finçansi, aussi.
12: This is not food poisoning.
11: Et elle évoque une autre hypothèse.
12: There is the metabolic acidosis, which also indicates the pesticide intoxication.
11: Une intoxication aux pesticides, comme pour la famille de quatre personnes d'origine turco-allemande mortes à Istanbul en novembre 2025. Après avoir cru à l'intoxication alimentaire, les autorités ont finalement conclu à un empoisonnement à la phosphine, un gaz hautement toxique utilisé pour se débarrasser des punaises de lit. Une fumigation illégale aurait eu lieu dans l'hôtel où la famille restait, à quelques coins de rue de celui de Bérangère.
12: It is highly volatile and
11: la pathologiste explique que la phosphine est volatile, difficile à diagnostiquer et laisse peu ou pas de traces dans le sang. Près d'une trentaine de cas d'empoisonnement en Turquie ont été confirmés dans les 4 dernières années. Certains sont morts, d'autres ont survécu. En poussant l'enquête autour de l'hôtel, nous avons trouvé un touriste qui affirme avoir été piqué par des punaises de lit une dizaine de jours avant l'arrivée de Bérangère, alors qu'il restait dans la chambre voisine. Confronté à nos découvertes, le directeur de l'hôtel affirme avoir recours chaque mois à un exterminateur qui utilise un insecticide liquide, sans toutefois savoir de quel produit il s'agit. Ici Jacques-Audrey Charbonneau, Radio-Canada, Montréal.
8: Le reportage de Jacques Audry sera présenté ce soir à l'émission Enquête.
13: Canada treats us very badly. They always have not anymore. They'll end up being the 51st state because it's the only way it works.
8: Donald Trump reprend ses attaques contre le Canada lors d'un rassemblement en Arizona hier en vue des élections de mi-mandat. Le président américain a déclaré que le Canada finirait par devenir le 51e État. Il a aussi évoqué une série de griefs de longue date que les États-Unis nourrissent à l'égard de leurs voisins du Nord. Météo aujourd'hui, un ciel généralement ensoleillé, maximum de 12. Ce soir, quelques nuages, ça va s'ennuager complètement vers minuit avant l'arrivée de la pluie en fin de nuit, minimum de 6 degrés. Alors voilà, c'était les informations. 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De retour à Pénélope.

0: Deuxième portion d'émission, Pénélope McQuaid avec vous ce matin et toute l'équipe. Nous allons terminer l'émission aujourd'hui comme on le fait tous les jeudis, c'est-à-dire avec une genre de carte blanche à certains chroniqueurs, certaines chroniqueuses qu'on a triées sur le volet. Ils sont 4-5, donc ils se relaient comme ça. Et aujourd'hui, c'est avec Isabelle Maréchal qu'on va terminer cette émission. Elle va apporter son regard tout à fait particulier sur ce qui se passe du côté des lycéens, des lycéennes en France. Là, vous dites, ouais, c'est correct qu'on a entendu parler, on sait, mais avec Isabelle, il y a toujours un angle qui nous a échappé. Donc, elle sera là pour nous en parler dans une heure. Et ce que nous faisons tous les jeudis à cette heure-ci, ben, c'est aussi trier des experts sur le volet pour vous proposer des cliniques, c'est-à-dire on répond à toutes vos questions sur un sujet donné avec certains experts. Et aujourd'hui, on va répondre à vos nombreuses questions sur les arnaques et l'hameçonnage avec nos spécialistes de la technologie et de la vie numérique. Jean-Michel Vanasse, bonjour.
1: Allô.
0: Journaliste, animateur de Planète Techno depuis 13 ans sur Explorer.
1: Quand même.
0: Wow. Tu durais en télé, là, c'est pas...
1: On tourne notre 300e vendredi.
0: Hey! Ouais. Ah, bonne 300e. Ravi Par, bonjour.
2: Bonjour.
0: Associé en intelligence artificielle et données chez Deloitte, qui œuvre en démocratisation de la littératie en intelligence artificielle, autrice de Coder son destin, qui est paru chez KO Édition. Est-ce que, Ravi, vous vous êtes déjà fait prendre, vous, dans une arnaque quelconque?
2: Une arnaque?
0: Une fraude, oui.
2: J'ai déjà eu ma carte de crédit qui s'est faite frauder. Je crois que c'est à travers de passer ma carte de crédit à quelque part, puis on l'a cloné ou quoi que ce soit.
0: C'était ces machines là, qui étaient détournées, ouais.
2: Puis là, j'ai eu des transactions qui étaient directement en Alberta.
0: OK, d'accord. Jean-Michel, une...
1: Non. Non, on a eu des tentatives, là, souvent des tentatives de gens qui m'écrivent sur les réseaux sociaux. Mm-hmm. Puis là, j'ai quand même un bon flair pour ça, là, détecter tout ça.
0: Mais ça devient pas de plus en plus difficile. Avant, là, il y avait 2-3 affaires qu'on checkait, là, puis c'était simple. Là, maintenant, c'est quand même raffiné, là.
1: Ouais, je dirais qu'avant, on avait un avantage, disons, stratégique là, avec la langue française. On recevait souvent des tentatives d'hameçonnage en anglais, que ce soit d'une banque ou autre. Puis on se disait, ben, pourquoi ma banque m'écrit en anglais alors que j'ai toujours communiqué avec elle en français? Mais là, ce n'est plus le cas, malheureusement.
0: OK. Ravi, d'abord, un mot sur l'importance d'être informé.
2: Je dirais que l'analogie, c'est comme se protéger, prendre soin de sa maison, sécuriser sa maison. C'est-à-dire, lorsque je me protège contre les arnaques, eh bien, je verrouille la porte, les fenêtres, c'est-à-dire les mots de passe, je les mets à jour, je m'assure qu'ils sont solides, il y a une double authentification. Et lorsqu'une personne cogne et on ne la connaît pas, on n'est pas obligé d'ouvrir. En fait, moi, c'est qu'est-ce que je fais? Je n'ouvre pas la porte, je regarde à partir de la caméra et je vérifie si je la connais ou non, sinon, j'ouvre pas tout simplement. Dans ce cas-ci, c'est qu'on valide le site web, on rappelle au numéro qu'on connaît ou à l'hyperlien. Et puis, lorsqu'il y a un inconnu qui cogne à ma porte et qui est vêtu d'un uniforme de policier, et c'est arrivé, je lui demande son badge. Je lui ai demandé son badge, je me suis dit, bon, qu'est-ce que je regarde? Est-ce que je prends le numéro?
0: Non, c'est ça. Ça sert à quoi un badge de police? OK, donc?
2: Bon, ben c'était un beau badge. J'ai pris le numéro en tant que tel, puis après, il fallait que je valide en appelant à la police si ça faisait du sens ou non. Mais dans ce cas-ci, dans le monde physique, on apprend à sécuriser notre chez-soi. Et c'est important de s'éduquer dans le cyberespace comme citoyen numérique. C'est important parce qu'on ne veut pas devenir des experts en cybersécurité, mais on veut apprendre à reconnaître la recette des arnaques.
0: Et on va vous donner ces recettes et ces trucs-là. Écrivez-nous vos questions sur la bulle de conversation de l'application audio de Radio-Canada. Jean-Michel, c'est quoi l'ampleur du problème, si on le chiffre?
1: C'est énorme. Et honnêtement, ça pourrait être encore pire parce que les fraudeurs, c'est comme des pêcheurs qui lancent plein de lignes à l'eau. On va en mettre des millions et il va y avoir quelques poissons qui vont...
0: C'est pour ça qu'on parle d'hameçonnage et de harponnage.
1: Exact. Les termes sont très, très bien choisis. Mais on parle, là, on a dépassé la barre du 704 millions de dollars au Canada seulement en 2025, de dollars qui ont été perdus en raison de fraudes. Et c'est des pertes qui sont énormes, plus de 300% là, depuis 2021. Et ça, c'est seulement à partir des 5 à 10% de gens qui signalent avoir été fraudés. Parce qu'on sait qu'il y a plusieurs personnes qui ressentent de la honte par rapport à ça, de la honte de s'être fait prendre, surtout dans le cas des fraudes amoureuses. Mais après ça, de dire, je vais faire l'étape suivante puis je vais le signaler, seulement 5 à 10 % des gens.
0: Donc, je vois le chiffre de à peu près 110 000 signalements en 2024, c'est ça?
1: À peu près.
0: OK,
1: exactement.
0: Mais ça, c'est comme vous dites, c'est juste ceux qui sont signalés. Et par le plus grand des hasards, ce matin, dans le Journal de Montréal, Félix Séguin, les journalistes du bureau d'enquête, publient un ouvrage, Se protéger des fraudes aux éditions du journal, puis il y a un dossier, donc, dans le Journal de Montréal, cette enquête-là, qu'on peut retrouver, qui peut être un complément d'information intéressant. Qui se fait vraiment avoir? Est-ce qu'on le sait, Jean-Michel?
1: Bien, évidemment, principalement, on parle des personnes qu'on dit aînées. Là, on classe 60 ans et plus. Là, je pense pas qu'on est aînés à 60 ans.
0: C'est ça. Faut revoir tout ce vocabulaire.
1: Ce n'est pas moi qui choisis les termes.
0: Mon Dieu, dans 4 heures, je vais être une aînée.
1: mais évidemment, on parle de gens qui sont peut-être moins à l'aise au départ avec la technologie, qui n'ont pas comme grandi, disons, avec ça comme moi et qui sont vraiment plongés là-dedans comme ravis. Mais quand même, il y a une nouveauté. Là, les jeunes 18 à 34 ans vont également se faire avoir. Là, donc, près de 50 % des membres de la génération Z ont subi une tentative ou une fraude au cours de la dernière année. Donc, ça reste que c'est pas mal tout le monde qui est ciblé. Après ça, qui se fait prendre? Moi, je dirais que les gens qui font moins attention vont nécessairement se faire prendre.
0: Parce que si on pense qu'on est super techno, comme la génération Z, puis qu'on a grandi avec ça, on se dit, ben moi, je sais comment ça marche, donc peut-être qu'on va baisser sa garde. Ravi, il y a certaines techniques de fraude qui sont fréquentes et qui sont particulièrement coûteuses.
2: Oui. Selon le Centre antifraude du Canada, qu'est-ce qu'on voit qui coûte le plus? Alors, je vais vous faire un palmarès top 3 de 2025 et de 2026. Roulement de tambour.
0: Ouais, c'est un triste palmarès, par exemple.
2: Malheureusement, mais c'est important d'être au courant. C'est-à-dire, qu'est-ce qui coûte le plus cher en 2025? C'est les fraudes de placement pour un total de 351 millions de dollars. Je vous donne un exemple. Ouais. C'est un fraudeur qui vous vend ce rêve-là, qui demande aux victimes d'investir dans une occasion fictive ou truquée et qui promet des rendements élevés. Par exemple, on a vu récemment la tendance par rapport à la crypto-monnaie. En deuxième position, on a l'harponnage. L'harponnage, c'est vraiment plus ciblé pour un groupe de personnes, une personne ou même une organisation pour un total en 2025 de 68 millions de dollars. Où est-ce que le fraudeur se fait passer pour une personne de confiance?
0: Différence entre hameçonnage et harponnage?
2: C'est un bon point. Hameçonnage, comme Jean-Michel a nommé tantôt, c'est vraiment un envoi de masse.
0: OK.
2: Et puis ensuite, ils vont aller pêcher les personnes qui vont répondre. Okay. Harponnage, c'est quand c'est plus ciblé pour une personne, un groupe de personnes ou une organisation.
0: OK, j'essaie de me démêler depuis hier. Je pense que je vais y arriver. OK, donc, il y a les placements, le harponnage et...
2: En numéro 3, l'année passée, les fraudes amoureuses. On a vu aussi des enquêtes récemment, même à Enquête, l'émission Enquête, pour un total de 64 millions de dollars. Où est-ce que ce sont des fausses relations amoureuses pour gagner leur confiance et soutenir tirer de l'argent. Mais je vous dirais qu'en 2026, avec le premier trimestre, on a les mêmes top 3,
0: top 2,
2: je veux dire.
0: Top 2, ouais.
2: Exactement. Placement, harponnage. Mais à la place que ça soit la fraude amoureuse, en troisième position, c'est le faux enquêteur bancaire.
0: Je vais lire tout de suite un message qu'on a parce qu'effectivement, on a reçu beaucoup de messages sur les fraudes bancaires. On nous écrit ici, tentative de fraude vécue récemment, un appel s'identifiant comme de notre institution bancaire, nous avisant de charges inusitées sur notre carte débit, bon, 1 400 $. On était sur nos gardes, mais l'interlocutrice avait toujours des réponses. Par exemple, pourquoi le numéro sur le téléphone affiché, c'est pas celui en arrière de ma carte de crédit? Et la personne disait, ben, on est le département des fraudes, donc c'est un autre numéro de téléphone. Pourquoi je ne vois pas les deux montants sur mon compte quand je regarde ma carte de crédit en ligne? Parce qu'on les a bloqués. Et là, quand elle a mentionné le montant exact qu'on avait dans notre compte, on a failli tomber dans le panneau. Quand elle m'a demandé le numéro de ma carte de débit et CVV, on a rapidement communiqué avec le département des fraudes, et effectivement, on a failli se faire prendre, ça m'inquiète. Comment savait-elle le montant exact dans notre compte? Hey, les informations, on sait-tu comment ça se peut, ce fraudeur-là?
1: Comment ils ont obtenu le montant exact dans son compte?
0: Oui.
1: Très bonne question.
0: OK. De quoi on parle, Ravipar, quand on parle d'ingénierie sociale comme arnaque?
2: C'est un excellent point. L'ingénierie sociale,

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1: Avec SAAQ ou notre institution financière, comme l'exemple de tout à l'heure.
2: Jean-Michel?
3: Oui, bien là, on entend parler des cas d'institutions, justement, mais moi, je trouve qu'une des choses qui est assez efficace, c'est les petits montants, parce que c'est bien de se faire... Des fois, on cherche le gros poisson, mais les arnaqueurs vont souvent faire beaucoup d'argent avec des petits trucs. On va parler, par exemple, d'une transaction que vous avez faite avec votre compte Apple, et là, vous allez... Ben non, j'ai pas fait ça, mais c'est écrit justement dans le courriel qu'on a reçu. Il y a un lien, cliquez ici pour annuler. Alors, on clique là-dessus, on se branche sur notre compte Apple, sur ce faux site, et là, on vient de se faire avoir. Le nombre de personnes qui vont dire, il y a eu un problème avec votre profil Netflix, allez changer ici. Mais donc, on donne nos mots de passe comme ça en rentrant sur des copies de sites, souvent pour des petits montants. C'est pour ça que ça me ramène au montant qu'on a parlé il y a quelques instants. Une fraude bancaire ou d'investissement, quelqu'un qui perd beaucoup d'argent, c'est à ce moment-là qu'on le signale. Mais si on se fait voler 150 $ ici et là, on va pas le signaler, mais j'ai l'impression que ces chiffres-là seraient beaucoup plus élevés si on les comptabilisait. Mmh.
1: Mais c'est vrai qu'il y a seulement 5 à 10 % de signalements selon le Centre antifraude du Canada. Mmh. Donc, 90 à 95 % des personnes ne le font pas.
2: Disais tantôt. OK, il y a aussi... Tu sais, quand ça vient des agences de revenus, là, on est déjà stressé. On est déjà stressé quand c'est du vrai monde, c'est des vraies affaires. Fait que, tu sais, là, il y a vraiment une faille. Le fameux Poste Canada, on peut pas libérer votre colis, si vous payez pas 1,51 $ des fois, là, c'est des montants complètement absurdes. Des amendes aussi?
3: Oui, les combien de fois les postes de péage, pas de péage, mais...
1: Les codes QR maintenant pour les bornes de péage, pour les stationnements. On en a parlé beaucoup, même à CBC Radio-Canada, on en a discuté. C'était en juillet 2025, c'est une nouvelle technique.
3: On fait colle juste un balayer. Faux collant sur...
1: Exactement.
2: OK. Donc, vous voyez, là, vous n'êtes pas... On n'est pas niaiseux, niaiseuse quand on se fait prendre. Je veux juste que ce soit vraiment un message qui percole. Là, parce que particulièrement chez les personnes qui sont plus âgées, qui ont un gros stigmate autour du fait qu'ils sont techno-nuls alors qu'ils sont vraiment très branchés là, sur tout ordre d'appareil. Ils ont vraiment honte, puis on l'a dit tout à l'heure, puis il n'y a pas de honte à avoir. Ce sont des armées de gens hyper bien équipés qui sont là juste pour ça, à temps plein, vous frauder. Là. Lynn nous écrit « Que faire quand on reçoit un courriel ou un message texte et qu'on n'est pas certain de la source, Ravi? »
1: Je dirais qu'avec un courriel ou les messageries texte, moi, ce que je fais tout le temps, c'est de m'assurer d'aller sur le site officiel. Par exemple, si c'est mon institution financière, dans ce cas-ci, Desjardins, m'envoie un texto ou un courriel, tout de suite, j'appelle au numéro. J'appelle au numéro derrière ma catch. Je m'en vais voir sur mon
2: accédé. On appelle donc pas sur le numéro, par exemple, qui serait dans le message même?
1: Exactement. On ne clique rien là-dessus. Et aussi, on peut directement le transférer par texto au numéro SPAM 7726.
2: C'est quoi ça?
1: Donc, selon le gouvernement du Canada, on peut signaler les textes-messages qui sont frauduleux ou qui semblent être frauduleux à l'aide de ce numéro-là.
2: Donc, on le transfère?
1: On transfère directement le message.
2: OK, d'accord. Le Centre antifraude du Canada, qu'est-ce qu'eux recommandent?
1: Eux autres, qu'est-ce qu'ils recommandent? Ça va être de le signaler directement sur leur site Internet aussi. Puis, si vous utilisez votre téléphone cellulaire, des fois, il fait automatiquement le tri. Des fois, par courriel également, dépendant de qu'est-ce que vous avez comme configuration. Mais en cas de doute, toujours valider auprès de la source.
2: OK. Avant, là, c'était relativement facile.
3: Ouais.
2: À un moment donné, on a eu un truc. Quelqu'un nous a dit... Là, va voir l'adresse de l'expéditeur, parce que ça peut être écrit, mettons, Netflix. Mais quand tu cliques sur l'adresse, là, c'était joblo7226@unaffaire.com. Puis là, on était comme, ah, OK, c'est sûr, c'est de la fraude. Maintenant, ça s'est raffiné, ça aussi, les adresses d'envoi, non?
3: Ça s'est raffiné, mais c'est quand même un bon indicateur, parce que on va le voir souvent là, dans l'adresse, que c'est pas d'un expéditeur qui est...
2: Des fois, il y a juste une faute d'orthographe.
3: Exact.
2: Des fois, il y a un mot
3: on
2: pluriel.
3: On va inverser, puis on le sait que le cerveau va voir, puis va associer ça de la même façon.
2: Okay.
3: Donc, toujours peut-être d'aller revérifier un petit copier-coller dans Google, des fois, juste voir si c'est bon, si c'est la bonne affaire, la bonne adresse. Puis en cas de doute, en partant, si vous avez un doute... C'est peut-être que vous êtes en train de recevoir un message
2: frauduleux.
3: On est mieux
2: douter que pas douter, dans le fond.
3: Oui, exact.
2: OK. Donc,
1: on n'est pas les seuls qui doutent. En fait, selon Narrative Research et Logit Group, les

0: COVID, 24 ans, il y a seulement une personne sur trois qui vérifie la légitimité d'un appel ou d'un courriel ou d'un texto avant de donner des renseignements. Et chez les 55 ans et plus, c'est deux personnes sur trois qui vont valider.
1: OK, on est peut-être des aînés, mais on est...
2: Ouais, moi, j'ai quelque chose que je veux vous présenter, là, vous partager. C'est un profil qui a été créé sur Internet il y a environ un an. Ça s'appelle Gaston Rigaudon. Au départ, c'est un personnage qui faisait des chansons crues pour le temps des fêtes, mais qui s'est mis à faire vraiment de la prévention pour de la cybersécurité avec un personnage qui s'appelle Félia, qui est vraiment une jeune femme qui correspond aux standards que les gens recherchent sur Internet. Là. Je vous laisse imaginer ce que ça veut dire. C'est le genre de message qui ne pourrait pas être fait par le gouvernement parce que là, on utilise vraiment des langages qui sont directs, qui sont crus. C'est de l'humour, mais c'est tellement, tellement efficace. Puis je vous ai préparé un extrait.
3: Félicitations, vous avez reçu une carte cadeau de 500 piastres chez Costco. Clique pas. Un remboursement d'impôt, vous êtes en par virement Intera. Clique pas. Évitez la coupure Netflix, mettez à jour votre paiement ici. Clique pas. Salut, c'est le boss, je suis en réunion. Peux-tu m'acheter 4 cartes Apple de $100 pour un client?

0: pora libre.
1: Ah, okay.
2: Il y a des vidéos là, sur ces profils qui vont plus loin et c'est vraiment des gens qui travaillent en cybersécurité qui sont derrière ces vidéos de prévention-là. C'est efficace. Je ne sais pas comment le décrire autrement que ce type d'humour-là est fait parfaitement pour les réseaux sociaux, pour Internet. C'est le genre de choses que je peux envoyer à mon père, il va en rire et il va apprendre en même temps. T'as peut-être pas cliqué là-dessus. Là.
1: Oui, c'est ça, exact. T'as rien commandé.
2: Ouais, de pas mettre son mot de passe partout, puis tout ça.
1: Voilà. Tu peux pas avoir de colis retenu. T'as rien commandé.
2: T'as rien commandé.
1: Ça, je l'ai eu. OK. Comment les arnaqueurs, Jean-Michel, fonctionnent dans le code de faux représentants bancaires? Là?
2: Ah ben là, ça, c'est vraiment une technique qui est poussée, mais qui est vraiment partout en ce moment. Donc, les criminels vont commencer par éplucher là, les fameux bulletins, les bottes téléphoniques qui sont rendus en ligne, là, mais vont chercher des prénoms qui sont un petit peu plus vieux, les Huguette, Ginette, Maurice, Thérèse, parce qu'on se dit, ben, premièrement, ils ont encore une ligne fixe à la maison. Donc, c'est une des choses qu'on... Parce qu'on a un cellulaire, on se retrouve pas nécessairement directement dans les Canada 411. Mmh. Après ça, ils vont réussir à falsifier l'afficheur de leur téléphone pour écrire un nom qui va être crédible avec, par exemple, Caisse des Jardins, Banque nationale du Canada. Et lorsqu'on appelle, ben là, on a un scénario pour manipuler la personne. Donc, on va lui dire qu'il y a eu une transaction frauduleuse, donc il faut sécuriser le compte. Et rapidement, on va dire, ben, on a besoin, par exemple, de vos cartes physiques. Ce que je veux dire, la banque ne nous appellerait pas pour avoir notre carte physique avec le NIP et de mettre ça dans une enveloppe scellée et ça presse. Mm-hmm. Donc, tout est dans le sentiment d'urgence. Il faut faire ça rapidement. Il y a quelqu'un qui va passer ou un faux policier qui va se présenter chez vous pour ramasser votre carte de crédit. Et c'est à ce moment-là qu'on se fait avoir puis il est trop tard. Là.
1: On a un message ici. Il me semble que c'est souvent clair quand ce sont des arnaqueurs. Mm. Juste le niveau de langage est un bon indice.
2: Oui, ben, comme je le disais un peu plus tôt avant, c'était vraiment un avantage stratégique qu'on avait. On voyait les fautes d'orthographe, on voyait les faux courriels, mais aujourd'hui, on peut plus se fier à ça avec l'intelligence artificielle. C'est possible de reproduire les vrais messages qu'on pourrait recevoir, par exemple, de l'Agence de revenus du Canada.
3: Ravi. C'est de plus en plus sophistiqué. Puis j'avoue, pour ton exemple, Jean-Michel, même moi, j'ai pas un nom commun, puis vieux, tu sais, Ravi, puis je me fais appeler quand même aussi. Puis je dirais que faut s'assurer avec ces technologies qui sont de plus en plus sophistiquées, c'est de s'assurer, parce que là, on parle d'usurpation d'identité, où est-ce que le fraudeur se fait passer pour une personne ou pour une organisation qu'on connaît, par exemple, notre institution financière ou même un policier.
1: Ben, c'est ça. Moi, j'ai une question, parce que quand Desjardins est vraiment beaucoup utilisé, Vidéotron en ce moment, moi, tous les appels d'hameçonnage que je reçois, c'est toujours écrit Vidéotron, mais Vidéotron n'a pas de recours, ils sont pas, ça les dérange pas assez pour qu'ils... C'est pas...
2: À chaque fois qu'on parle de ça, c'est que c'est tellement compliqué parce que les fraudeurs sont pas ici, sont pas au Canada, sont souvent à l'extérieur, sont à l'extérieur du pays, ça devient tellement compliqué.
1: Même elles sont victimes, ces grandes entreprises-là, qui sont quand même très riches, puis qui ont quand même beaucoup d'influence, puis qui pourraient faire bouger les choses, mais même elles sont comme...
2: Le gouvernement se fait avoir, tout le monde. Bon. Donc, après ça, c'est vraiment d'instaurer un climat de confiance, puis de dire, puis on le voit souvent, ils nous disent, nous n'allons jamais vous envoyer un message texte,
1: exact.
2: Nous n'allons jamais vous demander par courriel tel truc, donc ils sont clairs sur le vrai portail, comment ils fonctionnent.
3: Et c'est pour ça qu'ils ont aussi des départements de fraude, parce que sont aussi, eux, victimes de fraude, comme nous, on peut l'être. C'est un montant qu'ils peuvent nous rembourser également. Donc, il y a un département au complet qui est là pour nous aider aussi.
1: Anecdote personnelle, Ravi?
3: Récemment, il y a deux jours, c'était de l'hameçonnage par courriel et puis ils m'ont demandé si j'ai fait une mise à jour par Facebook. Puis je suis sûre qu'il y a plein de monde qui a fait une mise à jour dans Facebook. Alors, je me suis dit, ah oui, c'est vrai, j'en ai fait une il y a juste quelques jours seulement. Et puis, c'est seulement à l'aide du courriel de provenance. Parce que ce qui arrive, c'est que des fois, ils font affaire avec des partenaires, des tierces parties qui sont autorisées. Et c'est là que j'ai eu un moment, j'ai pris le temps d'y penser. J'aime pas faire des copier-coller, je vous avoue. Alors, je fais des imprimés écrans et j'utilise l'intelligence artificielle comme un Claude ou un Gemini de ce monde pour voir qu'est-ce qu'ils en pensent, pour m'aider à avoir une deuxième paire de yeux pour m'assurer.
1: Mais si on les nourrit avec tout ça, là, l'intelligence artificielle, on n'est pas en train de les aider à raffiner leur technique de fraude puis d'hameçonnage?
3: En fait, avec mon Claude, par exemple, j'ai configuré pour pas qu'il partage l'information, pour pas nourrir les algorithmes en intelligence artificielle et pour pas partager mes données personnelles.
1: Mais ça, c'est pas tout le monde qui est capable de configurer ça, Claude,
2: exact.
1: Comme ça.
2: Puis là, on parle d'une experte en intelligence artificielle avec un compte probablement payant de ces trucs-là. Mais si on utilise la version gratuite de ChatGPT, on vient de nourrir la bête.
3: C'est clair qu'à partir de là, on partage l'information. Mm-hmm. C'est cette littératie numérique-là, mais aussi une hygiène numérique.
2: C'est drôle parce qu'elle vient de dire à l'intelligence artificielle, ce message d'hameçonnage, je ne me suis pas fait prendre. Donc, l'intelligence artificielle qui va créer le prochain va dire...
1: Mais oui.
2: Faut en faire un meilleur pour que la prochaine fois elle tombe dans le panneau.
1: C'est dans tout là. On est en train de donner littéralement toutes les clés à l'intelligence artificielle dans tous les domaines.
3: Mais pour contrer l'IA, il faut de l'IA également.
2: Oui.
3: Parce que juste notre paire de yeux et notre cerveau tout seul, c'est pas assez. Il faut vraiment de l'aide. IA contre IA.
2: Mais au-delà de ça aussi, l'intelligence artificielle va aller scanner tout ce que nous, on met volontairement sur nos réseaux sociaux pour utiliser ces données-là pour que ce soit encore plus crédible. Il y a souvent des cas où on clique sur des liens malveillants et là, ils ont accès à notre liste de contacts. Qui fait que nos courriels sont partagés avec notre propre compte. Et c'est là que les gens aussi tombent souvent dans le panneau. Parce que si je reçois un courriel, Pénélope, provenant de toi, je vais faire plus confiance que si ça vient d'une supposément adresse. Et c'est là que souvent les gens, on se fait prendre. Donc, s'il y a quelqu'un qui vous dit « réponds par courriel » ou « envoie-moi de l'argent via ce lien-là », prenez le temps de effacer le message, mais prendre le téléphone. Est-ce que, Pénélope, tu m'as envoyé un courriel ou tu me demande vraiment quelque chose, puis tu vas me dire, non, il n'est pas question.
3: Puis c'est rare que tes amis te demandent de l'argent par courriel aussi.
2: Ils ne me demandent pas d'argent non plus du tout. J'en ai pas.
3: S'ils le faisaient, ils t'appelleraient, ils te verraient en face à face.
1: Ça, c'est drôle. L'IA, c'est de plus en plus sophistiqué. Je pense qu'il faut quand même dire un mot là-dessus, Ravi. Là.
3: Oui, tout à fait. Puis lorsque c'est de l'audio ou des vidéos qui ont été générées par l'intelligence artificielle, vu que c'est plus sophistiqué, le rythme et l'intonation, les régularités, les micropauses sont de plus en plus naturelles et modernes également. Et même avoir des accents, des bons accents québécois par rapport à avant. Et selon un sondage de la firme Harris Poll Canada en 2026, qui a été commandé par la Banque Scotia, il y a le paradoxe aussi de la confiance face aux jeunes. Par exemple, 76 % des 18 à 34 ans se disent confiants de repérer une arnaque générée par l'IA. Cependant, ils se font avoir, et c'est le plus grand groupe qui se fait avoir par rapport aux autres groupes, par rapport même aux 55 ans et plus.
1: Parce qu'ils sont confiants.
3: Exactement.
1: C'est une belle illusion, la confiance, mais ça peut coûter cher aussi. Qu'est-ce qu'on peut... c'est ça. Donc, c'est une autre affaire à quoi on dit... pourquoi on dit merci, Lia? Ce raffinement et cette façon dont on est plus capable de faire la différence entre la réalité...
2: Parce que les fausses vidéos, c'est pas juste pour des vidéos de chats qui dansent. Là, on voit plein de trucs, puis des fois, c'est ça. On se fait avoir par une copie de quelqu'un qu'on connaît, qui est proche, qui va... nous demander quelque chose, nous soutirer quelque chose ou ne serait-ce qu'un... Les fausses nouvelles également, là, c'est un autre sujet, mais c'est quelque chose, faut être capable de détecter ça. Puis je pense que avant on était capable de détecter les fausses photos. Là, on est rendu au niveau de la vidéo et même là, éventuellement, on va retourner à autre chose.
3: Et les vidéos sont de plus en plus difficiles à détecter.
2: Ouais.
3: C'est pour ça qu'on utilise l'IA.
1: OK. Allons-y sur la voix. Parce que là, il y a des gens qui nous écrivent ce qu'on appelle les arnaques des grands-parents. Message ici, j'ai bien averti ma grand-mère de l'existence des fraudes vocales. J'ai peur pour elle. Ici, attendez, j'en ai vu un sur la voix qui est ma professeure hautement renommée. Et ayant plusieurs conférences en ligne, s'est fait pirater sa voix. Sa mère a alors reçu un appel imitant sa voix et elle s'est fait hameçonner. Quelle intrusion! On nous écrit ici les personnes vulnérables aussi. Qu'est-ce qu'on peut dire là-dessus, Jean-Michel?
2: Rappelons la fraude, l'arnaque des grands-parents. Donc, le prétendu petit-fils, petite-fille qui appelle en panique en disant, par exemple, je me suis fait arrêter ou j'ai eu un accident, je suis à l'autre bout du monde, il m'est arrivé quelque chose. choses en voyage. Et là, on a besoin d'argent. On a besoin d'argent rapidement. Je le disais tantôt, le sentiment d'urgence. Donc, on agit tellement sur le cerveau de la personne rapidement en disant vite, il y a quelque chose. Toi seul, tu peux m'aider. Alors, de cette façon-là, ben, on devient plus. On prend plus le temps, disons, de dire est-ce que c'est vrai? Est-ce que je me fais avoir? Mmh. Puis la voix. C'est une voix qu'on reconnaît, qu'on a grandi, qui est associée à plein de beaux souvenirs. Donc, on a confiance automatiquement en cette voix-là. Et donc, les gens se font avoir. Évidemment, avec le clonage de voix par intelligence artificielle, c'est à un autre niveau. Et quand on dit que les jeunes se font avoir, mm-hmm. ou les jeunes servent à attraper d'autres personnes, pensez à tous ces influenceurs, ces gens qui ont des profils sur TikTok où ils parlent pendant de nombreuses heures à une caméra, ben c'est sûr que leur voix après ça, le petit échantillon.
1: Ouais, après ça, là, un appel FaceTime visuel, c'est la prochaine affaire qui s'en vient. Là. Moi, il pourrait avoir un faux appel de moi, visuel, à mon père. Puis là, je suis en Facebook. Puis on se fait souvent des Facebook. Ben là, je devrais peut-être pas dire ça, là, parce que là, je vais donner une clé de...
2: Surtout, Pénélope, que je me suis un petit peu amusée à cloner ta voix pour tester.
1: C'est bien. J'ai entendu ça.
2: Ben alors, peut-être qu'on pourrait faire entendre l'extrait tout de suite.
1: Allô, Jean-Michel, c'est Pénélope. Je me demandais si tu pouvais me prêter 500$. J'ai eu un petit problème avec ma voiture. Je vais te le remettre très rapidement. Je te le promets. Si tu veux, tu peux me faire un virement Interac. Tu peux, s'il vous plaît, utiliser mon autre adresse de courriel. C'est penelopem140@arnaque.com. Merci. On se voit bientôt. Bon, je dis pas arrobase. Je dis pas 4 E, je dis 4. Mais le début, là, en plus, est-ce qu'on peut repasser juste le
2: salut,
1: début?
2: Salut, c'est Pénélope.
1: Oui, puis là, j'ai comme... En plus, ma respiration est pareille. Allô, Jean-Michel, c'est Pénélope. Jean-Michel, elle me demandait si tu pouvais me prêter 500$.
2: Et j'ai mis... on entend en arrière des voitures. Donc, j'ai mis volontairement, j'ai pu accéder dans le logiciel à ajouter des voitures. Et là, c'était basé sur un extrait de 30 secondes. Avoir eu le compte payant, j'aurais pu envoyer 30 minutes d'audio. Et là, probablement que la partie centrale, qui était un petit peu moins réussie, n'aurait pas... ça aurait passé comme du beurre dans le poêle, là. Mais quand même.
1: Ça me fait vraiment capoter. Ravi.
3: J'ai effectué des tests par rapport à cet audio-là.
1: Okay.
3: Parce que je me suis dit, est-ce que l'intelligence artificielle
1: doit
3: reconnaître?
1: Attends, tu mets la voix dans l'intelligence artificielle?
2: Non, mais moi, je l'avais fait déjà.
1: Oh, c'est vrai.
2: Oui. J'ai tout effacé des serveurs au bout de 4 minutes. C'est
1: d'accord.
2: Trop tard.
1: Hey, là, il faut que je fasse confiance. Puis qu'est-ce qu'on dit dans la confiance depuis tantôt? Hey, t'es-tu vrai? T'es-tu vrai? T'es-tu vraiment Jean-Michel?
2: Je sais pas.
1: OK, ravi, désolée. Continue.
3: Pareillement, j'ai utilisé également cet audio-là, puis ensuite, je l'ai retiré de l'historique aussi. Alors, j'ai fait quelques tests, mais j'ai utilisé un outil qui s'appelle Uncove AI. Et en passant cet audio-là, il a détecté que c'était 100% humain.
2: Wow, ça valait la peine.
3: Ça valait la peine. Je crois que l'outil n'est pas trop à jour avec leur modèle. Ensuite, je l'ai fait passer dans Claude de Anthropic et il n'a pas été capable de lire le fichier audio.
1: Ah!
3: Ouais.
1: OK.
3: Ensuite, j'ai utilisé une IA française, Mistral. Et Mistral était seulement capable de lire la transcription de l'audio et pas l'audio en tant que tel. Et donc, elle a détecté que c'était 85% une IA.
1: Par le texte uniquement?
3: Par le texte uniquement, parce que la recette est toujours la même.
2: Le texte que j'ai écrit moi-même, là. La seule chose qui n'était pas faite par IA. Mais j'ai pas écrit de roman, ça va.
3: La recette et les ingrédients étaient la même. Urgence, demande d'argent, demande d'informations rapidement. Ensuite, j'ai utilisé ChatGPT.
1: OK.
3: ChatGPT a dit que c'était 25% une IA.
1: OK.
3: Et finalement... J'ai utilisé Gemini de Google et il a mentionné que c'était 95% une IA. Mais il a aussi mentionné dans son analyse que le fichier n'avait aucun filigrane, aucun marqueur d'intelligence artificielle qui a été détecté.
1: Ça, c'est faux.
3: Et normalement, il devrait en avoir un.
1: OK.
3: Mais ça s'en vient.
1: Mais OK. OK. Jean-Michel, si on pousse ça encore plus... On se fait encore plus peur.
2: Ben oui.
1: Allons-y.
2: C'est un cas... Il y en a eu plusieurs, là, mais celui-là est arrivé il y a quelques semaines aux États-Unis. Donc, c'est une histoire folle d'un faux kidnapping qui a gardé au téléphone une mère pendant 5 heures. Donc, elle a reçu un appel, est en train de faire des courses avec son mari. Elle reçoit un appel d'un... d'un fraudeur, là, mais qui se dit être dans le cartel mexicain. Il a kidnappé sa fille et elle entend la vraie voix de sa fille derrière qui dit « Je suis désolée, maman ». Et là, il dit « On a besoin de 5 000 $ immédiatement, sinon on la vend pour du trafic humain. » Donc, ça, c'est le cauchemar de tout parent. Et là, il dit « Vous êtes mieux d'avoir un chargeur pour votre téléphone parce que si vous raccrochez ou que vous perdez la connexion, qu'il n'y a plus de pile sur votre appareil, on la vend, on se débarrasse d'elle. » Donc là, il y a le sentiment d'urgence. Donc là, ils sont en train de se promener et là, il les envoie dans un Walmart où il y avait un guichet de transfert d'argent. Ils ont payé le 5 400 $ américains. Le fraudeur a dit « Parfait, c'est bon, merci, vous avez collaboré. On va libérer votre fille dans le stationnement du Walmart en question. » Les parents attendent,
1: ben oui,
2: il se passe rien.
1: Parce que la fille,
2: et là, elle décide d'appeler et la fille était au travail. Mais ils ont été pendant 5 heures au téléphone. Et là, on se dit,
1: ils n'ont pas pensé,
2: elle aurait pu faire des signes. Elle a mis sur en sourdine son appareil pendant une fraction de seconde pour parler à son mari, peut-être pour lui dire « appelle la police, fais quelque chose ». Et là, le fraudeur s'est mis à lui crier après en disant « je sais ce que tu fais, si tu continues, on la tue directement ». Alors, ce qu'on voit dans les films, ces scénarios-là, on s'imagine la même chose, mais c'est pas le cas.
1: Okay.
2: Et malheureusement, là, c'est en anglais, ça s'en vient avec le français canadien.
1: C'est ça que Ravi disait tantôt, là, ça se raffine avec les accents.
2: Ben oui.
1: Ça pourrait être en argot, ça pourrait être en n'importe quoi. Là, ça va se raffiner. Okay. Ici, quelqu'un nous donne un truc, c'est Daniel, justement pour la voix. Une façon simple de contrer les fraudes par téléphone d'une voix qui semble être un membre de la famille qui demande de l'argent pour X problème et de demander le code. On donne, comme la famille s'est donné un code pour chaque membre de la famille que tout le monde connaît, ça raccroche, c'est pas long. Mais qu'est-ce qu'on peut faire d'autre, Ravi, pour bien soutenir dans le cas de ces appels en particulier?
3: Ben, je vous donne un exemple par rapport à ce que tu as partagé, Jean-Michel. C'est une astuce pour le téléphone cellulaire, que ce soit avec votre iPhone ou votre Android. Votre Android va détecter, je dirais pas que c'est bon à 100%, mais déjà ça aide à détecter dans le fond les textes messages ou même les appels qui semblent venir d'un fraudeur. C'est activé par défaut si vous utilisez votre application Google. Avec iPhone, ben il y a le filtrage des appels aussi. Donc ça c'est une option à configurer. C'est pas parfait non plus, mais déjà là il doit donner l'information.
1: J'ai fait ça puis ça a duré 2 jours.
2: On l'a activé, c'est ça.
3: Non,
2: tout le monde a
3: comment
2: fait pareil.
3: Ça?
1: Parce que c'est que la personne appelle d'un numéro qu'on n'a pas dans notre téléphone, par exemple. Et là, avant même qu'on puisse répondre, le téléphone demande l'objet de cette personne-là.
3: Oui.
1: Sauf que quand ça vient du système de santé, il y a une panique qui s'installe parce que c'est tellement compliqué rappeler pour parler à une bonne personne que je l'ai finalement enlevé.
3: Ah!
2: Dérange les gens.
3: Moi, ça ne me dérange pas. Moi, ça me dérange pas. Non? Puis même le système de la santé, hier, en plus, j'ai reçu un appel d'une clinique. Puis ils ont dit c'était qui. Ils disaient qu'ils appelaient de quelle clinique
1: quoi?
3: Aussi.
1: Là, c'est comme mon insécurité et non pas la réalité qui me fait agir comme
3: d'accord.
1: ça. Fait que je pense que je vais le remettre puis je vais essayer plus longtemps. Parce que 2 jours, honnêtement, c'est pas un grand effort que j'ai fait.
3: Faut le tester.
1: Ravi, qu'est-ce qu'on peut faire d'autre?
3: Bien, instaurer un mot de passe sécuritaire, comme l'a mentionné l'écouteur. Je vous dirais que ça aide vraiment. Mais s'assurer que ça ne soit pas écrit nulle part dans le monde virtuel. Pas par texto, pas par courriel, rien, de s'en rappeler, l'écrire sur un papier, le laisser à quelque part à la maison. Je vous dirais que ça, c'est pertinent. Aussi, on peut utiliser, lorsque c'est sur, par exemple, votre ordinateur ou votre téléphone, l'authentificateur multifacteur, c'est-à-dire qu'il y a une double authentification. C'est comme une deuxième serrure. Même si le fraudeur a une des deux clés, ça reste bloqué. C'est pas parfait. C'est comme une deuxième preuve, mais je vous dirais que pour s'assurer que ça soit encore plus utile et pertinent, on peut utiliser les clés d'accès. Donc, dans ce cas-ci, c'est pas une serrure qui ouvre avec votre empreinte, mais seulement directement via la vraie porte. C'est-à-dire, si vous recevez de l'information de Desjardins dans ce cas-ci, eh bien, ça va directement, si vous voulez tenter même cliquer, d'aller sur votre application Desjardins ou sur le site de Desjardins même.
1: Autre chose? OK, non, on a fait le tour de ça. parce que j'essayais en même temps de voir le temps qui nous reste avec les sujets que nous allons faire. On va sauter le prochain, puis on reviendra, le prochain sujet, parce que je veux absolument qu'on aille sur les arnaques, sur la fraude sentimentale, parce qu'on a dit que c'était parmi les trois les plus fréquentes et très coûteuses également. Jean-Michel, qu'est-ce qu'on peut dire là-dessus?
2: Qu'est-ce qu'on peut dire?
1: C'est tellement triste.
2: C'est vraiment triste.
1: Je comprends tellement pourquoi ça marche.
2: Puis je l'en ai parlé tantôt avant qu'on entre en onde, mais j'ai été témoin à un moment donné. J'étais dans un comptoir Post-Canada où il y avait un comptoir également Western Union et j'entends le monsieur qui est à côté de moi qui dit « Ah, je vais envoyer de l'argent » et la commis le reconnaissait parce que c'était pas la première fois. Puis là, elle dit « Qu'est-ce qui se passe? Ah, elle a un problème avec son auto » et tout de suite, moi, ça a fait « Oh là là, c'est pas correct. » Et j'entends parler son histoire. J'ai vu son nom, monsieur. J'ai vu le nom de la dame en question à qui il envoyait de l'argent. J'ai retrouvé sur Internet et c'était en effet un faux profil. J'ai envoyé un message au monsieur en disant « Voici, j'avais fait recherche inversée, montré que la photo venait d'un site à caractère sexuel. » J'ai envoyé tout ça en disant « Je vous êtes en train de vous faire avoir. Je sais que vous allez probablement m'ignorer. » Je n'ai pas de conclusion, mais souvent, et on a entendu plein de cas, il y a eu d'excellentes balados sur le sujet, sur audio, là-dessus, les gens tombent dans un... C'est un contrôle psychologique qui est vraiment fort.
1: Oui,
2: et là, on se dit, si on est capable de bloquer nos proches, nos enfants qui nous mettent en garde, on va bloquer également le commis de la caisse qui nous dit peut-être que vous faites avoir là, aussi.
1: OK, quelques messages ici. Mon père, début d'Alzheimer, installe des applications pour nettoyer son cellulaire sans arrêt. Plus de 9 applications, environ 15 $ par mois, la dernière fois que j'ai fait une vérification. Il y a ça aussi, parce que là, ce qu'on dit, là, ça crée de la peur.
2: Ça date là, des années, les faux antivirus.
1: Exact.
2: On travaille sur la peur, on vous dit, vous allez avoir un virus. Appuyer, payer là-dessus pour pas en avoir, puis au contraire, on vient d'en installer un. Ces fausses applications sur nos téléphones. Je pense qu'il y a beaucoup encore d'éducation à faire parce que j'entends toujours des experts qui disent ça prend un antivirus. Moi, j'ai pas d'antivirus, mais j'en attrape pas parce que je sais où ne pas cliquer. Je sais quel site ne pas visiter qu'il va en avoir. Si vous voulez regarder là, des films qui sont au cinéma puis vous ne voulez pas payer, c'est sûr que vous allez avoir un virus en échange. Mm-hmm. C'est le prix à payer pour regarder un film illégalement.
3: Je suis d'accord. Cette littératie-là, elle est importante, elle est pertinente. Et même en organisation, il y a des formations continues obligatoires à chaque année ou à chaque 2 ans, dépendant de quelle organisation, par rapport à la cybersécurité et par rapport aux fraudeurs, aux arnaques.
1: Autre message ici concernant les arnaques. J'ai fait quelques réservations sur le site booking.com et pour 2 hôtels, j'ai reçu des textos sur WhatsApp pour confirmer. C'est effectivement comme ça que ça se passe. Cette femme a reçu les textos dans le WhatsApp, tous les détails de sa réservation, donc ça concordait. Et ça demandait un paiement. Je me suis presque rendue à faire le paiement lorsque j'ai découvert que le montant n'était pas correct. J'ai écrit à booking.com et ces derniers m'ont indiqué qu'il s'agissait d'une tentative frauduleuse et de l'ignorer. Donc, quand on vous parle de raffinement, là, on s'est raffiné.
2: De raffinement et comment ces fraudeurs réussissent à obtenir les détails complets?
1: Ça.
2: Alors, à ce moment-là, est-ce que c'est justement un mot de passe qui a été utilisé sur plusieurs sites? Il s'est retrouvé sur une fuite de données, puis après ça, il y a
1: les
2: un robot quelconque.
1: Tout à l'heure, je me suis posé la question. La personne qui connaissait, sur cet autre cas, là, cette fraude bancaire, la personne connaissait le montant exact de ce qu'il y avait dans son compte. Donc ça, c'est une information qui est quand même dure à obtenir. Je ne dis pas nécessairement que c'est le cas, là, mais ça peut être une des multiples possibilités.
2: Ou encore les fameux reçus au guichet automatique. Si tu es le fraudeur, puis tu vois la personne devant toi, t'obtiens, qui fait imprimer son reçu, le regarde, le jette,
1: Louise nous écrit « Je me suis déjà méfiée d'un courriel dans mes indésirables qui me disait que j'avais gagné 1000 $ mais c'était vrai. Je l'ai cru quand j'ai reçu mon plus beau manteau à vie. » OK, d'accord.
2: Ça m'est arrivé, ça. J'ai gagné 1 000 $ au salon de l'habitation. Puis je croyais pas. Et la femme m'a dit, « Monsieur, vous avez vraiment rempli un coupon au... » Ah oui, c'est vrai, j'ai fait ça.
1: Mais dites-vous que vous l'avez pas perdu parce que vous l'avez jamais eu. Fait qu'on dit bye-bye aux 1000 $ pour toutes les autres 1000 $ qu'on peut. T'sais, dans le sens que je veux pas que les gens se mettent à prendre. T'sais,
2: non, non.
1: C'est délicat, tout ça, là.
3: Mais on peut aller aussi dans la navigation en privé également, ah, puis de oui. s'assurer oh, qu'on est sur un. Ben, quand on ouvre, par exemple, que ce soit notre moteur de recherche Google, Safari ou autre, on a toujours l'option d'aller dans la navigation privée et aussi de s'assurer que lorsqu'on va sur un site et qu'on veut faire un paiement, ben, on est sur un HTTPS, donc pour le côté sécurisé. Donc, il faut toujours s'assurer que ces informations-là ont pas été dans la main de d'autres personnes et que c'était pas facile non plus à aller consommer parce que des fois, on est surpris qu'ils ont vraiment le montant niveau des institutions financières et même des commerçants. Mm-hmm. On se demande, mais comment ça, ils ont su que, exemple, c'était comme 400 $ et 88 sous. Exact. Donc, c'est pour ça qu'il faut toujours s'assurer que ça soit sécurisé.
1: On nous écrit ici, un ami a été pris dans une arnaque d'un homme qui cherchait un ami pour jaser. Il a été embarqué et après quelques mois, il a écrit qu'il est dans un autre pays, est tombé malade et a un urgent besoin d'une opération, besoin d'argent rapidement. Mon ami a failli répondre à cette demande d'argent. C'est gros, mais j'ai été témoin de ça. Ici, quelqu'un nous écrit, cette personne travaille en identité de marque et son conjoint travaille en informatique. Nous avons reçu un appel de la Banque nationale la semaine dernière avec un afficheur et un numéro qui était celui de la Banque nationale. Un portail pour se connecter identique à celui de la banque. Et c'est seulement en cliquant sur les autres liens sur le site web que nous avons pu identifier. Ah, ben c'est intéressant, ça. Nous sommes très informés et c'était très bien fait. Ça fait peur. Achat en ligne. Ça, il peut avoir plein d'arnaques,
2: ben,
1: Jean-Michel.
2: Ben oui, surtout avec l'approche du temps des fêtes qui s'en vient. Le fameux jouet en question que votre enfant veut qui est disponible nulle part va soudainement apparaître sur un site Internet à un prix qui est encore moins cher. Et souvent, ben ce lien-là nous provient d'une publicité ciblée sur Facebook. Alors, justement, on a cherché ce jouet-là ailleurs et là, soudainement, on reçoit une publicité ciblée. On clique là-dessus, ça nous amène à un profil qui vient d'être créé. Faut pas y aller là-dessus. Y a des sites Internet là, qui nous permettent de vérifier justement si le site transactionnel est fiable ou pas, quand on apprend que ça vient justement d'être créé, qu'il n'y a pas eu vraiment de transaction, qu'il n'y a pas de commentaires de clients là-dessus, c'est un drapeau rouge. Posez-vous la question, qu'est-ce qui est plus important d'avoir ce jouet-là que vous ne recevrez jamais? Puis d'ailleurs, il y a des gens, puis dans mon entourage qui s'était fait prendre, avait acheté tous les cadeaux de Noël de ses enfants sur un site avait une adresse physique au Québec, à Brossard. Mais
1: est-ce que c'était une vraie adresse physique?
2: C'était pas la bonne adresse. Okay. Ils ont fini par recevoir des trucs, mais finalement, c'était pas du tout ce qui était affiché. Okay. Donc, au lieu d'avoir un vrai cadeau de qualité, c'était une copie à 2 $ mais l'argent, elle n'est jamais revenue.
1: Arnaque Marketplace?
2: Ah ben marketplace ça aussi c'est la même chose là. Si on doit se poser la question est-ce que si c'est trop beau pour être vrai, si la personne nous demande automatiquement de l'argent ou au contraire vous vendez quelque chose puis que la personne vraiment insiste beaucoup pour faire un dépôt ou faire un virement Interac, posez-vous des questions. Ce qu'on voit souvent là c'est la capture d'écran, je vous ai fait un virement, mais au lieu de 100 $ j'ai mis un zéro de trop, c'est 1000 $ Pouvez-vous me rembourser le 900 de différence? Okay. Puis là, les gens, ah ben oui, je te transfère ça. Faut faire attention. Moi, souvent, je dis aux gens, non, pas de problème, pas besoin de dépôt, je te le garde, je te fais confiance, puis paye en argent. Et d'ailleurs, les transactions, parce qu'il y a eu, au-delà de ça, là, il y a eu les cartes Pokémon là, que les gens se faisaient attaquer. Le vente sur Marketplace, ça a été un gros problème cet été. Il y a plusieurs municipalités qui offrent dans des espaces d'échange.
1: Des points de rencontre visibles, bien éclairés.
2: Les postes de police. C'est un peu gênant d'aller arnaquer quelqu'un à cet endroit-là. Donc, privilégiez ça si vous avez des trucs qui valent cher. Là.
3: Mais Pénélope, rappelle-moi, est-ce que toi, tu t'es déjà fait frauder ou arnaquer?
1: Non, je me suis jamais fait frauder ou arnaquer, mais hier, j'ai reçu un appel d'un numéro Vidéotron que je connais pas. Puis là, ça fait plusieurs fois que je vois que les messages écrits Vidéotron, ils laissent pas de message. Si Vidéotron veut me contacter, ils vont me laisser un message, là, ça je me dis. Là. Et là, moi, je réponds plus oui, allô.
2: Oui, ça, c'est une des choses.
1: Parce que j'ai peur que mon oui serve après ça à d'autres choses. Fait que j'attends.
2: Quoi que ton oui, Pénélope, est assez enregistré.
1: Donc, je réponds pas. Et là, c'est silencieux. Puis là, je fais « Alors? » Et la personne fait « Vous venez de m'appeler. » Je suis comme « Pas du tout. » Puis il fait « Puis il raccroche. » Est-ce que j'ai évité une arnaque?
2: Oh,
3: potentiellement.
2: Bonne question.
3: Potentiellement. Moi, je réponds juste « Qui est-ce? »
1: Tout de suite?
3: Oui. « Qui est-ce? » »«
1: Qui est-ce? »
3: Oui. « Vous m'appelez de quelle organisation? Quel est le sujet de cet appel? »
2: Ça a l'air bête, hein?
1: Moi, je veux que vous deviez ma mentor.
3: On ne sait jamais, mais tu sais, par rapport à ce que tu as mentionné, Jean-Michel, pour tout ce qui est fraude au niveau de potentiellement les commerçants, il faut s'assurer de le signaler aussi à l'Office de la protection du consommateur.
1: Ah, ben ouais.
3: Payez aussi si par exemple, pour un achat normal ou quoi que ce soit, avec votre carte de crédit, c'est possible que vous avez aussi une assurance. Mmh. Appelez également votre institution financière pour le mentionner par rapport à cette fraude-là. Et s'il y a lieu, s'il y a eu un vol d'identité, ben, appelez Equifax, appelez également TransUnion pour vous assurer de bloquer tout ce qui est en lien avec votre crédit.
1: Sachez que Equifax est aussi une excellente une imitation d'un courriel d'efficace. Oui. Ça, c'est d'Equifax est vraiment efficace en termes de fraude. Donc, on fait aussi attention. On va rappeler, on va prendre les dernières minutes pour rappeler toutes les règles de base. Mais si on a été fraudé là, avant de rappeler les risques, qu'est-ce qu'on peut faire? C'est quoi nos recours?
3: En cas de danger ou de menace, appelez 911. Ça, c'est la première étape.
1: OK.
3: Sinon...
1: Hey, Agnès, pas ravie, hein?
2: Non. Mais le policier arrive chez elle, puis elle demande son badge après.
3: Tu prends le numéro et tu vas aller.
2: Comme vous m'avez appelé, madame. Vous êtes en danger. C'est quoi votre badge?
3: Deuxième étape, garder les preuves. Ça va vraiment être important. Toute preuve que vous avez numérique ou autre. Ensuite, appelez votre institution financière. Bloquez tout ce qui est en lien avec vos crédits. Changez votre mot de passe. Aussi, signalez-le en ligne à signalercyber-et-fraude.canada.ca. Et c'est possible de le faire de façon anonyme parce qu'on a entendu des fois les gens ressentent une certaine honte à partager qu'ils se sont fait frauder. Et je vous dirais aussi, si vous préférez, vous pouvez également appeler au numéro qui est disponible aussi en ligne. S'il y a un vol d'identité, comme je l'ai mentionné, Equifax ou TransUnion pour verrouiller votre crédit et au besoin, appelez Agence de revenus du Canada ou revenus du Québec. Par exemple, si vous pour ne pas vous faire voler votre permis, votre carte santé, votre passeport. Et s'il y a eu des cryptos actifs, appelez l'autorité des marchés financiers.
1: OK. Gardez donc dans votre téléphone, pas loin, téléchargez donc l'heure qu'on vient de passer ensemble.
2: Oui.
1: Ici, vous l'aurez parce qu'il s'est dit beaucoup de choses et elles sont toutes utiles.
2: Pensez pas notre voix dans l'intelligence artificielle, par contre.
1: Oui, c'est ça. Faites pas comme Jean-Michel avec la mienne. OK. Rappel des règles de base.
2: Méfiance en partant, surtout. Dès qu'on vous demande de l'argent, qu'on veut vos informations, c'est un signe d'un potentiel. Prenez toujours pour acquis que les gens veulent vos données. Je vais commencer par là.
1: OK.
2: Après ça, vérifiez, prenez le temps, un pas de recul. Si c'est un appel, dites raccrochez. Regardez si le numéro est le bon. Donc, si c'est une institution financière, appelez le numéro derrière votre carte.
1: Rappelez pas le numéro.
2: Posez les questions. Si c'est un ami qui vous envoie un courriel, appelez l'ami.
3: Demandez le code secret entre amis ou en famille.
2: Oui, exact. On peut s'en créer un code secret. Également, de penser à le faire. Des fois, on le fait pas. On dit éventuellement, mais ça peut arriver plus vite qu'on pense.
1: Aucun échange de carte de crédit en personne. Il n'y a pas une banque qui va envoyer un coursier chercher votre carte de crédit. Il n'y a pas une institution qui va faire ça.
2: Ça coûte trop cher.
1: On relaxe sur le fait que c'est urgent.
2: Oui.
1: Sauf si on a l'impression que quelqu'un est en danger, parce qu'il y a des arnaques aussi de quelqu'un de notre famille qui est en danger, peut-être. Là, ça,
2: exact.
1: Évidemment, ça
2: on
1: crée
2: peut
1: l'urgence.
2: Prendre, comme je disais, le pas de recul, peut-être appeler le petit-fils, appeler les parents de l'enfant, dire est-ce que ça se peut qu'il y ait un problème?
1: Il y a quelqu'un qui nous demande ici, Dario, est-ce qu'il y a une question clé à demander à quelqu'un qui nous a au bout du fil et qui veut nous arnaquer?
3: Moi, ce que je demanderais, ça serait, mettons, j'ai été en voyage avec cette personne-là, puis on n'a aucune information, aucune photo, aucune vidéo, aucun commentaire en ligne, ben, de demander. Tu sais, on a vécu ça là, quand on a été en voyage, par exemple, à Rimouski. Là. On était à quel hôtel?
1: Si la personne est proche. Mais quelqu'un qui appelle, je suis de la banque, quelqu'un qui appelle, qui est de, je suis de telle compagnie, on veut vérifier si ça.
3: Ah, oui, ça m'est arrivé.
1: Une question clé?
3: Ça m'est arrivé aussi.
1: Une question clé à poser pour les annoncer?
3: Moi, je raccroche.
1: OK, donc, quelques règles de rappel de sécurité, Ravi, en terminant.
3: Les règles de sécurité, de s'assurer... par rapport à s'il y a une institution financière qui vous appelle. Revenu Québec, comme tu l'as dit, Pénélope, c'est stressant déjà quand ils nous appellent, de toujours s'assurer, un, qu'est-ce qu'il en est, pourquoi ils m'appellent de cette manière-là, se demander les questions et d'aller directement sur leur site Internet, de s'assurer d'appeler le numéro qui est officiel.
2: Oui, ben moi, je dirais, en terminant, ne pas avoir honte. Honte d'en parler. Je sais que les gens ne veulent pas le dire, surtout dans les cas de fraude amoureuse, mais vous ne savez pas à la personne à qui vous allez le dire, peut-être que cette personne est en train de se faire avoir. Puis les fraudeurs sont meilleurs que jamais. Donc, ce n'est pas parce que vous n'êtes pas bon que vous faites avoir.
1: Si vous faites patient avec vos parents vieillissants ou avec votre conjoint ou avec vos enfants et ne pas les faire sentir qu'ils n'étaient pas bons, ça peut aider énormément. Il faut garder le canal de dialogue ouvert pour cette question-là, mais pour toutes les autres aussi. On n'a jamais envie de se faire infantiliser. Même quand on est un enfant, on n'a pas envie de se faire... Alors, encore moins quand on est vieillissant. Félix Séguin et les journalistes du bureau d'enquête de GIE publient un ouvrage en ce moment, Se protéger des fraudes. C'est aux éditions du journal en complément d'information. Puis le meilleur truc, ben c'est ça.
0: Félicitations,
1: là.
0: Vous avez reçu une carte cadeau de 500$ chez Costco. Clique pas. Un remboursement d'impôt vous attend par virement Interac. Clique pas. Évitez la coupure Netflix. Mettez à jour votre paiement ici. Clique pas.
1: Ouais, c'est
0: salut,
1: ça.
0: C'est pas. Le boss. Je
1: clique
0: suis
1: pas, on raccroche. On a le choix.
3: On raccroche.
1: On vous demande la badge. Raviport, associé en intelligence artificielle et données chez Deloitte, œuvrant pour la démocratisation de la littératie en intelligence artificielle. Jean-Michel Vanas, journaliste animateur de Planète Techno, qui va enregistrer vendredi le 300e épisode. Bravo à toute l'équipe. On se retrouve plus tard cette saison pour une autre Heure Techno. Merci beaucoup à vous deux.
2: Merci beaucoup.
1: Et nous, on se retrouve après le bulletin d'information avec Isabelle Maréchal. À tout de suite.

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5: Bonjour, ici Sébastien Saint-Onge à Trois-Rivières. Voici les informations. D'abord, une nouvelle de dernière heure. Le président américain recule sur la diffusion en direct de l'exécution de l'auteur d'une tuerie remontant à 2009. Donald Trump maintient cependant que la mise à mort de Nidal Hassan se fera par peloton d'exécution de l'armée américaine, une méthode qui n'a pas été utilisée depuis 65 ans. Dans une publication sur son réseau social, il précise que la mort de Nidal Hassan ne sera pas diffusée, mais que les proches des victimes de la tuerie pourront y assister en personne. L'ancien psychiatre de l'armée avait ouvert le feu dans un camp militaire il y a 17 ans, tuant 13 personnes et en blessant 30 autres. Le co-porte-parole et instigateur du mouvement Le Communautaire à bout, Mathieu Gélina, quitte ses responsabilités au sein du collectif d'organismes communautaires. Selon lui, la violence institutionnelle et politique, les défis de construire un véritable collectif et la fatigue ont parfois pesé lourd. Mais il ajoute ne rien regretter donc de son combat pour que les organismes communautaires obtiennent plus de financement du gouvernement. Mathieu Gélina, qui est directeur général du Centre d'action bénévole Le Trait d'Union de Shawinigan, était en entrevue à l'émission Toujours le matin.
6: Dès jour 1, on est déjà fatigué. Il a fallu qu'on traverse cette ligne-là. Je me souviens qu'en septembre, l'année passée, quand j'étais allé voir ma députée pour lui dire que j'étais déjà fatigué, sa seule réponse qu'elle a trouvé de dire, c'était que je travaillais trop. Mais il y a des gens qui ont besoin de nous, il y a des gens qui ont besoin du milieu communautaire. Puis, après un an de mobilisation, je me pose la question, est-ce qu'il faut vraiment mettre autant d'énergie à essayer de convaincre des gens qu'on a besoin d'aide?
5: Mathieu Gélina salue l'ampleur qu'a prise le mouvement qui a débuté à Shawinigan, mais qui a aujourd'hui une portée provinciale. Il dit quitter ses responsabilités, mais pas le mouvement ni ses convictions. Les députés du Parti québécois seront assermentés aujourd'hui à Québec. À compter de 14 heures cet après-midi, les 59 candidats péquistes qui ont été élus le 5 octobre, dont les 5 de la Mauricie et du Centre du Québec, vont défiler les uns après les autres devant le secrétaire général de l'Assemblée nationale pour prononcer le serment. Le chef du PQ et premier ministre désigné, Paul Saint-Pierre Plamondon, sera le premier à prêter allégeance au Salon Rouge. Avec ses troupes, il formera un gouvernement minoritaire. Alors que les projets éoliens suscitent des questions et des préoccupations dans le milieu municipal et au sein de la population, la MRC de Nicolet-Yamaska a entrepris des démarches directes auprès d'Hydro-Québec. Pour clarifier la stratégie énergétique et répondre aux incertitudes entourant les éoliennes, une séance d'information se tient aujourd'hui de 15h à 20h au Centre communautaire de Baie-du-Fèvre. L'activité prendra la forme de kiosques et d'échanges directs avec des représentants d'Hydro-Québec, comme l'explique Paul Veilleux-Turcotte, qui est porte-parole de la Société d'État.
7: C'est normal que ces questions-là émergent alors qu'on fait davantage d'éolien au Québec. C'est une filière qui, oui, est bien établie puis qui est au Québec depuis plus de 25 ans, principalement plus dans le Bas-Saint-Laurent, en Gaspésie. Il y a peut-être moins de projets dans votre région. Donc, c'est normal que les gens aient des questions. Puis c'est tout à fait légitime aussi d'être présent puis de vouloir avoir des explications de la part d'Hydro-Québec. Je mentionnerais aussi que la MRC a aussi là, des représentants sur place là, pour parler un peu de l'encadrement qu'eux veulent faire avec... Sur l'éolien, sur leur territoire, et la santé publique également sera là.
5: Une rencontre distincte est aussi prévue pour le milieu municipal. Par ailleurs, Ottawa annonce un investissement de 100 millions de dollars pour l'éolien marin en Nouvelle-Écosse. Le ministre de l'Énergie et des Ressources naturelles, Tim Hodgson, a annoncé que cette aide servira à favoriser l'obtention d'investissements privés nécessaires pour la mise en œuvre de tels projets. Du montant annoncé, 5 millions de dollars iront à la recherche sur les conditions océaniques et les vents. Le gouvernement canadien veut notamment soutenir le projet Wind West qui vise à produire suffisamment d'électricité pour alimenter toute la population de la Nouvelle-Écosse. Un système de caméras de surveillance sera installé dans un autobus scolaire du centre de services scolaires du Chemin du Roi. La nouvelle a été annoncée aux parents hier après-midi dans un courriel dont Radio-Canada a obtenu la copie. Ça porte le nombre total de caméras installées dans des autobus scolaires depuis le début de l'année à 4. Cette mesure qui vise à assurer la sécurité, le bien-être et le respect des élèves et du personnel à bord a été prise à la suite d'une plainte faite par un parent. La directrice générale du centre de services scolaires, Ginette Mas, se donne un exemple et de suivi qui pourront être faits.
7: Mélanie a des comportements inappropriés dans l'autobus, on va travailler avec elle. Cette élève-là, Mélanie, je prends vraiment un nom fictif, Mélanie, elle a probablement aussi des besoins d'accompagnement dans le jour à l'école, fait qu'elle a peut-être une TES qui travaille avec elle, elle a peut-être une psychoéducatrice qui travaille avec elle. Donc, on va se mettre en équipe avec l'équipe école et avec le parent pour s'assurer qu'on intervient bien auprès de l'élève du matin jusqu'à temps qu'elle soit rendue chez elle.
5: Le centre de services scolaires assure que les images enregistrées sont confidentielles et ne pourront être visionnées que par des responsables du transport afin de mieux comprendre une situation et documenter des gestes posés. Et puis la ville de Trois-Rivières cherche de nouveaux occupants pour revitaliser la Maison-Blanche et l'aile Saint-Joseph du monastère des Ursulines. Ainsi, un appel d'intérêt est lancé et cible les organismes et promoteurs désireux d'y implanter leur projet. En parallèle, la population est invitée à découvrir ce patrimoine d'exception lors d'une journée porte ouverte le 1er novembre prochain de 10h à 15h. Les visites guidées de 45 minutes vont permettre d'explorer des espaces historiques comme le réfectoire et le jubé de la chapelle. Les places étant limitées, il faut s'inscrire en ligne. Météo aujourd'hui du soleil, maximum de 12. Quelques nuages à compter de ce soir. Ça va s'ennuager complètement vers minuit et de la pluie va débuter en fin de nuit. Minimum de 6 degrés. Alors voilà, c'était les informations. De retour à Pénélope.

0: Nous retrouvons Isabelle Maréchal. Bonjour Isabelle.
1: Bonjour.
0: Chaque jeudi à cette heure-ci, une chroniqueuse, un chroniqueur nous expose un point de vue sur le monde, mm-hmm. une perspective particulière. Et cette semaine, Isabelle, c'est toi et... avec un point de vue, puis il faut le faire parce que nous, on est entre deux émissions d'information. Donc, pour que les idées soient différentes de ce qu'on fait sur des sujets qui occupent beaucoup, ben ça prend des points de vue et des regards un peu différents. Et c'est ce que tu proposes ce matin avec un retour sur ce qui se passe encore aujourd'hui en France, là, oui. Les lycéens, les lycéennes.
1: Parce que ça fait souvent peut-être pas la une, mais enfin le top de nos bulletins de nouvelles. On voit beaucoup d'images, on lit beaucoup de choses mm-hmm. dans nos journaux. Beaucoup de gens commentent ce qui se passe en France. Parce que, sans doute, on a été aussi, nous, marqués par ce qui s'est passé il y a 15 ans, la dernière, ce qu'on a appelé la crise des carrés rouges. Mm-hmm. C'était en fait la révolte étudiante ici aussi. Beaucoup de parallèles à faire avec, même si le contexte est complètement différent, puis on y reviendra, mais il y a quand même des parallèles dans les revendications des jeunes Québécois de 2012 et des jeunes Français de 2026, ne serait-ce que sur l'insalubrité des classes. Puis on pourrait continuer de dire, ben nous aussi, on a le même problème.
0: Ben ouais.
1: Toujours et encore.
0: Il crève l'été, il gèle l'hiver.
1: Exactement.
0: On a encore ces problèmes-là aujourd'hui.
1: Des murs craqués, de la moisissure, des fenêtres qui ouvrent pas.
0: De l'eau qui coule.
1: De l'eau qui coule, des inondations, de l'infiltration, tout ce que tu veux. Des classes qui sont complètement délocalisées. Chez nous, mm-hmm. on a ça aussi, des élèves qui sont délocalisés dans des espèces de maisons mobiles parce qu'en attendant que leur classe soit prête à nouveau. Alors, il y a eu tellement... Puis, alors ça, on peut... Mm-hmm. Je pense que c'est pour ça aussi que ça nous intéresse. Il y a aussi le fait qu'on manque beaucoup d'enseignants. Et en France, il y a des jeunes qui n'ont pas de prof dans leur classe pendant plus de 8 jours. Là, le gouvernement français vient de décider là, qu'ils vont faire une mesure pour que si jamais ça fait plus de 8 jours que tu n'as pas de prof, ben, tu peux passer par une cour, demander à un juge qu'il intervienne et ça devrait se faire en moins de 2 jours, en moins de 48 heures. Mais tu comprends où on en est? Alors, moi, je regarde ça, puis tout le monde regarde ça en ce moment, puis on dit, ben, ça n'a pas de bon sens, cette affaire-là. Regarde, ça brûle. Il y a des échauffourés dans les rues. C'est, ils ont pris Paris, ils ont pris la Bastille. On a vu le monument de la Bastille qui était complètement tagué avec... Bon, ils l'ont nettoyé là, cette semaine. On voit des poubelles qui brûlent.
0: Une école à Nantes, un lycée de Nantes oui. qui était moderne, qui avait ce qu'il y avait en ses murs, ce que les lycéens revendiquent, a été brûlé.
1: Il y en a plusieurs lycées où on a mis le feu. Évidemment, il y a les fameuses poubelles un peu partout. Mmh. C'est clair qu'il y a une sorte de violence qui est inacceptable. Tu regardes ça et tu dis, ben voyons donc, c'est vrai qu'il y a des casseurs. Il y en a dans toutes les manifestations.
0: En France, c'est rare qu'il n'y ait pas de violence dans les manifestations de cette ampleur.
1: Oui, mais tu sais, je faisais référence à 2012. Nous aussi, on a eu nos casseurs. Puis chaque fois qu'il y a des manifs, il y a des casseurs. Il y a, effectivement, c'est ça. Heureusement, on avait des pandas pour...
0: des bananes et des pandas.
1: pour nous rappeler quand même qu'il y avait un certain côté qui pouvait être ludique aussi. Moi, ce que je trouvais intéressant, c'est de voir l'autre côté aussi de ce qu'on nous montre pas, parce qu'il y a les images à la télé. Évidemment, c'est des images chocs. Personne peut être d'accord avec des lycées qui brûlent, avec des gens molestés. Mais en même temps, il y a une violence aussi,
0: policière.
1: Je dirais, gouvernementale,
0: ah ouais.
1: parce que la police reçoit les ordres du gouvernement. Je veux dire, quand t'entends des politiciens dire « il n'y aura pas de... »
0: Presque de limite à où on peut aller pour réfréner.
1: Une jeune fille de 14 ans étranglée, les policiers qui serrent le cou des jeunes. Moi, j'ai vu des vidéos.
0: Des attouchements. Sexuel.
1: Complètement.
0: Dans les policiers,
1: une jeune fille de 14 ans qui dit, moi, il m'a touché les seins. Mmh. Il se passe des choses épouvantables du côté de la police envers ces jeunes-là. Qui font quoi, en fait, Pénélope? Qu'est-ce qu'ils font, ces jeunes-là? Mais ils se révoltent. Ils se révoltent comme on s'est tous révoltés à une certaine période. Moi, j'avoue que je continue intérieurement de me révolter régulièrement. C'est même une nourriture quotidienne, une petite révolte. Hein. Parce que, et moi, il y a quelque chose que je trouve, puis là, je sais que, garochez-moi pas des roches, là, si je dis qu'il y a quelque chose de beau dans cette jeunesse qui se lève, c'est qu'au moins, on se dit, ben, ils sont pas toujours derrière leurs écrans, ils sont capables de réfléchir, ils sont capables de mettre 3 phrases bout à bout puis de faire un discours cohérent, ils sont capables de regarder ce qui se passe puis de dire « ça fait pas mon affaire ». Ils sont capables aussi de poser des questions. Le problème, c'est qu'ils n'ont pas de réponse. Alors, moi, je dis, ben, est-ce qu'on peut essayer d'éclairer ces jeunes-là? Et encore là, je ramène le débat chez nous. Parce que chez nous aussi, il y a des jeunes qui posent des questions depuis plusieurs années. Tu sais, qu'est-ce qui s'est passé depuis 2012? Ça fait 15 ans, là, en fait. Ça va faire 15 ans en février prochain. Ça va faire 15 ans. On va sans doute faire des reportages là-dessus. Bon, quand tu regardes, est-ce que les jeunes sont ressortis très gagnants de ça? Il y a eu le Front commun des professeurs

0: C'est ça, mm-hmm. le front mm-hmm. commun des syndicats il y a une couple d'années, où là, nos professeurs à nous, et c'est peut-être pour ça, si les gens se disent, bon oui, elle raconte ça, mais en même temps, chez nous, c'est tranquille. C'est vrai, pourquoi? Parce qu'il y a quand même un front commun syndical qui est allé négocier des conditions salariales un peu plus normales pour les enseignants. Ce qui fait qu'aujourd'hui, un prof, quand il commence, il fait début 80, proche 90 000, quand il finit, il est à proche 110. Donc, on va dire en moyenne 100 000 $. On a beaucoup décrié ça. Moi, est-ce que je trouve qu'un prof qui fait 100 000 $, c'est trop? La réponse, c'est non. Un chauffeur d'autobus fait ça. On trouve ça correct. Un enseignant qui s'occupe de l'éducation de nos enfants devrait être payé à sa juste valeur. Je pense qu'on a comme un peu quand même réglé cet aspect-là, comme on l'a fait aussi dans nos hôpitaux avec le salaire des infirmières. Ce sont souvent des emplois, d'ailleurs, très féminins. Hein?
1: Oui,
0: heureusement que les gens sont sortis dans la rue pour dire on est d'accord avec les revendications de ces travailleuses et travailleurs. Ça, on ne l'a pas fait en France, par exemple. T'sais, on a beau parler du fait qu'ils ne travaillent pas beaucoup, les Français, qui ont beaucoup de congés payés. C'est vrai que les retraites sont assez importantes mm-hmm. et pèsent lourd mm-hmm. sur le budget mm-hmm. des Français. Mm-hmm. Budget, d'ailleurs, un budget de l'éducation qui est en train d'être discuté là, ces jours-ci. Il y a un grand enjeu de dette en France, comme chez nous. Et ça pèse lourd aussi. Alors, tout ça rentre en ligne de compte aussi dans tout le grand débat sur l'éducation. T'sais, qu'est-ce qu'on peut se payer? Les jeunes le disent, voulez-vous nous donner des salles de classe qui ont de l'allure? Voulez-vous investir en éducation? Puis en même temps, ce qu'on leur répond, c'est on va couper, on va faire des compressions, vous allez devoir payer jusqu'à 5 fois plus en frais de scolarité au lycée. Pour les étudiants étrangers, on parle de 17 fois plus. On a un peu cette... Il y avait cette question-là aussi en 2012, qui est toujours un peu en filigrane quand même. T'sais. Là, le PQ qui va assermenter ses 59 députés aujourd'hui, mm-hmm. journée politique quand même importante, on va avoir plein de gens arriver, dès qu'on connaît, d'autres qui ont plein de promesses. Une chose que PSPP a dit, Paul Saint-Pierre Plamondon, c'est qu'il allait, d'ici les 100 premiers jours de son élection, déclarer des états généraux pour l'éducation. Moi, j'avoue que j'ai beaucoup d'attentes.
1: Puis, t'es pas un peu tanné des
0: états généraux de toutes?
1: Sur des questions, tu sais, on en parlait en coulisses sur l'itinérance.
0: Ouais.
1: C'est parce qu'on n'a pas déjà toutes les réponses à ces questions-là.
0: Ben en éducation, il y a eu beaucoup de réformes. Il y a eu, tu sais, comme en santé, là, on veut faire des grands chambardements en santé. Moi, j'ai lu ce matin, s'il fallait qu'on sape dans Santé Québec aujourd'hui, il faudrait verser 580 000 $ de salaire à Geneviève Biron, qui est la présidente de Santé Québec. Son contrat finit en mai 27. Moi, ma reco, on va jusqu'au bout du contrat, s'il vous plaît. Comme ça, ça va éviter de donner un autre presque 600 000 $ de prime de transition, mm-hmm. si tu veux. Je pense que c'est un affront à tous ces travailleurs qui, quand ils perdent leur job, puis on sait que le Québec en a perdu beaucoup au cours des derniers mois avec la crise tarifaire et tout ce qui se passe avec notre voisin américain. C'est un affront à tous ceux qui travaillent, la classe moyenne, beaucoup de travailleurs autonomes qui n'ont pas d'allocation de transition. Tu sais, il y en a plein qui perdent leur job, puis le lendemain, ils n'ont rien. Mm-hmm. Est-ce que le gouvernement se préoccupe mm-hmm. de savoir, puis ça va-tu bien chez vous? Non. Alors, il faudrait se garder une petite gêne. Il faut réfléchir à tout ça, tu vois.
1: Après vérification sur le site du gouvernement du Québec, un enseignant régulier temps plein commence à 51 461 mm-hmm. et le dernier échelon, 109 000.
0: 109 000.
1: Ça, ce sera à partir d'avril.
0: C'est ça. J'ai dit près de 110 000.
1: Donc, effectivement, 50 000 pour enseigner au primaire une première année.
0: Primaire, oui, évidemment, tu as primaire, tu as secondaire, tu as collégial, c'est pas les mêmes tarifs.
1: Les défis. Mais ouais. Tu disais tout à l'heure, Isabelle, les jeunes cherchent des réponses, mm-hmm. Puis en ont pas. Faut aussi souligner, je pense, là, puis ma mémoire m'a fait des défauts peut-être sur les nuances, mais Pauline Marois avait quand même eu une réponse
0: ouais.
1: satisfaisante à ces revendications-là quand elle était rentrée au gouvernement, c'est-à-dire un gel de oui. l'augmentation des frais. Parce que
0: exact.
1: Ça, c'était une grosse revendication.
0: Et,
1: alors oui. que le gouvernement en France, il n'y a pas tant... Il a l'air à vouloir ramasser 3-4 bouts de ficelle puis essayer de ficeler quelque chose qui va être satisfaisant, mais...
0: Ben, il serre la vis.
1: Puis aussi dans une impasse,
0: il
1: comme
0: serre,
1: tu dis.
0: Il serre carrément la vis en France. Et nous, effectivement, c'est ce que les jeunes en 2012 Toulouse avait gagné. De peine et de misère, ça avait duré longtemps. Là. Ça avait duré des mois, là, la crise des carrés, des carrés rouges. Et ça avait beaucoup fait jaser. Et on voit des similitudes. Tu vois, on a vu en France, par exemple, papy, mamie, avec nous, les lycéens.
1: Oui.
0: Il y a eu ce mouvement-là où tu voyais un couple de gens, probablement à la retraite, de leur balcon qui applaudissaient les jeunes. Il y a beaucoup

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1: À rejoindre la manifestation des Gilets jaunes.
2: Là. Oui. C'est que là, le mouvement prend...
1: Parce que la vie chère est encore là.
2: Voilà. Parce que parmi les revendications, il y a aussi le coût de la vie. Il y a le coût de la vie étudiante, mais il y a le coût de la vie en général. Et tu sais, quand je disais cette jeunesse-là, c'est beau de la voir se lever, poser des questions. C'est parce que on dit nos enfants sont le futur. Ben oui, nos enfants sont le futur. Nos enfants sont les adultes de demain. C'est ceux qui vont ramasser la facture, que ce soit en France comme chez nous. Et ce mouvement-là étudiant, d'ailleurs, qu'on retrouve dans d'autres pays. Là, tu regardes Brésil, tu regardes en Inde en ce moment, tu regardes en Espagne, tout près de la France, t'en as un peu partout sur tous les continents, pour souvent des revendications qui se croisent, qui peuvent être différentes. T'sais, en Inde, c'était pour d'autres raisons qu'au Brésil, mais il y a quand même, au Chili aussi, on l'a vu, souvent c'est politique, souvent, mais à la base, il y a une espèce d'écœurantite de ce qui a été nos politiques gouvernementales des dernières années.
1: Il y a quand même, et en 2012, encore plus peut-être dans ce qu'on voit maintenant, aussi un mépris de la jeunesse.
2: Complètement.
1: Je regardais une émission française, là, C'est à vous, c'est politique, c'est ce soir, ou une de ces nombreuses émissions. Puis il y avait un représentant des lycéens qui était face à quelqu'un qui, de toute évidence, le méprisait énormément et n'en avait que pour la casse. Puis oui, mentionnons-le, mais ça peut pas être le point d'achoppement d'une discussion.
2: Exact.
1: Sur un plateau d'une émission d'affaires publiques, quand il y a un lycéen qui est là, qui s'exprime incroyablement bien, qui est là avec des revendications super sérieuses. Qu'est-ce que ça dit des adultes?
2: Mais
1: aujourd'hui, sur le regard qu'on a sur les jeunes.
2: Écoute, moi, ce qui m'a vraiment choquée, c'est cette phrase-là. Aux lycéens, je leur dis de travailler dur, parce que les petits copains en Chine, ils travaillent dur. D'abord, les petits copains en Chine, il y a quelque chose dans le ton extrêmement dénigrant. C'est le député français des Républicains, le parti LR, Philippe Juvin, qui a fait cette déclaration-là pour dire aux Français, regarde, si vous vous démenez pas, parce que c'est vrai qu'on a beaucoup ridiculisé des jeunes qui disaient, hey, moi, je suis obligée de me lever à 6 heures du matin, mes cours commencent à 8, souvent encore à 8 heures, je suis dans un RER parce que mon cours vient de finir il y a une demi-heure, j'ai pas de qualité de vie, puis là, on fait comme, hey, ces jeunes-là qui veulent une qualité de vie. Et s'ils avaient raison, Pénélope, pourquoi est-ce qu'on voudrait que nos jeunes rament dans le jello comme on l'a tous fait, toi puis moi on le sait, on est des générations X, on nous a dit vous aurez pas de job. On s'en est fait une de peine et de misère, encore aujourd'hui à mon âge. On est pigiste, on peut perdre notre job sans allocation de transition demain matin, tu comprends?
1: Ouais.
2: Ta retraite, bonne chance pour te la payer toi-même.
1: Est-ce que on s'aidera pas là parce qu'on fait de très bons salaires puis on a, tu sais, on se plaindra pas.
2: Ben,
1: mais
2: tant que ça dure, tu sais. Puis mais je veux dire, mais on a travaillé, tu sais, mais on travaille comme la plupart des gens qui travaillent puis qui se disent aujourd'hui, ben si je travaille, regarde les gens ce matin qui disaient que c'était fait frauder là. La dame 300 000 piastres qu'elle a donné à quelqu'un qu'elle connaît pas, qu'elle est tombée en amour avec virtuellement. A dit, je vais travailler pendant 10 ans. Combien de gens qui triment depuis qu'ils ont 16, 17 ans vont devoir travailler jusqu'à temps qu'ils n'ont plus de dents? C'est ça aussi, à un moment donné,
1: Penses-tu
2: tu comprends?
1: Penses-tu qu'il y a un a priori sur les jeunes et la paresse?
2: Bien sûr qu'on pense que nos jeunes sont...
1: Qui fait qu'on dit, hey, s'il faut que tu fasses 2h15 puis que tu prennes tous tes repas dans un transport, c'est déjà bien beau, mon petit gars, que tu ailles à l'école.
2: Mais pourquoi on leur souhaite, à nos jeunes, j'en viens là-dessus, pourquoi on leur souhaiterait le même rythme effréné qui nous a tous amenés dans des dépressions, de l'anxiété, puis que...
1: L'anxiété de performance des jeunes aujourd'hui à l'école, elle est capotée. Là.
2: C'est terrible. C'est terrible. On le dit pas assez. Et j'espère que ça va ressortir dans les états généraux de l'éducation. Pour répondre encore plus à ce que tu disais tout à l'heure, est-ce qu'on en a besoin de ceux-là? Je dirais oui, parce qu'on n'a pas toutes les réponses. Puis je pense qu'il faut qu'il y ait vraiment un gros power des gens en éducation pour qu'on mette les priorités prioritaires de l'avant, puis qu'on laisse peut-être des choses de côté. Et on a essayé des trucs au Québec. On

0: Et vraiment pas comme les Français, là. On a quand même investi en éducation, mais tu sais, si tu regardes la France, il paraît qu'ils mettent près de, je pense, c'est 28 % de plus que la plupart des pays de l'OCDE en éducation. Fait qu'il y a pas de... Le problème, c'est qu'il y a quelque chose qu'on a échappé,
1: non,
0: tu comprends?
1: Ça,
0: moi, j'ai pas toutes les réponses ce matin sur le problème français, mais il y a quelque chose qui a été échappé et je pense qu'on en revient à l'écoute des jeunes. Il n'y a pas assez de jeunes dans les discussions. Tu sais, moi, je suis contente qu'il y ait un nouveau PM au Québec qui soit jeune, qui ait des enfants d'âge scolaire, qui comprend que le dimanche, tu n'es pas obligé de travailler non plus. Lui, il n'a pas travaillé pendant la campagne électorale. Il y a des dimanches, il était avec sa famille. C'était ça qu'il avait négocié avec sa conjointe. Je trouve ça bien, moi. C'est pas judéo-chrétien, là. Ça aurait pu être le samedi, tu comprends? Mais au moins, il y a un effort de dire, on n'est pas obligé de se vautrer jusqu'à temps que mort s'en suive dans le travail. Il y a autre chose aussi, il y a la vie. C'est ça que les jeunes nous disent.
1: Mais OK, tu dis il y a la vie. Oui. Puis là, tu dis, je vois dans tes notes, tu fais un lien avec l'interdiction du cellulaire à l'école.
0: Oui,
1: tu dis
0: ça,
1: là,
0: c'est amusant. Ben ouais. Parce que, écoute, ça vient pas de moi. C'est une journaliste française qui m'a interpellée là-dessus parce que c'était son hypothèse. Elle disait, en France, comme chez nous d'ailleurs, ils ont interdit le cellulaire dans les écoles. Et là, elle dit, c'est quand même fascinant parce que peut-être que... Pendant des années, on a reproché aux jeunes de regarder que leur écran de cellulaire. Puis là, depuis qu'on leur a enlevé cet écran-là, là, ils ont relevé la tête.
1: Ah, puis d'un coup, ils voient le monde dans lequel
0: ils
1: sont.
0: Et là, soudainement, ils regardent les problèmes, leur sautent d'en face, tu comprends? Puis ils se disent, oh! Et ça, je trouve ça intéressant.
1: C'est vraiment intéressant.
0: Je me dis, ben, il y a peut-être de ça là-dedans.
1: C'est vraiment intéressant.
0: Il y a peut-être de ça vraiment là-dedans. Et pourquoi pas? T'sais? Relevons tous la tête, j'ai envie de dire. Parce que nous aussi, on a beaucoup là-dedans. Ma propre fille, ma plus jeune, me disait hier...
1: Quel âge?
0: 24. Ma fille Laura, 24. Caille bien, bien ça quand je parle d'elle. Dans
1: OK, d'accord.
0: Mais quand même. Elle me... et elle est fabuleuse. Mes deux filles sont fabuleuses. Mais bref, et... Elle me disait, maman, faut que t'arrêtes. Parce que j'étais scotchée sur mon cellulaire. Elle me dit, tu n'arrêtes pas, ça fait 2 heures que tu n'arrêtes pas. Et c'est vrai. C'est vrai. Elle a tout à fait raison. Je crois que je suis la pire dans la famille. Parce que c'est devenu notre outil de travail.
1: Mais c'est ça, t'es entrepreneur en plus, là.
0: Mais il y a quand même une réalité, c'est qu'il faut être capable de le mettre de côté pour relever la tête et continuer de s'indigner.
1: Ce que nous écrit cette auditrice, faut pas s'étonner que les jeunes se révoltent et en ont marre. Je les trouve trop patients. Tant qu'à moi, les policiers devraient être du côté des étudiants. La question à se poser, c'est comment se fait-il que tous les adultes de tous les gouvernements, et ça depuis des décennies, ont laissé aller le système de l'éducation à tous les niveaux?
0: Exact.
1: Nous sommes des vrais moutons. Il est plus que temps de se révolter. Isabelle Maréchal, merci pour ça n'a pas de bon sens. Ça n'a pas de bon sens.
0: Oui, puis tu sais, on parlait du rapport au travail, à la réussite, l'avenir. Tu sais, on n'a pas parlé de changement climatique,
1: ben, c'est
0: mais
1: ça.
0: C'est une des revendications aussi. Puis les jeunes se disent, à quoi bon? Tu sais, à quoi bon travailler jusqu'à ce que mort s'en suive? À quoi bon si on est tous pour finir asphyxiés? Tu sais? Mais en ce moment, l'asphyxie, là où on manque d'air, c'est dans les politiques. Et c'est pour ça qu'il faut être à l'affût. Là, on a un gouvernement minoritaire. C'est pas mauvais. Tu sais? Ça va nous permettre d'être à l'affût, de poser des questions et d'obtenir des réponses idéalement.
1: Merci Isabelle de soulever toutes ces questions-là que tu soulèves aussi dans le Journal de Montréal et aussi à LCN tous les jours en après-midi. On se retrouve ici dans les prochaines semaines.
0: Merci.
1: Merci Isabelle.

0: C'est pas mal, ça. C'est le groupe montréalais, le duo montréalais Wizard qu'on vient d'entendre demain. À l'émission, il sera notamment question de hockey au féminin et de joueuses de hockey qui ont entre 55 et 83 ans. On en reçoit trois demain pour nous parler de leur passion. La bande des quatre aussi sera là avec critique du spectacle Félix, je me souviens, mais aussi le plus récent spectacle d'Adib Al-Khalidé. Notamment, ce seront nos sujets de demain. Au revoir tout le monde.
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0: Bonjour, quel accueil! Merci beaucoup de vous être déplacé. On est en début de journée ici, il est à peine 9h30 dans la capitale albertaine et vous êtes très réveillé dans la salle, clairement, merci. Vous avez votre petit breuvage chaud, oui, puisqu'il est tôt le matin encore ici. On est au campus Saint-Jean de l'Université de l'Alberta, dans le café étudiant du campus Saint-Jean. Merci à vous tous dans la salle de vous être déplacés par dizaines pour venir nous voir, assister à l'émission, nous serrer la pince, ça fait chaud au cœur de croiser nos auditeurs de l'Ouest. Vraiment, des gens qui viennent de Calgary, qui ont fait 3 heures de route, 300 kilomètres de route depuis Calgary ce matin ou hier soir pour venir nous voir. J'ai croisé une petite famille qui vient du Nouveau-Brunswick, Moncton, qui sont en vacances ici en Alberta, qui ont décidé de modifier leur itinéraire pour être capables d'assister à notre émission aujourd'hui. Merci beaucoup d'être là. Je vous promets qu'on va essayer d'aller à Moncton dans les prochains mois. C'est une promesse que je vous fais. En plus, nos patrons entendent, puisqu'on est en direct, alors la promesse est faite. Donc, on a concocté une émission, ça tombe bien, parce que l'émission d'aujourd'hui va vraiment intéresser tout le pays, parce que ce qui se passe ici, ce n'est pas banal. Avec un vote référendaire lundi, qui va amener les Albertains à préciser leur vision de la place de leur province dans le Canada. Et au moment où je vous parle, il y a des milliers de manifestants pro-Canada réunis sous la bannière de l'organisation Forever Canada qui se prépare pour une démonstration de force en fin de journée à Calgary, au centre des congrès BMO de Calgary. Demain, ce sera au centre d'exposition d'Edmonton avec encore des milliers de manifestants attendus. Dans les deux cas, le premier ministre du Canada, Mark Carney, va être sur place. Mais les différents groupes en faveur de la souveraineté, de la séparation de l'Alberta, redouble également d'ardeur avec des temps en or dans plusieurs petites villes d'ici lundi. Manifestation pro-indépendance aussi du groupe Let Alberta Decide qui est prévu samedi devant l'Assemblée législative d'Edmonton. Bref, c'est le sujet de discussion ici. Il y a un récent sondage Abacus qui montrait que 6 familles albertaines sur 10 ont parlé à la table le soir de ce référendum dans le dernier mois. Et ceux qui n'en parlent pas, ça ne veut pas nécessairement dire parce qu'ils sont indifférents, parce qu'il y en a qui ne veulent pas envenimer leur relation. Il y a quand même 38 % des Albertains qui disent éviter le sujet de peur de froisser un membre de la famille, un ami ou un collègue. Et un Albertain sur 4 dit que la discussion au sujet de l'indépendance depuis 6 mois a nui à au moins l'une de leurs relations amicales. Alors, comme quoi, les Albertains, quand ils discutent, hein, ça brasse. Donc, est-ce que le résultat pourrait être plus serré qu'attendu lundi? Il y a des partisans de la séparation qui disent être sous-estimés dans les sondages, qui donnent évidemment ce camp-là perdant, mais eux disent non, je pense qu'on va faire mieux que prévu. On veut envoyer le message le plus fort possible pour influencer la dynamique de la politique albertaine et canadienne dans les prochaines années. Bref, on va discuter avec un pro-indépendance dans quelques instants, Benoît Trudeau, qui fait une tournée de l'Alberta depuis des mois avec le groupe Let's Talk Alberta. Il vit ici depuis une vingtaine d'années, a connu le débat sur la souveraineté au Québec, puisqu'il est membre fondateur de l'ADQ. Il peut donc comparer les deux courants au Québec et en Alberta. Donc, il va être avec nous dans quelques minutes. Puis, après le radiojournal de midi, je sais qu'il n'est pas midi ici, mais dans le reste du pays, il est midi. Après le radiojournal de midi, l'autre camp sera avec nous en la personne de Naed Nenshi, chef du NPD, qui forme l'opposition officielle en Alberta. Il a été maire de Calgary de 2010 à 2021. Il a mobilisé tout un réseau de bénévoles, 15 000 bénévoles qui ont été actifs là du côté du NPD. Évidemment en faveur du camp fédéraliste, en faveur du camp du Canada, qu'on n'appelle pas le camp du non ici. Juste le préciser, là, en fait, il n'y a pas de camp du oui ou de camp du non. Il y a un camp en faveur de l'option 1, donc rester dans le Canada, et il y a un camp en faveur de l'option 2, soit d'exiger la tenue éventuelle d'un référendum contraignant sur la souveraineté. Donc, ici, on a des pancartes sur le bord des routes, sur les terrains. Voter option 1 ou voter option 2, c'est pas très sexy, mais c'est comme ça que ça fonctionne pendant cette campagne-ci en Alberta. Donc oui, le référendum, c'est ce qui nous amène ici, d'abord et avant tout, mais pas seulement. On va aussi parler d'énergie, de pipeline, de cette impression que l'or noir coule dans les veines des Albertains au point où cette question de l'exportation du pétrole et du gaz est devenue presque identitaire ici. Ça joue fortement, bien sûr, dans le débat politique. Un économiste et un politologue vont nous raconter la place que prend l'énergie dans la vie des Albertains. C'est comment vivre en français en Alberta. Hein? La province renferme la 3e plus importante minorité francophone au Canada, après le Nouveau-Brunswick et l'Ontario. Plus de 260 000 personnes peuvent soutenir une conversation dans la langue de Molière. 88 000 ont le français comme langue maternelle. Donc, comment ils s'en sortent? Hein, est-ce qu'on vit bien, facilement, en Alberta, en français? Donc, il y a un immigrant francophone du Cameroun, une mère de famille et une anglophone qui a choisi de faire tout son parcours scolaire en français, qui vont témoigner de leur quotidien. Ce sera en deuxième partie d'émission. Et on va terminer ça avec la culture, puisqu'une langue doit être jouée, interprétée, consommée dans ses loisirs pour rester bien vivante. Alors, Steve Jodoin, qui est comédien, producteur, directeur artistique de l'Unithéâtre, qui est une institution ici, va être avec nous pour terminer l'émission. Alors, je veux rien enlever à ma collègue Annie Desrochers, mais ça promet, comme on dit. Bonne émission, merci d'être là. Alors, tout au long de cette émission spéciale, je vais être bien entouré. Je vous présente mes deux premiers invités qui vont être à mes côtés tout au long de l'émission. D'abord, Frédéric Boily, professeur de sciences politiques ici même au campus Saint-Jean de l'Université de l'Alberta, qui collabore régulièrement à des émissions de Radio-Canada, y compris à Midi Info. Frédéric, bonjour.
1: Bonjour, Alex.
0: Vous êtes un peu comme une rockstar ici. Tout le monde vous connaît, les étudiants vous saluent. Alors, je suis très content de vous avoir avec nous. Merci de nous accueillir un peu chez vous, dans le fond, hein, au campus Saint-Jean, votre université. Merci beaucoup d'être avec nous. Et mon collègue Jean-Emmanuel Fortier, journaliste de Radio-Canada à Edmonton, qui est à l'affût de tout ce qui se passe dans la province depuis 15 ans. Jean-Emmanuel, bonjour.
2: Bonjour Alec, bonjour à tous.
0: Merci d'être là. Frédéric, faisons peut-être un petit retour dans le passé pour un défi, là. Je sais que c'est un défi de concision. Résumez-nous ça assez rapidement, là. Comment l'Alberta en est arrivé à tenir un référendum qui pourrait éventuellement enclencher un processus de sécession?
1: Si on veut faire un petit historique en accéléré, je pense qu'on peut identifier trois périodes. La première période, c'est entre 2015 et 2019, les politiques de lutte contre les changements climatiques amenés par Justin Trudeau, les difficultés à faire avancer des projets de pipeline, le Northern Gateway, le Keystone XL, le Trans Mountain qui a pu voir le jour, mais non sans difficulté. Donc ça a créé beaucoup de ressentiment chez une partie importante des électeurs du Parti conservateur, tout particulièrement, mais ça a même débordé, je pense, jusqu'à un certain point le camp conservateur. Par la suite, je dirais, en 2019 et 2022. Je disais 2022, été 2022 tout particulièrement, le retour de Daniel Smith à la tête des conservateurs unis. C'est-à-dire que Daniel Smith, qu'on pensait complètement hors jeu politiquement.
0: Ancienne animatrice radio, anciennement du Wild Rose Alliance.
1: Voilà. Exactement.
0: Il est tôt le matin ici, hein? Ça prend un peu, j'articule. Ouais,
1: qui a remplacé Jason Kenney, qui n'a pas pu se maintenir à la tête du Parti conservateur uni. Parce que le Parti conservateur uni, là, c'est une bête politique extrêmement difficile à dompter. Il y a un stampede à Calgary, mais il y a un stampede aussi avec le Parti conservateur uni. Ça, c'est certain. Et donc, à partir de ce moment-là, Danielle Smith, elle a capitalisé, je dirais, sur ce ressentiment-là qu'il y avait contre Justin Trudeau et contre Stephen Guilbeault aussi, là, qui, il faut le dire, était devenu le jumeau maléfique de Justin Trudeau, très mal vu ici en Alberta. Et donc, Danielle Smith, elle a poussé encore plus loin l'agenda autonomiste qui était développé par Jason Kenney. Mm-hmm. Et là, on a l'impression qu'après 2022, ça, c'est l'autre étape. Après 2022, Daniel Smith, avec sa loi la loi sur la souveraineté de l'Alberta dans un Canada uni, c'est comme s'il avait mis en place une loi qui, finalement, a permis à d'autres de dire, il faut aller encore plus loin. Et il faut aller encore plus loin, ça, c'est le camp séparatiste et indépendantiste qui, eux, estiment que le gouvernement albertain, doit non seulement être revendicateur au plan autonomiste, mais il doit être revendicateur au point de vouloir sortir de l'Alberta. Donc, c'est une sorte de création là, qui remonte depuis 2015 et qui ne cesse de prendre diverses formes et qui fait en sorte que maintenant, on se retrouve avec... Moi, j'appelle même pas ça un référendum, j'appelle ça un exercice référendaire. Il y a tellement de questions, il y a 10 questions avec une question option 1, option 2, qu'à un moment donné, on s'interrogeait ici.
0: C'est intéressant ce que vous dites, parce que c'est vrai que la question 10... qui est celle, voulez-vous rester dans le Canada ou voulez-vous déclencher un référendum? Ouais. C'est celle qui attire le plus l'attention. Mais il y en a 9 autres questions sur le bulletin lundi. Ouais. Jean-Emmanuel, à quoi ressemblent ces questions-là? Qu'est-ce que le gouvernement albertain veut aller chercher comme réponse?
3: Le gouvernement voulait avoir un mandat fort, peut-être pour donner un petit cadeau aux séparatistes aussi. Ça a été annoncé en février. On se demandait ce que la première ministre Danielle Smith allait annoncer lors d'une annonce à la Nation. Finalement, c'était 9 questions. C'est pas sur c'est la place de l'Alberta au sein du Canada, certainement. On parle d'abord pour ce qui va changer dans la vie des gens concrètement, qui pourrait changer rapidement si la première ministre va de l'avant, elle a un mandat avec tout ça, sur l'immigration. Donc, ça voudrait dire faire payer une une catégorie d'immigrants pour des services d'éducation, de santé, par exemple, peut-être un ticket modérateur, par exemple, aussi des services sociaux. C'est quoi une catégorie d'immigrants qui n'est pas nommée par la province? Donc, on ne parle pas de résidents permanents, on ne parle pas des nominations provinciales, on ne parle pas des réfugiés nécessairement non plus, mais peut-être aussi parce que les soins de santé, c'est payé par le fédéral. Ça serait essentiellement les travailleurs étrangers temporaires. Le gouvernement...
0: Et les étudiants, peut-être?
3: Et les étudiants étrangers. En partie également. Et il y en a eu des centaines de milliers, encore une fois, sous les années Trudeau. Ça a fait de la pression sur les services sociaux. L'Alberta qui mène le pays en croissance de population. Ça coûte cher, tout ça. Donc, on pourrait charger un peu d'argent de ce côté-là. Si la première ministre demande un mandat à ce niveau-là, aussi une question sur des pièces d'identité pour voter, preuve de citoyenneté. On a vu ça dans d'autres juridictions, notamment aux États-Unis également. Là, sur la Constitution canadienne aussi, des questions assez relativement complexes. Alors, on parle du processus de nomination des juges, entre nomination de juges provinciaux, des juges fédéraux, la Cour d'appel, la Cour du banc du roi ici. C'est assez complexe tout ça. Est-ce qu'on a eu campagne sur ces enjeux-là? Pas vraiment. On parle de l'abolition du Sénat aussi, ce souci traire à des programmes fédéraux si on le souhaite, la primauté de la loi fédérale versus la loi provinciale, même si elle a un mandat fort lundi soir, est-ce qu'elle peut aller de l'avant avec ces mesures-là? Non, évidemment, ça prend des négociations constitutionnelles, oui. La formule d'amendement, l'abolition du Sénat, bonne chance d'avoir l'unanimité aussi là-dessus. Il y a d'autres enjeux qui sont peut-être plus faciles, moins controversés, encore une fois, nomination des juges. Elle souhaite avoir un mandat là-dessus. Est-ce qu'on en parle beaucoup, ces 9 questions? Ça, vous l'avez dit, c'est pas option 1, option 2. Là, c'est le camp du oui, le camp du non. Beaucoup de groupes disent « votez non à tout ». On entend un peu voter oui, mais bref, ce sont les 9 questions qui sont vraiment éclipsées par ce débat-là.
0: Je parlais avec quelqu'un dans la salle tout à l'heure qui me disait « la plupart de mes amis, moi, n'ont pas voté aux 9 premières questions ». Parce qu'on peut voter par anticipation depuis mardi, là, ici, en Alberta, donc beaucoup de gens se sont déjà exprimés en disant « la question 10 nous intéresse, les autres un peu moins, donc il faudra voir le taux de participation à chacune de ces questions-là aussi. Quel mandat on va donner au gouvernement? »
3: Il y a des gens que je connais qui ont voté oui à certaines et non à d'autres aussi. Ça prend un exercice intellectuel peut-être aussi plus complexe. C'était long à voter quand même, Alec.
0: Oui, 10 questions, effectivement. Jean-Emmanuel, parle-nous un peu de la campagne référendaire, parce que la première ministre albertaine, Danielle Smith, s'est retrouvée dans une situation un peu particulière, c'est-à-dire elle a autorisé la tenue de ce référendum, mais fait campagne contre l'indépendance. Comment ça s'est déroulé?
3: C'est une drôle de campagne. Depuis le début, elle disait « je ne veux pas, le gouvernement ne présentera pas une question sur la souveraineté de l'Alberta. Ce sera à travers le processus de référendum d'initiative populaire, les grandes campagnes de signature de pétition. » Elle disait ça depuis le début. Mais là, ce qui s'est passé, c'est que la pétition souverainiste, essentiellement, s'est retrouvée devant les tribunaux. Il y a une juge de basse instance, quand même, qui a dit « écoutez, on bloque tout ça, il y a eu des recours autochtones, on va en parler un peu plus tard aussi là-dessus. » Mais là, la première ministre se retrouvait à dire « écoutez, il y a une pétition qui aurait des centaines de milliers de signatures, mais qui ne peut pas aller de l'avant. Il y a une pétition fédéraliste aussi qui a eu 400 000 signatures aussi. Je fais quoi avec tout ça? » Au final, c'est elle qui a décidé de poser cette question-là, faire un référendum là-dessus. La campagne, à quoi elle... Est-ce que c'était vraiment une campagne électorale provinciale ou fédérale, comme on connaît traditionnellement? Pas vraiment. Il n'y avait pas de chef principal. Elle a pris parole, oui, certainement. Nancy a pris position également.
0: Jason Kenney, Rachel Notley. Mais il n'y a pas de camp du oui, non, du non affirmé.
3: Pas vraiment. Et différents chefs séparatistes également, qui ont des styles différents. Votre invité va vous en parler aussi tout à l'heure. Il n'y a pas de chef de file aussi. C'était l'été également. Ce n'est pas nécessairement la meilleure période pour faire campagne aussi. Différents groupes aussi. Donc, je vous dirais, on va vraiment surveiller les résultats. Et j'ai pu parler à quelqu'un au proche de la première ministre hier soir. Et on lui pose la question. Pour elle, c'est quoi une victoire? Oui. Quel est le chiffre qu'elle recherche? Et même chose un peu du côté séparatiste. Les sondages montent autour de 20% pour le vote de l'option 2.
0: Donc, l'option séparatiste.
3: L'option séparatiste. Ouais. Si la première ministre a autour des sondages ou fait mieux, ça va très, très, très bien pour elle. Tout ce qui est au-delà de 30%, ça, c'est un chiffre qu'on me dit.
0: C'est une très mauvaise nouvelle pour
3: Danielle Smith de ce côté-là. On n'a pas réussi à avoir de chiffres clairs du côté des différents chefs leaders séparatistes quand même, mais ça peut vous donner une idée un peu, là, lors de la soirée électorale, comment ça se passe pour la première ministre.
0: Frédéric Boily, Jean-Emmanuel Fortier, restez avec nous. Merci beaucoup pour ce tour de table. On vous retrouve un peu plus tard dans l'émission. Frédéric, on va notamment discuter de l'enjeu pétrolier avec vous en deuxième heure, tandis qu'avec vous, Jean-Emmanuel, on va aborder l'enjeu autochtone aussi, puisque les Premières Nations ont fait entendre leurs revendications lors de cette campagne. On va y revenir dans quelques instants. Alors, nous y voilà. L'un des principaux enjeux de cette campagne, de ce référendum, c'est la volonté d'une partie des Albertains de devenir indépendants, de quitter le Canada. Alors, pourquoi une partie de la population ici est désormais souverainiste? Quels sont les arguments pour lesquels ces citoyens militent pour la souveraineté, qu'on appelle plus généralement ici pour la séparation? Alors, pourquoi, selon eux, une Alberta souveraine aurait meilleure mine que l'Alberta actuelle? Avec nous pour quelques éléments de réponse, Benoît Trudeau, il est entrepreneur, militant pour la souveraineté de l'Alberta. Monsieur Trudeau, bonjour.
4: Bonjour.
0: Merci d'être venu avec nous. Mes sources me disent que vous faites une tournée depuis des mois là, à travers l'Alberta, que vous êtes l'un des orateurs les plus suivis, que les gens veulent vous entendre, veulent entendre parler de souveraineté lorsque vous parlez, parce que vous êtes aussi capable de comparer avec le Québec. Vous avez été longtemps au Québec. Peut-être commencer par le début. Vous dites souverainiste et non pas séparatiste. Il y a des Albertains qui utilisent carrément le mot séparatiste. Pour vous, est-ce qu'il y a une nuance? Est-ce que c'est différent l'un et l'autre?
4: Ah oui, il y a une très grosse nuance. Puis l'avantage de venir du Québec, c'est que cette nuance-là a été clarifiée pendant 60 ans sur la question. Donc, ici, les gens mettent ou mettent ensemble être souverain et la séparation. On peut être souverain sans être séparatiste, mais on ne peut pas être séparatiste sans être souverain. Il y a la différence et sur la façon dont une province peut exercer ses droits propres de la Constitution dans l'article 92 sur les droits exclusifs aux provinces et que très peu de provinces anglophones l'utilisent.
0: Oui.
4: Le Québec est à peu près exclusif à utiliser une grande partie de ses libertés ou des libertés offertes aux provinces dans la section 92.
0: Les droits de retrait de certains programmes, avoir une autonomie un peu plus grande sur certains domaines. Je pense à l'immigration, entre autres, et autres. Là.
4: Oui.
0: C'est ça. Vous faites partie de ce qu'on appelle le Let's Talk Alberta, qui est un des groupes qui fait la promotion de la souveraineté. On le disait, c'est comme il y a plusieurs groupes, là. C'est pas quelque chose de structuré. Il y en a plusieurs qui font le tour de l'Alberta. Comment ça se passe quand vous allez dans ces town hall meetings-là? Faites le tour de l'Alberta. Qu'est-ce que vous entendez?
4: J'entends beaucoup de questions. Les gens se questionnent beaucoup, sont curieux d'apprendre. Et je vois beaucoup de manque d'informations sur le terrain. J'ai publié un livre au mois de février, au début de la tournée, qui explique justement comment le Québec affirme sa souveraineté à l'intérieur de la Constitution. Il y a 90% des éléments, y compris les éléments historiques, là, je veux dire, les gens ne connaissent pas la révolte des Patriotes de 1838, puis comment ça a influencé la façon dont le Canada s'est constitué par la suite. Les gens ne connaissent pas la situation des Canadiens français au début du siècle, où l'espérance de vie dans Griffintown en 1900 était 19 ans. Hein. L'isolation économique des francophones, d'où la création de la Caisse populaire, des Caisses populaires.
0: Pourquoi ces questions-là les intéressent? Parce que c'est la situation québécoise et albertaine, elle est quand même différente. Pourquoi est-ce que ça, c'est quelque chose qui les fascine?
4: Ça les fascine parce qu'ils se rendent compte que quelque part, ils ont été soit non informés ou on leur a même menti, où beaucoup de gens se sentent manipulés dans la façon dont ils voient le Québec. Parce que souvent, les assemblées commencent. Puis moi, dans mon cas, mon nom de famille, c'est Trudeau.
0: Hein, oui. En plus, bonne chance.
4: Donc, je dois faire un double désamorçage au début de chacun de mes discours. Ce qui est correct, là, j'ai tourné ça en blague plus que d'autres choses. Mais le premier désamorçage, après le désamorçage sur le nom, c'est le désamorçage sur la vision que les Albertains ont des Québécois. Et là, je leur explique pourquoi, qu'est-ce qu'un Québécois et pourquoi qu'on a cherché à être souverain, pourquoi qu'on sait qu'au Québec, on a construit des institutions maintenant, hein, comme les caisses populaires, comme collecter la taxe provinciale, la caisse de dépôt de placement. Donc le Québec, c'est un peu par mesure de sauvegarde, créer ces institutions-là au travers et à l'intérieur de la Constitution canadienne, qui lui donne beaucoup d'autonomie présentement. Ici, le fédéral contrôle toutes les institutions au niveau financier.
0: Vous avez été membre fondateur de l'ADQ à l'époque.
4: Oui.
0: Vous avez voté pour le oui en 1995 au Québec avant de venir ici en Alberta.
4: Oui.
0: Là, vous y êtes depuis maintenant un peu plus de 20 ans. Au Québec, Évidemment, le mouvement souverainiste est beaucoup bâti autour de la langue, de la culture, de la différence d'être une nation francophone en Amérique du Nord. L'Alberta n'a pas ce courant-là, ou du moins beaucoup moins prononcé. Alors, qu'est-ce qui fait que les Albertains qui veulent la séparation, que vous rencontrez, en font la promotion? Qu'est-ce qui les motive à la base?
4: Bien, ça aussi, ça a été fait partie de mon questionnement dans mon livre. J'ai développé un 8 heartstrings, les huit cordes sensibles des Albertains que je pense qui définissent un Albertain. Et je pense que ça va être important aussi dans les années à venir, dans les mois qui viennent, que les Albertains trouvent leur identité. En tout cas, ceux au moins qui militent pour...
0: Donnez-nous un exemple, quelques exemples de ces cordes sensibles albertaines.
4: Les cordes sensibles albertaines, c'est, je pense, les fondements judéo-chrétiens sont encore très, très, très importants dans la province. Et ça, c'est sans imposer la religion. Là, je parle pas de religion, là, je parle de principes fondamentaux qui ont établi nos systèmes judiciaires et tout le reste. Je pense que c'est important de préserver ça. Le mérite des gens, le mérite du travail. Donc entre autres, dans le UCP, le Parti
0: conservateur uni.
4: Conservateur uni, duquel je fais partie. On a voté des règlements, on a soumis qu'on n'est pas pour les DEI, par exemple.
0: Les mesures de diversité.
4: Qu'on veut que les embauches et que les gens soient considérés sur leur mérite et pas sur la couleur de leur peau et pas sur d'autres facteurs. Donc, ça, je pense, ça fait partie des valeurs albertaines. La troisième, c'est les libertés. Hein? Petit gouvernement, reste dans ta ligne, laisse-nous faire des choses de notre côté. Pioneer Grit, que je dis, donc tout ce mouvement... Là, pionniers, hein, les Albertains de souche, il y a 100 ans. Tu sais, l'Alberta a été socialement construit par Clifford Sifton et les immigrants se faisaient des terres, mais après ça, c'était à eux autres de faire quelque chose avec.
0: Il fallait qu'il y ait des friches, là.
4: Puis l'hiver arrive vite ici. Donc, il y a tout ce pionnier, cet esprit de pionnier-là. L'appréciation de vrais leaders, les Albertains aiment les leaders avec conviction. On pense à Eberhardt, qui s'est soulevé contre la province. C'est d'ailleurs la dernière fois que le Canada, que le gouvernement général a refusé d'entériner une loi. C'était en Alberta contre Eberhardt en 43. Et des résultats. Ils attendent des résultats de leur leader. Aussi au niveau de la gestion des terres, de la gestion des fermes. Je veux dire, les Albertains, les fermiers ne veulent pas se faire dire par Ottawa quel engrais utiliser ou à quel niveau. Ça fait 100 ans qu'il y a 7e génération qui cultive des terres immenses. Venez pas nous dire comment le faire.
0: Est-ce que dans le mouvement souverainiste albertain, ils veulent vraiment créer un pays indépendant de l'Alberta? Ou est-ce qu'il n'y a pas une partie du mouvement souverainiste qui, dans le fond, éventuellement, aimerait surtout être rattaché aux États-Unis en se sentant peut-être plus près dans leurs valeurs que certains États du nord des États-Unis, au Dakota, le Montana, etc.? Comment vous voyez ça?
4: Je pense que les Albertains veulent simplement vivre et laisser vivre, en bout de piste. Je pense que les Albertains sont beaucoup trop canadiens pour être séparatistes, fondamentalement. Ils veulent juste...
0: C'est drôle que vous disiez ça, puisque vous êtes dans ce mouvement-là, mais ils sont trop canadiens pour aller jusqu'au bout.
4: Oui.
0: OK.
4: Je pense que oui. Donc, parce que lorsqu'ils entendent ce que j'ai à dire et lorsque je leur explique que je suis pas séparatiste, la plupart commencent à considérer, peut-être la séparation, c'est pas la meilleure chose.
0: Donc, dans le fond, vous revenez, parce que j'ai discuté tout à l'heure avant l'émission avec Danielle qui vient de Calgary, qui disait, elle aussi, ça fait 30 ans qu'elle est ici, mais elle vient du Québec, puis elle dit, dans le fond, est-ce que le mouvement souverainiste essaie pas d'aller chercher des pouvoirs comme le Québec l'a déjà fait en contrôlant davantage, par exemple, son immigration, peut-être éventuellement pouvoir en formant sa propre police provinciale, parce qu'ici, c'est la GRC là, qui est... Est-ce que c'est ça l'objectif, en tout cas d'une partie du mouvement que vous représentez, c'est-à-dire on reste dans le Canada, mais on envoie un message lundi qu'on veut une Alberta qui soit plus autonome?
4: Bien, je pense que la volonté des Albertains, c'est d'arriver à une meilleure autonomie. Cependant, ils n'ont pas le concept qu'on peut prendre, on peut former tous ces systèmes-là sans la permission d'Ottawa. Donc, la conception des politiciens ici, c'est toujours se tourner vers Ottawa. Et après ça, il y a beaucoup de griefs contre Ottawa à cause du débalancement. Et ma position, c'est de dire, oublie Ottawa, là, concentre-toi sur Edmonton, concentre-toi sur l'Alberta, concentre-toi sur les articles 92, qu'est-ce qu'on peut contrôler dans la province, et mettons en place ces structures sans demander la permission, puisque tu n'as pas besoin de demander la permission.
0: Si lundi, le camp souverainiste remporte, mettons, entre 20 et 25 des intentions. Parce que là, dans les intentions de vote, c'est 20 à 25. Mettons que ça se concrétise dans l'urne, que 20 à 25 Est-ce que c'est terminé pour le mouvement indépendantiste albertain avec un résultat qui serait 75-25 ou...
4: Je pense que il y a une mèche qui a été allumée, puis la dynamite est au bout, puis il y a pas moyen de l'éteindre. Mm. Tu sais, c'est un peu comme la coyote là, avec sa dynamite. T'as beau souffler dessus, la mettre dans l'eau, elle va continuer à brûler. Deuxième chose, je trouve que l'exercice de lundi, moi, je suis très très déçu. Je trouve que c'est une violation d'un outil démocratique très important qu'on a un référendum. Toutes les règles de la Commission de Venise qui gère normalement les référendums internationaux ont été brisées là-dedans. Les rapports de force sont démesurés. On a même la première ministre qui a utilisé 4 millions des finances publiques pour faire promotion de ses options à elle. Pendant ce temps-là, le camp du oui... Toutes nos petites organisations, on doit soumettre nos dépenses revenus tous les jeudis soirs. On est contrôlé sous amende.
0: Tu trouves que c'est pas équitable?
4: Ben, pendant ce temps-là, Forever Canada a jamais rien déclaré. Ils ont même accepté des financements hors province. Ça serait inacceptable. C'est une farce d'exercice démocratique. Et je pense que peu importe le résultat, il est pas valide. La seule des 10 questions qui peut être comprise par quelqu'un d'un secondaire 3, d'une seule traite, d'une seule lecture, c'est l'option 1, question 10. Toutes les autres, ça prend un bac en constitution.
0: Vous trouvez qu'ils sont complexes,
4: Complexes, beaucoup trop de mots, entre 20 et 40 mots par question. Mm. Ça prend au moins deux relectures pour y aller. Quelqu'un qui va être devant ces questions-là pour la première fois, ça va pas à peu près 22 minutes juste pour comprendre puis répondre. C'est une farce démocratique, tant qu'à moi.
0: Vous venez de dire tout à l'heure, moi, je suis à l'intérieur du Parti conservateur uni de Daniel Smith, qui, elle, fait campagne contre votre option, dans le fond. Oui. Il n'y a pas de parti souverainiste ici en Alberta, structuré, là, comme on en voit au Québec avec le Parti québécois, Québec solidaire. Est-ce qu'après cette campagne référendaire-là, il va y avoir inévitablement la création d'un véhicule politique pour le mouvement que vous représentez? Est-ce qu'à un moment donné, quelqu'un va porter cette voix-là au Parlement?
4: Ben, je sais pas. Le problème qu'elle a, c'est que les membres comme moi sont rentrés dans le parti en réaction à Jason Kenney. Moi, c'est comme ça que je suis retourné en politique. Je n'étais pas d'accord avec les décisions qu'ils ont prises et je me suis impliqué dans des mouvements qui sont un peu révolutionnaires. Puis on a renversé la vapeur dans le parti. Et j'ai fait campagne pour Daniel Smith dans sa campagne au leadership et je suis un lobbyiste enregistré. J'ai eu beaucoup de rencontres avec Daniel Smith depuis qu'elle est premier ministre. Et je suis pas d'accord avec la direction qu'ils ont prise. Et je pense que ça va être intéressant de voir comment l'Assemblée générale annuelle du 23 novembre va se dérouler.
0: D'ici lundi, il nous reste à peine une minute, mais à quoi ressemble votre horaire? Est-ce que c'est un dernier blitz? Vous allez faire des rassemblements? À quoi ça ressemble du côté du camp indépendantiste d'ici lundi? Là?
4: Ben, on a des town halls tous les soirs. Et l'avantage d'être aussi dispersé et avoir tant de petites organisations, c'est qu'il doit en avoir à peu près une vingtaine par soir qui se font des rencontres publiques. Nous, ce soir, on a un débat avec Let's Talk Alberta. On s'est toujours gardé. On est la seule dans toutes les organisations qui regarde les deux côtés. Donc, je suis le seul non-séparatiste chez les séparatistes. donc, on est là pour parler. Assoyons-nous et parlons-en au lieu de fermer la discussion.
0: Benoît Trudeau, entrepreneur, militant pour la souveraineté de l'Alberta qui est ici depuis une vingtaine d'années. Merci beaucoup d'être venu nous voir.
4: Merci.
0: Bonne fin de campagne. Merci beaucoup. On s'arrête quelques instants pour le Radio Journal. Au retour, on parle bien sûr de la suite de la campagne avec Naed Nenshi, chef du parti du NPD qui est l'opposition officielle ici à l'Assemblée législative à Edmonton. À tout de suite.
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10: Ce midi au Radio-Journal, volte-face de Donald Trump, le président américain annule la diffusion en direct de l'exécution d'un ancien militaire qui a tué 13 personnes au Texas en 2009. En Ontario, le commissaire aux services en français formule 25 recommandations pour que les Franco-Ontariens soient mieux desservis.
11: On est traité comme des citoyens de deuxième classe et encore.
10: Et fermeture partielle du pont Mercier dans la région de Montréal, des élus réclament une nouvelle infrastructure.
12: On est vraiment au bout du rouleau. Il n'y a pas une semaine qu'on n'a pas un petit communiqué qui dit « Ah, il y a une fermeture, on a des travaux ».
10: Bonjour, ici Jean-Sébastien Bernatché. Aux États-Unis, l'administration Trump recule l'exécution de l'homme qui a tué 13 personnes dans une base militaire à Fort Hood, au Texas, en 2009, ne sera finalement pas diffusée en direct. Donald Trump en a fait l'annonce sur son réseau social ce matin. Je joins Manon Globinski à Washington. Manon, le président continue néanmoins de défendre la portée dissuasive que la retransmission aurait pu avoir?
13: Absolument. Ça lui permet, en fait, de ménager son secrétaire à la Défense, Pete Hegseth, qui avait annoncé de manière très tonitruante cette diffusion en direct initialement. Une décision qui avait provoqué vraiment un certain malaise, même chez ses collègues. Le vice-président J.D. Vance avait même dit que lui ne regarderait pas. Alors, dans son message, Donald Trump écrit qu'il aurait quand même été bien que le monde voit comment les États-Unis s'occupent des terroristes et ordures comme Nidal Hassan. Je rappelle que le condamné est un ancien psychiatre de l'armée qui a abattu sur cette base de Fort Hood, 13 personnes dans un attentat terroriste inspiré par Al-Qaïda. Les membres des familles des victimes vont pouvoir toutefois assister à l'exécution.
10: Une grande partie des Américains était contre l'idée de cette diffusion en direct.
13: Oui, encore ce matin, un sondage Ipsos pour le compte du Washington Post et d'ABC News nous apprend que 8 Américains sur 10 sont contre la retransmission en direct de l'exécution de Nidal Hassan. Et c'est une opposition qui traverse les appartenances politiques. 91 % de démocrates, 83 % d'indépendants, 64 % de républicains. En fait, seuls les hommes républicains du mouvement MAGA approuvent en majorité, là, à 57 %. Je vous rappelle aussi que durant tout ce débat, on a souvent fait valoir que les seuls pays dans le monde qui procèdent à des exécutions publiques documentées sont l'Iran et l'Afghanistan. Aux États-Unis, il y a 5 États qui utilisent le peloton d'exécution, mais dans l'armée américaine, ce sera la première fois en 65 ans qu'une telle mise à mort va survenir.
10: Merci Manon.
13: Au revoir.
10: Politique au Québec, les députés du Parti québécois seront assermentés à compter de 14 heures au Salon Rouge. Les 59 candidats péquistes élus défileront les uns après les autres devant le secrétaire général de l'Assemblée nationale. Ils prêteront allégeance au peuple québécois. Le chef du PQ et premier ministre désigné, Paul Saint-Pierre Plamondon, sera le premier à se livrer à l'exercice. Les 40 députés libéraux qui formeront l'opposition officielle seront assermentés lundi prochain, suivis des 9 solidaires mardi. La formation du Conseil des ministres du gouvernement péquiste minoritaire aura lieu mercredi et la sermentation des 19 conservateurs se fera jeudi prochain. Ailleurs au pays, le premier ministre Mark Carney passe la journée à Calgary aujourd'hui. À 4 jours du référendum en Alberta, il participera ce soir à un rassemblement organisé par le mouvement Forever Canadian, Canadien pour toujours, qui milite pour le maintien de la province au sein de la Fédération canadienne. Mark Carney se rendra à un autre rassemblement demain à Edmonton. Les électeurs albertains doivent se prononcer sur 10 questions référendaires, dont l'une porte sur la tenue ou non d'un référendum contraignant sur l'indépendance de la province et d'autres sur la gestion de l'immigration, notamment. En Ontario, le commissaire aux services en français a rendu public son plus récent rapport ce matin. Carl Bouchard présente une série de 25 recommandations pour renforcer la prestation des services en français. On en parle avec Bienvenue Senga à Queen's Park. Bienvenue, le commissaire dénote d'importantes lacunes à Service Ontario.
14: Voilà, le commissaire Carl Bouchard qui a ouvert une enquête l'an dernier dans ce dossier parce qu'il y a souvent des plaintes. Les bureaux de services Ontario sont quand même des points de services gouvernementaux importants ici en Ontario. C'est là qu'on va lorsqu'on veut renouveler, par exemple, sa carte santé, son permis de conduire. Et en vertu de la loi, dans ce qu'on appelle des régions désignées, les services doivent être aussi offerts en français. Mais dans les faits, c'est loin d'être toujours le cas. Dans son rapport d'enquête, le commissaire Bouchard souligne des lacunes importantes. Il a visité plus de 20 bureaux et dans 12 d'entre eux, il n'y avait pas d'employés bilingues. Dans un bureau à Toronto, par exemple, on lui a dit qu'on avait plutôt recours à un employé francophone d'un magasin voisin pour venir aider lorsqu'un client demande un service en français. On peut entendre là-dessus la réaction de Marthe Dumont, qui était jusqu'à récemment responsable des services en français à Santé Ontario-Ouest.
15: Ben, c'est complètement ahurissant, hein, soyons honnêtes. Là. C'est inacceptable qu'en 2026, 40 ans après l'adoption de la loi sur les services en français, que ça soit, que ça existe encore, que ce genre de situation se produise. On est traité comme des citoyens de deuxième classe et encore.
14: Le commissaire qui formule une vingtaine de recommandations à la province, dont celle de mettre en place une stratégie de recrutement et de rétention de personnel bilingue et aussi celle de surveiller rigoureusement la capacité des bureaux de services Ontario à offrir des services en français.
10: Merci, bienvenue.
14: Au revoir.
10: De plus en plus de voix s'élèvent pour demander le remplacement du pont Honoré-Mercier qui relie le sud-ouest de l'île de Montréal à la Montérégie. La structure de ce pont, construit dans les années 30, fait régulièrement l'objet de travaux d'entretien. L'une des deux voies en direction de Montréal est d'ailleurs fermée depuis la découverte d'une fissure dans une poutre mardi. Je fais le point avec David Savoie. David, des élus municipaux se sont prononcés sur la question.
16: Oui, voilà. Hier, le maire de Châteauguay, Jean-Sébastien, disait qu'il serait grand temps de penser à un nouveau pont, sachant que des centaines de millions de dollars ont déjà été dépensés en travaux de maintien. Aujourd'hui, c'est le maire de Delson, Christian Ouellet, qui est également préfet suppléant de la MRC de Roussillon, qui juge lui aussi qu'il est temps de construire un nouveau pont. On l'écoute.
17: On est vraiment au bout du rouleau. Depuis l'annonce de la fermeture d'une voie, on est sans dessus-dessous et surtout qu'il n'y a pas de plan en place. Le pont Mercier, là, il n'y a pas une semaine qu'on n'a pas un petit communiqué qui dit « Ah, oh, il y a une fermeture, on a des travaux ». Ça, c'est sans compter les travaux majeurs qu'il y a eu dans les dernières années. On a mis des dizaines et des dizaines et des dizaines de millions de dollars sur ce pont-là. Et aujourd'hui, on a le résultat qu'on a.
16: Alors, dans le plan québécois des infrastructures, le pont Honoré-Mercier figure encore dans la section planification. Il faudra voir évidemment ce qu'en pense le prochain ou la prochaine ministre aux Transports.
10: Merci, David.
16: Au revoir.
10: Ottawa annonce un investissement de 100 millions de dollars pour l'éolien marin en Nouvelle-Écosse. Le ministre de l'Énergie et des Ressources naturelles, Tim Hodgson, a annoncé que l'aide servira à favoriser l'obtention d'investissements privés nécessaires pour la mise en œuvre de tels projets. Du montant annoncé, 5 millions de dollars iront à la recherche sur les conditions océaniques et les vents. Le gouvernement canadien veut notamment soutenir le projet Wind West qui vise à produire suffisamment d'électricité pour alimenter toute la population de la Nouvelle-Écosse. Et puis Pêche et Océans Canada impose depuis aujourd'hui une nouvelle norme pour la protection des poissons aux exploitants de barrages et centrales hydroélectriques. Radio-Canada a appris que cette mesure pourrait coûter des milliards de dollars aux joueurs de l'industrie. Dans une lettre adressée à Ottawa, Hydroélectricité Canada et Électricité Canada estiment que les nouvelles exigences sont irréalistes et incompatibles avec l'exploitation d'un barrage. Le gouvernement fédéral demande par exemple de limiter les variations de débit dans les centrales, d'implanter des mesures de sauvetage quand un poisson est piégé. Nous avons présenté le volet national et international du Radio-Journal.
18: Ici Sébastien Saint-Onge, à Trois-Rivières. Voici maintenant les informations régionales. Le co-porte-parole et instigateur du mouvement Le communautaire à bout, Mathieu Gélinas, quitte ses responsabilités au sein du collectif d'organismes communautaires. Selon lui, la violence institutionnelle et politique, les défis de construire un véritable collectif et la fatigue ont parfois pesé lourd. Mathieu Gélinas, qui est aussi directeur général du Centre d'action bénévole Le Trait d'Union de Shawinigan, était en entrevue à l'émission Toujours le matin.
19: Dès jour 1, on est déjà fatigué. Il a fallu qu'on traverse cette ligne-là. Je me souviens qu'en septembre, l'année passée, quand j'étais allé voir ma députée pour lui dire que j'étais déjà fatigué, sa seule réponse qu'elle a trouvé de dire, c'était que je travaillais trop. Mais il y a des gens qui ont besoin de nous, il y a des gens qui ont besoin du milieu communautaire. Puis après un an de mobilisation, je me pose la question, est-ce qu'il faut vraiment de mettre autant d'énergie à essayer de convaincre des gens qu'on a besoin d'aide?
18: Mathieu Gélinas salue l'ampleur qu'a prise le mouvement qui a débuté à Shawinigan, mais qui a aujourd'hui une portée provinciale. Il dit quitter ses responsabilités, mais pas le mouvement ni ses convictions. Et puis des menus plus nutritifs et préparés avec des aliments locaux font leur entrée dans le réseau de la santé. Santé Québec, Mauricie et Centre du Québec s'associent à l'Institut de tourisme et d'hôtellerie du Québec pour repenser l'offre alimentaire de ces établissements. Dès cet automne, 4 premières recettes intégrant davantage de protéines végétales et composées d'au moins 82% d'aliments d'ici seront servies aux usagers. Cette association est une première du genre au Québec. Météo aujourd'hui du soleil, maximum de 12 pour ce soir. Des nuages, ça va s'ennuager complètement vers minuit. Ce sera suivi de pluie en fin de nuit, minimum de 6 degrés. Alors voilà, c'était le Radio-Journal. De retour à une édition spéciale de Midi Info en direct d'Edmonton.

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1: Rebonjour. Je vous rappelle que nous sommes en direct d'Edmonton au café étudiant du campus Saint-Jean de l'Université de l'Alberta. On vient de passer 10 heures ici, heure locale. On commence à se réveiller un peu, à se réchauffer. Ça va bien jusqu'à présent? Vous avez apprécié la première demi-heure? Oui?
2: Oui!
1: Oh, excellent, merci. Tant mieux. Alors, dans cette deuxième partie d'émission, on va discuter de l'impact des Autochtones dans cette campagne référendaire qui se termine lundi, d'énergie, de pipeline, d'identité albertaine aussi, de la réalité des francophones en Alberta. Est-ce qu'on peut vivre en français à Edmonton? Jusqu'à quel point? Et pour les immigrants francophones qui s'installent ici, ça se passe comment? On va en parler dans cette deuxième heure d'émission. Et on va terminer en discutant de culture, de théâtre avec Steve Jourdouin, le directeur de l'Unithéâtre, véritable institution ici dans la communauté francophone, point de rassemblement des franco. Mais faire vivre un théâtre en milieu minoritaire, c'est pas de la tarte non plus, comme disait Tartuffe, ou quelque chose comme ça, me semble-t-il. Mais d'abord, mon premier invité est assis à ma droite sur le plateau, comme dans tout bon référendum, évidemment, pour la séparation d'une province, ben il y a, dans ce cas-ci, c'est pas le référendum pour la séparation, c'est pour éventuellement avoir un référendum, mais il y a toujours un camp pour et un camp contre. Alors, après avoir entendu les arguments du camp qui milite pour la séparation de l'Alberta, ce qu'on appelle l'option 2 ici, je me tourne maintenant vers l'une des principales figures du mouvement en faveur du maintien de l'Alberta au sein de la Fédération canadienne, Naed Nenshi, chef du nouveau Parti démocratique de l'Alberta, le NPD, chef de l'opposition officielle à l'Assemblée législative de la province, qui a aussi été maire de Calgary de 2010 à 2021. Monsieur Nenshi, bonjour.
3: Bonjour, bonjour. Merci. Ça me fait grand plaisir d'être ici. Mais il me faut dire que je suis un peu nerveux parce que je sais bien que je parle français comme un cowboy calgarien. Qui je suis.
1: Qu'est-ce que vous êtes, oui. Non, mais merci beaucoup d'être là. Votre français est excellent, M. Nenshi. Expliquez-nous d'abord pourquoi vous êtes en faveur de l'option 1 pour que l'Alberta reste au sein du Canada.
3: Il y a 10 questions sur le référendum. Il y a la question numéro 10 sur la séparation et aussi 9 autres questions qui sont, je crois, plus dangereuses de la question de la séparation. Mais sur la question de séparation, et je dis vraiment que c'est une question de séparation. Il y avait beaucoup des jeux que le premier ministre Daniel Smith a joué avec la question. Et c'est une question qui n'est pas beaucoup claire. Et c'est, vous avez dit, une question sur une question. Mais pour moi, c'est une question de séparation. Et si on vote non, si on vote pour Canada, donc c'est la fin du jeu, je crois. Mais c'est vraiment une question de qu'est-ce qu'on croit de Canada. Vous allez parler de la question autochtone.
1: Oui.
3: Et il n'y a personne qui a blessé plus par les fautes du Canada que les Autochtones. Mais vraiment, les Premières Nations sont les plus forts champions pour Canada.
1: Oui, ils sont en faveur du maintien quelque chose, ici.
3: Je crois.
1: Oui.
3: Mais pour moi, j'avais beaucoup des arguments de cerveau. Qu'est-ce qu'a fait à l'économie de Montréal, par exemple, pendant les années de séparation au Québec? Qu'est-ce qu'a fait après le Brexit?
1: Ouais.
3: Toutes les choses comme ça. Mais vraiment, pour la plupart des Albertains, c'est vraiment une question de cœur, une question d'amour, une question de qu'est-ce qu'il faut dire de Canada, qu'est-ce qu'on a battu à Canada, qu'est-ce que c'est notre nation. Et pour moi, les questions de cœur sont peut-être plus importantes des questions de cerveau.
1: Selon les sondages, 94 % des électeurs du NPD sont en faveur du maintien de l'Alberta dans le Canada. Là, presque la totalité de vos électeurs disent que l'Alberta doit rester. Chez les conservateurs de Daniel Smith, c'est moitié-moitié, donc c'est beaucoup plus partagé. Alors, pourquoi vous faites campagne si tous vos électeurs sont déjà d'accord avec vous?
3: Je veux vraiment rencontrer la minorité des électeurs NPD qui sont séparatistes.
1: Ouais. Les 6 %, oui.
3: Qu'est-ce que ça? Peut-être 2 %. Je veux les rencontrer. Je veux comprendre. Mais pour moi, c'est important que c'est une question partisane vraiment parce que tous les problèmes sont les fautes du premier ministre Daniel Smith. Vraiment, c'est à ses pieds, ces problèmes. Mais pour moi, il faut sauver le Canada et peut-être gagner davantage électoral aussi. Mm. Mais la première chose pour tous nos bénévolates, peut-être...
1: On dit que vous en avez 15 000 bénévoles, 15 000 bénévoles qui se sont impliqués.
3: 15 000 bénévoles. On a frappé sur peut-être une demi-million des portes. Et on a parlé avec beaucoup, beaucoup des citoyens qui sont des NPD, qui sont des UCP. Mais nous avons gagné une liste de peut-être 1,2 million des Albertains qui sont pour Canada. Et maintenant, on fait une grande chose qui les politiciens s'appellent GOTV, c'est Get Out the Vote.
1: Oui, sortir le vote. Oui.
3: Il faut vraiment parler, il faut vraiment parler avec 1,2 million d'Albertains pour convaincre tous les gens qu'il faut voter. Parce que maintenant, nous avons vraiment un problème d'une différence de motivation. Donc, les séparatistes, chacun séparatiste va voter. Pour eux, c'est son occasion. Une occasion une fois dans la vie. Mais pour les fédéralistes, peut-être trop des fédéralistes veut dire c'est pas un problème. Mm. We got it in the bag. Mm. Et donc, si on voit beaucoup des lignes très, très longues, j'ai vraiment peur que les pro-canadiens peut-être ne votent pas dans les grands nombres. Et pour moi, c'est mon job maintenant.
1: Il y a toujours eu un mouvement séparatiste en Alberta. Moi, je pense que c'est la 10e fois où je viens en Alberta. Je suis venu dans le passé, fait des entrevues avec des premiers ministres ici, avec des politiciens. J'ai parcouru la campagne albertaine pour

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4: Smith, parce que tous les premiers ministres d'Alberta en histoire a dit aux séparatistes, formez un parti, gagnez une élection. Mais pour Danielle Smith, elle a donné aux séparatistes tout ce qu'ils demandaient d'elle. Et c'est vraiment pourquoi nous sommes ici. Et peut-être la question la plus commune que j'entends aux Albertains est comment est-ce qu'on est ici? C'est pourquoi? Pourquoi? Et c'est vraiment parce qu'une politicienne a fait ça. Et c'est important pour moi de les Albertains comprendre ça. C'est pas les séparatistes qui a fait ça, c'est Danielle Smith qui a fait ça.
5: Est-ce que le camp fédéraliste pro-Canada dans lequel vous militez offre quelque chose aux Albertains insatisfaits? Est-ce que vous leur offrez quelque chose pour qu'ils se sentent plus à l'aise que l'Alberta reste dans le Canada?
4: Pour moi, vraiment, la chose est ça. Il y a des inquiétudes des Albertains qui est vraiment vraie.
5: Oui, oui.
4: Des inquiétudes pendant les jobs, le coût de la vie, l'éducation, la santé publique. Mais ça, c'est pas vraiment les discrépancies contre Alberta et Ottawa. Et ce que Danielle Smith a fait, c'est qu'elle a attempté de créer des scapegoats pour ces problèmes.
5: Des coupables, oui, c'est
4: les
5: ça.
4: C'est quoi?
5: Oui, elle était de trouver donc des coupables, des boucs émissaires.
4: Ah.
5: C'est ça. Bouc émissaire, en
4: j'ai
5: français.
4: J'ai connu un nouveau mot.
5: Oui, c'est très beau, bouc émissaire.
4: Vraiment, on va faire... C'est le problème des immigrants. C'est un problème d'Alberta. Mais vraiment, les problèmes des jobs, de coût de la vie, d'éducation, de santé publique et des problèmes des gouvernements provinciaux. Et je me rappelle de M. Chrétien, après le deuxième référendum au Québec. On a dit à cette époque, il y a un problème insoluble. Il n'y a pas de réponse à ces questions constitutionnelles. Et ce qu'il a dit, il ne parle jamais de la Constitution. Il a fait son job. Et nous avons une vingtaine des ans de la pays constitutionnel. Et pour moi, ce que les gens comme moi doivent dire aux Albertains est seulement il faut que le gouvernement provincial ne bâtisse toujours avec tous les autres, avec les immigrants, avec la communauté LGBTQ, avec Ottawa. Mais il faut que nous avons un gouvernement provincial qui fait son job.
5: Naed Nenshi, chef de l'opposition officielle en Alberta, chef du NPD albertain, ancien maire de Calgary pendant 11 ans. Merci d'être venu nous voir à l'émission. Merci beaucoup.
4: Merci bien.
5: Bonne fin de campagne. Merci.
4: Et il faut que tout le monde vote.
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5: On va maintenant parler d'énergie, de pétrole, de sable bitumineux, de gaz. Ça revient très souvent dans les conversations ici. On a l'impression, je le disais en début d'émission, que l'or noir coule un peu dans les veines des Albertains. Quand on regarde les chiffres, ben on comprend pourquoi. Un emploi sur 5 dépend directement ou indirectement du secteur énergétique en Alberta. C'est 500 000 travailleurs. Le Canada est le 4e plus important producteur de pétrole au monde, derrière les États-Unis, la Russie et l'Arabie saoudite. Et selon un sondage léger réalisé en juin dernier, ben 2 Canadiens sur 3 sont d'accord avec la construction d'un nouveau pipeline entre l'Alberta et la côte de la Colombie-Britannique. La proportion atteint 58 % au Québec, mais 80 % en Alberta. Donc 80 % des Albertains sont d'accord avec le Pacific Link. Alors, pour discuter d'énergie, j'ai avec moi Charles Saint-Arnaud. Il est économiste en chef à la Service Crédit Union, qui est une institution financière coopérative. Je vous dirais qu'il ressemble un peu aux caisses Desjardins au Québec, là, mais avec une taille peut-être un peu plus modeste. La coopérative compte à peu près 600 000 membres. Monsieur Saint-Arnaud, bonjour.
7: Bonjour.
5: Merci d'être avec nous. Frédéric Boily, professeur de sciences politiques.

0: au campus Saint-Jean de l'Université de l'Alberta. Bonjour.
1: Bonjour.
0: Bonjour dans votre
1: bonjour,
0: cas. Peut-être, Frédéric, commencer par, quand on regarde le débat sur le pipeline ici, ou les pipelines ici, parce qu'il y en a plus qu'un, appui massif, je le disais, là, on a presque l'impression que c'est devenu identitaire pour les Albertains, la question de l'exportation de l'énergie.
1: Oui, c'est une question qui est fondamentale, incontournable, et qui fait partie aussi du projet politique de Danielle Smith. C'est-à-dire qu'elle s'est fait élire à la tête du parti et par la suite au gouvernement, comme quoi c'était un gouvernement qui allait être en mesure de faire avancer des projets de construction de pipeline. Et ça correspond à son objectif, en termes, je dirais, d'économie politique, de doubler la production des sables bitumineux. Mmh. Donc, d'avoir un secteur des sables et un secteur pétrolier qui produirait 8 millions de barils de pétrole par jour, donc ce qui serait un doublement. Et donc, si on veut doubler cette production-là, ça prend aussi des pipelines, ça prend de nouveaux marchés d'exportation. On veut continuer à transiger et à exporter le pétrole vers les États-Unis, mais on veut aussi aller vers l'Asie. On veut éventuellement peut-être aller vers l'Europe, aller vers l'Ontario, à Sarnia, avec le projet également avec Doug Ford en Ontario. Donc, c'est fondamental pour son projet politique. Et comme vous l'avez mentionné, c'est 80% des oui. Albertains. Et donc, tout à l'heure, on a vu aussi que les néo-démocrates à 90% et plus sont contre la séparation. Mais donc, ça veut dire que dans le 80%, vous avez des néo-démocrates aussi.
0: Ah oui.
1: Et que Nayan Nenshi, aussi opposé soit-il à Danielle Smith, et il l'a mentionné tout à l'heure, est lui aussi en faveur de certains projets. Et le Pacific Line en fait partie. C'est en ce sens-là que c'est fondamental et incontournable.
0: Oh, c'est transpartisan ici.
1: Oui.
0: Dans le fond, c'est ça.
1: Oui.
0: Charles Saint-Arnaud, à 4h30 d'ici vers le nord, si on part d'Edmonton, on monte, on va arriver à Fort McMurray à un moment donné, qui est un peu le chef-lieu des sables bitumineux. Fort Mac, d'ailleurs, comme on l'appelle ici, qui a été, dans les dernières années, peut-être un peu amoché, avait moins de production de pétrole. Puis là, ça reprend, là, Fort Mac. Hein, il y a eu les feux de forêt en plus. Mais oui, celle-là, ça reprend, le boom immobilier. Bref, on sent une nouvelle énergie là, dans ce coin-là. C'est quoi l'avantage pour l'Alberta, très concrètement, là, d'augmenter sa production de gaz et de pétrole? Il y a de l'argent au bout de ça.
2: Oui,
0: là.
2: Oui, il y a beaucoup d'argent. Mais je pense aussi qu'il y a un côté que la majorité des gens ne comprennent pas de l'énergie pétrolière. Bon, on parle, par exemple, des 10 dernières années. Ben, on n'a jamais produit autant de pétrole en Alberta qu'en ce moment. On regarde les données économiques. L'Alberta a grossi l'économie d'à peu près 11 à 12 % depuis 2019. Plus du tiers viennent de l'augmentation de la production de pétrole. C'est beaucoup.
0: Mm-hmm.
2: Et on se plaint beaucoup que l'industrie pétrolière contribue plus à l'économie, c'est plus ce que c'était, mais c'est qu'on comprend pas, il y a différentes phases. La phase d'investissement où on construit les projets est vraiment la phase où il y a énormément, ce qu'on appelle en économique, le multiplicateur économique est le plus gros, parce que c'est là que tu engages énormément de travailleurs. Il y a beaucoup de retombées économiques pour d'autres secteurs, que ce soit la construction, le manufacturier, le secteur professionnel et technique et autres. Et c'est là que c'est vraiment que là, il y a un boom. Lorsqu'on produit, dans le fond, on est comme une utilité publique. On produit, on vend et on retourne les profits aux actionnaires. Et ce qu'on a vu dans les dernières années, c'est ça. Donc, il faut comprendre le côté économique de l'industrie. Et je pense que c'est quelque chose qui est très mal compris, autant ben, des Albertains que du restant du Canada.
0: Vous, Charles, que, en fait, d'un côté, certains romantisent l'industrie pétrolière et d'autres la diabolisent et que la réalité probablement entre les deux.
2: Oui. Et je pense qu'aussi, j'ajouterais, il y a aussi une amnésie collective de ce qui s'est passé en 2015. Faut pas se le cacher. Le crash de l'investissement dans les sables bitumineux ou dans l'industrie en 2015 est venu du fait que le prix du pétrole est passé de 110 $ le baril en juin 2014 à 35 $ en janvier 2015. Et c'est là que tu as eu un effet majeur où il y a beaucoup de projets d'investissement ont été annulés. Et lorsqu'on regarde...
0: On a perdu des dizaines de milliers d'emplois
2: oui,
0: ici.
2: Oui, et le prix du baril du pétrole a été en moyenne 53 $ en 2015 et jusqu'au début de la pandémie. C'est pas nécessairement des niveaux qui sont très alléchants pour une compagnie pétrolière d'investir des dizaines de milliards de dollars. Oui, la réglementation fédérale n'a pas aidé, mais on est très vite à oublier ce qui a vraiment été le déclencheur des problèmes. Et le déclencheur aussi où on a eu une récession très importante en Alberta en 2015-2016, qui venait du crash d'investissement.
0: On le sait, évidemment, il y a d'énormes redevances versées par l'industrie pétrolière, gazière, ici à en Alberta, au gouvernement fédéral aussi, du côté d'Ottawa. Donc, on peut comprendre, en plus, avec ce qui se passe aux États-Unis, la volonté là, d'être plus indépendant des Américains, d'avoir donc de nouvelles sources de revenus qui s'en vont vers l'Asie, qui s'en vont vers l'Europe, dont vous parliez. En même temps, si c'est à ce point intéressant, comment ça se fait, Frédéric Boily, que le privé n'embarque pas? Comment ça se fait que le Pacific Link, le nouveau projet de Daniel Smith et de Mark Carney, pour l'instant, a une participation privée à hauteur de seulement 10 %? Là, c'est Pembina Pipeline Corporation qui dit avoir l'intention d'investir 10 %, peut-être jusqu'à 20 %. Si c'est un bon deal, comme on dit, pourquoi le privé laisse un pipeline se faire financer par le public?
1: Moi, je dirais que c'est les fantômes du passé. Les fantômes du passé avec le Trans Mountain, ça a pris beaucoup de temps à être construit. Il a fallu que le gouvernement fédéral investisse et c'était Justin Trudeau, donc on achète le pipeline. Et j'ai l'impression que du côté de l'industrie, autant aujourd'hui, on peut lire des commentaires, laisser entendre qu'on est dans une période générationnelle, c'est-à-dire que là, il y a un changement fondamental, mais c'est suivi tout de suite par des réactions, justement, l'industrie en disant, écoutez, il y a encore des réglementations fédérales qui nous empêchent de développer comme on le voudrait le secteur. Et donc, en raison de cette incertitude du passé, le Northern Gateway aussi, là, qui allait vers Kitimat, qui a été mis de côté, j'ai l'impression que du côté de l'industrie, on est toujours en mode demande. Mode demande pour les projets, par exemple, de capture des gaz à effet de serre dans le sol. Mode demande pour avoir une intervention du gouvernement qui soit plus forte, à la fois du gouvernement fédéral et du gouvernement provincial. Le gouvernement provincial, ici, avait mis de l'argent aussi pour aider à la construction du Keystone XL. Et ça a été rayé, là, c'était plus $1 milliard. Ça a été rayé tout simplement des livres, des comptes publics. Donc, c'est dans cette logique-là, j'ai l'impression que l'industrie, oui, c'est un bon deal, pour reprendre votre expression, et en même temps, ben, on attend toujours que le politique soit devant la parade, d'une certaine façon, parce que la construction de pipeline, d'une certaine façon, là, c'est pas simplement économique, c'est économique et politique. C'est entrelacé entre les deux, puis on ne peut pas maintenant distinguer les deux, alors qu'auparavant, on disait que c'était simplement économique.
0: Charles Saint-Arnaud, le contexte actuel, étant donné le prix du baril de pétrole est favorable, on sait ce qui se passe en Moyen-Orient, le détroit d'Ormuz est bloqué, alors on cherche des nouvelles sources d'approvisionnement dans beaucoup de pays, le Canada est un pays stable, donc... Mais est-ce que ça va durer, ça? Est-ce que la transition énergétique, écologique, va pas être à ce point inévitable qu'un jour... Parce qu'un pipeline, c'est pas opérationnel demain matin, là. Ça va prendre 10, 15 ans avant que ce soit pleinement opérationnel. Est-ce que, dans le fond, on n'est pas en train de vendre quelque chose à court terme qui va peut-être être moins payant qu'on le pense dans une décennie?
2: Ben, c'est là aussi qu'il y a beaucoup d'incertitudes pour les investisseurs et les compagnies impliquées, que ce soit les producteurs, que ce soit les compagnies d'oléoduc. C'est que, oui, le prix est alléchant en ce moment. À 90, 100 $ le baril, avec... une économie mondiale qui cherche un approvisionnement stable, oui, il y a un cas. La question, c'est, en ce moment, on est dans une situation très différente de où on était au début des années 2010, où le prix du baril était à 100 $ mais était généré par une augmentation de la demande mondiale de pétrole, parce qu'on avait justement l'industrialisation de la Chine et de l'Asie du Sud-Est. En ce moment, le prix est élevé parce qu'on a des dérangements à court terme dans la production. Donc, la question... Qu'est-ce qui se passe lorsque l'étroit d'Ormuz se réouvre? Est-ce qu'on retourne à 60 $ le baril comme on était au début de l'année?
0: Ouais.
2: Donc, pour un producteur, oui, il faut commettre beaucoup d'investissements. Il ne faut pas se cacher. Bon, aller chercher ce que le mémorandum avec le gouvernement fédéral va demander pour l'oléoduc, la capture de carbone et l'augmentation de la production, c'est au moins 100 milliards de dollars d'investissements avant d'avoir produit le premier baril. Donc, et c'est là, et la question, c'est avec ce qu'on a vu dans les 5 dernières années, on a eu 2 chocs d'offres du côté du pétrole. On a eu la guerre en Ukraine, et là, on a la guerre au Moyen-Orient. Et si on est un importateur net de pétrole, que ce soit l'Inde ou la Chine, on regarde ça, on se dit, bon, je suis vulnérable économiquement et stratégiquement parce que j'importe énormément de mes besoins énergétiques. Donc, oui, à court terme, je vais essayer de me trouver un nouveau partenaire et des nouvelles sources d'approvisionnement, mais à long terme, à 20 ans, 30 ans, tu as probablement beaucoup d'incitatifs à investir pour être un peu plus autosuffisant de façon énergétique.
0: Le temps file, mais Frédéric, je veux vous poser une question. Je disais tout à l'heure, on est à 4h30 de Fort McMurray et des sables bituminés, mais on est à 4h des Rocheuses aussi. L'Alberta, c'est aussi des paysages magnifiques. l'environnement. Les Albertains tiennent à l'environnement au sens conservation du terme. Ils tiennent, ouais. ils tiennent à leur paysage, à leurs parcs nationaux. Est-ce qu'on en parle un peu de la question climatique quand même ici? Oui, on parle du pipeline, de l'importance, c'est quasiment devenu identitaire, mais est-ce que ça les préoccupe, les Albertains? Il y a eu des feux de forêt à Fort McMurray, il y en a en Colombie-Britannique, la province voisine, à tous les ans. Est-ce que les changements climatiques, ça fait partie de leurs préoccupations aussi?
1: Je dirais que dans l'ensemble, pas vraiment, parce que autant le feu de Fort McMurray, quoi, c'était 2017, là, ça avait créé un impact profond. On a eu des feux pendant l'élection provinciale de 2023. On a interrompu plus ou moins la campagne pendant quelques jours. On s'est mis la campagne au ralenti. Et le feu de Jasper, en fait, on sait pas, ça a pas créé des débats à savoir s'il fallait lutter contre les changements climatiques. C'était de savoir si les dirigeants du parc, dirigeants fédéraux, avaient bien géré la question du parc et des arbres qui auraient dû être récoltés pour éviter ce grand feu-là. Un peu comme ailleurs au pays, maintenant, on a l'impression que les enjeux climatiques disparaissent derrière les enjeux économiques. Et donc ça correspond, je pense, à une tendance qui est maintenant générale au Canada, mais qui est plus forte en Alberta, qui a commencé avant l'Alberta.
0: Merci beaucoup à vous deux pour la discussion. Charles Saint-Arnaud, économiste en chef au service Crédit Union. Frédéric Boily, professeur de sciences politiques au campus Saint-Jean de l'Université de l'Alberta. Merci beaucoup à vous deux. C'était très intéressant. Merci.
2: Merci. Oui.
0: Je retrouve maintenant mon collègue de Radio-Canada Edmonton, Jean-Emmanuel Fortier. Rebonjour, Jean-Emmanuel.
3: Bonjour, Alec. Bonjour à tous.
0: Donc, la question des enjeux autochtones est évidemment clé dans cette campagne référendaire. Ça a façonné même le débat avant même l'ajout par Danielle Smith de la 10e question, celle sur l'indépendance.
3: Oui, parce que Danielle Smith le répétait, je le disais tout à l'heure aussi, elle ne voulait pas présenter, que le gouvernement présente soi-même une question référendaire sur la souveraineté potentielle de l'Alberta. Je vais laisser faire la pétition séparatiste. Et là, c'est que la pétition séparatiste, elle a été contestée vigoureusement devant les tribunaux par de nombreuses Premières Nations albertaines. Et là, il y a eu une victoire à la Cour du Banc du Roi. Essentiellement, la juge Woolley a dit « c'est pas correct, c'est pas constitutionnel. Le directeur des élections de l'Alberta aurait même pas dû accepter cette proposition-là. Il aurait dû y avoir des consultations constitutionnelles, consultations avec les nations autochtones. J'empêche le décompte de cette pétition-là. » Donc, à ce moment-là, on pouvait même pas savoir combien de signatures étaient valides. Et là, la première ministre, elle a dit, ben, je vais présenter moi-même une option avec deux options, parce qu'il y avait la pétition fédéraliste également. Donc, les peuples autochtones en Alberta ont certainement forcé la main à la première ministre. Ça, c'est tout à fait juste de dire ça.
0: D'ailleurs, il y a toujours des consultations judiciaires en ce moment.
3: Oui, ben, il y a beaucoup de groupes. Écoutez, il y a encore sur le fond de ce dossier-là, ça va se retrouver devant la cour d'appel, parce que la province a fait appel justement de tout ça pour dire, écoutez, c'est pas au directeur des élections, qui est un officier indépendant de la législature, de faire des consultations contraignantes pour la couronne. Est-ce que c'est un officier de la couronne? Des enjeux très, très complexes aussi. C'est quoi le devoir de consultation sur une loi qui n'était peut-être pas contraignante? Avoir un oui à une pétition référendaire dans le processus d'initiative populaire, ça forçait pas 100% la main au gouvernement. Donc, pourquoi faut faire des consultations avant même de poser une question aux citoyens? Ça, c'est les arguments intéressants du gouvernement et des groupes séparatistes aussi de ce côté-là. Du côté des groupes autochtones, écoutez, c'est fin de non-recevoir, évidemment, tout ce qui pourrait menacer à leurs droits au traité, parce qu'ici, en Alberta et dans l'ouest du Canada, c'est des traités qui ont été signés avec la couronne, beaucoup avant même la création de l'Alberta en 1905. Donc, tout ça, c'est très émotionnel aussi, des grandes craintes, parce que on n'est pas content pour plusieurs nations de la façon dont le gouvernement fédéral les traite pour beaucoup d'enjeux, notamment les enjeux de la santé, le respect des terres, l'exploitation pétrolière également. Là, si on parle de créer un pays, pourquoi est-ce qu'un pays souverain pourrait mieux faire que le gouvernement fédéral? Le camp séparatiste dit, ben, on va mieux faire, on a appris des leçons. Mais même là, les groupes autochtones ont fait des mises en garde pour dire, écoutez, on dénonce ce référendum-là, même si c'est pas contraignant. Certaines nations, dans le traité 6 notamment, ça c'est dans le sud de la province à peu près, organisent des cliniques pour faire sortir le vote aussi, inscrire
0: en faveur du Canada.
3: L'option 1, tout oui, à fait, absolument. Ça. Honnêtement, on ne connaît pas de nations autochtones ou de gens assez impliqués dans les peuples autochtones ou les communautés métisses qui sont pour l'indépendance de l'Alberta. Donc, mobilisation assez importante. Aussi, un coup de semonce de la part des chefs du traité 8, ça c'est du centre-nord de l'Alberta, pour dire, si vous allez de l'avant avec ça, il va peut-être avoir des mesures de représailles, de la désobéissance civile aussi. On faisait peut-être référence à ce qui se passait à la crise d'Oka, notamment.
0: Ah bon?
3: Il y a des mots qui ont été très forts, qui ont été utilisés pour dire, on va pas accepter ça. Bref, c'est un dossier qui était certainement pas terminé. Et là, si l'option 2 le remporte, et là, c'est là que le gouvernement a dit, on va entamer des consultations avec les peuples autochtones. On n'est pas là maintenant. On va voir les résultats, évidemment. On espère lundi soir.
0: Jean-Emmanuel Fortier, merci beaucoup.
3: Je vous en prie.

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1: L'Alberta a maintenant franchi le cap des 5 millions d'habitants et de ce nombre, un peu plus de 260 000 personnes sont capables de soutenir une conversation en français, soit environ 5 % de la population. Après le Nouveau-Brunswick et l'Ontario, c'est ici qu'on retrouve la plus importante minorité francophone au Canada. Alors voilà pour les chiffres. Mais concrètement, c'est comment vivre en français en Alberta? Est-ce qu'on y arrive facilement ou il y a des combats qu'on doit choisir? Pour en parler, on a réuni Alphonse Aoula, qui est directeur général de la francophonie albertaine plurielle. Il s'occupe d'aider les immigrants francophones à s'installer et à trouver leur repère en Alberta. Monsieur Aoula, bonjour.
2: Bonjour, Alec.
1: Merci d'être avec nous. Nathalie Lachance, présidente de l'Association canadienne française de l'Alberta, qui défend les intérêts et les droits des franco-albertains auprès des différents paliers politiques. Madame Lachance, bonjour.
3: Bonjour.
1: Et Erika Norton, qui est étudiante à la maîtrise ici au campus Saint-Jean, qui a fait le choix d'étudier en français, même si elle vient d'un milieu anglophone. Erika, bonjour.
4: Bonjour.
1: Merci d'être là également. Commençons peut-être par un tour de table. On vous a rassemblés parce que vous avez un parcours différent. Vous avez tous une très grande affection, bien évidemment, pour la langue française. Nathalie, je commence avec vous. Vous êtes originaire du Québec, mais vous avez passé dans plusieurs provinces avant d'atterrir ici en Alberta, il y a maintenant quoi, une trentaine d'années. L'Alberta, ça a été un coup de cœur pour vous.
3: Absolument. L'Alberta, c'est un endroit formidable. Pour la francophonie, c'est une communauté hyper accueillante avec des gens qui viennent de partout au pays ou partout à travers le monde. Fait que c'est vraiment une belle francophonie, pleine de vitalité.
1: Alphonse, vous êtes citoyen canadien depuis de nombreuses années après avoir immigré du Cameroun avec votre famille.
5: Oui.
1: En Alberta, pour vous, l'Alberta, c'était un choix. Vous avez décidé de venir ici. Pourquoi vous avez choisi une province à majorité anglophone à l'autre bout du pays?
2: Alors, je suis venu, c'était un choix, mais ce qu'il faut bien comprendre dans l'immigration des gens comme nous, c'est qu'en général, quand bien même on veut aller au Canada, parce que ça, c'est le premier objectif, on se pose souvent la question, si je vais au Canada, je vais où exactement au Canada? Et quels sont les critères qui définissent ce où exactement? C'est que qui est-ce que je connais là-bas? Qu'est-ce qu'en disent ceux qui sont allés avant moi? Et est-ce que si j'y arrive, je vais trouver quelqu'un qui va m'accueillir? Il se trouve que l'Alberta remplissait les trois critères et me voici.
1: Vous aviez aussi, je pense, vos enfants qui étudiaient en anglais au Cameroun et donc ça a contribué à dire ben ils vont pouvoir poursuivre leur scolarité en anglais alors que moi, je vais retrouver une communauté francophone quand même.
2: Oui, tout à fait. Et quand nous sommes arrivés ici, on a trouvé effectivement qu'il y avait une communauté francophone extrêmement vibrante parce qu'en réalité, à l'extérieur, on n'a pas toujours cette impression-là. J'avoue que j'avais quelques inquiétudes. Je me demandais si j'allais pouvoir parler français, travailler en français ou vivre en français en Alberta. J'en doutais. Mais l'éducation de mes enfants en anglais était prioritaire. Et il se trouve qu'arrivé ici, effectivement, il y avait une communauté francophone et c'était tant mieux.
1: Erika, vous avez grandi ici à Edmonton. Votre langue maternelle est l'anglais. Mais à cause de vos parents, vous étudiez en français. Racontez-nous, qu'est-ce qu'ils ont fait, vos parents?
4: Oui, donc, mes deux parents ont l'anglais comme langue maternelle. Puis, quand moi, j'avais 5 ans, ils m'ont mis en immersion française ici à Edmonton. Puis, immédiatement, j'ai tombé en amour avec le français. J'ai adoré pouvoir m'exprimer, apprendre une nouvelle langue, d'apprendre des nouveaux mots, des expressions, de pouvoir m'exprimer avec mes amis dans deux langues. Puis, ça faisait 13 ans que j'étais en immersion ici à Edmonton. Puis, quand le temps est venu de choisir d'étudier à l'université, j'ai même pas hésité avant de choisir le campus Saint-Jean. J'ai fait toute ma scolarité en français. Tous mes amis parlaient français. C'était le choix logique, c'était d'étudier en français ici à Edmonton.
1: Donc, c'est vos parents qui vous ont un peu forcé au départ. Mais qu'est-ce qui fait qu'encore aujourd'hui, vous aimez cette langue, même si c'est pas votre langue maternelle?
4: Oui. Au début, c'était mes parents qui m'ont dit, ben, tu vas l'apprendre français. Mais c'était le fait que ça me donnait un défi au début. Je parlais l'anglais chez moi, mais je venais à l'école, puis j'apprenais tout en français. Donc, au début, c'était un défi. Puis là, c'était plutôt l'influence de mes amis, de mes enseignants. J'avais de superbes amis. J'avais une amie qui venait de Montréal. Avec elle, elle a vraiment pu me pousser en français, puis j'ai adoré ça. Puis c'était la qualité des professeurs que j'ai eu depuis la maternelle, vraiment, qui ont incité à moi un amour pour la langue française.
1: Oui, d'ailleurs, on a quelqu'un ici dans la salle qui a été professeur pendant quoi? 27 ans, vous avez dit, en immersion française, hein, qui vous avez donc enseigné à toute une génération comme Erika, qui a grandi ici en immersion. Je vous salue au passage. Nathalie, comment c'est vivre en français à Edmonton? Est-ce qu'on peut aller au magasin? Est-ce qu'on peut aller à l'épicerie et se faire servir en français? Comment ça se passe au quotidien?
3: Je dirais que généralement non, peut-être à l'exception peut-être de ce quartier-ci qui est vraiment le quartier francophone. Mais on est aussi agréablement surpris de façon régulière avec des gens qui vont nous répondre en français. Donc, le parcours d'Erika avec l'immersion, on le voit, on le sent. Mais aussi, nous avons maintenant 10 000 élèves dans des écoles francophones à travers la province. Et ça aussi, ça commence à paraître dans le nombre de gens avec qui on interagit en français. Moi, je considère qu'il y a une différence importante entre maintenant et quand je suis arrivée en 90. On a beaucoup plus de conversations par hasard en français que j'avais.
1: Ah oui, plus maintenant? Plus parce que maintenant. L'impression de l'extérieur de l'Alberta, c'est qu'au contraire, la minorité linguistique francophone un peu partout au pays diminue. Vous avez l'impression que non, c'est plus fort que ça l'était?
3: Oui, parce que le nombre augmente de façon importante. Donc, notre pourcentage par rapport à la province, oui, a diminué, mais le nombre de personnes...
1: En absolu.
3: Et ça fait une différence. Puis la différence aussi avec la francophonie albertaine, c'est qu'on est partout sur le territoire de l'Alberta. Donc, le tiers de la population est ici à Edmonton, le tiers est à Calgary et le tiers partout ailleurs en province. Fait qu'on a vraiment une francophonie qui est sur l'ensemble du territoire.
1: Alphonse, est-ce que vous êtes capable de vivre au quotidien en français? Comment se passent vos journées? Vous dites, est-ce que vous travaillez en français? Comment ça se passe?
2: Oui, c'est évident. Je travaille en français comme tout le monde sait, la francophonie canadienne plurielle, pas albertaine plurielle, ça a changé. C'était albertaine plurielle, maintenant c'est francophonie canadienne plurielle. La francophonie canadienne plurielle sert en français. Nous travaillons en français, je travaille en général en français. Certes, il y a quelque chose d'intéressant qu'il faut noter ici, c'est que même quand vous travaillez en français, une bonne partie de votre journée se passe quand même en anglais, parce que j'échange avec mes partenaires en anglais, je reçois parfois des gens en anglais, mais je pense que comme francophone, c'est bien possible de s'épanouir en français en Alberta.
1: D'où viennent les immigrants francophones qui décident de s'établir ici en Alberta? De quel pays majoritairement?
2: Alors, récemment, ils viennent pour la plupart du Cameroun, notamment. Ils viennent aussi de l'Algérie. Et il y a une bonne partie qui vient aussi de Côte d'Ivoire et même du Congo. Alors, la plupart d'entre eux sont résidents permanents, mais il y a quelques-uns quand même qui sont réfugiés et travailleurs étrangers qui viennent dans notre pays.
1: Erika, vous avez été très engagée dans la vie étudiante ici au campus Saint-Jean. Vous avez été présidente et vice-présidente des relations externes à l'Association des universitaires de la faculté Saint-Jean. Donc, vous connaissez beaucoup de monde. Est-ce que ça discute un peu de référendum, de politique ces temps-ci? Quel genre de discussion vous avez entre amis?
4: Ça dépend vraiment de à qui je parle. J'ai beaucoup d'amis en enseignement. Et pour eux, vraiment, c'est le statut des écoles, de la langue française aux écoles dont on parle. Puis avec mes amis qui étudient plus en politique, c'est les fondements du référendum. C'est d'où est venu ce sentiment? Ce serait quoi comme les conséquences constitutionnelles pour le Canada si le camp de la deuxième option aille la majorité?
1: Nathalie, je ne vais pas vous demander de parler pour tous les francophones de l'Alberta, là, bien évidemment, mais vous, à l'Association canadienne française de l'Alberta, comment vous voyez cette question référendaire? Est-ce qu'il y a quelque chose qui vous inquiète là-dedans?
3: Il y a énormément d'inquiétudes au sein de la communauté francophone. D'abord, il y a toutes les inquiétudes liées à la question 10, qui prend beaucoup d'oxygène, là, mais la question 10 par rapport à des résidents au Canada. Oui. Parce que les protections que nous avons comme francophones vivant en Alberta viennent du gouvernement fédéral. Elles viennent avec la Charte des droits et libertés, elles viennent avec la loi sur les langues officielles. Nous avons de belles relations avec le gouvernement provincial, mais nous n'avons qu'une politique en matière de francophonie. Donc, ça n'a pas le même poids ni les mêmes protections. Il y a aussi beaucoup d'inquiétudes, et Alphonse pourra en témoigner davantage par rapport aux cinq questions sur l'immigration. L'immigration francophone est un vecteur de vitalité important pour la communauté francophone en Alberta. 32 % des francophones en Alberta sont nés à l'extérieur du pays et le deux tiers sont nés sur le continent africain. Donc, vraiment, pour nous, c'est très, très important. Et puis, il y a les quatre questions avec le rapport entre le fédéral et le provincial. La question de la nomination des juges qui a été questionnée fréquemment par le gouvernement provincial au cours des derniers mois. Mais pour nous, c'est la question du bilinguisme des juges. Sans des juges qui peuvent s'exprimer en français. Nous n'avons pas accès à la justice en français, qui est très importante. Et puis, l'abolition du Sénat, qui était la question numéro 7. C'est aussi, pour nous, on a fait des gains importants au Sénat. On pense au travail de la sénatrice Tardif, qui est une ancienne doyenne du campus Saint-Jean, qui a fait beaucoup de travail pour la modernisation de la loi sur les langues officielles. Mais on pense aussi au sénateur Cormier, qui a fait beaucoup de travail l'année dernière pour reconnaître l'importance de la petite enfance pour les communautés francophones minoritaires. Et ça, c'est important pour notre communauté.
1: Alphonse, Nathalie vient de parler des questions sur l'immigration, parce qu'il ne faut pas l'oublier, il y a 10 questions à ce référendum. La 10e est sur l'avenir politique de l'Alberta, mais il y en a plusieurs sur l'immigration. Comment vous vivez cette campagne référendaire-là?
2: Alors, nous sommes très inquiets. La présidente du conseil d'administration de la FRAP a publié un communiqué de presse dans lequel elle exprimait l'inquiétude de nos communautés. Et je vais vous dire que cette inquiétude tient à un certain nombre de choses. La première chose, c'est que le regard que nous portons au référendum, malgré nous, est d'abord un regard d'immigrants noirs d'ascendance africaine. Parce qu'il faut bien comprendre le contexte dans lequel nous sommes. Il y a déjà un sentiment anti-immigrant presque général dans notre pays, dans la plupart des cas. Mais vous savez très bien que le gouvernement fait une différence entre les immigrants qui sont résidents permanents et les immigrants qui ne sont pas résidents permanents. Mais ça, c'est le langage du gouvernement. En général, ceux qui parlent des immigrants parlent de ceux qui ne ressemblent pas à ceux qu'ils connaissent. Mm-hmm. Et donc, un immigrant, ça va être en principe quelqu'un qui est noir et who doesn't belong, comme on dit, qui n'est pas d'ici, qui vient d'ailleurs. Et dans ce contexte-là, je suis un citoyen canadien, il n'en demeure pas que je suis immigrant pour cela. Donc, tout le monde est mis dans le même sac. Et moi, je pense que l'inquiétude vient surtout de ce que, quand bien même nous réussirions à stopper, à voter contre les mesures qui vont être prises, vous pouvez être sûr qu'après le référendum, le sentiment anti-immigrant va augmenter. Pourquoi ? Parce que ce que le référendum dit, en réalité, c'est que si vous n'avez pas accès au logement, c'est à cause des immigrants. Si nos salles d'urgence sont encombrées, c'est à cause des immigrants. Si nos services sociaux coûtent si cher, c'est à cause des immigrants. Et vous avez parlé tout à l'heure, quand vous étiez avec Naïd, vous parliez de bouc émissaire. L'immigrant, ici, est exactement le bouc émissaire de cette situation. Et c'est ça qui est inquiétant.
1: Alphonse Aola, directeur général de Francophonie albertaine plurielle, Nathalie Lachance, présidente de l'Association canadienne-française de l'Alberta, Erika Norton, étudiante à la maîtrise ici au campus Saint-Jean. Merci à vous trois d'être venus nous voir aujourd'hui. Merci énormément.
2: Merci à eux. Merci.
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1: Le temps file, on en est déjà à notre dernier segment de l'émission. On va parler maintenant de culture, de théâtre, de ce que ça représente pour les Franco-Albertains. Steve Jodoin se joint à nous, il est directeur et directeur artistique de l'Unithéâtre, comédien, producteur également. Monsieur Jodoin, bonjour.
5: Bonjour.
1: Alors, plusieurs personnes nous ont parlé de l'importance pour elles de l'Unithéâtre. Vous êtes la seule compagnie de théâtre francophone en Alberta, fondée en 1992 à la suite d'une fusion de deux théâtres, le Théâtre français d'Edmonton, qui lui avait été fondé en 1968, et la boîte à Popico, qui était fondée en 1978. Donc, c'est une compagnie de théâtre professionnelle qui s'adresse au grand public, mais aussi aux jeunes. Est-ce que je me trompe si je dis que c'est un peu incontournable comme institution ici, l'Unithéâtre?
5: Je suis d'accord avec toi, c'est tout à fait ça. Mais quand même, notre mandat provincial, on s'en rend compte assez souvent, parce que nous, on est basé à Edmonton, mais on essaie de répondre au plus grand public possible à travers la province. Donc oui, c'est incontournable, on est là pour le grand public et on est très présent avec la jeunesse aussi.
1: Vous présentez combien de pièces par année? Est-ce que le public est au rendez-vous? Parlez-nous un peu de votre théâtre.
5: Oui, en fait, on présente 3 pièces grand public par année. Une production locale. On présente aussi 2 accueils qui viennent de l'extérieur de la province. Et on fait une tournée scolaire aussi. Donc, une pièce jeunesse qui part en tournée partout en Alberta et en Colombie-Britannique aussi.
1: Qu'est-ce que ça veut dire jouer en français dans une province anglophone? Comment on amène le public?
5: Le public est là. Il y a des gens, ils veulent... ils ont besoin de voir du théâtre en français. Même il y a des anglophones qui viennent nous voir parce que le jeu en français est différent que celui en anglais. Et chaque pièce qu'on présente est présentée avec surtitres pour être le plus inclusif possible. On veut que les gens puissent venir voir. S'ils ont besoin d'un petit peu d'aide, c'est là. Puis il y a des gens qui sont juste curieux, qui viennent pour voir justement les pièces en français, des classiques. L'année dernière, on a fait un classique de Molière. Donc les gens ont pu voir ça en français et non une traduction. Ça fait bien. Donc, comment est-ce qu'on est là? On est présent, on est très présent dans les écoles qui offrent les programmes d'immersion française. Donc, il y a des parents anglophones qui sont là. Ou il y a plusieurs couples exogames aussi. Donc, on est présent tellement dans les écoles, dans la communauté aussi. Ça fait que les gens savent où nous trouver. Et on apprécie énormément la curiosité des gens et leur soutien.
6: Bon, c'est déjà pas toujours facile attirer des gens au théâtre en temps normal. Vous avez dit dans une entrevue là, que j'ai écoutée, vous avez dit, écoutez, seulement 1% des gens vont au théâtre en temps normal. Mm. Là, ici, on est en Alberta. Est-ce que vous réussissez quand même à tirer votre épingle du jeu? Je veux dire, financièrement, est-ce qu'on réussit à avoir un théâtre en situation minoritaire comme le vôtre?
5: On réussit, le défi est là quand même. On peut jamais s'arrêter et se dire « Ah, c'est le fun, le public est là tout le temps. » Alors, on doit continuer à pousser, on doit continuer à présenter des pièces qui dans lesquelles les gens se retrouvent aussi. Parce que, tu sais, en étant la seule compagnie de théâtre francophone professionnelle dans la province, on a un public qui est très large. Tu sais, les gens, il y a une très grande diversité. On a une communauté francophone qui est très vibrante par ça. Alors, on essaie de répondre à ça, à présenter des pièces qui vont toucher certaines personnes, qui vont toucher plusieurs de ces gens-là, pour pouvoir les amener et essayer de... Oui, les divertir, mais on veut les garder aussi. Tu sais, on veut les faire réfléchir aussi. On veut aussi leur offrir des moments d'oubli de ce qui se passe dans la société actuelle, parce que des fois, ça brasse un peu. Alors, on essaie de... C'est ça. On partage tout ça et on reste conscient qu'on a une très grande variété de gens qui veulent venir voir du théâtre. Alors, on essaie de se promener à travers ça. Donc, pour nous, ça rend ça super intéressant parce qu'on reste toujours frais dans ce qu'on veut offrir. Et ça nous laisse très conscients aussi des goûts des gens autour de nous.
6: Vous avez parlé déjà deux fois dans notre entretien des jeunes, des tournées que vous faites, notamment dans les écoles d'immersion, parce que c'est populaire ici quand même l'immersion, hein, l'immersion française. C'est quoi l'objectif? C'est quoi? C'est de donner le goût de la langue, de la scène à ces jeunes-là, ou c'est de faire carrément vivre le français de manière plus éclatée, plus agréable?
5: C'est tout d'excellentes
6: suggestions et réponses.
5: Je t'en voyais que point A, B, C et D. Ouais. mais en fait, c'est ça. C'est leur montrer parce que, oui, on a plusieurs écoles francophones dans la province et il y a plusieurs écoles qui offrent aussi des programmes d'immersion. Et pour eux, c'est aussi de leur montrer que ça s'arrête pas à l'école, en fait. C'est pas juste là, se faire dire « parle en français dans les corridors » ou « apprends », tu sais, continue à faire ça. C'est de leur montrer « regarde, il y a de l'art de la scène qui se fait en français ». Tu sais, oui, nous, on se concentre beaucoup sur le théâtre, mais il y a de la musique extraordinaire qui sort de la province. Donc, c'est vraiment d'être conscient que « ah, tu sais, oui, je pourrais faire ça », mais c'est pas nécessairement de se ramasser avec 10 000 comédiens dans la province, ça serait fantastique. Mais c'est vraiment l'idée de leur montrer. Et aussi, ce qui est le fun, c'est d'aller retrouver les jeunes partout à travers la province. Parce que nous, malheureusement, on peut pas se déplacer avec notre théâtre puis s'en aller. Mais par contre, on peut amener des pièces dans les écoles. Souvent, c'est des pièces qui sont présentées dans les gymnases. Alors, ça leur permet de voir des choses qu'ils n'auraient pas nécessairement la chance de voir. Et aussi d'utiliser ce français-là qu'ils apprennent à l'école. Alors vraiment, pour nous, c'est très, très, très important. Mais c'est pas non plus juste pour la présentation de spectacle, c'est aussi dans l'offre de formation en théâtre, en improvisation. Donc, on est très, très présent dans les écoles et ça va continuer comme ça parce que y a aussi une grande demande. Mais pour nous, c'est important de le faire.
6: Avez-vous des partenariats avec d'autres théâtres, soit dans l'Ouest, ici, ou alors avec des compagnies au Québec, par exemple? Est-ce que vous partagez certaines pièces, comment ça se passe?
5: Tout à fait. Ouais. En fait, une compagnie avec qui on travaille beaucoup, c'est le Théâtre La 16e à Vancouver, qui est dans une situation pareille à la nôtre, sauf en Colombie-Britannique. Mm-hmm. Nous, pour la tournée scolaire, ce qu'on fait, c'est que il y a une année où c'est nous qui produisons la pièce qui va faire la tournée partout en Alberta et en Colombie-Britannique. Et l'année d'après, c'est eux qui vont produire et qui vont venir se promener ici dans la province. Là, il y a des beaux projets qui sont en train de prendre naissance ces temps-ci. Il y a des collaborations et des coproductions qui se font avec principalement, il y a des boîtes qui sont à Québec, mais aussi en Ontario, au Nouveau-Brunswick, donc et aussi à Winnipeg. Donc, on est très présents. On a une très bonne... Il y a des il y a des bonnes discussions, mmh. des bonnes rencontres qui se font avec les différentes directions artistiques à travers les différentes provinces, ce qui fait qu'il y a des projets ultra intéressants qui s'en viennent.
1: Steve Jodoin, directeur artistique de l'Unité-Théâtre, comédien, producteur. Longue vie à l'Unité-Théâtre. Merci d'être venu nous voir.
5: Bien, merci beaucoup. À bientôt.
1: Merci énormément. C'est ainsi que se termine notre émission. Alors, faire une émission de radio, ça prend l'effort de beaucoup de monde. C'est encore plus vrai pour une émission à l'extérieur de nos studios, devant public. Donc, un grand merci d'abord à la direction du campus Saint-Jean qui nous a accueillis à bras ouverts. Merci également à tous nos invités qui ont pris le temps de se déplacer pour venir à notre micro. Certains venaient d'assez loin. Merci énormément. C'est tout un défi logistique d'envoyer une équipe d'un bout à l'autre du pays. Alors, nous n'y serions pas arrivés sans les vaillants efforts de ma collègue Gabrielle Côté. Je la remercie énormément. Je salue également mes autres collègues à Montréal qui ont contribué à cette émission. Martin Lavoie à la mise en onde, Karine Guillemette, Mehdi Alaoui à la recherche. Avec moi, ici à Edmonton, Jacinthe Leblanc à la recherche. Merci énormément, Jacinthe. Pierre Lévesque était à la technique. Harry Kanga aussi était à la technique. Merci à vous deux. Guillaume Côté-Légaré est à la réalisation de cette émission. Notre rédactrice en chef est Carole Aoun. Je salue également notre directrice de l'information radio, Maryse Gagnon, qui nous permet de faire ce type d'émission enrichissante. On a pris bonne note de toutes vos demandes pour parcourir le pays. On relaie ça à Maryse Gagnon. C'est elle qui gère ces questions-là. Merci énormément, Maryse, pour la confiance. Et surtout, merci à vous ici. Merci beaucoup, ceux qui se sont déplacés pour assister à l'émission aujourd'hui. C'est un plaisir d'avoir pu vous rencontrer. Et à tous ceux qui nous écoutent à travers le pays, merci aussi. On lit tous vos messages que vous nous envoyez. C'est un honneur de faire partie de votre quotidien. Merci de faire confiance à votre radio publique, d'être à l'écoute de Midi Info. Je m'appelle Alec Castonguay. Je vous retrouve demain à partir de Montréal. D'ici là, je vous souhaite une agréable journée. Merci beaucoup.
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11: Bonjour, ici Éric Langevin à Trois-Rivières. Il est 13h, voici les informations. Politique québécoise, les députés du Parti québécois sont assermentés à compter de 14h au Salon Rouge à Québec. Les 59 candidats péquistes élus défileront les uns après les autres devant le secrétaire général de l'Assemblée nationale. Ils prêteront allégeance au peuple québécois. Le chef du PQ et premier ministre désigné Paul Saint-Pierre Plamondon sera le premier à se livrer à l'exercice. Les 40 députés libéraux qui forment l'opposition officielle seront assermentés lundi prochain, suivi des 9 solidaires mardi. La formation du Conseil des ministres du gouvernement péquiste minoritaire aura lieu mercredi et l'assermentation des 19 conservateurs se fera jeudi. Aux États-Unis, l'administration Trump recule. L'exécution de l'homme qui a tué 13 personnes dans une base militaire de Fort Hood au Texas en 2009 ne sera finalement pas diffusée en direct. Donald Trump en a fait l'annonce sur son réseau social ce matin. Manon Glubinski est à Washington.
12: L'ancien psychiatre militaire Nidal Hassan a été condamné à mort par peloton d'exécution pour avoir abattu 13 personnes sur la base militaire où il travaillait dans un attentat terroriste inspiré par Al-Qaïda. Ce n'est pas remis en question. Ce qui a créé un réel malaise, c'est l'annonce par le secrétaire à la Défense, Pete Hegseth, que cette mise à mort serait retransmise en direct. Le président de la Chambre des représentants, Mike Johnson, s'est inquiété que la vidéo devienne un outil de recrutement pour des organisations terroristes. Le vice-président, J.D. Vance, a dit qu'il ne regarderait pas. Alors, en écrivant qu'une diffusion en direct aurait été une bonne façon de montrer au monde comment les États-Unis s'occupent des terroristes et des ordures comme Nidal Hassan, Donald Trump ménage Pete Hegseth, dont plusieurs avaient qualifié la décision de barbare. Il ne peut ignorer par contre que l'opinion publique est contre cette retransmission. Dans un sondage Ipsos pour le compte du Washington Post et d'ABC News publié aujourd'hui, 8 Américains sur 10 sont contre la retransmission en direct de l'exécution de Nidal Hassan et c'est une opposition qui traverse les appartenances politiques, 91% de démocrates, 83% d'indépendants et 64% de républicains. Seuls les hommes républicains du mouvement MAGA approuvent, en majorité à 57 %. Durant tout ce débat, on a souvent fait valoir que les seuls pays dans le monde qui procèdent à des exécutions publiques documentées sont l'Iran et l'Afghanistan. Ici Manon Globenski, Radio-Canada, Washington.
11: Le Centre d'études collégiales de l'ATSUC obtient un financement de 340 000 $ sur 3 ans du ministère de l'Enseignement supérieur pour poursuivre ses activités et développer de nouveaux programmes. Le financement permettra de mettre sur pied de nouveaux programmes, dont le tremplin DEC Première Nation, adapté aux réalités des jeunes des communautés. La première année du programme de sciences nature sera aussi offerte à l'ATSUC dès l'automne 2027. Les étudiants devront ensuite poursuivre leur programme à Shawinigan. La même formule sera aussi disponible en sciences humaines à partir de 2028. L'objectif est d'atteindre un nombre de 50 étudiants d'ici 3 ans. Pour l'instant, environ 25 personnes sont inscrites. Le co-porte-parole et instigateur du mouvement Le Communautaire à bout, Mathieu Gélina, quitte ses responsabilités au sein du collectif d'organismes communautaires. Selon lui, la violence institutionnelle et politique, les défis de construire un véritable collectif et la fatigue ont parfois pesé lourd, mais il ajoute ne rien regretter de son combat pour que les organismes communautaires obtiennent plus de financement du gouvernement.
13: Dès jour 1, on est déjà fatigué. Il a fallu qu'on traverse cette ligne-là. Je me souviens qu'en septembre, l'année passée, quand je suis allé voir ma députée pour lui dire que j'étais déjà fatigué, sa seule réponse qu'elle a trouvé de dire, c'était que je travaillais trop. Mais il y a des gens qui ont besoin de nous, il y a des gens qui ont besoin du milieu communautaire. Puis après un an de mobilisation, je me pose la question, est-ce qu'il faut vraiment de mettre autant d'énergie à essayer de convaincre des gens qu'on a besoin d'aide?
11: Mathieu Gélina salue l'ampleur qu'a prise le mouvement qui a débuté à Shawinigan, mais qui aujourd'hui a une portée provinciale. Il dit quitter ses responsabilités, mais pas le mouvement ni ses convictions. Alors que les projets éoliens suscitent des questions et des préoccupations dans le milieu municipal au sein de la population, la MRC de Nicolet Yamaska a entrepris des démarches directes auprès d'Hydro-Québec pour clarifier la stratégie énergétique et répondre aux incertitudes entourant les éoliennes. Une séance d'information, se tient aujourd'hui de 15h à 20h au centre communautaire de Baie-du-Fèvre. L'activité prend la forme de kiosques et d'échanges directs avec des représentants d'Hydro-Québec. Paul Veilleux-Turcotte est porte-parole.
14: C'est normal que ces questions-là émergent alors qu'on fait davantage d'éolien au Québec. C'est une filière qui, oui, est bien établie puis qui est au Québec depuis plus de 25 ans, principalement plus dans le Bas-Saint-Laurent, en Gaspésie. Il y a peut-être moins de projets dans votre région. Donc, c'est normal que les gens aient des questions. Puis c'est tout à fait légitime aussi d'être présent puis de vouloir avoir des explications de la part d'Hydro-Québec. Je mentionnerais aussi que la MRC a aussi des représentants sur place pour parler un peu de l'encadrement qu'eux veulent faire avec sur l'éolien sur leur territoire. Et la santé publique également sera là.
11: Une rencontre distincte est prévue aussi pour les milieux municipaux. Et enfin, la ville de Trois-Rivières cherche de nouveaux occupants pour revitaliser la Maison Blanche et l'aile Saint-Joseph du monastère des Ursulines. Ainsi, un appel d'intérêt est lancé et cible les organismes et promoteurs désireux d'y implanter leurs projets. En parallèle, la population est invitée à découvrir ce patrimoine d'exception lors d'une journée porte ouverte le 1er novembre prochain de 10h à 15h. Météo en terminant aujourd'hui, c'est ensoleillé, maximum 12. Quelques nuages ce soir et cette nuit avec de la pluie qui débute en fin de nuit, minimum 6. Et demain, de la pluie, hauteur prévue 20 mm, maximum 8 degrés. Voilà, c'était le Radio-Journal. 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
15: Bon, c'est fini.
16: Ah, oui, c'est fini, Nathalie. Oh! Vous êtes à l'écoute du Jeudi Jaillit. Olivier Niquette, Nathalie Petrovski,
15: oui.
16: Hugo Dumas. Allô? Et s'ajoute autour de la table, Philippe Schwab.
17: Bonjour.
16: Mon Dieu, c'est les vieilles réunions de Radio-Canada. Vous êtes à l'antenne de Ici Première.
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16: de Radio-Canada à Ici Première. Il est 13h06 et 22 secondes. Nathalie Petrovski, vous connaissez évidemment Philippe Schwab. Bonjour,
17: ben
16: Philippe Schwab.
17: Ben oui, depuis un bout de temps.
15: N'est-ce pas?
17: Oui, dans toutes sortes de circonstances.
15: On a fait la guerre ensemble.
16: Ça me surprendrait, Nathalie.
18: La guerre à l'ignorance.
16: Si vous aviez fait la guerre, on l'aurait perdu. On va parler évidemment, on va parler un peu d'élection, on va parler aussi des 60 ans du métro, on va parler de plein de choses avec Philippe Schnob. Enfin, on vous reçoit, on a su qu'on essayait fort pendant la campagne.
17: Là.
16: Mais j'ai l'impression que le Parti québécois ne voulait pas être majoritaire, donc ils ont gardé leurs députés chez eux. On en parlera. En attendant, Olivier, vous allez bien, j'espère?
17: Ah oui,
16: On fait le tour vite à Colivier, quand même.
19: Est-ce que... Small talk, oui.
16: Moteur de recherche est diffusé sur Explora. En vidéo, excusez-moi, on a parlé de ça. En prologue, on parlait
19: c'est
16: des différents,
19: ici, Explora.
16: Des différents postes de TV là, de Radio-Canada. Puis Explora existe encore. Mm-hmm. Ça s'appelle ici Explora. Il y a Moteur de recherche.
20: Moteur de recherche, c'est la meilleure émission que j'écoute pas. J'ai l'impression que je suis le public cible pour ça, puis je l'écoute jamais.
19: Bon ben,
16: pas de témoignage.
19: Pourquoi les poissons ne clignent pas des yeux?
16: Mais je l'explique à Moteur de recherche.
20: Non, mais pour vrai, c'est super intéressant, cette émission-là.
16: Mais tu sais pas, t'écoutes pas. Bien sûr.
19: Est-ce que
16: allez-y.
20: Toi, on peut. Ben oui, c'était hier le dernier conseil des ministres de la CAQ. Ça nous a permis de voir pour une dernière fois les caquistes répondre aux questions des journalistes dans les corridors de l'Assemblée nationale. J'ai eu une petite émotion. Je dis pas quel genre d'émotion, mais je laisse deviner. Un qu'on n'a pas beaucoup vu dans les mêlées de presse, par contre, c'est Daniel Bernard. Mais ça l'empêche pas de s'inquiéter qu'on s'ennuie de lui.
21: Juste vous dire merci tout le monde. Je vous ai côtoyé au cours des 4 dernières années. Ça fut vraiment agréable. Je sais pas si je vais m'ennuyer de vous autres, mais vous allez m'ennuyer de moi.
20: Vous allez m'ennuyer de moi. Donc,
16: j'ai jamais vu ce gars-là de ma vie.
20: Non plus. Il est député depuis 2003. Ça fait 23 ans.
19: C'est pas vrai.
20: Il était libéral avant. Donc, ça fait 23 ans qu'on n'entend pas parler de lui. D'après moi, on va survivre à son départ.
16: J'ai jamais entendu parler de ce gars-là.
22: Il était assis dans le fond, là. On voit jamais.
20: Ouais. Un autre qui pense qu'on va s'ennuyer de lui, Bernard Drinville.
23: Ça va bien?
19: Ça va bien.
23: Vous avez-vous commencé à vous ennuyer?
19: Déjà?
23: Oui. Oui, hein?
24: Ouais. Est-ce que vous allez vous ennuyer?
23: Ce n'est malheureusement pas réciproque.
24: Non?
20: Fun fact, c'est aussi ce que les gens de Lévis ont répondu quand il leur a dit qu'ils voulaient rester leur député. C'est pas réciproque. Mais on lui souhaite quand même de se reposer. Il a quand même eu des moments difficiles. D'ailleurs, il a très hâte d'aller chanter du cowboy fringant à son petit-fils.
23: Pour ce qui est de moi, je me prépare à hiverner mes abeilles et j'attends le petit Laurent qui sera mon premier petit-fils.
16: Ah oui?
23: Et je vais le bercer et lui chanter des chansons de mon vaste répertoire. Et lui saura apprécier ma voix mélodieuse.
16: Il est jamais aussi bon quand il n'est pas élu, lui.
20: Donc oui, un auditoire captif, ce pauvre poupon, Laurent. Il traumatise donc le Québec avec ses chansons de génération en génération. Sinon, il y a Simon Jolin Barrette, lui, qui n'écarte pas l'idée de devenir chef, même s'il y a 6 mois, il avait décidé de ne pas se lancer pour des raisons familiales. Qu'est-ce qui a changé?
25: Vous allez vous ennuyer de moi si je ne suis pas là.
26: Qu'est-ce qui a changé depuis? Puis environ 6 mois, 8 mois, là, les 8 mois, vous avez dit, pour l'instant, je peux pas. Qu'est-ce qui aurait changé?
25: Oh, ben écoutez, je...
16: Ben, son fils est rendu à 6 mois.
20: Je réfléchis. On dirait que lui aussi, il veut continuer juste pour pas que les médias s'ennuient de lui. Ben écoute, Simon, inquiète-toi pas pour nous. Et Sonia Bélanger, elle, a pas l'air trop triste de se débarrasser des journalistes. Elle a commencé à blâmer les médias pour sa défaite et vous allez voir que c'est à ce moment-là que les médias ont décidé de répondre par la bouche de leur caméra.
27: Je peux me permettre de vous dire en tout respect. La grande déception, ça a été vraiment le traitement de la déception.
28: La bonne nouvelle, dorénavant, ça va être autour d'un café ou d'une bière.
16: Bon, tout ce moment-là, il était
20: excellent. On a vu un caméraman changer de focus.
16: C'est possible de le... Allez le regarder immédiatement.
20: Non, mais c'est ça. Ils ont vraiment switché à Benoît Charrette tout d'un coup. Elle dit, j'ai pas aimé la couverture médiatique. Parfait, la couverture médiatique, sacré son cas. Maintenant, les partis vont faire leur nomination, bien sûr. Pablo Rodriguez, le nouveau commentateur de Nouveau, a expliqué l'importance du rôle de leader parlementaire qu'il a déjà lui-même tenu à Ottawa.
29: Moi, par exemple, dans mon cas, lorsque je l'étais à Ottawa, le premier ministre il me dit, voici ce que je veux, va le négocier. Alors moi, je partais avec ma petite valise et je me souviens d'une fois que j'ai passé 16 heures au téléphone pour négocier un projet de loi.
30: 16 heures.
29: Presque tout le temps avec le Bloc québécois. 16 heures de temps, ouais.
30: Au téléphone.
29: Ouais, j'ai encore mal aux oreilles.
20: Ça devait être avant l'invention du mail-in, mais 16 heures, c'est quasiment la durée de son mandat comme chef du PLQ. Ça, on dirait que ça se peut pas 16 heures au téléphone, à moins qu'il ait passé comme 14 heures dans une boucle infinie à se dire « raccroche, non, toi, raccroche, raccroche ». Donc, c'est ça. Il vient d'avoir sa première job d'analyste, puis déjà, on n'est pas sûr si on le croit. Du côté de Québec solidaire, il semble que Ruba Gazal a un nouveau slogan.
31: On est bon, on est efficace, puis on travaille toujours avec notre boussole qui est le bien-être du Québec. Donc, je suis confiante qu'on va réussir à obtenir des gains par le gros bon sens.
20: Le gros bon sens, oui, le gros bon sens pour régler la crise du logement.
31: C'est le gros bon sens de dire qu'en ce moment, il y a une crise du logement qui continue.
20: Ouais. Même chose avec le moratoire sur les évictions.
31: en pleine crise de l'itinérance, il n'y a pas de logement. Donc, le gros bon sens, c'est de le prolonger. Ouais. C'est ce qu'on demande.
20: Pour vous. Même la science, c'est le gros bon sens.
31: Être aussi la voix des Québécois et Québécoises, mais aussi la voix du gros bon sens, c'est-à-dire de la science.
20: Ça, je ne suis pas sûr. Là, c'était pas mal.
0: La gauche et la droite se rejoignent.
20: Oui, c'est ça. C'est dur à suivre. Mais c'est ça, le gros bon sens, ce n'est pas nécessairement la science. Le gros bon sens, c'est ce qui nous a fait croire pendant longtemps que le soleil tournait autour de la Terre ou que la Terre était plate, que l'humain est allé sur la Lune. Je ne sais pas si c'est une pointe à Maïté Blanchette-Vézina, qui a dit dans une entrevue au Devoir que son parti allait questionner le consensus scientifique, mais Richard Martineau s'est demandé si c'était pas un piège, ça.
1: Est-ce qu'elle a été mal citée ou alors le titre du Devoir était vraiment biaisé? Parce que le Devoir, on sait, ils sont très à gauche puis ils n'aiment pas le Parti conservateur du Québec. Là. C'est pas un secret, là.
2: Oui, bon, il y a un peu de tout.
20: Bon, c'est soit qu'elle a été mal citée ou que le Devoir est biaisé, ou c'est peut-être juste qu'elle est députée d'un parti composé de plusieurs personnes qui ne croient pas à la science et que ça fit avec son parti, je lance cette hypothèse non scientifique, ou c'est peut-être juste que la science qui est biaisée. Mario Dumont à TVA disait, lui, qu'en matière de vaccins, de santé, il faut écouter les experts qui ont utilisé une méthode scientifique, mais il ne faut pas le faire nécessairement avec les autres sujets sur lesquels il n'est pas d'accord.
3: Le mot « la

0: science, l'expression la science, elle a été tellement galvaudée par la gauche. Hey, il y a des gens qui sont allés à la télé dire le troisième lien, là, ben on peut pas le faire, la science le veut pas. Ben voyons, il n'y a pas de science sur le troisième lien. En fait, oui, il y a une multitude de sciences. Les urbanistes ont un point de vue, les spécialistes en transport ont un point de vue, les économistes peuvent avoir un point de vue. Mais maintenant, la gauche s'est appropriée de dire t'as pas le droit de ton opinion, t'as pas le droit de réfléchir. La science a tranché. Avec troisième lien, n'importe quoi, la science. Alors que les conservateurs aillent brasser là-dedans, moi, j'applaudis. Bon,
1: en même temps, les experts ont tous dit, après avoir utilisé une méthode scientifique pour étudier des dynamiques, des statistiques, des données, que c'était un projet inutile, le troisième lien. Ça n'a absolument rien changé au fait que plein de gens ont voté pour un parti pro-troisième lien à Québec. Alors, je sais pas si la science a un biais gauchiste, mais en tout cas, elle n'a pas bien d'influence.
2: Je vous remercie beaucoup, Olivier Niquette.
3: C'est bon. L'entrevue du jour.
2: Je suis très content parce que ça fait des semaines qu'on doit le recevoir. Et là, on le reçoit pas à titre de député du Parti québécois, ni non plus au titre de candidat pour le Parti québécois, mais surtout comme ex-président du conseil d'administration de l'STM.
4: Voilà un titre que j'assume avec fierté. Ben oui.
2: Et que vous avez eu, en fait, je le dis.
4: Oui,
2: parce
4: celui
2: que
4: je l'ai eu pendant 8 ans.
2: Mais avant, il faut qu'on parle politique. Okay. Parce qu'écoutez, on a travaillé fort pour vous recevoir. Et c'est vrai que le Parti québécois, pendant la campagne électorale, et même avant, ça a été difficile de recevoir. Je pense qu'il y avait, cette idée de... J'avais l'impression que le Parti québécois ne voulait pas créer trop de vagues pour pouvoir se rendre à la ligne d'arrivée électorale. C'est pour ça que, bon, même si vous étiez à deux coins de chez nous, à Radio-Canada, c'était très difficile pour vous de traverser la rue.
4: T'es très occupé.
2: Ah, très occupé, très occupé. Mais écoutez, c'est une stratégie. On verra bien si ça a coûté la majorité au Parti québécois. Toujours est-il que, là, vous allez être, j'imagine, en train de regarder à la télé la sermentation dans une couple de minutes.
4: Ah, peut-être je vais rentrer à la maison, oui. Je vais prendre un bixi, je vais monter, mais je vais le regarder, mais sans amertume, non. Sans tristesse même.
2: Parce que je trouve ça difficile. C'est difficile quand même de perdre une élection où son parti... prend le pouvoir.
4: Ça, c'est particulier.
2: Ouais.
4: Ça m'est arrivé en 2013 aussi.
2: Il y a une tendance.
4: C'était...
2: si la tendance se maintient, donc...
4: je me suis dit, je vais me présenter au fédéral aussi, voir des partiels bientôt.
2: Oui, juste prendre le mauvais parti.
4: Dans Laurier-Sainte-Marie, j'ai dit tant que je vais faire le trio. Je vais perdre au municipal, je vais perdre au provincial,
2: je vais aller perdre au fédéral.
4: Comme ça, j'aurais fait le tour de tout. Non, mais sérieusement, ça, c'était étrange lundi le 5. Moi, j'avais perdu. Mais les autres avaient gagné, donc c'est pour ça que j'avais un si beau sourire derrière le chef pendant le discours.
2: Oui, parce qu'on vous a vu.
4: Il y a des gens qui pensaient que j'avais gagné tellement j'avais l'air de bonne humeur. Mais je me suis retrouvé là un peu par hasard, puis j'ai dit, je vais rester là.
2: Si vous étiez heureux pour le parti, il fallait vous voir aussi.
4: J'étais heureux pour le parti, mais j'étais aussi un peu sous le choc, je dois dire. Ouais. Parce que, puis je l'ai dit pendant la campagne, on croyait vraiment qu'on avait des chances de faire une bonne performance, disons.
2: Ouais.
4: Notre porte-à-porte était bon avec l'équipe, le pointage était bon aussi, les gens étaient réceptifs puis je m'attendais vraiment pas à arriver troisième avec 5000 votes de moins. Là. Ça a été vraiment une surprise et je suis encore en train d'essayer de digérer ça. Là. Comment on a pu l'échapper à ce point-là? Parce qu'on ne l'a pas vu, là, une personne dans l'équipe. Et je rêve encore à ça là, toutes les nuits. Là, la nuit dernière, je faisais du porte-à-porte. Là. J'avais pas si hâte que ça me sorte de la tête, cette histoire-là.
2: Moi, je vous conseille de commencer à en faire tout de suite parce que dans 18 mois, on retourne en élection.
4: On verra si ça me tente de refaire ça. C'est très, très, très exigeant. Puis les efforts qu'on met quand on perd sont les mêmes qu'on met quand on gagne.
2: Mais ça, c'est bien certain. Mais peut-être, entre-temps, Philippe Schnapp, de vous représenter à votre association de condos, juste avoir une petite victoire en banque.
4: On a un triplex, là. Fait que
2: quelque chose pour avoir une victoire quelque part. Une fois qu'on parle de la politique québécoise, une fois qu'on parle de ces élections-là, est-ce que, puis c'est la dernière question que je vous pose, en lien avec votre défaite, est-ce que vous allez recevoir un appel de Paul Saint-Pierre pour un poste? Parce que si on recule, quand vous aviez perdu vos élections municipales, Denis Coderre vous a nommé, vous a demandé si vous vouliez siéger à la tête du conseil d'administration de la STM. Est-ce que, pour au moins service rendu, parce que vous avez des compétences, Paul Saint-Pierre pourrait juste dire on pourrait vous envoyer comme ambassadeur. Je dis comme
4: ambassadeur.
2: Pas ambassadeur parce qu'évidemment au Québec on en a pas. Mais
4: je pense qu'il y a assez de choses à faire ici. Si on a besoin de moi, je suis disponible. On s'en est parlé. Puis si on voit qu'il y a des endroits où je pourrais être,
5: Santé Québec peut-être.
4: J'aurais pas tous les compétences à part d'avoir passé pas mal de temps dans des couloirs d'hôpitaux avec ma famille dans les dernières semaines.
5: D'accord.
4: Puis avoir quand même vu des choses que j'ai dit. Ça faudrait qu'on agisse là-dessus. Cela cela dit, si on a besoin de moi pour la suite des choses, je peux contribuer. Il y a des sujets qui m'intéressent plus que d'autres, mais je pourrais le faire.

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1: Merci.
0: Mon balado qui jase de notre époque, de comment devenir adulte, un peu les thèmes avec lesquels on jongle un peu tous les jours.
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3: Ça a percolé.
4: Le moral de l'ASTM est en train de se déprécier.
3: Oui, parce que je voyais la mairesse annoncer cette semaine avec grande fierté, puis j'étais très heureux qu'on l'annonce. On revient à 5 minutes max dehors des heures de pointe. Mais ça, on l'avait fait, là, nous autres, on l'avait fait en 2017-18, je me souviens bien. J'étais très fier de ça, de dire on fait 5 minutes max le métro. Je suis revenu de Longueuil la semaine dernière. J'ai attendu 12 minutes à l'université de Longueuil, université de Sherbrooke, puis 8 minutes à Berry-UQAM. J'ai dit, quand j'attends 8 minutes pour prendre le métro pour monter la côte, là, pour y aller à pied. Alors, ça fait partie des conséquences de la réduction des budgets, de la réduction du financement qui est venue après la pandémie. Ouais. Et il faut travailler là-dessus. Et je reviens à l'autre sujet, c'est que dans la plateforme du parti, il y avait quand même un engagement envers le financement, vers le financement des infrastructures. Puis ça, j'étais très heureux de faire partie d'un parti politique qui avait reçu le message là, qu'il fallait investir dans le métro, qu'il fallait investir dans le transport collectif, pas juste à Montréal, partout au Québec.
4: C'est les idées, ça reste des idées de campagne électorale aussi, parce qu'on va voir si on va pouvoir s'asseoir sur ces idées-là, mais aussi ces engagements-là. On verra bien. Une des préoccupations, je ne sais pas si vous les aviez à l'époque, mais une des préoccupations, c'est la sécurité dans le métro. Mon Dieu, qu'on en a parlé. Soraya Martinez-Ferrada nous a annoncé des investissements de quelques millions de dollars de plus par année pour renforcer la sécurité avec des embauches, etc. etc. Est-ce que c'était un sujet de discussion?
3: Ça en était un, mais moi, je disais que c'était le plus grand centre de jour en ville, le métro à l'époque. Mais avec la pandémie, évidemment, la situation s'est détériorée. Là, si vous prenez le métro, vous voyez bien, là, pendant la pandémie, c'est redevenu un no man's land là, jusqu'à un certain point, le métro. Et ensuite, il a dû falloir prendre des initiatives. Moi, j'étais parti à ce moment-là. Là, je suis parti en 2021, mais je suis toujours client. Là, je le prends, puis je vois bien que la situation évolue, mais pas toujours dans le bon sens. Et je crois par ailleurs que toutes les stratégies qu'il va y avoir pour réduire en partie l'itinérance dans les prochaines années, investir davantage dans un groupe communautaire, ça devrait aider parce qu'il y a des gens qui sont là parce qu'on n'a pas d'autres lieux où se poser pendant la journée. Il n'y a pas tant de centres de jour que ça en ville. Et la seule option pour des personnes en situation d'itinérance, c'est d'aller s'installer dans le métro parce que ils sont au chaud, ils sont en pseudo-sécurité parce qu'il y a quand même des gens qui sont autour. C'est tous ces enjeux-là dont on doit tenir compte. Mais que le métro devienne un centre d'injection, là, ça, il faut peut-être se poser des questions là-dessus et voir comment on peut agir à l'extérieur des murs du métro.
4: Oui, parce que le métro de Montréal, évidemment,
3: c'est des choses plus sécuritaires.
4: Ça reste un symptôme de ce qui reste autour,
3: tout à fait,
4: de ce qui se passe.
3: Tout à fait. Mais quand on se met à fumer du crack dans le train, là, ça, je trouvais qu'on avait peut-être perdu le contrôle.
4: On a probablement eu un grave problème de sécurité grandissant en conjonction avec une moins grande ou un moins grand financement. Maintenant, la réalité, vous avez été à la tête de cette société-là. On le sait ce que ça veut dire pour les Montréalais et pour le Québec. Est-ce que, même plus tard, même aujourd'hui, est-ce que vous êtes encore inquiet de l'avenir de la STM? T'sais, on fête 60 ans, on est heureux là avec les beaux posters et les couleurs du métro. Mais ultimement, est-ce que ce moyen de transport-là, Montréal, est en danger?
3: Il n'est pas en danger parce qu'il y a quand même une supervision sur ce qui est de la sécurité à la fois dans les installations, mais le métro est quand même le métro roule.
4: La pérennité de ce moyen de transport-là.
3: L'ASTM a une très bonne connaissance de ses infrastructures, beaucoup plus que bien d'autres institutions. Le MTQ ne va pas inspecter les viaducs à tous les jours.
4: Ben non, visiblement.
3: Alors que l'ASTM inspecte ses tunnels à tous les jours. On a une très bonne. Je parle encore de l'ASTM en disant on a. L'ASTM a une très bonne connaissance de ses infrastructures, donc capable de planifier ce qu'il faut faire et quand il faut le faire. Et c'est pour ça que c'est un peu ahurissant et effrayant quand on dit, mon Dieu, 7 milliards, c'est énorme, c'est le coût de la ligne bleue.
4: Oui.
3: Il y a le coût d'un prolongement de métro dans l'entretien du métro. Là. Mais c'est parce qu'ils sont capables de le planifier sur du long terme, de le budgéter. Et c'est sûr que si on additionnait ici les dépenses que votre émission en cours dans les 10 prochaines années, on trouverait que c'est un montant faramineux.
4: Mais
3: c'est juste parce que c'est comme ça qu'on le calcule. On sait d'avance ce qu'il faut faire et quand il faut le faire.
4: Ouais.
3: Et même on sait à quel moment il faut remplacer les trains Azur dans 70 ans. Alors, tout ça, il doit être budgété, planifié.
4: Ah, mais ça, ce sera pas notre
3: problème. Parce que c'est bien planifié, on sait que c'est des sommes faramineuses, mais il faut quand même le faire parce que on peut pas s'en priver. Le métro transporte 800 000 personnes, fait 800 000 déplacements par jour. On les mettrait où si on n'avait pas le métro? Ça paraît pas.
4: Dans le char de Nathalie.
3: Les gens sont sous terre, donc ça paraît pas.
4: Ben, écoutez, Philippe Schnapp, merci d'être passé nous voir. J'espère que si vous allez vous représenter aux prochaines élections dans 18 mois, vous allez pouvoir venir nous voir aussi.

0: à mon avis, la stratégie du Parti québécois va changer. Philippe, vous restez avec nous.
1: Oui, j'ai dit, je vais pouvoir écouter ce qui suit. Comment vous appelez ça, non?
2: Les jeux du Jaï.
1: J'ai jamais réussi à l'écouter chez nous. Je vais le voir
3: pour une fois.
0: On prendra une minute pour y faire plaisir.
4: Ce jeudi Jaï est une présentation de la nouvelle Barbie Céline Dion.
3: Ah oui.
4: La Barbie Céline Dion. La toute première Barbie encore moins flexible qu'une Barbie normale. Et pour un temps limité, obtenez à moitié prix la version Ken des jumeaux de Céline. Moustache molle non comprise. La Barbie Céline Dion. Elle se plie même pas en deux.
0: Hey!
3: C'est bon quand même.
0: Mais si Céline, tu nous écoutes, c'est une blague. Allez-y, Nathalie, vous nous parlez quoi aujourd'hui?
3: Ah oui, alors je vous parle d'un documentaire décrit par ceux qui l'ont vu comme le film le plus malaisant et le plus inconfortable de la décennie. Okay?
0: Quoi?
3: Il sort demain.
0: OD?
3: Ça s'appelle You Can See Everything, vous pouvez tout voir. Et ça met en vedette, ou en boîte, ou en bouteille, Elizabeth Holmes, cette jeune entrepreneure américaine qui ne cligne jamais des yeux.
0: C'est vrai.
3: La série Dropout avec Amanda Seyfried lui était consacrée parce qu'à 19 ans, elle a quitté l'université et elle a convaincu l'élite financière américaine, les Walmart, les Murdoch, Henry Kissinger, d'investir 700 millions dans Theranos, son entreprise qui disposait d'une mini-machine révolutionnaire capable de réaliser des centaines de tests médicaux à partir d'une simple goutte de sang. Ouais. Et ça devait être installé dans tous les Walgreens des USA. Manque de chance, la machine a capoté et elle a émis des milliers de résultats sans gain, faux et erronés. Ça a été caché et en 2022, Elizabeth Holmes a été reconnue coupable de fraude et de conspiration, condamnée à 11 ans de prison. Ouais. Elle est d'ailleurs en ce moment en prison avec la même prison...
0: En ce moment même?
3: Ouais, la même prison que Ghislaine Maxwell. Alors, le documentaire, j'y viens, 34 jours, je le répète, 34 jours, avant de prendre le chemin de la prison, elle a invité l'humoriste, réalisateur, concepteur canadien Nathan Fielder, un gars neurodivergent avec un regard noir de prédateur, et son directeur photo, Lance Oppenheim, à s'installer chez elle avec son mari, Billy Evans, un beau gosse de riche, et leurs deux jeunes enfants pour documenter leur vie domestique et leur bonheur familial précarcéral.
0: Voyons.
3: Ça donne un film de 174 minutes Mercure rétrograde. Vous connaissez ça, hein? C'est une espèce d'ovni cinématographique construit à la fois comme un polar, filmé comme une fiction, alors qu'on est dans un vrai documentaire qui fait œuvre de transparence radicale. Et il va y avoir un rebondissement à mi-chemin, mais je ne vous le dirai pas parce que c'est formidable.
0: Mais en prison.
3: Alors, vous allez me demander, c'est ça, avant en prison, mais qu'est-ce qui se passe pendant une heure et demie après? Je ne vous le dis pas.
0: Okay.
3: Vous allez me demander, et Elizabeth Holmes là-dedans? Eh bien, en fait, elle fait pitié. Elle apparaît comme une espèce de Jeanne d'Arc injustement punie. Ou, des fois, elle apparaît comme quelqu'un de complètement cinglé, qui d'ailleurs ne vit pas sur la même planète que nous autres.
0: Ben,
3: vraiment
0: pas.
3: Non. Et puis, tu sais, j'ai pas le temps.
0: Allez-y, Nathalie, on va chercher l'épilogue. Ça va faire 5 ans que vous me parlez du temps. Je sais pas pourquoi vous m'en parlez.
3: Parce que moi, je capote sur le temps. Alors, à un moment donné, il lui montre une vidéo de Abbott et Costello. Vous connaissez Abbott et Costello?
0: Oui. Okay. Costello.
3: Elle les connaît pas. Et là, il lui montre une blague qui est, vous savez, la fameuse blague, c'est pas celle-là, mais pète et répète,
0: Who's on first?
3: Ouais. Eh bien, elle catch pas.
0: Mais là, elle
3: comprend pas la joke.
0: Elle dit, parle pas anglais.
3: Hein? Ouais, elle parle anglais. Et l'autre chose qu'elle catch pas, c'est que son conjoint, finalement, c'est un fou furieux, contrôlant, à tendance psychopathique, à qui elle a donné comme vraiment la clé de son destin. Alors, ce film-là porte non seulement sur un des couples les plus bizarres de la décennie, mais sur le cinéma, la réalité, la vérité, la fiction, l'image, la vie, la mort. Amen. Vous devez le voir absolument.
0: Ah oui?
3: Il paraît, j'ai rencontré le gars des décrypteurs tout à l'heure, Nicolas Desrosiers. Il m'a dit qu'écoute, c'est le boss total au Scotia, le gros Scotia, le cinéma. C'est sa affiche
5: mais
3: complète.
5: Mais qu'est-ce qu'on apprend qu'on ne savait pas sur elle? On a tout su et son
3: col
5: roulé.
3: Vous allez voir quelque chose d'extraordinaire.
0: Okay, extraordinaire.
3: Ouais, je vous le dis. Tout le monde.
5: Encore un col roulé noir.
3: Rotten Tomatoes, c'est 100%. Toutes les critiques
0: sont c'est de la folie, non?
3: Ah non, mais c'est vraiment bon.
0: Fait que vous êtes allé le voir, vous.
5: C'est 3 heures, hein?
3: C'est 3 heures.
5: Pourquoi pas faire 3 fois 1 heure?
3: Ça passe vite. Non,
0: mais j'imagine qu'on peut aussi attendre de le regarder comme sur notre iPad. Grand déploiement.
3: Non, il faut aller le voir.
0: Ben voyons.
3: Allez-y.
0: Il
3: reste une minute pour vous.
0: Mais non, c'est pas grave, on a l'épilogue.
5: On a l'épilogue.
3: Mais depuis quand on a.
5: Oh mon Dieu, Nathalie. Oh mon Dieu. Je sens mon stock.
0: Oh mon Dieu.
6: J'ai vu ça en ligne.
0: Là, vous.
2: Non, je vous en donne à tous et à toutes. Là, vous allez tous prendre une balle pour l'équipe parce que moi, je l'ai faite pour vous, chez nous.
0: Vous nous parlez. En ce moment, j'ai dans les mains le soda mousse Kraft Dinner.
2: Oui. On pense que c'est une blague, hein? Ben quand c'est sorti, je me disais c'était un coup de promotion.
0: Oui, moi aussi, je pensais.
2: Non.
0: C'était quoi?
2: C'est vrai.
3: Berk.
2: C'est pas un objet publicitaire, c'est vraiment commercialisé. Vous pouvez l'acheter sur Amazon, chez Walmart. Chez IGA, ils sont durs à trouver, Jean-Philippe. J'ai magasiné pour vous. Donc, qu'est-ce que c'est?
3: Là,
2: c'est écrit KD. C'est comme... on dit plus Kraft Dinner depuis 2015. Hein. La marque, maintenant, c'est KD. Parce que les anglophones disaient du KD, du Kraft Dinner. Nous, on a toujours dit du Kraft Dinner. Bref, pour rajeunir leur image, on fait une petite canette comme ça, genre bleu et verte, comme la boîte. Je ne sais pas si je dois embarquer dans
3: Bleu et jaune.
2: J'ai dit bleu et verte.
3: Ouais, t'as dit verte.
2: Je suis daltonien. Elle est bleue et jaune, comme la boîte.
0: Ouais, ouais.
2: Et c'est littéralement du Kraft Dinner à boire.
0: Non.
2: Oui. Et là, on va le tester dans les pilas, comme ça. Vous allez être obligé de venir nous écouter.
0: Ah, mon Dieu.
2: Mais là, attendez, faut le verser, faut le sentir.
0: Ah, ouais. Ça m'écarte.
2: Comme un vin. Attendez, le petit bruit.
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9: Ici Émilie Perrault. Aujourd'hui, à l'émission, je reçois Dominique Tardif et ses auteurs. Bonjour, Dominique.
10: Salut, Émilie.
9: Alors, hier soir, c'était le lancement de cette nouvelle collection, Micro-Sillon. Donc, c'est une collection qui est consacrée à des albums mythiques dans l'histoire de la musique au Québec. T'es impliqué dans ce projet-là?
10: Oui, on peut dire que je suis un peu impliqué dans ce projet-là parce que je suis le directeur. Je veux pas me vanter, je suis le directeur de cette collection-là. Alors, c'est un grand plaisir et une fierté pour moi.
9: Alors, aujourd'hui, on va passer la prochaine demi-heure en compagnie, entre autres, des auteurs Jean-Michel Fortier et Jean-Christophe Laurence. Bonjour.
11: Bonjour.
9: Donc, vos livres qui parlent donc de la musique d'harmonium, de Céline Dion, et on a aussi la chance de recevoir une artiste qui fait l'objet d'un de ces livres, c'est Safia Nolin qui est là. Bonjour, Safia.
12: Bonjour.
9: C'est ton album Lis-moi loup qui a été choisi par Laïma Abouraja Gérald, qui ne pouvait pas être avec nous aujourd'hui, mais on va essayer de ne pas lui faire honte.
12: Wow.
9: Et de rendre honneur à son travail aussi.
10: On est triste que Laïma ne soit pas là, mais on est content que Safia soit là.
9: Ben, on est très, très content que Safia soit là parce qu'elle a accepté de performer pour nous. Donc, on aura deux prestations dans la prochaine demi-heure. C'est un magnifique terrain de jeu que tu as, Dominique Tardif.
10: J'en reviens pas encore. C'est une idée à laquelle, je pense, bien des gens au Québec rêvent, réfléchissent depuis des années. Puis là, elle a été mise au monde. Elle existe pour vrai, cette idée-là.
9: Et tu connais nos auditeurs, nos auditrices. Je suis convaincue qu'ils ont plein d'idées d'albums mythiques qui devraient faire l'objet d'un livre pour ta collection.
10: Alors, on attend vos suggestions.
9: La bulle de conversation, elle est ouverte pour vous. Vous pouvez nous écrire via Radio-Canada Audio. On veut entendre vos idées. Quel album québécois devrait se retrouver dans cette collection Micro-Sillon? Et en deuxième heure, on va passer une heure en compagnie de l'humoriste Louis-José Houde pour son nouveau spectacle, celui sur lequel il travaille depuis des années, qui aborde un sujet sensible, la maladie d'Alzheimer. Et on le recevra aussi en compagnie de son gérant des 25 dernières années, Benjamin Faneuf. Tous ces gens réunis pour prouver encore une fois qu'il restera toujours la culture.

0: Dominique Tardif a accepté l'idée de prendre une pause de notre club d'écoute cette semaine pour revenir sur des albums qui ont marqué l'histoire de la musique au Québec dans le cadre de cette nouvelle collection de livres Micro Sillon, dont il est directeur littéraire, on veut le rappeler. Alors avec toi, Jean-Christophe Laurence, qui s'est penché sur l'heptade d'Harmonium. Merci d'être avec nous, Jean-Christophe.
1: Merci.
0: Jean-Michel Fortier, qui lui a choisi l'album 2 de Céline Dion. Salut Jean-Michel.
2: Salut.
0: Et Safia Nolin, dont le premier album, Limoilou, a été choisi par Laïma Abouraja Gérald, qui, je le disais, pouvait pas être avec nous, mais qu'on salue. Et tu nous fais l'honneur aujourd'hui de deux performances. Donc, une chanson de Limoilou.
3: Oui.
0: Et une reprise de Céline Dion. On dira pas encore laquelle.
3: Oui.
0: Mais une chanson qui est...
3: Oui.
0: On peut vous dire qu'elle est sur l'album 2 quand même. On avait un concept, là. tout ça. Dominique Tardif, d'abord, je veux que tu m'expliques, ça part d'où, cette idée-là, micro-sillon? Comment est-ce que tu es devenu directeur littéraire?
2: Excellente question, Émilie. Non, mais c'est important, d'abord, de saluer Jean Lavigne, donc, qui est un ami de l'émission, puis qui est le propriétaire de la librairie Résonance, ici à Montréal, qui est une librairie entièrement consacrée à des livres qui parlent de musique. C'est une librairie que je fréquente peut-être un peu trop souvent pour mon portefeuille. C'est bon pour mes amitiés parce que Jean est devenu un ami. En fait, c'est la première fois que mes achats excessifs en matière de disques et de livres portent fruit. Peut-être pas financièrement, mais en tout cas, ça porte des fruits au plan des livres qui existent désormais. Donc, Jean tient en magasin une collection anglaise qui existe depuis plusieurs années qui s'appelle 33 et un tiers. Donc, chacun des livres de 33 et un tiers porte sur un album majeur de l'histoire de la musique mondiale. Et Jean s'est dit, tabarouette, ce serait le fun. En fait, ce serait la moindre des choses qu'il existe une collection semblable qui fait honneur, qui rend hommage à la musique québécoise. Il a lancé cette idée-là en ligne sur Facebook, si je me souviens bien. Catherine Ostigui, qui est la directrice littéraire derrière ce projet-là, a pris la balle au bon, a embarqué toute l'équipe du Boréal et a demandé ensuite à Jean, est-ce que tu aurais une idée de quelqu'un qui pourrait être le directeur littéraire de cette collection-là? Et Jean, semble-t-il, a répondu immédiatement, Dominique Tardif, c'est non seulement un bon client, mais je pense qu'il ferait une bonne job pour ça. Et là, lorsqu'on m'a contacté, j'ai dit, mais bien sûr, j'accepte avec grande joie de me joindre à ce projet-là.
0: Alors, pour les gens qui n'ont pas la chance d'être un directeur littéraire, c'est quoi ta tâche exactement? Est-ce que c'est toi donc qui vas choisir les auteurs qui sont ici? Est-ce que tu leur fais des commandes précises?
2: On n'a pas fait de commandes précises. La naissance de...
0: Il y a déjà dissension, là.
2: On pourra préciser plus tard. Ouais. Mais la naissance de la collection a été annoncée il y a environ un an. Donc, j'ai fait des approches auprès de différentes personnes dont j'estime l'intelligence, dont j'estime la plume, dont je connais l'amour pour la musique. Jean-Christophe, en fait, chacun des trois premiers auteurs en sont. Jean-Christophe est une des premières personnes que j'ai approchées parce que j'avais adoré son livre sur Tony Roman, parce que c'est mon collègue à la presse aussi. Donc, c'est un travail de recruteur essentiellement que j'ai fait. J'ai approché des gens, puis je leur ai demandé, est-ce qu'il y a un album qui te fait vibrer au point où tu auras envie d'y consacrer beaucoup d'heures de recherche, d'écriture? Puis aussi, est-ce qu'il y a un album qui te fait vibrer sur lequel tu aurais quelque chose d'intime à écrire, à dire?
0: Oui, parce qu'on est au-delà de l'encyclopédie. Évidemment, tout le monde a accès à Wikipédia si on veut des faits sur l'histoire de ces albums-là. Il y a vraiment un côté personnel aussi. Oui. Et il y a une limite de pages, je l'ai dit. C'est quoi la commande?
2: C'est livres, somme toute, assez courts. Oui, c'est une centaine de pages, plus ou moins. Donc, ça a été un beau défi de concision pour chacune des personnes qui se sont prêtées au jeu.
1: Contrainte, plus qu'un défi.
0: Alors, Jean-Christophe Laurence, tu as choisi l'heptade d'Harmonium dès le départ. Dans ce livre-là, tu nous dévoiles que tu avais une stratégie. Toi, tu t'es dit, je vais garder l'entrevue avec Serge Fiori pour la fin. Quand j'aurai rencontré tout le monde, j'irai vers lui. Le destin t'a déjoué avec son décès en juin 2025. Et là, je te cite, « Parler d'Harmonium sans parler à Fiori, c'est un dixi de gros défis. »
2: Oui.
0: Mais finalement, ça nous permet aussi d'entendre une autre histoire, puis peut-être même, je dirais, de libérer la parole de certaines personnes.
1: Ben oui, c'était mon intention dès le départ de parler avec d'autres acteurs de cette histoire-là. Mais quand même, c'est vrai que là, la disparition de Fiori m'a permis de le faire encore plus. Et ceux que j'ai rencontrés aussi ont peut-être parlé davantage que si Fiori avait été encore vivant. Fiori avait beaucoup le monopole de la parole d'Harmonium.
0: C'est souvent sa version qu'on entendait, c'est vrai.
1: Toujours, et c'était quelqu'un de très charismatique, qui attirait la lumière et qui forcément donc laissait dans l'ombre les autres.
0: Je pense par exemple à Louis Valois, qui est très intéressant de l'entendre dans ton livre.
1: Louis est peut-être dans Harmonium le second, si vous voulez, qui a peut-être le plus parlé, mais... C'est vrai qu'après le décès de Fiori, j'ai eu le sentiment que Louis avait une parole plus libre. Cela dit, même avant, il disait ce qu'il voulait, mais En tout cas, lui, mais d'autres aussi.
0: Michel Lachance, par exemple.
1: Michel Lachance, un producteur, peut-être qu'on a un peu oublié aujourd'hui, mais qui a réalisé plusieurs des grands disques québécois des années 70 et que j'ai eu la chance, à qui j'ai eu la chance de parler. Ça a été une source d'informations incroyable.
0: Et on lui doit beaucoup parce que tu dis, sans Michel Lachance, peut-être qu'Harmonium serait encore en train de philosopher sur l'aptitude des choses.
1: Exact. Mais c'était un peu le capitaine en chef.
0: C'est-à-dire que ça se rende quelque part, ce projet-là.
1: Oui, c'est sous c'est aussi beaucoup celui qui a réfléchi à comment on enregistre un album quand l'enregistrement a lieu dans une vieille maison de campagne. Parce que c'est ça l'histoire de l'Heptade.
0: Oui, c'est
1: aussi.
0: Ça. Il y a tout ça qui est raconté dans ce livre-là. Jean-Michel Fortier, toi, dès le début de ton livre, tu nous fais vivre ton hésitation. L'album à choisir pour Céline Dion, tu as beaucoup pensé à Dion chante Plamondon. Avant de te rendre finalement à l'évidence que c'est l'album 2 qu'il fallait que tu fasses.
2: Est-ce que tu regrettes encore?
3: Ben, j'en rêve des fois. En plus, depuis une semaine, là, depuis que le lancement approchait, puis je me disais, ah, si je suffisais d'aimer, tu sais, quoi, j'ai pas fait ça. Tu sais, on ne change pas, c'est tellement une toute. Parce que là, elle a fait en ouverture à Paris ces temps-ci, puis j'arrête pas de voir des vidéos, puis je me dis, mon Dieu, j'ai des choses à dire sur cette chanson. Mais elle n'est pas sur le bon album.
0: Mais ça permet quand même de revenir. Donc, c'est évidemment l'album le plus vendu dans la francophonie. Ouais. Tu dis, tout a été écrit sur l'album 2, mais en même temps, je trouve ça intéressant en te lisant, c'est que tu reviens un peu sur... Il y a quelque chose qui a été établi autour de cet album-là, c'est que c'est la première fois que Céline aurait quitté ses tics de chanteuse. Mm-hmm. Et on dirait que tu peux faire le point sur ce faux débat, la Céline athlétique versus l'artiste. Toi, tu y crois pas, à ça?
3: Non, moi, je pense que Céline est une artiste. Point. Je pense que le travail technique, quand on, tu sais, là, moi, je fais un parallèle avec le travail d'écrivain puisque c'est le mien, tu sais. Céline a travaillé sa voix comme peu de personnes l'ont fait, sans doute, dans la musique populaire. Le talent, c'est du travail, c'est de la pratique, c'est une part de technique de toute façon. Mm-hmm. Donc, l'art, c'est une part de technique de toute façon. Et par exemple, aux acteurs, actrices.
0: Mais c'est que souvent, on présente Jean-Jacques Goldman comme celui qui nous a révélé que Céline ne fait pas que des pirouettes.
3: Mais pour moi, c'est faux. Mais c'est-à-dire que pour moi, c'est un discours qui était utile, très utile pour, pour entourer cet album-là d'une espèce d'aura dès sa sortie. Ouais.
2: Ils l'ont martelé dès la sortie d'album.
3: Oui, dans les médias, je fais des recherches. Puis je veux dire, clairement, c'était le discours qu'on voulait marteler au Québec et en France. Mm-hmm. Puis qui a certainement contribué à en faire un album aussi populaire en France.
0: Mais c'est intéressant des années plus tard d'aller déconstruire un peu ce discours-là.
3: Oui, c'est ça, parce que pour moi, c'est un excellent album. Le matériel est super bon. Sans doute le meilleur matériel que Céline a jamais chanté, ça c'est clair. Mais c'est pas une Céline complètement à l'opposé de ce qu'elle était avant qui nous apparaît dans cet album-là. C'est juste qu'il y a une image qui a été travaillée, qui a été polie. Une façon de chanter peut-être en effet travaillée. Mais pour moi, c'est surtout le matériel qui était... tellement, qui concordait tellement bien avec la personne qu'elle était à ce moment-là. Pour moi, elle est là la vraie explication de deux. Ouais.
0: Safia Nolin, je voudrais savoir comment tu as réagi, toi, quand tu apprends que, bon, il y a un livre consacré à l'Heptade, il y a un livre consacré à deux de Céline Dion, et le troisième, c'est Laïma Abouraja Gérald qui veut choisir Limoilou, ton album paru en 2015.
4: Ben, c'est sûr qu'il y a un truc un peu de déni, tu sais, je capotais, là, je capote encore. On dirait, je pense, je réalise pas vraiment. Tu sais, hier, c'était le lancement, puis il y avait beaucoup de monde qui me disait, tu réalises-tu un livre qui parle de toi? Puis j'étais comme, non, je réalise pas, je fais juste être comme. Tu sais, c'est aussi un peu comme dans comment ça s'est passé, là. Mm-hmm. Pour moi, ce premier album-là, c'était un peu comme un gros truc qui avançait tout seul.
0: T'as suivi cette vague-là, toi?
4: Ouais, puis c'est comme pas en continuité de ça, mais je suis comme, je me laisse, amener par la vie, puis la vie de cet album-là aussi qui finit dans un genre de loop.
0: Qui te ramène à une de tes plus belles années à vie. Oui. T'en parles dans ce livre-là. Et là, t'as accepté de nous interpréter une chanson de Limoilou. T'as choisi Technicolor. Pourquoi celle-là?
4: C'est une des chansons que j'ai amenée avec moi beaucoup dans les 10 dernières années. Là, mettons, je la joue encore en show.
0: Un de tes vieux succès, là.
4: Un de mes vieux succès. Non, mais je pense que à ce moment-là, quand j'écris cette chanson-là, c'est peut-être une des chansons qui me ressemble le plus encore. Qui réécouter cet album-là, pour moi, c'est très étrange. Là. C'est pas aussi étrange que lire le livre qui était très émouvant là, pour
0: j'imagine,
4: moi. Là.
0: Ouais.
4: Puis j'adore Laïma. C'était comme un... On se comprend sur plein d'affaires, mais écouter cet album-là, c'est comme voir une photo de moi quand j'étais vraiment jeune. T'sais, ma voix est pas pareille, j'écrivais pas pareil non plus, je composais pas pareil. Puis je trouve que dans cette chanson-là, je me suis inspirée d'une vidéo d'une madame qui a fait du LSD dans les années 50, puis qui disait qu'elle voulait expliquer aux scientifiques puis elle espérait pouvoir parler en Technicolor pour lui faire comprendre ce qu'elle voyait.
2: Mmh. On se rapproche de l'heptade, là, on dirait.
0: Ah, oui, tranquillement. Je te laisse aller t'installer, Safia Nolin. Dominique Tardif, Ordon, tu m'as confié que tu as pleuré oui. en lisant ce livre de Laïma.
2: Ben, il y a un très beau chapitre. Il y a plusieurs beaux chapitres. Oui. Ils sont tous beaux. Mais il y a un très, très beau chapitre dans lequel Laïma parle de sa relation avec son père qui ressemble à la relation de Safia avec son propre père. Mm-hmm. Puis ça a pas mal ému le papa que en je toi. Suis. Mais une des plus grandes qualités de ce livre-là, c'est de nous rappeler que Safia Nolin, avant d'être l'objet d'un paquet de controverses mm-hmm. absurdes, c'est d'abord et avant tout une grande créatrice de chansons, une grande artiste.
0: Ben, c'est ce qu'on va vivre à l'instant avec Technicolor.

0: des fois, t'oublies que t'animes un show. Je suis levée.
1: Je suis contente que c'est toi qui anime, Émilie.
0: C'est moi qui anime. Merci, Safia Nolin. Technicolor, c'est une chanson qu'on trouve sur cet album Limoilou, qui fait maintenant l'objet d'un livre dans la collection Micro-Sillon.
1: On peut l'écouter et on peut le lire. Mais...
0: Les deux en même temps. Wow. Il y a une réédition en vinyle, hein, d'ailleurs, de Limoilou.
2: Oui, c'est moi. En fait, il n'y a aucune différence. Oui. C'est juste que j'ai refait tout le graphisme parce que mon album, il y a 10 ans, puis il est sorti de son contrat de label, donc tout l'argent me revient. Puis
0: alors,
2: je suis vraiment fière de ça.
0: Une vraie Taylor Swift de toi-même, tu reprends tous tes droits.
1: Safia's version.
0: Voilà, alors c'est Limoilou qui est maintenant disponible en vinyle directement pour Safia Nolin, toujours en compagnie de Dominique Tardif et des auteurs de cette nouvelle collection Micro-Sillon. Jean-Christophe Laurence, dans ton livre sur l'heptade, on parle évidemment de l'opulence des moyens de production de cet album-là. Dans l'histoire du Québec, c'était presque du jamais vu. Il y avait juste peut-être l'album jaune là, qui avait...
3: 100 000 $ à l'époque, c'était quand même beaucoup.
0: Mais c'est pas exactement le même budget pour la tournée. On dirait que les moyens n'avaient pas l'air...
3: Au début, la première tranche, ce qu'ils appellent la tournée de réchauffement, si vous voulez, les premiers mois...
0: Ça a l'air d'un cauchemar,
3: au nouveau au Nouveau-Brunswick.
0: Oui.
3: Là, il y avait moins de moyens pour des raisons un peu obscures, de subventions... Peut-être que, je crois que c'est la compagnie disque CBS, je ne suis pas sûr qu'elle finançait cette tournée-là non plus. Donc, en effet, c'est l'époque, c'est la parenthèse un peu miteuse, je dirais, d'Harmonium, le vieil autobus tout déglingué, les hôtels pas nets.
0: On peut comprendre que Serge Chéri n'avait pas tant envie de retourner, de repartir dans ces conditions-là.
3: Non, mais après, ça s'est replacé. Oui. Puis plus Harmonium, finalement, il y a eu une espèce d'ascension qui a dépassé les frontières du Québec. Et là, les hôtels étaient de meilleure qualité.
0: On leur souhaite, mon Dieu Seigneur. Est-ce qu'il y a des moments où il faut tenir nos auteurs en bride? Parce que là, il y a des moments dans le livre où Jean-Christophe Laurence a retrouvé le 4 mars 1977 un spectateur qui est allé offrir un gâteau sur scène.
1: En tant que journaliste, je suis en totale admiration devant ce que Jean-Christophe arrive à faire. Il m'a expliqué plusieurs fois comment il a retrouvé les deux opérateurs du camion. Donc, c'est des Américains qui sont venus à Saint-César, qui se sont stationnés avec leur camion pour enregistrer l'album. C'est comme ça qu'on enregistrait des albums à la maison à l'époque. Puis, il a retrouvé ces deux messieurs-là qui ont 60, 70 ans, puis qui parlent pas français, qui sont venus au Québec une seule fois dans leur vie. Jean-Christophe m'a expliqué comment il est arrivé, puis je suis pas sûr d'avoir compris. Je suis en complète et totale admiration.
3: Je m'en rappelle plus moi non plus, d'ailleurs.
0: Leur nom était dans les remerciements, je pense, la pochette.
3: Oui, mais pas leur nom de famille.
0: Non, c'est ça.
3: Donc, ça commençait mal. Donc, comment tu retrouves ces gens-là? Puis, évidemment, aux États-Unis, 50 ans plus tard, écoute, je sais pas combien de temps dure l'émission, là, mais ça prendra au moins deux heures pour raconter les démarches.
0: Je comprends qu'on va pas aller dans tous ces détails-là. Mais vous les retrouvez assurément dans le livre sur l'heptade. Il y a Claude Brindamour qui vient nous écrire d'abord. Safia Nolin chante mieux que jamais. C'est impressionnant de l'entendre.
2: C'est qui, jamais?
0: Jamais!
1: C'est vrai que tu chantes mieux qu'elle.
0: C'est vrai. Tu chantes mieux que jamais. Et c'est parce que j'enchaînais avec l'autre mot qui était impressionnant. Oh. Claude Brindamour aussi qui se demande quel est le fait le plus surprenant que tu as appris dans ce livre-là, Jean-Christophe Laurence?
3: Oula!
0: Sur Harmonium, sur Fiori.
3: Oh!
0: Tu peux prendre le temps d'y penser, puis je vais lancer une question à Jean-Michel Fortier, c'est bon?
3: C'est bon.
0: Jean-Michel Fortier, dans ce livre sur lequel tu parles de l'album 2, tu t'es permis, en fait, de refaire ton propre pacing d'album. T'es pas d'accord avec les choix, l'ordre des chansons de Jean-Jacques Goldman?
1: J'aime tellement ce passage. Je veux juste dire que j'adore ce passage.
4: Ouais, bah ça, c'est une petite niaiserie dans le livre.
0: Non, c'est pas une petite niaiserie.
4: Non, c'est une grosse niaiserie, très bon. Non, mais ça, c'est juste une petite affaire, parce que moi, en tant qu'auteur, je me disais, mais on dirait que le récit de cet album-là, il marche pas vraiment. Il y a quelque chose, il y a un personnage, tu sais, on suit quand même un personnage. Ben, c'est un roman, c'est un album d'amour. Finalement, on parle beaucoup d'amour. Je me disais, pourquoi ça commence avec une femme qui est en peine d'amour, puis alors que plus loin, on la retrouve heureuse, puis là, à la fin, il y a quelqu'un qui meurt. Bref, j'ai refait mon petit récit, j'ai remonté le petit film comme ça, pour le fun. Puis je pense que c'est cohérent, c'est plus cohérent.
0: Alors, on commencerait avec Destin, dans la version de Jean-Michel Fortier. Ouais. Ensuite, il y aurait Je sais pas, regarde-moi. Mm. Et là, pour que tu m'aimes encore.
4: Oui, là, c'est là que c'est logique.
0: Et on suit avec le ballet, les derniers seront les premiers, Mémoire d'Abraham, Cherche encore. Cherche encore, qui est la chanson un peu mal aimée. J'étais très contente que t'en parles. Moi, c'est ma chanson préférée de cet album.
4: Pourquoi?
0: Et je suis toujours la seule.
4: Pourquoi?
0: C'est bien le fun de crier sur Cherche encore.
4: Oui,
0: il n'y a rien de plus libérateur.
4: Oui, ça crie énormément.
1: Le visage de Jean-Michel était tellement interloqué.
0: Je pense que c'est la première fois que quelqu'un dit ça. Cette phrase n'a jamais été prononcée.
4: Je l'aime, cette chanson, mais c'est ma chanson préférée de deux. C'est rare qu'on entend ça.
0: Et voilà, ben, je suis allée là. C'est une citation que tu pourras mettre s'il y a une réimpression de ce livre. Mais je veux qu'on parle donc de la chanson Les derniers seront les premiers. Pour toi, elle représente présente cette chanson-là le début d'une phase dépressive causée par le ghosting des hommes qui considèrent Céline trop rochante.
4: Tu déformes tout le livre, là, en ce moment. Non, mais là, t'as pris le chapitre où je niaise. Là, les derniers sont les premiers. Voilà l'interprétation littéraire de ce texte. Non, mais dans le récit que je fais de du personnage de Céline qui est amoureuse, oui. Mais là, elle s'est faite ghoster, en effet, par tous les hommes qui la trouvaient trop rochante sur Regarde-moi.
0: Oui.
4: Parce que là, elle est en manque d'attention. Et là, pour que tu m'aimes encore, elle se fait laisser. Et ensuite, c'est comme, elle tombe en dépression. Donc, les derniers sont les premiers, c'est la chanson déprimée de l'album. Déprimante.
0: Moi, je trouve ça fort pertinent, là. Je sais pas pourquoi t'es pas d'accord avec ta propre analyse. Moi, je trouve que ça se tient, là.
4: Écoute, merci.
1: Il y a peu de gens qui ont analysé avec autant de sérieux l'œuvre de Céline Dion. Ça, c'est sûr et certain.
4: Je me suis appliqué.
0: Et c'est la chanson qu'a choisie Safia Nolin. Pourquoi cette chanson-là, Safia?
2: Moi, c'était ma préférée quand j'étais petite. Je trouvais ça. Je la trouvais woke, je pense. Je trouvais ça. J'étais comme, yeah, Céline!
0: Les derniers seront les premiers!
2: Ouais, puis je sais pas pourquoi cette phrase-là m'a marqué autant.
1: C'est un peu chrétien aussi, comme message.
2: Je la voyais pas de même.
1: C'est woke ou chrétien? C'est un ou l'autre?
4: C'est anticapitaliste.
2: En mode justice sociale, tu sais. Les derniers seront les premiers.
1: Jésus était woke.
0: Ouais, et dans les deux cas, on dirait que j'entendrai plus la chanson de la même façon. Choisissez votre interprétation. On écoute donc Safia Nolin nous chanter Les derniers seront les premiers.

0: Safia Nolin qui nous interprétait Les derniers seront les premiers, la chanson la plus woke de Céline Dion. Merci Safia. Je suis contente que tu aies gardé les petits ta-da-di-da-di-da à la toute fin. On s'accroche à ça, hein, ces petits moments-là d'interprétation.
1: On s'accroche à ce qu'on peut. Hein.
0: À tout. On s'accroche à tout. Safia, je veux revenir à propos de Limoilou, donc le livre écrit ici par Laïma Abouraja Gérald. Est-ce que tu as appris des choses sur ton propre album en lisant ça? Parce qu'elle est allée interviewer, par exemple, Philippe Brault, Joseph Marchand.
2: Quand même, en fait, ça m'a fait revivre des trucs que j'avais oubliés. Là, mettons, y a une scène en particulier où est-ce que quand on a terminé de l'album, je me souviens qu'on l'écoutait de bout à bout, puis j'ai pleuré tout le long, au complet, vraiment intense. Puis toutes ces affaires, j'avais oublié. Le point de vue de Joseph aussi, le point de vue de Philippe, que tu sais, j'étais vraiment jeune, je pense que j'avais pas je pouvais pas m'imaginer ce qu'eux vivaient, puis ça m'a vraiment touchée, là. J'ai eu beaucoup de frissons en lisant ça, puis c'est très bizarre parce que je pense pas que quelqu'un peut vraiment relate, là. Peut-être Céline, peut-être, je sais pas. Non, mais tu sais, c'est bizarre, là, de relire ton histoire. Puis aussi, tu sais, ça a été beaucoup teinté avec beaucoup de choses négatives, dans les 10 dernières années de ma carrière, puis de revivre ça, de le revoir à travers ça, ça m'a quand même fait du bien, tu sais, d'être genre, veux pas, dans 2 semaines, ça va faire 10 ans la disque, puis là, repasser à travers, mais avec la magnifique plume de Laïma, puis les connexions qu'on a vraiment spéciales là, entre
0: nous. Mais oui, c'est ça qui et ça te ramène donc à la Safia qui avait pas encore donc toutes les vagues de haine et tout ça. Il y avait quand même quelque chose de cristallisé dans ce moment-là. Moi, je trouve ça magnifique quand elle parle à Philippe Brault. Lui, il t'avait entendu au Festival de la chanson de Granby, puis c'est lui qui t'a dit faut qu'on fasse un démo, faut faire quelque chose. Et il a confié à Laïma, j'ai eu peur que si on faisait rien, elle ne chanterait plus jamais devant un public.
2: Ben c'est sûr, c'est ça qui allait arriver. Puis Philippe Brault, là, j'y ai dit 1 million de fois, mais c'est fou que j'ai la chance de pouvoir pinpoint le moment et la personne qui a changé ma vie. Puis Philippe Brault, il a complètement transformé ma vie pour le mieux. Ouais. Là. C'est
0: mais
2: vrai,
0: on le
2: remercie. Je serais pas là, je sais pas, je serais où.
0: Ben en tout cas, on le remercie.
2: On le remercie infiniment, je l'aime pour toujours.
1: Ce serait triste parce que le livre débute, puis on est dans le dépanneur où Safia travaillait avant de devenir la femme qu'on connaît. Puis on aime bien les gens qui travaillent dans des dépanneurs, mais ça aurait été triste que Safia passe
2: sa vie derrière. Encore là aujourd'hui. Encore là au dépanneur. Des king size, des riches.
0: Jean-Christophe, est-ce que tu as trouvé finalement le fait le plus surprenant que tu as découvert dans ta recherche?
3: Plusieurs faits surprenants, en fait. Le défi avec ce livre-là, c'était Harmonium, quand même un sujet qui a été bien labouré, on veut. Comment on la raconte encore, cette histoire-là? Et j'ai cherché à raconter l'histoire derrière l'histoire, pour montrer que, dans le fond, ce disque-là qui est... On a tous écouté, on se fait l'idée de l'Hepta, d'un album cosmique, planant. On a tous plané en écoutant Harmonium, plus ou moins à jeun, ça dépend de chacun.
1: Des aveux ici.
3: Et donc,
0: souvent moins.
3: Mais de dire que derrière ce côté planant, cosmique, il y a aussi toute une histoire, je dirais, concrète.
0: Oui.
3: De sueur, de sang, même de larmes, parce qu'il y a eu quelques drames.
0: Oui, il y a eu des drames, effectivement, puis c'est ce qu'on découvre. Donc, je rappelle, l'Heptade, il y a Limoilou, il y a l'album 2 que vous allez retrouver dans cette nouvelle collection, c'est paru chez Boréal. Il y a un auditeur qui nous propose, on devrait faire un livre sur l'album Ghetto Blaster de So Called.
1: C'est une bonne idée, c'est un album un peu niché, mais on prend toutes les idées.
0: Est-ce qu'un jour Dominique Tardif pourrait écrire dans sa propre collection?
1: J'aimerais beaucoup ça, Émilie, pour tout dire.
0: Est-ce que tu as choisi? Est-ce que tu mets ta main sur certains albums en disant non, celui-là, il sera le mien?
1: J'ai pas encore fait ça, mais tu sais que mes amours musicaux sont nombreux, donc je suis déchirée présentement. Ça va être
0: J'essaierai
1: difficile.
0: De le faire parler hors d'onde. Restez avec nous parce que dans un instant, il y a Louis-José Houde qui s'en vient. D'ailleurs, l'Hepta, ça a été très important dans sa vie. Ça faisait partie de ses superstitions. Alors, on se retrouve 1 heure avec Louis-José Houde tout de suite après le bulletin de nouvelles.
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9: Bonjour, ici Éric Langevin à Trois-Rivières. Il est 14h, voici les informations. Les 59 députés du Parti québécois qui ont été élus lors de la dernière élection seront assermentés à l'Assemblée nationale dans les prochaines minutes. Ils prêteront allégeance au peuple québécois. Le chef péquiste et premier ministre désigné Paul Saint-Pierre Plamondon sera le premier à se livrer à l'exercice. Des députés rencontrés à leur arrivée au Parlement ont partagé leur fébrilité. Voici Joël Arsenault, Catherine Gentilcor, Elsie Lefebvre et Émile Simard.
10: On est plus nombreux que la dernière fois, vous le savez. Alors, on est très heureux d'accueillir les nouveaux collègues.
11: Première fois qu'on se rassemble tout le monde ensemble. Très excité.
12: Journée extraordinaire. Moi, je reviens à l'Assemblée nationale un peu plus de 20 ans plus tard. J'étais ici sans enfant, toute jeune, à 25 ans.
13: Très content d'être assermenté puis que le travail commence pour de bon. On est déjà au travail depuis le 5 octobre, là, mais de voir que ça décolle aujourd'hui, ça se concrétise, on est très heureux.
9: Les 40 députés libéraux qui forment l'opposition officielle seront assermentés lundi prochain, suivis des 9 solidaires mardi. La formation du Conseil des ministres du gouvernement péquiste minoritaire aura lieu mercredi et l'assermentation des 19 conservateurs se fera jeudi. Le premier ministre Mark Carney passe la journée à Calgary aujourd'hui. À 4 jours du référendum en Alberta, il participera ce soir à un rassemblement organisé par le mouvement Forever Canadian qui milite pour le maintien de la province au sein de la Fédération canadienne. Mark Carney se rendra à un autre rassemblement demain à Edmonton. Les électeurs albertains doivent se prononcer sur 10 questions référendaires, dont l'une porte sur la tenue ou non d'un futur référendum contraignant sur l'indépendance de la province et d'autres sur la gestion de l'immigration. Épuisé, un visage du mouvement, le communautaire About quitte ses responsabilités de porte-parole. Mathieu Gélinas prend un pas de recul sans pour autant abandonner le combat. Charles Boisvert.
14: Véritable tête d'affiche du communautaire About depuis ses premiers balbutiements, Mathieu Gélinas passe le flambeau. Il est fatigué et indique que le combat a eu un coup sur le plan personnel. Réellement à bout, c'est avec émotion qu'il explique les raisons de son départ.
15: Je suis pas non plus un super-héros dans tout ça. Là. Je suis épuisé, j'ai dû faire des sacrifices, j'ai travaillé 7 jours sur 7. Mon noyau familial, je pense qu'ils ont été impactés de tout ça.
14: Mathieu Gélinas se dit fier de voir que ce mouvement, né à Shawinigan il y a presque 2 ans, s'est ensuite étendu à l'ensemble de la province. Même s'il se retire temporairement et qu'il se reposera, le directeur du Centre d'action bénévole Le Trait d'Union à Shawinigan ne changera pas ses convictions et n'hésitera pas à dénoncer à nouveau le sous-financement des organismes communautaires.
15: C'est un mouvement qui est parti de l'étripe, qui est parti de la colère, qui est parti de... T'sais, notre objectif, c'est d'aider le plus de gens possible.
14: Même si la CAQ n'est plus au pouvoir, le mouvement ne s'arrête pas, puisque les gains revendiqués ne sont pas encore acquis. La mobilisation reprendra la semaine prochaine avec des manifestations, de la formation et des rencontres avec les nouveaux élus. Ici Charles Boisvert, Radio-Canada, Shawinigan.
9: Un système de caméras de surveillance sera installé dans un autobus scolaire du Centre de service scolaire Chemin du Roi. La nouvelle a été annoncée aux parents mercredi après-midi dans un courriel dont Radio-Canada a obtenu copie. Ça porte à 4 le nombre total de caméras installées dans des autobus scolaires depuis le début de l'année. Cette mesure, qui vise à assurer la sécurité, le bien-être et le respect des élèves et du personnel à bord, a été prise à la suite d'une plainte faite par un parent. La directrice générale du Centre de service scolaire, Ginette Mars, donne un exemple de suivi qui pourront être faits.
16: Mélanie a des comportements inappropriés dans l'autobus. On va travailler avec elle. Cette élève-là, Mélanie, je prends vraiment un nom fictif, Mélanie, elle a probablement aussi des besoins d'accompagnement dans le jour à l'école, fait qu'elle a peut-être une TES qui travaille avec elle, elle a peut-être une psychoéducatrice qui travaille avec elle. Donc, on va se mettre en équipe avec l'équipe école et avec le parent pour s'assurer qu'on intervient bien auprès de l'élève du matin jusqu'à temps qu'elle soit rendue chez elle.
9: Le CSS assure que les images enregistrées sont confidentielles et ne pourront être visionnées que par des responsables du transport afin de mieux comprendre une situation et documenter des gestes posés. Des menus plus nutritifs et préparés avec des aliments locaux font leur entrée dans le réseau de la santé. Santé Mauricie Centre du Québec s'associe à l'Institut de tourisme et d'hôtellerie du Québec pour repenser l'offre alimentaire de ces établissements. Dès cet automne, 4 premières recettes intégrant davantage de protéines végétales et composées d'au moins 82 % d'aliments d'ici seront servies aux usagers. Cette association est une première du genre au Québec. Quotidiennement, ce sont près de 6 000 repas qui sont servi dans près de 40 installations en Mauricie et au centre du Québec. La 25e édition des Délices d'automne a attiré 18 000 visiteurs la fin de semaine dernière à l'esplanade de l'amphithéâtre Cogeco à Trois-Rivières. L'organisation indique par communiqué que près de 40 % d'entre eux venaient de l'extérieur de Trois-Rivières, notamment du centre du Québec, de la Montérégie, de Québec, de Montréal et de l'extérieur de la province. Selon la Corporation des événements de Trois-Rivières, des entreprises ont réalisé l'équivalent d'un mois de vente en 4 jours, alors que d'autres ont écoulé l'ensemble de leur inventaire avant la fin des Délices d'automne. La prochaine édition de l'événement aura lieu du 8 au 11 octobre 2027. Et coup d'œil à la météo en terminant. Aujourd'hui, c'est ensoleillé, maximum de 12. De la pluie, des nuages ce soir et cette nuit, minimum de 6. Demain, ce sera de la pluie. Hauteur prévue 20 mm, maximum de 8. Voilà, c'était le Radio-Journal. Je vous retrouve à 15h avec toute l'équipe de Fin PM. 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

0: ici Émilie Perrault et Il restera toujours la culture se poursuit en direct. C'est ce que j'annonce à l'instant à Louis-José Hout. Salut Louis-José! Ah,
1: c'est pas que j'écoute jamais. J'écoute, là. C'est juste oui. que je sais pas, il était quelle heure en ce moment. Je me suis dit, est-ce un direct où oui. on enregistre? Là, j'ai crié un. C'est en direct, ça? En pensant que t'allais me dire non. Puis là, j'apprends que oui.
0: Et voilà.
1: Alors, bonjour à tous. Cette... La météo, ça va bien?
0: Cette montée d'adrénaline là, que t'es en train de vivre.
1: Je suis fébrile.
0: Alors, on passe la prochaine heure ensemble. Un peu plus tard, d'ailleurs, tu vas être joint par ton gérant, ton oui. ami, Benjamin Faneuf.
1: Oui.
0: T'es content qu'il ait accepté notre invitation?
1: Je trouve ça fantastique que vous l'ayez invité. C'est un personnage de peu de mots, mais de mots de qualité.
0: OK, il faut que je me prépare à...
1: Oui. Tu sais, tu feras pas, c'est l'inverse de moi à plusieurs niveaux.
0: Okay.
1: Mais c'est ce qui fait, je pense, qu'on a un partenariat d'un quart de siècle maintenant. On s'équilibre
0: vous
1: chacun.
0: Vous vous complétez.
1: On se complète
0: Parfait.
1: Bien. Puis il sera là, je suis très excité à l'idée de l'entendre en entrevue.
0: Mais moi, on aime beaucoup ça à l'émission, recevoir justement les complices importants. Tu sais, dans le succès d'un artiste,
1: oui.
0: il y a tout le temps une équipe, il y a des
1: Toujours.
0: Gens qui sont là. Benjamin en fait partie depuis longtemps. Et on est ici pour parler de ton nouveau spectacle. Évidemment, ça aborde un sujet délicat. On a envie d'en prendre soin. C'est un spectacle qui parle de la maladie d'Alzheimer de ta mère. Il y a le moment où tu en parles sur scène, dans un environnement que tu contrôles, mais il y a aussi d'en parler en entrevue. Ça te met dans quel état, Louis-José?
1: Relativement bien. C'est, oui, en effet, c'est plus glissant que sur scène mm-hmm. où je contrôle tout ce que je dis. D'en parler en entrevue, c'est pas désagréable parce que j'ai travaillé là-dessus pendant de longues années.
0: Oui, puis tu es fier de ce que tu présentes.
1: Je suis content que ce soit prêt maintenant puis de présenter ça. Puis si on me pose des questions là-dessus, je ne suis qu'heureux d'y répondre.
0: Je rappelle qu'on est en direct.
1: Oui!
0: Louis-José.
1: Alors, bon, parfait. Moi qui avais prévu là, de faire un petit michoui en même temps.
0: Ça serait pas possible.
1: Ah, bon.
0: Évidemment, tu dois recevoir beaucoup de témoignages avec ce spectacle-là. Et moi, j'ai envie d'entendre nos auditeurs, nos auditrices. Il y a plein de gens là, qui vivent la prochaine danse avec des gens qui ont une personne proche d'eux qui a des troubles cognitifs. Puis il y a des moments, des gens qui en ont vécu des fous rires, des moments de joie à travers ça. Si vous avez envie de nous les raconter, vous pouvez nous écrire dans la prochaine heure via la bulle de conversation. Je suis même curieuse d'entendre des gens qui l'ont vu, ce spectacle-là de Louis-José Hood. Qu'est-ce que ça vous a fait vivre? Alors, on attend vos commentaires via la bulle de conversation sur Radio-Canada Audio.

0: On sait recevoir. C'est un des humoristes les plus populaires et les plus aimés du Québec. Un gars qui cultive la discrétion dans sa vie privée, la parcimonie sur les réseaux sociaux, préférant de loin les rencontres en personne, d'humain à humain, en présentiel. D'ailleurs, la chanson sur laquelle on t'accueille, là, ça te ramène à un moment en présentiel, ça, Louis-José Hood?
1: Oui.
0: Ça te ramène où?
1: Ça me ramène à 1997, OK? J'étais au cégep de Drummondville. En musique, en batterie, en percussion. Puis, j'ai pris la décision de quitter ça pour préparer une audition pour l'École nationale de l'humour. J'avais quitté le cégep avant d'être admis à l'École de l'humour. J'ai dit à mes parents, j'aimerais ça me concentrer sur cette audition pendant 2 mois dans votre maison, sans étudier ni travailler, est-ce que c'est possible? Puis, on dit oui. Et le jour où je suis parti du cégep, sans le dire à personne, en ramassant mes baguettes et autres effets personnels, dans la Hyundai Sonata de ma mère, j'ai ouvert la radio et c'est la chanson qui jouait en sortant de Drummondville et sur l'autoroute 20. Et là, je me suis dit, mon vieux, là, tu vas essayer d'être humoriste, bonne chance. Et depuis, elle joue avant chacun de mes spectacles dans la musique d'ambiance quand les gens entrent dans la salle.
0: Ah, ça, j'adore ça. Donc, tu réfléchis à ce que les gens entendent avant que tu montes sur scène.
1: Oui.
0: Comme tu fabriques un peu l'ambiance.
1: Oui.
0: Il y a quoi, par exemple, là-dedans?
1: Il y a la pièce de Ecstasy of Gold qu'on entend dans le film, je pense que c'est The Good, The Bad and The Ugly. Là,
0: OK.
1: La trilogie là, de l'homme sans nom là, avec Clint Eastwood, là, c'est Sergio Leone, ça.
0: Oui.
1: Qui fait ça parce que ça, bon, après ça, sur l'histoire de ça, c'est que c'est encore, je pense, l'ouverture. La préouverture de Metallica sur scène. Puis moi, le premier concert de musique que j'ai vu, c'était Metallica au Forum. Pas au Centre Bell, là, Émilie. Là.
0: Non,
1: pas au Centre Molson.
0: J'entends. Au Forum. La vraie affaire.
1: En 93, j'avais 15 ans.
0: Et si c'est bon pour Metallica, c'est bon pour toi.
1: Puis eux, c'est ce qu'on se dit toujours.
0: C'est ça.
1: Et là, leur entrée, donc eux, c'est leur walk-in, si tu me permets. Leur entrée sur scène se fait sous ce thème-là qu'ils utilisent encore maintenant, si je ne me trompe pas. Et moi, ça m'avait transporté. Et ça, je l'ai fait aussi jouer dans la musique d'ambiance, ce qu'on appelle, sur l'entrée du public. Écoute, j'ai modifié cette façon de faire-là. On en parlera peut-être un peu plus tard sur ce spectacle-ci.
0: Absolument, parce qu'on va parler effectivement d'une pièce qu'on entend dans ce nouveau spectacle. Mais là, on a le luxe du temps, je rappelle, qu'on est en direct et qu'on est ensemble pour la prochaine heure. Donc, je vais me permettre un petit retour en arrière. 18 octobre 2002, première médiatique de ton premier one-man show au Jésus. Quel souvenir tu gardes de ce moment-là, Louis-José?
1: Très, très beau souvenir. Souvenir euphorique. C'était donc la petite salle du Jésus. Je faisais juste 2 soirs. Puis, je me rappelle que je voyais bien les visages des gens. Puis je me rappelle, c'est bizarre, je me rappelle beaucoup d'Alexandra Diaz.
0: Oui, sa réaction, qui était là, donc pour TVA, la journaliste culturelle
1: à
0: ce moment-là.
1: Oui, qui était au culturel. Là,
0: pour te juger.
1: Pour m'évaluer.
0: Oui.
1: Puis je me rappelle que je voyais bien son sourire. Et puis ça m'avait encouragé pendant la soirée. Puis le public était très réceptif.
0: Ouais.
1: Puis ça avait bien fonctionné. Puis il y avait des belles critiques, tout ça. Puis je me trouvais très chanceux donc de pouvoir sortir un spectacle. Parce que ton premier, les années avant ça, quand t'es humoriste anonyme, là, plus ou moins dans les bars, puis tout ça, tu y crois, mais tu y crois pas vraiment. Là, ça, l'accès aux grandes salles, mettons. Là, avant, il fallait un peu être une grosse vedette. Là. Maintenant, ça c'est il y a plus de petites salles.
0: Il y a plus de façons de faire, en fait, pour y arriver.
1: Exactement. Mmh. Puis à l'époque, il fallait un peu là, gagner quelques prix, puis faire de la télé, puis tout ça. Puis c'était comme une étape. L'étape était plus franche, là, plus nette.
0: Ça passe ou ça casse.
1: Ouais.
0: C'était important.
1: Oui, c'était plus ça. Et tu peux pas jouer au bordel pendant des années. Là, ça n'existait pas. Tu prenais une chance un automne, puis un producteur prenait une chance sur toi. Et j'avais adoré. Puis je retourne, je refais le Jésus maintenant.
0: Oui.
1: Là, j'ai un attachement pour cet endroit.
0: Donc, après ce premier spectacle qui était éponyme, je rappelle, il y a eu « Suivre la parade »,« Les heures verticales »,« Préfère novembre »,« 1000 mauvais choix »,« Tu n'es pas spécial » et jusqu'à la fin, « La beauté
1: ».
0: As-tu déjà pris le temps de te dire tous tes titres de spectacle
1: c'est
0: à
1: la première
0: voix haute?
1: C'est la première fois que je les entends comme ça en séquence.
0: Mais on dirait les chapitres d'un livre.
1: Ben, j'ai toujours aimé ça, faire des titres qu'on ne comprend pas trop. Puis on comprend en assistant au spectacle, là, mais ils ont toujours, tu sais, les heures verticales, c'est quoi ça? Même là, je me suis aperçu que si c'est bon, là, le titre, c'est pas si grave. Puis j'avais aimé ça prendre des titres un peu, pas inorthodoxes, mais un peu pas trop humour pour mes spectacles avec le temps.
0: Et jusqu'à la fin, la beauté, donc, c'est le titre du dernier spectacle. À quel moment tu le trouves? À quel moment ça arrive, cette phrase-là?
1: Alors, ça vient de François Havard. C'est la première fois que c'est pas moi qui trouve le titre. Dans ce cas-ci, c'est une suggestion de François. Par courriel, m'envoyait ça. Maintenant, il y avait 2 suggestions. Je n'avais pas demandé. Il est juste arrivé avec ça. Dans la version originale, il y avait des virgules. Maintenant, il y avait « et », virgule, jusqu'à la fin, virgule, la beauté. Là, j'ai décidé d'enlever « virgule », mais ce fut ma seule contribution. Ça vient de lui. Puis j'ai aimé ça tout de suite. Je n'ai parlé à Justin Laramé, qui est le metteur en scène du spectacle. Il a aimé ça lui aussi. Et je suis très heureux de ce titre-là, puis ça accorde bien avec le spectacle. Je le dis sans le dire.
0: Non, c'est ça, c'est pas comme suivre la parade. Il y a un moment où tu le disais vraiment, où ça arrivait dans le spectacle. Je peux plus suivre la parade.
1: Exactement.
0: Mais
1: là, c'est dit, disons, de façon détachée. La beauté est nommée, la fin est nommée, mais pas de façon linéaire, comme le titre, disons.
0: Donc, c'est un spectacle, je disais, qui découle d'un diagnostic d'Alzheimer que ta mère a reçu en 2018. Et c'est aussi l'impact sur ta vie à toi, sur celle de tes sœurs, particulièrement Marie, avec qui tu partageais donc ce rôle-là de proche aidant. D'ailleurs, tu lui donnes la parole sur ton site web. Quand on lit la description, tu lui laisses écrire quelques mots. Elle dit, c'est ça que ça laisse, la maladie, la beauté. Pourquoi est-ce que tu voulais donner la parole à ta sœur?
1: Parce qu'elle a toujours une belle plume. Mais c'est moi qui ai toute l'attention, là. C'est pas normal. Ma sœur est mille fois plus brillante, éloquente, cultivée et gentille que moi. C'est vraiment une personne que j'aime beaucoup, beaucoup depuis qu'on est tout petit, qu'on s'entend bien. Puis, donc.
0: Et là, particulièrement dans les dernières années, ça a dû vous rapprocher aussi.
1: C'est que ma sœur aînée est aux États-Unis depuis longtemps.
0: Tu le précises bien, mais c'est pas une sans cœur, là.
1: Non, je le dis, mais dans le show, parce que je dis au début que j'ai deux sœurs, puis après ça, je parle toujours de la même. Pour bout d'une demi-heure, je fais en passant à l'autre et pour, là, elle pouvait pas, pendant COVID, venir nous aider, là, tu sais. Donc, Caroline, l'aînée, est à l'extérieur. Ouais. Puis, Marie, on s'est vraiment rapprochés dans cette expérience-là de prochaine danse, là. Puis, j'étais très, très, très chanceux, moi, comme être humain. J'ai toujours aimé ça, avoir des sœurs, mais là, plus que jamais, dans cette expérience-là, auprès de ma mère, si Marie avait pas été là, clairement, ça aurait été beaucoup plus chaotique. Donc, ma sœur, qui a quand même quelques connaissances en administration et en gestion, a pu s'occuper de tout le volet administratif et logistique et paperassique de la prochaine danse, parce que c'est compliqué. C'est beaucoup de départements. Faut parler à beaucoup de gens, faut appeler. Et moi, j'ai levé beaucoup de boîtes. Là, tu sais, j'ai pris à déménager, je m'occupais d'elle, puis j'étais très présent, elle aussi, là, mais
0: toi, t'étais les bras, disons.
1: Moi, j'étais les bras
0: dans ce duo,
1: et ma sœur la tête.
0: Sans tomber dans l'angélisme, c'est vrai qu'il y a quelque chose de beau dans ce que tu racontes sur scène, dans le lien, les moments où t'as été donc avec où t'accompagnes ta mère, dans la présence qui change, parce qu'au départ, donc, elle est consciente qu'elle a cette maladie-là, et là, évidemment, ça avance à différents stades. Est-ce que la maladie, ça a fait tomber certaines barrières? Est-ce que tu as l'impression que ça t'a permis de vivre une intimité que tu n'aurais peut-être jamais eue avec ta mère autrement?
1: Complètement. Complètement. Des centaines d'heures.
0: Des centaines?
1: Ah oui, parce qu'il y a une, donc... c'est qu'en gros, la maladie de ma mère s'est déployée en même temps que la COVID.
0: Oui.
1: OK? C'est là qu'elle a vraiment perdu un peu le sens, là, de ses repères. Et elle vivait à Québec. Elle avait fait le choix de retourner vivre à Québec. Je dis retourner parce qu'on est natifs de là, mes sœurs et moi. Puis à sa retraite, elle a décidé... mes parents se sont séparés entre-temps. Ma mère est retournée vivre à Québec là, dans la soixantaine. Puis c'était fantastique. Mais quand elle est tombée malade...
0: Vous êtes loin, là.
1: Oui, c'est devenu compliqué. Puis là, avec 150 nouvelles consignes par jour, vu la COVID, là, elle s'est retrouvée vraiment dans une espèce de cul-de-sac, de confusion. Là. Puis elle ne voulait pas revenir à Montréal. Ça, je raconte dans le spectacle que tu as vu. Et donc, quand elle a accepté de revenir vers Montréal, là, on est vraiment devenus ses proches aidants. Puis on l'a vu chaque jour pendant très longtemps. Puis même quand elle était encore à Québec, on était toujours là-bas. Moi, j'ai passé une grosse partie de la pandémie à Québec, là, me promener dans...
0: Mais c'est ça, parce que tu le disais, j'ai eu la chance de le voir, le spectacle. Puis ma réflexion, ça a été de me dire, mais voyons qu'il a vécu tout ça sans qu'on s'en rende compte. Puis je sais que c'est naïf, mais on dirait qu'il y a comme cette proximité-là, des fois, qu'on ressent avec un artiste, alors que dans les faits, on le sait pas. C'est quoi votre vie? On le sait pas que le lendemain de la disque, là, toi, fait que tu retournes à Québec, t'accompagnes ta mère.
1: Ouais, bien, tu sais, j'ai eu le temps, moi, de tourner, d'écrire et de tourner deux autres spectacles.
0: C'est ça.
1: Pendant l'écriture.
0: Donc, Préfère Novembre, pendant que tu jouais Préfère Novembre, pendant Mille Mauvais Choix aussi.
1: Oui, et Tu n'es pas spécial.
0: Oui.
1: Dans les derniers mille, puis. Ouais, mais en même temps, c'est vraiment normal de vivre ça aussi. C'est ça l'affaire, c'est que c'est très, très difficile, mais c'est profondément normal en même temps.
0: Tu n'es pas spécial? C'est ça que tu veux dire?
1: Bravo. Non, mais oui, je veux me dire que c'est ça. Comment je dirais ça? C'est que

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1: Intimité, oui. Sur scène, ta trace où la limite pour toi? Y a-t-il des moments où tu dis, OK, là, je me sens, je traverse de l'autre côté, là. Je deviens impudique. Comment tu le ressens?
2: Ouais, en fait, je la trace pas, mais ça, je le ressens.
1: C'est ça.
2: J'écris quelque chose, je suis comme, oh non, je ne m'entends pas. Je veux pas dire
1: pas d'intérêt public.
2: C'est ça. J'ai partagé beaucoup de mon intimité sur scène au fil du temps. Puis moi, ben comme tu le dis, moi, en entrevue puis sur scène, j'ai toujours été confortable de le faire davantage que dans les médias. Mais dans le cas de ce spectacle-ci, ça parle de moi, oui, mais c'est surtout ma mère et puis cette maladie-là. Là. Donc, il n'y a pas tant de détails sur ma vie à moi, mais oui, en fait, par la bande,
1: oui,
2: de par
1: ça.
2: La situation. Mais,
1: donc, c'est plus à l'écriture que tu finis par te censurer ou c'est arrivé que... Pendant tes rodages, par exemple, tu arrives quelque part, puis après un numéro, tu fais comme non, je pense que celui-là, je le ferai plus.
2: C'était pas par pudeur.
1: Non.
2: Souvent, c'était plutôt que ah, ça, c'est trop dur.
1: Ouais.
2: C'est trop triste. Là, il faut qu'on s'amuse. Ça reste un show d'humour. Et c'était très intéressant dans le processus créatif de découvrir à mesure OK, ce morceau-là, oui, ça, non. Je sais pas pourquoi. C'est pas nécessairement moins drôle, mais ça touche quelque chose où là, les gens se projettent un peu. Puis quand ça devenait trop, trop difficile, puis aussi, il y avait un souci de préserver, tu sais, l'honneur de ma mère, puis aussi son,
1: sa dignité à elle.
2: Pis, donc, on descend pas trop bas dans la douleur, la souffrance, mais assez pour que ça prenne au cœur. Mais à mesure que j'écrivais, comme je te dis, je me disais, ah non, ça c'est juste, c'est larmoyant, là, c'est de l'apitoiement. J'ai pas besoin d'aller. On comprend, là, on a compris. J'ai pas besoin d'aller là. Puis j'ai tenté de rester dans les morceaux qui sont pas nécessairement plus légers, mais dans qu'à l'intérieur de leur dureté, j'arrivais à extraire un petit gisement de comédie.
1: C'est ça. Et ça, je me demande comment il arrive ce filtre-là. Parce que c'est pas la première fois que tu abordes des sujets intimes sur scène. Louis-José Houde, par exemple, t'as déjà parlé d'avortement, qui n'est pas un sujet drôle, de prime abord. Quand ça arrive, là, est-ce que toutes les situations que tu vis au quotidien finissent par arriver dans une espèce de filtre où tu ajoutes du comique là-dedans? Est-ce que tu es tout le temps en train de...
2: Oui, mais j'y pense pas. Je fais pas l'exercice. C'est que ça fait près de 30 ans que mon cerveau est conditionné à trouver de l'humour partout. Et. C'est l'habitude, c'est les années, c'est pas une malformation, une bien-formation. Là,
1: magnifique.
2: De faire, OK, ici en ce moment, c'est difficile, il y a sûrement une joke là-dedans. Puis avec ma mère, très tôt dans sa maladie, il est devenu évident que j'allais faire à tout le moins un numéro, sinon un spectacle là-dessus. Tu sais.
1: Non, parce que des fois, il y a des cadeaux de la vie. Là, je veux dire, la scène de la sécheuse là, dans la salle de bain, là, les gens le découvriront dans le spectacle. Là, mais ça, je veux dire, ça, c'est un sketch qui t'est donné.
2: Pendant que ça arrivait, puis que j'étais couché à terre, je me disais, c'est un numéro comique. C'était pas fini d'arriver, puis je me disais, moi, tout pété que ça, c'est ça.
1: T'appelles ton gérant, réserve l'Olympia.
2: Book des dates, on a 3 minutes. On va construire autour de ça, on a 3 minutes de construire. Pardon.
1: Puis, à partir de
2: donc,
1: ça.
2: Donc, il est arrivé comme ça plusieurs choses dans les premières années de la maladie de ma mère où clairement, c'était des numéros nés, là. N-E, là. Des numéros, pas le nez.
1: Oui, c'est ça.
2: Okay, bon, donc, qui sont comme des cadeaux du ciel, comme tu viens de dire.
1: Que t'es allé cueillir. Donc, tu prends note et tu dis au départ, est-ce que ça va être un numéro? À quel moment tu dis non, ça, je dois le garder pour un spectacle complet? Parce que ça aurait pu être un numéro dans 1000 mauvais choix, par exemple, ou dans Tu n'es pas spécial. À quel moment dans ta tête tu dis non, je vais garder ça, puis ça va être un spectacle complet sur ce sujet-là?
2: Ah ouais, OK. Dur à estimer au début. Mon idée au début, c'était de faire un spectacle où il y avait deux trames qui s'entrecroisaient, qui étaient donc la maladie de ma mère et puis l'histoire du Québec récente à travers les événements que ma mère et sa génération ont vécu, donc entre les années 40 et 2000.
1: Tu voulais faire ton 8-8-7 là, de Robert Lepage.
2: Oui, un peu. Tu sais, je me disais, pourquoi pas, tu sais.
1: Oui, mêler ces deux trames-là.
2: Oui, c'est ça. Puis finalement... Il y a eu tellement de matériel sur ma mère qui a émergé, qui a mené François Havard, avec qui je travaille au texte, m'a dit, je pense que t'es correct avec juste le matériel sur ta mère. Tu vas escamoter ça et un peu le volet plus historique si tu fais les deux. Puis il m'avait conseillé de me concentrer sur le matériel concernant ma mère. Donc, à un moment donné, c'est devenu évident que ça allait être un show là-dessus au complet. Et là, à force d'essais-erreurs, ben, j'ai dosé où les gens s'y retrouvaient. C'était très intéressant de découvrir ça au bordel et ailleurs. Là.
1: OK. Bordel. Tu peux roder ça au bordel? Comment on arrive avec un numéro là-dessus en les autres propositions, disons, en tout respect, là?
2: Ben, tu sais.
1: Dans une soirée avec

0: plein d'autres humoristes qui sont pas nécessairement là, dans cette ambiance-là.
1: Bon point. La bonne nouvelle, c'est qu'il y a de plus en plus d'humoristes qui prennent toutes sortes de risques, puis c'est de plus en plus diversifié. Je parle pas au sens ethnique, quoique oui. Là, mais c'est dans les propositions, dans les styles, ça va vraiment dans plus de directions que quand je commençais, disons. Donc, le public s'est habitué, je pense, puis s'est formé l'oreille à toutes sortes d'avenues différentes. Puis... mais il y a eu des soirs où je me suis dit, oh man, je peux pas quand je vais refaire ça après un tel là, qui vient de faire 3 minutes sur les pets de son chien. On s'amuse beaucoup, mais ouais, moi, je parlais d'une maladie incurable pendant 15 minutes, puis là, je disais après, l'autre qui vient de faire des jokes de. Oh man, fait que. Mais c'est étonnant comment ça s'est bien passé, tu sais.
0: T'as grandi dans tout ça.
1: J'ai grandi dans tout ça. Je pense que j'aurais pas pu faire un show comme ça à mes débuts. Disons, encore là, l'expérience a fait que je suis capable de lire une salle puis de faire ça, peut-être pas ce soir. Il m'est arrivé de faire je vais sauter celle-là ce soir.
0: Ouais.
1: On n'est pas, c'est pas ça l'ambiance. C'est pas ça l'humeur de l'éveiller. Et je la ferai demain. Mais ça m'a surpris. Le public m'a surpris. Des fois, je me dis ça va être difficile. Puis finalement, gros rire. Tu sais, tu peux pas savoir, t'as une idée, mais on est obligé, nous, de tester ça devant les gens avant de savoir si
0: pour
1: c'est
0: pour le savoir, c'est ça, si ça peut exister, cette idée-là. Il y a tout l'aspect créatif aussi autour de ce spectacle et jusqu'à la fin, la beauté. L'affiche, d'abord, est magnifique.
1: Toile de Julie Charland, créatrice de costumes, conceptrice de costumes au théâtre.
0: Je pense pas que tu l'insultes, là, en ce moment.
1: OK, parfait. Depuis très longtemps, c'est aussi ma styliste depuis toujours, puis c'est une artiste peintre visuelle, etc. Puis elle a peint une belle toile inspirée des nénuphars de Monet, en tout cas du style de Monet, puis avec une photo de ma mère qui a été incorporée au milieu.
0: Magnifique, cette affiche-là. Et on entend du piano dans ton spectacle, Louis-José Houde. Et moi, je demandais, est-ce qu'on peut faire jouer cette pièce-là? Et j'ai appris donc que c'est une création originale. T'as fait une commande?
1: Oui, c'est la première fois que je fais ça. J'ai toujours pris de la musique d'ici, là, comme musique, mais walk-in et walk-out de spectacle. Mon entrée sur scène et ma sortie a toujours été accompagnée d'artistes francophones ou anglophones, mais du Québec. Puis là, à mon dernier, Tu n'es pas spécial, il y a une partie de la tournée où... je vais commencer par le début. Oui, j'ai fait une commande à une musicienne qui s'appelle Mélissa Fortin, qui fait partie du groupe Bon Enfant.
0: Oui.
1: Groupe que j'aime beaucoup. Et Mélissa, il y a 2 ans, a sorti un album solo qui s'appelle Prismacolor, qui est instrumental. Et puis, j'ai écouté ça, puis c'est venu me chercher beaucoup parce que moi, j'ai un passé d'étudiant en musique au Cégep, puis j'ai l'oreille très, très ouverte au jazz, fusion, un peu prog. Et elle, c'est inexplicable ce qu'elle fait. Ses influences sont pas nommables. Elle ressemble à rien. C'est agréable à écouter, ça demande... En même temps, une certaine attention.
0: C'est pas de la tapisserie, là.
1: Non.
0: Tu vis quelque chose quand tu l'écoutes.
1: Tu vis quelque chose, tu t'assois, t'écoutes ça, puis ça. À un moment donné, ça peut être très pop. Après ça, whoop, on dirait que c'est un morceau de Genesis en 75, puis après ça, c'est Uzeb ou Weather Report. Mais c'est fantastique. Je trouve ça très, très riche, puis je trouve qu'il y a personne qui sonne comme elle ici en ce moment. Puis je lui ai demandé de composer un morceau pour mon entrée, inspiré de ce qu'elle fait, en voulant que ça sonne comme elle. Et dans l'idée,
0: Mais ça arrive même avant que tu sois sur scène.
1: C'est ça. Faisait longtemps que j'essayais, Émilie Perrault, j'essayais de... je trouve que nos shows d'humour, et je m'inclus là-dedans, des fois, commencent un peu sec. Il y a de la musique d'ambiance qui joue. Il y a la toune de Who qui joue. Puis là, ça coupe, il y a un message maison, fermez mon téléphone. Puis on envoie une musique, puis là, ça commence. Puis oui, mais ça faisait longtemps que j'essayais de jouer un peu avec cette formule-là.
0: Avec les codes de...
1: Oui, tu sais, quand tu vas au théâtre, souvent, tu arrives dans la salle puis tu es déjà un petit peu dans la mise en scène de l'affaire. Il y a soit des décors qui sont visibles ou un environnement sonore là, qui habite tout ça, qui occupe tout ça. Puis je voulais quelque chose comme ça. Donc, elle a écrit une pièce de 13 minutes qu'on entend à partir de 8h moins 10 là, ou moins 8 et qui grandit tranquillement, qui module. Il y a 10 modulations. Elle m'a dit ça. Je sais pas tout à fait ce que ça représente.
0: Mais t'as l'air très brillant quand tu le dis.
1: Il y a 10 modulations.
0: Vous allez remarquer qu'il y a 10 modulations. D'ailleurs, on va en entendre un extrait.
1: Oui.
0: On va une des 10 modulations. Oui. Donc, c'est la pièce Mémoire de Mélissa Fortin. On va pas l'écouter au complet, là. Non.

0: On vient d'entendre une des modulations de la pièce Mémoire de Mélissa Fortin. Donc toi, est-ce que tu l'écoutes en même temps que les gens l'entendent dans la salle?
1: Oui, ben je l'entends dans ma loge.
0: Oui.
1: Puis j'y vais. Là.
0: Okay.
1: Il
0: faut.
1: Le seul risque, c'est un grand mot, mais c'est que là, contrairement à d'habitude, je peux plus commencer le show quand ça me tente ou quand je suis prêt.
0: Tu sais, ça peut être... Il y a une mise en scène, là.
1: Si ça part à 7h53, mais ça veut dire qu'à 8h04, mettons, je suis sur scène, puis c'est ça, là, on vit avec ça, là. C'est plus comme quelque chose en direct, mais j'adore ça. Ça habille, puis ça revient aussi à la fin, puis il y a un décor, maintenant, j'ai un écran qui est inspiré de l'affiche. Il y a des images de l'affiche, là, qui circulent pendant le show, puis un éclairage, tout ça. Puis c'est plus habillé que mes spectacles précédents. Je voulais retourner à ça.
0: T'avais envie de ça?
1: Oui, j'avais envie de faire quelque chose plus mis en scène, un peu plus... un peu plus accueillant, un peu plus chaleureux dans le visuel et dans l'auditif. Oui. Et c'est ce que j'ai fait donc avec Justin Laramie qui a fait la mise en scène et Mélissa Fortin qui a fait la musique.
0: Tu commences avec une phrase, j'ai pas eu le temps de la noter, mais qui est pas une blague. Puis je me demandais, est-ce que c'est dur pour toi d'assumer de commencer avec quelque chose qui est pas nécessairement drôle?
1: C'est une espèce de petit prologue là, de 8 lignes.
0: Qui est très beau.
1: Merci. C'est court, mais je parle par-dessus donc la fin de la pièce qu'on entend là, la fin qui est juste du piano, je pense, rendu là, mais je parle par-dessus ça. Ça faisait longtemps que je voulais faire ça.
0: Bon.
1: Je voulais commencer en parlant par-dessus la musique. Je sais pas pourquoi.
0: Fais-toi confiance.
1: Je voulais faire ça. Une couple de show que je veux faire ça, puis on me dit comme, mais c'est quoi ça? C'est niaiseux. Puis là, ça marche. Je fais comme quelques lignes par-dessus, puis je dis bonsoir après ça. C'est ce qu'on pourrait appeler un cold open.
0: Oui.
1: Une ouverture froide.
0: Une ouverture froide.
1: Émilie, et j'ouvre en ouverture froide sur les notes de Mélissa, et là, le spectacle commence, puis j'y vais. Et je suis très heureux du résultat.
0: Tu disais qu'en souvenir de ta première médiatique, tu voyais Alexandra Diaz là, dans la salle. Toi, tu vois les gens. Parce qu'il y a comme des consignes d'éclairage. T'aimes ça voir les gens réagir dans la salle.
1: J'haïs pas ça, voir les visages. Ouais.
0: Dans ce spectacle-là, tu dois voir parfois des gens pleurer.
1: Oui.
0: Comment tu vis avec ça? Ça ne doit pas arriver si souvent là, depuis le début de ta carrière.
1: T'as raison, puis je les vois plus qu'avant parce que l'écran derrière crée une lumière à laquelle je n'étais pas habitué. Fait que là, là, je vois plus juste 5 rangées, j'en vois comme 22. Là. Mm-hmm. Puis ça va. Non seulement je les vois, mais je les entends. À Québec, au Petit Champlain, il n'y a pas longtemps, j'ai entendu un homme là, de mon âge là, sangloter. Là, je tiens à dire que c'est quand même drôle. Comme
0: aussi, c'est un bon moment pour le rappeler. Sinon, ton gérant s'en vient, va nous le dire.
1: Ouais. Non, mais j'entends, je vois des gens. Des fois, c'est juste aussi dans le langage corporel. Mm-hmm. C'était très touchant l'autre soir. Je pense que ce soir où tu étais là, à Sainte-Geneviève, je voyais une femme là, dans la cinquantaine qui était avec son père octogénaire. Mm-hmm. Puis qui, quand j'ai commencé à parler de la vie en résidence, qui l'a pris par la main, puis qu'il a pris son papa par la main, puis elle serrait dans ses bras. Mais c'était un beau moment, les deux souriaient, puis il avait l'air de se dire, garde, ça va être correct. Puis ça, c'est très chargé. Je vois beaucoup de choses, mais c'est très, très agréable, cela dit, de jouer.
0: Sur cette ligne-là aussi.
1: Oui, puis d'être sur scène en tant qu'interprète de mon texte, puis de voir des réactions immédiates. Ça rend l'expérience très agréable. Là. T'es dans le moment. Là.
0: C'est toi qui crée cette émotion-là, puis tu le vois au moment même où ça se passe. Il y a André de Québec qui nous écrit, j'ai jamais autant ri avec mon père que depuis qu'il est atteint d'Alzheimer. Et elle dit, en novembre au Grand Théâtre avec Louis-José, je vais aller le voir, donc ça ne pouvait pas mieux tomber. Mmh. Donc, il y a ça aussi, il y a cette ligne-là. Évidemment, il y a plein de gens qui se reconnaissent, puis il y a des gens qui, justement, parce que la journée longue, sont là-dedans.
1: Ouais.
0: Est-ce qu'ils ont envie d'entendre parler de ça? Tu as dû te questionner là-dessus.
1: Oui, beaucoup, beaucoup. C'est pour ça que j'ai fait l'exercice que ça reste quand même très drôle. Ouais. Tu sais, j'attaque ça avec la même énergie, le même niveau d'intensité que mes autres spectacles. Puis justement, parce que c'est un sujet difficile tout le long, là, j'ai pas besoin, je pense, de parler très doucement nécessairement et de faire attention à ce que je dis, parce que j'ai pas besoin de créer une émotion. Là, on parle déjà d'une maladie incurable. Fait que, l'équilibre se trouve dans... Je vais quand même en parler avec une certaine énergie.
0: Mais c'est un exutoire à la colère aussi, parce que tu sais, les proches aidants ressentent beaucoup de colère.
1: Oui.
0: Puis tu la canalises bien, je trouve, sur scène. Louis-José.
1: Il y a un bout où je suis vraiment écœuré. Il y a un moment où je pogne les nerfs contre tout. J'explique, moi, ce que ça m'a fait, c'est que je suis dessoufflé de patience maintenant. Et là, je rentre dans une tirade effrayante, une douzaine de minutes où je rage sur tout ce qui existe. Mais tu sais, à ce moment-là, on ne parle pas de la maladie.
0: Non, c'est ça.
1: Donc, ça reste quand même un show d'humour qui est accessible. Puis qui... Ah non, je me suis vraiment donné le devoir d'être qu'il y ait pas tant de rire à minute, là, je ne calcule pas ça, mais qu'il y ait une densité comique similaire à mes spectacles précédents.
0: Je confirme qu'on rit beaucoup dans ce spectacle-là. Louis-José Houd, tu as au moins un point en commun avec Plume la Traverse et on va le découvrir après cette chanson.

0: vous connaissez la chanson, vous comprenez pourquoi. Je reviens en ondes à ce moment-ci.
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0: Et voilà, on est en direct, Louis-José Houd.
1: Franchement.
0: C'est sur cette chanson, donc, de Plume la Traverse, qu'on accueille Benjamin Faneuf, qui est ton gérant depuis un peu plus de 25 ans. Bonjour, Benjamin.
2: Hello.
0: Merci d'être là.
2: Merci, ça me fait vraiment plaisir.
0: Alors, tu dois partager Benjamin Faneuf avec Plume la Traverse.
3: Oui.
0: Qui est le seul autre artiste qu'il gère.
3: C'est une des grandes fiertés de ma vie. C'est que mon gérant, qui est aussi producteur, produit différents spectacles, mais est gérant que de Plume la Traverse et moi-même.
0: Et ça, c'est ta fierté.
3: J'adore être associé à Plume de cette façon-là.
0: Mis à part le fait qu'ils ont le même gérant, est-ce qu'il y a des points en commun entre Louis-José Houd et Plume la Traverse, Benjamin?
2: Oui, en fait, c'est deux personnes qui sont, comment je peux dire, occupées dans leurs pensées et adorent dire non. Donc, j'ai pas beaucoup de travail à faire, en fait. C'est ça qui est merveilleux.
3: Ils gèrent rien, on dit non.
0: Il y a pas trop de questions. Les productions Faneuf, c'est une boîte importante en humour. Vous produisez les spectacles de Simon Leblanc, François Bellefeuille, Rosalie Vaillancourt. Mais c'est Louis-José Houd qui t'a amené vers l'humour, Benjamin.
2: Oui, en fait, le premier spectacle d'humour que moi j'ai produit, c'est en 2002, c'est Louis-José.
0: Donc, avant ça, tu étais en musique, donc c'était la boîte musique, de ton père.
2: Exactement.
0: Qui était le gérant de Plume la Traverse.
2: Exactement.
0: Pour les gens qui se demandent le lien entre
2: Exactement. Oui. Puis j'ai pris la relève en 2008. J'ai racheté l'entreprise, puis j'ai continué.
0: Et il y a eu un virage vraiment vers l'humour.
2: Vers l'humour, oui, exactement.
0: Mais c'est quoi l'histoire de votre rencontre? Comment est-ce que t'en viens à amener Benjamin Faneuf dans le monde de l'humour?
3: Alors, à mes débuts, j'avais un autre gérant qui s'appelle François Simard, puis on cherchait un producteur là, pour nous aider à monter ce premier spectacle-là. Puis, je sais pas comment ça s'est fait, mais François Mené m'a présenté Benjamin. En tout cas, Benjamin était intéressé à produire. Je me rappelle avoir eu...
2: J'ai commencé par vendre des soirées privées dans des... des parties de tournoi de golf. Là. C'est la première fois que j'ai vendu un spectacle de José. C'était dans un party comme ça. C'est comme ça qu'on s'est connu. C'était en 2001.
0: Et tu as été impressionné par 2001. Son booking.
3: Mais c'est parce que là, j'ai une courte anecdote.
0: Oui, on l'apprend.
3: mais c'est parce que oui, en gros, c'est comme ça en fait. C'est qu'on cherchait un producteur, puis là, Benjamin est devenu le producteur de ce spectacle-là. Et plus tard, il est devenu comme en totalité le gestionnaire de ma carrière, devenant mon gérant. Mm-hmm. Donc, c'est comme ça que c'est arrivé. Puis Benjamin, donc, il bookait des corpos, des spectacles privés pour des entreprises, des choses comme ça. Puis dans les tout. J'étais vraiment pas connu, il faut dire. Puis
2: Mais habile.
3: Comment?
2: Tu étais déjà habile à l'époque.
3: Tu faisais sur scène?
2: Ah oui, vraiment.
3: Ah oui, ben ça allait. Là. Tu sais, je faisais mon petit bonhomme de chemin. Ça allait. Puis là, un moment donné, Benjamin, une des premières fois qu'il m'a booké quelque part, dans l'espèce de pamphlet de la saison, je pense que j'avais un show de rodage quelque part à Saint-Jean-sur-Richelieu, puis il avait mis une photo d'un chanteur au lieu de moi. Il s'était trompé, il m'a envoyé une photo d'un gars qui chantait.
2: Je tiens à dire que c'était notre erreur. En fait, c'est mon erreur à moi. Je n'avais pas envoyé le bon fichier. C'était les débuts des courriels à l'époque. On envoyait des photos par courriel. C'était tout nouveau parce qu'avant, on envoyait ça par la poste.
0: Et t'as envoyé la photo de qui?
2: Fichier, tout simplement. Désolé.
0: C'était qui?
2: C'était un chanteur. C'est un chanteur qui interprétait Joe Dassin. Là, son nom m'échappe, mais c'était vraiment un chanteur en pleine performance. Okay. Voilà.
3: On m'a dit qu'il était en train de performer comme sa photo. Louis-José Houd, venez rire avec le nouvel humoriste. Puis là, t'as un gars en cuir, il fait wow!
2: Puis
3: exactement. Après ça, il y avait eu, je veux raconter vite fait, après ça, Benjamin, donc, qui a pris en charge la production du spectacle, a fait appel à des techniciens de scène là, pour m'accompagner. Moi, je connaissais personne, puis il connaissait tout le monde. Fait qu'il a appelé un sympathique garçon qui s'appelle Benoît Marion, qui était à l'époque éclairagiste pour Yellow Molo. Et là, Benjamin l'appelle et dit « Veux-tu faire l'éclairage de Louis-José Houd? » Et Benoît avait répondu « C'est qui elle? Qu'est-ce qu'elle chante? »
2: Exactement.
0: Donc, il est parti de là, Benjamin. Et aujourd'hui, on est rendu complètement ailleurs. Tu parles de courriel. Ça a l'air qu'il faut que je vous questionne sur votre relation analogue.
3: Oh, Émilie.
2: Ah, une belle relation analogue.
0: Qu'est-ce que ça veut dire?
2: Mais les courriels, il n'y a pas trop d'échanges. En fait, moi, j'envoie un courriel, Louis m'appelle. C'est à peu près ça, la relation.
3: Puis son courriel, c'est pas un courriel. Dans l'objet, il écrit ce qu'il veut. Il n'y a pas de texte.
2: C'est tellement plus simple.
3: C'est comme, hey, on va-tu à telle place? Send. Et là, moi, je l'appelle. Non. Puis là, je raccroche. C'est ça, notre relation. Un quart de siècle, Émilie.
2: Oui.
3: C'est pour ça qu'on s'endure. On se parle jamais.
0: C'est ça.
3: On se parle très peu.
0: mais ce serait quoi la force de ce duo-là? Parce que si ça fait autant d'années que vous travaillez ensemble, qu'est-ce que tu as l'impression d'apporter à Louis-José, à part le fait que tu y sais patience et que tu l'appelles pas trop souvent?
2: Non, ça, c'est vrai. J'ai un grand respect pour son besoin de solitude.
0: Ouais.
2: En fait, je complète Louis complètement. Juste parce que je suis exactement ce que lui, il n'est pas. Tu sais.
0: Oui.
2: Mais. Il y a une chose qui nous assemble, en fait, c'est le travail.
0: Ouais.
2: Louis, c'est un amoureux du travail, moi aussi. On a toujours travaillé très fort. C'est pas arrivé comme ça, là, par hasard.
0: Non, il y a de la rigueur, il y a de la rigueur dans l'humour à travers tout ça. Le détail aussi, bon, ça peut avoir l'air d'un détail, mais la recherchiste qui a préparé le dossier, Marie-Pierre Beaulieu, elle soulignait à quel point le site de Louis-José est complet. Pour une recherchiste, là, c'est du bonbon.
1: Merci.
0: Tout est là. Non, mais c'est ça, j'ai l'impression que vous êtes tous les deux dans ce souci du détail.
3: Il faut aussi souligner la part de Véronique Bigra, qui est productrice associée et est responsable du directrice du marketing, si tu veux, chez Faneuf, et qui prend soin aussi de me garder à jour au niveau là, de l'humanité, là, qui dit là, il faudrait peut-être que...
0: Voici les derniers développements technologiques.
3: C'est ça, Instagram. Ah, très bien. Bon, fait que oui. Donc, Ben et moi, on est des analogues là, de nature. On aime beaucoup les vieilles machines et la vieille musique, mais il est aussi très calme, pour reprendre un peu ta question. Là, il ne dira pas lui, là, mais c'est une force tranquille en coulisses, dans les rencontres. Il ramène ça toujours à quelque chose de très doux, que ce n'est pas la fin du monde. Si quelque chose marche moins bien, si on se trompe un peu, ce n'est pas grave, on se reprendra. Puis il est toujours
0: J'ai besoin de ça.
3: Oui, moi, je ne suis pas le plus nerveux non plus avant les spectacles. Ce n'est pas ça. C'est globalement, quand il n'est jamais énervé. Il n'est jamais énervé de quelque chose. Il ne va jamais s'exciter ou s'impatienter ou être anxieux par rapport au travail. T'sais, on est tous les deux travaillants, mais il est très zen dans son rapport à ça.
0: Vous n'êtes pas en mode automatique, c'est-à-dire qu'à chacun des spectacles, il y a comme une formule qui va changer. Par exemple, il y avait la méga tournée Suivre la parade, tu as fait je ne sais pas combien de fois le Centre Bell. Après ça, il y a une résidence de plusieurs semaines à l'Olympia pour préfaire novembre. Pour chaque spectacle, vous recommencez la réflexion?
2: Oui, toujours. On recommence à la base, comme si on commençait c'est le premier spectacle à chaque fois. C'est ça qui est le fun.
3: Oui, puis il amène la résidence à l'Olympia, c'était une idée de Benjamin que je trouvais géniale parce que c'était une période, il y a plus ou moins 8-9 ans, où il y avait de plus en plus de premières de spectacles d'humour en périphérie, en banlieue. Puis j'ai rien contre ça, là. Puis tu fais ce que tu as à faire pour que ça fonctionne. J'ai aucun jugement, mais je trouvais ça dommage. Puis il y avait beaucoup d'articles dans les médias sur oh mon Dieu, il y a de moins en moins de spectacles francophones au centre-ville.
0: C'est vrai.
3: OK? Et moi, j'aime ça jouer à Montréal. Je trouve ça le fun. Jouer à Place des Arts, jouer sur la rue Sainte-Catherine. J'aime ça être en ville un vendredi, samedi, puis faire mon spectacle. Puis quand Benjamin est arrivé avec cette idée-là, je l'ai embrassé. Puis c'était très risqué parce que c'était 26 soirs à l'Olympia avant Noël. Fait que t'as pas comme les cadeaux de Noël que tu peux vendre, là. T'sais, puis c'était 34 000 billets à vendre, je pense, un automne à l'Olympia. On l'a fait. Il a fallu que j'aille faire beaucoup d'entrevues, mais on avait réussi.
0: Là, il fallait que tu dises oui, là, un peu plus.
3: Oui, là, je disais oui, mais je le faisais avec plaisir parce que ça donnait plus de show à Montréal. Puis on y a cru, ça venait de lui. Puis Benjamin a toujours une façon comme ça. On a aussi fait des résidences au Jésus dernièrement. On est retourné au Jésus après 20 ans. Puis on le fait tout le mois de décembre, je pense, on est là. Puis il y a toujours une façon d'amener une proposition qui n'est pas fatigante, qui n'est pas clinquante, qui n'est pas regardée. On fait quelque chose de vraiment hot et bizarre. C'est toujours quand même sobre et modeste. C'est juste qu'il y a une façon de renouveler un peu notre affaire.
0: Il y a toute une question aussi de plus en plus pour toi, conciliation travail-famille. Mm-hmm. C'est la réalité aussi des artistes. Il y a d'autres personnes que tu produis, Benjamin aussi, pour qui vous devez adapter le modèle. Quand il y a question de la prochaine danse, c'est quand justement ton artiste, par exemple, doit prendre soin de sa mère. Ça aussi, j'imagine, ça entre en question dans comment on va la créer, cette tournée-là. Comment est-ce qu'on peut s'accommoder?
2: Oui, en fait, c'est que on va s'amalgamer vraiment à quel genre d'horreur il aimerait avoir. Ouais. Donc, automatiquement, si José, dans le cas de José, par exemple, maintenant, a une famille, fait que c'est sûr qu'on partira pas 16 jours d'affilée en tournée partout. Là. C'est ça, on l'a fait dans le temps de suivre la parade. Mm-hmm. C'était une autre époque, puis José était jamais à la maison dans ce temps-là. Fait, ça aurait pas fonctionné comme ça. Puis moi aussi, je vieillis, c'est niaiseux, mais on vieillit en même temps. Ouais. Les deux, on est nés en 77. Puis on a à peu près la même situation en ce moment. Mm-hmm. La seule chose, mes enfants sont un peu plus vieilles, mes filles. Mais quand même, on a cette réalité-là qu'on doit respecter. Puis c'est ça qui est le fun. Puis c'est autant pour nous autres aussi, là, tu sais, partir en tournée pendant deux semaines, c'est moins le fun à un certain moment. Là.
0: Puis à quel point toi tu accompagnes Louis-José en spectacle? C'est quoi sa présence?
3: Il dit jamais. Il pop comme ça sans le dire.
0: Ah, okay.
3: Il fait des apparitions surprises. Il a abouti à Gatineau avant-hier. Sans me le dire. Il aime ça. On est à Québec, à mener. Oups, monsieur arrive dans là, je viens prendre de la bouffe gratuite, tu sais.
2: Exactement.
3: Puis,
0: Donc, c'est ce qui le motive, là, principalement.
3: Il fait un suivi comme ça, fantôme. Il ne dit pas quand, il apparaît. Puis tout le long d'une tournée, il vient voir le show comme ça. Puis il y a un bon rire. J'aime ça. Moi, ce que j'aime le plus, c'est roder du nouveau matériel. Puis l'entendre rire au fond de la salle. Parce qu'il y a un rire assez. que je reconnais rapidement.
0: Oui, puis les gens qui travaillent en humour rient de moins en moins. Ça, c'est su, je pense. C'est-à-dire que vous en entendez tellement que des fois, c'est plus dur. Tu vas sourire, tu vas dire, ça, c'est très drôle, mais c'est pas, on n'entend pas nécessairement le rire. Est-ce que c'est un public difficile? Ou...
3: Il n'est pas nécessairement difficile, mais c'est un homme de peu de mots et parfois de peu de rire, il faut le dire. Fait que quand j'en sors une, puis Benjamin rit, je suis toujours bien content de mon coup. Et tu vois, une fois, je faisais une soirée d'humour quelque part, puis je trouvais donc qu'il y avait un gars qui riait comme lui. Puis finalement, c'était lui, mais il m'avait pas dit qu'il serait là. Il était venu mes pieds. D'où on partait? C'était quoi la question?
0: Parce que des fois, j'ai l'impression que les gens en humour qui voient tellement de spectacles...
2: Ah, mais ça dépend. Si on voit tout le temps le même spectacle, c'est normal qu'on rit plus.
0: Il n'y a plus l'effet de surprise, là, bien sûr. Là.
2: Mais c'est sûr que... Je suis invité dans les premières, mais je ne vais pas parce que j'ai trop peur de ne pas rire.
0: Et que là, les gens disent, Benjamin Faneuf, il riait pas.
2: Je vois dans aucune première à cause de ça.
0: Est-ce que tu vas à la première de Louis-José?
3: Non, non.
2: Non, pas besoin.
3: Non, il est là. Oui, il rit pas, là, il me regarde.
0: J'ai le goût de dire, c'est parce que là, t'as pas travaillé avec personne d'autre, mais c'est pas normal si ton gérant n'est pas là.
3: C'est normal qu'il m'insulte, il m'appelle la nuit, m'insulter. T'es une chatouille quand on est seul. Mais, OK, je vais regarder ça. Mais non, il sera là avec son complet. Il a toujours un complet.
0: 25 ans, plus que 25 ans que vous travaillez ensemble. À travers tout ça, j'imagine qu'il y a aussi des moments d'adversité, puis il y a des bons coups. C'est quoi votre meilleur coup ensemble? De quoi est-ce que vous êtes le plus fier?
2: Oh boy!
0: On est dans un bilan, là. Thérapie.
3: Bon coup.
0: Ou adversité, ça peut être le pire.
2: Un des premiers gros coups qu'on a fait, qu'on a orchestré, qui a vraiment fonctionné, c'est en 2007, quand on a mis en vente la tournée « Suivre la parade ». Puis on avait acheté une page dans tous les médias la même journée, c'est un jeudi.
3: Papier là, pour les plus jeunes.
2: Je pense que c'était le 15 mars 2017. En tout cas, ça pour dire que cette journée-là, on a mis en vente tous les billets avec une pré-vente. Donc tu devais t'abonner à l'infolette de José.
0: Ah, oui.
2: Ça a été un torrent incroyable. Puis ça lançait ton nouveau site web dans ce temps-là.
3: C'est ça. J'ai pensé à rien de ça, là.
0: Il y a une équipe qui pense à ça.
3: Oui.
0: Tout à l'heure, on a évoqué Véronique Bigra, qui fait partie de votre... C'est un trio, là, aussi. Oui. Là, elle participe beaucoup. Et c'est grâce à Louis-José que Benjamin a rencontré Véronique Bigra, qui est non seulement votre partenaire, mais qui est l'amour de ta vie, Benjamin.
2: Oui.
0: Là, je reprends la note de Julie Longuetin, qui est chef recherchiste. Elle dit, on dirait la prémisse d'un film Hallmark. Comment est-ce qu'ils se sont rencontrés?
3: OK, donc au milieu des années 2000, j'ai été un des porte-parole pour la grande guignolée des médias.
0: Ouais.
3: OK? Et donc, Véronique, à ce moment-là, a sa propre agence de pub qui existe toujours, qui s'appelle...
2: Non.
3: Oh, pardon, excusez. Factory, l'agence. Bref, elle avait parti d'une agence de pub. Puis... la relationniste de presse, Denise Deveau, on la salue, consultante en communication.
2: Relations publiques.
3: Relations publiques. Denise Deveau avait le mandat de me conduire toute la journée sur les lieux de la guignolée. Et elle connaissait Véronique d'un projet qu'elle avait fait ensemble. Puis Véronique, la générosité incarnée, s'offre comme chauffeur pour Denise et moi. Okay, ces deux-là se connaissent. Fait que Véronique arrive chez nous avec une Golf. Je rentre là-dedans, on me la présente. Là, Benjamin, cette journée-là, dit « Ah, je vais t'accompagner, je vais voir de quoi ça a l'air. T'sais, je vais aller faire un tour avec toi. »
0: Est-ce que
3: tu
0: as la même version, Benjamin?
2: En fait, c'est que Louis-José m'a demandé d'être là. Oui.
0: Il paraît que c'est rare que tu te
2: demandes... la veille, est-ce que tu pourrais être là, s'il vous plaît? Pas s'il vous plaît, mais ce serait le fun que tu sois là, puis ça me tentait vraiment pas, parce
3: que c'est à 5h30 du matin. Mais... jamais s'il vous plaît.
2: C'est une des rares fois où Louis-José demande quelque chose, et là, il m'a demandé
0: ça. Je vais y aller, c'est très tôt, c'est toute la journée.
3: C'est logique. Des fois, j'ai besoin d'un support moral dans ces affaires-là de médias. Et
0: là, c'est là où ça se passe.
3: Benjamin, donc, était venu faire un tour, puis là, dans l'auto, il a fait connaissance avec Véronique, et ils sont mariés depuis 20 ans.
2: Voilà.
0: Donc, le film Hallmark qu'on attend.
3: Oui.
0: Non, mais la prémisse, je veux dire, la bonne cause en arrière de tout ça, c'était pour la guignolée des médias.
3: Oui, donc c'est une
2: belle histoire. Mais le plus drôle dans tout ça, c'est que Véronique s'est incrustée, en fait, dans notre duo.
0: Oui.
2: Parce que maintenant, depuis ce temps-là, elle fait partie du trio, dans le sens qu'elle a travaillé sur toutes les campagnes de Louis-José depuis.
0: Ouais. Et maintenant, elle est partenaire chez Faneuf, elle travaille ensemble.
2: C'est ça, exact.
0: Et c'est elle, donc, qui te tient, on se le rappelle, au courant de l'humanité.
3: De l'année dans laquelle on se trouve.
0: C'est Véro. En plus de votre relation professionnelle, vous êtes des amis. Ouais. Vous allez souvent avoir des spectacles ensemble?
3: C'est arrivé à Paris. Là, j'ai fait des petits séjours à Paris, puis Benjamin m'a accompagné là beaucoup. On est allé voir beaucoup d'humoristes français à Paris, puis on aime ça. Des fois, on rit, mais pas pour les bonnes raisons.
2: En fait, José, il rit toujours de moi.
3: Je ne pas.
0: Pourquoi?
3: Okay, j'aime ça. À Paris, on est allé voir un show épouvantable, mais je voulais absolument voir ça. C'était vraiment un huitième degré, super absurde. Puis Benjamin, depuis qu'il y a 8 ans, qu'il est forcé d'aller voir des shows de tout genre.
0: Parce que ton père était gérant d'artiste. Ouais.
3: Qui est né là-dedans. Okay, il vendait le matériel promotionnel de plumes à salle à l'âge de 11 ans. C'est ridicule.
2: Je tiens à spécifier, j'ai commencé à 6 ans à vendre du matériel.
3: OK. Ça n'a pas de bon sens, sa vie. Puis là, mais il produit plein de spectacles. Puis il est toujours... ça lui fait plaisir, on s'entend, oui. Il aime ça. Mais il est toujours pris assis dans une salle de spectacle. Puis là, il vient à Paris, lui pense qu'on va aller manger, puis tu sais, boire des grands vins. Puis je dis, non, je vais aller voir un tel dans un théâtre de 12 places. Il est assis, puis là, il est assis à côté de moi, puis je suis crampé de sa réaction. Il est assis comme sur le bout de son banc, avec les deux mains sur les genoux, comme ça, avec une face...
0: d'amertume.
3: Puis là, moi, je me plie en deux parce que je suis vraiment en train de ruminer sa soirée, puis ça m'amuse.
0: C'est ça ton grand plaisir, finalement, gâcher la vie de Benjamin Faneuf.
3: Oui.
0: À Paris, si possible. mais cet automne, vous avez fait une sortie ensemble. Vous êtes allé voir ce spectacle-là.

0: c'est dans le contrat. Si on reçoit Louis-José Hood, il faut faire jouer un petit peu de Rush. Vous êtes allés donc voir ce spectacle ensemble. Louis-José, c'est quel genre de spectateur, Benjamin? Tu peux avoir un doigt de réplique, là?
1: Très attentif, ouais. Je dirais, dans ce cas-là. Pas trop de air drumming. Non.
0: On s'attend, non. On s'attendrait à...
2: Je me maintiens, je me retiens. On s'attendrait à... Je le fais à la maison. Émilie, je sais me tenir. Non, je laisse les gens s'exprimer. Moi, j'ai assez de visibilité et d'exutoire pour m'énerver. Donc, à un show, je limite beaucoup sur le air drumming.
0: Mm-hmm.
2: On est allé voir ça. J'ai eu la chance d'assister aux deux soirs. Je suis allé avec François Avoir l'autre soir, qui n'est pas le plus expressif non plus, mais je crois que je l'ai vu remuer un sourcil pendant la prestation.
0: Une grande émotion.
2: Oui.
0: Une grande émotion.
2: Mais c'était super le fun de voir ça avec leur nouvelle batteur, Annie Connells.
0: Oui, qui semble-t-il est excellente.
2: Fantastique, parce que tu sais, c'est vraiment un groupe de gars. C'est juste les gars qui n'ont pas de rythme, puis les gars en Bermuda, là, cargo, là, qui écoutent Rush. Tu sais, c'est pas. Il n'y a jamais de fille à leur show. Puis là, ils engagent une femme, une Allemande, qui puis là, de voir 15 000 gars pas trop cool applaudir cette fille-là, c'est fantastique. C'était vraiment très chaleureux.
0: On a l'impression d'y être avec toi quand on fait la description. On reçoit plein de messages, Louis-José, parce que je rappelle qu'on est en direct dans cette émission. Et il y a plein de gens qui nous écrivent. Il y a Marie-Claire de Blainville qui dit « Le dernier spectacle de Louis-José Hood est tellement émouvant et drôle aussi, bien sûr. » Elle le précise. « Je l'adore. J'ai eu la chance de voir presque tous ses spectacles. C'est la première fois que je vivais la sortie d'un spectacle en retenant mes larmes avec les autres spectateurs. » Donc, il y a ça aussi, c'est de sentir que tout le monde est dans cette émotion-là en même temps.
2: Ouais, bien dit. J'ai rien à ajouter, Émilie. C'est parfait.
0: Et comment se gèrent les larmes de Benjamin Faneuf devant ce spectacle-là? Tu sais, quand c'est ton ami aussi qui prend parole puis qui raconte ça?
1: Ah, mais j'ai eu la chance de voir l'évolution aussi. Ouais. Ça a commencé avec des segments qui étaient beaucoup plus... pas moins personnels, mais qui étaient un peu plus...
0: Documentaire ou...
1: Non, pas nécessairement, mais c'était plus accessible ou, tu sais, des parties qui étaient au bordel, tout ça. Puis après ça, tranquillement, pas vite, il y a eu des segments qui étaient un peu plus, touchants, par exemple. Donc, j'ai vu l'évolution de tout ça. Comment je peux dire? Oui, ça a été très touchant, là, les premières fois que j'ai entendu des parties plus touchantes. Mais très, très fier de pouvoir collaborer avec Louis-José là-dessus, sérieux. Toute une pièce.
2: Sans être mielleux, là, Benjamin et Véronique étaient surtout présents quand je vivais ça.
0: Oui.
2: Plus que quand je l'écrivais, c'est-à-dire au moment où ça avait lieu, les années les plus difficiles.
0: De proche aidance ou quand tu faisais beaucoup d'aller-retour justement vers Québec.
2: Ouais. Il faisait bon d'aller souper avec eux.
0: Oui. C'est important d'avoir ça. France Tremblay qui dit « J'ai vu le rodage au Petit Champlain cet été. Quel retour en force. Ma mère et moi avons adoré notre soirée, pleuré de rire et à la fin aussi de larmes d'émotion. Bravo pour ce bel être humain qui est Louis-José Hood. » Ce soir, tu es en spectacle à Brossard.
2: Oui, madame.
0: Où récemment, tu as battu un record.
2: Oui.
0: Alors, sans, le premier artiste, ça, c'est-tu la fierté de Benjamin, ces records-là?
2: Non, mais...
0: Alors, je vais le dire pour pas que tu le dises toi-même, pour que tu aies l'air mais c'est donc le premier artiste à avoir vendu plus de 100 000 billets à Brossard au courant de sa carrière.
2: Oui, dans une même salle.
0: Oui, c'est
2: sur
0: ça.
2: Une carrière, là, on tient à préciser.
1: Oui, parce qu'il y avait des spectacles à Brossard à l'époque, mais là, on compte pas ces dates-là. Là, on parle de...
2: Dans la salle
1: du théâtre Manu
2: Vie. L'Étoile et maintenant qui est Manu Vie.
1: Exact.
0: L'endroit où tu as grandi, Brossard.
2: Je faisais du BMX, moi, sur le théâtre Manu Vie.
0: Avant qu'il
2: pousse. Émilie, j'ai roulé là en vélo. J'ai grandi donc tout près, du 10-30. À l'époque, c'était un champ de patates. Et je m'y promenais avec mes amis. Et donc depuis entre 2009 et aujourd'hui, on a fini par vendre 100 000 billets dans cette salle-là. Donc, ils m'ont fait une belle plaque pour ça. Puis j'étais très heureux.
0: De le vivre. Alors, ce soir, tu es de retour là. Et ensuite, pour les gens qui essayent d'avoir des billets là, pour Louis-José Hood, tu le sais, c'est un enjeu parce que c'est souvent complet. La meilleure façon, c'est le LJ Club.
2: Il faut s'abonner.
0: Il faut s'abonner. Exactement. Et tu promets de ne pas être trop gossant.
2: Je suis vraiment pas gossant. Les gens, on n'aime pas ça, s'abonner, s'engager. Il n'y a pas d'engagement. Je ne veux pas être votre ami, là. On s'entend, c'est un... On s'entend,
0: mais... J'en ai de l'amour.
2: Non, mais je veux pas. J'ai toujours la peur. C'est pour ça aussi que je ne suis pas beaucoup sur les réseaux, tout ça. J'ai toujours peur d'achaler le monde.
0: Ouais.
2: Le LJ Club, donc, c'est sur mon site Internet. Là. C'est à l'ancienne. Oui. Ça marche à vapeur. Ça. Benjamin, une grosse manivelle dans son cabanon.
0: Puis il envoie la mauvaise photo.
2: C'est ça, bien. Bravo!
0: La photo de jour d'assain, quelque part, qui va sortir.
2: Puis, donc, ça marche à vapeur, comme ça, et à engrenage. Puis, c'est que j'envoie un petit texte, une petite infolettre amusante quelques fois par année, et j'informe les gens des préventes, donc tu peux avoir les meilleurs sièges, comme tout le monde fait. Là,
0: oui, voilà, c'est comme ça que ça fonctionne.
2: Oui.
0: Je vois le temps qui file, et on a ressorti une archive, Louis-José. Je pense qu'on t'a donné ce texte-là, parce que tu as tenu une chronique littéraire à la presse entre 2013 et 2015. Je suis allée relire quelques-unes d'entre elles, dont celle sur l'Orangerie de Larry Tremblay. Je trouvais ça très beau, ce que tu évoquais dans ce texte-là. Et tu as accepté de nous en lire un extrait?
2: Alors?
0: On y va.
2: OK. Vous avez déjà... Mon Dieu, c'est bien écrit.
0: Non, c'est bien écrit.
2: Vous avez déjà vu quelqu'un finir un livre? Je veux dire, le moment où une personne termine la dernière page d'un livre et le ferme. Quand on y pense, il est plutôt rare d'assister à une fin de lecture. J'ai vu des centaines de gens lire dans des lieux publics, mais il me semble qu'ils sont toujours rendus au milieu. C'est peut-être parce que la fin d'une lecture est un moment privilégié avec soi-même. Il y a quelque chose de cérémoniel. Je lis toujours les deux ou trois dernières phrases plus lentement, les chante dans ma tête sur une mélodie s'apparentant à « My Way » de Frank Sinatra, entre parenthèses, mais la version d'Elvis dans le spécial Aloha Hawaii en 73.
0: Bon, ça, c'est précis.
2: Ça me ressemble un peu trop. Ensuite, je ferme le livre et regarde en l'air. Tombe dans une petite réflexion, un recueillement. Je regarde au loin, je frôle la remise en question. Et ça finit toujours avec une petite morale à moi-même liée au livre du genre... c'est vrai, au fond, le vent n'appartient à personne.
0: C'est bon. C'est magnifique.
2: Cette pièce qui fait une apparition dans mon spectacle,
0: d'ailleurs. Oui, absolument pas pour les mêmes raisons, mais oui. Est-ce qu'il y a encore de la place pour la lecture dans ta vie, Louis-José?
2: Oui, j'y arrive. J'adore ça et j'y arrive et c'est toujours là.
0: Puis moi, j'ai envie de savoir, est-ce qu'on pourrait lire du Louis-José? Oh, tu le dis, pour ce spectacle-là, tu as écrit plein de pages qui finalement, peut-être, n'avaient pas leur place sur scène, mais est-ce qu'on pourrait lire un jour ces phrases-là, par exemple, qui ne se retrouvent pas dans les spectacles?
2: Est-ce qu'on peut remettre My Way, s'il vous plaît? C'était
0: oui,
2: trop beau d'entendre.
0: Mais je pense que jusqu'à la fin.
2: Question. Oui, on pourrait. Je l'ai fait au début de ma carrière, mais j'aimerais vraiment publier les textes de ce spectacle-là, puis peut-être de mes précédents qui ne l'ont pas été. Oui, tout à fait. Émilie,
0: tout ce qu'on
2: est-ce que c'est
0: là-dessus?
2: La fin de l'émission? Merci tout le monde. Ça a été un moment de qualité. C'était un moment où on s'est ouvert. Benjamin Faneuf.
0: Hé, jusqu'au bout.
2: Non, mais quand même, il a été là,
0: jusqu'au
2: il a partagé.
0: Bout. Oui, il a été là avec nous. Merci beaucoup, Benjamin Faneuf, d'avoir accepté. Merci, Louis-José.
3: Merci à toi.
0: Elvis.
2: Quel honneur. La météo,
1: je peux revenir pour une chronique libre.
0: Oui, absolument. Merci à vous.
2: Bye.
0: Merci. Bye.

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4: On assiste peut-être à une révolution culinaire dans les établissements de santé. L'Institut de tourisme et d'hôtellerie du Québec, qu'on appelle l'ITHQ, s'associe à Santé Québec dans la région pour repenser l'offre alimentaire dans les hôpitaux. Au fond, on veut bonifier l'accord Jell-O purée.

0: Fin PM sur ICI Première en Mauricie et au centre du Québec et sur l'application Radio-Canada Audio. Je salue l'équipe qui vous accompagne cet après-midi. Éric Langevin, bonjour.
1: Allô, allô.
0: Fabiola Toupin, bonjour.
2: Bonjour.
0: Yann Boucher, bonjour.
3: Bonjour tout le monde.
0: Ben oui, des menus qui seront plus nutritifs, préparés avec des aliments locaux dans les hôpitaux de la région. Ça devient intéressant hein, parce qu'on dit que c'est quatre premières recettes qui vont faire leur apparition sur les menus dans les établissements de santé dans la région dès cet automne. Avez-vous une idée de ce qu'on va servir?
3: Aucune idée.
2: Ben non, mais cet automne, on parle de
0: entre en vigueur. Là.
2: De saison, il faut que ce soit de saison?
1: Non, il faut que ça soit pour une bonne période de temps. Là. Je pense que
0: oui.
1: C'est pour,
2: ah, OK, donc c'est ouais. quelque chose qui doit perdurer dans le temps.
0: Oui.
2: Là. OK, OK.
0: Et qui sera dans tous les établissements. Alors, mousse aux pommes, toi qui as une surabondance de pommes.
2: Je vais peut-être pouvoir passer mes pommes.
1: OK. Devenir fournisseur de Santé Québec.
3: J'allume pas comment on fait de la mousse aux pommes.
2: Moi non plus.
0: Je prends des pommes, tu fais de la mousse.
3: Ben oui, mais attends, je le comprends pas.
1: Faudrait que tu sois hospitalisé, Anne,
3: oui,
1: pour le savoir.
3: Oui, OK, d'accord. Ah, bon, je vais régler ça.
0: Fais-vous une recette de mousse aux pommes. On est preneur sur l'application Radio-Canada Audio via la bulle de conversation.
3: Un gros dossier.
0: Steakette de dindon. Tofu, sauce au canneberge, frittata aux petits pois et pommes de terre, wrap au tofu façon César. On bonifie.
2: Petit wrap?
3: Ouais, ouais, ouais.
2: Je vois que le tofu est présent dans deux recettes. Hein,
0: oui, mais les protéines végétales prennent de plus en plus de place, effectivement. Ça devient une option et c'est plus de 80% des aliments d'ici qui vont servir aux usagers.
2: Ils devraient peut-être opter pour le fameux tofu magique qui a tellement fait ses preuves, là.
0: Mais vous savez, on dirait que ça va faire du bien parce qu'on a tellement une image négative de la bouffe d'hôpital.
1: Et pourtant.
2: Oui.
1: Moi, je vais dire « et pourtant ». Parce que, bon, en fait, je vais faire mon plaidoyer en faveur de la bouffe d'hôpital. J'ai eu de la famille hospitalisée pendant plusieurs mois à l'hôpital. Ma mère étant quelqu'un d'assez difficile, j'allais lui chercher presque à tous les repas un plat de spaghetti à la cafétéria. Parce que la sauce, elle est excellente.
0: À l'hôpital?
1: À l'hôpital de Trois-Rivières. Ici, la sauce à spaghetti, elle est excellente. Puis moi, je mangeais le plateau.
3: Alors, ah, c'est ça!
1: Oui, c'est ça. Et pour vrai, là, j'ai mangé de bien bonnes choses. Évidemment, là, ça revient un peu au même. Des fois, les textures sont peut-être un peu discutables. Mais en termes de goût, c'est bien. En termes de variété, surprenant. Ça, je parle pour les plateaux d'hôpital. Puis si je reviens à la fameuse sauce à spaghetti, là... Elle est vraiment bonne. C'est un petit péché là, que je peux vous dire.
2: Il faudrait peut-être qu'il y ait un petit comptoir où on pourrait aller en acheter.
1: Sachez qu'ils en vendent dans la cafétéria de l'hôpital de Trois-Rivières à tout le moins.
0: Donc,
1: je te le jure, à Fabiola.
0: Tu vas à l'hôpital, t'acheter de la sauce à spaghetti?
1: Je ne l'ai pas fait encore.
0: Non?
1: Je l'ai vu en allant des fois à la cafétéria de l'hôpital. Je l'ai vu que c'était en vente dans le frigidaire à l'entrée.
2: Ah, mais ça, franchement, c'est une belle façon de financer notre système de santé.
0: Ben, oui, mais c'est surprenant.
1: Je ne sais pas si ça va jusque-là, mais en tout cas, sachez qu'elle est bonne et qu'elle est disponible.
2: Eh bien,
0: Écoute, on peut acheter de la sauce à spaghetti, semble-t-il, à l'hôpital. Alors, on va poser la question à Isabelle Hébert à 15h20. C'est notre invitée. Elle est coordonnatrice des activités alimentaires pour Santé Québec, Mauricie, Centre du Québec. Mais ça reste un défi assez colossal, nourrir tous les patients dans les hôpitaux. On sert près de 6000 repas. Dans les 40 installations de Santé Québec dans la région. Donc, quand on déploie un nouveau menu, ça demande une certaine logistique. Donc, elle sera avec nous vers 15h20. Et dans les prochaines minutes, on va parler du Centre d'études collégiales de l'ATUC qui obtient un financement sur 3 ans du ministère de l'Enseignement supérieur. Ça va permettre de poursuivre les activités, de développer de nouveaux programmes. En fait, on bonifie l'offre en faisant le pari que ça va attirer des étudiants au Centre d'études collégiales de l'ATUC. Parce que pour l'instant, il y en a 25 qui sont inscrits. Il en faudrait 50 pour atteindre le seuil de rentabilité. Jean-François Léveillé, le directeur général du Cégep de Shawinigan, sera notre invité. On va jeter un premier coup d'œil sur les routes. Éric, comment ça se passe à cette heure-ci?
1: Ça va relativement bien, quoique je remarque...
0: Il y a un cahu autour de l'hôpital pour acheter de la sauce à spaghetti.
1: Pas encore, en tout cas, c'est pas visible sur la carte du ministère des Transports. Mais je remarque là, sur le pont La Violette en direction sud, il y a un petit ralentissement, là, c'est au jaune en ce moment. Il y a une des caméras là, sur le pont qui est fermée. Souvent, ça témoigne de quelque chose d'un peu peut-être problématique. C'est au jaune. Je vais surveiller si ça devient de plus en plus difficile, mais pour l'instant, c'est à peu près le seul point surveillé sur les routes en ce moment.
0: Quelqu'un qui m'écrit, qui travaille pour Santé Québec, je mange toujours à la cafétéria la journée du spaghetti. Elle est méga bonne.
1: Absolument.
0: Bon, ben coudonc.
2: J'en reviens pas.
3: On a appris quelque chose.
2: Mais c'est pas rien, quand même.
0: Météo, demain, possiblement la seule journée de pluie à l'horizon, mais pour l'instant, c'est ensoleillé. C'est une belle journée, un bel après-midi. On prévoit quelques nuages ce soir. Ça devrait s'intensifier au cours de la nuit et la pluie devrait débuter en fin de nuit, minimum 6. Demain, au moins 20 mm de pluie selon Environnement Canada, donc journée pluvieuse maximum 8 et du soleil pour samedi 7 degrés et dimanche alternance soleil-nuage maximum 11, 12 degrés en ce moment à Trois-Rivières, 9 en Haute-Mauricie et 10 au centre du Québec. Je vous rappelle pour nous joindre, vous pouvez nous écrire sur la bulle de conversation via l'application Radio-Canada Audio. Les nouvelles maintenant, Éric, c'est en cours, ça a commencé à 14 heures. Les députés élus du Parti québécois sont assermentés.
1: Oui, ils sont assermentés tour à tour depuis déjà un bon moment. Et Paul Saint-Pierre Plamondon, premier ministre jusqu'à maintenant désigné, a été le premier à prêter allégeance au peuple québécois à l'Assemblée nationale. On peut l'écouter.
4: Je, Paul Saint-Pierre Plamondon, déclare sous serment que je serai loyal envers le peuple du Québec et que j'exercerai mes fonctions de député avec honnêteté et justice.
1: Alors, ils sont 59 à être donc assermentés au cours de l'après-midi. Paul Saint-Pierre Plamondon va prononcer aussi par la suite une allocution au Salon Rouge. Et qui, dans la région, est assermenté? Alors, Jean-Philippe, petit quiz express. Oh. Je te nomme la circonscription, tu me nommes le député.
0: Mmh. Oh,
1: on commence au centre du Québec avec Drummond Boisfranc.
0: Drummond Boisfranc, c'est l'alpiniste Christian Page.
1: Charles Page. Christian Page, c'est un autre. Un demi-point. Masquinongé,
0: c'est Isabelle Blais.
1: Voilà. La Violette Saint-Maurice.
0: Élodie Murphy. J'oublie toujours le deux.
1: Gauthier Murphy. Et dans Trois-Rivières, ça c'est facile.
0: Jean Pellerin,
1: voilà. Alors, ce sont nos représentants de la région.
3: Donnez-nous quelques jours encore. Ouais, là, mais... Ça va arriver tout
0: Nathalie Zaillon aussi, dans Marie Lacoste, Gérin-Lajoie.
1: Ah, c'est vrai, j'ai oublié cette nouvelle circonscription.
2: En plus, bravo, tu bonifies la nouvelle.
0: Piéger la personne qui fait le quiz. Ah,
2: franchement, on a été témoins de tout ça.
1: J'enchaîne. Il y a des députés qui ont été rencontrés juste avant de rentrer au Parlement pour parler de leur fébrilité. On va entendre tour à tour Joël Arsenault, Catherine Gentilcor, Elsie Lefebvre et Émile Simard.
5: On est plus nombreux que la dernière fois, vous le savez. Alors, on est très heureux d'accueillir les nouveaux collègues.
6: Première fois qu'on se rassemble tout le monde ensemble. Très excité.
7: Journée extraordinaire. Moi, je reviens à l'Assemblée nationale un peu plus de 20 ans plus tard. J'étais ici sans enfant, toute jeune, à 25 ans.
8: Très content d'être assermenté puis que le travail commence pour de bon. On est déjà au travail depuis le 5 octobre, là, mais de voir que ça décolle aujourd'hui, ça se concrétise, on est très heureux.
1: Et les 40 députés libéraux qui forment l'opposition officielle seront assermentés lundi. Les solidaires mardi. Il y aura par la suite, mercredi, la formation du Conseil des ministres et l'assermentation des 19 conservateurs se fera jeudi. Et on apprend à l'instant là, que l'audience dans Champlain de recomptage judiciaire, ce sera entendu demain au Palais de justice de Trois-Rivières devant la juge Nathalie Lavigne. On va suivre ça.
0: Maintenant, Mathieu Gélina, c'est un visage connu du mouvement Le Communautaire à bout. On apprend qu'il se retire de son rôle de porte-parole.
1: Oui, il a été le visage, comme tu l'as dit, Mathieu Gélina. Il a eu des responsabilités quand même assez grandes. Il a été à plusieurs reprises sur de grandes tribunes. Nommons, tout le monde en parle pour... N'en citer qu'une. Il a parlé là, ce matin avec émotion de violence institutionnelle et politique, des défis de construire un collectif, la fatigue qui a pesé lourd sur lui, sur sa famille, sur son entourage. Il ne regrette pas du tout son combat pour que les organismes communautaires obtiennent plus de financement du gouvernement, mais lui qui est aussi directeur général du Centre d'action bénévole Le Trait d'Union, vous allez l'entendre, là, il était temps qu'il passe le flambeau.
9: Dès jour 1, on est déjà fatigué. Il a fallu qu'on traverse cette ligne-là. Je me souviens qu'en septembre, l'année passée, quand je suis allé voir ma députée pour lui dire que j'étais déjà fatigué, sa seule réponse qu'elle a trouvé de dire, c'était que je travaillais trop. Mais il y a des gens qui ont besoin de nous, il y a des gens qui ont besoin du milieu communautaire. Puis après un an de mobilisation, je me pose la question, est-ce qu'il faut vraiment mettre autant d'énergie à essayer de convaincre des gens qu'on a besoin d'aide?
1: Il quitte donc cette responsabilité de co-porte-parole, mais ne quitte pas le mouvement ni même ses convictions.
0: Le premier ministre du Canada, Mark Carney, passe la journée à Calgary aujourd'hui.
1: Oui, on est à 4 jours de ce référendum en Alberta. Il participe ce soir à un rassemblement organisé par le mouvement Forever Canadian qui milite pour le maintien de la province au sein de la Fédération. Il va se rendre par la suite à Edmonton. Les électeurs albertains doivent se prononcer sur 10 questions référendaires, dont l'une porte sur la tenue ou non d'un référendum contraignant sur l'indépendance de la province.
0: Et aux États-Unis, finalement, il n'y aura pas d'exécution présentée en direct.
1: Oui, c'est ce que Donald Trump, le président américain, a confirmé sur son réseau social. spécial. Il a annoncé donc que la diffusion publique ne serait pas présentée. Je vous rappelle que c'est cette exécution de l'ex-major de l'armée américaine Nidal Malik Hassan qui a assassiné 13 personnes en 2009. Il y avait été question de ça. Il y a plusieurs personnes qui ont soulevé un tollé. En fait, ça a soulevé un tollé aux États-Unis, même partout dans le monde. Et aujourd'hui, le président a reculé.
0: Il est 15h10, c'est le moment de notre nouveau rendez-vous à l'émission. Oui? Ça s'intitule « Suivi de dossier, Télisson Aurélien ».
3: Ben oui, c'est la semaine Télisson Aurélien, que veux-tu? C'est lui qui fait l'actualité culturelle. Et puis, comme à chaque jour, c'est rendu une tradition. Alors, je déplace cette nouvelle à 15h, parce que je veux vraiment que tout le monde suive très bien le fil de l'actualité. Bon, trêve de présenterie, là, aujourd'hui, on a appris que Télisson Aurélien ne figure plus parmi les finalistes des Prix Médicis qui ont été dévoilés jeudi. Donc, il n'est plus sur la courte liste. Je vous rappelle que son roman, c'était ça ou mourir, est toujours en liste pour le prix Renaudot. Donc, il y a seulement ce prix-là maintenant. Il s'y retrouve toujours en nomination. Il a été écarté des sélections des prix Goncourt, Fémina et Décembre au cours des dernières semaines. Le fil des événements. En septembre, le compte X Balance ton Claude avait affirmé, en s'appuyant sur l'outil de détection Pangram, que le roman, c'était ça ou mourir, avait été presque intégralement écrit par l'intelligence artificielle. Ce que l'auteur a démenti pour la première fois publiquement il y a 2 jours, 48 heures. Par la suite, il y a eu la sortie de la maison d'édition Boréal qui a été l'éditeur de ce livre-là et qui l'est toujours ici au Québec. Boréal qui a dit que malheureusement, on ne pouvait pas revenir avant 2025, soit lorsqu'ils ont reçu la première version du roman de Télisson Aurélien, donc ne pouvait pas affirmer ou contredire qu'il avait utilisé l'intelligence artificielle, mais que le livre allait demeurer
0: sur les tablettes,
3: voilà, et publié par Boréal. Alors ça, c'est la dernière nouvelle. Le jury du Prix Médicis qui a également annoncé les titres retenus dans la catégorie des romans étrangers et des essais, mais les lauréats seront annoncés le 2 novembre prochain. Et là maintenant, les bonnes nouvelles, voici donc, c'est nommé. Il y a les 7 romans en liste pour le Prix Médicis, sont Lucie Bérard, Décolorer sa fille, Anne Godard pour nous aussi, Emma Mercantès, N'efface pas mes cercles, derrière Marx, tu es le vieux, Lucie Rico, Mais que fait ce sang sur le pull de Jennifer, Sarah Tadlaoui pour Croire ou Code et Philippe Basset pour Grande. Évidemment, je suis consciente que ce sont beaucoup de noms, beaucoup de mots que je vous ai énumérés, mais l'information se trouve facilement sur Internet et ça peut peut-être vous donner des idées de cadeaux ou de livres à lire dans cette nouvelle saison littéraire.
0: Fabiola, on souligne cette semaine l'importance que peuvent avoir les maisons des jeunes dans nos communautés. Tu es allée faire un tour à la maison des jeunes L'Éveil à Louisville. Tu es allée carrément dîner avec les jeunes?
10: Oui, j'ai eu le droit.
2: Oui, j'ai eu le droit d'y aller. Parce qu'il faut le dire, en tant qu'adulte de plus de 18 ans, normalement, d'investir une maison des jeunes et de pouvoir aller discuter avec eux et profiter des activités, normalement, je devrais pas avoir le droit.
0: Prenait l'autorisation d'un jeune?
2: Oui, exactement. J'ai eu un passe-droit. J'ai demandé à un jeune de me signer une permission. Mais franchement, je suis allée à L'Éveil du côté de Louisville et eux, ça fait 4 ans qu'ils ouvrent la maison des jeunes sur l'heure du dîner. Dans mon reportage à 16h40-45, là, vous allez savoir pourquoi ils ont décidé d'ouvrir sur l'heure du dîner. C'est très intéressant la raison pour laquelle ils l'ont fait. Mais moi, surtout, c'est que ça m'a permis d'y aller, de m'entretenir avec les jeunes, mais surtout avec le directeur général, Félix Dupont, un gars investi, un travailleur social fort sympathique. Moi, il m'aurait donné le goût de fréquenter cette maison-là. Et puis, justement, je lui ai demandé, qu'est-ce qu'on fait, là, les parents, là, qui veulent se rassurer, là, parce que moi, quand mes enfants ont voulu commencer à fréquenter des maisons des jeunes, j'étais comme pas rassurée. Je savais pas ce que c'était, ce qui se passait dans ces maisons-là.
0: C'est vrai qu'il se passait des choses dans Ouattatata, puis ça nous est resté dans notre tête.
2: Exact. Mais tu sais, ce qu'on entendait aussi dans l'actualité, il y avait comme certains faits, des rumeurs que, oups, qu'est-ce qui se passe, là? Est-ce que mes enfants sont vraiment en sécurité? Est-ce que j'ai le droit d'y aller, moi, comme parent? Je vous fais écouter un petit extrait de ce que m'a dit à ce sujet-là Félix Dupont, le directeur général de la Maison des jeunes L'Éveil de Louisville. Un lieu où, en tant qu'adulte, on rentre pas souvent. En fait, on a-tu le droit de venir à la maison des jeunes?
11: Oui, vous avez le droit, mais seulement pour visiter. Puis on invite les parents, on invite la population à venir nous visiter, à venir voir qu'est-ce qu'une maison de jeunes, qu'est-ce qu'on fait, c'est quoi nos locaux. Mais autre que ça, par contre, les adultes, on les laisse à l'extérieur parce que c'est vraiment une place pour eux autres. Hein. C'est leur safe space, si tu me permets l'anglicisme. C'est là où ils sont avec leurs amis, avec leur gang, avec nous. Donc, c'est sûr que les adultes, on les laisse un peu à l'extérieur.
2: Alors, c'est la fin de mon reportage. Après ça, je suis sortie, puis j'ai dit, bon, ben c'est correct. Je vais rester de l'ouvrir.
0: Une petite craque dans la fenêtre pour que tu tendes ton micro.
2: Oui, exactement. J'ai fait ça de l'extérieur. Non, mais vraiment une rencontre fort sympathique. J'ai très, très hâte de vous présenter, entre autres, des jeunes avec qui j'ai eu l'occasion de parler, mais de vous décrire ce lieu-là, très vivant, très coloré. Ça s'amusait, ça mangeait. Il y avait de la musique qui jouait. Une super belle ambiance.
0: Alors, tu nous présentes tout ça à 16h40 cet après-midi.
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0: Le Centre d'études collégiales LATUC bonifie son offre de formation. On a annoncé aujourd'hui un financement de 339 000 $ sur 3 ans octroyé par le ministère de l'Enseignement supérieur. Ça permet au cégep de Shawinigan de poursuivre ses activités, d'offrir des nouveautés en 2027, notamment le cheminement tremplin DEC dédié aux Premières Nations. Avec nous, le directeur général du cégep de Shawinigan, Jean-François Léveillé. Bonjour, Monsieur Léveillé.
12: Oui, bonjour.
0: Ces dernières années, j'ai l'impression que chaque fois qu'on parlait du Centre d'études collégiales de LATUC, c'était pour parler de baisse de fréquentation, de risque de fermeture. Avec l'annonce aujourd'hui, est-ce qu'on s'assure une certaine pérennité?
12: Oui, ben c'est que ben, le Centre d'études collégiales existe depuis 2003, puis à travers les années, on réussit toujours à avoir plus de 50 étudiants. Dans les dernières années, effectivement, là, on a descendu... on était davantage vers 25 étudiants, donc c'est sûr que c'était plus difficile à ce moment-là. Fait que ce qu'on a proposé au ministère de l'Enseignement supérieur, c'est un plan de relance pour s'assurer qu'on redevienne avec une population étudiante à plus de 50 étudiants. Puis ils ont suivi le plan de relance, puis ça a été appuyé également par la ville de LATUC, puis le Conseil de la Nation Wet'suwet'en.
0: Qu'est-ce qu'on retrouvait dans le plan de relance? Oui.
12: Ben, dans les faits, c'était de s'assurer que lorsqu'on annonce le démarrage d'une cohorte, puis c'est ce qui avait fait défaut dans les dernières années, c'est qu'on annonçait, par exemple, un programme en sciences humaines, puis on n'avait pas assez d'inscriptions, on était obligé d'annuler. Ben là, ça créait de l'incertitude. Donc là, ce qu'on fait dans le plan de relance, c'est qu'on garantit le démarrage. Donc, les jeunes qui vont planifier leurs études pour l'automne prochain, ben c'est même si on a une petite cohorte, bien, on est certain de on garantit le démarrage. Fait que c'est sûr que c'est plus rassurant pour tout le monde. Puis c'est ça qui va enclencher le processus de relance là, qu'on veut mettre de l'avant. Donc, le ministère de l'Enseignement supérieur embarque, puis comme je disais, la Ville et le Conseil de la Nation africaine.
0: Ça prendrait combien d'étudiants pour dire que l'établissement est rentable?
12: Bien, nous, le modèle d'affaires pour la rentabilité, c'est à 50 étudiants. Donc, dès qu'on a 50 étudiants minimalement, pour nous, on est capable d'opérer le centre d'études collégiales à LATUC, comme on a fait là depuis 2003.
0: Et là, en ce moment, il y en a quoi? Il y en a 25, si j'ai compris à peu près?
12: Oui, on est à 25 étudiants là présentement. Fait que c'est sûr que là, c'est pour ça qu'on avait fait une rencontre citoyenne à peu près à la même date l'année passée pour dire à la population que si on revient pas à ce seuil-là pour de rentabilité, ben nous, il faudra fermer éventuellement, mais c'est pas ce qu'on voulait faire. Fait que
0: mais chaque nouvel étudiant est un apport positif, là.
12: Assurément, assurément. Puis nous, on est confiants de revenir là à 50 étudiants, surtout avec le nouveau programme, le tremplin DEC pour les Premières Nations qu'on va lancer à l'automne prochain. Mais c'est une clientèle qu'on avait peu, puis qu'on va aller chercher. Puis les liens sont bons avec la communauté de Wemontashi. Puis ce qu'on veut faire, c'est le programme veut donner une expérience positive là à l'enseignement supérieur pour lancer les études. Après ça, ben, les

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1: On est très confiants que ce programme-là va avoir les bases solides requises pour que ça fonctionne comme on le souhaite.
2: Est-ce que l'idée derrière d'un centre d'études collégial à la TUC, c'est de permettre aussi une certaine rétention des jeunes?
1: Oui, parce que tu sais, c'est pour les familles, pour les jeunes, ben, c'est sûr que si on fait une année de plus à la TUC, ben c'est quand même significatif. Mais en même temps, les jeunes qui demeurent dans la communauté, ben, c'est un apport parce que c'est des gens qui participent à la vie de la collectivité, qui occupent des emplois, puis qui sont actifs dans leur milieu. Mm-hmm. Donc, c'est une grande valeur ajoutée d'avoir un centre d'études collégial dans un milieu comme là-dessus.
2: Mais on peut juste penser aussi à la réalité économique où trouver un appartement dans certaines villes, c'est cher. Donc, quand on a 17-18 ans, si on a l'option de pouvoir poursuivre les études et habiter chez nos parents, ça se prend bien aussi.
1: Absolument. Puis on parlait du tremplin DEC pour les Premières Nations, mais il y a le tremplin DEC pour régulier là, qui existe puis qui est quand même très populaire là, présentement. Puis c'est sûr que ça contribue également parce qu'un jeune qui sort du secondaire, ben c'est nouveau. La vie au cégep et tout ça, les cours, ça se donne différemment. Donc de vivre l'expérience positive, ben ça peut rendre le futur encore plus solide, puis d'éviter peut-être des écueils plus tard si on peut faire au moins la première année dans sa ville.
2: Alors, pour découvrir les programmes, il y a une rencontre citoyenne prévue le 3 novembre prochain à 18h. Ça se déroule à quel endroit? Au centre d'études?
1: Oui, ça va être au centre d'études collégiales, effectivement, le 3 novembre prochain. Puis, on invite la population, les jeunes, les parents. Parce qu'on avait fait une rencontre citoyenne à peu près à la même date l'année passée pour sonner un peu la sonnette d'alarme. Mmh. Puis on veut leur dire à la population, ben oui, on vous a écouté, on vous a entendu, on a fait des démarches, puis maintenant on s'en vient dans quelque chose de solide, puis on est avec vous. Donc venez voir ce qu'on a à vous offrir. Fait que c'est l'invitation qu'on lance pour le 3 novembre.
2: Jean-François Léveillé, directeur général du Cégep de Shawinigan, merci beaucoup d'avoir été avec nous.
1: Avec grand plaisir.
2: Bonne fin de journée.
1: Au revoir.
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2: Quand on pense aux repas servis dans les hôpitaux, on a souvent des idées préconçues, on a cette image en tête, on imagine un plateau, on va se le dire, fade, pas tellement attrayant. Mais dans les faits, il y a beaucoup de travail derrière les repas dans les établissements de santé et il y a une réelle volonté d'offrir des menus plus nutritif, préparé avec des aliments locaux. Santé Québec Mauricie Centre du Québec annonce aujourd'hui une association avec l'Institut de tourisme et d'hôtellerie du Québec, ce qu'on appelle l'ITHQ. On veut repenser l'offre alimentaire dans ces établissements. On en parle avec Isabelle Hébert, elle est coordonnatrice des activités alimentaires pour Santé Québec en Mauricie et au Centre du Québec. Bonjour Madame Hébert.
4: Bonjour.
2: On va régler un dossier dès le départ.
4: Oui.
2: Est-ce que c'est vrai qu'on peut acheter de la sauce à spaghetti à l'hôpital de Trois-Rivières?
4: Oui.
5: Bien sûr que c'est vrai.
4: Tout simplement, oui. Oui, on en a.
2: Est-ce que vous en vendez beaucoup?
4: Beaucoup, je ne suis pas capable de répondre parce que je ne suis pas sur le terrain vraiment, puis je ne suis pas la caissière qui met. On en a toujours, toujours, toujours en stock.
2: Oui. OK, vous confirmez.
4: À l'hôpital, oui.
2: Donc, la sauce est bonne?
4: Elle est excellente. Elle est excellente. Tout est excellent de toute façon.
2: Bon, bien, excellent. Dossier réglé. Éric.
5: Ben oui, parce que je vous l'avais dit, moi, je l'ai
2: consommé. On croit toujours, Éric.
5: Je l'ai consommé, cette sauce-là. Je la trouve très bonne. Et là, maintenant qu'elle est en vente en pot, ben, ça va peut-être m'enlever un poids la fin de semaine. J'irai peut-être chercher un petit pot pour éviter de faire une sauce à spaghetti pendant longtemps, là, une fin de semaine.
2: Bon, mais dossier.
5: Je vous la ferai goûter en plus.
2: Bon, excellent. Dossier sauce à spag, c'est réglé. On parle maintenant de cette offre qu'on veut repenser dans les hôpitaux, dans les établissements de Santé Québec en Mauricie, au centre du Québec. Ça reste un bon défi quand on doit servir des centaines de repas dans un établissement.
4: Milliers de repas,
2: milliers,
4: en fait.
2: Carrément.
4: Oui, parce que dans notre CIUS, on est à presque 6000 repas par jour, quand même, sur plusieurs installations aussi. Fait que oui, c'est un défi de tous les jours, mais on a les équipes en place. Donc, on y arrive.
2: Alors, d'où vient cette collaboration?

0: FITHQ?
1: Bien, en fait, ils ont un service d'accompagnement dont on s'est prémuni pour avancer notre dossier de menu harmonisé, parce qu'on veut harmoniser nos menus, parce qu'on avait des menus différents partout dans le CIUS, puis on voulait vraiment se centrer pour avoir la même chose, la standardisation partout. Donc, on va manger à Drummondville, Victoriaville ou au Saint-Maurice, ça va goûter la même chose. Les valeurs nutritives aussi, la qualité, le goût, etc.
0: Donc, il y a une uniformité d'un établissement.
1: Voilà, c'est ça notre objectif.
0: Ça devient plus simple à gérer, j'imagine, aussi?
1: Oui, beaucoup plus facile avec un logiciel de gestion des services alimentaires. Oui, on est plus en mesure de fonctionner correctement.
0: Quelle expertise les chefs, les gens de l'ITHQ ont pu apporter à Santé Québec?
1: En fait, c'est du renouveau. On est habitué de faire des choses assez classiques avec l'ITHQ, mais on arrive à aller faire de l'innovation un petit peu plus. Là.
0: Quel genre d'innovation?
1: Ben, en fait, juste un exemple, des sauces froides, là, parce qu'on y a goûté et c'était excellent. On a une petite sauce au poivron rouge, tu fais comme, ça doute, mais c'était tellement bon. Là.
0: Ah oui.
1: Avec la mousse aux pommes, avec du tofu soyeux, tu dis OK, mais on goûte, c'est comme wow!
0: Ah oui, ben justement, vous parlez de tofu, protéines végétales.
1: Oui.
0: Je veux pas généraliser, mais on est conscient qu'il y a une génération peut-être un peu plus âgée pour qui on parle de tofu et il n'y a pas
1: raison.
0: Beaucoup d'intérêt. Et on n'est pas fervent de tofu. Là.
1: Vous avez raison. Par contre, c'est tellement camouflé que personne pourrait savoir qu'il y a du tofu soyeux. Puis ça l'amène une source de protéines supplémentaires. Le goût est très onctueux. C'est drôle, par une petite anecdote, la dame qui était là, parce qu'on a fait déguster à des comités des usagers et comités de résidents. Et puis, la personne a fait comme semblant de cacher son plat, puis de dire, ben moi, j'en ai pas eu, parce qu'on en voulait un deuxième. Parce que c'était vraiment bon, vraiment.
0: Donc, quand on parle de menu ou de recettes qui vont faire leur apparition sur le menu cet automne. Vous l'avez dit, mousse aux pommes, steakette de dindon, tofu sauce aux canneberges, frittata aux petits pois, pommes de terre, il y a wrap au tofu façon César.
1: Oui.
0: Est-ce qu'il y a d'autres menus, d'autres recettes qui vont s'ajouter éventuellement?
1: Oui, il y en a 10 au total qui s'en viennent. Donc, 4 qui ont été mis sur le menu harmonisé CIUS pour le 1er novembre. Puis les autres vont arriver là, par la suite. Là. Les noms exacts, là, m'échappe un peu, mais bref, ça s'en vient.
0: Mais avoir un certain plaisir à manger...
1: C'est tellement important.
0: C'est important, surtout quand on est dans un milieu hospitalier, lorsqu'on a un problème de santé.
1: C'est un objectif premier, d'où la raison d'innover dans des saveurs différentes un peu plus, puis d'aller sortir de nos sentiers battus.
0: Je dois, puisque vous êtes là, je dois vous parler du dossier de la presse qu'on a pu lire aujourd'hui sur le gaspillage alimentaire.
1: Mm-hmm.
0: C'est un enjeu qui semble vraiment colossal dans le réseau de la santé. Ce qu'on lit dans la presse, c'est qu'on peut jeter le tiers de la nourriture à certains endroits. Est-ce que c'est une réalité qu'on voit en Mauricie et au centre du Québec?
1: Je crois que on a tout cet enjeu-là. Gaspillage alimentaire, j'aime pas tant expliquer ça, de dire ça de cette façon-là. Mais on fait énormément d'efforts pour baisser nos pertes, on va dire ça comme ça. On a fait des révisions de notre mise en portion. On fait justement des sauces à spaghetti, là, vendre. Et nous reste des quantités non consommées, etc. Ben, on va les vendre à nos employés. Justement, pour aller chercher, on fait affaire avec la tablée des chefs. Il y a tellement de travail qui a été fait là-dessus. Par contre, le projet que vous parlez, c'est le projet qui est fait à Montréal.
0: Oui.
1: On en avait entendu parler, mais tu sais, nous, on avait vraiment fait des actions qui se ressemblent énormément déjà. Ils ont quand même un gros centre de production de 1700 repas par jour. Nous, c'est quand même différent, mais c'est dilué dans 37 établissements. Mais justement, avec le menu harmonisé, avec la standardisation ou l'harmonisation, comme vous voulez, des recettes, mais on s'assure d'avoir vraiment les quantités plus exactes. Ça nous aide.
0: Donc, vraiment, avoir une meilleure planification, ça peut éviter le gaspillage alimentaire.
1: Totalement, totalement. Les choix, etc.
0: Et qu'est-ce qui fait qu'on doit jeter autant de nourriture dans les hôpitaux?
1: Ben en fait, ça dépend. Il y a plein de facteurs X. Là. Une personne aussi simple que j'ai une admission, puis la personne n'est pas là, donc le plateau est jeté parce que là, la personne, son départ n'a pas été donné. Puis là, ben c'est des petites choses comme ça. Il y a des inévitables, mais 30%, c'est quand même un gros chiffre. Je suis pas capable de vous dire pour le CIUS-MCQ c'est quoi, mais ce que je peux vous dire par exemple, c'est qu'on travaille très fort pour pas que ça arrive.
0: Isabelle Hébert, coordonnatrice des activités alimentaires pour Santé Québec, Mauricie, Centre du Québec. Un grand merci. On rappelle, la sauce à spaghetti est disponible à l'hôpital de Trois-Rivières.
1: Vous êtes les bienvenus, puis mangez d'autres repas aussi.
0: Oui, c'est un autre point. Il y a d'autres choses aussi que la sauce à spaghetti. Merci beaucoup.
1: Merci, au revoir.
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0: Des nouvelles exigences de Pêche et Océan Canada, Éric, créent du mécontentement pour les organismes qui gèrent des barrages hydroélectriques.
3: Ouais, le ministère impose aux barrages et aux centrales une nouvelle norme visant à réduire la mortalité des poissons. Et selon nos informations, la réglementation pourrait coûter des milliards aux joueurs de l'industrie. Le gouvernement fédéral demande, par exemple, de limiter les variations de débit d'eau dans les centrales et d'implanter des mesures de sauvetage quand un poisson est piégé. Pêche et Océan Canada n'a pas donné suite aux demandes d'entrevue de Radio-Canada sur la nouvelle norme en vigueur. Et alors, on reste dans l'énergie, puisqu'il y a des projets éoliens qui suscitent des questions et des préoccupations dans le milieu municipal et au sein de la population. De ce fait, la MRC de Nicolet Yamaska a entrepris des démarches directes auprès d'Hydro-Québec. Et pour clarifier la stratégie énergétique et répondre aux incertitudes entourant les éoliennes, il y a une séance d'information qui se tient depuis 15 heures aujourd'hui et jusqu'à 20 heures ce soir au centre communautaire de Baie-du-Fèvre. L'activité prend la forme de kiosques et d'échanges directs avec des représentants d'Hydro-Québec. On va entendre de Paul Veilleux Turcotte, qui est porte-parole pour Hydro-Québec.
4: C'est ce qui avait fait défaut dans les dernières années, c'est qu'on annonçait...
3: Ce n'est pas la bonne, ce n'est pas le bon extrait, malheureusement, c'est mon erreur. Alors, est-ce qu'elle nous disait, c'est que tout simplement, c'est qu'il y avait sur place une quinzaine d'employés d'Hydro-Québec qui pouvaient répondre aux questions via des kiosques. Évidemment, il y a beaucoup de questions quant à la santé, hein, aussi, d'entourant l'impact sur la santé des éoliennes. Mais il y aura des réponses là pour tous ceux qui auront à poser des questions aujourd'hui, donc du côté de Baie-du-Fèvre et d'Hydro-Québec. Et la rencontre, il y a une rencontre distincte prévue aussi pour le milieu municipal qui aura lieu également lors de cette journée. Je vous rappelle, si vous avez envie d'y être, c'est jusqu'à 20 heures ce soir. Parlons maintenant de la contestation électorale dans la circonscription Champlain. Elle sera entendue demain au Palais de justice de Trois-Rivières. L'audience est prévue à 9h30 devant la juge Nathalie Lavigne. Je rappelle que le candidat péquiste René Branchaud sollicite un dépouillement judiciaire après la victoire de la conservatrice Adriana Zalantay par 191 voix, bien que l'écart est supérieur au seuil automatique prévu dans la loi pour un recomptage judiciaire, le Parti québécois affirme qu'environ 110 bulletins de vote manquaient dans deux boîtes de scrutin. Si la Cour conclut à un doute raisonnable d'irrégularité, il y a un nouveau recomptage des voix qui devra débuter dans les quatre jours ouvrables suivant la décision de la juge. Elle pourrait prendre sa décision sur le banc ou encore la prendre à la délibérer et la rendre un peu plus tard. Un système de caméras de surveillance sera installé dans un autobus scolaire du Centre de service scolaire du Chemin du Roi. La nouvelle a été annoncée aux parents hier après-midi dans un courriel dont Radio-Canada a obtenu copie. Ça porte à 4 le nombre de caméras installées dans des autobus scolaires depuis le début de l'année. C'est une mesure qui vise à assurer la sécurité, le bien-être, le respect des élèves et du personnel à bord. Ça a été tout ça fait à la suite d'une plainte formulée par un parent. La directrice générale du Centre de service scolaire, Ginette Masse, donne un exemple de suivi qui pourront être faits.
5: Mélanie a des comportements inappropriés dans l'autobus, on va travailler avec elle. Cette élève-là, Mélanie, je prends vraiment un nom fictif, Mélanie, elle a probablement aussi des besoins d'accompagnement dans le jour à l'école, fait qu'elle a peut-être une TES qui travaille avec elle, elle a peut-être une psychoéducatrice qui travaille avec elle. Donc, on va se mettre en équipe avec l'équipe école et avec le parent pour s'assurer qu'on intervient bien auprès de l'élève du matin jusqu'à temps qu'elle soit rendue chez elle.
3: Et le CSS assure que les images enregistrées sont confidentielles et ne pourront être visionnées que par les responsables du transport pour mieux comprendre une situation et documenter des gestes qui sont posés. Et en terminant, la ville de Trois-Rivières cherche de nouveaux occupants pour revitaliser la Maison-Blanche et l'aile Saint-Joseph du monastère des Ursulines. Il y a un appel d'intérêt qui est lancé, qui cible les organismes et les promoteurs qui désirent y implanter des projets. Et en parallèle de tout ça, il y a la population qui est invitée à découvrir ce patrimoine d'exception. Lors d'une journée porte ouverte sera lieu le 1er novembre prochain de 10h à 15h. Ce sont des visites guidées de 45 minutes qui vont permettre d'explorer les espaces historiques comme le réfectoire ou le jubé de la chapelle. Les places sont limitées si ça vous intéresse. Et moi, je vous invite à y aller parce que j'ai eu l'occasion de visiter quelques endroits interdits par le passé de ce monastère des Ursulines. Et c'est impressionnant.
0: Ben, ouais.
3: C'est gorgé d'histoire. Là. C'est incroyable.
0: Sûr. Effectivement, il y a un petit côté mythique dans ces endroits-là et qu'on peut explorer.
3: Inscrivez-vous en ligne si vous en avez envie.
0: À venir au cours des prochaines minutes, on va retrouver notre collaborateur Carl Rétineau-Paraselli pour la chronique économie. On se questionne sur nos habitudes de consommation dans un contexte économique un peu plus difficile ces temps-ci. Et sortez papier, crayon, téléphone intelligent pour prendre des notes. Pour être moderne. Anne va nous proposer des suggestions de sortie avec l'agenda culturel dans un instant. Sur les routes, comment ça se passe?
3: La 40 Est dans le secteur urbain de Trois-Rivières, ça commence à être ralenti en direction ouest à partir du boulevard des Récollets. Rien de bien sérieux à cette heure-ci. Même chose pour Gina Kruger à l'approche du pont La Violette. Pont du Plessis, direction ouest, ça reste quand même assez occupé à cette heure-ci. Même jusqu'au boulevard des Chenaux, là, qui lui aussi quand même est assez occupé. Là, même aux abords d'autoroute 40, c'est le cas. Et j'ai un petit coup d'œil du côté de Pointe-du-Lac ou de Yamachiche même, parce qu'il y a des travaux qui sont sur les ponts jusqu'à la fin de la semaine. Et ça fait en sorte qu'il y a quand même un bon ralentissement en direction ouest sur la 40, à la hauteur là, de la route 138, donc à la hauteur du club de golf, du club multivoie. Voilà. Alors, sachez que ça risque de vous prendre quelques minutes si vous avez à passer dans ce coin-là.
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0: Bonjour Carl!
6: Oui, salut Jean-Philippe.
0: Tu t'intéresses aujourd'hui à notre manière de dépenser dans un contexte économique qui n'est pas tellement facile.
6: Oui, tu sais qu'il y a plein de perturbations économiques. Hein? L'actualité fourmille de nouvelles de ce genre-là, guerre en Iran, prix du pétrole, droit de douane de M. Trump et tout ça, avec des conséquences qui sont visibles. On le voit dans la croissance économique au Canada qui est faible, l'inflation aussi qui demeure à un niveau élevé depuis un bon bout de temps maintenant. On était à 3 % en août et ça semble pas vouloir diminuer. D'ailleurs, je lisais une étude de Desjardins cette semaine qui disait que l'augmentation du prix des biens et services, ça va se traduire cette année et l'an prochain par une facture supplémentaire d'environ 2 000 $ en moyenne pour les ménages canadiens. Alors, si vous trouvez que ça coûte cher, c'est pas une illusion.
0: Ça va coûter encore plus cher. Ah oui.
6: Ben c'est ça. Ça va être le cas cette année pour l'année en entier et ça devrait être la même chose l'an prochain. Donc, oui, coût de la vie élevé, bien sûr. Oui, ça brasse sur la planète. Et pourtant, on voit qu'on continue de dépenser au Canada. En fait, quand on regarde les données trimestrielles sur la croissance économique, on voit que les dépenses de consommation, donc ce qu'on achète dans les magasins, les restaurants et tout ça, c'est un des principaux moteurs de la croissance économique au pays, selon Desjardins. Et sans ça, sans ces dépenses de consommation assez fortes, on serait sûrement en récession à l'heure où on se parle, ou en tout cas, on aurait une croissance économique pas mal moins forte au fil du temps. Alors, ça peut paraître surprenant que dans un contexte qu'on dit pas facile, on continue de dépenser quand même de manière assez massive.
0: Mais comment on peut expliquer ça? Pourquoi les gens dépensent même si les temps sont durs?
6: Ben, une bonne partie de la réponse, c'est que tout le monde dépense pas autant puis de la même façon. Si on peut appeler ça un choc de prix, là, ce choc-là, c'est pas encaissé pareil partout, parce que le budget est pas le même, bien sûr, mais aussi parce que la part des dépenses consacrées aux besoins essentiels, c'est pas la même non plus. On dit souvent qu'une personne plus pauvre va dépenser une plus grosse part de son budget pour faire l'épicerie, par exemple, qu'une personne plus riche, qui a un gros budget, qui a une marge de manœuvre financière. Et donc, quand on sait à quel point, par exemple, les prix à l'épicerie ont augmenté beaucoup, ben ça fait plus mal à quelqu'un qui a moins de moyens. Le résultat de ça, c'est que les ménages à plus faible revenu, actuellement, ce qu'ils font, c'est qu'ils puisent dans leur coussin financier, leur épargne. Ils arrivent pas, ou en tout cas plus difficilement, à mettre de l'argent de côté. Alors qu'à l'inverse, quand on regarde les 20 % les plus riches au Canada, ces gens-là, ils continuent d'épargner, même que leur richesse grossit, parce que tu sais qu'en bourse, ça va plutôt bien encore. Il y a des soubresauts, mais ça continue de monter. Alors, ça veut dire que le patrimoine financier de ces gens-là continue de grossir. Donc, à la question « Pourquoi on continue de dépenser malgré tout? » la réponse, c'est que les dépenses des plus riches, de ceux et celles qui s'en sortent bien ou mieux, ça camoufle essentiellement le fait que les dépenses des ménages moins aisés diminuent. Je pense qu'il y a plein d'exemples de ça. Vous en avez sans doute dans votre quotidien. moi, ce qui me frappe, Jean-Philippe, c'est les voyages. Mm-hmm. Les fois où je vais à l'aéroport, ça me frappe de voir à quel point ça déborde. Les aéroports sont pleins. Même si le prix des billets d'avion a beaucoup augmenté, le trafic aérien au Canada, ça augmente continuellement. Donc, c'est un exemple du fait que même quand les prix augmentent beaucoup, c'est pas une raison pour que la demande baisse. Pourquoi? Parce qu'il y a des gens pour acheter ça.
0: Oui, et à quel point des gens doivent travailler pendant un an, deux ans, mettre de l'argent de côté pour un voyage, alors qu'il y a des personnes qui peuvent voyager une à deux, trois fois par année. Donc, c'est oui. Dans le fond, on constate qu'il y a un écart qui s'accentue. Ça, c'est assez clair. Ce qui devrait baisser, par contre, Carl, ce sont les dépenses pour la période des fêtes.
6: Oui, je sais que tu as très hâte à Noël. Alors, je me disais que c'est le parfait moment pour en parler.
0: J'attends que Noël soit passé pour sortir les décorations.
6: Voyons. Ah oui, t'es de ce genre-là?
0: Okay. Non, pas vraiment.
6: mais oui, c'est la saison en fait des rapports de firmes comptables au sujet des dépenses prévues pour les fêtes. Il y avait le rapport de PwC la semaine dernière. Cette semaine, c'est au tour de Deloitte de publier son sondage sur les dépenses entourant Noël et le jour de l'an, avec des conclusions assez similaires. C'est-à-dire qu'on devrait diminuer, chers Canadiens, nos dépenses pour les fêtes cette année. On dit que le Canadien moyen va dépenser en moyenne cette année 1 305 $. Ça inclut les cadeaux, les repas, puis les sorties et tout ça. C'est 215 $ de moins que l'an dernier. Et surtout, c'est le plus petit budget qui est observé par Deloitte depuis que cette firme-là fait son sondage annuel, depuis 2019, en fait. Donc, c'est un creux, si on veut, pour les dépenses prévues. Pourquoi? Parce que les gens disent, l'inflation, le coût de la vie, ça augmente, donc on est plus prudent. Et encore là, c'est intéressant, Jean-Philippe, de se demander qui va dépenser moins. Dans les faits, quand on regarde le sondage dans le détail, ce qu'on voit, c'est qu'il y a 30 % des répondants qui disent qu'ils vont réduire leurs dépenses, ce qui veut dire que la vaste majorité va dépenser autant, sinon plus, cette année. Et donc, qui est ce 30 %-là? Ben, sans doute le même 30 % qui dit que sa situation financière est pire cette année que l'an dernier. Alors, ça revient à ce qu'on se disait tantôt. Pendant qu'il y a des personnes qui en arrachent et qui comptent dépenser moins, il y en a d'autres qui ont l'intention de dépenser autant, sinon plus. Alors malheureusement, ce qu'on comprend, c'est que les inégalités économiques, ça risque d'être visible sous le sapin cette année à travers le Canada.
0: Oui, il y a beaucoup de pistes de réflexion que tu nous proposes cet après-midi, Carl. Merci beaucoup, bonne semaine.
6: Merci, à bientôt.
0: Salut, à la prochaine. Et on poursuit avec les sorties culturelles, les suggestions de sorties pour la fin de semaine. On commence avec Breen Leboeuf.

0: L'incroyable Breen Leboeuf qui est en concert ce soir.
1: Plus de 55 ans de carrière, un professionnalisme, une voix encore tellement forte et encore puissante et juste. Breen Leboeuf est au cabaret du Lac-Saint-Pierre ce soir avec le spectacle « Mes blues passent plus d'emporte ». Vous aurez compris que des chansons d'Offenbach dont il a fait partie seront mises de l'avant. On va plonger dans cette époque marquée par ce groupe culte qui a été, et Breen était l'un des principaux artisans. Il sera accompagné sur scène par le célèbre musicien-chanteur Reg Lachance à la guitare, Pierre Beauregard au clavier et Marc Brodeur à la batterie. Alors, ça se passe ce soir au cabaret du Lac-Saint-Pierre. Il reste des billets pour voir Breen Leboeuf.
0: Reg Lachance, c'est pars-moi ça, mon Reg.
1: Ah oui, mon Reg, pars-moi une toune, hein? On flash les lumières. OK, ambiance musicale pour un spectacle symphonique à voir ce soir. Que vous entendez, c'est un extrait de L'Oiseau de feu de Stravinsky et c'est présenté ce soir, entre autres, dans Cauchemar sur la rue Ringuet. Moi, j'adore ce titre. C'est présenté par l'Orchestre symphonique de Drummondville et maestro Julien Proulx. Ce qu'ils ont décidé de faire, c'est un concert finalement qui met en scène des pièces qui peuvent faire penser à ce mois d'octobre et à l'Halloween. Et c'est le concert d'ouverture de l'Orchestre symphonique de Drummondville. Alors, on s'aventure du côté de l'horreur, des sorcières, des créatures diaboliques. Tu sais, des musiques qui font sonner un petit peu la peur, le frisson, l'angoisse. Et le concert va se terminer dans la joie et l'exubérance de la fête mexicaine du jour des morts. Et c'est présenté ce soir à la Maison des arts de Drummondville. Il y a aussi du nouveau demain au cabaret Memphis.

0: ai sorti un extrait de Martin Fontaine qui chante merveilleusement bien. À compter de demain vendredi jusqu'au 31 octobre, il présente tout nouveau spectacle Martin Fontaine Story Show pour célébrer ses 40 ans de carrière en tant qu'artiste. Alors, ce sera une rétrospective des chansons qui ont marqué ses meilleures performances sur scène depuis ses tout débuts en 1985. Quel était, à question quiz, le nom du groupe de Martin Fontaine en 85, avant Elvis, là, avant tout ça? Red! C'était le nom, oui, pour les cheveux roux.
1: Ah.
0: Oui, alors ça s'appelait Red. Et puis par la suite, ben, dans le spectacle aussi, il y aura des extraits des revues musicales hommage au King, comme Elvis Story, Elvis Experience, Rock the King avec les Part Flakes, suivi des extraits de son album Sony, de la revue musicale Showman. Et aussi, si vous êtes des habitués de lorsqu'il est devenu propriétaire du cabaret Memphis en 2018, on va présenter des extraits de tous les meilleurs moments de ses spectacles aussi. Alors ça commence demain en formule super spectacle au cabaret Memphis. Je vais aussi vous faire entendre Ludovic Bourgeois.

0: désolée, mais moi, j'ai encore entendu pourquoi t'as sali ton café, là. C'est salé, ouais. Je sais, mais moi, j'ai encore entendu sali. Alors, Karaoké 90, c'est le titre
1: Anne,
0: de ce nouveau spectacle.
1: Comment tu veux salir du café?
0: Ben, oui. Ça peut se faire, c'est poétique.
1: Tu peux salir avec du café, mais tu peux pas salir ton café.
0: Oui, mais tu peux, la poésie.
1: Sali mon café, j'ai mis du lait dedans.
0: Ben, il était pas bon ce matin parce que... on rentre pas là-dedans, on revient à Ludovic
1: c'est
0: Bourgeois.
1: C'est salé, la réponse.
0: Oui, mise en scène de Sylvain Cossette. Et c'est un grand karaoké des succès des années 90. Alors, c'est ce qu'il va vous chanter, des belles ballades aussi, des incontournables du répertoire québécois. Samedi, dans la toute nouvelle salle de spectacle à Saint-Stanislas, place au spectacle hommage à Ginette Renault.

Oh, attends, monte le son, monte le son. Vous avez entendu Julie Massicotte et son hommage à Ginette Renaud. Elle est présente samedi à Saint-Stanislas, à la toute nouvelle salle de spectacle Tête de cochon. Elle est seule sur scène avec une pianiste, puis elle est extrêmement talentueuse. Elle respecte vraiment le répertoire de Ginette Renaud, puis franchement très drôle aussi dans ses interventions. Julie Massicotte, on est déjà dans l'ambiance de l'Halloween au Musée Pop pour toutes les familles. Là, si ça vous tente, samedi, pour les familles avec des enfants de 9 à 12 ans. Là, tu sais, des fois, on sait plus quoi faire. Là, il y a des départs à partir de 18h30 jusqu'à 21h. On va pouvoir avoir une aventure des créatures de la prison qui ont besoin de vous afin de retrouver la liberté. Vous allez vous promener dans la vieille prison. Là, ce sera fort intéressant. Il faut s'inscrire. Samedi, spectacle de Mona de Grenoble à la Maison des Arts de Drummondville. Il y a Martin Petit qui est au carré 150 de Victoriaville en supplémentaire ce soir. Et il y a rodage vendredi et samedi du tout nouveau spectacle de Matt Lang. Wow!

Populaire Matt Lang, numéro un peu partout au Québec, il vend des billets de spectacle. Il est en rodage. Chance inouïe de le voir dans une salle plus petite qu'à l'habitude, celle du Théâtre Bellecour de Baie-du-Fèvre, vendredi et samedi, dans le cadre de sa toute nouvelle tournée Ain't That Bad, quatrième album. Et c'est une mise en scène qu'on dit immersive, inédite, inspirée par l'énergie débridée du film The Hangover. Cet album concept a 10 chansons et évidemment, il va chanter aussi ses plus grands succès, Matt Lang. Et puis vendredi et samedi, il reste des billets, très peu, pour aller au magasin général Lebrun, souligner le 30e anniversaire de Pigeon d'Argile. Ouais.

0: Autre question quiz. Combien de copies vendues de pigeons d'argile?
1: C'est vraiment beaucoup, hein? C'est plusieurs centaines de milliers. Moi, je dirais presque 300 000, peut-être.
0: 375 000 copies. Ouais. C'est immense au Québec. Là, c'est plus que le nombre d'albums vendus de Star Academy, première édition, peux-tu croire? À leur 30e anniversaire de cet album de Kevin Parent.
2: Je peux-tu vous faire part de ce que j'endure dans mes oreilles parfois pendant l'émission?
0: Vas-y, qu'est-ce qu'il y a?
2: La chanson s'appelle Pigeons d'argile.
0: Oui.
2: On me glissait dans l'oreille, ils ont fait tirer. Comme dans série Pigeons d'argile.
0: C'est une très bonne blague.
2: Alors, renvoie ça en régie.
0: Et je renvoie ça en régie.
2: Ça
0: je
2: m'a
0: vous
2: fait
0: indique.
2: Du bien de le partager.
0: Merci. C'est Kevin Parent, donc, qui sera en formule seulement guitare-voix, là, au magasin Général Lebrun, vendredi et samedi. Et puis, un spectacle vraiment d'une grande douceur, immersif, se déroulera samedi au Moulin Michel de Gentilly.

Celle que vous entendez, c'est Joranne qui présente son tout nouveau spectacle qui s'appelle N'aie pas peur. C'est samedi soir au Moulin Michel de Gentilly. Évidemment, Joranne, elle joue du violoncelle. Elle chante tellement merveilleusement bien. Cet univers musical avec des textures qu'on dit organiques, des pulsations électro, violoncelle, voix, paysage sonore immersif, c'est samedi. Et puis encore un orchestre symphonique à voir ce week-end.

Samedi, c'est le concert d'ouverture de la nouvelle saison de l'Orchestre symphonique de Trois-Rivières avec le concert qui s'appelle La force du destin sous la direction d'Alain Trudel. Et ce spectacle-là sera présenté à la cathédrale de Trois-Rivières. On va interpréter sur scène Verdi, Tchaïkovski et le compositeur tréfluvien Gilles Bellemare, ancien maestro de l'OSTR, qui a composé une œuvre pour le violoncelliste tréfluvien Sébastien Lépine qui sera interprétée dans le cadre de ce concert. Et je termine avec de la musique portugaise.

0: que vous entendez, c'est la musique de Danzas Ocultas qui est présentée, en fait, leur concert est présenté dimanche à la Maison de la Culture Francis Brisson. C'est un quatuor d'accordéonistes originaire de Porto qui compte parmi les représentants les plus populaires de la musique portugaise contemporaine. Depuis maintenant 35 ans qu'ils parcourent le globe, je vous dirais. Et puis, le quatuor a multiplié des collaborations au courant des dernières années, notamment avec la musique brésilienne, avec l'auteur-compositeur Dom Lanena. Alors, c'est un quatuor fort intéressant, semble-t-il, à voir aussi visuellement puis à entendre. Et c'est à la Maison Francis Brisson dimanche.
1: C'est costaud en fin de semaine?
0: Eh, puis j'ai pas tout dit, là.
1: Non.
0: Imagine.
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1: Baseball, il y a un match qui avait lieu cet après-midi entre les Rays de Tampa Bay et les Guardians de Cleveland parce que la série est égale 1 à 1. En fait, était égale 1 à 1 parce que le match est terminé. Victoire des Guardians par la marque de 3 à 2. Ce soir, les Dodgers de Los Angeles, double champion en titre de la série mondiale, feront face à l'élimination face aux Brewers de Milwaukee qui mènent 3-0. Dans la NFL, début de la sixième semaine d'activité avec le football du jeudi soir entre les Seahawks de Seattle et les Broncos de Denver. Et on surveille la cérémonie d'allumage de la flamme des Jeux du Canada 2027. Ces Jeux auront lieu fin février, début mars à Québec. Dans le CHL, c'est le retour des Lions. On est rendu avec un effet sonore.
3: 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Ouais. Quand ils marquent les Lions, c'est ce qu'on entend.
1: Ah, ben, tu vois, c'est un effet sonore volontaire parce que c'est le match d'ouverture des Lions au Colisée Vidéotron demain à 19h. Ils reçoivent les Iron Hawks de Trenton. 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
1: 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Donc, une paire de billets pour le match d'ouverture des Lions de Trois-Rivières demain au Colisée Vidéotron. Sur les routes.
3: Ça va bien quand même sur les routes. Il n'y a pas trop de ralentissement cette heure-ci. Il y a toujours l'habituel ralentissement sur la 40 en direction ouest, mais il n'y a pas d'incident. C'est simplement qu'on est plusieurs à vouloir emprunter cette tronçon de l'autoroute. Sinon, le pont du Plessis direct direction ouest, c'est occupé. Thibault, direction nord, vous serez au ralenti à partir de Dessureau jusqu'à la rue Pie-12 environ. L'intersection de Deschenaux et des Forges, il y a pas mal de monde de ce côté-là. Même chose sur sur Gina Kruger, de part et d'autre du pont La Violette. Là, vous êtes quelques-uns à vouloir prendre l'embranchement. Et le ralentissement le plus important, c'est sur la 40 en direction ouest, à la hauteur durant Saint-Nicolas, voilà, et de la route des Garceaux. C'est en raison de réfection de ponceau sur cette route-là que ce ralentissement s'explique.
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1: Avec Fabiola, est-ce que c'est possible de se fier aux photos lorsqu'on souhaite louer un Airbnb?
4: Oui, excuse-moi, j'ai été déconcentrée, sais-tu pourquoi?
1: Pourquoi?
4: Parce que hier, t'as dit Fabia, je me suis dit, ça va-tu rester? Puis tu l'as pas gardé.
0: On l'a oublié, Fabia.
4: Oui.
1: Fabia.
4: Oui, mais ça fait portugais un peu, ça me fait penser au spectacle que t'as annoncé tantôt. Bon, je mélange tout, là, on revient à nos moutons. Oui, est-ce qu'on peut se fier encore sur les photos?
1: Ça m'a glissé dans l'esprit de te représenter avec Fabia, mais j'avais oublié, c'était quoi la formule exacte que j'avais utilisée hier? C'était juste pour ça.
4: C'était juste ça, Fabia.
1: Après, je me le note sur un post-it. Donc, Fabia.
4: Oui.
1: Les Airbnb, vas-y.
4: Oui, mais de toute façon, que ce soit pour louer un Airbnb, que ce soit pour louer quoi que ce soit qu'on ne peut pas voir avant de le louer ou même de l'acheter, ça devient de plus en plus difficile de se demander, est-ce que c'est vrai? Ce que je vois là, est-ce que c'est ce que je vais retrouver lorsque je vais ouvrir la porte de mon Airbnb ou que je vais arriver chez la personne et que je vais acheter ce que je croyais acheter? C'est un article que j'ai lu sur le site de Radio-Canada. Et c'est très intéressant parce que ça, on le sait, là, les photos, mais on nous donne des trucs, mais on nous donne surtout des exemples de choses qui sont arrivées et ça va loin. Ça va vraiment de plus en plus loin. Ça commence par le témoignage de Josh Wells, qui est un étudiant de l'Iowa. Il veut découvrir Montréal. Il se loue un Airbnb. Et puis là, en regardant les photos, il a comme zoomé sur un cadre. Et là, il voit le mot « Picasso, mais comme un peu embrouillé. Et là, il se met à douter. Il dit, voyons, c'est pas possible que moi je loue un Airbnb sur lequel il va y avoir un Picasso sur les murs, tu sais. Alors, de fil en aiguille, comme ça, ça a comme généré chez lui comme un manque de confiance. Et puis, à force de fouiller, de regarder toutes les autres photos dans tous les angles, il s'est vraiment rendu compte qu'il y avait des anomalies d'une photo à l'autre. Alors, il a décidé de ne pas le louer. Mais il aurait très bien pu arriver là. Et puis, bon, à la limite, c'est pas un Picasso qui est sur les murs, puis c'est pas la fin du monde, là. Mais parfois, ça peut se retourner contre le voyageur. Écoutez bien cet autre exemple qu'a vécu une dame d'Ottawa, une famille d'Ottawa, qui a signalé que leur fille est arrivée dans un logement de Airbnb à Toronto, qu'elle a trouvé sa chambre complètement différente de l'annonce, les murs, la salle de bain, vraiment dans un état vraiment pas agréable. Enfin, les photos ont été retournées à Airbnb et ils ont procédé à un remboursement. C'est pas toujours le cas, ça se passe pas toujours de façon si facile, mais c'est quand même la première chose qu'on nous dit de faire. Si vous arrivez dans le lieu que c'est pas pareil, prenez des photos, envoyez-les à la plateforme de location et normalement, ils ont des politiques en lien avec ça. Mais encore faut-il que ça puisse être assez flagrant, la différence entre ce que c'était et les photos, pour que la plateforme procède à un remboursement. Mais jusqu'où ça peut se rendre? Écoutez bien, je loue, disons, un Airbnb, tout va bien, je laisse mes commentaires, je reviens chez moi et là, une compagnie d'assurance me réclame des bris dans ce Airbnb que j'ai loué. Et là, on m'envoie des photos de ce lieu-là saccagé, des trucs qui ont été brisés, des dégâts d'eau, du vin renversé sur le canapé. Et tout ça a été fait et généré par l'intelligence artificielle.
3: Parce que c'est pas ton genre.
4: C'est pas du tout mon genre. Non, moi, je bois du vin blanc déjà, alors c'est pas du tout mon genre. Non, mais effectivement, imaginez, vous vous retrouvez dans une situation où on peut vous réclamer des milliers et des milliers de dollars parce qu'on aura trafiquer une photo. Tu vois, ça, je m'étais pas dit que ça pouvait se rendre jusque-là, mais effectivement, quand on retourne...
1: Et puis, je t'écoute et je suis en train de me dire, est-ce qu'il va falloir qu'on prenne des photos des endroits où on loge par sécurité, juste par précaution?
4: L'idée est pas bête, Jean-Philippe. Moi, c'est ce que je ferais. Avant de partir, tu sais, quand on prend une photo, il y a la date qui est inscrite dans les données.
1: L'heure aussi.
4: L'heure aussi, la date, ça peut être géolocalisé. Donc, effectivement, on n'est jamais trop prudent. Ça peut aller jusque-là maintenant. Donc, c'est ça. Soyez prudents et regardez comme il faut. On nous dit sur les photos, là où ça peut jouer des tours, les cadrages, les petits détails, c'est souvent là, quand on grossit, qu'on voit qu'il y a des trucs qui bougent un peu, qui sont pas droits. Ça donne un indice que la photo, elle a été trafiquée par l'intelligence artificielle. Vraiment, la meilleure façon, c'est de grossir une photo et c'est là qu'on finit par voir des petits trucs qui font pas de sens, des raccords qui fonctionnent pas, des écritures floues. Ah, ça, c'est un signe. C'est un... Peut-être que l'IA s'en est mêlée.
1: Encore une fois, faut être aux aguets. Encore et encore. 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On revient dans quelques secondes.
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1: À venir au cours des prochaines minutes, 16h10, on accueille une nouvelle collaboratrice à l'émission, Émilie Vallée, pour analyser la politique. Ça tombe bien, c'est jour d'assermentation pour les députés du Parti québécois. La nouvelle ère commence aujourd'hui. On aura les détails dans un instant. 16h20, Guylaine Tanguay, Anne, en entrevue avec nous, elle présente une comédie musicale.
0: Oui, un grand spectacle musical qu'elle a elle-même écrit et ça s'appelle Simone. Ça arrivera sur les différentes scènes du Québec. Pas encore de date en Mauricie, centre du Québec, mais 2027, c'est tout nouveau, là. Alors, elle sera avec nous pour nous en parler.
1: 16h20 cet après-midi. Sinon, gros contrat pour une entreprise de Victoriaville, Celto Distribution, qui importe du sel égyptien et qui va fournir la ville de Montréal pour le déglaçage des rues. Rien de moins, notre collègue Molly Bélan viendra nous en parler. Ici Jean-Philippe Nadeau, il est 16h. Jusqu'à maintenant, voici ce qui marque ce jeudi 15 octobre 2026. Alors, ça y est, Éric, les nouveaux députés du Parti québécois qui forment le gouvernement sont assermentés.
3: Oui, ils sont 59, donc, du PQ, avoir fait cette procédure il y a quelques minutes. Quoique ça a commencé autour de 14 heures, ça s'est terminé il y a peut-être une demi-heure. Et par la suite, le chef Paul Saint-Pierre Plamondon a pris la parole, suivi des membres de son nouveau caucus. Et le chef péquiste a par la suite prononcé une allocution. Il s'est dit fier de son équipe. Il a souligné la décision de son parti de prêter allégeance au peuple du Québec plutôt qu'au roi.
1: Alors, on devrait. Qu'on a un problème.
3: Ouais. Alors, voilà, c'est. On aura peut-être l'occasion de l'entendre.
1: De toute façon, on va y revenir dans un instant avec Émilie Vallée.
3: Oui, voilà. Et donc, Paul Saint-Pierre Plamondon, qui va former son conseil des ministres mercredi prochain. Les députés libéraux, solidaires et conservateurs seront assermentés au cours des prochains jours.
1: Et pendant ce temps, Mark Carney est en Alberta aujourd'hui.
3: Oui, tout à fait, parce qu'on est à 4 jours du référendum en Alberta. Il passe sa journée à Calgary. Il va participer ce soir à un rassemblement organisé par le mouvement Forever Canadian, qui milite pour le maintien de la province au sein de la Fédération canadienne. Mark Carney se rendra aussi à un rassemblement demain à Edmonton. Je vous rappelle, les électeurs albertains doivent se prononcer sur 10 questions référendaires, dont l'une porte sur la tenue ou non d'un référendum contraignant sur l'indépendance de la province et d'autres questions sur la gestion de l'immigration.
1: Maintenant, Mathieu Gélina, qu'on a beaucoup entendu dans la dernière année en tant que porte-parole du mouvement Le communautaire à bout, il est épuisé. Il a choisi de quitter ses fonctions de porte-parole.
3: Oui, au sein du collectif d'organismes communautaires, il a fait l'annonce dans une publication Facebook. Il donne des raisons là, de son départ qui tournent autour de l'épuisement. Il parle de violence institutionnelle et politique, de défis de construire un véritable collectif. La fatigue a pesé lourd sur lui. Il ne regrette pas du tout son combat pour les organismes communautaires, dans le but qu'ils obtiennent plus de financement du gouvernement. Et on va entendre à ce moment-ci la réaction de la directrice générale du Centre d'action bénévole de Nicolet, qui est aussi chroniqueuse à l'émission Toujours le matin, Isabelle Bombardier.
9: Le communautaire à bout, c'est aussi pour dire qu'on a besoin de prendre soin de nous, qu'on ne peut pas juste donner. Et Mathieu le démontre ce matin très, très bien. Je pense que c'est le Mathieu que vous avez connu, c'est le Mathieu que je connais. C'est un homme fougueux, rempli de volonté d'aider, de volonté de donner au suivant. Et il a mis tout son cœur dans tout ça. Il ne peut qu'être fier de tout ce qu'il a fait.
3: Mathieu Gélina, qui est aussi directeur général du Centre d'action bénévole Le Trait d'Union, salue aussi l'ampleur qu'a pris le mouvement qui a débuté à Shawinigan et qui aujourd'hui a une portée provinciale. Il quitte ses responsabilités, oui, mais pas le mouvement, pas plus que ses convictions d'ailleurs.
1: Maintenant, Donald Trump reprend ses attaques contre le Canada.
10: Canada treats us very badly. They always have not anymore. They'll end up being the 51st state because it's the only way it works.
3: Ouais, ce que vous venez d'entendre, c'était lors d'un rassemblement en Arizona hier en vue des élections de mi-mandat. Le président américain a déclaré que le Canada finirait par devenir le 51e État. Il a aussi évoqué une série de griefs de longue date que les États-Unis nourrissent à l'égard de son voisin du Nord. Et par ailleurs, aujourd'hui, ce qui retient l'attention du côté des États-Unis, c'est l'annonce qu'a fait Donald Trump. Il n'y aura pas d'exécution en direct de l'ex-major de l'armée américaine Nidal Malik Hassan, qui a assassiné 13 personnes en 2009. Et ça avait été annoncé que cette exécution serait donc diffusée. Maintenant, il y a ces jours de ça que ça avait été annoncé. Ça avait soulevé quand même un tollé du côté des États-Unis, mais même aussi la communauté étrangère. Donc, à travers le monde, ça avait soulevé quand même un tollé. Aujourd'hui, Donald Trump a changé d'idée.
1: Sur la scène culturelle, Anne, une autrice originaire de la région qui est en nomination pour le prix Jeannette Bertrand.
0: Il s'agit, je suis tellement contente pour elle. Pour moi, c'est pas une surprise parce que j'ai adoré son roman. Je n'ai personne à qui dire que j'ai peur. C'est Véronique Marcotte, autrice originaire d'ici. Son roman qui est publié chez Québec Amérique. Il se retrouve en nomination pour ce prix littéraire qui est remis dans le cadre du Salon du Livre de Montréal. Les finalistes ont été dévoilés aujourd'hui. C'est la 3e édition. Et puis, les 5 auteurs autrices des titres finalistes retenus vont participer à une table ronde pendant le Salon du Livre. Mais le prix sera remis à la personne gagnante le 25 novembre prochain au Palais des Congrès de Montréal lors d'une cérémonie en présence de Jeannette Bertrand elle-même et de Pauline Marois qui est présidente du jury. Aux côtés de Véronique Marcotte, on retrouve en nomination Cindy Saez de Louis-Daniel Godin, Implosion de Laurence Florisca, Longtemps se taire de Sylvie Laniel et Tout cela m'appartient de Virginie Chaloux-Gendron.
1: Maintenant, succès pour l'humoriste David Corriveau.
0: Quelle belle histoire, David Corriveau, qui, pendant 15 ans, a roulé sa bosse, a tout, a travaillé très, très fort. Il travaillait comme serveur. Hein. C'était au restaurant de la Place des Arts, si je ne me trompe pas. Et donc, il voyait toutes les stars passer dans son restaurant. Puis des fois, ben, il disait, ben, moi aussi, là, je fais ce métier-là. Et puis, ben, on vient d'apprendre que le groupe Juste pour rire nous a envoyé un communiqué de presse. Ce natif de Saint-Étienne-des-Grès, qui est imitateur humoriste, qui a été découvert en 2024 officiellement lors de l'émission La France a un incroyable talent. Lorsqu'il a reçu le Golden Buzzer de Sugar Sammy, eh ben, il a vendu 20 000 billets. 20 000 billets de son spectacle sans contrefaçon. Alors, c'est assez extraordinaire pour ce jeune homme.
1: C'est lui qui fait Céline.
0: Ben, on va l'écouter,
1: tiens. Ah bon, parfait.
0: Non, pas Céline, Ginette.
1: Ah, Ginette.
0: Oui, Ginette, oui, on l'écoute.
1: Il doit faire Céline aussi.
0: Ben, il fait Céline aussi, mais moi, je vais entendre Ginette. On l'écoute.

0: incroyable.
1: Ah oui, c'est beau. Tu dis que c'est un gars qui chante ça.
0: Je le sais. Alors voilà pour David Corriveau. Dans son spectacle, c'est un mélange de théâtre, d'humour, d'imitation, où il raconte le parcours de ce jeune garçon passionné par la musique qui a été élevé sur une ferme à Saint-Étienne-des-Grès. Et puis, il sera de passage prochainement dans la région à Victoriaville au Carré 150 le 14 novembre prochain. Et on pourra le voir au Théâtre du Cégep de Trois-Rivières en 2027 le 6 mars.
2: Pousser la note comme Ginette sans imiter Ginette, c'est déjà difficile.
0: Je ne sais pas comment il fait.
2: Ah, incroyable. Ouais. Controverse entourant l'autrice Sally Rooney.
0: Sally Rooney, elle ne peut plus vendre ses livres au Royaume-Uni. C'est une Irlandaise qui a été célèbre notamment pour son best-seller qui est devenu une série télé immensément populaire parue en 2020 que je regarde à chaque année. Ça s'appelle Normal People. Est-ce que ça vous dit quelque chose, cette série-là? Elle est aussi disponible, d'ailleurs, sur tout.télé. Et ça met en vedette, entre autres, Paul Mescal. C'est comme ça qu'il a été découvert, ce jeune acteur-là. Et donc, elle ne peut plus... ses livres ne peut plus être légalement vendus au Royaume-Uni en raison de son soutien à un groupe interdit qui s'appelle Palestine Action. C'est un groupe qui est une organisation qui a été classée comme terroriste au Royaume-Uni en juillet 2025 par le gouvernement après des actes de vandalisme perpétrés sur une base de l'armée de l'air. C'est assez connu, là, elle le sait, là, parce qu'elle a déjà publié une tribune exprimant son intention de continuer à soutenir Palestine Action. Par conséquent, l'exécution des contrats de publication de ses œuvres au Royaume-Uni aurait pu, et maintenant sont, donc constituées comme une infraction pénale grave. Elle est très consciente, Sally Rooney, de la situation, mais elle continue de donner son appui. Et c'est une autrice immensément populaire parce que, outre les recettes des ventes de ses livres, l'autrice perçoit aussi ce qu'on appelle des royautés de la BBC qui a coproduit et diffusé les adaptations télévisées de Normal People en 2020. C'est un succès qui est devenu immense, mais aussi d'une autre série parue en 2022 qui s'appelle Conversation with Friends. Alors là aussi, ce sont des revenus qu'elle n'aura plus. Mais elle n'est pas à plaindre, là. Mais il faut vraiment qu'elle croie en cette organisation-là. C'est ce que je dirais.
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2: À toi l'honneur, Fabiola. Mm-hmm. De quoi il est question dans la question du jour? Bravo, Jean-Philippe.
4: Ben oui, de quoi il est question dans la question du jour? Eh bien, il est question de Gérald Godin. Et pourquoi Gérald Godin? Eh bien, c'est parce qu'hier, la ville de Trois-Rivières a procédé à l'inauguration d'un parc qui portera désormais son nom. Le parc Gérald Godin, qui est situé sur la rue Arthes, entre la rue La Violette et de la cathédrale. Tout petit parc qui commémore Gérald Godin, poète, écrivain, journaliste, homme politique, bien sûr, dont l'œuvre L'engagement a assurément marqué le Québec, mais on s'enorgueillit du fait qu'il a, entre autres, ici travaillé au Nouvelliste, entre autres, il a aussi travaillé pour Radio-Canada. Mais enfin, la question ne tourne pas nécessairement autour de Gérald Godin exactement, mais en fait, oui, ça tourne autour. En fait, c'est qui lui tournait autour? C'est un peu ça, la question. On parle d'amour ici, là. Alors, la question va comme suit. La ville de Trois-Rivières a officiellement inauguré mercredi le parc Gérald Godin. Quel est le nom de celle qui a été son amoureuse de 1962 jusqu'à son décès? Gérald Godin, qui, on sait, est décédé d'un cancer du cerveau. Ça a été une triste histoire que tout ça, mais il y avait à ses côtés une amoureuse qui a pris soin de lui jusqu'à la dernière minute. Alors, qui est cette amoureuse? Alors, A, Pauline Martin. B, Pauline Julien. C, Pauline Marois.
0: Hey, c'est vraiment difficile, ton coup, vraiment.
4: Ben, oui, d'ailleurs, je dois le dire, on m'a encore aidé pour la question du jour, parce que je tiens à le souligner, ça demeure quand même un travail d'équipe, la question du jour.
2: Oui, oui.
4: Je ne veux pas m'enorgueillir seule du fait que ce soit un moment fort de l'émission, pas du tout. Je veux... Mais ce matin, dès que j'ai parlé de la question du jour, tout de suite, Éric Langevin...
5: Les choix de réponse sont venus automatiquement.
4: Ça a déboulé tout de suite. Pauline Martin, Pauline Julien, Pauline Marois, j'ai fait, ben voilà, la question du jour est née.
2: En tout cas, si vous voulez un indice, ça commence par Pauline.
5: Ouais.
4: Oui.
2: Ça se trouve sur la bulle de conversation sur l'application Radio-Canada Audio. Participez en grand nombre à la question du jour et on donne la réponse autour de 17h10 cet après-midi. Prévision météo. Ce soir, on prévoit quelques nuages avec... ça devrait s'intensifier au cours de la nuit. Peut-être un début de pluie en fin de nuit. Minimum 4 demain. 15 mm de pluie avec un maximum de 9 pour la fin de semaine. Du soleil samedi, 7 degrés. Et dimanche, alternant soleil-nuage, maximum 10 sur les routes.
5: Ben là, il y a pas mal de rouge là, tout à l'heure. Je vous disais que ça allait plutôt bien, mais ça change un peu avec l'heure, évidemment. Donc, en ce moment, sur en direction ouest sur la 40, très occupé là, à partir du centre-ville de Trois-Rivières jusqu'à l'autoroute 55. Toute la portion là, du pont Duplessis en direction est, en direction ouest. Donc, d'une rive à l'autre, là, vous allez être au ralenti. Très, très lourd également sur Thibault, direction nord, à partir de la rue Dessureau jusqu'à la rue Pie-12. Jusqu'à Pie-12. Sinon, les intersections des boulevards des Chenaux et des Forges, c'est compliqué. Des Récollets, Jean 23 également. Boulevard Gina Kruger, tout juste pour l'entrée vers le pont La Violette, vous allez être au ralenti de ce côté-là. Par contre, sur le pont, ça roule bien. Du côté de Bécancour, là, je vois un ralentissement sur la route 132, le boulevard Bécancour. Je vous dirais à partir de tout près de la station d'épuration de Bécancour, il y a un ralentissement de ce côté-là, mais c'est nouveau, ça, j'ai jamais vu à cet endroit. Alors, il se passe peut-être quelque chose de ce côté-là. Si vous êtes au courant, faites-nous le savoir. Et dernier endroit à surveiller, ben c'est la 40 en direction ouest, dans le secteur un peu passé Pointe-du-Lac. Là, il y a des travaux sur la 40 et ça provoque un ralentissement en direction ouest à partir du rang Saint-Nicolas.
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1: Bien heureux d'accueillir Émilie Vallée qui va analyser la politique avec nous les jeudis. Bonjour Émilie.
2: Bonjour.
1: C'est une grosse journée pour commencer parce que c'est la sermentation des députés du Parti québécois. Donc, les 59 ont prêté allégeance au roi. Pas au roi, non, au contraire.
2: Au peuple québécois.
1: Au peuple québécois, c'est l'inverse.
2: Oui.
1: Non, on s'est tenu loin du roi du côté du Parti québécois. On va écouter un extrait de la sermentation.
3: Je, Paul Saint-Pierre Plamondon, déclare sous serment que je serai loyal envers le peuple du Québec.
1: C'est un moment très symbolique lors de l'arrivée d'un nouveau gouvernement, Émilie. C'est vraiment une nouvelle dynamique qui s'installe.
2: Oui, et c'était très émotif. Je ne sais pas si vous avez pu constater à quel point Paul Saint-Pierre Plamondon retenait ses larmes à certains moments, particulièrement quand ce fut au tour de Joël Arsenault et de Pascal Bérubé de prêter serment, parce qu'il faut dire c'était les trois mousquetaires et c'est eux qui ont relevé vraiment le Parti québécois qui était à trois députés lors de la dernière élection et qui, avec les élections partielles, ont réussi à garnir un peu leur rang. Mais là, ils sont passés quand même de 3 au départ à 59. Et il faut le souligner, c'est sûr que c'est émotif. Il en a parlé dans son discours aussi il y a quelques minutes. Il y est allé un peu de ses conseils, je vous dirais, pour tous ces nouveaux. Hein, parce que sur 59, il y en a quand même 50 qui n'ont jamais été députés avant et qui devront apprendre le métier de parlementaire. Et il a même dit que Pauline Marois, entre autres, serait parmi celles qui vont les former. Il a fait appel à elle pour donner une formation aux nouveaux députés parce que c'est vraiment pas évident là, d'apprendre ce métier-là. Oui, nouvelle dynamique parce qu'ils seront dans un nouveau salon bleu qui a été tout fraîchement rénové, un petit aménagement différent. Mais aussi, il faut savoir que normalement, là, dans la période des questions, l'objectif du gouvernement ou des oppositions, c'est d'essayer de critiquer l'ancien gouvernement. Ce qu'on veut dire, c'est « Oh mon Dieu, c'est la faute au gouvernement si l'état des finances publiques est si misérable et notre système de santé va si mal. » Mais là, si on appelle à ce numéro, il n'y aura plus d'abonnés.
1: Très bon point.
2: Alors, ce sera difficile de critiquer, on va pouvoir le faire, de critiquer
1: on
2: la CAQ. Mais de part et d'autre de la Chambre, on ne pourra pas attaquer l'adversaire autant du gouvernement que de l'opposition en parlant du bilan. Ça va être très compliqué de le faire. Donc, ça va nécessiter de la part de ceux qui rédige les questions et les réponses, d'être plus créatif, je vous dirais.
1: Oui, donc aujourd'hui, c'est le Parti québécois, les 40 députés libéraux qui vont former l'opposition officielle. Eux, ce sera lundi prochain, les 9 solidaires mardi et les 19 conservateurs, ça va se faire jeudi. Et du côté de la CAQ, on parlait de la coalition Avenir Québec, on a un peu fermé les livres au cours de des derniers jours. Là. Il y a eu un dernier conseil des ministres.
2: Oui, c'était hier et c'était pas joyeux. Hein? C'était un passage obligé peut-être justement de terminer ça avec un dernier conseil des ministres. Et je ne sais pas si c'est un hasard. On va lui laisser le bénéfice du doute. Mais l'influenceur Olivier Primeau a choisi cette journée pour présenter son rapport de sa fameuse tournée qu'il a fait pendant la campagne électorale. Donc, il a, pendant 25 jours, visité 70 entreprises PME, parcouru près de 5000 kilomètres. Et là, il nous est arrivé avec des recommandations que j'aurais probablement pu écrire, ainsi que plein de personnes, avant même qu'il débute sa tournée, parce qu'on n'est pas tombé en bas de notre chaise. Hein. Il parle de thèmes assez généraux, de favoriser une immigration en fonction des besoins des régions. Il parle aussi de faire connaître davantage les programmes, les aides gouvernementales déjà existantes.
1: La bureaucratie,
2: aider le repreneuriat. Voyez, on n'apprend rien. Donc, c'était pas surprenant. Moi, ce qui m'a surpris plutôt, c'est sa déclaration quand il est allé dire en entrevue qu'il était étonné de l'impact politique de sa tournée. Alors, encore là, laissons-lui le bénéfice du doute. Peut-être que c'est de la grande naïveté, mais quand on décide de s'associer avec un parti politique en pleine campagne électorale, on peut pas vraiment se surprendre d'avoir un certain impact politique de ce qu'on est en train de faire. Donc, ça m'a fait me questionner sur quel sera le rôle d'Olivier Primeau dans la CAQ qui doit se redéfinir et tout ça. Est-ce qu'il pourrait être intéressé lui aussi à possiblement aller à la chefferie? Son nom avait déjà été évoqué là, lors de la précédente course, donc on verra.
1: Il avait parlé pendant la campagne électorale qu'il aurait peut-être voté pour le Parti conservateur du Québec aussi. À un moment donné, on posait la question, mais c'est quoi son rôle? Finalement, c'était pas tellement clair.
2: En fait, je pense que ça a été un essai raté. de la part de la coalition Avenir Québec d'essayer d'aller attirer un public peut-être plus jeune, mais je vous dirais que bon, faire ce genre de tournée-là politique, c'est peut-être plus difficile que de noter des poutines.
1: Très bon point. On parle du nouveau gouvernement qui prend forme. Évidemment, la suite logique, il y a les assermentations, mais la suite, ce sera la composition du Conseil des ministres. Et là, j'aime le terme l'auto-limo.
2: Voilà, nous attendons de savoir qui seront les grands gagnants d'une limousine parce que Paul Saint-Pierre Plamondon a vraiment dit qu'il voulait un Conseil des ministres plus petit que celui de Mme Fréchette, donc autour de 25 personnes. Et déjà, juste en nommant les personnes de qualité là, qui pourrait briguer ce poste-là, on arrive vite à une vingtaine. Là. Donc, ça sera des choix évidemment très difficiles.
1: Et c'est clair que ça fait des déçus.
2: C'est sûr qu'il va y avoir des déçus. D'ailleurs, c'est tout un exercice d'agilité là, de composer un Conseil des ministres parce qu'il faut tenir compte de la parité homme-femme, de la représentation des régions, des promesses qu'on a probablement faites pour attirer des candidats de qualité et des compétences de chacun. Et déjà, là, je peux vous nommer quelques noms qu'on est probablement sûr qu'ils seront ministres. Nicolas Marceau, qui a déjà été ministre des Finances, qui pourrait retourner ministre des Finances. On a également Pascal Bérubé, hein, qui est un vœu de la vieille et qui pourrait se voir confier des fonctions assez importantes. Là, entre autres, plusieurs le voient à l'éducation, leader parlementaire également. On pense à Mégane Perry-Melançon, Catherine Genticor, deux femmes qui pourraient même devenir vice-première ministre. Donc, vous voyez que la liste, là, ça va assez vite. Et la question, je pense, qu'on se pose en Mauricie, c'est de savoir qui pourrait être notre ministre ici dans la région.

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4: Ils ne savent pas et ceux qui savent ne parlent pas. Alors, c'est ça. Un conseil des ministres, ça se compose dans le plus grand secret, il faut le savoir. Et souvent, les gens sont rencontrés vraiment dans un endroit où, que personne ne sait. Là. C'est vraiment très, très sécurisé. On veut éviter justement que les rumeurs se fassent aller. Donc, jusqu'à la toute dernière minute, ça demeurera un secret. Mais le suspense s'achève. Ce sera mercredi prochain où on aura enfin les gagnants de ces limousines et de toutes les grandes responsabilités qui viennent avec le poste et la limousine.
5: Donc, il y aura la cérémonie. Et juste avant, il y a plein de médias qui vont avoir telle information. Telle personne va être à
4: et
5: tel
4: voilà,
5: ministère.
4: Des petits coulages stratégiques. Ça n'arrive jamais.
5: Jamais, jamais. Merci beaucoup, Émilie.
4: Ça fait plaisir.
5: Bonne semaine.
4: Bye-bye.
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5: On poursuit maintenant avec Anne, la chanteuse country. Guylaine Tanguay va présenter un tout nouveau spectacle.

0: C'est un extrait de ce spectacle, Anne, qui s'annonce bien spécial.
1: Oui, ce que vous venez d'entendre, c'est la chanson Country, extrait d'un premier grand spectacle musical écrit et créé par Guylaine Tanguay, qui sera présenté au Québec en 2025. Guylaine Tanguay est au bout du fil. Bonjour, ma chère.
2: Salut à vous.
1: Alors, le spectacle s'appelle Simone. Attendez, est-ce qu'on peut dire que c'est une comédie musicale? Grand spectacle musical, comédie musicale, c'est pareil?
2: Oui, on va résumer ça en disant, là, pour vous donner une image, là, c'est une espèce de Starmania, mais country. Donc, c'est oui, une comédie musicale country, mais 100% originale, c'est-à-dire, c'est pas une histoire qu'on a pris à quelque part, qu'on répète et qu'on traduit. C'est vraiment une histoire originale que j'ai inventée, que je me suis amusée à inventer. Puis les chansons, ben, sont aussi originales.
1: Eh, hey, mais c'est gros comme projet, Guylaine! Avez-vous un peu le vertige?
2: Ah, oh, un peu, beaucoup, vraiment beaucoup. Ces temps-ci, je suis très, très étourdie. C'est pas parce que je fais une labyrinthite. C'est vraiment là, je me dis des fois, pourquoi je fais ça, franchement? Pourquoi je me mets toujours dans un stress puis un danger comme ça? Ben pourquoi? Parce que je pense que on avait besoin de ça. En tout cas, moi, j'en avais besoin. Quand j'ai commencé à écrire pour mon album en 2023, pour mon album C'est ma vie, c'est la première fois que j'écrivais. Puis j'ai eu une espèce de plaisir à écrire. C'est une espèce de défoulement dans ma vie. L'album est sorti en 2024. J'ai fait ma tournée. Ensuite, j'ai commencé à travailler dans le spectacle La parodie musicale Ménopause, où est-ce que je joue une star. C'est un rôle. Et là, j'ai réalisé qu'on pouvait être sur scène en jouant un personnage. Pas obligé d'être 100% dans la vérité. C'est pas obligé de nous appartenir, toute cette histoire-là. Mais les gens peuvent y croire. On peut les faire sourire, pleurer. On peut les amuser. Mm-hmm. Puis je me suis dit, ben, je pourrais peut-être en inventer une histoire. Il n'en existe pas, des histoires country. Ou est-ce que ça va être, évidemment, la musique country qui est au centre de tout ça. Mais qu'il y a une histoire que j'invente. Je suis pas allée loin. C'est une histoire de vie. C'est une histoire qui peut probablement vous ressembler à mienne, à l'histoire des gens qui seront dans nos futures salles. Mm-hmm. Mais au moins, c'est une histoire nouvelle, puis avec des chansons que j'ai dû inventer, parce qu'on dirait que pour moi, c'est moins compromettant que composer.
1: Alors, cette comédie musicale-là, je le disais, s'appelle Simone. Alors, qui est Simone? C'est quoi son histoire?
2: Ben, Simone, en fait, d'abord, le nom de Simone, c'est le nom de ma grand-mère qui nous racontait toujours des histoires, puis tout le monde se retrouvait autour d'elle. Elle avait une façon de communiquer qui était extraordinaire et qui faisait du bien. Alors, c'est pour ça que mon personnage, je l'ai appelé Simone. C'est pour faire du bien aux gens un peu. Simone, c'est une chanteuse qui perd malheureusement son mari, qui est son compagnon depuis des années, qui est l'homme de sa vie de tous les jours. Puis elle doit se reconstruire, elle doit recommencer à vivre sans lui, dans sa vie seule, mais dans sa vie aussi sur scène. Elle se demande comment elle va faire. Elle a sa fille Lily qui est autour d'elle, qui est une fille extraordinaire, qui prend soin de sa mère du mieux qu'elle le peut. Autour de ça, ben, il y a une histoire de musique qui se forme, une histoire d'amour de jeunesse aussi qui se forme. C'est pas Simone qui retombe en amour, c'est plutôt sa fille. Il y a une belle histoire d'amitié qui tourne autour de ça. Il y a

0: son gérant qui est très contrôlant, qui est là-dedans aussi. Et en fait, c'est une histoire que je pourrais vous raconter pendant une heure et demie de temps, évidemment. Mais si on veut résumer, c'est une histoire de vraie vie puis de vraies affaires, de recommencement, de reconstruction personnelle aussi. Et c'est une histoire qui dit que quand la vie, dans la vie, quand on pense que tout est fini, ben il y a toujours quelque chose qui nous ramène puis on se dit, bon, ben c'est ailleurs que je suis encore capable de continuer. C'est un peu ça, l'histoire de Simone. C'est l'histoire de ma vie, mais probablement aussi de la vie de bien des gens.
1: Du vrai monde. Guylaine Tanguive, donc, vous interprétez Simone, puis on connaît déjà vos comparses qui seront sur scène. Ce sont des noms très connus de la musique country, là.
0: Oui, absolument. Quand j'ai inventé mes personnages, puis je les ai imaginés, ben je les imaginais, mais avec quelqu'un derrière. C'est-à-dire que ma fille Lily, dans ce spectacle-là, ben moi je la voyais déjà. C'était Léa Jarry pour moi. Quand j'en ai parlé à Léa, elle a accepté tout de suite. Il y a Sam aussi, un personnage là-dedans qui est attachant, qui est aimable, qui a des yeux magnifiques. Ben c'est Guillaume Lafont qui va jouer mon Sam, qui était parfait pour ça. Mon avocat qui est très contrôlant, qui est très très ferme, un peu plate dans la vie. Lui, il a un petit peu moins fleur bleue que tous les autres. Ben c'est Étienne Drapeau, pas qu'Étienne est tout ça, mais Étienne peut être tout ça.
1: Ben
0: ça
1: oui.
0: Est un joueur de hockey exceptionnel. Puis c'est un gars tellement aimable. Je me suis dit, on va pouvoir le faire détester un peu, mais on va quand même l'aimer. Étienne est capable de faire ça. Et puis, ben Andy Bass, ben ce sera notre petit Archie, qui est le meilleur ami de Sam là-dedans, qui est un gars avec une belle petite naïveté, mais quand même qui a une drive particulière. Andy, qui est joué, ben en fait, Archie, qui est joué par Andy Bass, qui est avec son accent en plus du Nouveau-Brunswick, qui est un gars talentueux, comme ça se peut pas.
1: Ouais.
0: Ben je suis entourée de toute cette belle gang-là de jeunesse autour de moi, comme je l'appelle, qui vont m'inspirer, puis qui m'inspirent déjà, qui m'ont déjà inspirée dans mes personnages.
1: Mais je trouve que c'est une belle tale, parce que de faire ce spectacle musical country, parce qu'à ma connaissance, il n'y en a pas tant que ça, des comédies musicales country. En tout cas, il n'y en a pas une qui me vient en tête, là.
0: Ben c'est drôle parce que moi, j'ai posé la question à Carl, mon mari, mon gérant, un jour, j'étais sur la route, puis je me disais, ça existe, il y en a-tu autour de nous autres? On dirait que je ne le sais pas, mais fais des recherches, regarde un peu. Puis Carl me disait, dans ce style-là, avec des musiciens sur scène, avec des chansons originales, avec une histoire originale, ben non, ça existe pas ici.
1: Ouais.
0: Je me disais, pourtant, il en sort de toutes les sortes en ce moment. On en voyait sortir un petit peu moins quand même en 2023-2024. Moi, j'étais là-dedans à cause de ménopause. Fait que c'est là que j'ai eu l'idée de le faire, mais pas une histoire répétée, pas une histoire qu'on va avoir traduite. C'est notre histoire, c'est mon histoire à moi. Alors non, il n'y en avait pas tant que ça.
1: Et puis, tu sais, en même temps, le country, ce sont justement des histoires qui sont chantées. Je veux dire, tout
0: ben,
1: passe
0: justement.
1: Par... Ben c'est ça, alors c'est parfait, une comédie musicale avec le music country. Ben, c'est une belle matière.
0: C'est drôle. Ben justement, parce que ce que je disais, c'est qu'une fois que les chansons ont été faites, j'avais plus tant d'histoires à écrire parce que la musique country raconte toujours une histoire qui est très précise. Hein?
1: Ouais.
0: Dans la musique country, comme je me plais à le dire, si je veux dire que mon père est mort, je vais chanter « Mon père est mort ». Alors, tu sais, c'est des affaires comme ça. Nous autres, on est dans le direct. Alors, mes chansons racontaient déjà une grande partie de l'histoire. La musique raconte l'histoire. Ensuite, ben, je devais terminer mon livret avec, tu sais, de tricoter un peu au travers de ces chansons-là pour en ajouter, pour alourdir des fois l'histoire, pour aussi des fois la mettre un petit peu plus douce pour l'adoucir. Alors, mon histoire sert à ça, mais la musique, déjà en country, comme vous le dites, dit déjà beaucoup de choses. Alors, ce sera une belle partie de fête déjà.
1: Alors, on peut déjà annoncer que 2025-2027, dis-je bien, ça va être une grosse année parce que Simone sera présentée à Montréal, à Québec et à Gatineau. Puis d'ici là, ben là, on se parle, on est en Mauricie, mais demain, vous êtes en spectacle à La Tuque au Complexe culturel Félix Leclerc. Vous serez aussi à Baie-du-Fèvre, à Drummondville d'ici la fin de l'année 2026. C'est pour le spectacle I Love Rock'n'Roll, hein, Guylaine?
0: Exactement, I Love Rock'n'Roll, retour au clairon, ça c'est ma jeunesse, ça c'est un petit trip personnel que je fais, le retour aux années 80. Mais
1: le clairon, c'est un bar de Normandin, ça?
0: Oui, absolument. C'est un bar à Normandin où est-ce que j'ai travaillé quand j'étais jeune. où est-ce que j'ai trippé. J'ai chanté avec des musiciens qui venaient là. Et puis, j'ai découvert en moi une espèce de petit côté rockeuse, comme je me plais à le dire, qui fait du bien de temps en temps. J'ai ressorti ça. On s'amuse beaucoup. Le public participe beaucoup, beaucoup, beaucoup avec ce spectacle-là. Tout le monde chante, tout le monde trouve sa toune là-dedans. C'est un espèce de gros party qui est très, très vivant et qui fait du bien.
1: Ben, Glenn Tanguay, merci pour ce moment que vous nous avez offert. Puis on va suivre les prochains mois parce que ça va être excitant avec cette nouvelle comédie musicale.
0: Monsieur. Vous allez voir, je suis étourdissante un peu, mais ça va être le fun.
1: Merci, salut!
0: Merci, salut!
2: Merci. Bye-bye.
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4: La contestation électorale dans la circonscription de Champlain sera entendue demain.
5: Oui, au Palais de justice de Trois-Rivières, c'est prévu à 9h30 devant la juge Nathalie Lavigne. Je vous rappelle que c'est le candidat péquiste René Branchaud qui sollicite un dépouillement judiciaire après la victoire de la conservatrice Adriana Salantay par 191 voix. Bon, l'écart est supérieur au seuil automatique prévu par la loi, mais le Parti québécois affirme qu'environ 110 bulletins de vote manqueraient dans deux bulletins boîte de scrutin. Et si la Cour conclut qu'il y a des doutes raisonnables d'irrégularité, un nouveau décompte des votes devra débuter dans les 4 jours suivants. Et alors que les projets éoliens suscitent des questions et des préoccupations dans le milieu municipal au sein de la population, la MRC de Nicolet-Yamaska a entrepris des démarches directes auprès d'Hydro-Québec pour clarifier la stratégie énergétique et répondre aux incertitudes entourant les éoliennes. Il y a une séance d'information qui se tient depuis 15 heures et jusqu'à 20 heures ce soir au centre communautaire de Baie-du-Fèvre. Ça prend la forme d'une activité là, avec des kiosques pour des échanges directs avec les représentants d'Hydro-Québec notamment. Il y a aussi une rencontre distincte qui est prévue pour le milieu municipal. Le Centre d'études collégiales de la TUC consolide son offre de formation grâce à un financement de 339 000 $ sur 3 ans octroyé par le ministère de l'Enseignement supérieur. Cet appui au cégep de Shawinigan permet d'enrichir ses parcours dès l'automne 2027, notamment par l'ajout d'un programme de cheminement tremplin DEC Première Nation. C'est une formation élaborée à partir de partenariats avec le milieu autochtone et les milieux forestiers, donc de la Haute-Mauricie. De plus, il y a une nouvelle formule en sciences de la nature qui va permettre aux étudiants de réaliser leur première année à la TUC avant de poursuivre à Shawinigan. Le cégep donc a proposé au ministère un plan de relance pour assurer le futur des étudiants, comme le souligne Jean-François Léveillé, directeur général.
6: C'est ce qui avait fait défaut dans les dernières années, c'est qu'on annonçait, par exemple, un programme en sciences humaines, puis on n'avait pas assez d'inscriptions, on était obligé d'annuler. Bien là, ça créait de l'incertitude. Donc là, ce qu'on fait dans le plan de relance, c'est qu'on garantit le démarrage. Donc, les jeunes qui vont planifier leurs études pour l'automne prochain, bien, c'est même si on a une petite cohorte, bien, on est certain de on garantit le démarrage. Fait que c'est sûr que c'est plus rassurant pour tout le monde. Puis c'est ça qui va enclencher le processus de relance là, qu'on veut mettre de l'avant.
5: Et l'objectif est d'atteindre un nombre de 50 étudiants d'ici 3 ans, ce qui constitue le seuil de rentabilité pour le centre collégial. Pour l'instant, environ 25 personnes sont inscrites. Bonne nouvelle, le PARP Léon 14 va mieux. Il a repris une partie de ses activités depuis l'hôpital après avoir subi mardi une opération au poumon visant à retirer un nodule cancéreux. Selon le porte-parole du Vatican, le souverain pontife a rencontré un de ses principaux collaborateurs, a pu aussi vaquer à ses occupations quotidiennes de manière autonome. Il a notamment célébré la messe avec des prêtres dans une chapelle spécialement installée dans sa chambre. L'intervention chirurgicale subie par l'homme de 71 ans a confirmé qu'il souffrait d'un cancer du poumon, mais il y a d'autres analyses qui vont déterminer si la maladie s'est propagée et si des traitements supplémentaires sont nécessaires. Et tiens, je termine avec une activité qui revient chaque année et qui est toujours très rafraîchissante, réjouissante de voir. C'était aujourd'hui qu'avait lieu le fameux polycouron de l'école secondaire La Découverte de Saint-Léonard d'Aston. C'est certain que vous en avez entendu parler parce que ça dure depuis 44 ans. On recueille des fonds pour...
7: Une tradition.
5: Absolument,
7: là.
5: Absolument. On recueille des fonds maintenant pour la Fondation Terry Fox pour soutenir la recherche sur le cancer. C'est une cause à laquelle les élèves tiennent vraiment à se dépasser. Vous allez en entendre quelques-uns, suivi de Maxime Daou, qui a accepté le rôle de président d'honneur cette année. Je vous raconte son histoire par la suite.
8: J'ai bien aimé ça. Mes jambes étaient au point de lâcher, mais j'ai continué.
9: Mais j'ai jamais arrêté. Je me forçais, puis je me suis dit que c'était pour le cancer, puis pour les personnes qui avaient eu le cancer.
10: Ben, c'est en honneur de
2: ma mamie qui est décédée du cancer du pancréas. Même si j'avais mal aux jambes, j'ai continué en son honneur.
7: Si leur rêve, c'est de courir 50 mètres, ça sera ça. Si leur rêve, c'est de devenir médecin, de travailler dans une bibliothèque, d'être pompiste, garagiste, peu importe, de gagner une Coupe Stanley, de croire en eux, puis ça va se réaliser. Mais tout le temps, un pas à la fois.
4: Et on a envie d'aller courir avec eux.
5: Autres, hein? Oh, oui, absolument.
1: Là, c'est prenant.
5: Absolument. Et le dernier qu'on a entendu, c'est Maxime Dastou. C'est un Gaspésien d'origine. Il y a 9 ans, il a été victime d'un grave accident sur la route, sur l'autoroute 40, près de Trois-Rivières. Les médecins ne savaient pas s'il allait pouvoir remarcher. Aujourd'hui, après plusieurs années de réadaptation, il enchaîne les marathons et veut être un modèle d'espoir pour les jeunes. Alors, c'est tout indiqué pour qu'il soit président d'honneur du Polycouron.
4: À venir au cours des prochaines minutes, un gros contrat pour une entreprise de la région qui importe du sel égyptien et qui va fournir la ville de Montréal pour le déglaçage des rues. Notre collègue de la salle de nouvelles, Molly Bellan, sera avec nous dans un instant pour nous en parler. Et Fabiola, cette semaine des Maisons des Jeunes est allée faire un tour à Louisville, à la Maison des Jeunes là-bas. Elle a carrément dîné avec les jeunes. Donc, de belles rencontres qu'elle nous présente vers 16h40 sur les routes.
5: Je commence par Shawinigan parce que le pont de Shawinigan, l'avenue de la station, tout au long là, de l'avenue de la station jusqu'à ce que vous vous rendiez sur l'avenue Champlain, là, au centre-ville de Shawinigan, c'est quand même assez difficile en ce moment. La rue Trudel également, mais pour le reste du côté de Shawinigan, ça va bien. Ralentissement aussi à la hauteur du lac Bédard sur la 157. Il y avait eu des travaux là, qui étaient mis en place cette semaine. Je pense que c'est ce qui se poursuit de ce côté-là également. Pour ce qui est de Trois-Rivières, la 40 direction ouest au ralenti dans le centre-ville de Trois-Rivières, Gina Schwager également, pont Duplessis, toujours aussi compliqué, de même que Thibault-Nord. Et je vous rappelle qu'il y a un ralentissement sur l'autoroute 40 à la hauteur du rang Saint-Nicolas. C'est en raison de travaux sur des ponceaux.
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4: Il y aura un peu de l'Égypte pour faire fondre la glace à Montréal. Ce sera du sel d'Égypte qui sera répandu dans les rues de la métropole. C'est une entreprise du centre du Québec qui a obtenu le contrat. Ma collègue de la salle de nouvelles est avec nous, Molly Bellan. Bonjour.
10: Bonjour.
4: Alors, tu es allée sur le site d'entreposage aujourd'hui. Le plus impressionnant, oui, le site d'entreposage, c'est une chose, c'est impressionnant, mais le plus impressionnant, c'est la croissance rapide de l'entreprise. C'est pas un petit contrat, c'est quand même 200 000 tonnes de sel qu'il faudra livrer durant l'hiver.
10: Et 23 millions de dollars qui ont été octroyés à l'entreprise de Bécancour, qui a aussi un bureau à Victoriaville, une installation également au port de Montréal. Mais vraiment, tout l'entreposage, c'est à Bécancour. Et là, Jean-Philippe, je vais t'avertir, j'ai quelques jeux de mots à glisser.
4: Ah. Moi, les jeux de mots.
5: Il n'aime pas les jeux de mots, non. Jean-Philippe.
4: J'ai juste envie de sortir du studio.
10: Ben, écoute, j'ai une mission. On s'est réunis dans la salle des nouvelles. On a dit qu'est-ce qu'on pourrait bien sortir avec en rapport avec l'Égypte, le sel et tout ça. Donc, je préfère avertir. Ceux qui ne trouvent pas ça drôle, ben, il va falloir, trouver un petit peu d'humour. Là.
4: J'ai un papier, j'ai un crayon et je les note.
10: Ah bon, parfait. Donc, je suis allée. Sur le site, on a visité les pyramides de sel parce que oui, il y en avait un peu partout sur le site. C'est là qu'ils entreposent, qui arrivent notamment par bateau. Il y avait comme deux sections, si on veut, dans le contrat qui a été octroyé. Le lot A, le lot B. Au total, là, tu l'as dit, à peu près 200 000 tonnes de sel. Il y a deux sortes de sel. Il y a un sel là, qui est blanc régulier, on appelle le sel standard. Puis le sel traité, ça c'est le sel qui ont on met de la couleur, là, qu'on voit qu'on a salé les trottoirs. Là. Mm-hmm. Donc, deux types de sel, oui. 23 millions de dollars, c'est donc la facture la moins salée qui a été remise à la ville de Montréal.
5: C'est le fun, c'est que tu ne soulignes pas du tout les jeux de mots, Marie.
10: Je vais être sûre que ce soit clair, là. parce qu'il y avait, bon, c'était les plus bas soumissionnaires. Évidemment, ça a été fait dans les règles de l'art. Oui, ils ont une installation au port de Montréal qui va faciliter l'approvisionnement d'Égypte. Par contre, c'est la moitié seulement du contrat qui sera honoré à cet endroit-là. Le reste, ça va arriver par bateau au port de Bécancour ou encore de Trois-Rivières. Puis sera acheminé par camion. L'entreprise est en sel depuis 2023. c'était pour souligner justement sa croissance rapide parce qu'ils ont commencé en se disant bon, ça va être un à côté, l'entreprise. Je vais vous laisser revenir, je pense. C'était pas mal, la meilleure, celle-là, encore.
4: Ah, oh, c'est juste un apéritif.
10: C'était l'apéritif. je me suis distraite moi-même. Hein. Je voulais dire
4: faire attention, parce que quand on sale trop, on enlève le goût. Ça goûte trop.
10: C'est ça, exactement. Voilà, l'entreprise qui est en selle depuis 2023, je dis ça parce que c'est la quatrième année d'opération. Ils ont visé gros. On s'est dit, pourquoi pas s'essayer avec la ville de Montréal. Ça a commencé au départ, c'était un à côté pour accompagner une entreprise de construction. C'était une entreprise familiale, toute petite. Et là, finalement, ça grossit très rapidement. On peut écouter Christophe Tourigny, qui est le vice-président, aussi directeur des opérations chez Salto.
11: Il y a 2 ans, on était 3, avec un travailleur saisonnier pour charger les camions. L'année passée, on a monté à environ 18 employés. Puis cette année, on va monter à environ entre 25 et 30 employés. On est quand même fiers d'avoir réussi à faire notre nom au travers de ce marché-là. C'est pas un marché qui est facile non plus. Ça serait facile, tout le monde le ferait.
4: C'est quand même extraordinaire pour l'entreprise. Question, par contre, pourquoi l'Égypte? Il y a du sel au Québec, me semble, ou au Canada. Pourquoi on a choisi du sel d'Égypte, précisément?
10: Oui, justement, notamment aux Îles-de-la-Madeleine, il y a des endroits où on peut s'approvisionner en Ontario aussi. Par contre, l'entrepreneur, lui, ce qu'il m'expliquait, c'est qu'il a fait plusieurs voyages pour voir quel sel est le meilleur pour ensuite épandre ici sur nos routes. Regarder la qualité, le côté humidité aussi, parce que c'est réglementé. La pureté du sel, il faut quand même qu'il soit capable d'agir sur des températures de moins 35 degrés au lieu de moins 15, qui est normalement la norme là, pour un sel de déglaçage. Et tout ça en regardant les qualités requises. Il s'est rendu, lui ou des membres de sa famille dans l'entreprise, là, au Pérou, au Mexique, à la Tunisie. Finalement, c'était ni un ni l'autre.
4: Le Nil!
10: Bon, c'était pas la meilleure, finalement. C'était la plus recherchée.
12: Mais j'avoue que c'était brillant, celle-là. Ouais, ouais. Non, je suis pas d'accord de dire que c'était pas la meilleure. Il y avait quelque chose de très subtil dans tout ça. Il y a de la recherche.
10: Oui, il y a de la recherche. Ah. Oui. J'ai mis du temps là-dedans. Bon, finalement, c'est ça. C'est l'Égypte qui a été désignée. Évidemment, ça a soulevé certaines questions, quelques critiques aussi, justement parce que ce n'est pas du sel qui vient d'ici. Par contre, la mairesse de Montréal a répondu à la question en entrevue ce matin parce que Montréal déployait justement son plan de déneigement. On peut écouter Soraya Martinez-Ferrada.
13: Nous, on veut s'assurer que ce soit des entreprises québécoises qui ont des contrats, et c'est le cas aujourd'hui. Maintenant, si cette entreprise s'approvisionne elle-même d'un sel qui vient d'Égypte, moi, je ne lui dis pas où aller chercher son sel. Moi, je travaille avec une entreprise qui est au Québec.
4: Alors, on vient d'écouter celle qui est la mairesse de Montréal.
10: Oh. Toi, t'avais planifié des tambours?
4: Moi, j'ai un privilège d'animateur.
10: OK, bon, je vais savoir à qui donner 20 $ la prochaine fois. tout ça pour dire finalement que Christophe Tourigny, lui, affirme que de toute façon, ces deux compétiteurs n'auraient pas pu honorer le contrat en entier, qu'il aurait fallu quand même un troisième joueur. Et il dit, lui, faire un effort, au moins pour la compagnie maritime, qu'elle soit canadienne le plus possible. L'année passée, il donnait l'exemple là, que sur 10 navires qui provenaient d'Égypte, il y en avait 7 avec qui faisaient une affaire avec une compagnie canadienne. Donc, il explique aussi que les revenus, les profits, tout ça revient à Bécancourt, au centre du Québec, à Victoriaville. Donc, voilà, il pense que c'est la meilleure chose à faire. C'est terminé, j'en ai plus de jeux de mots.
12: C'est très décevant.
10: Oui. Ouais.
12: Mais peut-être que dans les rues, les gens vont marcher de côté, là. Puis ça, qu'est-ce qui va jouer, vous pensez?
4: Ah oui, c'est comme ça.
12: Egyptian.
4: Claude nous écrit, c'est à prendre avec un grain de sel, Jean-Philippe. Et Denis qui... Denis, c'est sur un autre sujet. Jérôme qui nous écrit...
12: Ah, elle est bonne. ou pas, je sais pas.
4: On salue Molly pour le reportage.
10: Salut! Merci.
12: Salut.
10: Tu vois, tantôt dans la salle des nouvelles, là, j'ai pas réussi à le glisser, là, mais il y a un collègue qui dit « I don't care ».
12: Le Caire.
10: I don't care, oui. Qui vient de l'Égypte, le sel.
12: Ah, oui, et non pas Éric Caire.
10: Non. Pas été mentionné, lui.
4: Informer, voilà. Et divertir, hein. C'est un bon exemple. Merci beaucoup, Molly.
10: Ça fait plaisir.
4: Maintenant, on va poursuivre avec Fabiola pour parler de la semaine des Maisons des Jeunes. Et aujourd'hui, moment spécial, tu es allé faire un tour sur le terrain. Tu es allé dîner avec les ados de la Maison des Jeunes, l'éveil de Louisville.
12: Exact. exact. Bon, j'aurai pas autant de jeux de mots dans ma chronique, mais par contre, j'aurai des témoignages très intéressants. Effectivement, c'est la semaine des maisons des jeunes. Bon, lieu que moi, je n'ai pas fréquenté. Je sais pas, vous, ici, autour de la table, avez-vous fréquenté ça, des maisons
5: non,
12: des
5: non.
12: jeunes?
5: Bon. Le concept existait pas. Moi, je pense dans non? mon temps, comme
12: ben,
5: on dit.
12: Ben écoute, quand même, la Maison des jeunes, elle existe depuis 40 ans à Louisville, quand même. Hein?
5: J'aurais pu.
12: Oui, si t'avais vécu à Louisville. Enfin, je suis arrivée là sur l'heure du dîner. Tout d'abord, je contourne un peu le bâtiment parce que la porte est sur le côté et je croise un petit lieu pour faire des feux avec un beau foyer. Oh, juste en face de la porte, un petit terrain de basketball, tout petit, mais il est là, avec un panier qui est là. Donc, on voit qu'il y a de l'amour qui a été mis autour de cette maison-là pour que les jeunes aient le goût de l'investir. J'ouvre la porte, de la musique, des décorations partout, une table de baby-foot, du billard, du hockey sur table, il y a de tout, des divans, une vingtaine de jeunes qui sont là, il y a de l'ambiance, ça chill dans des divans, ça regarde l'ordinateur, ça, franchement, là, j'avais le goût de redevenir une ado pour fréquenter ce lieu-là. La personne qui m'accueille, Félix Dupont, qui est le directeur général de la Maison des jeunes de Louisville, alors lui dit qu'il fait de l'administration, des ressources humaines, de l'animation, intervention et toute autre tâche connexe, bien sûr. Il a une formation d'éducateur spécialisé. Et puis, c'est lui qui me disait, ben oui, tu sais, toute autre tâche connexe, comme poser un panier de basketball dehors, comme faire des levées de fonds avec les jeunes pour être capable d'organiser toutes sortes d'activités. Franchement, j'étais très impressionnée de voir à quel point c'était vivant. Et bien sûr, j'ai fait jouer l'extrait d'entrée de jeu en début d'émission, mais j'ai envie de vous le faire jouer parce que la première question que je me suis posée, c'est moi comme parent, si j'avais voulu aller voir de quoi ça a l'air une maison des jeunes, je me suis dit, ben premièrement, j'ai-tu le droit, moi, de rentrer dans une maison des jeunes? Un lieu où, en tant qu'adulte, on rentre pas souvent. En fait, on a-tu le droit de venir à la maison des jeunes?
14: Oui, vous avez le droit, mais seulement pour visiter. Puis on invite les parents, on invite la population à venir nous visiter, à venir voir qu'est-ce qu'une maison de jeunes, qu'est-ce qu'on fait, c'est quoi nos locaux. Mais autre que ça, par contre, les adultes, on les laisse à l'extérieur parce que c'est vraiment une place pour eux autres. Hein. C'est leur safe space, si tu me permets l'anglicisme. C'est là où ils sont avec leurs amis, avec leur gang, avec nous. Donc, c'est sûr que les adultes, on les laisse un peu à l'extérieur.
12: Bon, mais j'ai quand même eu le droit de rester un peu plus longtemps à l'intérieur quand même pour aller récolter quelques petits commentaires. Mais ce qui est intéressant, c'est que Félix aussi me disait que les jeunes, ils apprennent aussi à prendre part à des comités, à des conseils jeunesse. Ça ressemble pas à des conseils d'administration. Donc, ils apprennent aussi à déposer leurs idées, à prendre des décisions mm-hmm. en groupe, à décider de quoi ils ont envie, comme le terrain de basketball ou des trucs comme ça ou toutes sortes d'autres activités qui ont lieu à la Maison des jeunes.
4: Mais Fabiola, on t'a laissé rentrer.
12: Oui.
4: Donc ça, c'est un point.
12: Un grand privilège.
4: Un privilège, oui. Un bon point pour toi.
12: Complètement.
4: Mais est-ce que les jeunes ont voulu parler à une adulte qui venait fouiner dans une maison des jeunes avec un micro de Radio-Canada?
12: Effectivement. Mais je dois dire que Félix avait bien fait les choses. Il avait préparé le terrain pour moi avant. Il avait averti les jeunes que je viendrais. Donc quand je suis arrivée, j'ai pas créé trop de commotion. Tous les regards ne se sont pas retournés vers moi tant que ça. Ce qui fait que j'ai eu l'occasion de me promener un peu et d'aller récolter les commentaires de Charlie et Mila qui sont en troisième secondaire, d'Anthony et de Benjamin qui, eux, sont en secondaire 1, donc leur première année où ils peuvent un peu fréquenter la Maison des jeunes. Et je leur ai demandé qu'est-ce que ça représentait pour eux, la Maison des jeunes, l'éveil de Louisville. Pourquoi qu'on a le goût de se réunir à la Maison des jeunes?
15: Parce que souvent, les animateurs sont plus là que les TS, ça venait nous écouter. On n'a pas peur de leur parler parce qu'ils sont toujours là pour nous, puis... Ici, nous jugera jamais.
16: Mettons qu'il y a une activité avec un animal, ben j'aime ça venir.
17: Et aussi qu'il y a les animateurs qui sont là pour, si exemple t'es tout seul, ben venir jouer avec toi ou peu importe.
18: On peut manger ici, on peut regarder dessus nos téléphones, on peut relaxer. On a différents jeux comme le pool, on a le air hockey. C'est bien meilleur qu'à l'école.
12: C'est plus le fun, c'est ça?
10: Bien dit.
12: Ouais, mais regarde, c'était franc. Et Félix, il me disait, tu sais, nous, on n'a pas de rôle comme à l'école, comme de professeur ou de personne qui doit faire respecter des règles. On est comme un peu des grands frères, des grandes sœurs, ce qui fait qu'il s'établit vraiment entre les jeunes et eux un vrai lien de confiance privilégié. Alors, ils ont des confidences particulières. Ils peuvent intervenir d'une autre façon et créer des liens aussi avec d'autres organismes qui peuvent soutenir des jeunes qui ont peut-être des problématiques plus particulières.
4: En anglais, c'est un safe space.
12: Exactement, complètement. Et puis là, je me disais, mais là, ceux qui fréquentent la maison des jeunes depuis 11 ans, puis qui finissent à 17 ans, là, puis que là, on leur dit, ah, c'est fini, l'année prochaine, tu peux plus venir. Je dis, il y en a qui doivent trouver ça quand même difficile de devoir quitter la maison des jeunes. Et là, il m'a donné l'exemple de Cathy. Ben, il dit justement, il dit, il y en a une, Cathy, elle, qui a fréquenté la maison des jeunes pendant toutes ces années-là, et elle travaille pour nous maintenant.
14: Cathy, qui était une ancienne jeune, qui a eu de la misère à quitter la maison de jeunes quand elle a eu 18 ans parce qu'elle fréquentait tous ses 12 ans. Mais maintenant, c'est une animatrice aussi. Elle travaille à la maison de jeunes. On peut aller la voir, oui, effectivement.
12: Allô, Cathy.
19: Allô. Ça faisait déjà 7 ans que je venais régulièrement. Fait que je trouvais que c'est quand même difficile de me détacher de ce milieu-là. Ici, je travaille. Je suis animatrice intervenante. Je me suis beaucoup impliquée en étant jeune. J'étais beaucoup dans les conseils jeunesse. J'ai aussi siégé dans le conseil d'administration. Puis le métier, c'est quand même différent. Tu sais, quand on est jeune, on s'y attend pas nécessairement à tout ce que les adultes font pour nous.
12: Fait que t'as trouvé la façon de rester à la maison des jeunes.
19: Ouais.
12: Très intéressant quand elle dit « on se doute pas de tout ce que les grands qui s'occupent de nous font pour nous ». J'ai trouvé cette prise de conscience-là très intéressante de cette nouvelle jeune intervenante, mais qu'elle ait vu les deux côtés de la médaille, c'est exceptionnel.
4: Et en début d'émission, tu nous as dit que tu nous parlerais de la raison pour laquelle la Maison des jeunes ouvre maintenant sur l'heure du midi. Explique-nous pourquoi.
12: Juste avant de partir, j'ai regardé de l'autre côté de la rue et il y a cette espèce d'immense préau, comme un immense gazebo de métal, tu sais, sous lequel on peut visiblement organiser des événements, là. Et j'ai demandé à Félix qu'est-ce que c'était que ça, puis il m'a dit ah ben ça c'est la place Canadelle, là. C'est un endroit où la ville tient des événements, puis il peut y avoir des spectacles, tout ça. Et puis ben il dit d'ailleurs, il dit c'est à cause de cette place-là qu'on a décidé d'ouvrir sur l'heure du dîner. Parce que on remarquait qu'il y avait des jeunes qui traînaient dans cette place-là et ce n'était pas nécessairement, comme tu l'as dit tantôt, un safe space.
14: Parce qu'il y avait des problématiques où les jeunes allaient consommer, où il y avait de la bataille, où il y avait du monde qui allait régler leurs conflits, où on a même eu des gangs de rue qui sont descendus ici pour venir recruter à l'interne, puis tout se passait là, vraiment là, juste, c'est juste de l'autre côté de notre bâtisse, c'est juste de l'autre côté de la rue. Donc nous, on a initié notre ouverture de midi suite à ça, parce qu'on s'est dit, ben nous, on va offrir une alternative. On voit vraiment la différence, là, pour vrai, là, tu sais, parce qu'on voit moins de jeunes errer puis pas savoir quoi faire, puis qui vont venir ici à la place, fait que ça fait vraiment une réelle différence, là.
12: Mais c'est génial. Mm-hmm. Ils ont identifié une problématique. Ils ont dit, on est là, on est à côté. Ils se sont arrangés pour avoir des ressources qui pouvaient être présentes sur l'heure du dîner. Et voilà que ça fait 4 ans maintenant que la Maison des jeunes est ouverte. Et en tout temps, que ce soit sur l'heure du dîner ou le soir pour les activités, Félix me disait qu'il y a à peu près, bon an, mal an, toujours 15, 20 jeunes qui sont là et qui profitent de la place, qui mettent de la vie. Il a dit, c'est même eux autres qui décident de la couleur qu'il y a sur les murs, des activités qu'on fait, des nouveaux trucs qu'on installe. C'est vraiment leur maison. La Maison des jeunes. Alors, cette semaine, c'est la semaine de la Maison des jeunes. Eh bien, s'il y a des parents qui sont curieux, sachez que vous pouvez aller visiter, mais pas fréquenter.
4: Exact.
12: Non, non, mais quand même.
4: Sinon, il faut demander la permission.
12: Même là.
4: Ah, oui, ça.
3: Les sports.
4: Baseball, il y avait un match cet après-midi et ça a été, laissez-moi juste vérifier, c'était un match entre les Rays de Tampa Bay et les Guardians de Cleveland et ça s'est terminé par une victoire, Eric,
5: de 3-1 pour les Rays.
4: Merci, je savais que tu étais à la marescousse en ce moment, je n'avais pas le résultat sous les yeux. Ce soir, les Dodgers de Los Angeles, double champion en titre de la Série mondiale, feront face à l'élimination face aux Brewers de Milwaukee qui mènent 3-0 dans la NFL. Le début de la 6e semaine d'activité avec le match entre les Seahawks de Seattle et les Broncos de Denver. Et dans le CHL, c'est le retour des Lions. Match d'ouverture au Colisée Vidéotron. Demain, 19h, les Lions reçoivent les Iron Hawks de Trenton. On a une paire de billets à faire tirer et pour participer, on a besoin de... En fait, on veut y aller d'un cri de ralliement. Qu'est-ce que fait le Lion? Tout en douceur. Mais quand vous entendez ça, c'est quoi? Qu'est-ce que vous entendez comme bruit?
1: Comment... J'entends la peur.
4: Textez-nous le rugissement du lion. On a différentes versions. On a eu le roar, on a eu le roar ou on a eu le growl.
12: Ah, j'aurais mis un G, moi aussi.
4: Allez-y avec votre créativité. C'est pas la première fois qu'on fait ce concours avec cette question. On aime vraiment lire les rugissements de lion en texto. 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
5: Pas d'incident, mais quand même des ralentissements importants. 40 ouest dans le centre-ville de Trois-Rivières, la 55 sud entre les deux tronçons de la 40. 40 ouest dans le secteur de entre Pointe-du-Lac et Amachiche, à la hauteur du rang Saint-Nicolas. Ralentissement là aussi. Pont du Plessis, direction ouest, c'est lourd. 157, donc la rue Thibault, boulevard Thibault, en direction nord, c'est lourd également. Et sur la 157, à la hauteur du lac Bédard, donc en direction nord et sud, il y a un bon ralentissement là aussi. Et Shawinigan, là, au centre-ville, en fait, ça demeure quand même assez compliqué là sur à plusieurs endroits, donc notamment l'avenue de la station.
4: Carte blanche, Anne.
1: Jean-Philippe, tu connais le proverbe, pour savoir où on va, faut savoir d'où on vient. Alors, la genèse de cette chronique, il y a 48 heures, je suis arrivée au bureau avec l'envie de dire la vérité. La vérité sur toutes ces phrases qu'on se fait poser comme question et qu'on répond souvent de façon automatique sans dire la vérité. Comme par exemple, à l'épicerie, à la caisse, avez-vous tout trouvé? Ben moi, maintenant, je le dis, non, on va tout trouver. Mais là, Louis Cloutier, notre collègue, qui est mon collègue de bureau très précieux, Louis Cloutier, dans tout son sérieux, s'est mis à avoir une envolée sur le sujet. Il y avait beaucoup de choses à dire sur le sujet. Assez que ce matin, il est allé à l'épicerie, il m'a écrit personnellement. Il dit, quand on me demandait, avez-vous trouvé tout ce que vous cherchiez? J'ai menti. J'ai répondu oui. Donc, je m'en vais à la Confesse et ensuite dans une autre épicerie pour trouver ce qui me manque. C'est Louis Cloutier qui m'a inspiré cette chronique. Et savez-vous qu'il y a un concept, ça s'appelle de la communication fatigue. C'est un concept qui a été introduit en 1923 par un anthropologue qui s'appelle Bonislaw Malinowski. Dans le fond, l'idée est simple. Ce sont des paroles qui servent pas principalement à transmettre de l'information, mais à établir, maintenir ou vérifier le contact entre deux personnes. C'est comme un code social, finalement. Tu sais, là, par exemple, « Salut, ça va? Oui, toi? Oui, super. » On vient d'échanger quatre phrases sans apprendre grand-chose. Alors, je vais vous donner des exemples de communication fatigue. Et à partir de maintenant, je veux que tous ensemble, comme société, on dise la vérité.
5: Bon,
1: comment ça va?
4: Ben, ça va bien.
1: Bon, ben, c'est ça. Mais tu pourrais dire, mes enfants, mon hypothèque, mon manque de sommeil, tu sais.
12: Oui, moi, c'est ça que j'aurais dit. J'aurais dit mon manque de sommeil.
4: J'ai pas envie de gâcher ta journée non plus.
1: Au restaurant, est-ce que tout était à votre goût? Moi, maintenant, je le dis non.
5: Ah
1: mais
5: ouais?
1: Là, j'ai fait honte à ma famille. Tu sais, souvent, on va pas le dire. Chez le coiffeur, est-ce que tu aimes ça? Oh, oui! Mais t'arrives chez vous puis tu te laves les cheveux. Au magasin, est-ce que je peux vous aider? Oh non, merci, je regarde. Mais tu sais, dans le fond, t'as envie de dire oui, mais reste pas 20 minutes à côté de moi. Quelqu'un qui dit, ça te dérange pas si je... Ça m'énerve. Oui, tu me déranges.
5: C'est parce qu'on induit la réponse dans la question.
1: C'est hein? Ça. Ouais. On devrait aller prendre un café bientôt. Ah oui, on sait très bien qu'on le fera jamais. T'as passé une belle fin de semaine? Je suis allée faire mon Costco puis on se brassait. Est-ce que je te dérange? Ça, c'est un bon classique, ça. Est-ce que je te dérange? Non, pas du tout, mais dans le fin fond, tu viens d'interrompre la seule période productive de ma journée, mais ça me dérange pas. Qu'est-ce que je pourrais aussi vous dire? Est-ce que ça vous convient comme heure de rendez-vous, mettons, chez le dentiste? Ben oui, mais je sais pas c'est quoi mon horaire an, là. Tu dis, ah oui, parfait, non, mais j'ai peur
4: si que... c'est demain ou la
5: parce
4: semaine
5: que c'est
4: prochaine.
5: Ça, les délais chez les dentistes en ce moment.
1: Oui, c'est ça.
5: Qu'est-ce
1: que
12: je vais faire?
1: Et il y a l'autre niveau de questions encore plus absurdes de phénomènes de communication qui s'appelle fatigue. Il y a les questions pour lesquelles la réponse honnête serait socialement catastrophique. Est-ce que tu me reconnais?
12: Oh mon Dieu!
5: Ah ouais, ça, c'est
12: Linda Lemay, elle a une chanson là-dessus, là, mourir de rire. Okay. Je dis ça comme ça.
1: Est-ce que je peux être honnête avec toi? Ça, c'est pointable. Ça va prendre juste 2 minutes. Non, ça prend jamais juste 2 minutes. Tu dors? Ça aussi, ça c'est...
12: Non, ça c'est nono.
1: Non, ça c'est niaiseux.
12: Tu dors-tu?
1: Est-ce que je peux te poser une question? Ben oui, tiens,
4: ben,
1: déjà
4: ça dépend. Ça se pose la question si t'appelles quelqu'un à 3 heures du matin, exemple.
12: Ben s'il répond.
1: Ben s'il répond, il dort pas.
12: Tu
1: peux te poser la question? Ben,
4: oui. Est-ce que je te dérangeais dans ton sommeil?
1: Effectivement.
4: On commence à être niché.
1: En tout cas, finalement, et si à partir de demain, c'est ça que j'ai envie qu'on réfléchisse. Moi, c'est à partir de hier. On décidait collectivement de répondre juste la pure vérité. La vérité. Ça deviendrait tellement malaisant comme quotidien. Mais moi, j'endosse ça maintenant. J'ai envie de dire la vérité. On me demandait est-ce que j'ai eu un bon service? Ben non.
4: Il y a un excès.
1: J'assume.
12: Mais ça peut être oui aussi des fois.
1: Ça peut être oui, mais quand c'est non, on a le droit de le dire.
12: Oui, c'est surtout là qu'on prend des détours.
4: Il y a un excellent film, je ne me rappelle plus le nom de l'acteur, mais c'est The Invention of Lying, l'invention du mensonge, mm-hmm. où il arrive dans un monde où personne ne peut mentir, ne sait mentir, mais il y a une personne qui apprend à mentir et il devient carrément un dieu parce qu'il peut faire à croire n'importe quoi à n'importe qui parce que tout le monde savent pas c'est quoi le concept du mensonge.
20: C'est ça.
4: Il y a quelque chose là.
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26: Aujourd'hui au Radio-Journal, de candidat péquiste élu à député.
27: Le plus gros du travail demeure devant nous.
26: Paul Saint-Pierre Plamondon et les membres de son caucus ont été assermentés à l'Assemblée nationale. De passage en Alberta,
28: it's time for us to come together.
26: Le premier ministre Mark Carney plaide en faveur de l'unité canadienne à quelques jours du référendum. Et de nouvelles normes fédérales pour protéger les poissons, décriées par les exploitants de barrages hydroélectriques.
29: On parle de 600 centrales existantes. Ça représente des milliards de dollars.
26: Bonjour, ici Jean-Sébastien Bernatché. Le chef péquiste Paul Saint-Pierre Plamondon s'est montré ému cet après-midi au moment de son assermentation comme député et de celle des autres élus de sa formation politique. Le député de Camille-Lorrain sur l'île de Montréal et premier ministre désigné a été le premier à prêter serment au peuple du Québec. À la fin de la cérémonie, il s'est adressé à ses troupes et aux Québécois en soulignant que le travail ne fait que commencer. Pierre-Alexandre Bolduc résume la journée.
30: Le premier ministre désigné est entré sous les acclamations dans un salon rouge plein à craquer à l'Assemblée nationale. Il avait du mal à retenir ses larmes.
31: Je, Paul Saint-Pierre Plamondon, déclare sous serment que je serai loyal envers le peuple du Québec.
30: Le nouveau premier ministre, tout comme les 58 autres élus péquistes, prête un serment de loyauté envers le peuple du Québec seulement.
32: Gaspé, Mégane, Perry, Melançon.
30: Puis, le nouveau premier ministre lance un message.
31: On ne sera pas un gouvernement parfait. On va probablement faire des erreurs, mais on va toujours donner l'heure juste. Et donc, l'authenticité et la cohérence de notre démarche, elle est acquise pour vous.
30: Paul Saint-Pierre Plamondon n'a pas prononcé le mot « référendum » dans son discours, mais a terminé en disant
31: « Être maître chez nous, être maître de notre avenir et des décisions qui sont vitales pour notre population, tel est notre destin. Vive le Québec libre! »
30: Mercredi prochain, Paul Saint-Pierre Plamondon va former son Conseil des ministres. Même si des noms circulent, les députés pressentis pour occuper un poste prestigieux donnent tous la même réponse. C'est le cas d'Elsie Lefebvre et de Guy Lapointe.
33: Ben, on verra pour la suite des choses. Je veux servir le Québec.
34: C'est totalement la prérogative du chef. C'est sa décision. Alors moi, je ne veux pas aller plus loin que ça dans ça. Maintenant,
30: les députés élus du Parti libéral, de Québec solidaire et du Parti conservateur seront assermentés la semaine prochaine. Ici Pierre-Alexandre Bolduc, Radio-Canada. À Québec.
26: Le premier ministre canadien Mark Carney est en Alberta à 4 jours du référendum là-bas. Il participera demain à un événement avec la première ministre Danielle Smith. Aujourd'hui, il est à Calgary où il prendra part en soirée à un rassemblement organisé par un mouvement qui milite pour le maintien de la province au sein de la Fédération canadienne. J'en parle avec Anne Levasseur. Anne, Mark Carney veut défendre l'unité canadienne?
35: Oui, on peut pratiquement parler d'une opération séduction. Mark Carney, qui est très présent en Alberta depuis son élection. Jusqu'ici, il était venu pour faire des annonces, annonces d'investissement en défense, projets énergétiques comme le pipeline. Là, spécifiquement, il est ici pour faire campagne pour l'unité canadienne. Il a passé du temps dans un restaurant pour jaser avec la clientèle ce matin à Calgary, rencontré des militants fédéralistes. Il a passé du temps aussi à l'Université de Calgary. Et partout, il a répété, ce sont les gens qui votent, pas les sondages. Donc, incite les électeurs à aller voter au référendum de lundi. Insiste aussi sur le fait que dans un monde divisé comme aujourd'hui, le moment n'est pas opportun pour un référendum. On l'écoute.
36: There couldn't be a worse time for this referendum.
0: It's a dangerous and divided world.
35: Il dit donc que c'est le pire moment pour un référendum. Le monde est divisé. Il faut se montrer uni. Sur le thème des autres questions, notamment l'immigration, il évoque le fait que 30 % des habitants de la province sont nés à l'extérieur de l'Alberta. On l'a même entendu dire qu'il est en faveur du non pour les 9 premières questions. Ce serait intéressant de voir comment Daniel Smith va réagir à cette prise de position. Il sera avec elle demain à Red Deer, mais ce soir, il est ici à Calgary, un grand rassemblement de Canadiens pour toujours, et ensuite à Edmonton vendredi soir. Je vous rappelle, le vote de ce référendum est lundi 19 octobre.
26: Merci, Anne.
35: Au revoir.
26: Ottawa refuse de revoir les exigences imposées à compter d'aujourd'hui aux barrages et aux centrales hydroélectriques malgré les critiques de l'industrie. Pêche et Océan Canada a mis en place de nouvelles normes pour mieux protéger les poissons. On fait le point avec Thomas Gerbet. Thomas, le gouvernement fédéral ne nie pas cependant que ça pourrait coûter très cher aux opérateurs comme Hydro-Québec.
2: Voilà, mais la ministre responsable des pêches, Joanne Thompson, a déclaré aujourd'hui qu'il est tout à fait possible de développer l'hydroélectricité tout en protégeant mieux les poissons. Je vous rappelle que ces nouvelles normes exigent de limiter les variations de débit d'eau des barrages, d'éviter les morts de poissons dans les turbines des centrales. Hydro-Québec, à elle seule, évalue que ça va lui coûter 2 milliards de dollars pour se conformer. On va entendre Caroline Lavoie, elle est vice-présidente d'Hydroélectricité Canada, qui représente les opérateurs de centaines de centrales à travers le pays.
6: C'est un défi puis des ressources énormes, des milliards de dollars, des années d'études, des plans de mitigation, de compensation et tout ça, sans que ces centrales-là aient de nouveaux risques.
26: Thomas, l'opposition à Ottawa accuse le gouvernement Carney de faire preuve d'incohérence.
2: Voilà, le député du Bloc québécois, Mario Simard, rappelle qu'Ottawa est plutôt dans une tendance de réduire les exigences environnementales. On peut l'écouter.
7: D'une part, il fait ça. D'autre part, il a annoncé sa volonté de doubler la production d'électricité au Canada. Et du même souffle, un ministère vient mettre en place des normes qui, elles, sont abusives et qui auraient pour effet de réduire notre capacité de production.
2: Et l'industrie réclame une clause de droits acquis pour que ces exigences s'appliquent seulement aux nouveaux projets.
26: Merci, Thomas.
2: Au revoir.
8: Ailleurs dans le monde.
26: L'Ukraine annonce avoir repris ses frappes contre des raffineries en Russie. Kiev réplique ainsi à plusieurs attaques menées ces derniers jours par Moscou contre ses propres sites énergétiques, malgré l'annonce d'une trêve par Donald Trump. Dimanche, le président américain avait annoncé de façon unilatérale une pause sur les frappes visant des sites énergétiques, mais elle n'a jamais été confirmée par le Kremlin. Le dirigeant républicain a reproché à plusieurs reprises à l'Ukraine de viser les raffineries russes en estimant qu'elles contribuaient à l'augmentation des prix de l'énergie sur les marchés mondiaux. Les mouvements de contestation des étudiants contre l'austérité continuent de s'étendre dans le monde. En Argentine, des affrontements ont opposé les forces de l'ordre à des manifestants qui réclament un réinvestissement dans les universités. Une situation qui rappelle le climat tendu en France, climat qui a aussi gagné des pays comme l'Albanie, où des manifestations similaires ont lieu depuis 3 jours. Charles-Antoine Boulanger fait le point.
9: Des vitrines fracassées, des poubelles en flammes et abris d'autobus vandalisés. La police prend les grands moyens pour calmer le ton avec des gaz lacrymogènes et des canons à eau. Au moins 65 personnes ont été arrêtées jusqu'à maintenant. Vincent Méraud, un Canadien expatrié dans les Balkans, évite maintenant le centre-ville.
10: J'essaie d'incendier aussi à l'intérieur des bâtiments administratifs, des jets de pierres sur les forces de l'ordre. Les forces de l'ordre ont reçu l'ordre du premier ministre de charger.
9: Les manifestants dénoncent les mauvaises conditions dans les écoles, mais aussi la corruption. Le symbole ultime de cette corruption, un projet d'hôtel lié à la fille de Donald Trump et à son gendre. Le bâtiment doit être construit dans une zone protégée. Le politicologue albanais Ermal Asimja.
11: Toute raison ou prétexte, c'est de protester contre le gouvernement. Les Albanais ne sont pas vraiment habitués à ce type d'image. Mais voilà, c'est arrivé. Les gens sont écœurés, évidemment.
9: Les manifestants réclament la démission du premier ministre Edi Rama. Future here in Albania. La jeunesse n'a aucun avenir en Albanie, s'exclame ce manifestant. On souhaite qu'Edi Rama parte. On n'en peut plus de lui, poursuit cette femme. Le premier ministre ne compte pas démissionner. Ceux qui ont contribué à ce chaos en paieront le prix, dit-il. Ici Charles-Antoine Boulanger, Radio-Canada, Montréal.
26: En terminant, les travaux de réparation du pont Honoré-Mercier qui relie le sud-ouest de l'île de Montréal à la Montérégie vont commencer samedi matin, selon le ministère des Transports et de la Mobilité durable. Une seule voie sera ouverte dans chaque direction jusqu'à lundi matin. Ces réparations ont été jugées nécessaires après la découverte d'une fissure dans une des poutres du pont mardi. Les élus de la rive sud de Montréal réclament une nouvelle infrastructure pour remplacer ce pont construit dans les années 30, les années 1930, bien sûr. Voici le maire de Delson, Christian Ouellette, le maire de Châteauguay, Éric Allard, et le libéral Félix Réaume, qui a été élu dans la circonscription de Châteauguay le 5 octobre.
1: Le pont Mercier, là, il n'y a pas une semaine qu'on n'a pas un petit communiqué qui dit « Ah, il y a une fermeture, on a des travaux. » Ça, c'est sans compter les travaux majeurs qu'il y a eu dans les dernières années. On a mis des dizaines et des dizaines et des dizaines de millions de dollars sur ce pont-là.
3: C'est sûr que de voir l'état quand qu'on passe sur le pont, c'est inquiétant.
4: On ne peut pas continuer avec des réparations provisoires éternellement. Honnêtement, en bon français, on fait du patchage depuis de nombreuses années. Et là, ça nous prend une stratégie à plus long terme.
26: La Société d'État fédéral responsable de cette infrastructure indique qu'elle ne prévoit pas reconstruire les portions gérées par le gouvernement canadien. C'était le Radio Journal. 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Bonne soirée de la part de tous les membres de l'équipe de la Salle des Nouvelles.

0: Après-midi, quand on pense à la retraite, plusieurs se disent « je vais profiter de la vie, voyager, prendre du temps pour moi ». À 17h40, on reçoit quelqu'un qui a choisi l'aide humanitaire comme projet de retraite. C'est quelqu'un qui a dirigé pendant plusieurs années l'hebdo du Saint-Maurice à Shawinigan. Il coordonne aujourd'hui Espérance et Dignité avec un groupe de bénévoles. Ils construisent des habitations pour des familles dans le besoin ou dans une zone qui est à risque d'inondation en République dominicaine. Michel Matteau sera avec nous à 17h40. Aussi, Anne, il y a un comédien bien aimé. Enfin, Anne, comment ça va?
1: Je fais pas ça! Pas de la communication fatigue. C'est ce qu'on a appris à la carte blanche aujourd'hui.
0: Absolument. Et Audrey te en remercie. Ah oui? De cette carte blanche aujourd'hui. Mais ça, pour te poser la question, il y a un comédien bien-aimé du public qui lance sa biographie.
1: Oui, ben vous l'avez connu comme Poupou ou encore comme Tilou, Léopold, dans Les Boys aussi. C'est Michel Charette. Je donnerai plus de détails de la date de sortie puis de quoi il en sera question dans cette biographie.
0: Fabiola, j'espère que je te dérange pas.
2: Tu me déranges beaucoup. Je suis en train de répondre à la question du jour sur l'application audio.
1: Maintenant, on dit que la vérité.
2: Oui.
0: Ah, c'est vrai. C'est ça. C'est la nouvelle.
2: Exact.
0: C'est notre nouveau mantra.
2: Oui, mais
0: on
2: oui.
0: On dit que la vérité à ces questions vides. Question du jour aujourd'hui.
2: Mm-hmm. Ben
0: porte
2: oui.
0: Sur Gérald Godin.
2: Tout à fait. Mais regarde, je suis en train de répondre à la question du jour.
0: Excellent.
2: Alors, ben oui, parce qu'il y a une nouvelle place qui a été inaugurée à Trois-Rivières, là. Le parc Gérald de Godin, une jolie petite place là, entre la rue Bonaventure et puis la rue de l'Église. Alors, la question tourne autour du nom de l'amoureuse de Gérald de Godin. Est-ce que c'est Pauline Martin, Pauline Julien ou Pauline Marois? Puis si vous connaissez d'autres Pauline, ben vous pouvez les mettre aussi dans les choix de réponse. Toutes les Paulines sont les bienvenues.
0: Vous pouvez répondre sur la bulle de conversation de l'émission Fin PM sur application Radio-Canada Audio. Vous sélectionnez, participez à l'émission et tout s'enchaîne. Et on a beaucoup de plaisir avec vous. Avec ça, donc la réponse dans un instant. Éric, est-ce que tu dors?
3: Non,
0: ça va. C'est une autre question vide, je m'excuse.
1: Ben oui.
0: Non, c'est une blague. Comment ça se passe sur les routes?
3: Ça t'intéresse vraiment? Oui, ça va sur les routes quand même. Il y a un seul ralentissement. Il est en direction ouest sur la 40. Et c'est même un peu avant la rue La Violette, le viaduc de la rue La Violette où c'est au ralenti. Et ça se termine au viaduc du boulevard des Forges. C'est là où c'est le plus difficile en ce moment. Tout à l'heure, je vous disais, il y a pas mal de ralentissements un peu partout. Mais là, ça tend à rentrer dans l'ordre. Je regarde un petit peu du côté de Shawinigan parce que là aussi, c'était difficile tout à l'heure. L'avenue de la station, ça demeure compliqué. Là, tout juste après le carrefour giratoire de la côte de la baie. Sinon, après ça, ça se relâche un peu. Alors, ça va bien de ce côté-là.
0: Sophie Bernier, bonjour.
4: Bonjour, Jean-Philippe. Je comprends pas ce qui se passe dans vos dynamiques cet après-midi.
3: Va lire sur la communication fatigue.
0: On a découvert le concept de communication fatigue dans la carte blanche de Anne, c'est-à-dire ces phrases que tout le monde pose ou ces questions que tout le monde pose sans vraiment avoir d'intérêt. Exemple.
1: Ou encore la vérité.
2: Ouais. Ou que les personnes répondent sans jamais dire la vérité. Ouais.
0: Avez-vous trouvé tout ce que vous voulez au magasin? Mmh. Salut, ça va?
3: Et ça dit que le but principal est de transmettre une information, pas de transmettre l'information, mais d'établir, de maintenir, de tester. Et moi, j'aime bien ou d'interrompre le contact social entre deux personnes.
1: Oui, c'est ça. D'accord.
0: Alors, merci, Sophie.
1: Hein? Fait que vous allez bien?
0: Ça va bien. Ce soir, au Téléjournal Mauricie Centre du Québec, il sera question du polycouron de Saint-Léonard-d'Aston.
5: On s'est rendu sur place parce qu'on avait envie de parler avec le président d'honneur de l'événement cette année. C'est un gars qui a une histoire absolument hors de l'ordinaire. Lui, il y a quelques années, c'est un gars du bas du fleuve, mais il y a quelques années, il passait sur l'autoroute 20, à peu près à la hauteur de Saint-Léonard d'Aston, a fait un gros accident de voiture, s'est cassé le cou, a été dans le coma. Quand il s'est réveillé, il était dans un fauteuil roulant et on lui disait qu'il allait être handicapé pour le restant de ses jours. Quelques années plus tard, il est devenu un ultra-marathonien.
0: Oh, c'est extraordinaire.
5: C'est une histoire complètement folle. Donc, on avait envie de lui parler. C'est Perrine qui est allée le rencontrer. On vous présente une entrevue avec lui. C'est un exemple de détermination, mais de candeur aussi, je dirais, parce que quand il parle, il comme ben ouais, moi je me suis dit que j'allais marcher un pas à la fois, puis après ça, ben j'ai fait un marathon, j'ai fait des ultra-marathons. Alors, qui de mieux aujourd'hui pour être le président d'honneur du polycouron. Donc ça, c'est cette course qui est organisée depuis à peu près 40 ans à Saint-Léonard-d'Aston. C'est à la polyvalente, la découverte, les jeunes courent, amassent de l'argent pour la recherche sur le cancer. Et lui était là pour donner ce message d'espoir que même si on te dit tu ne remarcheras plus jamais, ben ça veut pas dire que c'est vrai.
0: Et il aurait fait un 5 km. Ça aurait été aussi extraordinaire.
5: Ça aurait été hallucinant. Mais il s'est mis à la course à pied et depuis, c'est un passionné. Ce n'était pas un grand sportif avant son accident, mais ça lui a donné la piqûre de vivre, de se dépasser. Donc, il a fait un marathon, ensuite un 50 km, 60. Hein. Je pense qu'il s'est rendu comme à 110 km ou quelque chose du genre, là, tu sais, qui est complètement fou. Mais c'est vraiment une super belle histoire qu'on vous présente ce soir.
0: Ouais, le corps humain, hein, à quel point c'est une machine extraordinaire.
5: C'est pas vrai dans tous les cas, mais parfois, quand on veut, on peut.
0: Exact. Mm. Donc, c'est à voir à 18h au Téléjournal Mauricie, Centre du Québec. Merci beaucoup, Sophie.
5: Ça fait plaisir.
0: Révision météo ce soir. On prévoit quelques nuages avec un minimum de 4. Vendredi, de la pluie. Hauteur 15 mm prévue, maximum 9. Pour la fin de semaine, du soleil samedi, maximum 7. Et dimanche, alternance soleil-nuages, maximum 10 en ce moment. 10 degrés à Trois-Rivières, 11 en Haute-Mauricie et 11 au Centre du Québec.
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0: As-tu finalement réussi à participer à la question du jour sur l'application Radio-Canada Audio?
2: Toujours. Moi, j'y participe toujours, en fait, Jean-Philippe. En cachette, comme ça, derrière mon ordinateur.
4: Tu fais monter tes statistiques de participation.
2: Oui, exactement. mais je trouve ça le fun. J'aime ça. Puis à chaque fois, je fais comme, ah, ça marche, c'est le fun. Le petit quiz qui est intégré avec l'application audio. Et puis la question aujourd'hui, eh bien, elle tourne autour de l'inauguration officielle de ce joli petit parc qui porte désormais le nom de Gérald Godin, ici, au centre-ville de Trois-Rivières, situé sur la rue Hart, entre la rue Laviolette et la rue de la Cathédrale. J'ai dit de l'église tantôt, mais de la Cathédrale. J'étais pas loin, j'étais dans le thème. Petit parc qui commémore Gérald Godin, bien sûr, poète, écrivain, journaliste, qui a travaillé ici, entre autres, au Nouvelliste, qui a été éditeur et chef des nouvelles à Radio-Canada, membre de l'équipe du journal Québec Presse, en fait... Un journaliste et, bien sûr, il a été élu député de Mercier en 1976. Mais la question tourne autour du nom de son amoureuse, celle qui a été à son chevet même jusqu'à la dernière minute. Qui est-elle? Est-ce Pauline Martin, Pauline Julien ou Pauline Marois? Bien entendu. Je pourrais même vous la chanter, la réponse. Hein?
4: Vas-y!
2: Quand je suis née,

0: Julien.
1: Et c'est beau.
2: 100% des gens ont eu la réponse sur l'application aujourd'hui.
1: Je suis fière de vous. Bravo. Oui.
2: Et donc, la question du jour, je vous rappelle, on vous la pose à 16h10, mais elle est disponible assez tôt dans la journée sur l'application Radio-Canada Audio. Donc, vous cherchez fin PM, la bulle de conversation, vous participez à l'émission. Et nous, on a du plaisir avec tout ça. Donc, prochaine question du jour, demain, 16h10. Anne, une biographie pour le comédien Michel Charette.
1: C'était vraiment beau quand tu as chanté, Fabiola. Oh, excuse-moi.
3: C'est une chanson magnifique.
1: Ah, j'adore
3: plus,
1: cette chanson-là. D'ailleurs, vous pouvez l'entendre dans le film de Pauline Julien.
0: Ben oui, tu fais bien de le dire.
1: D'Anaïs Barbeau-Lavalette. Ben, et c'est Patrice Dubois qui joue d'ailleurs le poète. Là.
2: Il performe très bien, d'ailleurs.
0: Oui, dans
2: Fichet.
0: Le rôle de Gérald Godin.
1: Oui.
0: Il est exceptionnel.
1: Oui.
2: Ben, le film.
0: Oui, tout le film, mais lui.
2: Connaît un succès.
0: Dans le rôle.
1: Ah, il est excellent. La version en studio. Il faut aller écouter cette entrevue-là sur audio. Revenons à cette biographie qui sortira.
2: Vous faites la question du jour. Vous écoutez l'entrevue. Tout est là.
1: Le 4 novembre prochain, on pourra avoir une biographie qui s'appelle À cœur ouvert, l'histoire de Michel Charette. Et puis, il a été révélé, ce comédien-là, avec des personnages devenus cultes, comme Jean-Loup dans Radio Enfer, Léopold dans Les Boys, Bruno Gagné dans District 31. Ça c'est Poupou, ça?
2: Non, c'était pas Poupou.
1: C'était pas lui, Poupou.
3: Non,
1: ça, c'était
3: ça.
1: Sébastien Delorme. Oui, c'est ça. Bref, Michel Charette, qui fait partie du paysage culturel québécois depuis plus de 30 ans. C'est très rare, les comédiens ici au Québec, qui réussissent à avoir une carrière aussi longue, mais surtout de rallier les générations différentes. Alors, pour la première fois, il a encore beaucoup, beaucoup d'énergie. Hein. Il a aussi fait du stand-up, là, Michel Charette. Il va revenir dans ce livre-là sur son enfance. Paraît-il que son papa était très autoritaire. Il a eu, et ça, il en a souvent parlé, une relation complexe avec son poids, avec la nourriture. Il va parler aussi de ses débuts dans le métier, des crises d'anxiété paralysantes. Et son père est fou d'achever un premier triathlon. C'est quand même assez extraordinaire. Une vie et un livre qui est truffé d'anecdotes sur le milieu du showbiz et des secrets de tournage. D'ailleurs, on a accès à un petit extrait dans le communiqué de presse. Il parle de sur des quotidiennes comme District 31, Indéfendable, Stat anti-gang. Michel Charette dit dans sa biographie, parfois, c'est la première prise que l'on conserve et on passe tout de suite à la scène suivante. Ça ne m'est pas arrivé souvent au cours de ma carrière, mais j'ai vu des acteurs et des actrices s'effondrer, pas par manque de talent ou de préparation, mais parce que la pression était trop forte. Alors, j'imagine que ce sera le chapitre qui

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2: C'est jeudi. Et qui dit jeudi, Fabi Chasse-Galerie.
3: Ah oui, on dit ça?
2: On dit ça.
3: C'est consacré?
2: C'est oui. Consacré.
4: C'est officiel.
2: C'est, oui, on est en train de faire breveter même le terme jeudi, Fabi Chasse-Galerie.
3: Oh! D'accord. J'assume. Non, mais j'assume. Oui, chasse-galerie.
2: Qui a pris des allures de chasse au trésor ou avec l'exposition dans... en fait, c'est l'exposition « L'or dans nos yeux ».
3: Oui, c'est vrai. Ça s'est vraiment transformé en une espèce de chasse au trésor, assurément. J'ai rencontré ce matin Guillaume Dufour-Morin, qui est l'artiste en art visuel, qui est en amont de cette initiative. Une exposition que vous pouvez voir du côté de la bibliothèque Maurice Loranger dans le secteur Cap de la Madeleine. C'est une collaboration entre l'édition du Festival international de poésie, bon, qui a pris fin, mais quand même, une association avec eux et l'organisme Concept. Donc, l'artiste Guillaume Dufour-Morin a servi de médiateur culturel, hein, c'est-à-dire que, et lui, c'est vraiment ce qui l'anime. Hein. Il est d'ailleurs enseignant en création littéraire et en art plastique. Alors, tous ses champs de prédilection sont réunis pour lui dans cette exposition-là, c'est-à-dire qu'il fait affaire avec des gens qui n'ont pas nécessairement accès à la création. Il leur propose un projet. En plus, il les fait composer de la poésie et ils ont eu l'occasion de faire un vernissage pendant le Festival de poésie où certaines de ces personnes-là qui se commettaient pour la première fois dans la création avaient en plus l'opportunité, si elles le souhaitaient, de nous livrer en plus leurs poèmes. Alors, lorsqu'on rentre dans la bibliothèque, ça attire tout de suite notre attention parce que ce sont tous des objets qui sont recouverts de feuilles d'or. Et l'or, ça attire le regard. Quoi qu'on en dise, que ce soit du vrai, que ce soit du faux, que ce soit du toc, quand ça brille, ça attire le regard. Alors, j'ai demandé, bien sûr, à Guillaume Dufour-Morin, quelle était la genèse du projet « L'or dans nos yeux ».
5: Je me suis intéressé à comment les personnes pouvaient participer à une œuvre en partageant un bibelot qui provient de chez eux, puis de l'histoire aussi qui est rattachée à ce bibelot. Donc, on a vraiment différents rapports à ces objets qu'on accumule. C'est vraiment l'idée d'accumulation des richesses puis d'inégalités sociales qu'elles entraînent. Donc, de revalorisation aussi des objets qu'on a. Quelle valeur ils ont dans nos yeux.
3: Alors, imaginez tous ces petits objets qui traînent chez vous. Des bibelots, des trucs que vous avez reçus d'une tante ou de quelqu'un qui a déménagé ou qui pensait vous faire plaisir ou un échange de cadeaux. Tu sais, un truc que tu dis, ah, merci. Tu sais, que tu fais de la communication fatigue. Là,
4: oui,
3: que
4: ça
3: tu
4: me
3: dis,
4: ça.
3: Mon Dieu, je suis donc bien contente d'avoir reçu ça. Alors, toutes sortes de petits objets comme ça qui nous entourent. Certains qu'on garde, on sait pas trop pourquoi. D'autres qu'on garde parce qu'ils ont vraiment une valeur sentimentale. Alors, l'idée, c'était d'amener tous ces objets-là, de les recouvrir d'une feuille d'or avec une technique aléatoire. L'idée, c'était pas d'apprendre à tout prix la vraie technique de comment on enduit avec une feuille d'or un objet de façon complètement parfaite.
2: On cherchait pas ça. C'est ça, on cherchait pas la perfection.
3: Non, exactement. Mais quand même, l'idée, c'était de pouvoir mettre un peu sur tous ces éléments-là des feuilles d'or, de faire parler l'objet différemment. Déjà, juste de voir un objet comme ça, aussi simple, je te donne un exemple, un jouet de bain d'un enfant, un petit requin de plastique, de caoutchouc. Mm-hmm. Tu le prends, tu l'enduis d'or. Mais soudainement,
4: c'est beau.
3: Ben, ça devient comme une espèce de... On dirait qu'il devient précieux, qu'il prend une valeur différente. T'as même l'impression...
2: Je joue plus avec, là, je dis ça à mes enfants.
3: Exact, tu touches plus à ça. Puis même, tu t'as pas le goût de le prendre. T'as l'impression que tout d'un coup, il va peser 2 tonnes. Tu sais, c'est fou, l'or dans nos yeux, mm-hmm. ce que ça peut avoir comme impact. Et il m'a donné... Il a amené mon regard, Guillaume, sur l'œuvre de Kevin Chamberlain, qui est un des 17 participants qui est issu de Concept et qui a fait une œuvre qui s'appelle La cage. Alors, dans l'extrait que je vais vous faire jouer, vous allez entendre à la fois le poème que Kevin a composé et la description de l'œuvre.
5: La cage de Kevin Chamberlain Fortier. Pourquoi je le retiens? Parce que Kevin était une première expérience de création. Je vais vous lire le poème en entier. L'oiseau emprisonné dans la cage se sent seul. L'ennui le rend malheureux. La solitude est son quotidien. Sa famille lui manque, il voit la nature, les animaux volent et jouent, son cœur se déchire. Ici, nous avons l'œuvre qui représente effectivement un oiseau recouvert de feuilles d'or et dans une cage d'or.
3: Mais c'est comme si l'oiseau était trop gros pour la cage.
5: Effectivement, c'est ce qu'on voit. Donc,

0: à méditer.
1: Et donc, les participants pouvaient faire parler les objets comme ils le voulaient. Alors, c'est ça qui est fabuleux. C'est qu'à la fois, c'est aussi de pointer du doigt l'accumulation des objets, mm-hmm. de nous demander de donner un sens à ces objets-là, de les faire parler en lien avec ce que nous, on a envie de dénoncer, de pouvoir, à travers la poésie, exprimer une fragilité qui nous habite et en même temps de se rendre compte qu'une simple petite feuille d'or, aussi fragile soit-elle, aussi fine soit-elle, aussi imparfaite soit-elle, dépose sur l'objet, transforme soudainement cet objet-là en quelque chose de précieux. Et je vous le dis, là, c'est fascinant. Parce que quand on s'approche des objets, on les reconnaît, là. Tu sais, il y a des sculptures, là, exemple, dans les années 80-90, il y avait ces espèces de sculptures en plâtre, là, avec des visages, là, très épurés, dos à dos, face à face. Tu sais, on voit ça beaucoup dans les revues de décoration. La personne, elle a comme brisé la sculpture, elle a remis les visages autrement, mm-hmm. elle les a retournés de bord. Donc, soudainement, la sculpture, elle parle différemment et en mettant de l'or dessus, eh bien, c'est comme si quelque part, on était dans la répartition des richesses. Est-ce que c'est un couple qui s'aime encore? Est-ce que c'est le divorce qui nous parle? C'est fabuleux, en fait, tout ce que ça peut nous dire.
2: Une question pour un ami.
1: Vas-y.
2: Supposons que quelqu'un veut impressionner la visite avec des objets à la maison recouverts d'or.
1: Oui. Mettons.
2: On trouve ça où, une feuille d'or?
1: C'est une bonne question. Dans n'importe quel magasin de matériel d'artiste.
3: Mais c'est comme,
2: c'est
3: par exemple...
2: C'est d'or-olama. Tu... J'ai manqué.
1: D'or-olama.
3: Mais c'est comme les chocolats, là. Tu sais, je veux dire, la, oui. la barre de chocolat au caramel. Et puis, il y a comme une feuille d'or autour,
1: à l'intérieur. Là,
3: à l'intérieur,
1: que tu peux comme enlever. Ben, oui, ça, tu peux le faire. Hein. Mm-hmm. Disons que tu manges beaucoup, beaucoup de barres de chocolat. Tu gardes tous tes papiers.
3: C'est
1: et
3: ça.
1: Tu sépares la feuille d'or.
3: C'est
2: faut que tu trouves un petit papier collant d'or pour les coller ensemble.
1: Mais en fait, mais la question vraiment, c'est tout simple. Hein. Dans n'importe quel magasin où on vend du matériel d'artiste, vous allez trouver des petits sacs avec de la feuille d'or. Et puis oui, vous pouvez vous amuser. Essayez avec un petit pinceau, on dépose la feuille d'or et puis avec un petit pinceau comme ça, on y va. Mais c'est quand même assez fabuleux de voir à quel point ça peut, comment dire, c'est comme si soudainement il y avait quelque chose qui était de l'ordre de l'irréel ou du mensonge où on ne sait pas trop en fait ce que ça fait dans l'œil, mais c'est assez particulier.
0: Le côté superficiel de l'art qu'on a beaucoup discuté d'ailleurs dans nos ateliers de médiation culturelle, que certains abordent le côté superficiel, en d'autres mots, le feuille d'or à quelque part, c'est aussi un peu du toc. Hein, c'est pas de la vraie feuille d'or. C'est très important de le mentionner. Et donc, il y a aussi cet aspect-là qui est exploré. Autant qu'on peut dire, ben, ça me vaut tout l'or du monde, autant qu'on peut dire, l'or, c'est un grand mensonge.
1: Puis là, il y a plein d'expressions qui peuvent découler de ça, tu sais, être riche comme Crésus. Hein, il me racontait un peu le mythe hein, de Crésus qui lui avait une fascination pour l'or et puis il avait reçu cette espèce de ce qui est pas un cadeau. On pourrait croire que c'est un cadeau, mais tout ce qu'il touchait se transformait en or. Mm-hmm. Alors qu'est-ce qui s'est passé? Il s'est retrouvé seul parce que même sa fille s'est transformée en or parce qu'en la touchant, eh bien, elle a figé, elle s'est transformée en statuette d'or. Alors on a beau être entouré de tout l'or du monde,
2: Céline chantait tout l'or des hommes.
1: Ah,
2: ne vaut plus rien.
1: Ben, voilà.
3: Si tu es loin de moi.
1: Exactement.
4: Ah, hein? Kevin Parent, ça, que c'est tu es limité.
3: Oui.
2: Kevin Parent chante du Céline.
3: C'est ça. Ben, oui.
1: En terminant, j'ai envie de vous décrire une dernière sculpture que j'ai vue, que j'ai trouvée vraiment fascinante. Un vieux globe terrestre, OK?
2: Ouais.
1: Tout enduit avec, comme ça, de la feuille d'or sur lequel il est venu déposer un ange. Tu sais, ces petits anges de plâtre, là,
2: ouais.
1: comme ça, avec de l'or dessus un peu d'effet qui s'écaille un peu. Cette espèce d'ange-là déposé sur la terre, comme une espèce de faux ange gardien, qu'on ne sait pas trop s'il veut nous faire croire que tout va bien ou que si derrière la petite feuille d'or qui s'écale, finalement, on finit par voir tout ce qui se désagrège en dessous. Donc, c'est tout ça que vous allez pouvoir découvrir. Alors, allez faire un tour du côté de la bibliothèque Maurice Leranger, secteur Cap de la Madeleine. L'exposition, elle est là jusqu'au 22 novembre. Et qui sait, ça vous donnera peut-être le goût à votre tour de faire votre petite œuvre d'art à la maison avec un objet de votre choix.
2: De l'art et de l'or.
5: Les nouvelles avec Éric Langevin.
2: Du sel d'une entreprise de Bécancour sera utilisé à Montréal.
4: La compagnie Selto de Bécancour, qui a obtenu le plus gros contrat depuis sa fondation, elle va fournir le sel pour déglacer les rues de la ville de Montréal. Contrat de 23 millions de dollars pour fournir 200 000 tonnes de sel jusqu'en avril 2027. Les propriétaires ont choisi de faire affaire avec, en fait, de faire venir le sel d'Égypte. Ils ont visité plusieurs pays et d'après eux, c'est la qualité et le prix qui sont les meilleurs qu'ils ont trouvés sur le marché en Égypte. C'est la raison pour laquelle ils ont choisi ça. On va entendre le vice-président et directeur des opérations chez Selto, Christophe Tourigny.
6: Il y a deux ans, on était à trois. avec un travailleur saisonnier pour charger les camions. L'année passée, on a monté à environ 18 employés. Puis cette année, on va monter environ entre 25 et 30 employés. Là, pour... On est quand même fiers d'avoir réussi à faire notre nom au travers de ce marché-là. Là. C'est pas un marché qui est facile non plus. Là. Ça serait facile, tout le monde le ferait.
4: Politique maintenant, la contestation électorale dans Champlain sera entendue demain au Palais de justice de Trois-Rivières devant la juge Nathalie Lavigne. C'est le candidat péquiste René Branchaud qui sollicite un dépouillement judiciaire après la victoire de son adversaire conservatrice Adriana Salantay par 191 voix. Selon le Parti québécois, il reste 110 bulletins de vote qui manqueraient dans deux boîtes de scrutin. Si la Cour conclut qu'il y a un doute raisonnable d'irrégularité, il y aura un nouveau décompte qui devra se tenir dans les quatre jours suivants la décision du juge. Le Centre des L'Institut collégial de l'ATUC consolide son offre de formation avec un financement de 339 000 $ sur trois ans octroyé par le ministère de l'Enseignement supérieur. Cet appui donc permet au cégep d'enrichir son parcours dès l'automne 2027, notamment par l'ajout d'un cheminement tremplin DEC Première Nation. C'est une formation élaborée en partenariat avec le milieu autochtone et forestier. Il y a une nouvelle formule en sciences humaines, en sciences de la nature, pardon, qui va permettre aux étudiants de réaliser une première année à l'ATUC avant d'aller vers Shawinigan. C'est un plan de relance qui arrive de belle façon, selon le directeur général du cégep, Jean-François Léveillé.
7: C'est ce qui avait fait défaut dans les dernières années, c'est qu'on annonçait, par exemple, un programme en sciences humaines, puis on n'avait pas assez d'inscriptions, on était obligé d'annuler. Mais là, ça créait de l'incertitude. Donc là, ce qu'on fait dans le plan de relance, c'est qu'on garantit le démarrage. Donc, les jeunes qui vont planifier leurs études pour l'automne prochain, ben c'est même si on a une petite cohorte, bien, on est certain on garantit le démarrage. Fait que c'est sûr que c'est plus rassurant pour tout le monde. Puis c'est ça qui va enclencher le processus de relance là, qu'on veut mettre de l'avant.
4: L'objectif est d'atteindre 50 étudiants puisque ce serait le seuil de rentabilité. En ce moment, il y a environ 25 personnes qui sont inscrites. Des menus plus nutritifs, préparés avec des aliments locaux, font leur entrée dans le réseau de la santé. Santé Québec, Mauricie, Centre du Québec, s'associe à l'Institut de tourisme et de l'hôtellerie pour repenser l'offre alimentaire dans ces établissements. Quatre premières recettes vont faire leur apparition dès cet automne. Recettes axées davantage sur de protéines végétales et composées d'au moins 82 % d'aliments d'ici. Ce sera servi aux usagers de partout dans la région. Et c'est une première association du genre et ça va bénéficier à tout le monde, comme l'explique Isabelle Hébert, coordonnatrice des activités alimentaires.
3: En fait, c'est du renouveau. On est habitué de faire des choses assez classiques. Avec les THQ, mais on arrive à aller faire de l'innovation un petit peu plus là, parce qu'on avait des menus différents partout dans le CIUS, puis on voulait vraiment se centrer pour avoir la même chose, la standardisation partout. Donc, on va manger à Drummondville, Victoriaville ou au Saint-Maurice, ça va goûter la même chose. Et valeur nutritive aussi, la qualité, le goût, etc.
4: Et quotidiennement, ce sont 6000 repas qui sont servis dans 40 établissements du CIUS. Ah non! De Santé Québec, Mauricie, Centre du Québec. Et tiens, je vous parle en terminale d'une activité qui est de retour à Saint-Léonard-d'Aston. C'était aujourd'hui le polycouron de l'école secondaire La Découverte. Ça amasse des fonds, ça, depuis 44 ans pour la Fondation Terry Fox qui soutient le cancer. Les élèves ont envie de se dépasser pour cette cause. Vous allez en entendre quelques-uns, suivi de Maxime Dastou, qui est le président d'honneur cette année.
8: J'ai bien aimé ça. Mes jambes étaient au point de lâcher, mais j'ai continué.
9: Mais j'ai jamais arrêté. Je me forçais, puis je me suis dit que c'était pour le cancer, puis pour les personnes qui avaient le cancer.
10: Ben c'était en honneur de ma mamie qui est décédée du cancer du pancréas. Même si j'avais mal aux jambes, j'ai continué en son honneur.
11: Si leur rêve, c'est de courir 50 mètres, ça sera ça. Si leur rêve, c'est de devenir médecin, de travailler dans une bibliothèque, d'être pompiste, garagiste, peu importe, de gagner une Coupe Stanley, de croire en eux, puis ça va se réaliser. Mais tout le temps, un pas à la fois.
4: Maxime Dastou, qu'on vient d'entendre, là, il y a 9 ans, il a été victime d'un accident de la route sur l'autoroute 40 à Trois-Rivières. Les médecins ne savaient pas s'il allait pouvoir marcher. Bien, aujourd'hui, réadaptation pendant plusieurs années. Bien, il enchaîne les marathons et veut être un modèle d'espoir pour les jeunes.
2: Très inspirante histoire, donc, avec le polycourant. Tu parlais de la nourriture en hôpital. On a reçu d'ailleurs Isabelle Hébert, la coordonnatrice des activités alimentaires, à 15h20 cet après-midi. L'entrevue est disponible en rattrapage sur l'application Radio-Canada Audio et on aura appris qu'on peut aller chercher une sauce à spaghetti à l'hôpital de Trois-Rivières. Ce que Éric a l'intention de faire éventuellement.
4: Oui, absolument. Je l'ai déjà dégusté, elle est très bonne.
2: Donc voilà. on a aussi un concours, je rappelle. On fait tirer une paire de billets pour le match des Lions, le match inaugural demain, pour participer pour ce match entre les Lions et les Iron Hawks de Trenton à 19h au Colisée Vidéotron. Vous nous envoyez un texto. Textez-nous le rugissement du lion, tout simplement. Allez-y avec votre créativité. Toutes les réponses sont bonnes. Il y a Marie-Hélène qui nous a écrit « Pour moi, le rugissement, ça sonne... c'est l'histoire de la vie, le cycle éternel. » C'est une réponse parfaite, Marie-Hélène. Alors, continuez, c'est le dernier droit pour ce concours. On vous fera le tirage en fin d'émission. Et j'ai reçu un autre message de Daniel Éric qui nous dit « Congestion centre-ville, accident, direction ouest. Ouais. » Semble-t-il qu'il y a ça implique un camion.
4: Oui, je vous disais tout à l'heure qu'il y avait la congestion au début de l'heure. Ben là, on a la raison, c'est un accident qui est survenu. En fait, l'avis sur le site du ministère des Transports est arrivé à 17h12. Et donc, on dit que c'est à la hauteur de l'autoroute de la rue des Forges sur l'autoroute 40 en direction ouest. Quand je regarde les caméras du ministère des Transports, c'est bouchonné complètement là, à partir du boulevard des Forges. Et là, il faut revenir jusque dans le secteur Cap de la Madeleine, passer le boulevard Thibault pour voir le début de cette congestion. Alors, imaginez, là, c'est un bouchon entre Thibault et, je vous dirais, le centre-ville de Trois-Rivières en direction ouest sur l'autoroute 40. Donc, vous allez être nombreux à tenter de passer par le pont du Plessis. Alors, ça risque d'être aussi difficile de ce côté-là. On va suivre ça là, pour le reste de l'émission. Et il y a aussi du côté... Avais-tu autre chose à ajouter sur l'accident, Jean-Philippe?
2: Non, ben, les détails que j'ai, c'est accident direction est-ce camion remorque transportant une pelle mécanique.
4: D'accord.
2: Donc, c'est du costaud, là.
4: Et je vous parlais aussi de ce ralentissement, là, sur la 157 à le secteur Notre-Dame du Mont-Carmel. Je vous disais, c'est que c'est difficile dans ce coin-là depuis le début de la semaine. Il y a Frédéric, un auditeur, qui m'a dit que lui, il a vu la pancarte un kilomètre pour le début des travaux sur la route 157, 20 minutes. Depuis ce temps-là, il n'a toujours pas franchi ce fameux kilomètre. Il l'a fait par la suite et la file en direction nord fait 3 kilomètres dans ce coin-là. Alors, c'est assez difficile donc dans le secteur Notre-Dame-du-Mont-Carmel.
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2: Anne TVA va rendre hommage à l'animateur Jean-Luc Mongrain ce soir.
3: Oui, en diffusant le passage de Jean-Luc Mongrain en 2018 à l'émission La Vraie Nature, où il a été accueilli, évidemment, comme le veut le concept, au chalet de Jean-Philippe Dion. Cette émission-là, elle a été tournée. L'autre invité, c'était Ariane Moffat. Alors, elle sera diffusée à 21h ce soir à TVA, ainsi que reprise dimanche à 22h30, en plus de retrouver le tout sur Illico Plus et sur TVA Plus. Et donc, l'extrait que je vais vous faire entendre de ce moment là qui sera diffusé ce soir à 21h avec Jean-Luc Mongrain. C'est une de ces... Jean-Philippe Dion a fait réagir Jean-Luc Mongrain sur l'affaire, tu sais, des duos Tang puis du matériel scolaire, cet extrait-là où il s'indignait devant la liste scolaire. Et Jean-Philippe Dion lui a dit... est-ce que vous l'assumez encore, cette sortie publique-là? Et voici ce qu'il a dit.
12: C'est pas parce qu'un sujet est aride qu'il doit être plate. C'est moi.
13: Pourquoi vous êtes plus là? Aujourd'hui?
12: Je suis plus là parce que j'ai moins la flamme de ce type d'émission-là. Mais aussi, c'est clair que mon analyse est une analyse d'un homme de 60-quelques années. Simplement, il y a un danger avec les nouvelles générations, c'est qu'ils pensent qu'il n'y a rien existé avant leur propre baptistère. Alors, je pense que dans mon métier, comme dans bien d'autres, il y a de l'âgisme.
3: Intéressante réflexion qui date de 2018. Je vous rappelle que Jean-Luc Mongrain nous a quittés à l'âge de 75 ans lundi dernier des suites d'un cancer qui a été très fulgurant.
2: Maintenant, ce documentaire connaît un immense succès.
14: En ce moment, j'observe un phénomène chez les jeunes que je comprends. J'aime tellement Dieu que l'amour de ma famille est très minime. Est-ce que c'est un phénomène viral des réseaux sociaux ou le signe d'un retour en force de valeurs conservatrices?
2: C'est un extrait de Faites du bruit pour Jésus.
3: D'ailleurs, on a reçu hier à l'émission à 15h35 le réalisateur Clément Hamelin, le même que vous avez vu sur le plateau de Tout le monde en parle, entouré de deux protagonistes de son documentaire sur lequel il a travaillé pendant 2 ans. Je vous invite à réentendre donc cette entrevue sur l'application audio sur la page de Fin PM. Et c'est sûr que de passer à Tout le monde en parle, autant que de passer à Fin PM, ça attire la curiosité.
2: Merci de me mettre au même niveau que mon enfant.
3: Je le sais. Non, mais ce documentaire-là, là, il est choquant, il est bouleversant, puis en même temps, ben, que voulez-vous, c'est la tendance actuelle chez les jeunes. Il y a une montée de l'évangélisme chez les jeunes. Et il s'est intéressé à ce travail-là pendant... Il a fait son travail pendant 2 ans. C'est un jeune journaliste, Clément Hamblin. Eh bien, imaginez-vous donc que son documentaire est en voie de devenir le plus grand succès. En fait, qui devient le plus grand succès des documentaires diffusés à Télé-Québec? Un peu plus de 48 heures après sa mise en ligne sur YouTube, il a dépassé les 150 000 visionnements, les 15 000 visionnements et plus sur la plateforme de Télé-Québec. Le documentaire qui est aussi maintenant présenté sur l'extra2.télé, sur Illico Plus et sur Crave. Parce que rappelez-vous, Télé-Québec, dans son plus récent lancement de programmation, ben, on s'est dit, on veut de l'accessibilité, ben, alors on ne va pas être chauvin de notre produit, on va le déployer sur d'autres plateformes.
2: L'union fait la force quand il vient le temps de donner de la visibilité au contenu québécois.
3: Exactement. Alors, c'est pour ça qu'on est capable de dire chez Télé-Québec que Faites du bruit pour Jésus, ça se classe clairement parmi les meilleurs démarrages de tous les temps. Et c'est difficile de comparer avec un autre documentaire parce que c'est une nouvelle stratégie là, de déployer tout ça sur plein de réseaux. Mais l'autre documentaire qui a eu le plus de visionnement depuis sa sortie, c'est Alpha, il y a 2 ans, dont je vous avais parlé, qui portait sur le mouvement masculiniste. Et ça avait été diffusé à l'époque seulement sur la chaîne linéaire et sur la plateforme de Télé-Québec. Donc, difficile de comparer les deux en termes de code d'écoute, mais forcé d'admettre que Faites du bruit pour Jésus est le plus grand succès de Télé-Québec. Alors, le documentaire sera projeté aussi sur la télé traditionnelle, sera présenté lundi prochain à 20h.
2: Il y a un spectacle multidisciplinaire à voir en fin de semaine dans la région?
3: Oui, au complexe chez Boris à Saint-Léonard-d'Astune, c'est la chorégraphe et danseuse Mireille Barry qui présente un nouveau spectacle qui s'appelle Union. Et elle s'est entourée pour faire ce spectacle-là, un peu comme elle avait fait en 2023 dans une autre présentation qui s'appelait Femina, qui avait été présentée au même endroit. Moi, elle a déjà eu son école à Trois-Rivières de danse classique Mireille Barry, soit dit en passant. Et donc, il y aura 4 interprètes sur scène qui assureront donc la danse et la chorégraphie. Ça, c'est Mireille Barry qui est sur scène comme danseuse, mais aussi comme chorégraphe. Elle a demandé à Anima Aura de contribuer à la création par la voix et le mouvement. On a demandé aussi à Alexandre Barry et Marie-Annick Châteauneuf et Chantal Nourry de faire de la musique et de la composition sur scène. Et les arts visuels seront signés par Marie-Josée Roy, cette trifluvienne qui a une carrière internationale. Et Marilyn Bastien sera à la scénographie de ce spectacle qui est présenté chez Boris. Et ça se passe ce soir. Enfin, on est le 15 ce soir. Et puis demain, vendredi, 2 représentations.
2: Notre prochain invité est une personnalité connue dans le monde des médias de la région. Il a œuvré pendant de nombreuses années au sein des Hebdo. Depuis sa retraite, il s'occupe d'Espérance et Dignité, un projet humanitaire dans la région de Cabareté, en République dominicaine. Avec un groupe de bénévoles, ils construisent des nouvelles habitations à des familles démunies qui doivent vivre avec des risques d'inondation. Michel Matteau est avec nous en studio. Salut Michel.
15: Allô, allô.
2: Je vais me permettre de te tutoyer puisque je te connais depuis un bon bout de temps.
15: Ah oui, va.
2: C'est tout un projet de retraite que tu as?
15: Ben, ça fait jouer un tour.
2: Oui.
15: Par la vie, ouais. Oui, c'est un beau projet. C'est un beau projet. Au tout début de ma retraite, j'étais à la montagne, en République dominicaine, puis j'ai croisé un groupe de travailleurs humanitaires. Ça m'a interpellé. J'ai dit, waouh! Tu sais, je cherchais, je dis, qu'est-ce que je fais? Tu sais, je joue au golf, ben beau, mais tu sais, faut que je fasse de quoi? Ça m'a interpellé. Je les ai suivis un peu, j'ai regardé, et je suis allé suivre une formation au Guatemala par un groupe de soutien. Et après ça, moi, je me suis retourné en République dominicaine, là où il y avait déjà un projet qui marchait. Et je voyais, nous, on était surtout, le projet qui marchait, où je travaillais, au tout début, il était surtout institutionnel, dans les écoles, des choses comme ça. Mais je voyais là des petites maisons, ça s'en chatouillait, qui job, tu sais, je me demandais qu'est-ce que c'est ça, ces petites maisons-là. J'ai découvert, ils me disaient tout, c'est le Padre Nelson. C'est une espèce de prêtre ouvrier, comme les Martel Marcel à Shawinigan, si tu veux, là, bon. Puis, j'étais allé le voir, tout, là. J'ai dit, hey, j'aimais ça, Padre, excuse-moi, moi, je fais ça. Mais il dit, c'est quoi tes maisons? Mais il dit, c'est les familles qui vivent sur la terre battue, les enfants qui ont des maladies pulmonaires, puis, en tout cas, toutes ces choses-là, il m'expliquait quoi. Puis il dit, on a un comité qui choisit les familles qui sont dans les situations les plus précaires. On analyse ça, on regarde aux alentours qu'est-ce que la famille peut faire. Puis il dit, on y va. Puis il dit, on les remet à niveau. On ne fait pas des familles riches avec ça, mais on les remet à niveau. On les remet à l'abri.
2: Et ça a créé Espérance et Dignité?
15: Oui. Je suis parti avec lui. J'ai fait 2 ans avec lui. Puis j'ai appris beaucoup. Là, j'étais vraiment sur le terrain. Mais ce que j'aimais, c'est que j'étais, c'est la proximité avec les familles. Ça, j'aimais ça. L'institutionnel, c'est correct. Puis j'en fais encore un peu. D'ailleurs, parce que j'ai pas pu quitter ces endroits-là, tu sais, où je faisais de l'institutionnel, des écoles, les garderies, ou ces choses-là. Mm-hmm. Les maisons des jeunes aussi.
2: Mais la maison, c'est
15: ça.
2: C'est l'ancrage dans une vie.
15: C'est ça, c'est les enfants, c'est tes proches. C'est incroyable ce qu'on peut partager là, puis ça crée des liens merveilleux, surtout au sein des équipes qui nous accompagnent, parce qu'on a des coopérants, tu sais, qui nous accompagnent, qui viennent aider là-bas. En passant, qui payent tous leurs frais, là, on n'est pas payé à l'heure, là, c'est mon Winnebago de retraite, là, c'est ça. Alors, on se tient là-dedans, et on fait les maisonnettes. On fait des planètes. C'est magique. C'est magique. C'est une vie. C'est un cadeau.
2: Depuis combien d'années tu fais ça?
15: J'entends ma 14e.
2: 14e année? Ah, combien? Avez-vous fait le calcul? Combien de maisons vous avez fait?
15: Je dois être rendu. Non, 23, 25 maisons, de fait, à peu près.
2: Comment les familles réagissent quand vient le temps de rentrer dans la maison, construite, rénovée?
15: Il y a des émotions, c'est sûr. Premièrement, il faut aller voir les familles avant. Puis c'est sans aucun compromis, on le fait comprendre ça. Parce que des fois on peut pas y aller. Puis ça dépend de où est situé le terrain. Il faut s'assurer que la famille, c'est eux autres au terrain.
2: Est-ce qu'il y a un processus de sélection des familles?
15: Oh, c'est... Le processus de sélection, c'est qu'il y a un repérage fait par des gens de la paroisse, entre guillemets, ce qu'on prend dessus. Alors, c'est des gens qui connaissent, qui savent où est la pauvreté, où sont les besoins. Et ça, c'est mon premier guide. Puis après ça, je me fais accompagner, là. Par des travailleurs dominicains qu'on a depuis le début, qui nous suivent tout le temps, qui vont nous recommander ça. Et on va voir la famille, on dit, écoute bien, vous nous connaissez, il y en a qui ne nous connaissent pas, il y en a qui nous connaissent. Si vous acceptez qu'on vous rencontre sans compromis, ça se peut qu'on revienne, ça se peut qu'on ne revienne pas. Si on pourrait discuter. Alors, quels sont vos besoins? Qu'est-ce que tu fais? As-tu un beau-frère qui pose du bloc? Si je viens t'aider, c'est qui va m'aider? Mm. Tu vas-tu t'en aller au bord de rue attendre les clés de la maison? Qu'est-ce que tu vas faire si je viens t'aider? Alors, on crée une espèce de momentum. Un momentum d'implication dans le voisinage, dans le quartier, dans la famille. Et à ce moment-là, quand ça répond, on voit les besoins, puis c'est sûr que le nerf de l'horaire, c'est le fric, hein, l'argent.
2: Oui.
15: Bon, on ramasse l'argent. C'est encore quêteux, je l'ai quêté toute ma vie. Fait que, bon, quêteux un jour, hein, crever quêteux, c'est pas grave. Puis alors, quand on essaie de sous, ben là, on voit les familles qu'on a vues, puis on dit, bon, là, c'est le tour. Comme là, en avance, je vais y aller pour relocaliser les familles qu'on va faire en janvier, février, mars, avril. Alors, on les relocalise, ils savent encore. En novembre, ils appellent ça la mission préparatoire, 8 jours. Alors, on va aller voir ces gens-là, on va leur annoncer comme quoi, s'ils sont toujours d'accord, qu'on pourrait les aider. Et on fait des petits sketchs, là, un petit relevé du terrain pour voir ce qu'on peut faire avec le terrain, mm-hmm. puis quels sont les besoins de remplissage, parce que souvent, c'est des zones inondables. Hein.
2: Ben, c'est une réalité. Ça se trouve dans la région de Cabarete, en République dominicaine.
15: Ouais,
2: un secteur qui est propice aux inondations?
15: En fait, ce qui arrive, c'est que toutes ces familles-là là, étaient en paix. Et le développement touristique, là, ça amène beaucoup de business, mais ça amène beaucoup de pauvreté aussi. Ces familles-là qui vivaient là, tranquillement, depuis des siècles, mm-hmm. grand-arrière-grand-père, tout ça, ont été déplacées vers des zones inondables. Il y a une grande lagune à Cabarete. Pour ceux qui n'ont pas une lagune de 14 kilomètres de long par un kilomètre de large. Et toutes les pluies, les montagnes se jettent dans cette lagune-là. Puis il y a tellement de flore aquatique dans la lagune là, qu'il n'y a pas de place pour l'eau. Alors, quand il y a une grosse pluie qui descend de la montagne, ça va dans la lagune est pleine, ça s'en va où? Ça s'en va à la maison. À la maison les plus proches, où ces gens-là ont été déportés, cavalièrement, en passant, ou qui ont été déportés. Mais c'est eux autres les premières victimes. Tu comprends-tu? En ce moment que les zones inondables sont arrivées. Parce qu'avant ça, les gens n'étaient pas bâtis dans ces zones-là, mais il n'y a plus de place pour eux autres. Parce que c'est l'industrie touristique qui a pris la place. Quand on va dans tout inclus, dans un gros hôtel, il faut penser qu'il y avait du monde qui était là avant.
2: Oui.
15: Exactement. Ouais.
2: Ça a creusé les écarts.
15: Si tu veux.
2: Carrément.
15: Ouais.
2: Quelqu'un qui veut être bénévole, comment ça fonctionne? Comment on prend cette personne-là en charge?
15: On a une page Facebook. espérance et dignité, c'est à peu près tout ce qu'on peut se payer.
16: Parce que le reste, faut le quêter.
15: Bon, on a ça, les gens s'adressent là aussi, les gens me connaissent. Des fois, c'est bouche à oreille, ceux qui sont venus, qui parlent au beau-frère, la belle-sœur, le voisin, la voisine. Bon. Alors, quelqu'un qui veut venir, il faut qu'il nous rejoigne par le biais de la page Facebook, c'est faisable, d'écrire un petit texte. Bon, alors. Et à Shawinigan, ben, s'il appelle au journal, à l'hebdo, c'est encore connu là, tu sais, j'ai passé ma vie là. Fait que, disons qu'ils vont prendre l'appel.
16: Ils ont encore le numéro de titulaire, Michel Matteau.
15: Oui, c'est ça. Puis, on rencontre la personne. On va la voir. On lui explique ce que c'est. C'est quoi son but, en fait? C'est quoi? C'est, tu sais, on le décèle assez vite si son but, ça allait se faire griller. Mais ça n'arrive pas. Ça n'arrive pas. C'est les gens qui ont le goût de donner. On sent ça, les gens ont le goût de remettre. Beaucoup, beaucoup, beaucoup, beaucoup. Et ça interpelle, ça. Ça interpelle beaucoup. Aller aider, mettre des familles à niveau. Et il y a des belles choses qui se passent. Des très belles choses qui se passent avec le coopérant et les familles. Puis ça crée des liens indéfectibles. Ça pleure quand on part de là. Là. Les gens veulent pas revenir. C'est dur de quitter la famille. Tu viens d'aider. Là. C'est un effort. C'est un effort. C'est un exercice de détachement.
16: Ouais, il y a une collaboration.
15: Ah, ouais, absolument. Alors là, on les amène. On lui fait, il appelle ça un protocole d'aide humanitaire. Je suis aidé par le Centre de solidarité de Trois-Rivières, chez Salut Sainte-Geneviève. C'est eux qui nous permettent d'émettre les reçus de charité parce que, écoutez, on demande des dons. Fait que, alors, ces gens-là, ils doivent prévoir les budgets d'avion, de logement, de nourriture. Et en plus, ils font un don substantiel au projet pour acheter les matériaux. Alors, s'ils étaient prêts à faire ça, mais t'es en vis. Et voilà. Quand ça vient le temps, mais à mesure que je consulte la liste à toutes les années, puis là, j'appelle, je dis, je suis rendu à ton tour. T'sais, même si ça fait 2 ans que tu as donné ton nom, là, ou l'année passée, je suis rendu à ton tour, tu viens pas. Il y en a qui peuvent. Il y en a qui se disent, les plans ont changé, je m'en vais à l'Europe. Ouais, peu importe. Mais la plupart du temps, ça fonctionne bien. Hein?
16: Michel, je te laisse le soin de dire ou non ton ange en onde, mais combien d'années encore veux-tu faire ça?
15: Ah, une vingtaine.
16: Vingtaine?
15: Non, je taquine, mais bon, faut pas se vieillir trop, mais bientôt 82. Dis pas ça à personne, là.
16: Non, personne écoute. C'est juste toi et moi en ce moment.
15: Ben oui, c'est là que je suis rendu. Effectivement, tu as le privilège de vie. Incroyable.
16: Tu fais ça depuis 15 ans?
15: Ouais. 15 ans l'année prochaine, en 2028.
16: Donc, à 82 ans, est-ce que tu te vois encore faire ça longtemps?
15: J'aimerais ça. Tant que la santé, il va l'avoir. Tant que ça va se passer de même. Puis on est en train d'organiser la relève. Voudrais-tu que ça continue? Un jour, peut-être, moi, Frank, mon cher gomme, là, tu sais, pour le comment ça va se passer, je ne sais pas. Mais à date, on est là. On est là. La vie me permet ça. T'sais. La vie, les énergies de vie, je ne sais pas comment tu appelles ça. Tout à l'heure, vous avez parlé d'une espèce de patente qui s'en vient, qui est passée à Radio-Québec. Peut-être qu'il s'en mêle un peu, là. Le même Seigneur ou le même bon Dieu, je ne sais pas. Mais en tout cas, ça marche. Ça marche, oui.
16: Michel Matteau, je rappelle, retraité des hebdos, particulièrement l'hebdo du Saint-Maurice à Shawinigan, maintenant coordonnateur du projet humanitaire Espérance et Dignité. Un grand merci d'être passé en studio et félicitations pour l'initiative. Ça change des vies carrément, de gens en République dominicaine.
15: Merci de votre accueil surtout.
16: Merci.
15: Au revoir, bye bye.
16: Fabiola, on termine avec toi. C'est les Journées mondiales. Qu'est-ce qui a retenu ton attention aujourd'hui?
1: Ben, avec ce que je viens d'entendre, j'aimerais ça dire qu'aujourd'hui, c'est la Journée mondiale de la solidarité. Mais c'est pas vrai, mais quelque part, ça l'est avec un témoignage comme on vient d'entendre là. C'est magnifique. Ben, on va complètement ailleurs. On va complètement ailleurs. Aujourd'hui, ben, c'est la Journée mondiale du lavage des mains. Lavez-vous les mains, gang. Faut se laver les mains.
3: Si je m'y lave.
1: Ben oui, faut se laver les mains. Ben, oui. Et puis là, n'allez pas croire que cette journée a pris naissance à la période pandémique que nous avons tous connue où on s'est fait dire et redire et redire.
3: J'ai jamais oublié. Non, depuis ce temps-là, j'ai de la main sèche.
1: Là. Ah oui, hein? Oh là là là là.
3: Mais oui, mais là, on se les lave. Là.
1: Ben oui, puis on a appris la technique, tu sais, avec les petits ongles qui grattent dans le fond de la main.
16: On s'en est développé de l'eczéma.
1: Oui, les poignets, partout, entre les doigts. Tu sais, je veux dire, c'est quelque chose. Mais cette journée, elle a pris naissance le 2008. Donc, bien avant la pandémie. Ça a fait sensation. C'est un message tout simple, mais puissant qui avait été lancé. Des mains propres sauvent des vies. Eh bien oui, des mains propres sauvent des vies. Le Partenariat mondial pour le lavage des mains a lancé une initiative qui a été fulgurante et qui a permis de laver les mains de plus de 120 millions d'enfants dans plus de 70 pays dès son premier jour. Je sais pas qui c'est qui a compté ça. Je sais pas qui c'est qui était là pour dire ça c'est fait. C'est quoi ton nom? T'as tes mains propres. Mais en tout cas, c'est ça. 120 millions d'enfants dans plus de 70 pays. Ça, ça fait des petites mains propres, ça.
16: Oui, oui. Mais, en plus, il y en a deux mains.
1: Deux mains. Alors, mais, bon, derrière toutes ces folies, bien sûr, il faut se rappeler que c'est vrai, c'est simple, mais se laver les mains, ça évite de propager bien des germes, bien des microbes. On ne veut pas donner ce genre de cadeau-là. Et c'est dommage, parce que se serrer la main, se donner une petite tape dans le dos, à un moment donné, tu sais, je veux dire, on ne peut pas toujours y aller au coude à coude, là. Tu sais, ça fait de son temps, là. Moi, quand quelqu'un me fait ça encore, je me dis, bon, il y a la grippe, tu sais, on fait ça maintenant. Ah, on sait, des high fives, des mains dans la main,
3: le point.
1: Moi, il y a encore du monde qui me cognage de coude, ouais. Ah. Mais tu sais, une bonne poignée de main propre, là, franchement.
16: Idéalement propre.
3: Tu sais que tu l'as lavé, mais tu t'es pas bien essuyé encore les mains. Là, tu te sens mal à l'aise, mais c'est pour votre santé.
1: Oui, exactement. Là, tu te dis, es-tu nerveux sur la petite main moite ou la petite main mal essuyée, bien propre?
16: Donc, c'est dans ce sens-là. C'est pas dans le type de journée. Arrangez-vous avec vos troubles, je m'en lave les mains. C'est plus laver vraiment les mains.
1: Pour vous éviter d'avoir du trouble, je me lave les mains. Voilà. C'est plutôt ça. Bon. Bon, maintenant, ça c'est fait pour la journée du lavage de mains. On va aller ailleurs. Aujourd'hui, c'est la journée nationale du fromage en grains. Et savez-vous ce qui me dérange dans cette journée-là? C'est que c'est une journée américaine et moi, j'accepte pas ça.
3: Ah! Ils ont du fromage en grains?
1: Ça a l'air, mais c'est comme des espèces de petits beignets frits. C'est comme ça, eux autres qui ont l'air à le faire, leur fromage en grains. Ça se déroule dans certains États, dont le Wisconsin, qui semble être très, très connu pour ces genres de petits beignets de fromage en grains. Depuis 1997, ça a l'air que ça fait fureur. Et puis, il y a quelqu'un dans cette gang-là qui a décidé que le 15 octobre, c'était pour être la journée nationale du fromage en grains. À la fin là, du texte que je suis allée chercher sur un site où je vais toujours trouver mes journées mondiales, on dit, on trouve aujourd'hui des beignets trempés dans de la pâte à frire et frits un peu partout, dans de nombreux pubs et restaurants du Wisconsin, du Minnesota et dans plusieurs régions du Canada.
3: Ça ressemble un peu à nos bouchées panées. Oui.
16: Les parmesans.
3: Comme les bâtonnets de fromage.
16: Ouais,
3: ça ressemble à ça, mais moins de panure comme au Québec, on les ferait. Ouais. Là, ça ressemble à ça.
1: Ben, oui, on lève la main ici. Oui on dit.
3: On dit que c'est ça.
1: OK, on dit ça suffit, les fromages en grains.
16: Oui.
1: OK, on ramasse le chrono. C'est ça. Alors, on se lave les mains pour manger du fromage en grains. C'est comme ça aujourd'hui.
16: Oui, parce qu'on doit garder du temps, Éric, parce que c'est vraiment... c'est pas facile sur les routes à cette
4: heure-ci. C'est la journée nationale du bouchon sur la 40 Ouest, c'est ça qu'on pourrait dire. Parce qu'en ce moment, je vous le disais, il y a un accident depuis 17 heures à la hauteur du centre-ville de Trois-Rivières, donc à la hauteur, je vous dirais, de la rue du boulevard des Forges. Et là, le bouchon, il s'amorce dans le secteur Câble-la-Madeleine, passer la sortie pour la rue Thibault. Donc, j'ai calculé tout à l'heure là, sur Google Maps, 4 kilomètres de bouchons en ce moment. J'ai des gens qui m'envoient des photos sur la route et c'est complètement bouché. Quelqu'un me dit, on dirait qu'on est 8 heures le matin. Alors, c'est difficile. Vous allez mettre beaucoup de temps à franchir cette distance-là. Soyez patients. Dès que vous allez passer le boulevard des Forges, ce sera terminé pour ce qui est de ce bouchon.
16: Donc, soyez patients en espérant que ça... Ça peut circuler un peu mieux dans les prochaines
4: minutes. Certains essaient de passer par le pont du Plessis, ce qui est une bonne solution parce que c'est le seul autre pont qui traverse la rivière, mais c'est aussi difficile. Là, il y a des gens qui... je vois que c'est très, très rouge sur le pont du Plessis, sur la rue du Plessis, le boulevard Thibault qui mène au pont du Plessis. Alors, soyez patients.
16: Merci, Éric. Alors, patience, effectivement, aux automobilistes. Je vous rappelle que les Lions sont de retour pour la saison au Colisée Vidéotron. Premier match inaugural demain à 19h contre les Iron Hawks de Trenton. On avait une paire de billets à faire tirer. Et c'est Marianne Pellissier qui est notre gagnante aujourd'hui. Félicitations. Merci tout le monde d'avoir été à l'écoute, d'avoir participé par texto. Merci à toute l'équipe. C'est Anne qui vous accompagne demain à l'animation. Je vous retrouve lundi, 20 p.m.
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0: Asta nous regarde ce soir.
6: I just want my voice to be heard.
0: Les yeux du pays se tournent vers l'Alberta.
22: There couldn't be a worse time for this referendum.
0: À quelques jours du référendum, Mark Carney est sur place pour défendre l'unité canadienne. Et chaque camp tente de mobiliser les électeurs. On ira à leur rencontre.
23: I'd rather us stay in Canada.
24: I see blue signs everywhere.
0: Aussi à l'émission, après la résidence en médecine, la résidence en éducation.
25: Normalement, on a nos cours, après, on fait nos stages. Mais là, c'est vraiment les deux simultanément.
0: On vous présente un nouveau modèle de formation universitaire qui permet aux futurs enseignants d'apprendre leur métier directement sur le terrain.
26: Ça dépasse toutes les attentes.
0: Et plus tard, une idéologie qui glorifie les tueries de masse et incite au passage à l'acte. On lève le voile sur la mouvance qui aurait joué un rôle dans l'attaque d'un adolescent français contre son collège lundi dernier. Bon jeudi soir à tous. Les jours sont comptés avant le scrutin en Alberta de lundi prochain. Le premier ministre Mark Carney s'est rendu sur place pour mettre tout son poids en faveur de l'unité canadienne. Et il n'est pas le seul. La première ministre Danielle Smith a publié une vidéo hier pour montrer qu'elle a voté par anticipation contre la séparation. Je retrouve à Edmonton mon collègue Francis Plourde. Bonsoir Francis.
27: Oui, bonsoir Madeleine.
0: On sent vraiment qu'on est dans le dernier sprint avant le vote.
27: Et oui, on le voit là aujourd'hui avec cette visite éclair de Mark Carney là, en vue du 19 octobre. La question principale, bon, je le rappelle, deux options qui sont données aux Albertains. L'option 1 pour que l'Alberta reste une province canadienne et l'option 2 qui vise à entamer le processus pour la tenue d'un référendum sur la séparation. Et donc, dès son arrivée ce matin, Mark Carney, qui est le politicien le plus populaire en Alberta en ce moment, il a aussi appelé les électeurs à voter non aux 9 premières questions du référendum qui portent notamment sur l'immigration. Il va faire campagne ce soir avec le groupe canadien pour toujours. Il remet ça encore demain avec deux événements. Un avec la première ministre Danielle Smith à Red Deer, un autre en soirée à Edmonton, la ville où il a grandi. Mais il n'est pas le seul à faire campagne ces jours-ci. Le chef conservateur Pierre Poilievre sera à Calgary demain à l'occasion de la conférence Canada Strong and Free. D'autres anciens premiers ministres albertains, les conservateurs Ed Stelmach et Alison Redford, la néo-démocrate Rachel Notley, sont aussi sortis pour l'unité canadienne, mais aussi contre les questions migratoires. Mm-hmm. Bref, les gens sont mobilisés pour cette dernière ligne droite. Et on écoute ce que je vous ai préparé. Dans ce bureau de scrutin de Red Deer, à mi-chemin entre Calgary et Edmonton, les citoyens défilent depuis mardi. Dans cette circonscription où le député du Parti conservateur uni, Jason Stephen, a ouvertement indiqué qu'il voterait pour la séparation, les électeurs se font discrets sur leurs opinions politiques. Je veux simplement que mon vote compte, dit cet homme. Une phrase entendue à plusieurs reprises, signe de la division en Alberta. Ici, les gens gardent leur opinion pour eux, à moins de savoir qu'ils sont en présence de gens qui pensent comme eux, dit-il. Même entre nous, c'est mieux de ne pas en débattre. Rare électrice à afficher ses couleurs, Alex Tonaek partage son temps entre Red Deer et Mascouche au Québec. On doit empêcher qu'une minorité bruyante dicte le futur de notre province, dit-elle, soulignant au passage que le mouvement albertain n'est pas culturel, mais plutôt un mouvement de colère envers la façon dont l'argent est dépensé. Rencontrée à Calgary, Tania Clemens, militante au sein du groupe séparatiste Let Alberta Decide, tente un dernier appel aux Albertains. Un vote pour l'option 2 n'est pas un vote pour l'indépendance, dit-elle. Ça va plutôt donner à notre gouvernement provincial le pouvoir de négocier avec Ottawa notre avenir dans la Confédération. Selon les sondages récents, moins de 30 % des électeurs ont l'intention de voter pour la séparation. Le taux de participation, c'est la grande question qui pourrait faire la différence, souligne la sondeuse Janet Brown.
28: Je pense que le parallèle entre l'Alberta et le Brexit est le bon, car c'est un référendum économique. Le piège pour le camp de l'option 1, ce sera le taux de participation, comme avec le Brexit. Qu'est-ce qui va se passer si 100 % des séparatistes se pointent et seulement 50 % des non-séparatistes?
29: It could be a lot closer than the polls are indicating.
27: Car le risque est bien présent. De nombreux électeurs, comme Stéphane Godette, rencontré à la sortie d'un bureau de scrutin à Edmonton, minimisent le sérieux de l'exercice.
5: De la façon dont ça a été apporté et puis de l'information qui nous a été donnée, il n'y a simplement pas eu beaucoup d'informations données. Beaucoup de colère là-dedans. Et puis, je pense pas que c'est très sérieux.
27: Mais pour le militant francophone Léo Piquette, le scrutin pourrait avoir des conséquences importantes pour les minorités de la province, qu'elles soient immigrantes, autochtones ou francophones.
7: Moi, j'ai travaillé pour mettre le visage français dans ça. Et puis, j'ai travaillé avec les groupes minoritaires aussi.
27: Au cours des derniers mois, il a rejoint l'ancien ministre conservateur Thomas Loukazik et son groupe Canadien pour toujours, afin que les francophones votent non aux 10 questions référendaires. Des questions qui touchent à la séparation, à l'immigration et aux compétences provinciales, mais qui, selon lui, risquent surtout de porter atteinte à la Charte canadienne des droits et libertés.
7: On aurait été capable d'amener le gouvernement en cours pour les questions, mais le gouvernement a choisi de changer la loi. Le gouvernement a dit on n'est pas responsable des questions inconstitutionnelles demandées sur le référendum. Alors, ils se protègent, on ne peut pas les poursuivre.
27: Au-delà de la question migratoire, Léo Piquette craint un recul des droits des Franco-Albertains.
7: Moi, ça me fait vraiment mal au cœur. On sait, un Alberta séparé ne respectera pas la section 23. L'éducation publique en français, la langue au Parlement, etc. Là.
8: Tonight's a little bittersweet for me because there's five more sleeps.
27: Au sein du mouvement séparatiste, c'est aussi le dernier droit. Sur la route depuis mars, le groupe Let's Talk Alberta en est à ses dernières assemblées communautaires.
8: Fait que, ben nous, on continue. Il y a un débat demain soir à Calgary et puis il y a un autre vendredi soir.
27: Sandy Duguay, tout comme plus de 400 000 électeurs, a déjà voté par la poste.
8: Personnellement, je suis contente qu'on arrive à la fin, mais j'anticipe qu'on va être agréablement surpris, ouais.
27: Dans cette salle de la communauté rurale d'Eckville, près de Red Deer, le bleu est partout. Le reflet d'une Alberta divisée politiquement entre régions urbaines et rurales.
9: You know, the polls say up to 70% oppose option 2, but I see blue signs everywhere. And
27: dans la région, les séparatistes sont largement majoritaires, note le militant Chris Scott. Je ne sais pas ce que ça va donner le 19 octobre, mais peu importe le résultat, les gens commencent à en parler, se réjouit-il.
10: On a tous les partis fédéraux et tous les partis provinciaux et toutes les municipalités en Alberta qui sont dans le camp du non ouvertement. C'est une bataille qui est absolument...
27: Mais même ici, tous ne partagent pas son enthousiasme. Pour l'entrepreneur et militant souverainiste Benoît Trudeau, c'est un combat de David contre Goliath.
10: Pendant que Daniel Smith prend 4 millions de nos taxes, moi, je paye avec ma poche mon essence pour venir à la soirée ce soir, tu sais. Et ça a été le cas depuis le mois de mars. Donc, je pense que mardi, c'est clair que même avec un résultat, par exemple, de 20-25%, pour moi, ça va être déjà un miracle. Parce que si les règles avaient été solides et égales, moi, ce que ça me dit, c'est que le résultat aurait été beaucoup plus haut si les choses avaient été faites dans les règles de l'art. The only life I know goes back 100 years.
27: Le vote par anticipation se poursuit jusqu'à samedi. Élections Alberta anticipe un taux de participation record de 85 % Entre-temps, les séparatistes albertains, comme le chanteur Ben Crane, promettent qu'ils ne se tairont plus. Ils ont finalement trouvé leur voie, une voie qui ne s'arrêtera pas au lendemain du 19 octobre. Ici Francis Plourde, Radio-Canada, à Eckville, en Alberta.

0: Vous vous souvenez peut-être de cette affaire de Bérengère Devaux-Catineau qui est morte dans des circonstances mystérieuses lorsqu'elle était en voyage avec une amie à Istanbul. C'était en juin 2025, donc il y a un peu plus d'un an. Les autorités turques ont conclu à une intoxication alimentaire, mais des experts du Québec et de la Turquie n'y croient pas. Ce qu'on apprend grâce à l'équipe d'enquête de Radio-Canada, c'est que le coupable pourrait être un pesticide hautement toxique utilisé pour se débarrasser des punaises de lit. L'équipe est retournée en Turquie sur les traces de la véritable cause de la mort de cette Canadienne. On en discute avec Jacques-Audrey Charbonneau qui est allé sur place. Jacques-Audrey, bonsoir.
1: Bonsoir.
0: D'abord, rappelez-nous un peu le fil des événements. Vous nous en aviez parlé à l'époque. Qu'est-ce qui est arrivé à Bérengère et son amie en juin 2025?
1: Bérengère, elle avait 24 ans. Elle venait d'obtenir son diplôme d'études en médecine et donc elle est partie célébrer cette étape avec des amis. Et elle termine son voyage en Turquie, plus précisément à Istanbul. Et à ce moment-là, elle est avec une seule amie que l'on a appelée Laurie parce qu'elle a vécu une expérience traumatisante et qu'elle ne souhaite pas être amenée constamment à cette expérience-là dans l'exercice de ses fonctions de jeune médecin. Donc, le matin du 17 juin 2025, les deux jeunes femmes se réveillent dans leur chambre d'hôtel d'Istanbul. Elles commencent à vomir à répétition. Et l'après-midi arrive et elles se disent « Bon, ça ne va pas mieux, on va demander de l'aide, on va se rendre à l'urgence. » Alors, elles appellent la réception, se rendent à l'hôpital. Et quelques heures plus tard, à l'hôpital, Bérengère va mourir d'un arrêt cardiaque. Quand tout bascule, Laurie contacte la sœur aînée de Bérengère, Éléonore. Éléonore saute dans le premier avion disponible avec son père pour aller au chevet de sa sœur. Elle va arriver trop tard, on va écouter la suite du récit.
2: Mais là, je me rappellerai toujours, je suis dans le transit. Là, j'ai parlé avec une membre du personnel diplomatique. Puis là, j'ai dit comme, s'il vous plaît, est-ce que je pourrais savoir, est-ce que ma sœur est décédée? Puis là, elle m'a dit, je suis vraiment désolée, Honor, mais votre sœur est décédée.
0: Ouais, c'est affreusement triste. Et c'était mystérieux. Mm-hmm. Le rapport d'autopsie turc va finir par conclure à l'intoxication alimentaire. Pourquoi l'équipe d'enquête a remis en question cette conclusion-là?
1: En fait, le point de départ de cette enquête, c'est un doute médical. Mmh. Et lorsque la famille reçoit le rapport d'autopsie turc en décembre 2025, il y a une source pathologiste qui souligne en fait les incohérences du portrait clinique de ce rapport d'autopsie et nous dit « Moi, si j'étais la famille, je continuerais de poser des questions. » Alors, c'est ce qu'on a fait. Et entre-temps, il y a une autre hypothèse qui émerge parce que, à travers en fait une autre tragédie, une famille de 4 de Turco-Allemands, 2 parents, 2 enfants qui décèdent subitement à Istanbul en novembre 2025 et on soupçonne d'abord l'intoxication alimentaire encore une fois. C'est une histoire qui avait fait grand bruit dans les médias étrangers à ce moment-là et quelques jours plus tard, l'enquête en fait dévie et on dit non, la conclusion c'est un empoisonnement à un pesticide hautement toxique et ce pesticide c'est la phosphine. La phosphine est un gaz hautement toxique qui est aussi puissant que le cyanure et qui aurait été utilisé dans l'hôtel comme une fumigation pour se débarrasser de punaises de lit. C'est ce qui aurait décimé la famille Bocek. Quand on commence à s'intéresser, Madeleine, à la phosphine et à creuser cette hypothèse-là, on découvre une trentaine de cas d'empoisonnement à la phosphine dans les 4 dernières années en Turquie. Certaines victimes ont survécu, d'autres sont mortes. Et la phosphine, c'est extrêmement volatile, labile, difficile à identifier, difficile à diagnostiquer aussi d'un point de vue clinique pour certains médecins. Et on a soumis le rapport d'autopsie de Bérengère à une experte en médecine légale en Turquie parce que sa mort n'a pas fait les manchettes en Turquie. Ça n'a été rapporté dans aucun média. Donc, c'est la première fois qu'elle entend parler de Bérengère. On écoute.
3: Je ne crois pas qu'il s'agisse d'une intoxication alimentaire parce qu'il n'y a pas de diarrhée, seulement des vomissements. L'évolution est très rapide. Tout le processus clinique a été extrêmement rapide jusqu'au décès. Il s'agirait plutôt d'une intoxication aux pesticides.
0: Et vous êtes aussi retourné à l'hôtel où Bérengère et son amie sont tombés malades. Qu'est-ce que vous avez découvert?
1: On a d'abord épluché des avis Google, TripAdvisor, Booking. Et il y a un commentaire qui a attiré notre attention, celui d'un touriste qui s'est plaint de s'être fait piquer 150 fois par des punaises de lit une dizaine de jours avant l'arrivée de Bérangère et Laurie à l'hôtel. Et quand on est allé sur place, on a confirmé avec lui que sa chambre était la chambre voisine de celle des deux jeunes femmes. On a confronté le directeur de l'hôtel à nos découvertes. Donc, lui ne croit pas que ça puisse être un traitement antiparasite qui est à l'origine de la mort parce qu'il juge qu'il y aurait eu d'autres cas.
4: Donc, est-ce qu'il y a des conseils à donner aux voyageurs?
1: Bien, Affaires mondiales Canada, devant la multitude de cas en Turquie, a changé ses conseils aux voyageurs cet été, en disant donc qu'il fallait s'assurer que le logement soit bien entretenu, aéré, et de consulter un médecin si on a des symptômes.
4: Jacques-Audrey Charbonneau, de l'équipe d'enquête, merci pour tout ça.
1: Merci, au revoir.
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4: Chers auditeurs, que diriez-vous si on doublait la TPS? Là, hurlez pas tout de suite. En revanche, on baisserait vos impôts sur le revenu de près de 25 %. C'est une idée théorique, mais elle circule. Le gouvernement fédéral doit déposer son budget annuel d'ici la fin de l'automne et il y a des voix qui s'élèvent pour réclamer une réforme fiscale. Bonsoir Philippe-Antoine.
6: Bonsoir Madeleine.
4: On va parler de ce scénario-là de hausse de TPS, de baisse des impôts sur le revenu dans un instant. Mais le milieu des affaires, lui... Oui. En soit une réforme fiscale.
6: Oui, il y a un sondage publié par KPMG aujourd'hui qui indique que parmi les 346 propriétaires d'entreprises et décideurs qui ont été interrogés, 87 % souhaitent que le gouvernement fédéral mène une révision complète de son régime fiscal. Il y a plus de 8 répondants sur 10 qui disent que le système fiscal canadien doit être simplifié, qu'il doit être plus compétitif. Daniel Gosselin est associé leader marché pour KPMG au Québec.
7: On voit, de par les dernières années, qu'il y a eu des accumulations de mesures ponctuelles, mais ça date de bien longtemps, ce qui est une réforme fiscale globale. Donc ça, c'est la première chose, je dirais. L'autre élément, c'est naturellement la simplification qui revient toujours, comme vous en doutez, pour les entreprises. Il y a une complexité qui existe administrative et il y a une complexité aussi, ne serait-ce que d'appliquer la loi dans certaines circonstances pour des mesures spécifiques. Donc, je pense que les entreprises recherchent aussi plus de prévisibilité, de clarté relativement à l'interprétation des mesures fiscales et à l'administration de la fiscalité.
6: Sauf que dans ce sondage-là, parmi les priorités qui sont identifiées par les répondants, la réforme fiscale, ça n'arrive qu'au cinquième rang, derrière, évidemment, le conflit commercial avec les États-Unis. Alors, pas certain que le gouvernement Carney va se lancer dans une réforme fiscale à ce moment-ci.
4: Et là, on parlait de mesures qui toucheraient les entreprises, mais il y a des mesures fiscales qui sont proposées depuis longtemps et qui toucheraient les particuliers.
6: Oui, ben, c'est un sujet qui effectivement revient périodiquement depuis des années. Il s'agirait de baisser l'impôt sur le revenu des particuliers et d'augmenter la taxe à la consommation, donc la TPS, pour compenser. Mais ça n'a pas été fait dernièrement. Au fédéral, on se souvient que sous Stephen Harper, la TPS, elle a été abaissée et non pas augmentée. Mais cette idée revient régulièrement. Il y a l'économiste Trevor Toome de l'Université de Calgary qui a calculé dans les dernières années que si on faisait passer la TPS de 5 à 10 %, on la doublerait, bien, le gouvernement fédéral pourrait réduire les impôts sur le revenu des particuliers de 23 %.
4: Ça servirait à quoi?
6: L'idée, c'est qu'en taxant davantage la consommation plutôt que le revenu, il y aurait des effets bénéfiques pour l'économie. D'abord, ça inciterait davantage les Canadiens à épargner, comme l'explique Luc Godbout, qui est titulaire de la chaire en fiscalité et en finances publiques à l'Université de Sherbrooke.
8: Ne serait-ce que pour leur retraite. On veut toujours que les gens soient épargnés. Sauf que on a tendance, quand on est à court terme, puis on veut stimuler l'économie, on a tendance à dire on veut stimuler la consommation. Mais l'idée de que les gens épargnent, ça favorise également la croissance économique parce que ça l'injecte de l'argent dans l'économie et ceux qui ont besoin d'argent peuvent emprunter cette somme-là à moindre coût pour pouvoir investir à leur tour.
6: Et deuxième effet sur l'économie, en haussant la TPS, on se trouverait à capter davantage de richesses qui est produite à l'étranger, hein, les produits qu'on achète qui viennent de l'étranger, parce que l'impôt sur le revenu, lui, il ne touche que le travail qui est effectué au Canada. Et ça, c'est une tendance mondiale. Il y a seulement 12 pays dans le monde, dont le Canada, pour lesquels l'impôt sur le revenu des particuliers, c'est la principale source de recettes fiscales. En France, par exemple, le gouvernement tire plus de revenus de la taxe à la consommation que de l'impôt sur les individus.
4: Et qui profiterait d'un tel changement?
6: Selon Luc Godbout, ça dépendrait de la façon dont on réduirait les impôts sur le revenu. Ça pourrait profiter davantage aux plus hauts revenus ou encore aux gens qui ont un plus faible salaire selon la méthode qui est employée. Mais en principe, les moins nantis, ceux qui paient peu ou pas d'impôts, eux seraient protégés par l'allocation pour l'épicerie et les besoins essentiels, ce qu'on appelait autrefois le crédit de TPS. Et ça, c'est une mesure qui est unique au monde, souligne Luc Godbout.
8: Quand vous allez voir dans les autres pays de l'OCDE, là, il n'y a pas de pays de l'OCDE qui donne de l'argent aux faibles revenus pour dire on va compenser vos taxes à la consommation. Là. Donc, on a déjà ce souci-là qui est arrivé avec la TPS, qui est unique, et qui on peut bonifier à chaque fois qu'on augmente la TPS. Donc, on devrait être moins réfractaire à ce volet-là, puisque nous, on a cette sensibilité-là et cet outil-là pour pas nuire au moins aux plus faibles revenus.
6: Mais encore une fois, à quel moment est-ce que Ottawa pourrait mettre ça en place? C'est difficile à dire. Mm-hmm. On se souvient que Brian Mulroney a payé un prix politique très important lorsqu'il a implanté la TPS en 1991.
4: En tout cas, ça permet de susciter le débat. Philippe-Antoine Saunier, merci beaucoup.
6: Merci.

On va maintenant vous parler d'une première au Québec, une résidence en éducation. C'est un nouveau modèle de formation des enseignements inspiré des hôpitaux universitaires, donc à l'image des aspirants médecins qui font leur résidence dans le milieu hospitalier. Le projet de résidence en éducation vient

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2: Et là, ils vont travailler immédiatement en classe pour mettre en place ce qui a fait l'objet de notre échange.
3: Écrire ou quelque chose.
4: Et c'est un gros atout, explique une ancienne finissante du programme, Elena Romero, embauchée comme prof à l'école Vanguard depuis.
5: Normalement, on a nos cours, après, on fait nos stages. Mais là, c'était vraiment les deux simultanément. Donc, dès qu'on recevait des cours, des nouvelles notions, on pouvait les appliquer directement. Ça permettait vraiment de voir comment ces apprentissages-là pouvaient nous être utiles sur le terrain.
6: Il va y avoir un élève qui va le lire. Les autres, comment on va se placer pour faire pour bien voir? Est-ce que ça va?
3: Oui, oui.
4: Autre élément distinctif de la résidence, le co-enseignement. Vanessa Dandavino est directrice des services pédagogiques à l'école Vanguard.
7: On essaie de favoriser le co-enseignement lorsque c'est bénéfique aux élèves. Donc, il y a deux personnes dans la classe, des fois trois parce qu'il y a l'orthopédagogue en même temps. Puis tout le monde travaille en sous-équipe, en sous-atelier, vraiment ciblé sur des besoins spécifiques de l'élève.
8: Il y en a-t-il qui ont eu besoin d'aller voir le tableau? Ça allait quand même
5: L'équipe de Philippe, okay. Ils sont allés parce qu'il y avait une idée, on l'a déjà écrit. Donc, ils sont allés chercher.
8: Parfait.
4: Martine Jalette, une enseignante de 17 ans d'expérience, est jumelée avec l'aspirante prof Béatrice Liverge.
8: Est-ce que quand Mme Béatrice, elle vient dans la classe, vous trouvez que c'est aidant? Est-ce qu'elle vous a aidé là, à répondre à vos questions?
3: Oui.
4: La collaboration étroite avec l'université bénéficie aussi à tous, selon Mme Martine. Béatrice a par exemple décidé de tester une méthode plus moderne de l'enseignement des mathématiques, appelée les maths en trois temps.
8: Bonne idée.
4: La technique éveille la curiosité d'un élève avant d'effectuer un calcul.
8: Ça allait
5: tout bien, ouais. Oui, il y avait des bonnes idées.
8: Okay.
4: Par exemple, on lui présente l'image d'un bocal rempli de jetons de couleur et on lui demande « Quelles questions mathématiques pourrais-tu te poser? » Si la technique a du succès, Mme Martine pourra se l'approprier.
8: Si elle crée du matériel, si, par exemple, elle va vérifier avec son enseignant que ça fonctionne bien, ben moi, ça me permet de dire je continue dans cette lancée-là. Mais tout ce qu'elle va avoir construit, ben on se le partage. Donc, j'ai déjà du matériel, ça me favorise le temps, j'ai pas besoin de le faire.
4: En contrepartie, si une technique dernier cri ne fonctionne pas, les profs universitaires sont avisés et s'ajustent. Autrement dit, l'université se rend dans l'école et l'école se rend directement à l'université. L'initiative inspire à l'international. À l'échelle mondiale, il manque 44 millions d'enseignants. Un constat qui pousse l'UNESCO à chercher des pistes de solutions. Ce printemps, des experts sont venus visiter l'école Vanguard. Parmi eux, Davide Ruccelli, qui représente un groupe international de l'UNESCO chargé de réfléchir à l'avenir de la profession d'enseignant.
9: C'est un exemple des collaborations entre universités, écoles et aussi, c'est là, eux nous donner des indices sur comment la profession enseignante peut être transformée, ici au Québec, mais aussi ailleurs.
4: La doyenne de la Faculté des sciences de l'éducation de l'Université de Montréal, Alem Amar, a travaillé pendant 10 ans à concrétiser le projet.
10: Ça dépasse toutes les attentes que j'avais en tête. Tout le monde est gagnant dans cette formule-là. C'est un rêve qui dépasse mes attentes.
4: Cet automne, le projet fait ses tout premiers pas dans 4 écoles du quartier Côte-des-Neiges à Montréal. Le syndicat, l'Alliance des professeurs de Montréal, se dit pour l'instant préoccupé par un partenariat qualifié de précipité. L'Université de Montréal, elle, se dit persuadée que le projet peut atténuer la pénurie de profs. À l'école Vanguard, Elena Romero espère que son enthousiasme sera contagieux.
5: Ça m'a vraiment permis de tomber en amour encore plus avec l'enseignement, avec les élèves. Puis ça donne le goût de rester en enseignement.
4: Ici, Julie Marceau, Radio-Canada, Montréal.
11: Restez à l'écoute plus tard à l'émission. On vous parle de l'onde de Kelvin. C'est un phénomène météorologique qui pourrait aggraver les tempêtes et les inondations sur les côtes du Pacifique. Mais d'abord...
12: Moi, ça m'a choqué hier. J'arrivais plus à dormir à cause de ça. Il était dans le mauvais côté des réseaux sociaux. Je pense qu'il devait s'y intéresser et à force, il est tombé dans ça.
11: On sera en France. Vous avez peut-être entendu parler de cette histoire troublante d'un élève de 14 ans qui a tiré avec un fusil de chasse, qui a blessé son directeur d'école et une professeure. C'était lundi.

0: à Aubagne, c'est dans le sud du pays. La justice antiterroriste s'est saisie de l'affaire en raison de la fascination de l'adolescent pour les crimes violents dans les milieux scolaires. Le pays découvre le rôle joué par certains sites Internet qui forment ce qu'on appelle en anglais la TCC, la True Crime Community. Vous entendiez d'ailleurs là une élève du collège d'Aubagne, interrogée par France Info, c'était au lendemain de l'attaque, dire que l'adolescent était tombé du mauvais côté des réseaux sociaux. Mais qu'est-ce que c'est la True Crime Community? Est-ce qu'elle présente une menace ici aussi? Avec nous ce soir, Mathieu Collin, professeur associé à l'École de politique appliquée de l'Université de Sherbrooke. Il est aussi le directeur scientifique de la chaire UNESCO en prévention de la radicalisation et de l'extrémisme violent. Mathieu Collin, bonsoir.
1: Bonsoir, merci de me recevoir.
0: Merci d'être là. Mathieu Collin, je vais vous poser la question. La True Crime Community, c'est quoi?
1: Alors, donc la True Crime Community ou la TCC, c'est une communauté qui va se construire, on va dire, à partir des années 2010, c'est-à-dire au moment en fait où les réseaux sociaux vont prendre vraiment de l'ampleur et qui va se cristalliser autour de la fascination de certaines personnes, voire même la glorification de certaines personnes pour les tueurs de masse, notamment les tueurs en milieu scolaire. Ce sont des personnes qui vont notamment admirer ou être fasciné par la fameuse tuerie de Columbine en 99 aux États-Unis. Et puis cette communauté-là, qui n'est pas constituée uniquement de personnes qui sont violentes, d'ailleurs ce sont des communautés qui sont très complexes, vont se développer un peu sur Tumblr, sur Reddit, etc. Avant effectivement de faire parler d'elles plutôt après la pandémie, avec notamment aux États-Unis en fait bien plusieurs attaques ou plusieurs projets d'attaque qui en milieu scolaire qui ont fait des morts. D'abord une attaque en décembre 2024 dans le Wisconsin menée par une jeune fille et puis une réplique en janvier 2025 quelques semaines après cette fois-ci dans le Tennessee. Là dans les deux cas des morts et puis en fait depuis une vraie recrudescence de ces cas-là de par le monde et pas simplement en Amérique du Nord.
0: Et en France, c'est la première fois que la justice française fait un lien entre la mouvance True Crime Community et une attaque comme ça en milieu scolaire dans le pays en France. Donc, est-ce que c'est parce que le pays n'était pas encore touché ou parce que les autorités n'avaient pas identifié le rôle de ces sites-là?
1: Alors, ce serait plutôt la deuxième option. Il y a un rapport qui est sorti en France par un de mes collègues, Alexandre Rode, qui travaille sur ces mouvances-là et qui montre, notamment dans ce rapport-là, qui s'appelle Point de Contact, que en fait la France avait déjà subi depuis 2008-2009 en fait des attaques qui pourraient être liées justement à cette communauté-là, mais qui n'avaient pas vraiment été identifiées en tant que telles. Mais par contre, c'est effectivement la première fois que, d'un point de vue officiel, le parquet national antiterroriste effectivement se saisit de l'affaire. Et le décrit effectivement comme un acte terroriste, mais ça montre bien que même dans des pays comme la France où l'accès aux armes est extrêmement encadré, ce genre effectivement de drame et de tragédie peut arriver, en sachant qu'encore une fois, c'est un phénomène qui est global. On le trouve en Europe, on le trouve au Mexique, on le trouve en Indonésie dans certains cas. Donc c'est vraiment quelque chose qui peut effectivement toucher n'importe quel pays en soi.
0: Oui, en fait, ça ressemble presque à une épidémie. Là, vous avez nommé des pays. Mais on aurait recensé pas moins de 13 attaques scolaires dans le monde liées à True Crime Community depuis à peine plus d'un mois, là. Au risque de me répéter, Croatie, Philippines, Turquie, Slovaquie, Italie, Mexique, États-Unis, Afrique du Sud, Pologne aussi. Est-ce que nous, au Canada, on est à risque?
1: Comme pour les autres pays, la réponse est oui, effectivement, vous l'avez souligné, 13 attaques effectivement depuis septembre. Les chiffres sont parfois un peu discutés entre les experts, mais on estime au maximum une quarantaine d'attaques dans le monde liées à cette communauté-là. Dans les faits, en fait, quand on regarde par exemple la tuerie de Tumblr Ridge, on sait que la responsable de la fusillade avait consommé du contenu justement lié à ces communautés-là ou avait fréquenté des sites qui sont très populaires aussi justement dans ces communautés-là, qui sont des sites gore, notamment sur lesquels circulent énormément de contenu choquant, que ce soit des images d'exécution, que ce soit des images de tueurs de masse, des tueurs en milieu scolaire, etc.
0: Tumblr Ridge en Colombie-Britannique, là, je précise pour les auditeurs.
1: Exactement, Colombie-Britannique, qui avait fait 8 morts. Que ce sont effectivement des réseaux qui sont transnationaux. C'est ça qui est important aussi, que non seulement ce sont des réseaux qui sont transnationaux, nationaux, mais parfois vous avez aussi des phénomènes où eh bien les individus justement dans ces communautés-là vont eh bien interagir indirectement par des suivis de comptes et puis surtout en fait essayer aussi de répliquer des attaques. C'est ça qu'il faut vraiment comprendre, c'est que la True Crime Community est fascinée voire même obsédée par la reconnaissance des pairs, donc des individus dans ces milieux-là, et puis la célébrité. Et donc pour certains de ces individus-là, effectivement fascinés par la violence et qui sont prêts à commettre des actes violents, c'est avant tout en fait aussi une recherche de célébrité et puis aussi une sorte de glorification de la violence et de fascination aussi pour la misanthropie, c'est-à-dire la haine de l'humanité en soi.
0: Alors il y a une forme de mimétisme qui s'applique. Là je lisais, et corrigez-moi Mathieu Collin s'il y a erreur, mais vous parliez tout à l'heure en France, il y a l'accès aux armes qui est contrôlé. Il y a la langue aussi. Quand on parle de mimétisme, si on essaie de reproduire ce qui s'est passé à Columbine en 1999, je lisais que peut-être que la France était protégée par la langue en partie, parce qu'on peut pas reproduire complètement ce qui se fait en anglais. Est-ce qu'il y a une barrière linguistique ou pas?
1: Alors, je dirais que oui et non, c'est-à-dire que effectivement, le contenu est majoritairement anglophone. Ce sont des communautés à majorité anglophone. La majorité du contenu est produit dans cette langue-là. Cela étant dit, et comme toute communauté en ligne, vous avez aussi des phénomènes d'influenceurs et des influenceurs qui peuvent éventuellement aussi traduire justement le contenu à destination, eh bien, de zones régionales et linguistiques différentes. Donc, ça serait pas forcément étonnant qu'on ait effectivement des individus à un moment donné liés à cette communauté-là qui traduisent eh bien, certains types de contenus en français, par exemple, comme dans d'autres langues. Donc, en soi, oui, effectivement, il y a quand même une barrière parce que ces personnes-là, ces individus-là sont certainement moins nombreuses et puis il faut avoir une maîtrise de la langue pour aller chercher le contenu original. Mais il n'empêche que les communautés et les sous-cultures Internet se sont aussi bien concernées par des phénomènes de traduction, d'exportation, d'importation et puis surtout de plasticité, c'est-à-dire en fait de reconfiguration selon les contextes. Et on le voit en fait par le caractère vraiment très transnational dans des zones géographiques qui sont extrêmement variées.
0: Mathieu Collin, ça m'embête parce qu'il reste quelques secondes à peine. Mais qu'est-ce qu'on fait pour contrer cette radicalisation? En quelques mots, puis on y reviendra dans d'autres émissions.
1: Alors, en quelques mots, eh bien, plus de régulation sur certains sites Internet, et notamment les sites que l'on sait fréquentés par ces individus-là, et puis beaucoup de prévention primaire pour justement prendre en charge des individus eh bien, qui se sentiraient isolés, qui fréquenteraient ces sites Internet marginalisés, qui présenteraient des facteurs de vulnérabilité.
0: Mathieu Collin, directeur scientifique de la chaire UNESCO en prévention de la radicalisation de l'extrémisme violent. C'était très éclairant tout ça. Merci beaucoup.
1: Merci beaucoup à vous. Au revoir.
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0: Et voilà, c'est l'heure de notre chronique américaine du jeudi en vue des élections de mi-mandat.
6: We're going to elect a strong Republican majority in the House and Senate. You know, I'm not on the ballot. And they say if I'm on the ballot, we get 49% more votes. So I'm here to say, please pretend I'm on the ballot.
0: Donc, encore une fois, Donald Trump a répété cette semaine son appel aux partisans républicains. Il leur demande de prétendre que son nom est sur le bulletin de vote pour mobiliser sa base, l'encourager à aller voter. Donc, ce qu'on entendait, c'était lors d'un rassemblement partisan qui se tenait hier en Arizona, un arrêt dans un État pivot qui fait figure d'exception parce que ces derniers jours, le président américain a participé à des rassemblements en territoire traditionnellement républicain. Comme quoi, il joue en position défensive à l'approche de l'élection du 3 novembre. Ce soir, on va justement analyser la stratégie républicaine avec Julien Toureille, professeur adjoint en études internationales au Collège militaire royal de Saint-Jean, chercheur aussi à l'Observatoire sur les États-Unis de la chaire Raoul Dandurand. Julien Toureille, merci d'être en studio.
7: Merci à vous. Bonsoir.
0: Julien Toureille, les arrêts de campagne en disent généralement long en politique. Donald Trump, on a vraiment l'impression qu'il veut limiter les dégâts en se rendant comme ça en territoire républicain.
7: Oui, et les premiers déplacements que fait le président dans cette campagne, ils suivent cette dynamique, ils suivent cette logique, alors que le temps d'un président, normalement, il est très compté. Et lorsqu'il décide de faire campagne, On pourrait imaginer que l'atout d'un président, c'est de se déplacer dans des États, dans des circonscriptions, où il peut éventuellement faire pencher la balance en faveur du candidat républicain et donc battre le candidat ou la candidate démocrate. Sauf que vous l'avez dit, depuis qu'il est rentré en scène dans cette campagne pour les élections de mi-mandat, il s'est d'abord focalisé, il s'est d'abord concentré sur des États solidement républicains. On pourra par exemple rappeler qu'il y a quelques semaines, la convention organisée par le Parti républicain pour ses élections de mi-mandat, quelque chose qui est assez inusité dans la vie politique américaine, elle a été organisée au Texas, un fief républicain. Alors, est-ce que cela veut dire que l'on est inquiet dans le camp du président?
0: J'aurais tendance à penser que oui.
7: Ça ressemble à ça, d'autant plus qu'on pourra peut-être l'évoquer, il y a des courses, que ce soit à la Chambre des représentants, que ce soit au Sénat, que ce soit dans les législatures d'État ou des postes de gouverneur, dans des territoires, dans des circonscriptions traditionnellement républicaines, qui sont devenues très incertaines. Si on est un petit peu moins pessimiste, on peut voir dans ce choix de fief républicain pour lancer une campagne, une volonté de montrer qu'on a un enthousiasme des militants, des partisans républicains, républicain et dans une perspective un petit peu plus nationale, en montrant des images de partisans de Trump qui l'applaudissent, qui sont heureux de le voir, on essaie peut-être de façonner le récit que les choses vont beaucoup mieux et qu'il y a encore un enthousiasme de l'électorat républicain en faveur de Trump et des candidats de ce parti.
0: On peut avoir l'impression qu'il est en train de vouloir sauver les meubles, de se concentrer en territoire républicain pour vraiment essayer de demander à sa base, ne m'abandonnez pas, allez voter le 3 novembre. Est-ce qu'il concentre vraiment tous ses efforts là-dessus ou il essaie encore de convaincre, d'attirer des électeurs indécis?
7: Donald Trump n'a jamais été très bon pour essayer d'élargir sa base de soutien. Il a quand même réussi à faire ça à l'intérieur du Parti républicain en attirant vers ce parti-là des jeunes, en attirant des latino-américains, des afro-américains, des membres de la classe populaire et des personnes qui n'allaient traditionnellement pas voter. Ça, c'est le côté très positif, le point fort politique de Donald Trump. On l'avait vu aux élections présidentielles de 2016 et de 2024.
0: Il était plus populaire à l'époque.
7: Voilà. Et dans le contexte actuel où il est éminemment impopulaire, c'est à peine 38%.
0: 37, je voyais aujourd'hui.
7: Oui, ça varie en fonction un peu des agrégateurs de sondage, mais disons qu'il est à 38% d'opinion favorable. Il est particulièrement impopulaire et ce qui peut inquiéter certains stratèges républicains, c'est que cette impopularité, elle traduise soit un désintérêt, une démotivation de la base MAGA, d'où l'intérêt d'aller dans les fiefs républicains pour la faire sortir, ou l'autre élément que ça pourrait éventuellement traduire, c'est que des électeurs républicains un petit peu plus modéré, des indépendants qui penchent lors des élections plutôt vers le camp républicain, mais là sont profondément insatisfaits de la politique qu'ils voient mise en œuvre par la Maison-Blanche et le Congrès depuis presque deux ans maintenant, et que cet électorat-là soit n'aille pas voter ou aille voter pour un candidat démocrate.
0: Est-ce que le fait de le voir comme ça, très impopulaire sur le terrain, ça peut avoir un effet repoussoir?
7: Alors, on le voit chez certains candidats républicains. Alors, les stratèges disent parfois, les stratèges du parti disent parfois que c'est peut-être anecdotique. Par exemple, en Floride, où le candidat au poste de gouverneur qui avait été soutenu par le président Trump a effacé des références au président dans son matériel de campagne sur son site internet. On a vu, par exemple, la candidate républicaine dans la course au Sénat au Maine, Madame Collins, essayer de prendre des distances avec le président, notamment sur la politique avec le Canada. On l'a vu au Kansas aussi, où le candidat républicain au poste de sénateur a essayé de se distancer de la guerre sur l'Iran. Et il y a encore quelques jours, des élus républicains ont exprimé avec des collègues démocrates leur insatisfaction à l'endroit de cet accord soi-disant annoncé avec Moscou pour importer du diesel russe sur le marché américain ou plus largement sur les marchés mondiaux. Ça ne veut pas dire quand même, même s'il y a une méfiance de ces élus républicains, qu'on rejette systématiquement ou frontalement le président Trump.
0: Pourquoi? Parce qu'on ne voit pas de mouvement de rébellion face à un président qui est quand même très impopulaire. Est-ce qu'on a peur de lui ou on pense quand même qu'il peut encore être un atout?
7: Je pense avant tout qu'on a peur de lui, et il l'a démontré dans les derniers mois, par exemple dans le cadre des primaires. Si on est explicitement opposé au président, on peut en payer le prix, et peut-être dans un contexte électoral, c'est pas une stratégie gagnante. Et surtout, je pense aussi, ces candidats républicains sont très prudents dans la dénonciation ou dans la critique du président, mais parce qu'il reste quand même auprès d'une partie de cet électorat républicain assez populaire, et évidemment, il faut que cet électorat républicain sorte le 3 novembre au plus tard pour aller voter.
0: Vous avez parlé de la guerre en Iran, vous avez parlé de cet accord avec la Russie pour le diesel, lever des sanctions, on a parlé du coût de la vie, des tarifs américains, il y a plusieurs facteurs qui rendent les Américains frustrés contre la politique américaine, mais il y a un avantage du côté républicain, et c'est la caisse électorale. Elle est beaucoup plus garnie que celle des démocrates. Est-ce que ça pèse, ça?
7: Alors, ça peut aider dans des courses où la course finalement est serrée entre républicains et démocrates. Et on voit d'ailleurs, au cours des dernières semaines, les démocrates qui réallouent, qui déplacent de l'argent qui était prévu dans des courses qui semblent perdues. On peut penser par exemple à la course ou aux courses au Sénat en Caroline du Nord et en Géorgie. Il y a quelques semaines encore, elles apparaissaient compétitives. Les républicains espéraient gagner les deux. Ils ont changé d'idée au cours des derniers jours, des dernières semaines. Ils réallouent des sommes vers des courses au Texas, en Ohio, au Kansas, qui normalement devrait être assez solidement, de façon assez certaine, dans l'escarcelle du parti républicain.
0: On parle encore de la stratégie défensive.
7: Oui, on est toujours sur une stratégie défensive. Et ça, c'est marquant, même quand on suit un peu l'argent. Et peut-être un dernier point sur l'argent, pour un peu nuancer l'effet de l'argent, même s'il est très important dans la vie politique américaine. Je rappellerai qu'en 2016 comme en 2024, les candidates démocrates à l'élection présidentielle avaient beaucoup plus d'argent que Donald Trump, ont dépensé beaucoup plus d'argent que Donald Trump, et ça ne l'avait pas empêché de gagner. Donc peut-être que les démocrates ne sont pas si désavantagés que ça cette année.
0: Julien Touré, on en parlait la semaine dernière, mais jusqu'à maintenant, là, selon les sondages, ça ressemble à quoi? La Chambre des représentants passerait au contrôle démocrate, mais le Sénat, c'est plus serré, là.
7: Oui, pour la Chambre, la majorité, on l'a déjà dit, elle était très ténue des républicains, à peine 4 voix. Et même les républicains à la Chambre semblent avoir fait leur deuil de leur capacité ou de tout espoir de conserver cette majorité. Mmh. Il semble acquis qu'elle sera perdue. Là où c'est assez fascinant, c'est de constater qu'au Sénat, c'est très compétitif. Il y a encore quelques mois, on n'aurait jamais imaginé que les démocrates puissent faire basculer le pouvoir au Sénat. Et ce qu'on a constaté au cours des derniers jours, c'est que non seulement les démocrates semblent en position de faire ce gain net de 4 sièges pour avoir la majorité au Sénat, mais en plus, ils semblent compétitifs dans beaucoup plus d'États qu'on pouvait l'imaginer il y a quelques semaines. Et à contrario, les républicains sont bien moins compétitifs dans des États où ils auraient aimé déloger un sénateur, une sénatrice démocrate.
0: En terminant, je vais vous emmener sur une nouvelle du jour. Là, il y a Donald Trump qui a fait marche arrière et qui renonce à diffuser en direct une exécution, là, celle de Nidal Malik Hassan, un ex-major qui avait assassiné 13 personnes en 2009. Est-ce qu'il y a un calcul électoral là-dedans?
7: Mais il tient compte probablement de l'état de l'opinion publique américaine. Hein, c'est 7 ou 8 Américains sur 10 qui étaient opposés à cette diffusion en direct de cette exécution-là, quand bien même la peine de mort reste populaire aux États-Unis. Donc oui, le président Trump a quelque part entendu son opinion publique, mais on sait que depuis que le secrétaire à la guerre, Pete Hegseth, avait annoncé son intention de diffuser cette exécution-là, le président avait été très prudent, avait même exprimé en privé, une certaine réticence. Et peut-être que les élections de mi-mandat, si elles portent les démocrates au pouvoir dans les deux chambres, en particulier ici au Sénat, seront l'occasion pour les démocrates et peut-être même pour le président Trump de se débarrasser d'un secrétaire à la guerre, Pete Hegseth, qui fait probablement honte aux États-Unis.
0: Julien Touré, je rappelle que vous êtes professeur adjoint en études internationales au Collège militaire royal de Saint-Jean, chercheur à l'Observatoire sur les États-Unis de la chaire Raoul Dandurand de l'UQAM. Là, on a parlé des républicains là pendant une dizaine de minutes. La semaine prochaine, on va parler des démocrates. On aura un équilibre dans tout ça. La bataille, c'est quand même particulier qu'elle soit pas plus facile pour eux face à un président si impopulaire. On vous dira pourquoi. J'imagine. Julien, d'ici là.
7: Je tâcherai.
0: Et si vous avez des questions, je vous rappelle notre adresse. Là. Bon, en fait, rendez-vous sur l'application Radio-Canada Audio maintenant. Cliquez sur la bulle de conversation de notre émission en direct, puis on tentera de répondre à vos questions. Merci, Julien Touré.
7: Merci à vous.
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0: On va parler de la guerre en Ukraine. Il y a le président ukrainien Volodymyr Zelensky qui semble compter de moins en moins sur l'appui des États-Unis dans sa guerre. Volodymyr Zelensky qui a été reçu hier à Londres par le premier ministre britannique et dans une entrevue à la télévision, il a déclaré « Il est dommage que nous perdions un partenaire de poids. Il est douloureux de voir Donald Trump décider de se ranger du côté de la Russie. » Et aujourd'hui, le président ukrainien a annoncé que les frappes ukrainiennes contre les cibles pétrolières en Russie allaient reprendre. Et ça a été le cas, avec une attaque massive de drones contre une raffinerie au sud-est de Moscou. François, bonsoir.
9: Bonsoir, Madeleine.
0: Est-ce qu'on peut parler d'un divorce entre les États-Unis et l'Ukraine?
9: Ben, ça y ressemble, hein. bien que toute cette relation entre le gouvernement ukrainien et l'administration Trump a été marquée depuis 1 an et 9 mois par une série d'allers-retours, de messages contradictoires, mais allant quand même majoritairement dans le sens, d'un éloignement, voire d'une rupture. Washington, Kiev, et inversement, donc, d'une alliance croissante de facto de Trump avec Poutine. Mais c'est jamais du 100%. Et même aujourd'hui, il y a des signaux contradictoires. Le président américain a nié que la fourniture de services de renseignement satellitaire Starlink à l'Ukraine ait été interrompue. Et on entendait encore aujourd'hui, à Kiev comme dans les capitales européennes, certaines voix disant toujours qu'il faut réparer la relation ou encore tenter de nouvelles discussions, etc. Pour autant, et plus que jamais dans cette histoire, que ce soit à Kiev, mais aussi à Paris ou à Madrid, oui, ça sent le divorce.
0: Et comment cette évolution-là est vécue par les dirigeants européens?
9: Bon, alors, cette semaine, pour apprendre la dernière séquence, lundi, mardi, ils ont condamné de façon quasi unanime le désengagement de plus en plus net et marqué des États-Unis envers la défense de l'Ukraine. Un désengagement qui provoque de profondes inquiétudes, mais aussi des tensions, parce que l'Europe... Dès qu'on commence à aller dans les détails militaires, financiers, là, elle ne parle plus d'une seule voix, même si la grande majorité des gouvernements exprime toujours sa solidarité de principe envers l'Ukraine assiégée. Alors, d'un côté, vous avez un Mark Rutte, le secrétaire général de l'OTAN, qui a toujours préconisé la flatterie envers Donald Trump et qui soutient encore aujourd'hui que cette trêve énergétique de Trump, c'est une bonne idée. Le problème, c'est que la seule des deux parties qui s'est abstenue de poursuivre les bombardements dans les 3 ou 4 jours qui ont suivi donc ce supposé accord sur le diesel russe avec la proposition de trêve, c'est la partie ukrainienne, alors que les bombardements russes sur des centrales électriques, des infrastructures, mais aussi des cibles civiles, hein, des bâtiments, des autobus, se sont poursuivis sans discontinuer, ce qui a donné cette annonce de Zelensky avec un ton froid et résigné, je dirais, sur la reprise des bombardements ukrainiens contre les raffineries russes, qui, faut-il le rappeler, ont fait très mal économiquement depuis 1 an.
0: Il y a aussi en Europe un front de la fermeté face à Moscou.
9: Oui, par exemple, la chef de la diplomatie européenne, Kaya Kallas, a déclaré explicitement encore cette semaine que l'approche européenne diverge fondamentalement de celle de Washington. Elle a dit « Nous devons faire pression sur la Russie, pas sur l'Ukraine. » Et des pays comme les Pays-Bas, par la voix de son premier ministre, je crois que c'était hier, ont redit que l'Europe doit augmenter massivement son soutien militaire et financier pour combler le vide américain. On entend un discours semblable en Pologne, dans les pays baltes. La Hongrie de Péter Magyar, le nouveau premier ministre, même après la chute de Viktor Orban, qui était lui totalement aligné sur Moscou. Alors Magyar ne l'est plus autant, mais elle a toujours des hésitations. L'Ukraine n'est pas si populaire en Hongrie. L'Espagne, de son côté, vient de dire qu'il faut sortir des boulamites et remettre sur le métier ce fameux plan avorté l'an dernier à cause des objections de la Belgique qui consisterait à saisir les avoirs gelés russes en Europe qui s'élèvent à plus de 200 milliards d'euros.
0: Il y a quand même encore une dépendance envers les États-Unis.
9: Oui. Et puis, on tend un peu à l'oublier parce que même si ça s'est dégagé, ça s'est retiré et puis que les Européens fournissent davantage et payent surtout, ils achètent souvent des choses aux États-Unis qui auraient toujours le choix de ne plus les vendre. Et essentiellement, la dépendance envers les États-Unis, je dirais, pour résumer, c'est essentiellement les défenses antiaériennes de type Patriot qui peuvent intercepter donc les missiles balistiques les plus rapides, ceux qui pleuvent contre les grandes villes ukrainiennes depuis quelques temps, et puis le renseignement satellitaire de pointe qui, depuis quelques années, durant toute cette guerre d'Ukraine, est dominée par une entreprise, Starlink, patron Elon Musk, donc une entreprise privée, mais alliée avec l'armée américaine, au point d'avoir une branche militaire qui s'appelle Starshield, où la décision ultime et celle du pouvoir politique américain. Les missiles Patriot, eux, sont en quasi-rupture de stock mondial après leur usage intensif contre l'Iran. Les Allemands et les Ukrainiens travaillent à monter des systèmes équivalents, mais ils sont pas encore au point. On parle d'un an ou deux au moins. Quant au renseignement militaire, au renseignement satellitaire, mm-hmm. oui, militaire de pointe, Starlink a développé un quasi-monopole, je l'ai dit, même si les Ukrainiens, les Français et les Britanniques travaillent sur leur propre système futur. Alors, ça cause une énorme dépendance de l'armée ukrainienne, que ce soit pour les systèmes de détection de missiles ennemis, de communication interne, de ciblage aussi.
0: On a accusé Donald Trump d'avoir fait de cette dépendance un instrument de chantage.
9: Oh, c'est justifié. Le message implicite, c'est « Tu continues de bombarder les raffineries diesel de mon ami Poutine, je te coupe le Starlink. » Ce qui a pour effet concret et immédiat de réduire, voire de paralyser les systèmes de défense ukrainiens encore fonctionnels, comme ceux contre les drones. Donc, concrètement, par une simple décision du président des États-Unis, les frappes russes sont plus efficaces et tuent plus de monde. Vous voyez? Ça ressemble à une complicité, même à un appui direct dans la guerre. Voilà, Madeleine, où nous en sommes.
0: Merci, François.
9: Au revoir.
0: Au revoir.

0: Les pays côtiers du Pacifique se préparent à faire face à un phénomène météorologique particulier, une montée des eaux liée à des ondes appelées les ondes de Kelvin. Elles ont pour conséquence de créer d'immenses masses d'eau chaude qui sont déjà en mouvement sous la surface de l'océan, longues de plusieurs milliers de kilomètres, et sont aggravées par le contexte climatique déjà bouleversé. Pour décrypter le phénomène, Emma Guerrero-Dufour est avec moi en studio. Bonsoir Emma.
1: Bonsoir Madeleine.
0: Emma, ces ondes de Kelvin, c'est un phénomène plutôt méconnu du grand public. De quoi il s'agit exactement?
1: C'est un phénomène planétaire. Ce sont de grandes ondes physiques qui peuvent se propager à travers les océans, à travers l'atmosphère. Et lorsqu'elles se propagent, ces ondes, elles créent des changements dans la hauteur de la surface de la mer. Elles s'appellent ondes Kelvin parce qu'elles rendent hommage, si on veut, au physicien anglais Lord Kelvin. En ce moment, ce qui préoccupe surtout dans le Pacifique, c'est pas tant les ondes en soi. Les ondes provoquent une hausse des océans, oui, mais de une trentaine de centimètres environ. Ce qui préoccupe, en fait, c'est qu'elle se propage dans un contexte où les océans connaissent déjà une hausse en raison de la crise climatique. Il y a aussi une intensification des phénomènes climatiques comme les tempêtes. Et c'est là que des phénomènes qui étaient autrefois normaux, comme ces ondes de Kelvin dont on parle, elles prennent cette fois-ci une dimension un peu plus significative. C'est ce que m'a expliqué le professeur en hydroclimatologie au département des sciences de la Terre et de l'atmosphère à l'UQAM, Corey Liss.
2: C'est moins que les marées en général. C'est moins qu'une variabilité qu'on trouve avec une grosse tempête, avec beaucoup de vent qui pousse l'eau vers les côtes. Mais ça ajoute un risque, ces quelques centimètres-là. Si on avait déjà des conditions qui pourraient mener à une inondation, comme une marée haute combinée avec une tempête hivernale, là, on va ajouter quelques pouces de plus de niveau de mer qui pourrait empirer l'inondation côtière.
1: Donc, quelques centimètres qui font une grande différence sur les côtes.
0: Il y a donc des phénomènes naturels qui sont rendus plus extrêmes avec la crise climatique. On a déjà parlé, par exemple, d'El Niño. On vous parle d'un super El Niño cette année. Est-ce qu'il y a un lien entre El Niño et les ondes de Kelvin?
1: En fait, oui, il y a un lien. Je veux juste rappeler brièvement ce que c'est El Niño. C'est une hausse de la température des eaux du Pacifique équatorial qui revient périodiquement tous les 2 à 7 ans. Et cette chaleur emmagasinée est ensuite redistribuée dans l'océan et dans l'atmosphère. Et ça modifie la météo du Pacifique. On le disait, on parle plus d'El Niño cette année parce que le phénomène atteint une intensité historique. Et en fait, pendant un épisode d'El Niño, les vents d'Est, qui sont appelés les alizés et qui soufflent habituellement d'Est en Ouest sur l'océan Pacifique, peuvent s'affaiblir ou s'inverser. Et c'est ça qui crée les ondes de Kelvin. On écoute à nouveau le professeur Corey Lesk.
2: Si les vents sont moins forts, puis on a une masse d'eau qui est empilée en Indonésie, puis on n'a plus les vents, il y a tendance à cette eau de se déplacer dans l'autre sens, vers l'est, à travers le Pacifique. Et ça se propage comme une onde de Kelvin. C'est une manifestation de cet immense déplacement d'eau chaude à travers le Pacifique.
0: Et est-ce que l'onde de Kelvin produit déjà ses effets dans le Pacifique?
1: En fait, la Californie a déclaré à la fin du mois de septembre l'état d'urgence à titre préventif pour faciliter la mobilisation des secours face à l'arrivée de cette onde de Kelvin. Mais il semblerait que le pire soit plutôt à venir cet hiver, donc on a l'impression que l'onde n'est pas tout à fait là encore. C'est ce que m'a dit l'océanographe pour la NASA à qui j'ai parlé justement en direct de la Californie, Séverine Fournier.
3: Et une fois que l'onde de Kelvin a fini de se propager, le niveau de la mer restera plus élevé pendant les prochains mois, en fait, en Californie. Donc on aura cette eau chaude et ce niveau de la mer plus élevé encore pendant probablement jusqu'en janvier-février.
1: Déjà, la Californie a des marées saisonnières extrêmement hautes de novembre à janvier et couplée à l'onde de Kelvin, ça pourrait faire remonter encore plus d'eau vers les côtes. Et donc, on pourrait voir des inondations, de l'érosion côtière. Il y a d'autres pays aussi comme le Pérou qui pourraient être touchés parce que la combinaison d'une mer plus chaude, d'une humidité accrue, des pluies saisonnières aussi, ça pourrait faire accroître le risque d'inondations, de débordements de rivières, de glissements de terrain dans des régions qui sont déjà vulnérables.
0: Et en introduction, Emma, je disais que les pays côtiers du Pacifique se préparent à ce phénomène-là. Parmi ces pays, il y a le Canada.
1: Il y a le Canada, en effet.
0: Une côte pacifique. Est-ce que on doit s'inquiéter des effets de ces ondes au Canada?
1: En fait, il y en a déjà eu une au mois de juin dernier. Et j'en ai parlé avec le scientifique d'environnement Canada, Marco Markovitch. On n'a pas ressenti les effets tant que ça. Cette nouvelle onde de Kelvin là, dont on parle, elle pourrait toucher les côtes de la Colombie-Britannique dans les prochains jours, dans les prochaines semaines, mais l'impact devrait être plus ou moins grand au Canada, en Colombie-Britannique. On va écouter justement Marco Markovitch du Centre de prévision météorologique et environnementale du Canada chez Environnement et Changement climatique Canada.
4: C'est pas quelque chose qui est catastrophique pour Canada, donc c'est un phénomène normal. Oui, il y a des risques associés à ça qui sont généralement reliés à une grande marée. Ça peut inonder les régions de faible altitude. Il peut aggraver les tempêtes parce qu'il y a plus d'eau. Donc quand la tempête arrive, elle peut amener beaucoup plus d'eau sur la terre.
1: J'ajouterais juste en terminant que cette chaleur qui est liée aux ondes de Kelvin et à El Niño, ça peut aussi avoir un effet sur les écosystèmes, sur les poissons et donc sur certaines industries comme celle de la pêche, en particulier dans des pays comme le Pérou où on bénéficie habituellement des eaux plus froides. Mais là, une industrie qui sera effectivement affectée par les eaux qui se réchauffent en ce moment.
0: Merci Emma.
1: Au revoir.
0: Et voilà, c'est ce qui met fin à l'émission ce soir. Notre adresse, si vous avez des suggestions, des commentaires, des réflexions, ça nous regarde, @radio-canada.ca. Ici Madeleine Blais-Morin. Bonne soirée à tous. À demain.

0: 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Pourquoi est-ce que les bébés bélugas sont plutôt bruns à la naissance? Dans la chronique des grands nombres, à quoi peut ressembler une facture énergétique d'un parc d'attractions? Et est-ce vraiment efficace de laver ses fruits et légumes ou c'est seulement bon pour le moral? À tout à l'heure.
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2: Bonsoir, ici Marc-Antoine Leblanc. Voici vos informations. 4 personnes, dont 3 enfants, ont été tuées jeudi lors d'une fusillade dans une école primaire en Oregon, dans l'ouest des États-Unis, selon des médias américains. La police locale indique que le tireur a été abattu. L'établissement scolaire compte près de 450 élèves. La première ministre de l'Alberta, Danielle Smith, critique Mark Carney qui a encouragé les Albertains à voter non aux 9 questions du référendum de lundi qui vise à donner davantage d'autonomie à la province au sein du Canada. Même si les deux dirigeants s'entendent pour le maintien de l'Alberta dans la Fédération, Danielle Smith affirme que son homologue n'a pas encore compris la nécessité pour la province de mieux contrôler ses politiques d'immigration. Alice Burga apporte des précisions.
3: De passage à Calgary jeudi matin, le premier ministre du Canada, Mark Carney, a appelé les Albertains à voter non aux 9 premières questions du référendum du 19 octobre qui portent sur l'immigration et des réformes constitutionnelles. S'il partage la position fédéraliste de son homologue Daniel Smith sur la question sur le maintien de l'Alberta au sein du Canada, c'est la première fois qu'il prend position sur les autres questions. Daniel Smith fait pourtant campagne depuis des mois pour inciter les Albertains à voter oui à ces questions. Mark Carney est en Alberta pour rappeler aux électeurs l'importance d'aller aux urnes lors de ce référendum, notamment en faveur d'un Canada uni. Le premier ministre a rappelé qu'il ne faut pas compter sur les sondages et que c'est le vote des Albertains qui fera la différence.
4: Polls don't vote, people vote.
3: Avant de s'adresser aux indécis,
4: there couldn't be a worse time for this referendum.
3: Il n'y a pas pire moment pour ce référendum. Le monde est si divisé. Il faut se montrer uni, a-t-il déclaré. Mark Carney participe à des rassemblements du groupe fédéraliste canadien pour toujours à Calgary et à Edmonton. Ici Alice Burga, Radio-Canada, Edmonton.
2: Les députés du Parti québécois élus le 5 octobre sont désormais assermentés. Le chef Paul Saint-Pierre Plamondon a pris la parole, suivi des membres de son nouveau caucus. Le chef péquiste a par la suite prononcé une allocution où il s'est dit fier de son équipe. Il a souligné la décision de son parti de prêter allégeance au peuple du Québec plutôt qu'au roi.
5: Dans les dernières minutes, nous avons vécu quelque chose d'historique. Pour la première fois de notre histoire, les députés qui forment le nouveau gouvernement ont prêté serment uniquement au peuple du Québec. Mais il y a 4 ans à peine, tous les députés faisaient un serment de loyauté à la couronne britannique et il n'y avait pas d'exception. Ils n'étaient pas tous amoureux de la monarchie pourtant. Plusieurs députés, en fait, étaient très mal à l'aise de prêter allégeance à un roi étranger. Certains se cachaient même.
2: Paul Saint-Pierre Plamondon formera son conseil des ministres mercredi prochain. Les députés libéraux, solidaires et conservateurs seront assermentés au cours des prochains jours. Et puis, le gouvernement fédéral maintient sa décision d'imposer de nouvelles normes dès maintenant aux barrages et centrales hydroélectriques pour mieux protéger les poissons. Radio-Canada a appris que cette réglementation pourrait coûter des milliards aux joueurs de l'industrie. Elle inclut notamment des exigences pour limiter les variations de débit des réservoirs et d'implanter des mesures de sauvetage quand un poisson est piégé. Pêche et Océans Canada estime qu'il est possible de poursuivre le développement de l'hydroélectricité tout en protégeant la faune marine. Le Bloc québécois juge pour sa part cette décision inacceptable. L'Ukraine annonce avoir repris ses frappes contre des raffineries en Russie. Kiev réplique ainsi à plusieurs attaques menées ces derniers jours par Moscou contre ses propres sites énergétiques, malgré l'annonce d'une trêve par Donald Trump. Dimanche, le président américain avait annoncé de façon unilatérale une pause sur les frappes visant des sites énergétiques, mais elle n'a jamais été confirmée par le Kremlin. Le dirigeant républicain a reproché à plusieurs reprises à l'Ukraine de viser les raffineries russes, en estimant qu'elle contribuait à l'augmentation des prix de l'énergie sur les marchés mondiaux. Sur un autre sujet, l'administration Trump poursuit la Californie en justice pour tenter de l'empêcher de comptabiliser les votes envoyés par la poste par des personnes soupçonnées de ne pas détenir la citoyenneté américaine. La poursuite fait valoir que les autorités fédérales ont soumis une liste de 20 000 noms d'électeurs potentiellement inéligibles aux responsables californiens en vue des élections de mi-mandat. La Californie a toutefois indiqué qu'elle n'avait pas l'intention de retenir leur bulletin de vote en attendant que leur statut soit vérifié. Et puis, en terminant, l'Albanie a été secouée pour une troisième journée de suite par des affrontements violents entre des manifestants et les forces de l'ordre. La police a utilisé des gaz lacrymogènes pour disperser la foule qui défilait dans les rues de la capitale Tirana. Les protesteurs réclament la démission du premier ministre Edi Ramaoui et des mesures d'aide pour les étudiants. La grogne populaire a été déclenchée à l'origine par un projet d'hôtel de luxe lié à la fille de Donald Trump et à son gendre, mais il est devenu le symbole de la corruption présumée au sein du gouvernement, comme l'explique le politologue Ermal Asimja.
6: Après, pratiquement, on a compris que ce n'était pas vraiment eux au centre de l'opération, c'était plutôt des clients du gouvernement, surtout des entreprises qui sont enregistrées en Hollande, aux Pays-Bas. Mais en Albanie, on a très vite su en fait, qu'il y avait des intérêts des gens qui ont un rôle dans les trafics de drogue, etc. Donc, pas forcément les meilleures personnes pour investir dans ce type de projet.
2: Le premier ministre a imputé la violence des manifestants à des responsables de l'opposition. Voilà, c'était vos informations. 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Passez une excellente soirée à notre antenne.

Bonsoir tout le monde. Vous savez, amateurs de recherche, il nous arrive parfois de se réveiller durant la nuit et de dire « Oh mon Dieu, j'ai oublié une virgule, j'ai mis un zéro de trop, j'ai mis un 10 de trop. » Et ça nous est arrivé hier à l'émission, alors qu'on s'est trompé de... En fait, on a pris des millions pour des milliards. Alors voilà, on va faire un erratum, puis vous allez voir, c'est quand même de bonne guerre. Et j'ose le faire aussi en début d'émission, parce que je sais que la personne pour qui on fait un erratum, c'est probablement la première fois qu'elle se trompe sur ses chiffres en 9 ans à moteur de recherche. Alors, on va quand même le souligner. Et oui, vous écoutez moteur de recherche.

Et ce soir, moteur de recherche, une émission qui répond à vos questions en sciences, santé, technologie, environnement, consommation. Bon, je vais ralentir un petit peu, ça allait vite. Une nouvelle espèce Homo pourrait-elle éventuellement émerger et coexister avec nous, Homo sapiens? Pourquoi est-ce que les bébés bélugas sont plutôt bruns à la naissance? On va aller du côté des grands nombres, parler de la facture énergétique, genre le bill, appelé communément bill d'hydro, un parc d'attractions. C'est quoi la facture qui arrive à chaque mois? Et est-ce efficace de laver ses fruits et légumes ou c'est seulement bon pour le moral?

0: Tout le monde, auditoire attentif, s'il en est un. On est écouté vraiment et on, pas qu'on attend l'erreur, mais quand il y a des choses qui ont l'air de sortir un petit peu du moule, ben on tique et on nous le fait savoir. Heureusement, ça arrive pas si souvent que ça. Et je veux, par le fait même, souligner le travail exemplaire de notre collaboratrice Nathalie Ouellette, qui est astrophysicienne, qui est responsable du communication de James Webb. Juste ça, elle est là depuis 9 ans. Un moteur de recherche, 51 chroniques au compteur. Et je vous jure que il y en a toujours eu beaucoup de chiffres dans ces chroniques. Et donc, hier, on parlait, en fait, de l'âge de la Terre, puis de l'univers et tout ça. Puis, elle a calculé pour nous le nombre de secondes qu'il y avait dans une année julienne qui fait 365,25 jours. Et elle a dit qu'il y avait 31 milliards de secondes. Et là, il y a un auditeur qui dit, ben non, ça se peut pas, c'est 31 millions. Alors voilà. Non, mais Evelyne n'est pas. Evelyne regarde le plafond.
1: Non, mais bonsoir. Ça aurait fait une grosse différence si on avait parlé, par exemple, du montant dans votre compte bancaire. Comprenez?
0: Ça n'arrivera pas.
1: Ou peut-être que c'est secondes, c'est quand même.
0: Peut-être qu'en pesos argentins, je dois arriver à ce nombre. Mais cela dit, notre auditeur Gilles Bélanger, dans son courriel, a mis beaucoup, beaucoup de gants blancs. Il dit, j'aime beaucoup votre émission, puis je vous trouve pertinent et tout ça. Mais là, il dit, mais 31 millions, 31 milliards, c'est vrai qu'on n'est pas dans le même ordre.
1: C'est vrai.
0: Et si je le dis, je le redis, c'est Nathalie Ouellette, elle est quand même toujours pas mal directement dessus. Puis voilà. Ça ne remet en rien son fabuleux travail. On a Charles Brémond avec nous ce soir. Bonsoir, Charles.
2: Bonsoir, Mathieu.
0: Êtes-vous dans cette équipe-là, vous? Des fois, tu sais, tu dis quelque chose. Puis tu...
2: Ah oui.
0: Ben, moi, ça m'arrive là, que ça me réveille la nuit.
2: Ce qui est plate, c'est qu'on se dit, avec les années, ça va moins m'arriver. Mais non.
0: Mais voilà. C'est vrai que c'est la radio en direct.
2: Hein? Ouais, c'est ça.
0: Les choses arrivent. Puis là, j'entends Guillaume Rivet qui rit lui aussi. Hein? Vous faites partie de cette équipe.
3: Oui. Moi, des fois, je repense à une erreur que j'ai faite au primaire. Puis là, je me dis, oh mon Dieu, j'aurais pas dû dire ça au primaire. Puis là, je sais pas pourquoi mon cerveau décide de faire ça au lieu de m'endormir la nuit, là, mais.
0: Ouais. Mais, puis aussi de garder de la place pour cette chose-là. Hein. C'est aussi
3: ouais,
0: ça.
3: Oui, c'est ça, ouais, exact. Ouais. Je me rappelle pas de remettre mes clés à leur place où je cherche mon portefeuille constamment, mais ça, c'est l'erreur que j'ai dite à telle personne au primaire, c'est resté.
0: Voilà. Ben merci, Gilles Bélanger, de nous écouter avec vraiment cette oreille vraiment très avisée. Alors, vous avez reconnu Evelyne Charruet. D'ailleurs, Evelyne, je voulais dire, mentionner à tout le monde que vous êtes avec votre papa ce soir.
1: Oui.
0: Jacques Charruet
1: est avec nous. Avec il est nous. En régie. Ça
0: c'est
1: fait vraiment
0: fois?
1: Un petit velours qu'il soit là.
0: C'est la première fois que vous faites de la radio avec votre père en régie?
1: Je pense que oui. Je pense que c'est la première fois. Il a assisté à des émissions devant public.
0: Êtes-vous stressée?
1: Mais là, pas du tout. Oh non, au contraire. J'ai le bonheur d'avoir mon père qui est présent, qui est en santé et qui a envie de venir vous rencontrer.
0: Très sympathique d'ailleurs. On a jasé de musique avant l'émission. Ouais. Un musicien aussi. Ouais. Mm-hmm. Guitariste.
1: Et prof au MBA à l'Université de Sherbrooke.
0: Donc,
1: il a certainement des auditeurs, anciens étudiants, qui vont le reconnaître son nom aussi, Jacques Charruet.
0: Vous êtes combien dans votre famille?
1: On est trois.
0: Trois?
1: Ah, oui, deux grands frères.
0: Ah oui? Ouais. Dans le journalisme?
1: Pas du tout.
0: Ah oui? Bon. Elle ne veut pas aller plus loin. OK. Merci encore d'être avec nous, Evelyne. On a Guillaume Rivet également qui est là. Et je vous présente à l'instant Karine Bellan, qui est vétérinaire aux eaux de Granby, avec qui on va parler de ces fabuleux belugas. Bonsoir, Karine.
4: Bonjour, Mathieu.
0: Karine, vous êtes nouvellement vétérinaire à temps plein aux eaux parce que vous collaboriez avec l'Université de Montréal jusqu'à tout récemment. Et donc là, c'est un temps plein, une permanence que vous avez depuis quelques semaines là, aux eaux de Granby.
4: Oui, absolument. Donc ça fait un mois que je suis revenue aux eaux. J'avais déjà fait des rotations aux eaux là, pendant ma formation. Puis j'avais déjà fait un remplacement aussi de 6 mois là-bas. Donc c'est comme un retour aux amours finalement.
0: Ben écoutez, bravo. On est très contents pour vous.
4: Merci.
0: Question de base. Il y a beaucoup, beaucoup d'animaux aux eaux de Granby. Vous êtes combien vous en occupez?
4: On est 3 vétérinaires, puis 3 techniciennes en santé animale aussi. Puis il y a bien sûr tous les techniciens là, sur le terrain qui s'en occupent à tous les jours également. Là.
0: 3 vétérinaires?
4: Oui.
0: C'est pas beaucoup ça, hein? Non? Oui?
4: Ben,
0: non,
4: c'est sûr. Ben, c'est sûr que c'est pas beaucoup. On est bien occupés, en fait.
0: Ouais, ben j'imagine.
4: Oui.
0: Alors voilà.
4: Ça nous garde bien occupé toute la journée.
0: C'est clair. Ben écoutez, on va parler ce soir d'animaux que vous n'avez pas aux zoos, si je ne m'abuse. Vous n'avez pas de beluga?
4: Non. Non, du tout. On n'a pas de mammifères marins.
0: Ce qui est une bonne chose. Hein. Généralement, ces mammifères enfermés, mammifères marins, en tout cas, c'est pas la meilleure des idées. Alors, on va voir ce qu'il en retourne de la couleur des belugas à leur naissance. Et on s'en reparle dans quelques minutes. Merci d'être avec nous, Karine Bellan.
4: Ça fait plaisir. À plus tard.
0: Avec l'ami Charles Prémont, qui va répondre à une question assez complexe. C'est un auditeur qui a regardé l'histoire du genre homo et s'est dit, coudonc, il y avait des branches qui se superposaient dans notre histoire. Ça veut dire qu'il y a plusieurs espèces qui ont existé en même temps. Et il se demande, Nicolas Monpetit, si dans un avenir proche, une nouvelle espèce d'homo pourrait émerger et coexister avec nous, donc Homo sapiens.
2: Oui, c'est une super question parce que c'est vrai qu'il y a quelques dizaines de milliers, voire centaines de milliers d'années, mais le genre Homo était quand même diversifié. Là. Il y avait les Néandertaliens, les Denisoviens, les Florensis, ça, puis tout ça a côtoyé Homo sapiens. Puis aujourd'hui, ben, on est tout seul dans notre petit coin, mm-hmm. On n'a plus d'amis. Donc, est-ce que effectivement, là, dans les 10 000, 50 000, 100 000 prochaines années, on pourrait voir une nouvelle espèce Homo émerger? Et ben, la réponse la plus probable et à mon humble avis la plus plate, c'est non.
0: Wow, ouais. C'est plate rare. Hein?
2: Merci, c'était ouais. Fun.
0: OK, bon, parfait. Alors, il nous reste beaucoup plus de temps pour les autres collaborateurs.
2: Ouais, là, vous allez me dire, pourquoi non?
0: Hein? Pourquoi non?
2: Ben oui, c'est ça. Donc, ben, pour comprendre, moi, j'ai été surpris. Ma première surprise, on fait tout le temps des surprises quand on fait nos
0: absolument,
2: recherches.
0: Ouais.
2: Ma première surprise, c'est de voir que le concept d'espèce, ben c'est moins clair que ce qu'on pense généralement. Mm-hmm. Il y a des dizaines de définitions de l'espèce. Certaines se comptent plus sur les différences morphologiques, d'autres génétiques, écologiques, reproductives. Bon, donc il faut donc commencer par s'entendre si c'est quoi une espèce. Ouais. Donc, dans la carte de ma chronique, ici, on va dire qu'une espèce, donc les sapiens, vont appartenir à un genre qui est homo, donc homo sapiens, qui va être constitué d'individus qui se reproduisent entre eux. Puis que dans la nature, ben ils sont généralement isolés des autres groupes de type homo, mm-hmm. de genre homo. Donc, si cette séparation-là, elle dure très longtemps, ben le groupe va finir par accumuler des différences avec les autres groupes qui va finir par entraîner des barrières reproductives. C'est pas des barrières nécessairement absolues. Hein? Il faut comprendre que c'est un continuum en tant que tel.
0: Donc, c'est un spectre.
2: C'est un spectre. Ouais. Donc, au début, ça peut être des barrières partielles. Puis là, ben, plus les différences s'accumulent, plus ça devient absolu. Je spécifie parce que Sapiens, on dit, bon, il y avait les Néandertaliens, les Denisoviens, mais il faut se souvenir qu'avec ces espèces-là, on partageait près de 99,7% de notre ADN.
0: C'est incroyable.
2: C'est ça. Ouais. C'est quand même fou.
0: 99,7% avec Néandertal.
2: Oui. Et on sait qu'il y a eu des mélanges. On sait qu'il y a eu que ces groupes-là.
0: On a de l'ADN actuellement néandertalien en nous.
2: Ouais, absolument, absolument.
1: Donc, certains plus que d'autres.
0: Oui, effectivement. Non, mais aussi, oui, mais il y a l'aspect drôle de la chose, mais il y a un aspect aussi, mais vous savez que ça peut même protéger, ça pourrait protéger contre d'éventuels problèmes de santé. Ouais.
2: Absolument, mm-hmm. absolument.
0: Oh, donc, oui. C'est ça. Mais donc, effectivement, ça peut être drôle.
2: C'est un petit commentaire éditorial, Evelyne. Mais tout ça pour dire
0: de qui vous parlez, Evelyne?
2: Pas de nom. Donc, il y a certains chercheurs qui préfèrent donc parler d'un continuum entre différentes populations humaines que d'espèces. Et d'autres qui vont dire non, c'est vraiment des espèces distinctes. Parce que comme le processus de spéciation est continuel, on dit, ben là, c'était quand même bien avancé, mm-hmm. donc ça allait devenir d'autres espèces. Donc, on voit que déjà, là, que l'émergence d'une nouvelle espèce, juste au niveau théorique, c'est un petit peu complexe. Mais il y a deux éléments qui jouent vraiment contre l'arrivée d'une nouvelle espèce. Le premier, c'est le mélange. Parce que je l'ai dit au début, généralement, il faut que cette population-là soit isolée des autres.
0: Pendant longtemps.
2: Très longtemps. Donc, isolé, ça veut dire on est un groupe sur une île, il y a un gros tremblement de terre, il y a un tsunami, on se sépare, on n'est plus capable de communiquer, d'entrer en contact. Puis là, chacun de nos côtés, on évolue selon notre environnement. Puis à un moment donné, on a tellement de différences qu'on est deux espèces différentes.
0: Et là, on parle d'un laps de temps qui n'est pas de dizaines de milliers d'années, pas de centaines de milliers d'années. On est dans les millions d'années.
2: Dans les centaines à millions.
0: Des millions. OK,
2: exact,
0: parfait.
2: Exact. Uh-huh. Parce que, comme on dit, c'est un continuum. Ouais. Hein? Donc, ça, c'est le deuxième truc qui est problématique en tant que tel, c'est que c'est très long. Mm-hmm. Non seulement il faut être isolé, mais il faut être isolé très longtemps. Puis aujourd'hui, ben, on se rend bien compte qu'on est de moins en moins isolés. On se mélange de plus en plus avec bon l'immigration, les voyages, etc., etc. Donc, puis on peut penser que dans un futur proche, ben ça va pas aller en diminuant. Au pire, ça va rester pareil. Au mieux, ça peut s'accélérer.
0: Ne serait-ce que pour l'expérience de pensée. Si on tire là un petit peu le,
2: j'aime ça.
0: Oui, vous tirez la pipe et les cheveux. Qu'est-ce qu'on pourrait imaginer?
2: Ouais, ben, y a un chercheur que moi j'ai trouvé intéressant qui est Solomon. Attendez une minute. Scott Solomon, qui est professeur en biosciences à l'Université Rice, qui lui a écrit un livre, Becoming Martian: How Living in Space Will Change Our Bodies and Minds. Donc, en français, ça ferait devenir martien. Comment est-ce que vivre dans l'espace pourrait transformer nos corps et nos esprits? Puis lui, sa théorie, c'est, il faut comprendre que ce livre-là, il y a personne, là, présentement, qui a étudier l'évolution dans une colonie martienne parce qu'il n'y en a pas. Fait que c'est vraiment une expérience de pensée, mais il se base quand même sur ce qu'on connaît de la science. Puis, selon lui, c'est un peu le scénario le plus probable, je mets probable entre guillemets, parce que effectivement, la Mars, c'est un environnement qui est très, très, très différent de la Terre. Donc, lui a identifié différents facteurs qui pourraient faire en sorte que on est différent. La première, c'est les mutations. Donc, vivre sur Mars, on serait beaucoup plus exposé aux radiations provenant du Soleil.
0: Certains disent même, puis d'ailleurs, en lien avec le livre de cet auteur, là, que
2: Ça marchera pas.
0: Là. C'est ça, c'est que c'est très contesté. Le simple fait de pouvoir habiter longtemps dans l'espace,
2: de se rendre, c'est 2 ans dans l'espace, je me trompe pas. Juste se rendre, ça se pourrait que les radiations.
0: Il y a pas de champ magnétique aussi sur Mars. Là. Alors les rayonnements cosmiques arrivent. C'est pleine puissance.
2: Exact. Donc ça pourrait entraîner des mutations qui fait que bon, on commence à accumuler des différences avec les terriens. Il y a une sélection naturelle aussi, ça je trouve ça intéressant, c'est que dans le fond les conditions de vie dans l'espace et sur Mars seraient très différentes de celles qui sont sur Terre. Donc peut-être que ça serait différentes caractéristiques qui seraient plus valorisées dans la sélection naturelle puis que ces gens-là se reproduiraient plus. La sélection sexuelle aussi pourrait finir par changer. Peut-être qu'on vivrait sous terre, puis que là, il faudrait être. Les petits auraient plus d'avantages. Donc, on finirait par avoir des short kings partout. Ça serait. Moi, je serais content.
0: Puis. Lord de Farquaad.
2: C'est ça, je suis pas très grand. Puis, finalement, ben, il y a cette fameuse isolation. Donc, là, l'espace, c'est une barrière quand même importante. On va dire ça comme ça.
0: c'est bien dit.
2: C'est ça. Ouais. Donc, et si on était isolé des humains de la Terre pendant très, très longtemps, ben, il pourrait avoir une espèce qu'on appellerait, entre guillemets, une dérive génétique de ce groupe par rapport aux terriens. Mais là, attention, si on fait une colonie sur Mars, les chances qu'elles soient isolées, en tout cas au départ, sont très faibles parce qu'ils vont mourir. Là, donc, c'est sûr qu'il faut.
0: Il y aurait des liens fatalement avec la Terre.
2: Puis probablement qu'on partirait pas vivre notre vie sur Mars, là, qu'on irait faire un petit bout puis qu'on viendrait, ou je sais pas.
0: Si on est capable de revenir.
2: Si on est capable de revenir, c'est ça. Ou si on meurt pas tous. Donc, c'est le scénario de se dire, il y a une nouvelle espèce qui va naître là, on a réussi à fonder une colonie qui survit toute seule, qui est isolée. Il n'y a plus de voyages spatiaux qui se rendent là-bas pendant des dizaines, voire des centaines de milliers d'années.
0: Puis que ces colonies-là soient capables

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2: Pour cette réflexion, fort intéressant tout ça. Puis en fait, je suis allé, j'ai vu le livre sortir là,
3: Ça vous intéresse.
2: Oui, mais en fait, parce que j'avais lu A City on Mars, qui est un réquisitoire assez cinglant et bien documenté sur la possibilité là, qu'on pourrait vivre dans l'espace et sur Mars. Ouais. C'est très, très bon. Et je suis allé voir un peu ce qu'il disait, cet auteur-là. Puis en fait, c'est plus une expérience de pensée que d'autres choses. Hein, parce que lui, il dit... Moi, je pense qu'on va rester sur la Terre.
3: Il y a beaucoup de gens qui y croient pas.
2: Ben non, mais c'est pas une question d'y croire. Non, mais imaginez, enlever le champ magnétique sur la Terre, je suis pas sûr qu'on va vivre très, très vieux. Là.
3: Non, c'est ça.
2: Imaginez, c'est une planète qui en a pas du tout. Ouais,
3: qui a pas d'air.
2: Puis qui a, qui a, y a pas d'air. C'est ça. Fait froid. Ouais. En tout cas,
3: c'est pas gagné.
2: C'est ça. Ouais. Alors voilà, ne croyez pas Elon Musk, s'il vous plaît, dans ce domaine-là également. Merci, Nicolas Monpetit, pour votre question. Charles Prémont, toujours un plaisir.
3: Merci.
1: La vie des animaux.
2: Non, mais c'est vrai, imaginez, il y a des gens qui disent, imaginez le pire endroit sur Terre pour la vie, là, c'est comme une jungle sur Mars. There you go. Karine Bellan est vétérinaire au zoo de Granby. Elle va répondre à une question de Yeni Vega Cardenas qui ont lu un article en famille sur les bélugas. Puis, ils ont vu que les bébés bélugas naissent bruns. C'est un béluga, c'est
3: ça que j'ignorais, je dois dire.
2: Ah ben voilà, on apprend tellement de choses en matière de recherche. C'est fabuleux. Et donc, comment ça se fait qu'un béluga bébé est brun? Puis, quand il grandit, il est blanc. Donc, il y a sûrement des réponses évolutives à ce chapitre. On l'a joint, Karine Bellan, au zoo de Granby, où elle est vétérinaire, je le disais. Bonsoir, Karine.
4: Bonsoir, Mathieu.
2: Alors, est-ce qu'il y a une réponse définitive sur ce changement de couleur du béluga durant sa vie?
4: Il n'y a pas de réponse définitive, mais il y a quand même des théories. Donc, tu sais, juste pour remettre tout ça en contexte, les bébés bélugas naissent effectivement soit gris foncé aux couleurs café au lait, là, qu'on appelle, donc un petit peu plus brunote. Et puis, au fur et à mesure qu'ils vieillissent, ils vont pâlir là, pendant leur année de vie pour devenir complètement blanc à la maturité sexuelle, autour de 10 ans environ. Et puis, au fur et à mesure qu'ils vieillissent, ils perdent leur pigment de mélanine dans leur épiderme, fait que la couche superficielle de peau. Fait que c'est comme ça qu'ils deviennent complètement blanc. Maintenant, pourquoi ils naissent foncés? Comme je vous disais, on n'a pas de réponse claire, mais on a des hypothèses. Donc, on assume que ça doit leur conférer un avantage évolutif du point de vue biologique. Ouais. Donc, les hypothèses principales seraient, premièrement, en fait, un bébé béluga foncé serait plus en mesure là, de se camoufler dans son environnement. Puis ça, en fait, ça lui permet d'être protégé contre les prédateurs. Donc, c'est sûr que pour nos bélugas là, de l'estuaire du Saint-Laurent, c'est moins un problème, les prédateurs. Mais pour les bélugas de l'Arctique, par exemple, leurs prédateurs, il va avoir les ours polaires, évidemment, les hommes, puis les épaulards là, qui vont être les prédateurs principaux des bébés bélugas. Donc, être plus foncé dans l'eau, en Arctique ou dans l'estuaire, ça leur permet d'assurer...
2: D'être moins vu.
4: Exactement.
2: Une fonction de camouflage.
4: Exactement. OK, donc ce serait une des hypothèses. Sinon, une autre hypothèse, en fait, c'est sûr que les bébés bélugas, quand ils naissent, ils sont beaucoup plus minces hein, qu'un béluga adulte, donc ils ont beaucoup moins de gras à la naissance. Puis, en fait, d'être plus foncé, on pense que ça leur permettrait là, de mieux absorber la chaleur du soleil, la chaleur environnante. Pour, en fait, mieux se thermoréguler dans un environnement qui est quand même froid. Donc, l'eau de l'estuaire, l'eau de l'Arctique, c'est de l'eau qui est froide, même quand les bébés bélugas naissent au printemps, à l'été. Donc ça, ce serait une autre possibilité là, qui expliquerait leur coloration plus foncée quand ils sont bébés.
2: Est-ce qu'on pourrait comparer ce qui se passe chez les bélugas avec des espèces qui vivent dans des environnements semblables et chez qui on observerait, Karine Bellan, des changements de couleur semblables?
4: Oui, mais en fait, il y a un exemple qui est vraiment intéressant. Les bébés phoques du Groenland, que les gens connaissent bien en général, hein, les petits bébés blanchons, les petits bébés phoques là, tout blancs qui naissent sur la banquise. Donc ça, c'est une comparaison intéressante à faire parce que les bébés blanchons, en fait, les bébés phoques du Groenland, quand ils naissent, ils sont tout blancs.

0: comme vous savez, avec une fourrure très, très laineuse. Puis, au fur et à mesure qu'ils vieillissent, ils deviennent foncés. Mais ça, ça se fait très rapidement chez les phoques du Groenland. Ça se fait en quelques semaines versus le beluga où ça prend plusieurs années là, pour le changement de coloration. Puis, chez les bébés phoques du Groenland, c'est un peu le même principe. En fait, comme ils naissent sur la banquise, donc sur la glace, ils naissent blancs pour encore là mieux se camoufler dans un environnement
1: qui est assez hostile. Parce qu'ils sont vulnérables, c'est ça.
0: Oui, exactement. Donc, encore là, c'est un avantage évolutif hein, de naître blanc sur une banquise blanche. Donc, ça leur permet, ça leur offre des meilleures chances de survie,
1: mais
0: en fait.
1: Si on compare le changement de couleur du beluga au changement de couleur du phoque du Groenland, si je ne m'abuse, ça prend beaucoup plus de temps pour un beluga que pour un phoque.
0: Oui, exact. Donc, tu sais, le beluga, le processus se fait sur une dizaine d'années. Versus chez un bébé phoque du Groenland, chez un blanchon, ça prend 4 à 6 semaines. Donc, c'est un changement qui se fait très, très rapidement.
1: Wow! C'est incroyable.
0: Oui, c'est vraiment incroyable. Parce que les bébés phoques du Groenland, ils vont être allaités pendant une douzaine de jours. Et puis, après, la mère repart en mer. Puis, le bébé blanchon reste sur la banquise de 4 à 6 semaines, où là, ils vont vivre sur leur réserve que la mère leur a offert là, en les allaitant. Donc, puis, une fois qu'ils ont terminé leur mue, où ils vont être plus foncés, mais là, à ce moment-là, ça va être le temps de partir à l'eau et d'aller chasser là, par eux-mêmes.
1: Et Karine Bellange, je dois vous dire que ce que vous avez dit a suscité une grande réaction en studio, parce que là, imaginez, là, tu viens de naître, ta mère t'allaite pendant combien de temps?
0: Une douzaine de jours.
1: Douzaine de jours, après ça, ciao, bye. Ouais. 4 à 6 semaines sur ta réserve, sur tes réserves, sur la banquise, c'est bien ça?
0: Sur la banquise, oui, exactement. Ouf. Puis après, okay. Tu pars à l'eau après 6 semaines.
1: C'est radical.
2: Il n'y a pas de complexe d'abandon.
1: Non, effectivement. Ça a l'air que les mères phoques du Groenland ont une psychologie vraiment à toute épreuve. Ouais, mais bon, wow, OK, c'est quand même assez singulier comme type de maternité. Mais dites-nous, si on regarde chez d'autres espèces, je pense que c'est des espèces où la couleur est vraiment très présente, comme les flamants roses.
0: Oui.
1: On sait que c'est la nourriture qui leur donne ce plumage-là, c'est leur nourriture. C'est donc dire que les bébés, ils n'ont pas cette couleur-là non plus.
0: Non, en fait, les bébés flamants roses, ils vont naître blancs aussi, blancs grisâtres. Puis au fur et à mesure qu'ils vieillissent, ils vont devenir roses pour devenir les beaux oiseaux qu'on connaît. Puis effectivement, le phénomène derrière ça n'a pas la même raison évolutive, si on veut. Puis ils vont devenir roses justement à cause de leurs pigments qui mangent dans leur nourriture. Puis ces pigments-là, en fait, ils vont aller s'accumuler au niveau du foie et éventuellement vont être transférés dans le plumage. Puis ça va leur conférer là, la belle coloration rose qu'on leur connaît autour de 2 ans d'âge environ. Donc, ça prend quand même un petit moment là, avant qu'ils arborent leur beau plumage rosé. Là.
1: On a un autre exemple. Et ça, vous allez voir, c'est quand même une spécialisation dont on pourrait dire qu'elle est pratique. En tout cas, elle vous sauve d'une mort certaine par vos congénères. On va parler du lézard à collier. C'est quand même assez spécial. Disons, le plumage, entre guillemets, du lézard à collier qui l'aide à passer, disons, à travers une adolescence.
0: Oui, on peut dire ça, effectivement. Donc, le lézard à collier, au fur et à mesure, en fait, ça s'applique surtout pour les mâles. Donc, les mâles, au fur et à mesure, en fait, qui vont grandir à l'adolescence, ils vont arborer une coloration qui va se rapprocher de la coloration des femelles. Okay? Puis l'objectif de ça, en fait, c'est de passer inaperçu au vu des mâles qui sont adultes et actifs sexuellement. Donc, l'objectif du lézard à collier ado, si on veut, entre guillemets, c'est de ne pas se faire remarquer par les mâles adultes avec lesquels ils pourraient avoir de la compétition. OK, donc c'est vraiment une stratégie évolutive encore là. Puis c'est vraiment, tu sais, du point de vue signalisation sexuelle, signalisation sociale, là, que les jeunes mâles à collier vont arborer cette coloration-là qui est spéciale aussi.
1: Si je comprends bien, la différence entre la couleur des bébés, en tout cas chez certaines espèces, là, je ne sais pas si on peut généraliser à l'ensemble du règne animal, sûrement pas, c'est qu'il y a des questions d'environnement, ben peut-être. Sûrement pas, peut-être. Des questions d'environnement, des questions de, entre guillemets, je sais pas, rôle social dans la communauté et des questions, oui, donc de marquage de traits sexuels.
0: Oui, exactement. Donc, tu sais, c'est surtout, comme tu as dit, Mathieu, Adaptation à l'environnement. Fait que l'objectif, c'est la survie des jeunes, la survie des adultes aussi, en selon la coloration. On veut se cacher des prédateurs, on veut se camoufler là, dans notre environnement qui est changeant. Ça sert aussi les prédateurs. Ceci dit, hein, par exemple, un renard arctique. Donc, c'est pertinent d'être blanc dans son environnement blanc pour ses prédateurs, mais aussi pour ses proies, hein, pour pas que ses proies puissent le voir arriver. Il y a aussi tout ce qui est thermorégulation, là, comme qu'on a discuté avec les belugas quand ils sont jeunes. Puis effectivement, tout ce qui est signalisation et sexuelle et sociale.
1: Vous êtes aussi une spécialiste des narvals. D'ailleurs, on vous a reçu ici à l'émission pour parler de cette chose fascinante, un narval qui avait été adopté par un groupe de belugas. Est-ce que les narvals naissent aussi colorés et perdent cette couleur-là au fil de leur croissance?
0: En fait, c'est intéressant parce que les narvals, c'est différent. Ils vont naître de la même couleur que les bébés belugas, pardon, donc plus grisâtre, la couleur café au lait. Donc, ils naissent environ la même coloration. Mais au fur et à mesure qu'ils vieillissent, ils sont foncés, en fait, quand ils sont jeunes, même dans la vie de jeune adulte. Puis, au fur et à mesure qu'ils sont plus âgés, ils vont devenir plus blancs. OK, mais ça se fait sur des dizaines d'années, là, des vingtaines d'années même.
1: Donc, ah oui, ça vit combien de temps, un narval?
0: Ça peut vivre 50, je vous dirais entre 40 et 60 ans.
1: Wow, OK, c'est énorme.
0: Oui, donc la majorité de leur vie, ils vont être très foncés. Puis quand ils sont plus âgés, ils vont être plus blancs au final. Puis ça, cette coloration-là, ça nous aide à les âger aussi, à déterminer leur âge. Donc un narval très blanc va être un narval très vieux. C'est un peu comme nous.
1: Et voilà, on a ça en commun avec les narvals. Merci, Karine Belland, d'avoir répondu à cette question de Yeni Vega Cardenas. Et ça nous permet aussi de comprendre aussi le rôle de ces couleurs-là et de leur fonction chez les animaux. Toujours un plaisir de discuter de ces choses-là avec vous. Félicitations pour votre nouvelle nomination à temps plein. Vous avez votre permanence comme vétérinaire au zoo de Granby. Je rappelle, depuis quelques semaines, Karine Belland, j'espère qu'on pourra vous accueillir en ce studio très bientôt. Merci.
0: Avec grand plaisir.
1: Au revoir.

0: cours de cette émission, il sera question, on va l'appeler communément, le Bill Diderot de la ronde. Parce qu'on a vraiment une question là-dessus. Genre, c'est quoi? Qu'est-ce qu'ils reçoivent à chaque mois comme facture de consommation électrique? Puis, il sera également question de laver les légumes. Alors, fruits et légumes, est-ce que ça donne quelque chose? Auparavant, cette émission, ben, elle est extraordinaire. Si vous nous écoutez, vous le pensez peut-être. Ben, c'est à cause, je dirais plutôt grâce à Patricia Blais, Ariane Pelé, Guillaume McSween qui enseigne la recherche. Quel bonheur de travailler avec ces gens chaque jour. Cécile Gladel et Hamza Abouelafa sont les édimestres de notre émission. Il n'y a pas de nom de technicien aujourd'hui. Alors,
1: Bruno.
0: C'est Bruno. Alors, il n'y a pas de nom de famille, Bruno. Bruno Frigon. Alors.
1: Voilà.
0: Mais là, c'est important. Là. C'est le maître du potentiomètre et celui, celle qui m'a dit son nom, ben, c'est Julie Brunet. Alors voilà. Merci Julie. C'est la réalisatrice.

0: Adam Sabourin nous envoie ceci. Je suis un fidèle auditeur de votre émission. J'avais une question. Si jamais quelqu'un de votre équipe est en mesure d'y répondre, je serais bien content. Quel est le montant moyen d'une facture mensuelle d'Hydro-Québec pour le parc d'attractions La Ronde? Ça me fait beaucoup rire parce que je me dis, coudonc, c'est-tu un traumatisme? Le gars, je sais pas, il a reçu une facture à il a dit, ah, c'est toujours bien moins pire que La Ronde. Hein? Je me fais des idées comme ça, des petits scénarios. Ça me permet de vivre des belles journées. Alors, vous entendez Guillaume Rivet, qui est à l'autre bout du fil, à Rouyn. Bonsoir, Guillaume.
1: Oui. Ben, bonsoir, Mathieu.
0: Alors, Guillaume, vous avez calculé ça pour notre auditeur. J'imagine que tu n'appelles pas à La Ronde, tu dis, hey, j'aurais besoin de votre...
1: C'est pas comme ça que ça fonctionne. Puis je vous garantis que même si La Ronde installe des thermopompes, on ne sauvera pas beaucoup sur la facture électrique au bout de l'année. Là, c'est une grosse question, en fait. Parce que, comme je le dis, les données sont pas publiques pour La Ronde. En fait, les données publiques sur les factures électriques là, des différents parcs d'attractions à travers le monde sont pas publiques. Ça a été vraiment une grande recherche, mais c'est intriguant. Là, combien ça consomme de soumettre des gens à des forgés super intenses ou de les placer dans des centrifugeuses géantes jusqu'à les faire vomir? Fallait aller à la source de ça. Écoutez, selon ce que j'ai vu, Mathieu, un seul manège comme une montagne russe, ça peut consommer environ 1 à 5 gigawattheures par année en fonction du modèle puis du manège en question. C'est quand même beaucoup d'électricité. Et après, en termes global, je le répète, j'ai trouvé très peu de chiffres. Ceci étant dit, j'ai trouvé un vieux rapport de Disneyland Paris qui disait que Disneyland Paris, en 2005, consommait autour de 200 gigawattheures par année, ce qui est beaucoup, beaucoup d'électricité. Et là, j'ai trouvé dans un quotidien allemand, qui était plus récent, qui datait de 2024, un estimé de la consommation électrique de l'Europa-Park, qui est pas mal un des gros parcs d'attractions du genre en Europe. Mm-hmm. Et là, ça m'a permis de pouvoir calculer environ combien La Ronde pouvait consommer. Donc, j'ai extrapolé.
0: On dit, là, c'est une estimation, là, poursuivez-nous.
1: Oui,
0: pas, là,
1: c'est pas ça, mais
0: on essaie d'évaluer parce que évidemment, ces factures-là, elles ne sont pas du domaine public.
1: Oui, exact. Puis là, je veux dire, je vais mal dormir à cause de mes chiffres, probablement. Là, mais ceci étant dit, l'Europa Park a environ 75 attractions au total et c'est ouvert 10 mois par année. La Ronde en a 38 et c'est ouvert 6 mois par année. Donc, c'est deux choses à prendre en considération. J'épargne le calcul, mais si on extrapole, on pourrait estimer environ que la Ronde va consommer probablement ou peut-être autour de 15 gigawattheures par année. Et donc, si on revient à la question combien ça coûte par mois à La Ronde, ben basé sur un estimé toujours, avec des tarifs industriels et commerciaux qui varient de 5 à 11 cents le kilowattheure, on ne connaît pas l'entente de La Ronde et d'Hydro-Québec, ben on peut dire qu'annuellement, La Ronde va payer quelque chose comme 750 000 à 1,6 million de dollars d'électricité par année.
0: Oui, mais ça, c'est réparti sur 6 mois.
1: Oui, exactement.
0: En grande partie, là.
1: En termes de mois, là, en fonction du tarif, toujours, là, c'est quelque chose comme entre 125 000 $ par mois et 266 000 $ par mois pour les 6 mois où on est ouvert. Là. Fait que là, je considère qu'on ne fait pas rouler de manège pendant que personne n'est là l'hiver. Là.
0: Faut en vendre du Pepsi et du popcorn.
1: Oui, c'est ça.
0: Ouais, hein? Et des droits d'entrée.
1: Donc, c'est pas mal ça. C'est mon estimé. Là.
0: OK. Bon, ben entre 750 000 et 1,6 million de dollars, évidemment, c'est une estimation en fonction des données qu'on peut glaner à gauche ou à droite. Mais là, si on compare, par exemple, là, à des parcs là, que tout le monde connaît, je pense à Walt Disney World, j'imagine que là, on doit être dans un autre registre. Là. Ça doit quand même être juste hallucinant, là.
1: Ben, j'ai été subjugué, Mathieu, par les chiffres, pour vous le dire. Là, ça consomme de l'électricité en fou, ça génère des déchets en fou, ça prend de l'eau en fou. Tu sais, en fait, La Ronde, là, c'est un petit parc d'attractions en comparaison avec les géants du monde. Tu sais, je vais utiliser les arcs, là, 250 acres, c'est environ 1 km carré. La ronde, ça s'étend sur 146 acres. Il y a beaucoup de parcs d'attractions. La plupart dans le monde, là, dans les grands, dépassent les 500 acres. Dans les top 20, on trouve beaucoup de parcs à thème de Disney. Et au sommet de la liste, en termes de superficie, on trouve le fameux Walt Disney World, qui est comme un espèce de grand rassemblement de 4 parcs thématiques, d'hôtels, de routes, etc. C'est un grand complexe en lui-même. Et ça s'étend sur une superficie de 30 000 acres, Mathieu. 30 000 acres, pour faire la comparaison, c'est le quart de l'île de Montréal. Donc, c'est le quart de l'île de Montréal qui sert essentiellement d'hôtels et de parcs d'attractions géants avec toutes sortes de divertissements qu'on peut imaginer là, dans toutes les directions.
0: Ça consomme combien de gigawattheures tout ce bric-à-brac?
1: Ben là, je reviens au plus gros. La plupart des grands parcs consomment plus de 200 gigawattheures. Le Walt Disney World, ce méga complexe-là, consomme 1000 gigawattheures par année. 1000 gigawattheures, Mathieu, c'est pour la petite histoire, là, si on ramène ça en consommation électrique des Québécois, là, parce qu'on n'est pas les meilleurs au monde, c'est à peu près 45 000 maisons individuelles au Québec ou 76 000 appartements. Mmh. C'est l'équivalent en termes de consommation pour faire, pour placer plein de gens dans plein de centrifugeuses partout à travers 30 000 acres. Et la facture totale d'électricité de ce complexe-là dépasserait les 100 millions de dollars par année. Donc, ça fait quand même beaucoup pour aller voir Mickey Mouse déguisé, une grande mascotte de personne déguisée en Mickey Mouse.
0: Effectivement. Puis, je suis allé vérifier, justement, parce que je trouvais quand même que c'est des calculs intéressants. Le mix énergétique de la Floride est à peu près à 80 % carboné. Oui. C'est beaucoup, beaucoup de centrales à gaz, un petit peu de charbon. Ils ont 3 centrales nucléaires, cela dit. Bon, ça, c'est pas carboné. Mais bref, c'est ça. C'est beaucoup, beaucoup d'électricité. Maintenant, si on s'intéresse à l'aspect consommation d'eau de ces parcs-là, ça doit quand même être assez grand également.
1: Mais c'est ça, je me suis dit, allons voir, là, tant qu'à parler de gaspille un peu. Restant dans le thème.
0: On a du plaisir, on va là pour oublier notre vie plate.
1: Exactement. Et on pourra finir avec ce que les parcs font pour améliorer leur bilan. Ceci étant dit, les grands parcs d'eau, là, les parcs aquatiques, là, dans les grandes catégories, ça contient ces parcs-là de 4 à 14 millions de litres d'eau. C'est énormément d'eau. Et là, bien évidemment, on ne vide pas les piscines à vagues chaque jour, etc. Mais quand même, les pertes dans les systèmes de recyclage varient de 2 à 10 % en fonction de la performance des systèmes de filtration. Donc, un parc qui va contenir 10 millions de litres d'eau va avoir besoin de à peu près 200 000 à 1 million de litres d'eau par jour juste pour remplir la piscine. Et là, encore une fois, si on tombe dans le jeu des comparaisons, le Québécois moyen consomme 250 litres d'eau par jour. Donc, pour un vieux parc, c'est à chaque jour à peu près la consommation de 4 000 Québécois. Là. C'est beaucoup d'eau.
0: Vraiment. Vous avez mentionné que Walt Disney World consomme énormément évidemment d'électricité, mais ils font aussi des efforts pour décarboner ce qu'ils font, produire aussi localement leur électricité. Ouais.
1: Ben c'est ça il y a des initiatives intéressantes. L'Europa Park, là, j'en ai parlé rapidement, comble à peu près 75 % de ses besoins électriques grâce à des panneaux solaires ou des barrages électriques qu'elle opère elle-même, là. Que ce parc-là opère lui-même. Le grand complexe de Walt Disney World va produire à peu près 40 % de ses besoins électriques avec des panneaux solaires qu'ils ont posés sur les stationnements, etc. Donc, c'est quand même
0: appréciable. 40 %, c'est beaucoup.
1: Mais là, quand on parle aussi d'une facture de 100 millions par année, j'imagine qu'on essaie d'économiser là où on peut. Mais il y a des choses aussi intéressantes, comme les autobus de transport à l'intérieur de Walt Disney World fonctionnent sur les huiles de cuisson qui sont générées par le site et les déchets organiques qu'on a recyclés là, par la biométhanisation, entre autres. C'est quand même fou, ce parc-là en lui-même. Là, en faisant des recherches, il y a des choses qui m'ont marqué, entre autres le fait que pendant sa création, le parc, dans les années 60, Walt Disney, là, le monsieur, là, voulait aussi, à cet endroit-là, créer une ville utopique qui allait abriter environ 20 000 personnes, ils voulaient faire des routes souterraines, etc. Il a même négocié pour que l'administration de la Floride lui délègue des pouvoirs essentiellement. Donc, le complexe de Walt Disney World jusqu'en 2023 avait des pouvoirs qu'on attribue à des municipalités et des fois même à des États. Donc, ils géraient eux-mêmes, entre autres, l'urbanisme, le développement, la taxation, les services d'urgence. Et ils ont même, vers la fin des années 60, obtenu le droit de construire et d'opérer une centrale nucléaire pour l'espèce de ville utopique qu'on voulait faire. Ce projet-là n'a jamais eu lieu, mais on avait jusqu'en 2023 le droit de construire une centrale nucléaire pour Walt Disney World.
0: Quelle histoire!
1: Donc, ouais, c'est quand même... Il y a une certaine, je dirais, mégalomanie derrière tout ça. Là. C'est assez impressionnant quand on lit tout ça. Mais finalement, essentiellement, Walt Disney World est mort avant de pouvoir lancer son projet de ville utopique, ce qui fait en sorte aussi que ça n'existe pas. Mm-hmm. Et ses successeurs ont décidé d'un peu abandonner ce projet-là et cette grande vision de grandeur de ville moderne.
0: Voilà, tout ça en partant d'un auditeur qui veut savoir quelle est la facture mensuelle de la ronde. Ça fait des belles histoires. Merci à Dan Sabourin. N'hésitez pas à nous envoyer toutes sortes de questions un peu champ gauche. On aime ça. Puis ça permet de découvrir toutes sortes de choses sur notre monde, comme nous l'a démontré une fois de plus notre ami Guillaume Rivet, conjoint, comme d'habitude, à Rouyn. Toujours un plaisir. Merci beaucoup, mon cher Guillaume.
1: Un plaisir partagé.
0: Jean-Raphaël Lavoie maintenant et... Qui s'y colle à sa question? Pas facile. C'est Évelyne Charruet qui est toujours resplendissante ici en ce studio. Évelyne, vous allez répondre à cette question qui, j'en suis sûr, va intéresser bien des gens parce que Jean-Raphaël dit qu'il n'a jamais trop lavé ses fruits et légumes pendant une bonne partie de sa vie. Il dit, je le fais maintenant, mais je reste sceptique quant à l'efficacité du geste. Je me dis qu'une bonne partie des insecticides doivent bien s'être aussi retrouvés à l'intérieur des denrées. Pourriez-vous me dire à quelle teneur est-il efficace, à quelle fréquence est-il efficace de laver nos fruits et légumes et la teneur également, est-ce qu'on doit y aller bien, bien fort? Et que doit-on faire pour éliminer le plus de produits chimiques possibles? Grosse question.
2: C'est une question parmi plusieurs autres questions du genre, est-ce que ça vaut la peine de laver ses légumes? On a reçu 6 questions d'auditeurs là-dessus précisément. Il y a plusieurs sources de contaminants. D'abord, parlons des contaminants chimiques. C'est l'essentiel de la question de notre auditeur, M. Lavoie. Les résidus de produits chimiques qui sont utilisés en agriculture, on pense aux pesticides, aux herbicides, aux fongicides, les polluants éternels également, les PFAS, notamment des métaux lourds. On parle des intrants agricoles, ce qu'on va utiliser finalement pour faire pousser les plantes. Il y a ceux qu'on asperge sur les produits et aussi ceux présents dans les cours d'eau pour irriguer, parce que quand il y a la pluie, évidemment, qui va laver les plantes, ça se retrouve dans le sol va ruisseler vers les cours d'eau. On utilise cette eau pour arroser à nouveau les cultures. Il y a aussi les contaminants biologiques, les virus, les parasites, les bactéries, les moisissures, c'est un peu... La vie qui s'accroche à la vie, je trouve, quelque part. Il y a aussi ce qu'on applique sur les aliments. Pensez aux pommes qui vont être recouvertes de cire, par exemple, ou parfois d'antifongiques. Et ensuite de ça, vous savez, les légumes parfois viennent de loin, on les entrepose. Donc, il y aura la poussière, ce qui est tombé finalement comme polluant sur les aliments dans le transport. Parfois, c'est entreposé. Il peut y avoir des rats dans les entrepôts. Donc, il y a toutes sortes d'autres substances.
0: Des petites bibittes qu'on trouve dans les raisins parfois.
2: Exactement.
0: Bon, OK. Est-ce qu'on a des risques qui viennent avec le fait de ne pas laver ça?
2: Il y en a qui sont très, très connus du côté parasitaire et microbien. J'ai envie de vous dire un seul mot. Cyclospora. Est-ce que vous vous souvenez de cette éclosion l'été dernier aux États-Unis? Cyclospora cayatanensis, c'est un parasite qui a provoqué ce qu'on a appelé joliment la diarrhée explosive.
0: Chez bien les gens.
2: Chez beaucoup de monde. 7000 personnes déclarées malades aux États-Unis dans plusieurs États. Et les symptômes duraient 6 à 7 semaines. Moi, j'ai une petite pensée pour ces pauvres victimes qui avaient juste envie de manger un taco parce que la source de contamination, c'était la laitue iceberg chez Taco Bell. Donc, petite pensée pour eux qui ont été malades pendant longtemps. Et c'est en raison donc de ce parasite. Je vous parlerai aussi de la salmonellose, l'infection causée par la bactérie salmonelle qu'on connaît bien. Il y a eu des cas d'éclosion encore récemment, 2025-2026. Les pistaches iraniennes, vous vous en souvenez, 200 cas de salmonellose confirmés en laboratoire dans 6 provinces canadiennes, principalement au Québec et en Ontario. On le sait, c'est évident que de laver les fruits et légumes, ça peut nous éviter des intoxications aiguës de salmonellose ou autres. Le point important, j'ai parlé au chef Stélio Perron-Bellon de l'ITHQ, l'Institut de tourisme et d'hôtellerie du Québec. Je le remercie d'ailleurs pour son éclairage. Il me disait que s'il y a une bactérie à la surface du fruit ou du légume, quand on va le couper sans l'avoir lavé, la lame du couteau va infecter l'intérieur du fruit ou du légume. Et c'est comme ça qu'on peut tomber malade. Donc lui, en classe, il lave tout le temps, systématiquement, même le citron, par exemple, qui va servir à être pressé pour en extraire le jus.
0: Même si on n'utilise pas le zeste.
2: Oui.
0: Il le lave pareil.
2: Absolument.
0: OK. Ben ça, c'est Stélio Perron-Bellon de l'ITHQ, quand même, quelqu'un qui s'y connaît. Maintenant, pour les pesticides, produits chimiques, est-ce qu'il y a des risques?
2: Alors, il y a des risques chroniques qui sont à plus long terme. J'ai fait appel à l'expertise de Jean-Philippe Drouin-Chartier, qui est professeur à l'Université Laval. D'ailleurs, je le remercie pour les recommandations de quelques études. Ce qu'il me disait, Mathieu, il y a entre autres une étude prospective dans le cadre des grandes cohortes de Harvard qui a mis en relation la consommation de fruits et légumes classés selon leur contenu de résidus de pesticides en lien avec la mortalité de toute cause. Et là, la conclusion, il y avait beaucoup de monde là, qui ont participé à cette étude, 137 000 femmes, 23 000 hommes, je veux dire, c'est sur plusieurs années.
0: C'est les fameuses nurses studies, pour lesquelles on l'a déjà reçu d'ailleurs à l'émission. C'est absolument phénoménal, ça, cette quantité-là de gens qu'on
2: peut étudier. Oui, et on peut extraire beaucoup d'informations précieuses. Et la conclusion, c'est qu'il n'y a pas d'association entre la consommation de fruits et légumes avec des résidus élevés de pesticides et l'incidence de mortalité de toute cause. Autrement dit, on ne peut pas faire le lien que si vous ne lavez pas vos fruits et légumes, vous mangez des résidus de produits chimiques, vous allez avoir des maladies comme le cancer. On n'a pas fait ce lien-là.
0: C'est pas qu'il n'existe pas.
2: Exact.
0: C'est qu'on n'a pas été capable de prouver ce lien.
2: Voilà, parce que c'est compliqué, parce qu'il n'y a pas deux personnes qui mangent le même fruit.
0: Puis là, comment tu vas faire le lien entre tel pesticide dans tel fruit à telle époque avec quelqu'un qui a développé un cancer de... je ne sais pas quoi.
2: C'est trop complexe. Ouais, ouais. Ensuite, toujours à partir de cette étude-là, le Nurses Study, il y a des chercheurs qui sont allés voir les associations entre les maladies cardiovasculaires, les cancers et les fausses couches. Et là, ça devient intéressant. Il n'y a pas d'association pour le fait de manger des fruits et légumes avec des résidus de pesticides et les cancers, la maladie cardiovasculaire. Par contre, on a observé un risque plus élevé de fausses couches. Et ça, c'est intéressant, parce qu'on va pouvoir aller creuser cette question-là. Je vous rappelle qu'il y a 3 millions de tonnes de pesticides qui sont utilisées dans le monde chaque année. Les sources sont multiples. Donc, par principe de précaution, si vous pouvez, essayez d'éviter d'ingérer des résidus de pesticides et contaminants. Donc, lavez vos fruits et légumes.
0: Dans le même ordre d'idées, Évelyne, il y a Olivier Huard qui signe un parent pressé, mais pas très futé. Quand même, franchement. Hein? Oui. Je suis sûr qu'il est meilleur qu'il pense. Mais là, il dit, passez des fruits et légumes sous l'eau courante pour les nettoyer, les faire tremper dans une solution de vinaigre ou de bicarbonate de soude, les frotter au savon, les nettoyer au chlore. Trouver sur Internet, ça, c'est des choses qu'il a vues. Est-ce que, parmi toutes ces techniques-là, comment on maximise l'élimination des pesticides en peu de temps, sans en faire un projet de week-end?
2: Alors, j'en reviens au conseil du chef Stélio Perron-Bellon de l'ITHQ. Lui passe sous l'eau courante et souvent, c'est suffisant. Des fois, il va frotter un peu un légume, un fruit, qui aura une petite croûte de quelque chose, mais ce sera suffisant. Il y a des évidences, évidemment, les patates, les carottes. Dites-moi, Charles, que vous lavez ça quand même à la maison.
3: Vu que ça vient de la terre et qu'il reste des petits moretons, oui.
2: Oui, exactement. Ensuite, lui va utiliser du savon doux, du savon à main, savon à vaisselle pour des légumes qui ont poussé dans la terre directement au sol. Par exemple, les citrouilles, lui va les laver comme il faut. Il peut utiliser également du vinaigre. Par contre, pour ce qui est de tout le reste, lui me disait, moi, du bicarbonate, j'utilise pas ça dans ma cuisine. On n'utilise pas ça à l'ITHQ, encore moins le chlore. Seigneur, n'utilisez pas du chlore dans votre cuisine, s'il vous plaît. Ni les produits lavants qui sont sortis il y a quelques années. Hein. On les voit parfois dans les fruiteries. On nous annonce que ça va mieux laver, par exemple, que l'eau et que le savon. Il n'y a pas d'études qui ont démontré que c'est supérieur au simple savon doux que vous pourrez utiliser chez vous à la maison.
0: Il y a Mélanie, elle, Guérin, qui, elle, son fils de 2 ans mange depuis quelque temps des bleuets. On sait que c'est très bon pour la santé, des bleuets. On sait que les fruits et légumes, en général, c'est très, très bon pour la santé. Mais là, certains font partie des fameux « dirty dozen », une liste de 12 fruits et légumes avec des niveaux de pesticides élevés. Est-ce qu'on doit avoir peur de ça?
2: Ah, ça, c'est tellement intéressant. Les experts que j'ai consultés m'ont dit que le Dirty Dozen, ou les 12 parias, si vous voulez, c'est un espèce de palmarès des pires fruits et légumes qui contiennent des résidus de pesticides. C'est surtout du contenu, marketing. Donc, on va nous faire des recommandations par la suite. On va nous dire comment bien manger, quoi éviter, etc. Donc, il n'y a pas vraiment de grand fondement. Mmh. C'est davantage pour nous faire peur. On est toujours mieux de manger des fruits et légumes avec des résidus potentiels de contaminants que d'éviter de manger des fruits et des légumes de peur de se contaminer. Là.
0: C'est ça, c'est que dans le fond, la ligne des plus, la colonne des plus est beaucoup plus grande que la colonne des moins.
2: Complètement. Ouais. J'en viens au professeur Drouin-Chartier qui nous disait que dans les études sur le cancer, sur de grandes cohortes, manger des fruits et légumes a un effet protecteur contre le cancer. Donc, il y a une espèce de panique qui vient avec tout ça et on devrait complètement l'éviter. Ceci dit, il faut savoir que les résidus ne se trouvent pas seulement sur la pelure ou sur l'extérieur du fruit ou du légume. Il peut y avoir des contaminants à l'intérieur même des fruits et des légumes.
0: Même si on les lave, ça va faire grand-chose. Mais est-ce que si on les cuit, est-ce que ça peut les détruire?
2: Ah, ça, c'est tellement fascinant. J'ai eu une belle conversation avec le professeur Julien Parinet de l'Université Laval. Il me parlait des réactions à la chaleur. Ça va dépendre des structures, des molécules. Il y a des centaines de produits utilisés, des produits chimiques. Certains vont se volatiliser, d'autres vont se dégrader, mais d'autres encore vont se concentrer avec la cuisson. Et là, le ratio, la concentration va augmenter parce qu'il y a une espèce de rétrécissement, si vous voulez. Le fruit ou le légume va être plus rabougri. Il y aura concentration, mais seulement pour certains produits.
0: Encore faudrait-il savoir ce qu'il y a dedans?
2: Ben, c'est ça, puis ça dépend à quelle cuisson. Est-ce que c'est au micro-ondes? Est-ce que c'est au four? Est-ce que c'est à la poêle? Ouf. Les sous-produits, il faut les identifier. Est-ce qu'ils sont toxiques, plus ou moins?
0: Mangez donc bio.
2: Bref, en somme, lavez-vous les mains. Oui, mangez bio quand c'est possible. Laver sous l'eau, c'est souvent suffisant.
0: Ouais, voilà.
2: Et manger des fruits
0: c'est
2: et légumes.
0: C'est difficile, oui, mais c'est ça. Mais à la base, c'est ça. C'est qu'il faut manger beaucoup plus de fruits et légumes qu'on en mange actuellement. Puis ça, c'est une constante depuis 9 ans à Moteur de recherche, faut-il le rappeler. Merci, Evelyne, d'avoir répondu à ce florilège. J'en avais beaucoup de questions. Merci.
2: Avec plaisir.
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0: Guillaume, vous nous parlez d'un documentaire que vous n'avez pas vu, mais dont on dit beaucoup de bien.
1: Oui, exact. Le documentaire qui s'appelle NASA, là, qui essentiellement présente 24 entrevues anonymes d'officiers du service de renseignement israélien et de soldats israéliens. C'est fou, là, parce qu'on parle des victimes civiles. On dit que l'armée juge acceptable de tuer environ 20 civils pour une frappe qui vise une personne du Hamas. Dans certains cas, on aurait autorisé des frappes sur une cible qui allait tuer éventuellement 500 civils. Le film conclut un peu que l'État palestinien est probablement en train de conduire un génocide à travers les victimes collatérales. Et ça fait pas l'affaire du gouvernement israélien. Là. Il y a certains membres du cabinet de Itamar Ben-Gvir qui appellent à l'exécution des deux réalisateurs du film.
0: Ouais, puis ça sort bientôt, là.
1: Oui, c'est ça. Ça a déjà commencé à être diffusé, en fait. Là, ça a gagné des prix comme à la Mostra de Venise.
0: OK, on n'a plus de temps avec ça. Vous avez pris tout le temps de tout le monde.
1: Regardez, je m'excuse, là, ça aurait pu être plus positif aussi. Là.
2: On vous aime, Guillaume.
0: Voilà, on est là demain, 19h. OK, bye.
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13: Bonsoir, ici Marc-Antoine Leblanc. Voici vos informations. La première ministre de l'Alberta critique Mark Carney, qui a encouragé les Albertains à voter non aux 9 premières questions du référendum de lundi qui vise à donner davantage d'autonomie à la province au sein du Canada. Le premier ministre fédéral est en Alberta où il doit participer demain à un rassemblement avec Danielle Smith. Et ce soir, il est à Calgary pour un événement organisé par un groupe qui milite pour le maintien de la province au sein de la Fédération canadienne. Anne Levasseur a plus de détails.
14: On peut pratiquement parler d'une opération séduction. Mark Carney, qui est très présent en Alberta depuis son élection. Jusqu'ici, il était venu pour faire des annonces, annonces d'investissement en défense, projets énergétiques comme le pipeline. Là, spécifiquement, il est ici pour faire campagne pour l'unité canadienne. Il a passé du temps dans un restaurant pour jaser avec la clientèle ce matin à Calgary, rencontrer des militants fédéralistes. Il a passé du temps aussi à l'Université de Calgary. Et partout, il a répété, ce sont les gens qui votent, pas les sondages, donc incite les électeurs à aller voter au référendum de lundi. Insiste aussi sur le fait que dans un monde divisé comme aujourd'hui, le moment n'est pas opportun pour un référendum. On l'écoute.
15: There couldn't be a worse time for this referendum. It's a dangerous and divided world.
14: Il dit donc que c'est le pire moment pour un référendum. Le monde est divisé. Il faut se montrer uni. Sur le thème des autres questions, notamment l'immigration, il évoque le fait que 30 % des habitants de la province sont nés à l'extérieur de l'Alberta. On l'a même entendu dire qu'il est en faveur du non pour les 9 premières questions. Ce serait intéressant de voir comment Danielle Smith va réagir à cette prise de position. Il sera avec elle demain à Red Deer, mais ce soir, il est ici à Calgary, un grand rassemblement de Canadiens pour toujours, et ensuite à Edmonton vendredi soir. Je vous rappelle, le vote de ce référendum est lundi 19 octobre.
13: C'était Anne Levasseur. En politique québécoise maintenant, le chef péquiste Paul Saint-Pierre Plamondon s'est montré ému cet après-midi au moment de son assermentation comme député et de celle des autres élus de sa formation politique. Le député de Camille Lorrain et premier ministre désigné a été le premier à prêter serment au peuple québécois. À la fin de la cérémonie, il s'est adressé à ses troupes et aux Québécois en soulignant que le travail ne fait que commencer. Pierre-Alexandre Bolduc résume la journée.
16: Le premier ministre désigné est entré sous les acclamations dans un salon rouge plein à craquer à l'Assemblée nationale. Il avait du mal à retenir ses larmes.
17: Je, Paul Saint-Pierre Plamondon, déclare sous serment